0: faire en revanche défaite du Paris Saint-Germain 2-1 au Parc des Princes contre Monaco, soit une troisième victoire en trois matchs pour le club de la Principauté qui s'assure de conserver la tête du classement. Cet après-midi, Lens reçoit Lorient, coup d'envoi de la rencontre à 17h15. Deux matchs sont prévus ce soir à 20h45 à Le Havre-Brest et Nice-Le Mans. En cinquième journée de Ligue 2 hier soir, Grenoble s'est incliné 2-1 contre Annecy, même score pour le Red Star sur le terrain de Laval. Pau et Sochaux se sont quittés sur un nul un partout également dans les rencontres Boulogne-Dijon et Dunkerque-Clermont. Cet après-midi, Metz reçoit Rodez à 14h, à suivre à la même heure Reims-Guingamp. Ce soir, Saint-Étienne affronte Montpellier à partir de 20h. Du rugby, hier en deuxième journée de Pro D2, Montauban a battu Grenoble 20-17, victoire de Nice 43-6 contre Béziers. Oyonnax s'est imposé 47-25 face à Biarritz, victoire de Narbonne 28-26 contre Nevers. Aurillac a battu Dax 65-35. Valence-Romans s'est imposé 39-22 face à Soyeux-Angoulême, défaite d'Agen 14-37 contre Brive. Ce soir, reprise du top 14, 5 matchs sont prévus à 19h05. Bayonne-Toulon, Castres-Vannes, Lyon-Clermont, Montpellier-Pau et Stade Français-Perpignan. Bordeaux recevra le Racing 92 à 21h15. Les tennis avec le US Open qui se poursuit cette nuit. Carlos Alcaraz s'est qualifié pour les 8e de finale en s'imposant en 3-7 face au Chinois Wu Yibing. Stefanos Tsitsipas rejoint lui aussi pour la première fois de sa carrière les 8e de finale après sa victoire en 4-7 face à Jiří Lehka. Côté tricolore, c'est fini pour Arthur Hinderknecht et Valentin Vacherot, respectivement battus par Daniil Medvedev et Frances Tiafoe. En Formule 1, le Grand Prix d'Italie se déroule ce week-end. Charles Leclerc a emporté hier les essais libres 1, George Russell les essais libres 2.
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3: Bonjour, bonjour à tous. Ce drame familial qui a bouleversé la commune de J en Haute-Saône. Quatre corps ont été découverts mercredi au domicile familial. Deux enfants âgés de 6 et 10 ans, leur grand-mère de 74 ans et vraisemblablement leur père âgé de 42 ans. Selon le procureur de Vesoul, cet homme en instance de séparation aurait tué les trois autres victimes avant de retourner son arme contre lui. Les enfants et leur père auraient été tués à l'aide d'un fusil de chasse. Une autopsie des quatre corps a été pratiquée hier pour établir la cause exacte du décès. Notamment celle de la grand-mère. Le suspect n'avait pas d'antécédent pour de faits de violence, selon le parquet. Et sur le plan économique, le gouvernement a annoncé hier le déblocage de plus de 1 milliard d'euros pour venir en aide aux agriculteurs durement touchés par une sécheresse historique. L'été 2026 a été en effet le plus chaud jamais enregistré en France depuis 1900. Une nouvelle vague de chaleur tardive a d'ailleurs encore placé 5 départements du Sud-Est, l'Aude, l'Hérault, le Gard, l'Ardèche et la Drôme en vigilance orange caniculière avec des pics de température proches des 39 degrés. Ce plan de soutien doit compenser les pertes des récoltes et assèchement des sols. Certains représentants agricoles ont toutefois jugé cette aide insuffisante face à l'ampleur des dégâts. Sur le plan social, à Nantes, les enseignants du collège La Durantière ont déposé un préavis de greffe après l'agression sexuelle d'une de leurs collègues par un élève de 12 ans. Des faits relevés publiquement seulement à la rentrée. L'adolescent a été définitivement exclu de l'établissement. Le personnel réclame le classement de l'établissement en réseau d'éducation prioritaire renforcé et a fixé un ultimatum au ministère de l'Éducation nationale avec une échéance au 8 septembre. Et puis on apprend également que le corps retrouvé pendu dans une forêt en Suisse a été formellement identifié comme celui de Aude Fagot, infirmière du Doubs, âgée de 44 ans, disparue depuis fin mai. Selon les premiers éléments de l'enquête, la piste criminelle serait exclue à ce stade. Et puis à noter, à Nantes, un passager du vol Ryanair a été interpellé, placé en détention provisoire, soupçonné d'avoir agressé sexuellement sa voisine de siège alors que celle-ci avait fait un malaise durant le vol. Et enfin, pour terminer, un côté culture, l'Académie Goncourt a dévoilé cette semaine sa première sélection pour l'édition 2026 du prix, avec 16 romans en lice, parmi lesquels des textes de Yannick Enel, Philippe Jaenada ou encore Anada Devi. La liste sera resserrée à partir du 6 octobre avant la remise du prix le 3 novembre. C'est la fin de cette édition. Belle fin de journée sur votre radio.
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4: Bonsoir à tous. Les fortes chaleurs vont persister encore demain avec jusqu'à 38 degrés attendus localement. Il faudra attendre lundi pour retrouver une baisse des températures sur l'ensemble de l'Hexagone. En meeting à Lille, Jean-Luc Mélenchon a réaffirmé sa proposition d'annuler la dette française détenue par la Banque Centrale Européenne malgré les nombreuses critiques politiques suscitées par cette idée. Il a déclaré avoir travaillé avec des économistes sur le sujet. Éric Ciotti, quant à lui, a présenté plusieurs propositions après avoir annoncé son alliance avec le Rassemblement National de Marine Le Pen. Il souhaite notamment remplacer les régions par des provinces, réformer le système des retraites et réduire, voire supprimer les droits de succession. Et après l'arrestation de deux suspects dans le piratage du fisc, la directrice générale des finances publiques a salué une excellente nouvelle et réitéré ses excuses. Pour rappel, les données de 678 000 personnes ont été dérobées, dont celles de 350 000 particuliers. On peut

0: terroriste toujours élevé et la persistance des actes antisémites. Et 10 jours après la crue meurtrière au Népal, les secours ont extrait vivant un troisième rescapé d'un tunnel. Deux ouvriers népalais avaient déjà été sauvés hier et les recherches se poursuivent afin de retrouver d'éventuels survivants de ce drame qui a fait au moins 1287 décès. Vladimir Poutine, de son côté, a ordonné une suspension de 3 jours des frappes sur Kiev à partir de ce soir minuit en lien avec la visite d'émissaires américains. Cette trêve intervient après des bombardements russes sur les aéroports de la capitale ukrainienne. Côté sport en cyclisme, victoire de Marco Brenner sur la 14e étape de la Vuelta. Enric Mas conserve lui son maillot de leader. Et puis enfin du football avec la 3e journée de championnat de Ligue 1. Le Havre affronte Brest ce soir tandis que Nice défiera Le Mans. Les deux matchs se joueront à 20h45.
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2: Bonjour à tous, on commence avec du football. Lyon s'est imposé 3-1 hier soir en ouverture de la 3e journée de Ligue 1 face à Auxerre. En revanche, défaite du Paris Saint-Germain 2-1 au Parc des Princes contre Monaco, soit une 3e victoire en 3 matchs pour le club de la Principauté qui s'assure de conserver la tête du classement. Cet après-midi, Lens reçoit Lorient, coup d'envoi de la rencontre à 17h15. Deux matchs sont prévus ce soir à 20h45 à Le Havre-Brest et Nice-Le Mans. En 5e journée de Ligue 2 hier soir, Grenoble s'est incliné 2-1 contre Annecy. Même score pour le Red Star sur le terrain de Laval. Pau et Sochaux se sont quittés sur un nul à partout. Un partout également dans les rencontres Boulogne-Dijon et Dunkerque-Clermont. Cet après-midi, Metz reçoit Rodez à 14h, à suivre à la même heure Reims-Guingamp. Ce soir, Saint-Étienne affronte Montpellier à partir de 20h. Du rugby, hier en 2e journée de Pro D2, Montauban a battu Grenoble 20-17. Victoire de Nice 43-6 contre Béziers. Oyonnax s'est imposé 47-25 face à Biarritz. Victoire de Narbonne 28-26 contre Nevers. Aurillac a battu Dax 65-35. Valence-Romans s'est imposé 39-22 face à Soyons-Angoulême. Défaite d'Agen 14-37 contre Brive. Ce soir, reprise du top 14. 5 matchs sont prévus à 19h05. Bayonne-Toulon, Castres-Vannes, Lyon-Clermont, Montpellier-Pau et Stade Français-Perpignan. Bordeaux recevra le Racing 92 à 21h15. Les tennis avec les US Open qui se poursuit cette nuit. Carlos Alcaraz s'est qualifié pour les 8e de finale en s'imposant en 3-7 face au chinois Wu Yibing. Stefanos Tsitsipas rejoint lui aussi pour la première fois de sa carrière les 8e de finale après sa victoire en 4-7 face à Jiří Lehka. Côté tricolore, c'est fini pour Arthur Hinderknecht et Valentin Vacherot, respectivement battus par Daniil Medvedev et Frances Tiafoe. En Formule 1, le Grand Prix d'Italie se déroule ce week-end. Charles Leclerc a emporté hier les essais libres 1, George Russell les essais libres 2.
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5: Bonjour, bonjour à tous. Ce drame familial qui a bouleversé la commune de J en Hudson. 4 corps ont été découverts mercredi au domicile familial. 2 enfants âgés de 6 et 10 ans, leur grand-mère de 74 ans et vraisemblablement leur père âgé de 42 ans. Selon le procureur de Vesoul, cet homme en instance de séparation aurait tué les 3 autres victimes avant de retourner son arme contre lui. Les enfants et leur père auraient été tués à l'aide d'un fusil de chasse. Une autopsie des 4 corps a été pratiquée hier pour établir la cause exacte du décès. Notamment celle de la grand-mère. Le suspect n'avait pas d'antécédent pour de faits de violence, selon le parquet. Et sur le plan économique, le gouvernement a annoncé hier le déblocage de plus de 1 milliard d'euros pour venir en aide aux agriculteurs durement touchés par une sécheresse historique. L'été 2026 a été en effet le plus chaud jamais enregistré en France depuis 1900. Une nouvelle vague de chaleur tardive a d'ailleurs encore placé 5 départements du Sud-Est, l'Aude, l'Hérault, le Gard, l'Ardèche et la Drôme en vigilance orange caniculière avec des pics de température proches des 39 degrés. Ce plan de soutien doit compenser les pertes des récoltes et assèchement des sols. Certains représentants agricoles ont toutefois jugé cette aide insuffisante face à l'ampleur des dégâts. Sur le plan social, à Nantes, les enseignants du collège La Durantière ont déposé un préavis de greffe après l'agression sexuelle d'une de leurs collègues par un élève de 12 ans. Des faits relevés publiquement seulement à la rentrée. L'adolescent a été définitivement exclu de l'établissement. Le personnel réclame le classement de l'établissement en réseau d'éducation prioritaire renforcé et a fixé un ultimatum au ministère de l'Éducation nationale avec une échéance au 8 septembre. Et puis on apprend également que le corps retrouvé pendu dans une forêt en Suisse a été formellement identifié comme celui de Aude Fagot, infirmière du Doubs, âgée de 44 ans, disparue depuis fin mai. Selon les premiers éléments de l'enquête, la piste criminelle serait exclue à ce stade. Et puis à noter à Nantes, un passager du vol Ryanair a été interpellé, placé en détention provisoire, soupçonné d'avoir agressé sexuellement sa voisine de siège alors que celle-ci avait fait un malaise durant le vol. Et enfin, pour terminer, un côté culture, l'Académie Goncourt a dévoilé cette semaine sa première sélection pour l'édition 2026 du prix, avec 16 romans en lice, parmi lesquels des textes de Yannick Enel, Philippe Jaenada ou encore Anada Devi. La liste sera resserrée à partir du 6 octobre avant la remise du prix le 3 novembre. C'est la fin de cette édition. Belle fin de journée sur votre radio.
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0: Il faudra attendre lundi pour retrouver une baisse des températures sur l'ensemble de l'Hexagone. En meeting à Lille, Jean-Luc Mélenchon a réaffirmé sa proposition d'annuler la dette française détenue par la Banque Centrale Européenne, malgré les nombreuses critiques politiques suscitées par cette idée. Il a déclaré avoir travaillé avec des économistes sur le sujet. Éric Ciotti, quant à lui, a présenté plusieurs propositions après avoir annoncé son alliance avec le Rassemblement National de Marine Le Pen. Il souhaite notamment remplacer les régions par des provinces, réformer le système des retraites et réduire, voire supprimer les droits de succession. Et après l'arrestation de deux suspects dans le piratage du fisc, la directrice générale des finances publiques a salué une excellente nouvelle et réitéré ses excuses. Pour rappel, les données de 678 000 personnes ont été dérobées, dont celles de 350 000 particuliers. On poursuit avec le ministre de l'Intérieur, Laurent Nunez, qui a demandé au préfet de renforcer la sécurité autour des lieux de culte juif à l'approche des fêtes. Il invoque une menace terroriste toujours élevée et la persistance des actes antisémites. Et 10 jours après la crue meurtrière au Népal, les secours ont extrait vivant un troisième rescapé d'un tunnel. Deux ouvriers népalais avaient déjà été sauvés hier et les recherches se poursuivent afin de retrouver d'éventuels survivants de ce drame qui a fait au moins 1287 décès. Vladimir Poutine, de son côté, a ordonné une suspension de 3 jours des frappes sur Kiev à partir de ce soir minuit en lien avec la visite d'émissaires américains. Cette trêve intervient après des bombardements russes sur les aéroports de la capitale ukrainienne. Côté sport en cyclisme, victoire de Marco Brenner sur la 14e étape de la Vuelta. Enric Mas conserve lui son maillot de leader. Et puis enfin du football avec la 3e journée de championnat de Ligue 1. Le Havre affronte Brest ce soir tandis que Nice défiera Le Mans. Les deux matchs se joueront à 20h45.
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2: Bonjour à tous, on commence avec du football. Lyon s'est imposé 3-1 hier soir en ouverture de la 3e journée de Ligue 1 face à Auxerre. En revanche, défaite du Paris Saint-Germain 2-1 au Parc des Princes contre Monaco, soit une 3e victoire en 3 matchs pour le club de la Principauté qui s'assure de conserver la tête du classement. Cet après-midi, Lens reçoit Lorient, coup d'envoi de la rencontre à 17h15. Deux matchs sont prévus ce soir à 20h45 à Le Havre-Brest et Nice-Le Mans. En 5e journée de Ligue 2 hier soir, Grenoble s'est incliné 2-1 contre Annecy. Même score pour le Red Star sur le terrain de Laval. Pau et Sochaux se sont quittés sur un nul à partout. Un partout également dans les rencontres Boulogne-Dijon et Dunkerque-Clermont. Cet après-midi, Metz reçoit Rodez à 14h. À suivre à la même heure, Reims-Guingamp. Ce soir, Saint-Etienne affronte Montpellier à partir de 20h. Du rugby, hier en 2e journée de Pro D2, Montauban a battu Grenoble 20-17. Victoire de Nice, 43-6 contre Béziers. Oyonnax s'est imposé 47-25 face à Biarritz. Victoire de Narbonne, 28-26 contre Nevers. Aurillac a battu Dax, 65-35. Valence-Romans s'est imposé 39-22 face à Soyeux-Angoulême. Défaite d'Agen, 14-37 contre Brive. Ce soir, reprise du top 14. 5 matchs sont prévus à 19h05. Bayonne-Toulon, Castres-Vannes, Lyon-Clermont, Montpellier-Pau et Stade Français-Perpignan. Bordeaux recevra le Racing 92 à 21h15. Les tennis avec l'US Open qui se poursuit cette nuit. Carlos Alcaraz s'est qualifié pour les 8e de finale en s'imposant en 3-7 face au chinois Wu Yibing. Stefanos Tsitsipas rejoint lui aussi pour la première fois de sa carrière les 8e de finale après sa victoire en 4-7 face à Jiří Lehka. Côté tricolore, c'est fini pour Arthur Hinderknecht et Valentin Vacherot, respectivement battus par Daniel Medvedev et Frances Tiafoe. En Formule 1, le Grand Prix d'Italie se déroule ce week-end. Charles Leclerc a remporté hier les essais libres 1, George Russell les essais libres 2.
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5: Bonjour, bonjour à tous. Ce drame familial qui a bouleversé la commune de Gy en Haute-Saône. 4 corps ont été découverts mercredi au domicile familial. 2 enfants âgés de 6 et 10 ans, leur grand-mère de 74 ans et vraisemblablement leur père âgé de 42 ans. Selon le procureur de Vesoul, cet homme en instance de séparation aurait tué les 3 autres victimes avant de retourner son arme contre lui. Les enfants et leur père auraient été tués à l'aide d'un fusil de chasse. Une autopsie des 4 corps a été pratiquée hier pour établir la cause exacte du décès. notamment celle de la grand-mère. Le suspect n'avait pas d'antécédent pour de faits de violence, selon le parquet. Et sur le plan économique, le gouvernement a annoncé hier le déblocage de plus de 1 milliard d'euros pour venir en aide aux agriculteurs durement touchés par une sécheresse historique. L'été 2026 a été en effet le plus chaud jamais enregistré en France depuis 1900. Une nouvelle vague de chaleur tardive a d'ailleurs encore placé 5 départements du Sud-Est, l'Aude, l'Hérault, le Gard, l'Ardèche et la Drôme en vigilance orange caniculière, avec des pics de température proches des 39 degrés. Ce plan de soutien doit compenser les pertes des récoltes et assèchement des sols. Certains représentants agricoles ont toutefois jugé cette aide insuffisante face à l'ampleur des dégâts. Sur le plan social, à Nantes, les enseignants du collège La Durantière ont déposé un préavis de greffe après l'agression sexuelle d'une de leurs collègues par un élève de 12 ans. Des faits relevés publiquement seulement à la rentrée. L'adolescent a été définitivement exclu de l'établissement. Le personnel réclame le classement de l'établissement en réseau d'éducation prioritaire renforcé et a fixé un ultimatum au ministère de l'Éducation nationale avec une échéance au 8 septembre. Et puis on apprend également que le corps retrouvé pendu dans une forêt en Suisse a été formellement identifié comme celui de Aude Fago, infirmière du Doubs, âgée de 44 ans, disparue depuis fin mai. Selon les premiers éléments de l'enquête, la piste criminelle serait exclue à ce stade. Et puis à noter, à Nantes, un passager du vol Ryanair a été interpellé, placé en détention provisoire, soupçonné d'avoir agressé sexuellement sa voisine de siège alors que celle-ci avait fait un malaise durant le vol. Et enfin, pour terminer, un côté culture, l'Académie Goncourt a dévoilé cette semaine sa première sélection pour l'édition 2026 du prix, avec 16 romans en lice, parmi lesquels des textes de Yannick Enel, Philippe Jaenada ou encore Anada Devi. La liste sera resserrée à partir du 6 octobre avant la remise du prix le 3 novembre. C'est la fin de cette édition. Belle fin de journée sur votre radio.
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retrouver une baisse des températures sur l'ensemble de l'Hexagone. En meeting à Lille, Jean-Luc Mélenchon a réaffirmé sa proposition d'annuler la dette française détenue par la Banque Centrale Européenne, malgré les nombreuses critiques politiques suscitées par cette idée. Il a déclaré avoir travaillé avec des économistes sur le sujet. Éric Ciotti, quant à lui, a présenté plusieurs propositions après avoir annoncé son alliance avec le Rassemblement National de Marine Le Pen. Il souhaite notamment remplacer les régions par des provinces, réformer le système des retraites et réduire, voire supprimer les droits de succession. Et après l'arrestation de deux suspects dans le piratage du fisc, la directrice générale des finances publiques a salué une excellente nouvelle et réitéré ses excuses. Pour rappel, les données de 678 000 personnes ont été dérobées, dont celles de 350 000 particuliers.

0: terroriste toujours élevé et la persistance des actes antisémites. Et 10 jours après la crue meurtrière au Népal, les secours ont extrait vivant un troisième rescapé d'un tunnel. Deux ouvriers népalais avaient déjà été sauvés hier et les recherches se poursuivent afin de retrouver d'éventuels survivants de ce drame qui a fait au moins 1287 décès. Vladimir Poutine, de son côté, a ordonné une suspension de 3 jours des frappes sur Kiev à partir de ce soir minuit en lien avec la visite d'émissaires américains. Cette trêve intervient après des bombardements russes sur les aéroports de la capitale ukrainienne. Côté sport en cyclisme, victoire de Marco Brenner sur la 14e étape de la Vuelta. Enric Mas conserve lui son maillot de leader. Et puis enfin du football avec la 3e journée de championnat de Ligue 1. Le Havre affronte Brest ce soir tandis que Nice défiera Le Mans. Les deux matchs se joueront à 20h45.
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2: Bonjour à tous, on commence avec du football. Lyon s'est imposé 3 buts 1 hier soir en ouverture de la 3e journée de Ligue 1 face à Auxerre. En revanche, défaite du Parc

0: Lens reçoit Lorient, coup d'envoi de la rencontre à 17h15. Deux matchs sont prévus ce soir à 20h45, à Le Havre-Brest et Nice-Le Mans. En cinquième journée de Ligue 2 hier soir, Grenoble s'est incliné 2-1 contre Annecy. Même score pour le Red Star sur le terrain de Laval. Pau et Sochaux se sont quittés sur un nul à partout. Un partout également dans les rencontres Boulogne-Dijon et Dunkerque-Clermont. Cet après-midi, Metz reçoit Rodez à 14h, à suivre à la même heure Reims-Guingamp. Ce soir, Saint-Étienne affronte Montpellier à partir de 20h. Du rugby, hier en deuxième journée de Pro D2, Montauban a battu Grenoble 20-17. Victoire de Nice, 43-6 contre Béziers. Oyonnax s'est imposé 47-25 face à Biarritz. Victoire de Narbonne, 28-26 contre Nevers. Aurillac a battu Dax, 65-35. Valence-Romans s'est imposé 39-22 face à Soyeux-Angoulême. Défaite d'Agen, 14-37 contre Brive. Ce soir, reprise du top 14. 5 matchs sont prévus à 19h05. Bayonne-Toulon, Castres-Vannes, Lyon-Clermont, Montpellier-Pau et Stade Français-Perpignan. Bordeaux recevra le Racing 92 à 21h15. Les tennis avec l'US Open qui se poursuit cette nuit. Carlos Alcaraz s'est qualifié pour les 8e de finale en s'imposant en 3-7 face au Chinois Wu Yibing. Stefanos Tsitsipas rejoint lui aussi pour la première fois de sa carrière les 8e de finale après sa victoire en 4-7 face à Jiří Leika. Côté tricolore, c'est fini pour Arthur Hinderknecht et Valentin Vacherot, respectivement battus par Daniil Medvedev et Frances Tiafoe. En Formule 1, le Grand Prix d'Italie se déroule ce week-end. Charles Leclerc a remporté hier les essais libres 1, George Russell les essais libres 2.
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3: Bonjour, bonjour à tous. Ce drame familial qui a bouleversé la commune de Gy en Haute-Saône. 4 corps ont été découverts mercredi au domicile familial. 2 enfants âgés de 6 et 10 ans, leur grand-mère de 74 ans et vraisemblablement leur père âgé de 42 ans. Selon le procureur de Vesoul, cet homme en instance de séparation aurait tué les 3 autres victimes avant de retourner son arme contre lui. Les enfants et leur père auraient été tués à l'aide d'un fusil de chasse. Une autopsie des 4 corps a été pratiquée hier pour établir la cause exacte du décès. Notamment celle de la grand-mère. Le suspect n'avait pas d'antécédent pour de faits de violence, selon le parquet. Et sur le plan économique, le gouvernement a annoncé hier le déblocage de plus de 1 milliard d'euros pour venir en aide aux agriculteurs durement touchés par une sécheresse historique. L'été 2026 a été en effet le plus chaud jamais enregistré en France depuis 1900. Une nouvelle vague de chaleur tardive a d'ailleurs encore placé 5 départements du Sud-Est, l'Aude, l'Hérault, le Gard, l'Ardèche et la Drôme en vigilance orange caniculière avec des pics de température proches des 39 degrés. Ce plan de soutien doit compenser les pertes des récoltes et assèchement des sols. Certains représentants agricoles ont toutefois jugé cette aide insuffisante face à l'ampleur des dégâts. Sur le plan social, à Nantes, les enseignants du collège La Durantière ont déposé un préavis de greffe après l'agression sexuelle d'une de leurs collègues par un élève de 12 ans. Des faits relevés publiquement seulement à la rentrée. L'adolescent a été définitivement exclu de l'établissement. Le personnel réclame le classement de l'établissement en réseau d'éducation prioritaire renforcé et a fixé un ultimatum au ministère de l'Éducation nationale avec une échéance au 8 septembre. Et puis on apprend également que le corps retrouvé pendu dans une forêt en Suisse a été formellement identifié comme celui de Aude Fago, infirmière du Doubs, âgée de 44 ans, disparue depuis fin mai. Selon les premiers éléments de l'enquête, la piste criminelle serait exclue à ce stade. Et puis à noter, à Nantes, un passager du vol Ryanair a été interpellé, placé en détention provisoire, soupçonné d'avoir agressé sexuellement sa voisine de siège alors que celle-ci avait fait un malaise durant le vol. Et enfin, pour terminer, un côté culture, l'Académie Goncourt a dévoilé cette semaine sa première sélection pour l'édition 2026 du prix, avec 16 romans en lice, parmi lesquels des textes de Yannick Enel, Philippe Jaenada ou encore Anada Devi. La liste sera resserrée à partir du 6 octobre avant la remise du prix le 3 novembre. C'est la fin de cette édition. Belle fin de journée sur votre radio.
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0: Il faudra attendre lundi pour retrouver une baisse des températures sur l'ensemble de l'Hexagone. En meeting à Lille, Jean-Luc Mélenchon a réaffirmé sa proposition d'annuler la dette française détenue par la Banque Centrale Européenne, malgré les nombreuses critiques politiques suscitées par cette idée. Il a déclaré avoir travaillé avec des économistes sur le sujet. Éric Ciotti, quant à lui, a présenté plusieurs propositions après avoir annoncé son alliance avec le Rassemblement National de Marine Le Pen. Il souhaite notamment remplacer les régions,
1: 2h30.
0: Réformer le système des retraites et réduire, voire supprimer les droits de succession. Et après l'arrestation de deux suspects dans le piratage du fisc, la directrice générale des finances publiques a salué une excellente nouvelle et réitéré ses excuses. Pour rappel, les données de 678 000 personnes ont été dérobées, dont celles de 350 000 particuliers.

0: terroriste toujours élevé et la persistance des actes antisémites. Et 10 jours après la crue meurtrière au Népal, les secours ont extrait vivant un troisième rescapé d'un tunnel. Deux ouvriers népalais avaient déjà été sauvés hier et les recherches se poursuivent afin de retrouver d'éventuels survivants de ce drame qui a fait au moins 1287 décès. Vladimir Poutine, de son côté, a ordonné une suspension de 3 jours des frappes sur Kiev à partir de ce soir minuit en lien avec la visite d'émissaires américains. Cette trêve intervient après des bombardements russes sur les aéroports de la capitale ukrainienne. Côté sport en cyclisme, victoire de Marco Brenner sur la 14e étape de la Vuelta. Enric Mas conserve lui son maillot de leader. Et puis enfin du football avec la 3e journée de championnat de Ligue 1. Le Havre affronte Brest ce soir tandis que Nice défiera Le Mans. Les deux matchs se joueront à 20h45.
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2: Bonjour à tous, on commence avec du football. Lyon s'est imposé 3 buts 1 hier soir en ouverture de la 3e journée de Ligue 1 face à Auxerre. En revanche, défaite du Paris Saint-Germain 2 buts 1 au Parc des Princes contre Monaco, soit une 3e victoire en 3 matchs pour le club de la Principauté qui s'assure de conserver la tête du classement. Cet après-midi, Lens reçoit Lorient, coup d'envoi de la rencontre à 17h15. Deux matchs sont prévus ce soir à 20h45 à Le Havre-Brest et Nice-Le Mans. En 5e journée de Ligue 2 hier soir, Grenoble s'est incliné 2 buts à 1 contre Annecy. Même score pour le Red Star sur le terrain de Laval. Pau et Sochaux se sont quittés sur un nul à partout. Un partout également dans les rencontres Boulogne-Dijon et Dunkerque-Clermont. Cet après-midi, Metz reçoit Rodez à 14h. À suivre à la même heure, Reims-Guingamp. Ce soir, Saint-Étienne affronte Montpellier à partir de 20h. Du rugby, hier en 2e journée de Pro D2, Montauban a battu Grenoble 20 à 17. Victoire de Nice, 43-6 contre Béziers. Oyonnax s'est imposé 47-25 face à Biarritz. Victoire de Narbonne, 28-26 contre Nevers. Aurillac a battu Dax, 65-35. Valence-Romans s'est imposé 39-22 face à Soyeux-Angoulême. Défaite d'Agen, 14-37 contre Brive. Ce soir, reprise du top 14. 5 matchs sont prévus à 19h05. Bayonne-Toulon, Castres-Vannes, Lyon-Clermont, Montpellier-Pau et Stade Français-Perpignan. Bordeaux recevra le Racing 92 à 21h15. Les tennis avec les US Open qui se poursuit cette nuit. Carlos Alcaraz s'est qualifié pour les 8e de finale en s'imposant en 3-7 face au chinois Wu Yibing. Stefanos Tsitsipas rejoint lui aussi pour la première fois de sa carrière les 8e de finale après sa victoire en 4-7 face à Jiří Lehka. Côté tricolore, c'est fini pour Arthur Hinderknecht et Valentin Vacherot, respectivement battus par Daniil Medvedev et Frances Tiafoe. En Formule 1, le Grand Prix d'Italie se déroule ce week-end. Charles Leclerc a emporté hier les essais libres 1, George Russell les essais libres 2.
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5: Bonjour, bonjour à tous. Ce drame familial qui a bouleversé la commune de J en Hudson. 4 corps ont été découverts mercredi au domicile familial. 2 enfants âgés de 6 et 10 ans, leur grand-mère de 74 ans et vraisemblablement leur père âgé de 42 ans. Selon le procureur de Vesoul, cet homme en instance de séparation aurait tué les 3 autres victimes avant de retourner son arme contre lui. Les enfants et leur père auraient été tués à l'aide d'un fusil de chasse. Une autopsie des 4 corps a été pratiquée hier pour établir la cause exacte du décès. Notamment celle de la grand-mère. Le suspect n'avait pas d'antécédent pour de faits de violence, selon le parquet. Et sur le plan économique, le gouvernement a annoncé hier le déblocage de plus de 1 milliard d'euros pour venir en aide aux agriculteurs durement touchés par une sécheresse historique. L'été 2026 a été en effet le plus chaud jamais enregistré en France depuis 1900. Une nouvelle vague de chaleur tardive a d'ailleurs encore placé 5 départements du Sud-Est, l'Aude, l'Hérault, le Gard, l'Ardèche et la Drôme en vigilance orange caniculière avec des pics de température proches des 39 degrés. Ce plan de soutien doit compenser les pertes des récoltes et assèchement des sols. Certains représentants agricoles ont toutefois jugé cette aide insuffisante face à l'ampleur des dégâts. Sur le plan social, à Nantes, les enseignants du collège La Durantière ont déposé un préavis de greffe après l'agression sexuelle d'une de leurs collègues par un élève de 12 ans. Des faits relevés publiquement seulement à la rentrée. L'adolescent a été définitivement exclu de l'établissement. Le personnel réclame le classement de l'établissement en réseau d'éducation d'éducation prioritaire renforcée et a fixé un ultimatum au ministère de l'Éducation nationale avec une échéance au 8 septembre. Et puis on apprend également que le corps retrouvé pendu dans une forêt en Suisse a été formellement identifié comme celui de Aude Fagot, infirmière du Doubs, âgée de 44 ans, disparue depuis fin mai. Selon les premiers éléments de l'enquête, la piste criminelle serait exclue à ce stade. Et puis à noter à Nantes, un passager du vol Ryanair a été interpellé, placé en détention provisoire, soupçonné d'avoir agressé sexuellement sa voisine de siège alors que celle-ci avait fait un malaise durant le vol. Et enfin, pour terminer, un côté culture, l'Académie Goncourt a dévoilé cette semaine sa première sélection pour l'édition 2026 du prix, avec 16 romans en lice, parmi lesquels des textes de Yannick Enel, Philippe Jaenada ou encore Anada Devi. La liste sera resserrée à partir du 6 octobre avant la remise du prix le 3 novembre. C'est la fin de cette édition. Belle fin de journée sur votre radio.
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Il faudra attendre lundi pour retrouver une baisse des températures sur l'ensemble de l'Hexagone. En meeting à Lille, Jean-Luc Mélenchon a réaffirmé sa proposition d'annuler la dette française détenue par la Banque Centrale Européenne, malgré les nombreuses critiques politiques suscitées par cette idée. Il a déclaré avoir travaillé avec des économistes sur le sujet. Éric Ciotti, quant à lui, a présenté plusieurs propositions après avoir annoncé son alliance avec le Rassemblement National de Marine Le Pen. Il souhaite notamment remplacer les régions par des provinces, réformer le système des retraites et réduire, voire supprimer les droits de succession. Et après l'arrestation de deux suspects dans le piratage du fisc, la directrice générale des finances publiques a salué une excellente nouvelle et réitéré ses excuses. Pour rappel, les données de 678 000 personnes ont été dérobées, dont celles de 350 000 particuliers.

0: terroristes toujours élevés et la persistance des actes antisémites. Et 10 jours après la crue meurtrière au Népal, les secours ont extrait vivant un 3e rescapé d'un tunnel. 2 ouvriers népalais avaient déjà été sauvés hier et les recherches se poursuivent afin de retrouver d'éventuels survivants de ce drame qui a fait au moins 1287 décès. Vladimir Poutine, de son côté, a ordonné une suspension de 3 jours des frappes sur Kiev à partir de ce soir minuit en lien avec la visite d'émissaires américains. Cette trêve intervient après des bombardements russes sur les aéroports de la capitale ukrainienne. Côté sport en cyclisme, victoire de Marco Brenner sur la 14e étape de la Vuelta. Enric Mas conserve lui son maillot de leader. Et puis enfin du football avec la 3e journée de championnat de Ligue 1. Le Havre affronte Brest ce soir tandis que Nice défiera Le Mans. Les deux matchs se joueront à 20h45.
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2: Bonjour à tous, on commence avec du football. Lyon s'est imposé 3-1 hier soir en ouverture de la 3e journée de Ligue 1 face à Auxerre. En revanche, défaite du Paris Saint-Germain 2-1 au Parc des Princes contre Monaco, soit une 3e victoire en 3 matchs pour le club de la Principauté qui s'assure de conserver la tête du classement. Cet après-midi, Lens reçoit Lorient, coup d'envoi de la rencontre à 17h15. 2 matchs sont prévus ce soir à 20h45 à Le Havre-Brest et Nice-Le Mans. En 5e journée de Ligue 2 hier soir, Grenoble s'est incliné 2-1 contre Annecy. Même score pour le Red Star sur le terrain de Laval. Pau et Sochaux se sont quittés sur un nul à partout. Un partout également dans les rencontres Boulogne-Dijon et Dunkerque-Clermont. Cet après-midi, Metz reçoit Rodez à 14h. À suivre à la même heure, Reims-Guingamp. Ce soir, Saint-Etienne affronte Montpellier à partir de 20h. Du rugby, hier en 2e journée de Pro D2, Montauban a battu Grenoble 20-17. Victoire de Nice, 43-6 contre Béziers. Oyonnax s'est imposé 47-25 face à Biarritz. Victoire de Narbonne, 28-26 contre Nevers. Aurillac a battu Dax, 65-35. Valence-Romans s'est imposé 39-22 face à Soyeux-Angoulême. Défaite d'Agen, 14-37 contre Brive. Ce soir, reprise du top 14. 5 matchs sont prévus à 19h05. Bayonne-Toulon, Castres-Vannes, Lyon-Clermont, Montpellier-Pau et Stade français Perpignan. Bordeaux recevra le Racing 92 à 21h15. Les tennis avec l'US Open qui se poursuit cette nuit. Carlos Alcaraz s'est qualifié pour les 8e de finale en s'imposant en 3-7 face au chinois Wu Yibing. Stefanos Tsitsipas rejoint lui aussi pour la première fois de sa carrière les 8e de finale après sa victoire en 4-7 face à Jiří Lehka. Côté tricolore, c'est fini pour Arthur Hinderknecht et Valentin Vacherot, respectivement battus par Daniel Medvedev et Frances Tiafoe. En Formule 1, le Grand Prix d'Italie se déroule ce week-end. Charles Leclerc a remporté hier les essais libres 1, George Russell les essais libres 2.
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5: Bonjour, bonjour à tous. Ce drame familial qui a bouleversé la commune de Gy en Haute-Saône. 4 corps ont été découverts mercredi au domicile familial. 2 enfants âgés de 6 et 10 ans, leur grand-mère de 74 ans et vraisemblablement leur père âgé de 42 ans. Selon le procureur de Vesoul, cet homme en instance de séparation aurait tué les 3 autres victimes avant de retourner son arme contre lui. Les enfants et leur père auraient été tués à l'aide d'un fusil de chasse. Une autopsie des 4 corps a été pratiquée hier pour établir la cause exacte du décès. Notamment celle de la grand-mère. Le suspect n'avait pas d'antécédent pour de faits de violence, selon le parquet. Et sur le plan économique, le gouvernement a annoncé hier le déblocage de plus de 1 milliard d'euros pour venir en aide aux agriculteurs durement touchés par une sécheresse historique. L'été 2026 a été en effet le plus chaud jamais enregistré en France depuis 1900. Une nouvelle vague de chaleur tardive a d'ailleurs encore placé 5 départements du Sud-Est, l'Aude, l'Hérault, le Gard, l'Ardèche et la Drôme en vigilance orange caniculière avec des pics de température proches des 39 degrés. Ce plan de soutien doit compenser les pertes des récoltes et assèchement des sols. Certains représentants agricoles ont toutefois jugé cette aide insuffisante face à l'ampleur des dégâts. Sur le plan social, à Nantes, les enseignants du collège La Durantière ont déposé un préavis de greffe après l'agression sexuelle d'une de leurs collègues par un élève de 12 ans. Des faits relevés publiquement seulement à la rentrée. L'adolescent a été définitivement exclu de l'établissement. Le personnel réclame le classement de l'établissement en réseau d'éducation prioritaire renforcé et a fixé un ultimatum au ministère de l'Éducation nationale avec une échéance au 8 septembre. Et puis on apprend également que le corps retrouvé pendu perdu dans une forêt en Suisse a été formellement identifié comme celui de Aude Fago, infirmière du Doubs, âgée de 44 ans, disparue depuis fin mai. Selon les premiers éléments de l'enquête, la piste criminelle serait exclue à ce stade. Et puis à noter à Nantes, un passager du vol Ryanair a été interpellé, placé en détention provisoire, soupçonné d'avoir agressé sexuellement sa voisine de siège alors que celle-ci avait fait un malaise durant le vol. Et enfin, pour terminer, un côté culture, l'Académie Goncourt a dévoilé cette semaine sa première sélection pour l'édition 2026 du prix, avec 16 romans en lice, parmi lesquels des textes de Yannick Enel, Philippe Jaenada ou encore Anada Devich. La liste sera resserrée à partir du 6 octobre avant la remise du prix le 3.

opposition après avoir annoncé son alliance avec le Rassemblement National de Marine Le Pen. Il souhaite notamment remplacer les régions par des provinces, réformer le système des retraites et réduire, voire supprimer les droits de succession. Et après l'arrestation de deux suspects dans le piratage du fisc, la directrice générale des finances publiques a salué une excellente nouvelle et réitéré ses excuses. Pour rappel, les données de 678 000 personnes ont été dérobées, dont celles de 350 000 particuliers.

0: terroriste toujours élevé et la persistance des actes antisémites. Et 10 jours après la crue meurtrière au Népal, les secours ont extrait vivant un 3e rescapé d'un tunnel. 2 ouvriers népalais avaient déjà été sauvés hier et les recherches se poursuivent afin de retrouver d'éventuels survivants de ce drame qui a fait au moins 1287 décès. Vladimir Poutine, de son côté, a ordonné une suspension de 3 jours des frappes sur Kiev à partir de ce soir minuit en lien avec la visite d'émissaires américains. Cette trêve intervient après des bombardements russes sur les aéroports de la capitale ukrainienne. Côté sport en cyclisme, victoire de Marco Brenner sur la 14e étape de la Vuelta. Enric Mas conserve lui son maillot de leader. Et puis enfin du football avec la 3e journée de championnat de Ligue 1. Le Havre affronte Brest ce soir tandis que Nice défiera Le Mans. Les deux matchs se joueront à 20h45.
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2: Bonjour à tous, on commence avec du football. Lyon s'est imposé 3-1 hier soir en ouverture de la 3e journée de Ligue 1 face à Auxerre. En revanche, défaite du Paris.

0: Nantes reçoit Lorient, coup d'envoi de la rencontre à 17h15. Deux matchs sont prévus ce soir à 20h45 à Le Havre-Brest et Nice-Le Mans. En cinquième journée de Ligue 2 hier soir, Grenoble s'est incliné 2-1 contre Annecy. Même score pour le Red Star sur le terrain de Laval. Pau et Sochaux se sont quittés sur un nul à partout. Un partout également dans les rencontres Boulogne-Dijon et Dunkerque-Clermont. Cet après-midi, Metz reçoit Rodez à 14h, à suivre à la même heure Reims-Guingamp. Ce soir, Saint-Étienne affronte Montpellier à partir de 20h. Du rugby, hier en deuxième journée de Pro D2, Montauban a battu Grenoble 20-17, victoire de Nice 43-6 contre Béziers. Oyonnax s'est imposé 47-25 face à Biarritz, victoire de Narbonne 28-26 contre Nevers. Aurillac a battu Dax 65-35. Valence-Romans s'est imposé 39-22 face à Soyeux-Angoulême, défaite d'Agen 14-37 contre Brive. Ce soir, reprise du top 14, 5 matchs sont prévus à 19h05. Bayonne-Toulon, Castres-Vannes, Lyon-Clermont, Montpellier-Pau et Stade Français-Perpignan. Bordeaux recevra le Racing 92 à 21h15. Les tennis avec l'US Open qui se poursuit cette nuit. Carlos Alcaraz s'est qualifié pour les 8e de finale en s'imposant en 3-7 face au Chinois Wu Yibing. Stefanos Tsitsipas rejoint lui aussi pour la première fois de sa carrière les 8e de finale après sa victoire en 4-7 face à Jiří Leka. Côté tricolore, c'est fini pour Arthur Rinderknecht et Valentin Vacherot, respectivement battus par Daniel Medvedev et Frances Tiafoe. En Formule 1, le Grand Prix d'Italie se déroule ce week-end. Charles Leclerc a emporté hier les essais libres 1, George Russell les essais libres 2.
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3: Bonjour, bonjour à tous. Ce drame familial qui a bouleversé la commune de Gy en Haute-Saône. 4 corps ont été découverts mercredi au domicile familial. 2 enfants âgés de 6 et 10 ans, leur grand-mère de 74 ans et vraisemblablement leur père âgé de 42 ans. Selon le procureur de Vesoul, cet homme en instance de séparation aurait tué les 3 autres victimes avant de retourner son arme contre lui. Les enfants et leur père auraient été tués à l'aide d'un fusil de chasse. Une autopsie des 4 corps a été pratiquée hier pour établir la cause exacte du décès. Notamment celle de la grand-mère. Le suspect n'avait pas d'antécédent pour de faits de violence, selon le parquet. Et sur le plan économique, le gouvernement a annoncé hier le déblocage de plus de 1 milliard d'euros pour venir en aide aux agriculteurs durement touchés par une sécheresse historique. L'été 2026 a été en effet le plus chaud jamais enregistré en France depuis 1900. Une nouvelle vague de chaleur tardive a d'ailleurs encore placé 5 départements du sud-est, l'Aude, l'Hérault, le Gard, l'Ardèche et la Drôme en vigilance orange caniculière avec des pics de température proches des 39 degrés. Ce plan de soutien doit compenser les pertes des récoltes et assèchement des sols. Certains représentants agricoles ont toutefois jugé

0: face à l'ampleur des dégâts. Sur le plan social, à Nantes, les enseignants du collège La Durantière ont déposé un préavis de greffe après l'agression sexuelle d'une de leurs collègues par un élève de 12 ans, des faits relevés publiquement seulement à la rentrée. L'adolescent a été définitivement exclu de l'établissement. Le personnel réclame le classement de l'établissement en réseau d'éducation prioritaire renforcé et a fixé un ultimatum au ministère de l'Éducation nationale avec une échéance au 8 septembre. Et puis on apprend également que le corps retrouvé pendu dans une forêt en Suisse a été formellement identifié comme celui de Aude Fagot, infirmière du Doubs, âgée de 44 ans, disparue depuis fin mai. Selon les premiers éléments de l'enquête, la piste criminelle serait exclue à ce stade. Et puis à noter, à Nantes, un passager du vol Ryanair a été interpellé, placé en détention provisoire, soupçonné d'avoir agressé sexuellement sa voisine de siège alors que celle-ci avait fait un malaise durant le vol. Et enfin, pour terminer, un côté culture, l'Académie Goncourt a dévoilé cette semaine sa première sélection pour l'édition 2026 du prix, avec 16 romans en lice, parmi lesquels des textes de Yannick Enel, Philippe Jaenada ou encore Anada Devi. La liste sera resserrée à partir du 6 octobre avant la remise du prix le 3 novembre. C'est la fin de cette édition. Belle fin de journée sur votre radio.
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2: Bonsoir à tous. Les fortes chaleurs vont persister encore demain avec jusqu'à 38 degrés attendus localement. Il faudra attendre lundi pour retrouver une baisse des températures sur l'ensemble de l'Hexagone. En meeting à Lille, Jean-Luc Mélenchon a réaffirmé sa proposition d'annuler la dette française détenue par la Banque Centrale Européenne, malgré les nombreuses critiques politiques suscitées par cette idée. Il a déclaré avoir travaillé avec des économistes sur le sujet. Éric Ciotti, quant à lui, a présenté plusieurs propositions après avoir annoncé son alliance avec le Rassemblement National de Marine Le Pen. Il souhaite notamment remplacer les régions par des provinces, réformer le système des retraites et réduire, voire supprimer les droits de succession. Et après l'arrestation de deux suspects dans le piratage du fisc, la directrice générale des finances publiques a salué une excellente nouvelle et réitéré ses excuses. Pour rappel, les données de 678 000 personnes ont été dérobées, dont celles de 350 000 particuliers.

0: au risque toujours élevé et la persistance des actes antisémites. Et 10 jours après la crue meurtrière au Népal, les secours ont extrait vivant un 3e rescapé d'un tunnel. 2 ouvriers népalais avaient déjà été sauvés hier et les recherches se poursuivent afin de retrouver d'éventuels survivants de ce drame qui a fait au moins 1287 décès. Vladimir Poutine, de son côté, a ordonné une suspension de 3 jours des frappes sur Kiev à partir de ce soir minuit en lien avec la visite d'émissaires américains. Cette trêve intervient après des bombardements russes sur les aéroports de la capitale ukrainienne. Côté sport en cyclisme, victoire de Marco Brenner sur la 14e étape de la Vuelta. Enric Mas conserve lui son maillot de leader. Et puis enfin du football avec la 3e journée de championnat de Ligue 1. Le Havre affronte Brest ce soir tandis que Nice défiera Le Mans. Les deux matchs se joueront à 20h45.
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2: Bonjour à tous, on commence avec du football. Lyon s'est imposé 3-1 hier soir en ouverture de la 3e journée de Ligue 1 face à Auxerre. En revanche, défaite du Paris Saint-Germain 2-1 au Parc des Princes contre Monaco, soit une 3e victoire en 3 matchs pour le club de la Principauté qui s'assure de conserver la tête du classement. Cet après-midi, Lens reçoit Lorient, coup d'envoi de la rencontre à 17h15. 2 matchs sont prévus ce soir à 20h45 à Le Havre-Brest et Nice-Le Mans. En 5e journée de Ligue 2 hier soir, Grenoble s'est incliné 2-1 contre Annecy. Même score pour le Red Star sur le terrain de Laval. Pau et Sochaux se sont quittés sur un nul à partout. Un partout également dans les rencontres Boulogne-Dijon et Dunkerque-Clermont. Cet après-midi, Metz reçoit Rodez à 14h. À suivre à la même heure, Reims-Guingamp. Ce soir, Saint-Etienne affronte Montpellier à partir de 20h. Du rugby, hier en 2e journée de Pro D2, Montauban a battu Grenoble 20-17. Victoire de Nice 43-6 contre Béziers. Oyonnax s'est imposé 47-25 face à Biarritz, victoire de Narbonne 28-26 contre Nevers, Aurillac a battu Dax 65-35, Valence-Romans s'est imposé 39-22 face à Soyeux-Angoulême, défaite d'Agen 14-37 contre Brive. Ce soir, reprise du top 14, 5 matchs sont prévus à 19h05, Bayonne-Toulon, Castres-Vannes, Lyon-Clermont, Montpellier-Pau et Stade Français-Perpignan. Bordeaux recevra le Racing 92 à 21h15. Les tennis avec les US Open qui se poursuit cette nuit. Carlos Alcaraz s'est qualifié pour les 8e de finale en s'imposant en 3-7 face au chinois Wu Yibing. Stefanos Tsitsipas rejoint lui aussi pour la première fois de sa carrière les 8e de finale après sa victoire en 4-7 face à Jiří Leka. Côté tricolore, c'est fini pour Arthur Rinderknecht et Valentin Vacherot, respectivement battus par Daniel Medvedev et Frances Tiafoe. En Formule 1, le Grand Prix d'Italie se déroule ce week-end. Charles Leclerc a emporté hier les essais libres 1, George Russell les essais libres 2.
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5: Bonjour, bonjour à tous. Ce drame familial qui a bouleversé la commune de J en Haute-Saône. 4 corps ont été découverts mercredi au domicile familial. 2 enfants âgés de 6 et 10 ans, leur grand-mère de 74 ans et vraisemblablement leur père âgé de 42 ans. Selon le procureur de Vesoul, cet homme en instance de séparation aurait tué les 3 autres victimes avant de retourner son arme contre lui. Les enfants et leur père auraient été tués à l'aide d'un fusil de chasse. Une autopsie des 4 corps a été pratiquée hier pour établir la cause exacte du décès. Notamment celle de la grand-mère. Le suspect n'avait pas d'antécédent pour de faits de violence, selon le parquet. Et sur le plan économique, le gouvernement a annoncé hier le déblocage de plus de 1 milliard d'euros pour venir en aide aux agriculteurs durement touchés par une sécheresse historique. L'été 2026 a été en effet le plus chaud jamais enregistré en France depuis 1900. Une nouvelle vague de chaleur tardive a d'ailleurs encore placé 5 départements du sud-est, l'Aude, l'Hérault, le Gard, l'Ardèche et la Drôme en vigilance orange caniculière avec des pics de température proches des 39 degrés. Ce plan de soutien doit compenser les pertes des récoltes et assèchement des sols. Certains représentants agricoles ont toutefois jugé cette aide insuffisante face à l'ampleur des dégâts. Sur le plan social, à Nantes, les enseignants du collège La Durantière ont déposé un préavis de grève après l'agression sexuelle d'une de leurs collègues par un élève de 12 ans. Des faits relevés publiquement seulement à la rentrée. L'adolescent a été définitivement exclu de l'établissement. Le personnel réclame le classement de l'établissement en réseau d'éducation. éducation prioritaire renforcée et a fixé un ultimatum au ministère de l'Éducation nationale avec une échéance au 8 septembre. Et puis on apprend également que le corps retrouvé pendu dans une forêt en Suisse a été formellement identifié comme celui de Aude Fagot, infirmière du Doubs, âgée de 44 ans, disparue depuis fin mai. Selon les premiers éléments de l'enquête, la piste criminelle serait exclue à ce stade. Et puis à noter, à Nantes, un passager du vol Ryanair a été interpellé, placé en détention provisoire, soupçonné d'avoir agressé sexuellement sa voisine de siège alors que celle-ci avait fait un malaise durant le vol. Et enfin, pour terminer, un côté culture, l'Académie Goncourt a dévoilé cette semaine sa première sélection pour l'édition 2026 du prix, avec 16 romans en lice, parmi lesquels des textes de Yannick Enel, Philippe Jaenada ou encore Anada Devi. La liste sera resserrée à partir du 6 octobre avant la remise du prix le 3 novembre. C'est la fin de cette édition. Belle fin de journée sur votre radio.
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Il faudra attendre lundi pour retrouver une baisse des températures sur l'ensemble de l'Hexagone. En meeting à Lille, Jean-Luc Mélenchon a réaffirmé sa proposition d'annuler la dette française détenue par la Banque Centrale Européenne, malgré les nombreuses critiques politiques suscitées par cette idée. Il a déclaré avoir travaillé avec des économistes sur le sujet. Éric Ciotti, quant à lui, a présenté plusieurs propositions après avoir annoncé son alliance avec le Rassemblement National de Marine Le Pen. Il souhaite notamment remplacer les régions par des provinces, réformer le système des retraites et réduire, voire supprimer les droits de succession. Et après l'arrestation de deux suspects dans le piratage du fisc, la directrice générale des finances publiques a salué une excellente nouvelle et réitéré ses excuses. Pour rappel, les données de 678 000 personnes ont été dérobées, dont celles de 350 000 particuliers.

0: toujours élevé et la persistance des actes antisémites. Et 10 jours après la crue meurtrière au Népal, les secours ont extrait vivant un 3e rescapé d'un tunnel. 2 ouvriers népalais avaient déjà été sauvés hier et les recherches se poursuivent afin de retrouver d'éventuels survivants de ce drame qui a fait au moins 1287 décès. Vladimir Poutine, de son côté, a ordonné une suspension de 3 jours des frappes sur Kiev à partir de ce soir minuit en lien avec la visite d'émissaires américains. Cette trêve intervient après des bombardements russes sur les aéroports de la capitale ukrainienne. Côté sport en cyclisme, victoire de Marco Brenner sur la 14e étape de la Vuelta. Enric Mas conserve lui son maillot de leader. Et puis enfin du football avec la 3e journée de championnat de Ligue 1. Le Havre affronte Brest ce soir tandis que Nice défiera Le Mans. Les deux matchs se joueront à 20h45.
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2: Bonjour à tous, on commence avec du football. Lyon s'est imposé 3-1 hier soir en ouverture de la 3e journée de Ligue 1 face à Auxerre. En revanche, défaite du Paris Saint-Germain 2-1 au Parc des Princes contre Monaco, soit une 3e victoire en 3 matchs pour le club de la Principauté qui s'assure de
3: 3 heures
2: du classement. Cet après-midi, Lens reçoit Lorient, coup d'envoi de la rencontre à 17h15. 2 matchs sont prévus ce soir à 20h45 à Le Havre-Brest et Nice-Le Mans. En 5e journée de Ligue 2 hier soir, Grenoble s'est incliné 2-1 contre Annecy. Même score pour le Red Star sur le terrain de Laval. Pau et Sochaux se sont quittés sur un nul à partout. Un partout également dans les rencontres Boulogne-Dijon et Dunkerque-Clermont. Cet après-midi, Metz reçoit Rodez à 14h. À suivre à la même heure, Reims-Guingamp. Ce soir, Saint-Étienne affronte Montpellier à partir de 20h. Du rugby, hier en 2e journée de Pro D2, Montauban a battu Grenoble 20-17. Victoire de Nice 43-6 contre Béziers. Oyonnax s'est imposé 47-25 face à Biarritz, victoire de Narbonne 28-26 contre Nevers, Aurillac a battu Dax 65-35, Valence-Romans s'est imposé 39-22 face à Soyeux-Angoulême, défaite d'Agen 14-37 contre Brive, ce soir reprise du top 14, 5 matchs sont prévus à 19h05, Bayonne-Toulon, Castres-Vannes, Lyon-Clermont, Montpellier-Pau et Stade Français-Perpignan, Bordeaux recevra le Racing 92 à 21h15. Les tennis avec les US Open qui se poursuit cette nuit. Carlos Alcaraz s'est qualifié pour les 8e de finale en s'imposant en 3-7 face au chinois Wu Yibing. Stefanos Tsitsipas rejoint lui aussi pour la première fois de sa carrière les 8e de finale après sa victoire en 4-7 face à Jiří Lehka. Côté tricolore, c'est fini pour Arthur Rinderknecht et Valentin Vachereau, respectivement battus par Daniel Medvedev et Frances Tiafoe. En Formule 1, le Grand Prix d'Italie se déroule ce week-end. Charles Leclerc a emporté hier les essais libres 1, George Russell les essais libres 2.
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6: Bonjour, bonjour à tous. Ce drame familial qui a bouleversé la commune de J en Haute-Saône. 4 corps ont été découverts mercredi au domicile familial. 2 enfants âgés de 6 et 10 ans, leur grand-mère de 74 ans et vraisemblablement leur père âgé de 42 ans. Selon le procureur de Vesoul, cet homme en instance de séparation aurait tué les 3 autres victimes avant de retourner son arme contre lui. Les enfants et leur père auraient été tués à l'aide d'un fusil de chasse. Une autopsie des 4 corps a été pratiquée hier pour établir la cause exacte du décès. Notamment celle de la grand-mère. Le suspect n'avait pas d'antécédents pour de faits de violence, selon le parquet. Et sur le plan économique, le gouvernement a annoncé hier le déblocage de plus de 1 milliard d'euros pour venir en aide aux agriculteurs durement touchés par une sécheresse historique. L'été 2026 a été en effet le plus chaud jamais enregistré en France depuis 1900. Une nouvelle vague de chaleur tardive a d'ailleurs encore placé 5 départements du sud-est, l'Aude, l'Hérault, le Gard, l'Ardèche et la Drôme en vigilance orange caniculière avec des pics de température proches des 39 degrés. Ce plan de soutien doit compenser les pertes des récoltes et assèchement des sols. Certains représentants agricoles ont toutefois jugé cette aide insuffisante face à l'ampleur des dégâts. Sur le plan social, à Nantes, les enseignants du collège La Durantière ont déposé un préavis de greffe après l'agression sexuelle d'une de leurs collègues par un élève de 12 ans. Des faits relevés publiquement seulement à la rentrée. L'adolescent a été définitivement exclu de l'établissement. Le personnel réclame le classement de l'établissement en réseau d'éducation prioritaire renforcé et a fixé un ultimatum au ministère de l'Éducation nationale avec une échéance au 8 septembre. Et puis on apprend également que le corps retrouvé pendu perdu dans une forêt en Suisse a été formellement identifié comme celui de Aude Fago, infirmière du Doubs, âgée de 44 ans, disparue depuis fin mai. Selon les premiers éléments de l'enquête, la piste criminelle serait exclue à ce stade. Et puis à noter à Nantes, un passager du vol Ryanair a été interpellé, placé en détention provisoire, soupçonné d'avoir agressé sexuellement sa voisine de siège alors que celle-ci avait fait un malaise durant le vol. Et enfin, pour terminer, un côté culture, l'Académie Goncourt a dévoilé cette semaine sa première sélection pour l'édition 2026 du prix, avec 16 romans en lice, parmi lesquels des textes de Yannick Enel, Philippe Jaenada ou encore Anada Devi. La liste sera resserrée à partir du 6 octobre avant la remise du prix le 3 novembre. C'est la fin de cette édition. Belle fin de journée sur votre radio.
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Il faudra attendre lundi pour retrouver une baisse des températures sur l'ensemble de l'Hexagone. En meeting à Lille, Jean-Luc Mélenchon a réaffirmé sa proposition d'annuler la dette française détenue par la Banque Centrale Européenne, malgré les nombreuses critiques politiques suscitées par cette idée. Il a déclaré avoir travaillé avec des économistes sur le sujet. Éric Ciotti, quant à lui, a présenté plusieurs propositions après avoir annoncé son alliance avec le Rassemblement National de Marine Le Pen. Il souhaite notamment remplacer les régions par des provinces, réformer le système des retraites et réduire, voire supprimer les droits de succession. Et après l'arrestation de deux suspects dans le piratage du fisc, la directrice générale des finances publiques a salué une excellente nouvelle et réitéré ses excuses. Pour rappel, les données de 678 000 personnes ont été dérobées, dont celles de 350 000 particuliers.

0: au risque toujours élevé et la persistance des actes antisémites. Et 10 jours après la crue meurtrière au Népal, les secours ont extrait vivant un 3e rescapé d'un tunnel. 2 ouvriers népalais avaient déjà été sauvés hier et les recherches se poursuivent afin de retrouver d'éventuels survivants de ce drame qui a fait au moins 1287 décès. Vladimir Poutine, de son côté, a ordonné une suspension de 3 jours des frappes sur Kiev à partir de ce soir minuit en lien avec la visite d'émissaires américains. Cette trêve intervient après des bombardements russes sur les aéroports de la capitale ukrainienne. Côté sport en cyclisme, victoire de Marco Brenner sur la 14e étape de la Vuelta. Enric Mas conserve lui son maillot de leader. Et puis enfin du football avec la 3e journée de championnat de Ligue 1. Le Havre affronte Brest ce soir tandis que Nice défiera Le Mans. Les deux matchs se joueront à 20h45.
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2: Bonjour à tous, on commence avec du football. Lyon s'est imposé 3-1 hier soir en ouverture de la 3e journée de Ligue 1 face à Auxerre. En revanche, défaite du Paris Saint-Germain 2-1 au Parc des Princes contre Monaco, soit une 3e victoire en 3 matchs pour le club de la Principauté qui s'assure de conserver la tête du classement. Cet après-midi, Lens reçoit Lorient, coup d'envoi de la rencontre à 17h15. 2 matchs sont prévus ce soir à 20h45 à Le Havre-Brest et Nice-Le Mans. En 5e journée de Ligue 2 hier soir, Grenoble s'est incliné 2-1 contre Annecy. Même score pour le Red Star sur le terrain de Laval. Pau et Sochaux se sont quittés sur un nul à partout. Un partout également dans les rencontres Boulogne-Dijon et Dunkerque-Clermont. Cet après-midi, Metz reçoit Rodez à 14h. À suivre à la même heure, Reims-Guingamp. Ce soir, Saint-Etienne affronte Montpellier à partir de 20h. Du rugby, hier en 2e journée de Pro D2, Montauban a battu Grenoble 20-17. Victoire de Nice 43-6 contre Béziers. Oyonnax s'est imposé 47-25 face à Biarritz, victoire de Narbonne 28-26 contre Nevers, Aurillac a battu Dax 65-35, Valence-Romans s'est imposé 39-22 face à Soyeux-Angoulême, défaite d'Agen 14-37 contre Brive. Ce soir, reprise du top 14, 5 matchs sont prévus à 19h05, Bayonne-Toulon, Castres-Vannes, Lyon-Clermont, Montpellier-Pau et Stade Français-Perpignan. Bordeaux recevra le Racing 92 à 21h15. Les tennis avec les US Open qui se poursuit cette nuit. Carlos Alcaraz s'est qualifié pour les 8e de finale en s'imposant en 3-7 face au chinois Wu Yibing. Stefanos Tsitsipas rejoint lui aussi pour la première fois de sa carrière les 8e de finale après sa victoire en 4-7 face à Jiří Leka. Côté tricolore, c'est fini pour Arthur Rinderknecht et Valentin Vacherot, respectivement battus par Daniel Medvedev et Frances Tiafoe. En Formule 1, le Grand Prix d'Italie se déroule ce week-end. Charles Leclerc a emporté hier les essais libres 1, George Russell les essais libres 2.
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5: Bonjour, bonjour à tous. Ce drame familial qui a bouleversé la commune de J en Haute-Saône. 4 corps ont été découverts mercredi au domicile familial. 2 enfants âgés de 6 et 10 ans, leur grand-mère de 74 ans et vraisemblablement leur père âgé de 42 ans. Selon le procureur de Vesoul, cet homme en instance de séparation aurait tué les 3 autres victimes avant de retourner son arme contre lui. Les enfants et leur père auraient été tués à l'aide d'un fusil de chasse. Une autopsie des 4 corps a été pratiquée hier pour établir la cause exacte du décès. Notamment celle de la grand-mère. Le suspect n'avait pas d'antécédent pour de faits de violence, selon le parquet. Et sur le plan économique, le gouvernement a annoncé hier le déblocage de plus de 1 milliard d'euros pour venir en aide aux agriculteurs durement touchés par une sécheresse historique. L'été 2026 a été en effet le plus chaud jamais enregistré en France depuis 1900. Une nouvelle vague de chaleur tardive a d'ailleurs encore placé 5 départements du sud-est, l'Aude, l'Hérault, le Gard, l'Ardèche et la Drôme en vigilance orange caniculière avec des pics de température proches des 39 degrés. Ce plan de soutien doit compenser les pertes des récoltes et assèchement des sols. Certains représentants agricoles ont toutefois jugé cette aide insuffisante face à l'ampleur des dégâts. Sur le plan social, à Nantes, les enseignants du collège La Durantière ont déposé un préavis de grève après l'agression sexuelle d'une de leurs collègues par un élève de 12 ans. Des faits relevés publiquement seulement à la rentrée. L'adolescent a été définitivement exclu de l'établissement. Le personnel réclame le classement de l'établissement en réseau d'éducation. éducation prioritaire renforcée et a fixé un ultimatum au ministère de l'Éducation nationale avec une échéance au 8 septembre. Et puis on apprend également que le corps retrouvé pendu dans une forêt en Suisse a été formellement identifié comme celui de Aude Fagot, infirmière du Doubs, âgée de 44 ans, disparue depuis fin mai. Selon les premiers éléments de l'enquête, la piste criminelle serait exclue à ce stade. Et puis à noter, à Nantes, un passager du vol Ryanair a été interpellé, placé en détention provisoire, soupçonné d'avoir agressé sexuellement sa voisine de siège alors que celle-ci avait fait un malaise durant le vol. Et enfin, pour terminer, un côté culture, l'Académie Goncourt a dévoilé cette semaine sa première sélection pour l'édition 2026 du prix, avec 16 romans en lice, parmi lesquels des textes de Yannick Enel, Philippe Jaenada ou encore Anada Devi. La liste sera resserrée à partir du 6 octobre avant la remise du prix le 3 novembre. C'est la fin de cette édition. Belle fin de journée sur votre radio.
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Il faudra attendre lundi pour retrouver une baisse des températures sur l'ensemble de l'Hexagone. En meeting à Lille, Jean-Luc Mélenchon a réaffirmé sa proposition d'annuler la dette française détenue par la Banque Centrale Européenne, malgré les nombreuses critiques politiques suscitées par cette idée. Il a déclaré avoir travaillé avec des économistes sur le sujet. Éric Ciotti, quant à lui, a présenté plusieurs propositions après avoir annoncé son alliance avec le Rassemblement National de Marine Le Pen. Il souhaite notamment remplacer les régions par des provinces, réformer le système des retraites et réduire, voire supprimer les droits de succession. Et après l'arrestation de deux suspects dans le piratage du fisc, la directrice générale des finances publiques a salué une excellente nouvelle et

0: toujours élevé et la persistance des actes antisémites. Et 10 jours après la crue meurtrière au Népal, les secours ont extrait vivant un 3e rescapé d'un tunnel. 2 ouvriers népalais avaient déjà été sauvés hier et les recherches se poursuivent afin de retrouver d'éventuels survivants de ce drame qui a fait au moins 1287 décès. Vladimir Poutine, de son côté, a ordonné une suspension de 3 jours des frappes sur Kiev à partir de ce soir minuit en lien avec la visite d'émissaires américains. Cette trêve intervient après des bombardements russes sur les aéroports de la capitale ukrainienne. Côté sport en cyclisme, victoire de Marco Brenner sur la 14e étape de la Vuelta. Enric Mas conserve lui son maillot de leader. Et puis enfin du football avec la 3e journée de championnat de Ligue 1. Le Havre affronte Brest ce soir tandis que Nice défiera Le Mans. Les deux matchs se joueront à 20h45.
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2: Bonjour à tous, on commence avec du football. Lyon s'est imposé 3-1 hier soir en ouverture de la 3e journée de Ligue 1 face à Auxerre. En revanche, défaite du Paris Saint-Germain 2-1 au Parc des Princes contre Monaco, soit une 3e victoire en 3 matchs pour le club de la Principauté qui s'assure de conserver la tête du classement. Cet après-midi, Lens reçoit Lorient, coup d'envoi de la rencontre à 17h15. 2 matchs sont prévus ce soir à 20h45 à Le Havre-Brest et Nice-Le Mans. En 5e journée de Ligue 2 hier soir, Grenoble s'est incliné 2-1 contre Annecy. Même score pour le Red Star sur le terrain de Laval. Pau et Sochaux se sont quittés sur un nul à partout. Un partout également dans les rencontres Boulogne-Dijon et Dunkerque-Clermont. Cet après-midi, Metz reçoit Rodez à 14h. À suivre à la même heure, Reims-Guingamp. Ce soir, Saint-Étienne affronte Montpellier à partir de 20h. Du rugby, hier en 2e journée de Pro D2, Montauban a battu Grenoble 20-17. Victoire de Nice 43-6 contre Béziers. Oyonnax s'est imposé 47-25 face à Biarritz. Victoire de Narbonne 28-26 contre Nevers. Aurillac a battu Dax 65-35. Valence-Romans s'est imposé 39-22 face à Soyons-Angoulême. Défaite d'Agen 14-37 contre Brive. Ce soir, reprise du top 14. 5 matchs sont prévus à 19h05. Bayonne-Toulon, Castres-Vannes, Lyon-Clermont, Montpellier-Pau et Stade Français-Perpignan. Bordeaux recevra le Racing 92 à 21h15. Les tennis avec les US Open qui se poursuit cette nuit. Carlos Alcaraz s'est qualifié pour les 8e de finale en s'imposant en 3-7 face au chinois Wu Yibing. Stefanos Tsitsipas rejoint lui aussi pour la première fois de sa carrière les 8e de finale après sa victoire en 4-7 face à Jiří Lehka. Côté tricolore, c'est fini pour Arthur Hinderknecht et Valentin Vachereau, respectivement battus par Daniel Medvedev et Frances Tiafoe. En Formule 1, le Grand Prix d'Italie se déroule ce week-end. Charles Leclerc a emporté hier les essais libres 1, George Russell les essais libres 2.
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5: Bonjour, bonjour à tous. Ce drame familial qui a bouleversé la commune de J en Haute-Saône. 4 corps ont été découverts mercredi au domicile familial. 2 enfants âgés de 6 et 10 ans, leur grand-mère de 74 ans et vraisemblablement leur père âgé de 42 ans. Selon le procureur de Vesoul, cet homme en instance de séparation aurait tué les 3 autres victimes avant de retourner son arme contre lui. Les enfants et leur père auraient été tués à l'aide d'un fusil de chasse. Une autopsie des 4 corps a été pratiquée hier pour établir la cause exacte du décès. Notamment celle de la grand-mère. Le suspect n'avait pas d'antécédents pour de faits de violence, selon le parquet. Et sur le plan économique, le gouvernement a annoncé hier le déblocage de plus de 1 milliard d'euros pour venir en aide aux agriculteurs durement touchés par une sécheresse historique. L'été 2026 a été en effet le plus chaud jamais enregistré en France depuis 1900. Une nouvelle vague de chaleur tardive a d'ailleurs encore placé 5 départements du Sud-Est, l'Aude, l'Hérault, le Gard, l'Ardèche et la Drôme en vigilance orange caniculière avec des pics de température proches des 39 degrés. Ce plan de soutien doit compenser les pertes des récoltes et assèchement des sols. Certains représentants agricoles ont toutefois jugé cette aide insuffisante face à l'ampleur des dégâts. Sur le plan social, à Nantes, les enseignants du collège La Durantière ont déposé un préavis de greffe après l'agression sexuelle d'une de leurs collègues par un élève de 12 ans. Des faits relevés publiquement seulement à la rentrée. L'adolescent a été définitivement exclu de l'établissement. Le personnel réclame le classement de l'établissement en réseau d'éducation prioritaire renforcé et a fixé un ultimatum au ministère de l'Éducation nationale avec une échéance au 8 septembre. Et puis on apprend également que le corps retrouvé pendu dans une d'une forêt en Suisse a été formellement identifié comme celui de Aude Fago, infirmière du Doubs, âgée de 44 ans, disparue depuis fin mai. Selon les premiers éléments de l'enquête, la piste criminelle serait exclue à ce stade. Et puis à noter à Nantes, un passager du vol Ryanair a été interpellé, placé en détention provisoire, soupçonné d'avoir agressé sexuellement sa voisine de siège alors que celle-ci avait fait un malaise durant le vol. Et enfin, pour terminer, un côté culture, l'Académie Goncourt a dévoilé cette semaine sa première sélection pour l'édition 2026 du prix, avec 16 romans en lice, parmi lesquels des textes de Yannick Enel, Philippe Jaenada ou encore Anada Devi. La liste sera resserrée à partir du 6 octobre avant la remise du prix le 3 novembre. C'est la fin de cette édition. Belle fin de journée sur votre radio.
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0: Bonsoir à tous. Les fortes chaleurs vont persister encore demain avec jusqu'à 38 degrés attendus localement. Il faudra attendre lundi pour retrouver une baisse des températures sur l'ensemble de l'Hexagone. En meeting à Lille, Jean-Luc Mélenchon a réaffirmé sa proposition d'annuler la dette française détenue par la Banque Centrale Européenne malgré les nombreuses critiques politiques suscitées par cette idée. Il a déclaré avoir travaillé avec des économistes sur le sujet. Éric Ciotti, quant à lui, a présenté plusieurs propositions après avoir annoncé son alliance avec le Rassemblement National de Marine Le Pen. Il souhaite notamment remplacer les régions par des provinces, réformer le système des retraites et réduire, voire supprimer les droits de succession. Et après l'arrestation de deux suspects dans le piratage du fisc, la directrice générale des finances publiques a salué une excellente nouvelle.

0: terroriste toujours élevé et la persistance des actes antisémites. Et 10 jours après la crue meurtrière au Népal, les secours ont extrait vivant un 3e rescapé d'un tunnel. 2 ouvriers népalais avaient déjà été sauvés hier et les recherches se poursuivent afin de retrouver d'éventuels survivants de ce drame qui a fait au moins 1287 décès. Vladimir Poutine, de son côté, a ordonné une suspension de 3 jours des frappes sur Kiev à partir de ce soir minuit en lien avec la visite d'émissaires américains. Cette trêve intervient après des bombardements russes sur les aéroports de la capitale ukrainienne. Côté sport en cyclisme, victoire de Marco Brenner sur la 14e étape de la Vuelta. Enric Mas conserve lui son maillot de leader. Et puis enfin du football avec la 3e journée de championnat de Ligue 1. Le Havre affronte Brest ce soir tandis que Nice défiera Le Mans. Les deux matchs se joueront à 20h45.
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2: Bonjour à tous, on commence avec du football. Lyon s'est imposé 3-1 hier soir en ouverture de la 3e journée de Ligue 1 face à Auxerre. En revanche, défaite du Paris Saint-Germain 2-1 au Parc des Princes contre Monaco, soit une 3e victoire en 3 matchs pour le club de la Principauté qui s'assure de conserver la tête du classement. Cet après-midi, Lens reçoit Lorient, coup d'envoi de la rencontre à 17h15. 2 matchs sont prévus ce soir à 20h45 à Le Havre-Brest et Nice-Le Mans. En 5e journée de Ligue 2 hier soir, Grenoble s'est incliné 2-1 contre Annecy. Même score pour le Red Star sur le terrain de Laval. Pau et Sochaux se sont quittés sur un nul à partout. Un partout également dans les rencontres Boulogne-Dijon et Dunkerque-Clermont. Cet après-midi, Metz reçoit Rodez à 14h. À suivre à la même heure, Reims-Guingamp. Ce soir, Saint-Étienne affronte Montpellier à partir de 20h. Du rugby, hier en 2e journée de Pro D2, Montauban a battu Grenoble 20-17. Victoire de Nice 43-6 contre Béziers. Oyonnax s'est imposé 47-25 face à Biarritz. Victoire de Narbonne 28-26 contre Nevers. Aurillac a battu Dax 65-35. Valence-Romans s'est imposé 39-22 face à Soyeux-Angoulême. Défaite d'Agen 14-37 contre Brive. Ce soir, reprise du top 14. 5 matchs sont prévus à 19h05. Bayonne-Toulon, Castres-Vannes, Lyon-Clermont, Montpellier-Pau et Stade Français-Perpignan. Bordeaux recevra le Racing 92 à 21h15. Les tennis avec les US Open qui se poursuit cette nuit. Carlos Alcaraz s'est qualifié pour les 8e de finale en s'imposant en 3-7 face au chinois Wu Yibing. Stefanos Tsitsipas rejoint lui aussi pour la première fois de sa carrière les 8e de finale après sa victoire en 4-7 face à Jiří Lehka. Côté tricolore, c'est fini pour Arthur Rinderknecht et Valentin Vachereau, respectivement battus par Daniel Medvedev et Frances Tiafoe. En Formule 1, le Grand Prix d'Italie se déroule ce week-end. Charles Leclerc a emporté hier les essais libres 1, George Russell les essais libres 2.
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5: Bonjour, bonjour à tous. Ce drame familial qui a bouleversé la commune de J en Haute-Saône. 4 corps ont été découverts mercredi au domicile familial. 2 enfants âgés de 6 et 10 ans, leur grand-mère de 74 ans et vraisemblablement leur père âgé de 42 ans. Selon le procureur de Vesoul, cet homme en instance de séparation aurait tué les 3 autres victimes avant de retourner son arme contre lui. Les enfants et leur père auraient été tués à l'aide d'un fusil de chasse. Une autopsie des 4 corps a été pratiquée hier pour établir la cause exacte du décès. Notamment celle de la grand-mère. Le suspect n'avait pas d'antécédents pour de faits de violence, selon le parquet. Et sur le plan économique, le gouvernement a annoncé hier le déblocage de plus de 1 milliard d'euros pour venir en aide aux agriculteurs durement touchés par une sécheresse historique. L'été 2026 a été en effet le plus chaud jamais enregistré en France depuis 1900. Une nouvelle vague de chaleur tardive a d'ailleurs encore placé 5 départements du sud-est, l'Aude, l'Hérault, le Gard, l'Ardèche et la Drôme en vigilance orange caniculière avec des pics de température proches des 39 degrés. Ce plan de soutien doit compenser les pertes des récoltes et assèchement des sols. Certains représentants agricoles ont toutefois jugé cette aide insuffisante face à l'ampleur des dégâts. Sur le plan social, à Nantes, les enseignants du collège La Durantière ont déposé un préavis de greffe après l'agression sexuelle d'une de leurs collègues par un élève de 12 ans. Des faits relevés publiquement seulement à la rentrée. L'adolescent a été définitivement exclu de l'établissement. Le personnel réclame le classement de l'établissement en réseau d'éducation enfants prioritaires renforcée et a fixé un ultimatum au ministère de l'Éducation nationale avec une échéance au 8 septembre. Et puis on apprend également que le corps retrouvé pendu dans une forêt en Suisse a été formellement identifié comme celui de Aude Fago, infirmière du Doubs, âgée de 44 ans, disparue depuis fin mai. Selon les premiers éléments de l'enquête, la piste criminelle serait exclue à ce stade. Et puis à noter, à Nantes, un passager du vol Ryanair a été interpellé, placé en détention provisoire, soupçonné d'avoir agressé sexuellement sa voisine de siège alors que celle-ci avait fait un malaise durant le vol. Et enfin, pour terminer, un côté culture, l'Académie Goncourt a dévoilé cette semaine sa première sélection pour l'édition 2026 du prix, avec 16 romans en lice, parmi lesquels des textes de Yannick Enel, Philippe Jaenada ou encore Anada Devich. La liste sera resserrée à partir du 6 octobre avant la remise du prix le 3 novembre. C'est la fin de cette édition. Belle fin de journée sur votre radio.
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0: Bonsoir à tous. Les fortes chaleurs vont persister encore demain avec jusqu'à 38 degrés attendus localement. Il faudra attendre lundi pour retrouver une baisse des températures sur l'ensemble de l'Hexagone. En meeting à Lille, Jean-Luc Mélenchon a réaffirmé sa proposition d'annuler la dette française détenue par la Banque Centrale Européenne, malgré les nombreuses critiques politiques suscitées par cette idée. Il a déclaré avoir travaillé avec des économistes sur le sujet. Éric Ciotti, quant à lui, a présenté plusieurs propositions après avoir annoncé son alliance avec le Rassemblement National de Marine Le Pen. Il souhaite notamment remplacer les régions par des provinces, réformer le système des retraites et réduire, voire supprimer les droits de succession. Et après l'arrestation de deux suspects dans le piratage du fisc, la directrice générale des finances publiques a salué une excellente nouvelle et réitéré ses excuses. Pour rappel, les données de 678 000 personnes ont été dérobées, dont celles de 350 000 particuliers.

0: au risque toujours élevé et la persistance des actes antisémites. Et 10 jours après la crue meurtrière au Népal, les secours ont extrait vivant un 3e rescapé d'un tunnel. 2 ouvriers népalais avaient déjà été sauvés hier et les recherches se poursuivent afin de retrouver d'éventuels survivants de ce drame qui a fait au moins 1287 décès. Vladimir Poutine, de son côté, a ordonné une suspension de 3 jours des frappes sur Kiev à partir de ce soir minuit en lien avec la visite d'émissaires américains. Cette trêve intervient après des bombardements russes sur les aéroports de la capitale ukrainienne. Côté sport en cyclisme, victoire de Marco Brenner sur la 14e étape de la Vuelta. Enric Mas conserve lui son maillot de leader. Et puis enfin du football avec la 3e journée de championnat de Ligue 1. Le Havre affronte Brest ce soir tandis que Nice défiera Le Mans. Les deux matchs se joueront à 20h45.
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2: Bonjour à tous, on commence avec du football. Lyon s'est imposé 3-1 hier soir en ouverture de la 3e journée de Ligue 1 face à Auxerre. En revanche, défaite du Paris Saint-Germain 2-1 au Parc des Princes contre Monaco, soit une 3e victoire en 3 matchs pour le club de la Principauté qui s'assure de conserver la tête du classement. Cet après-midi, Lens reçoit Lorient, coup d'envoi de la rencontre à 17h15. 2 matchs sont prévus ce soir à 20h45 à Le Havre-Brest et Nice-Le Mans. En 5e journée de Ligue 2 hier soir, Grenoble s'est incliné 2-1 contre Annecy. Même score pour le Red Star sur le terrain de Laval. Pau et Sochaux se sont quittés sur un nul à partout. Un partout également dans les rencontres Boulogne-Dijon et Dunkerque-Clermont. Cet après-midi, Metz reçoit Rodez à 14h. À suivre à la même heure, Reims-Guingamp. Ce soir, Saint-Etienne affronte Montpellier à partir de 20h. Du rugby, hier en 2e journée de Pro D2, Montauban a battu Grenoble 20-17. Victoire de Nice 43-6 contre Béziers. Oyonnax s'est imposé 47-25 face à Biarritz, victoire de Narbonne 28-26 contre Nevers, Aurillac a battu Dax 65-35, Valence-Romans s'est imposé 39-22 face à Soyeux-Angoulême, défaite d'Agen 14-37 contre Brive. Ce soir, reprise du top 14, 5 matchs sont prévus à 19h05, Bayonne-Toulon, Castres-Vannes, Lyon-Clermont, Montpellier-Pau et Stade français Perpignan. Bordeaux recevra le Racing 92 à 21h15. Les tennis avec les US Open qui se poursuit cette nuit. Carlos Alcaraz s'est qualifié pour les 8e de finale en s'imposant en 3-7 face au chinois Wu Yibing. Stefanos Tsitsipas rejoint lui aussi pour la première fois de sa carrière les 8e de finale après sa victoire en 4-7 face à Jiří Leka. Côté tricolore, c'est fini pour Arthur Rinderknecht et Valentin Vacherot, respectivement battus par Daniel Medvedev et Frances Tiafoe. En Formule 1, le Grand Prix d'Italie se déroule ce week-end. Charles Leclerc a emporté hier les essais libres 1, George Russell les essais libres 2.
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4: 3h30.
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6: Bonjour, bonjour à tous. Ce drame familial qui a bouleversé la commune de J en Haute-Saône. 4 corps ont été découverts mercredi au domicile familial. 2 enfants âgés de 6 et 10 ans, leur grand-mère de 74 ans et vraisemblablement leur père âgé de 42 ans. Selon le procureur de Vesoul, cet homme en instance de séparation aurait tué les 3 autres victimes avant de retourner son arme contre lui. Les enfants et leur père auraient été tués à l'aide d'un fusil de chasse. Une autopsie des 4 corps a été pratiquée hier pour établir la cause exacte du décès. Notamment celle de la grand-mère. Le suspect n'avait pas d'antécédent pour de faits de violence, selon le parquet. Et sur le plan économique, le gouvernement a annoncé hier le déblocage de plus de 1 milliard d'euros pour venir en aide aux agriculteurs durement touchés par une sécheresse historique. L'été 2026 a été en effet le plus chaud jamais enregistré en France depuis 1900. Une nouvelle vague de chaleur tardive a d'ailleurs encore placé 5 départements du sud-est, l'Aude, l'Hérault, le Gard, l'Ardèche et la Drôme en vigilance orange caniculière avec des pics de température proches des 39 degrés. Ce plan de soutien doit compenser les pertes des récoltes et assèchement des sols. Certains représentants agricoles ont toutefois jugé cette aide insuffisante face à l'ampleur des dégâts. Sur le plan social, à Nantes, les enseignants du collège La Durantière ont déposé un préavis de grève après l'agression sexuelle d'une de leurs collègues par un élève de 12 ans. Des faits relevés publiquement seulement à la rentrée. L'adolescent a été définitivement exclu de l'établissement. Le personnel réclame le classement de l'établissement en réseau d'éducation. éducation prioritaire renforcée et a fixé un ultimatum au ministère de l'Éducation nationale avec une échéance au 8 septembre. Et puis on apprend également que le corps retrouvé pendu dans une forêt en Suisse a été formellement identifié comme celui de Aude Fagot, infirmière du Doubs, âgée de 44 ans, disparue depuis fin mai. Selon les premiers éléments de l'enquête, la piste criminelle serait exclue à ce stade. Et puis à noter, à Nantes, un passager du vol Ryanair a été interpellé, placé en détention provisoire, soupçonné d'avoir agressé sexuellement sa voisine de siège alors que celle-ci avait fait un malaise durant le vol. Et enfin, pour terminer, un côté culture, l'Académie Goncourt a dévoilé cette semaine sa première sélection pour l'édition 2026 du prix, avec 16 romans en lice, parmi lesquels des textes de Yannick Enel, Philippe Jaenada ou encore Anada Devi. La liste sera resserrée à partir du 6 octobre avant la remise du prix le 3 novembre. C'est la fin de cette édition. Belle fin de journée sur votre radio.
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0: Bonsoir à tous. Les fortes chaleurs vont persister encore demain avec jusqu'à 38 degrés attendus localement. Il faudra attendre lundi pour retrouver une baisse des températures sur l'ensemble de l'Hexagone. En meeting à Lille, Jean-Luc Mélenchon a réaffirmé sa proposition d'annuler la dette française détenue par la Banque Centrale Européenne, malgré les nombreuses critiques politiques suscitées par cette idée. Il a déclaré avoir travaillé avec des économistes sur le sujet. Éric Ciotti, quant à lui, a présenté plusieurs propositions après avoir annoncé son alliance avec le Rassemblement National de Marine Le Pen. Il souhaite notamment remplacer les régions par des provinces, réformer le système des retraites et réduire, voire supprimer les droits de succession. Et après l'arrestation de deux suspects dans le piratage du fisc, la directrice générale des finances publiques a salué une excellente nouvelle et

0: toujours élevée et la persistance des actes antisémites. Et 10 jours après la crue meurtrière au Népal, les secours ont extrait vivant un 3e rescapé d'un tunnel. 2 ouvriers népalais avaient déjà été sauvés hier et les recherches se poursuivent afin de retrouver d'éventuels survivants de ce drame qui a fait au moins 1287 décès. Vladimir Poutine, de son côté, a ordonné une suspension de 3 jours des frappes sur Kiev à partir de ce soir minuit en lien avec la visite d'émissaires américains. Cette trêve intervient après des bombardements russes sur les aéroports de la capitale ukrainienne. Côté sport en cyclisme, victoire de Marco Brenner sur la 14e étape de la Vuelta. Enric Mas conserve lui son maillot de leader. Et puis enfin du football avec la 3e journée de championnat de Ligue 1. Le Havre affronte Brest ce soir tandis que Nice défiera Le Mans. Les deux matchs se joueront à 20h45.
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2: Bonjour à tous, on commence avec du football. Lyon s'est imposé 3-1 hier soir en ouverture de la 3e journée de Ligue 1 face à Auxerre. En revanche, défaite du Paris Saint-Germain 2-1 au Parc des Princes contre Monaco, soit une 3e victoire en 3 matchs pour le club de la Principauté qui s'assure de conserver la tête du classement. Cet après-midi, Lens reçoit Lorient, coup d'envoi de la rencontre à 17h15. 2 matchs sont prévus ce soir à 20h45 à Le Havre-Brest et Nice-Le Mans. En 5e journée de Ligue 2 hier soir, Grenoble s'est incliné 2-1 contre Annecy. Même score pour le Red Star sur le terrain de Laval. Pau et Sochaux se sont quittés sur un nul à partout. Un partout également dans les rencontres Boulogne-Dijon et Dunkerque-Clermont. Cet après-midi, Metz reçoit Rodez à 14h. À suivre à la même heure, Reims-Guingamp. Ce soir, Saint-Étienne affronte Montpellier à partir de 20h. Du rugby, hier en 2e journée de Pro D2, Montauban a battu Grenoble 20-17. Victoire de Nice 43-6 contre Béziers. Oyonnax s'est imposé 47-25 face à Biarritz. Victoire de Narbonne 28-26 contre Nevers. Aurillac a battu Dax 65-35. Valence-Romans s'est imposé 39-22 face à Soyeaux-Angoulême. Défaite d'Agen 14-37 contre Brive. Ce soir, reprise du top 14. 5 matchs sont prévus à 19h05. Bayonne-Toulon, Castres-Vannes, Lyon-Clermont, Montpellier-Pau et Stade Français-Perpignan. Bordeaux recevra le Racing 92 à 21h15. Les tennis avec les US Open qui se poursuit cette nuit. Carlos Alcaraz s'est qualifié pour les 8e de finale en s'imposant en 3-7 face au chinois Wu Yibing. Stefanos Tsitsipas rejoint lui aussi pour la première fois de sa carrière les 8e de finale après sa victoire en 4-7 face à Jiří Lehka. Côté tricolore, c'est fini pour Arthur Hinderknecht et Valentin Vachereau, respectivement battus par Daniel Medvedev et Frances Tiafoe. En Formule 1, le Grand Prix d'Italie se déroule ce week-end. Charles Leclerc a emporté hier les essais libres 1, George Russell les essais libres 2.
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5: Bonjour, bonjour à tous. Ce drame familial qui a bouleversé la commune de J en Haute-Saône. 4 corps ont été découverts mercredi au domicile familial. 2 enfants âgés de 6 et 10 ans, leur grand-mère de 74 ans et vraisemblablement leur père âgé de 42 ans. Selon le procureur de Vesoul, cet homme en instance de séparation aurait tué les 3 autres victimes avant de retourner son arme contre lui. Les enfants et leur père auraient été tués à l'aide d'un fusil de chasse. Une autopsie des 4 corps a été pratiquée hier pour établir la cause exacte du décès. Notamment celle de la grand-mère. Le suspect n'avait pas d'antécédent pour de faits de violence, selon le parquet. Et sur le plan économique, le gouvernement a annoncé hier le déblocage de plus de 1 milliard d'euros pour venir en aide aux agriculteurs durement touchés par une sécheresse historique. L'été 2026 a été en effet le plus chaud jamais enregistré en France depuis 1900. Une nouvelle vague de chaleur tardive a d'ailleurs encore placé 5 départements du Sud-Est, l'Aude, l'Hérault, le Gard, l'Ardèche et la Drôme en vigilance orange caniculière avec des pics de température proches des 39 degrés. Ce plan de soutien doit compenser les pertes des récoltes et assèchement des sols. Certains représentants agricoles ont toutefois jugé cette aide insuffisante face à l'ampleur des dégâts. Sur le plan social, à Nantes, les enseignants du collège La Durantière ont déposé un préavis de greffe après l'agression sexuelle d'une de leurs collègues par un élève de 12 ans. Des faits relevés publiquement seulement à la rentrée. L'adolescent a été définitivement exclu de l'établissement. Le personnel réclame le classement de l'établissement en réseau d'éducation prioritaire renforcé et a fixé un ultimatum au ministère de l'Éducation nationale avec une échéance au 8 septembre. Et puis on apprend également que le corps retrouvé dorée pendu dans une forêt en Suisse a été formellement identifié comme celui de Aude Fago, infirmière du Doubs, âgée de 44 ans, disparue depuis fin mai. Selon les premiers éléments de l'enquête, la piste criminelle serait exclue à ce stade. Et puis à noter à Nantes, un passager du vol Ryanair a été interpellé, placé en détention provisoire, soupçonné d'avoir agressé sexuellement sa voisine de siège alors que celle-ci avait fait un malaise durant le vol. Et enfin, pour terminer, un côté culture, l'Académie Goncourt a dévoilé cette semaine sa première sélection pour l'édition 2026 du prix, avec 16 romans en lice, parmi lesquels des textes de Yannick Enel, Philippe Jaenada ou encore Anada Devich. La liste sera resserrée à partir du 6 octobre avant la remise du prix le 3 novembre. C'est la fin de cette édition. Belle fin de journée sur votre radio.
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il faudra attendre lundi pour retrouver une baisse des températures sur l'ensemble de l'Hexagone. En meeting à Lille, Jean-Luc Mélenchon a réaffirmé sa proposition d'annuler la dette française détenue par la Banque Centrale Européenne, malgré les nombreuses critiques politiques suscitées par cette idée. Il a déclaré avoir travaillé avec des économistes sur le sujet. Éric Ciotti, quant à lui, a présenté plusieurs propositions après avoir annoncé son alliance avec le Rassemblement National de Marine Le Pen. Il souhaite notamment remplacer les régions par des provinces, réformer le système des retraites et réduire, voire supprimer les droits de succession. Et après l'arrestation de deux suspects dans le piratage du fisc, la directrice générale des finances publiques a salué une excellente nouvelle et réitéré ses excuses. Pour rappel, les données de 678 000 personnes ont été dérobées, dont celles de 350 000 particuliers.

0: au risque toujours élevé et la persistance des actes antisémites. Et 10 jours après la crue meurtrière au Népal, les secours ont extrait vivant un 3e rescapé d'un tunnel. 2 ouvriers népalais avaient déjà été sauvés hier et les recherches se poursuivent afin de retrouver d'éventuels survivants de ce drame qui a fait au moins 1287 décès. Vladimir Poutine, de son côté, a ordonné une suspension de 3 jours des frappes sur Kiev à partir de ce soir minuit en lien avec la visite d'émissaires américains. Cette trêve intervient après des bombardements russes sur les aéroports de la capitale ukrainienne. Côté sport en cyclisme, victoire de Marco Brenner sur la 14e étape de la Vuelta. Enric Mas conserve lui son maillot de leader. Et puis enfin du football avec la 3e journée de championnat de Ligue 1. Le Havre affronte Brest ce soir tandis que Nice défiera Le Mans. Les deux matchs se joueront à 20h45.
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2: Bonjour à tous, on commence avec du football. Lyon s'est imposé 3-1 hier soir en ouverture de la 3e journée de Ligue 1 face à Auxerre. En revanche, défaite du Paris Saint-Germain 2-1 au Parc des Princes contre Monaco, soit une 3e victoire en 3 matchs pour le club de la Principauté qui s'assure de conserver la tête du classement. Cet après-midi, Lens reçoit Lorient, coup d'envoi de la rencontre à 17h15. 2 matchs sont prévus ce soir à 20h45 à Le Havre-Brest et Nice-Le Mans. En 5e journée de Ligue 2 hier soir, Grenoble s'est incliné 2-1 contre Annecy. Même score pour le Red Star sur le terrain de Laval. Pau et Sochaux se sont quittés sur un nul à partout. Un partout également dans les rencontres Boulogne-Dijon et Dunkerque-Clermont. Cet après-midi, Metz reçoit Rodez à 14h. À suivre à la même heure, Reims-Guingamp. Ce soir, Saint-Etienne affronte Montpellier à partir de 20h. Du rugby, hier en 2e journée de Pro D2, Montauban a battu Grenoble 20-17. Victoire de Nice 43-6 contre Béziers. Oyonnax s'est imposé 47-25 face à Biarritz, victoire de Narbonne 28-26 contre Nevers, Aurillac a battu Dax 65-35, Valence-Romans s'est imposé 39-22 face à Soyeux-Angoulême, défaite d'Agen 14-37 contre Brive. Ce soir, reprise du top 14, 5 matchs sont prévus à 19h05, Bayonne-Toulon, Castres-Vannes, Lyon-Clermont, Montpellier-Pau et Stade Français-Perpignan. Bordeaux recevra le Racing 92 à 21h15. Les tennis avec les US Open qui se poursuit cette nuit. Carlos Alcaraz s'est qualifié pour les 8e de finale en s'imposant en 3-7 face au chinois Wu Yibing. Stefanos Tsitsipas rejoint lui aussi pour la première fois de sa carrière les 8e de finale après sa victoire en 4-7 face à Jiří Leka. Côté tricolore, c'est fini pour Arthur Rinderknecht et Valentin Vacherot, respectivement battus par Daniel Medvedev et Frances Tiafoe. En Formule 1, le Grand Prix d'Italie se déroule ce week-end. Charles Leclerc a remporté hier les essais libres 1, George Russell les essais libres 2.

0: victime avant de retourner son arme contre lui. Les enfants et leur père auraient été tués à l'aide d'un fusil de chasse. Une autopsie des quatre corps a été pratiquée hier pour établir la cause exacte du décès, notamment celle de la grand-mère. Le suspect n'avait pas d'antécédent pour de faits de violence, selon le parquet. Et sur le plan économique, le gouvernement a annoncé hier le déblocage de plus de 1 milliard d'euros pour venir en aide aux agriculteurs durement touchés par une sécheresse historique. L'été 2026 a été en effet le plus chaud jamais enregistré en France depuis 1900. Une nouvelle vague de chaleur tardive a d'ailleurs encore placé 5 départements du Sud-Est, l'Aude, l'Hérault, le Gard, l'Ardèche et la Drôme en vigilance orange caniculière, avec des pics de température proches des 39 degrés. Ce plan de soutien doit compenser les pertes des récoltes et assèchement des sols. Certains représentants agricoles ont toutefois jugé cette aide insuffisante face à l'ampleur des dégâts. Sur le plan social, à Nantes, les enseignants du collège La Durantière ont déposé un préavis de grève après l'agression sexuelle d'une de leurs collègues par un élève de 12 ans, des faits relevés publiquement seulement à la rentrée. L'adolescent a été définitivement exclu de l'établissement. Le personnel réclame le classement de l'établissement en réseau d'éducation prioritaire renforcé et a fixé un ultimatum au ministère de l'Éducation nationale avec une échéance au 8 septembre. Et puis on apprend également que le corps retrouvé pendu dans une forêt en Suisse a été formellement identifié comme celui de Aude Fagot, infirmière du Doubs, âgée de 44 ans, disparue depuis fin mai. Selon les premiers éléments de l'enquête, la piste criminelle serait exclue à ce stade. Et puis à noter, à Nantes, un passager du vol Ryanair a été interpellé, placé en détention provisoire, soupçonné d'avoir agressé sexuellement sa voisine de siège alors que celle-ci avait fait un malaise durant le vol. Et enfin, pour terminer, un côté culture, l'Académie Goncourt a dévoilé cette semaine sa première sélection pour l'édition 2026 du prix, avec 16 romans en lice, parmi lesquels des textes de Yannick Enel, Philippe Jaenada ou encore Anada Devi. La liste sera resserrée à partir du 6 octobre avant la remise du prix le 3 novembre. C'est la fin de cette édition. Belle fin de journée sur votre radio.
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3: Bonsoir à tous. Les fortes chaleurs vont persister encore demain avec jusqu'à 38 degrés attendus localement. Il faudra attendre lundi pour retrouver une baisse des températures sur l'ensemble de l'Hexagone. En meeting à Lille, Jean-Luc Mélenchon a réaffirmé sa proposition d'annuler la dette française détenue par la Banque Centrale Européenne, malgré les nombreuses critiques politiques suscitées par cette idée. Il a déclaré avoir travaillé avec des économistes sur le sujet. Éric Ciotti, quant à lui, a présenté plusieurs propositions après avoir annoncé son alliance avec le Rassemblement National de Marine Le Pen. Il souhaite notamment remplacer les régions par des provinces, réformer le système des retraites et réduire, voire supprimer les droits de succession. Et après l'arrestation de deux suspects dans le piratage du fisc, la directrice générale des finances publiques a salué une excellente nouvelle et réitéré ses excuses. Pour rappel, les données de 678 000 personnes ont été dérobées, dont celles de 350 000 particuliers.

0: terroriste toujours élevé et la persistance des actes antisémites. Et 10 jours après la crue meurtrière au Népal, les secours ont extrait vivant un 3e rescapé d'un tunnel. 2 ouvriers népalais avaient déjà été sauvés hier et les recherches se poursuivent afin de retrouver d'éventuels survivants de ce drame qui a fait au moins 1287 décès. Vladimir Poutine, de son côté, a ordonné une suspension de 3 jours des frappes sur Kiev à partir de ce soir minuit en lien avec la visite d'émissaires américains. Cette trêve intervient après des bombardements russes sur les aéroports de la capitale ukrainienne. Côté sport en cyclisme, victoire de Marco Brenner sur la 14e étape de la Vuelta. Henrik Maas conserve lui son maillot de leader. Et puis enfin du football avec la 3e journée de championnat de Ligue 1. Le Havre affronte Brest ce soir tandis que Nice défiera Le Mans. Les deux matchs se joueront à 20h45.
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2: Bonjour à tous, on commence avec du football. Lyon s'est imposé 3-1 hier soir en ouverture de la 3e journée de Ligue 1 face à Auxerre. En revanche, défaite du Paris Saint-Germain 2-1 au Parc des Princes contre Monaco, soit une 3e victoire en 3 matchs pour le club de la Principauté qui s'assure de conserver la tête du classement. Cet après-midi, Lens reçoit Lorient, coup d'envoi de la rencontre à 17h15. 2 matchs sont prévus ce soir à 20h45 à Le

0: Havre, Brest et Nice, Le Mans. En cinquième journée de Ligue 2 hier soir, Grenoble s'est incliné 2-1 contre Annecy. Même score pour le Red Star sur le terrain de Laval. Pau et Sochaux se sont quittés sur un nul à partout. Un partout également dans les rencontres Boulogne-Dijon et Dunkerque-Clermont. Cet après-midi, Metz reçoit Rodez à 14h, à suivre à la même heure Reims-Guingamp. Ce soir, Saint-Etienne affronte Montpellier à partir de 20h. Du rugby, hier en deuxième journée de Pro D2, Montauban a battu Grenoble 20-17. Victoire de Nice, 43-6 contre Béziers. Oyonnax s'est imposé 47-25 face à Biarritz. Victoire de Narbonne, 28-26 contre Nevers. Aurillac a battu Dax, 65-35. Valence-Romans s'est imposé 39-22 face à Soyeux-Angoulême. Défaite d'Agen, 14-37 contre Brive. Ce soir, reprise du top 14. 5 matchs sont prévus à 19h05. Bayonne-Toulon, Castres-Vannes, Lyon-Clermont, Montpellier-Pau et Stade Français-Perpignan. Bordeaux recevra le Racing 92 à 21h15. Le tennis avec l'US Open qui se poursuit cette nuit. Carlos Alcaraz s'est qualifié pour les huitièmes de finale en s'imposant en 3-7 face au Chinois Wu Yibing. Stefanos Tsitsipas rejoint lui aussi pour la première fois de sa carrière les huitièmes de finale après sa victoire en 4-7 face à Jiří Leka. Côté tricolore, c'est fini pour Arthur Hinderknecht et Valentin Vachereau, respectivement battus par Daniel Medvedev et Frances Tiafoe. En Formule 1, le Grand Prix d'Italie se déroule ce week-end. Charles Leclerc a emporté hier les essais libres 1, George Russell les essais libres 2.
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3: Bonjour, bonjour à tous. Ce drame familial qui a bouleversé la commune de J, en Haute-Saône, 4 corps ont été découverts mercredi au domicile familial. 2 enfants âgés de 6 et 10 ans, leur grand-mère de 74 ans et vraisemblablement leur père âgé de 42 ans. Selon le procureur de Vesoul, cet homme en instance de séparation aurait tué les 3 autres victimes avant de retourner son arme contre lui. Les enfants et leur père auraient été tués à l'aide d'un fusil de chasse. Une autopsie des 4 corps a été pratiquée hier pour établir la cause exacte du décès. Notamment celle de la grand-mère. Le suspect n'avait pas d'antécédent pour de faits de violence, selon le parquet. Et sur le plan économique, le gouvernement a annoncé hier le déblocage de plus de 1 milliard d'euros pour venir en aide aux agriculteurs durement touchés par une sécheresse historique. L'été 2026 a été en effet le plus chaud jamais enregistré en France depuis 1900. Une nouvelle vague de chaleur tardive a d'ailleurs encore placé 5 départements du Sud-Est, l'Aude, l'Hérault, le Gard, l'Ardèche et la Drôme en vigilance orange caniculière, avec des pics de température proches des 39 degrés. Ce plan de soutien doit compenser les pertes des récoltes et assèchement des sols. Certains représentants agricoles ont toutefois jugé cette aide insuffisante face à l'ampleur des dégâts. Sur le plan social, à Nantes, les enseignants du collège La Durantière ont déposé un préavis de greffe après l'agression sexuelle d'une de leurs collègues par un élève de 12 ans. Des faits relevés publiquement seulement à la rentrée. L'adolescent a été définitivement exclu de l'établissement. Le personnel réclame le classement de l'établissement en réseau d'éducation prioritaire renforcé et a fixé un ultimatum au ministère de l'Éducation nationale avec une échéance au 8 septembre. Et puis on apprend également que le corps retrouvé pendu dans une forêt en Suisse a été formellement identifié comme celui de Aude Fagot, infirmière du Doubs, âgée de 44 ans, disparue depuis fin mai. Selon les premiers éléments de l'enquête, la piste criminelle serait exclue à ce stade. Et puis à noter, à Nantes, un passager du vol Ryanair a été interpellé, placé en détention provisoire, soupçonné d'avoir agressé sexuellement sa voisine de siège alors que celle-ci avait fait un malaise durant le vol. Et enfin, pour terminer, un côté culture, l'Académie Goncourt a dévoilé cette semaine sa première sélection pour l'édition 2026 du prix, avec 16 romans en lice, parmi lesquels des textes de Yannick Enel, Philippe Jaenada ou encore Anada Devi. La liste sera resserrée à partir du 6 octobre avant la remise du prix le 3 novembre. C'est la fin de cette édition. Belle fin de journée sur votre radio.
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4: Bonsoir à tous. Les fortes chaleurs vont persister encore demain avec jusqu'à 38 degrés attendus localement. Il faudra attendre lundi pour retrouver une baisse des températures sur l'ensemble de l'Hexagone. En meeting à Lille, Jean-Luc Mélenchon a réaffirmé sa proposition d'annuler la dette française détenue par la Banque Centrale Européenne, malgré les nombreuses critiques politiques suscitées par cette idée. Il a déclaré avoir travaillé avec des économistes sur le sujet. Éric Ciotti, quant à lui, a présenté plusieurs propositions après avoir annoncé son alliance avec le Rassemblement National de Marine Le Pen. Il souhaite notamment remplacer les régions par des provinces, réformer le système des retraites et réduire, voire supprimer les droits de succession. Et après l'arrestation de deux suspects dans le piratage du fisc, la directrice générale des finances publiques a salué une excellente nouvelle et réitéré ses excuses. Pour rappel, les données de 678 000 personnes ont été dérobées, dont celles de 350 000 particuliers.

0: terroristes toujours élevée et la persistance des actes antisémites. Et 10 jours après la crue meurtrière au Népal, les secours ont extrait vivant un 3e rescapé d'un tunnel. 2 ouvriers népalais avaient déjà été sauvés hier et les recherches se poursuivent afin de retrouver d'éventuels survivants de ce drame qui a fait au moins 1287 décès. Vladimir Poutine, de son côté, a ordonné une suspension de 3 jours des frappes sur Kiev à partir de ce soir minuit en lien avec la visite d'émissaires américains. Cette trêve intervient après des bombardements russes sur les aéroports de la capitale ukrainienne. Côté sport en cyclisme, victoire de Marco Brenner sur la 14e étape de la Vuelta. Enric Mas conserve lui son maillot de leader. Et puis enfin du football avec la 3e journée de championnat de Ligue 1. Le Havre affronte Brest ce soir tandis que Nice défiera Le Mans. Les deux matchs se joueront à 20h45.
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2: Bonjour à tous, on commence avec du football. Lyon s'est imposé 3-1 hier soir en ouverture de la 3e journée de Ligue 1 face à Auxerre. En revanche, défaite du Paris Saint-Germain 2-1 au Parc des Princes contre Monaco, soit une 3e victoire en 3 matchs pour le club de la Principauté qui s'assure de conserver la tête du classement. Cet après-midi, Lens reçoit Lorient, coup d'envoi de la rencontre à 17h15. 2 matchs sont prévus ce soir à 20h45 à Le Havre-Brest et Nice-Le Mans. En 5e journée de Ligue 2 hier soir, Grenoble s'est incliné 2-1 contre Annecy. Même score pour le Red Star sur le terrain de Laval. Pau et Sochaux se sont quittés sur un nul à partout. Un partout également dans les rencontres Boulogne-Dijon et Dunkerque-Clermont. Cet après-midi, Metz reçoit Rodez à 14h. À suivre à la même heure, Reims-Guingamp. Ce soir, Saint-Etienne affronte Montpellier à partir de 20h. Du rugby, hier en 2e journée de Pro D2, Montauban a battu Grenoble 20-17. Victoire de Nice, 43-6 contre Béziers. Oyonnax s'est imposé 47-25 face à Biarritz. Victoire de Narbonne, 28-26 contre Nevers. Aurillac a battu Dax, 65-35. Valence-Romans s'est imposé 39-22 face à Soyeux-Angoulême. Défaite d'Agen, 14-37 contre Brive. Ce soir, reprise du top 14. 5 matchs sont prévus à 19h05. Bayonne-Toulon, Castres-Vannes, Lyon-Clermont, Montpellier-Pau et Stade Français-Perpignan. Bordeaux recevra le Racing 92 à 21h15. Les tennis avec les US Open qui se poursuit cette nuit. Carlos Alcaraz s'est qualifié pour les 8e de finale en s'imposant en 3-7 face au Chinois Wu Yibing. Stefanos Tsitsipas rejoint lui aussi pour la première fois de sa carrière les 8e de finale après sa victoire en 4-7 face à Jiří Leka. Côté tricolore, c'est fini pour Arthur Hinderknecht et Valentin Vachereau, respectivement battus par Daniel Medvedev et Frances Tiafoe. En Formule 1, le Grand Prix d'Italie se déroule ce week-end. Charles Leclerc a emporté hier les essais libres 1, George Russell les essais libres 2.
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5: Bonjour, bonjour à tous. Ce drame familial qui a bouleversé la commune de J, en Haute-Saône, 4 corps ont été découverts mercredi au domicile familial. 2 enfants âgés de 6 et 10 ans, leur grand-mère de 74 ans et vraisemblablement leur père âgé de 42 ans. Selon le procureur de Vesoul, cet homme en instance de séparation aurait tué les 3 autres victimes avant de retourner son arme contre lui. Les enfants et leur père auraient été tués à l'aide d'un fusil de chasse. Une autopsie des 4 corps a été pratiquée hier pour établir la cause exacte du décès. Notamment celle de la grand-mère. Le suspect n'avait pas d'antécédent pour de faits de violence, selon le parquet. Et sur le plan économique, le gouvernement a annoncé hier le déblocage de plus de 1 milliard d'euros pour venir en aide aux agriculteurs durement touchés par une sécheresse historique. L'été 2026 a été en effet le plus chaud jamais enregistré en France depuis 1900. Une nouvelle vague de chaleur tardive a d'ailleurs encore placé 5 départements du Sud-Est, l'Aude, l'Hérault, le Gard, l'Ardèche et la Drôme en vigilance orange caniculière avec des pics de température proches des 39 degrés. Ce plan de soutien doit compenser les pertes des récoltes et assèchement des sols. Certains représentants agricoles ont toutefois jugé cette aide insuffisante face à l'ampleur des dégâts. Sur le plan social, à Nantes, les enseignants du collège La Durantière ont déposé un préavis de greffe après l'agression sexuelle d'une de leurs collègues par un élève de 12 ans. Des faits relevés publiquement seulement à la rentrée. L'adolescent a été définitivement exclu de l'établissement. Le personnel réclame le classement de l'établissement en réseau d'éducation 4 heures. Il est renforcé et a fixé un ultimatum au ministère de l'Éducation nationale avec une échéance au 8 septembre. Et puis on apprend également que le corps retrouvé pendu dans une forêt en Suisse a été formellement identifié comme celui de Aude Fagot, infirmière du Doubs, âgée de 44 ans, disparue depuis fin mai. Selon les premiers éléments de l'enquête, la piste criminelle serait exclue à ce stade. Et puis à noter, à Nantes, un passager du vol Ryanair a été interpellé, placé en détention provisoire, soupçonné d'avoir agressé sexuellement sa voisine de siège alors que celle-ci avait fait un malaise durant le vol. Et enfin, pour terminer, un côté culture, l'Académie Goncourt a dévoilé cette semaine sa première sélection pour l'édition 2026 du prix, avec 16 romans en lice, parmi lesquels des textes de Yannick Enel, Philippe Jaenada ou encore Anada Devi. La liste sera resserrée à partir du 6 octobre avant la remise du prix le 3 novembre. C'est la fin de cette édition. Belle fin de journée sur votre radio.
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0: Bonsoir à tous. Les fortes chaleurs vont persister encore demain avec jusqu'à 38 degrés attendus localement. Il faudra attendre lundi pour retrouver une baisse des températures sur l'ensemble de l'Hexagone. En meeting à Lille, Jean-Luc Mélenchon a réaffirmé sa proposition d'annuler la dette française détenue par la Banque Centrale Européenne, malgré les nombreuses critiques politiques suscitées par cette idée. Il a déclaré avoir travaillé avec des économistes sur le sujet. Éric Ciotti, quant à lui, a présenté plusieurs propositions après avoir annoncé son alliance avec le Rassemblement National de Marine Le Pen. Il souhaite notamment remplacer les régions par des provinces, réformer le système des retraites et réduire, voire supprimer les droits de succession. Et après l'arrestation de deux suspects dans le piratage du fisc, la directrice générale des finances publiques a salué une excellente nouvelle et réitéré ses excuses. Pour rappel, les données de 678 000 personnes ont été dérobées, dont celles de 350 000 particuliers.

0: terroriste toujours élevé et la persistance des actes antisémites. Et 10 jours après la crue meurtrière au Népal, les secours ont extrait vivant un 3e rescapé d'un tunnel. 2 ouvriers népalais avaient déjà été sauvés hier et les recherches se poursuivent afin de retrouver d'éventuels survivants de ce drame qui a fait au moins 1287 décès. Vladimir Poutine, de son côté, a ordonné une suspension de 3 jours des frappes sur Kiev à partir de ce soir minuit en lien avec la visite d'émissaires américains. Cette trêve intervient après des bombardements russes sur les aéroports de la capitale ukrainienne. Côté sport en cyclisme, victoire de Marco Brenner sur la 14e étape de la Vuelta. Enric Mas conserve lui son maillot de leader. Et puis enfin du football avec la 3e journée de championnat de Ligue 1. Le Havre affronte Brest ce soir tandis que Nice défiera Le Mans. Les deux matchs se joueront à 20h45.
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2: Bonjour à tous, on commence avec du football. Lyon s'est imposé 3-1 hier soir en ouverture de la 3e journée de Ligue 1 face à Auxerre. En revanche, défaite du Paris Saint-Germain 2-1 au Parc des Princes contre Monaco, soit une 3e victoire en 3 matchs pour le club de la Principauté qui s'assure de conserver la tête du classement. Cet après-midi, Lens reçoit Lorient, coup d'envoi de la rencontre à 17h15. 2 matchs sont prévus ce soir à 20h45 à Le Havre-Brest et Nice-Le Mans. En 5e journée de Ligue 2 hier soir, Grenoble s'est incliné 2-1 contre Annecy. Même score pour le Red Star sur le terrain de Laval. Pau et Sochaux se sont quittés sur un nul à partout. Un partout également dans les rencontres Boulogne-Dijon et Dunkerque-Clermont. Cet après-midi, Metz reçoit Rodez à 14h. À suivre à la même heure, Reims-Guingamp. Ce soir, Saint-Étienne affronte Montpellier à partir de 20h. Du rugby, hier en 2e journée de Pro D2, Montauban a battu Grenoble 20-17. Victoire de Nice, 43-6 contre Béziers. Oyonnax s'est imposé 47-25 face à Biarritz, victoire de Narbonne 28-26 contre Nevers, Aurillac a battu Dax 65-35, Valence-Roman s'est imposé 39-22 face à Soyeux-Angoulême, défaite d'Agen 14-37 contre Brive, ce soir reprise du top 14, 5 matchs sont prévus à 19h05, Bayonne-Toulon, Castres-Vannes, Lyon-Clermont, Montpellier-Pau et Stade Français-Perpignan, Bordeaux recevra le Racing 92 à 21h15. Les tennis avec les US Open qui se poursuit cette nuit. Carlos Alcaraz s'est qualifié pour les 8e de finale en s'imposant en 3-7 face au chinois Wu Yibing. Stefanos Tsitsipas rejoint lui aussi pour la première fois de sa carrière les 8e de finale après sa victoire en 4-7 face à Jiří Lehka. Côté tricolore, c'est fini pour Arthur Rinderknecht et Valentin Vachereau, respectivement battus par Daniil Medvedev et Frances Tiafoe. En Formule 1, le Grand Prix d'Italie se déroule ce week-end. Charles Leclerc a emporté hier les essais libres 1, George Russell les essais libres 2.
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5: Bonjour, bonjour à tous. Ce drame familial qui a bouleversé la commune de Gy en Haute-Saône. 4 corps ont été découverts mercredi au domicile familial. 2 enfants âgés de 6 et 10 ans, leur grand-mère de 74 ans et vraisemblablement leur père âgé de 42 ans. Selon le procureur de Vesoul, cet homme en instance de séparation aurait tué les 3 autres victimes avant de retourner son arme contre lui. Les enfants et leur père auraient été tués à l'aide d'un fusil de chasse. Une autopsie des 4 corps a été pratiquée hier pour établir la cause exacte du décès, notamment celle de la grand-mère. Le suspect n'avait pas d'antécédent pour de faits de violence, selon le parquet. Et sur le plan économique, le gouvernement a annoncé hier le déblocage de plus de 1 milliard d'euros pour venir en aide aux agriculteurs durement touchés par une sécheresse historique. L'été 2026 a été en effet le plus chaud jamais enregistré en France depuis 1900. Une nouvelle vague de chaleur tardive a d'ailleurs encore placé 5 départements du Sud-Est, l'Aude, l'Hérault, le Gard, l'Ardèche et la Drôme en vigilance orange caniculière avec des pics de température proches des 39 degrés. Ce plan de soutien doit compenser les pertes des récoltes et assèchement des sols. Certains représentants agricoles ont toutefois jugé cette aide insuffisante face à l'ampleur des dégâts. Sur le plan social, à Nantes, les enseignants du collège La Durantière ont déposé un préavis de greffe après l'agression sexuelle d'une de leurs collègues par un élève de 12 ans. Des faits relevés publiquement seulement à la rentrée. L'adolescent a été définitivement exclu de l'établissement. Le personnel réclame le classement de l'établissement en réseau d'éducation. éducation prioritaire renforcée et a fixé un ultimatum au ministère de l'Éducation nationale avec une échéance au 8 septembre. Et puis on apprend également que le corps retrouvé pendu dans une forêt en Suisse a été formellement identifié comme celui de Aude Fago, infirmière du Doubs, âgée de 44 ans, disparue depuis fin mai. Selon les premiers éléments de l'enquête, la piste criminelle serait exclue à ce stade. Et puis à noter, à Nantes, un passager du vol Ryanair a été interpellé, placé en détention provisoire, soupçonné d'avoir agressé sexuellement sa voisine de siège alors que celle-ci avait fait un malaise durant le vol. Et enfin, pour terminer, un côté culture, l'Académie Goncourt a dévoilé cette semaine sa première sélection pour l'édition 2026 du prix, avec 16 romans en lice, parmi lesquels des textes de Yannick Enel, Philippe Jaenada ou encore Anada Devi. La liste sera resserrée à partir du 6 octobre avant la remise du prix le 3 novembre. C'est la fin de cette édition. Belle fin de journée sur votre radio.
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0: Bonsoir à tous. Les fortes chaleurs vont persister encore demain avec jusqu'à 38 degrés attendus localement. Il faudra attendre lundi pour retrouver une baisse des températures sur l'ensemble de l'Hexagone. En meeting à Lille, Jean-Luc Mélenchon a réaffirmé sa proposition d'annuler la dette française détenue par la Banque Centrale Européenne malgré les nombreuses critiques politiques suscitées par cette idée. Il a déclaré avoir travaillé avec des économistes sur le sujet. Éric Ciotti, quant à lui, a présenté plusieurs propositions après avoir annoncé son alliance avec le Rassemblement National de Marine Le Pen. Il souhaite notamment remplacer les régions par des provinces, réformer le système des retraites et réduire, voire supprimer les droits de succession. Et après l'arrestation de deux suspects dans le piratage du fisc, la directrice générale des finances publiques a salué une excellente nouvelle

0: au risque toujours élevé et la persistance des actes antisémites. Et 10 jours après la crue meurtrière au Népal, les secours ont extrait vivant un 3e rescapé d'un tunnel. 2 ouvriers népalais avaient déjà été sauvés hier et les recherches se poursuivent afin de retrouver d'éventuels survivants de ce drame qui a fait au moins 1287 décès. Vladimir Poutine, de son côté, a ordonné une suspension de 3 jours des frappes sur Kiev à partir de ce soir minuit en lien avec la visite d'émissaires américains. Cette trêve intervient après des bombardements russes sur les aéroports de la capitale ukrainienne. Côté sport en cyclisme, victoire de Marco Brenner sur la 14e étape de la Vuelta. Enric Mas conserve lui son maillot de leader. Et puis enfin du football avec la 3e journée de championnat de Ligue 1. Le Havre affronte Brest ce soir tandis que Nice défiera Le Mans. Les deux matchs se joueront à 20h45.
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2: Bonjour à tous, on commence avec du football. Lyon s'est imposé 3-1 hier soir en ouverture de la 3e journée de Ligue 1 face à Auxerre. En revanche, défaite du Paris Saint-Germain 2-1 au Parc des Princes contre Monaco, soit une 3e victoire en 3 matchs pour le club de la Principauté qui s'assure de conserver la tête du classement. Cet après-midi, Lens reçoit Lorient, coup d'envoi de la rencontre à 17h15. 2 matchs sont prévus ce soir à 20h45 à Le Havre-Brest et Nice-Le Mans. En 5e journée de Ligue 2 hier soir, Grenoble s'est incliné 2-1 contre Annecy. Même score pour le Red Star sur le terrain de Laval. Pau et Sochaux se sont quittés sur un nul à partout. Un partout également dans les rencontres Boulogne-Dijon et Dunkerque-Clermont. Cet après-midi, Metz reçoit Rodez à 14h. À suivre à la même heure, Reims-Guingamp. Ce soir, Saint-Etienne affronte Montpellier à partir de 20h. Du rugby, hier en 2e journée de Pro D2, Montauban a battu Grenoble 20-17. Victoire de Nice, 43-6 contre Béziers. Oyonnax s'est imposé 47-25 face à Biarritz. Victoire de Narbonne, 28-26 contre Nevers. Aurillac a battu Dax, 65-35. Valence-Romans s'est imposé 39-22 face à Soyeux-Angoulême. Défaite d'Agen, 14-37 contre Brive. Ce soir, reprise du top 14. 5 matchs sont prévus à 19h05. Bayonne-Toulon, Castres-Vannes, Lyon-Clermont, Montpellier-Pau et Stade Français-Perpignan. Bordeaux recevra le Racing 92 à 21h15. Les tennis avec les US Open qui se poursuit cette nuit. Carlos Alcaraz s'est qualifié pour les 8e de finale en s'imposant en 3-7 face au Chinois Wu Yibing. Stefanos Tsitsipas rejoint lui aussi pour la première fois de sa carrière les 8e de finale après sa victoire en 4-7 face à Jiří Leika. Côté tricolore, c'est fini pour Arthur Hinderknecht et Valentin Vachereau, respectivement battus par Daniel Medvedev et Frances Tiafoe. En Formule 1, le Grand Prix d'Italie se déroule ce week-end. Charles Leclerc a emporté hier les essais libres 1, George Russell les essais libres 2.
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5: Bonjour, bonjour à tous. Ce drame familial qui a bouleversé la commune de J en Haute-Saône. 4 corps ont été découverts mercredi au domicile familial. 2 enfants âgés de 6 et 10 ans, leur grand-mère de 74 ans et vraisemblablement leur père âgé de 42 ans. Selon le procureur de Vesoul, cet homme en instance de séparation aurait tué les 3 autres victimes avant de retourner son arme contre lui. Les enfants et leur père auraient été tués à l'aide d'un fusil de chasse. Une autopsie des 4 corps a été pratiquée hier pour établir la cause exacte du décès. Notamment celle de la grand-mère. Le suspect n'avait pas d'antécédent pour de faits de violence, selon le parquet. Et sur le plan économique, le gouvernement a annoncé hier le déblocage de plus de 1 milliard d'euros pour venir en aide aux agriculteurs durement touchés par une sécheresse historique. L'été 2026 a été en effet le plus chaud jamais enregistré en France depuis 1900. Une nouvelle vague de chaleur tardive a d'ailleurs encore placé 5 départements du Sud-Est, l'Aude, l'Hérault, le Gard, l'Ardèche et la Drôme en vigilance orange caniculière avec des pics de température proches des 39 degrés. Ce plan de soutien doit compenser les pertes des récoltes et assèchement des sols. Certains représentants agricoles ont toutefois jugé cette aide insuffisante face à l'ampleur des dégâts. Sur le plan social, à Nantes, les enseignants du collège La Durantière ont déposé un préavis de greffe après l'agression sexuelle d'une de leurs collègues par un élève de 12 ans. Des faits relevés publiquement seulement à la rentrée. L'adolescent a été définitivement exclu de l'établissement. Le personnel réclame le classement de l'établissement en réseau d'éducation prioritaire renforcé et a fixé un ultimatum au ministère de l'Éducation nationale avec une échéance au 8 septembre. Et puis on apprend également que le corps retrouvé pendu perdu dans une forêt en Suisse a été formellement identifié comme celui de Aude Fagot, infirmière du Doubs, âgée de 44 ans, disparue depuis fin mai. Selon les premiers éléments de l'enquête, la piste criminelle serait exclue à ce stade. Et puis à noter, à Nantes, un passager du vol Ryanair a été interpellé, placé en détention provisoire, soupçonné d'avoir agressé sexuellement sa voisine de siège alors que celle-ci avait fait un malaise durant le vol. Et enfin, pour terminer, un côté culture, l'Académie Goncourt a dévoilé cette semaine sa première sélection pour l'édition 2026 du prix, avec 16 romans en lice, parmi lesquels des textes de Yannick Enel, Philippe Jaenada ou encore Anada Devi. La liste sera resserrée à partir du 6 octobre avant la remise du prix le 3 novembre. C'est la fin de cette édition. Belle fin de journée sur votre radio.
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0: Bonsoir à tous. Les fortes chaleurs vont persister encore demain avec jusqu'à 38 degrés attendus localement. Il faudra attendre lundi pour retrouver une baisse des températures sur l'ensemble de l'Hexagone. En meeting à Lille, Jean-Luc Mélenchon a réaffirmé sa proposition d'annuler la dette française détenue par la Banque Centrale Européenne, malgré les nombreuses critiques politiques suscitées par cette idée. Il a déclaré avoir travaillé avec des économistes sur le sujet. Éric Ciotti, quant à lui, a présenté plusieurs propositions après avoir annoncé son alliance avec le Rassemblement National de Marine Le Pen. Il souhaite notamment remplacer les régions par des provinces, réformer le système des retraites et réduire, voire supprimer les droits de succession. Et après l'arrestation de deux suspects dans le piratage du fisc, la directrice générale des finances publiques a salué une excellente nouvelle

0: au risque toujours élevé et la persistance des actes antisémites. Et 10 jours après la crue meurtrière au Népal, les secours ont extrait vivant un 3e rescapé d'un tunnel. 2 ouvriers népalais avaient déjà été sauvés hier et les recherches se poursuivent afin de retrouver d'éventuels survivants de ce drame qui a fait au moins 1287 décès. Vladimir Poutine, de son côté, a ordonné une suspension de 3 jours des frappes sur Kiev à partir de ce soir minuit en lien avec la visite d'émissaires américains. Cette trêve intervient après des bombardements russes sur les aéroports de la capitale ukrainienne. Côté sport en cyclisme, victoire de Marco Brenner sur la 14e étape de la Vuelta. Enric Mas conserve lui son maillot de leader. Et puis enfin du football avec la 3e journée de championnat de Ligue 1. Le Havre affronte Brest ce soir tandis que Nice défiera Le Mans. Les deux matchs se joueront à 20h45.
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2: Bonjour à tous, on commence avec du football. Lyon s'est imposé 3-1 hier soir en ouverture de la 3e journée de Ligue 1 face à Auxerre. En revanche, défaite du Paris Saint-Germain 2-1 au Parc des Princes contre Monaco, soit une 3e victoire en 3 matchs pour le club de la Principauté qui s'assure de conserver la tête du classement. Cet après-midi, Lens reçoit Lorient, coup d'envoi de la rencontre à 17h15. 2 matchs sont prévus ce soir à 20h45 à Le Havre-Brest et Nice-Le Mans. En 5e journée de Ligue 2 hier soir, Grenoble s'est incliné 2-1 contre Annecy. Même score pour le Red Star sur le terrain de Laval. Pau et Sochaux se sont quittés sur un nul à partout. Un partout également dans les rencontres Boulogne-Dijon et Dunkerque-Clermont. Cet après-midi, Metz reçoit Rodez à 14h. À suivre à la même heure, Reims-Guingamp. Ce soir, Saint-Etienne affronte Montpellier à partir de 20h. Du rugby, hier en 2e journée de Pro D2, Montauban a battu Grenoble 20-17. Victoire de Nice, 43-6 contre Béziers. Oyonnax s'est imposé 47-25 face à Biarritz. Victoire de Narbonne, 28-26 contre Nevers. Aurillac a battu Dax, 65-35. Valence-Romans s'est imposé 39-22 face à Soyeux-Angoulême. Défaite d'Agen, 14-37 contre Brive. Ce soir, reprise du top 14. 5 matchs sont prévus à 19h05. Bayonne-Toulon, Castres-Vannes, Lyon-Clermont, Montpellier-Pau et Stade Français-Perpignan. Bordeaux recevra le Racing 92 à 21h15. Les tennis avec les US Open qui se poursuit cette nuit. Carlos Alcaraz s'est qualifié pour les 8e de finale en s'imposant en 3-7 face au Chinois Wu Yibing. Stefanos Tsitsipas rejoint lui aussi pour la première fois de sa carrière les 8e de finale après sa victoire en 4-7 face à Jiří Leka. Côté tricolore, c'est fini pour Arthur Hinderknecht et Valentin Vacherot, respectivement battus par Daniel Medvedev et Frances Tiafoe. En Formule 1, le Grand Prix d'Italie se déroule ce week-end. Charles Leclerc a emporté hier les essais libres 1, George Russell les essais libres 2.
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5: Bonjour, bonjour à tous. Ce drame familial qui a bouleversé la commune de J, en Haute-Saône, 4 corps ont été découverts mercredi au domicile familial. 2 enfants âgés de 6 et 10 ans, leur grand-mère de 74 ans et vraisemblablement leur père âgé de 42 ans. Selon le procureur de Vesoul, cet homme en instance de séparation aurait tué les 3 autres victimes avant de retourner son arme contre lui. Les enfants et leur père auraient été tués à l'aide d'un fusil de chasse. Une autopsie des 4 corps a été pratiquée hier pour établir la cause exacte du décès. Notamment celle de la grand-mère. Le suspect n'avait pas d'antécédent pour de faits de violence, selon le parquet. Et sur le plan économique, le gouvernement a annoncé hier le déblocage de plus de 1 milliard d'euros pour venir en aide aux agriculteurs durement touchés par une sécheresse historique. L'été 2026 a été en effet le plus chaud jamais enregistré en France depuis 1900. Une nouvelle vague de chaleur tardive a d'ailleurs encore placé 5 départements du Sud-Est, l'Aude, l'Hérault, le Gard, l'Ardèche et la Drôme en vigilance orange caniculière avec des pics de température proches des 39 degrés. Ce plan de soutien doit compenser les pertes des récoltes et assèchement des sols. Certains représentants agricoles ont toutefois jugé cette aide insuffisante face à l'ampleur des dégâts. Sur le plan social, à Nantes, les enseignants du collège La Durantière ont déposé un préavis de greffe après l'agression sexuelle d'une de leurs collègues par un élève de 12 ans. Des faits relevés publiquement seulement à la rentrée. L'adolescent a été définitivement exclu de l'établissement. Le personnel réclame le classement de l'établissement en réseau d'éducation. mission prioritaire renforcée et a fixé un ultimatum au ministère de l'Éducation nationale avec une échéance au 8 septembre. Et puis on apprend également que le corps retrouvé pendu dans une forêt en Suisse a été formellement identifié comme celui de Aude Fagot, infirmière du Doubs, âgée de 44 ans, disparue depuis fin mai. Selon les premiers éléments de l'enquête, la piste criminelle serait exclue à ce stade. Et puis à noter à Nantes, un passager du vol Ryanair a été interpellé, placé en détention provisoire, soupçonné d'avoir agressé sexuellement sa voisine de siège alors que celle-ci avait fait un malaise durant le vol. Et enfin, pour terminer, un côté culture, l'Académie Goncourt a dévoilé cette semaine sa première sélection pour l'édition 2026 du prix, avec 16 romans en lice, parmi lesquels des textes de Yannick Enel, Philippe Jaenada ou encore Anada Devi. La liste sera resserrée à partir du 6 octobre avant la remise du prix le 3 novembre. C'est la fin de cette édition. Belle fin de journée sur votre radio.
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0: Bonsoir à tous. Les fortes chaleurs vont persister encore demain avec jusqu'à 38 degrés attendus localement. Il faudra attendre lundi pour retrouver une baisse des températures sur l'ensemble de l'Hexagone. En meeting à Lille, Jean-Luc Mélenchon a réaffirmé sa proposition d'annuler la dette française détenue par la Banque Centrale Européenne malgré les nombreuses critiques politiques suscitées par cette idée. Il a déclaré avoir travaillé avec des économistes sur le sujet. Éric Ciotti, quant à lui, a présenté plusieurs propositions après avoir annoncé son alliance avec le Rassemblement National de Marine Le Pen. Il souhaite notamment remplacer les régions par des provinces, réformer le système des retraites et réduire, voire supprimer les droits de succession. Et après l'arrestation de deux suspects dans le piratage du fisc, la directrice générale des finances publiques a salué une excellente nouvelle et réitéré ses excuses. Pour rappel, les données de 678 000 personnes ont été dérobées, dont celles de 350 000 particuliers.

0: terroristes toujours élevée et la persistance des actes antisémites. Et 10 jours après la crue meurtrière au Népal, les secours ont extrait vivant un 3e rescapé d'un tunnel. 2 ouvriers népalais avaient déjà été sauvés hier et les recherches se poursuivent afin de retrouver d'éventuels survivants de ce drame qui a fait au moins 1287 décès. Vladimir Poutine, de son côté, a ordonné une suspension de 3 jours des frappes sur Kiev à partir de ce soir minuit en lien avec la visite d'émissaires américains. Cette trêve intervient après des bombardements russes sur les aéroports de la capitale ukrainienne. Côté sport en cyclisme, victoire de Marco Brenner sur la 14e étape de la Vuelta. Enric Mas conserve lui son maillot de leader. Et puis enfin du football avec la 3e journée de championnat de Ligue 1. Le Havre affronte Brest ce soir tandis que Nice défiera Le Mans. Les deux matchs se joueront à 20h45.
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2: Bonjour à tous, on commence avec du football. Lyon s'est imposé 3-1 hier soir en ouverture de la 3e journée de Ligue 1 face à Auxerre. En revanche, défaite du Paris Saint-Germain 2-1 au Parc des Princes contre Monaco, soit une 3e victoire en 3 matchs pour le club de la Principauté qui s'assure de conserver la tête du classement. Cet après-midi, Lens reçoit Lorient, coup d'envoi de la rencontre à 17h15. 2 matchs sont prévus ce soir à 20h45 à Le Havre-Brest et Nice-Le Mans. En 5e journée de Ligue 2 hier soir, Grenoble s'est incliné 2-1 contre Annecy. Même score pour le Red Star sur le terrain de Laval. Pau et Sochaux se sont quittés sur un nul à partout. Un partout également dans les rencontres Boulogne-Dijon et Dunkerque-Clermont. Cet après-midi, Metz reçoit Rodez à 14h. À suivre à la même heure, Reims-Guingamp. Ce soir, Saint-Etienne affronte Montpellier à partir de 20h. Du rugby, hier en 2e journée de Pro D2, Montauban a battu Grenoble 20-17. Victoire de Nice 43-6 contre Béziers. Oyonnax s'est imposé 47-25 face à Biarritz, victoire de Narbonne 28-26 contre Nevers, Aurillac a battu Dax 65-35, Valence-Romans s'est imposé 39-22 face à Soyeux-Angoulême, défaite d'Agen 14-37 contre Brive. Ce soir, reprise du top 14, 5 matchs sont prévus à 19h05, Bayonne-Toulon, Castres-Vannes, Lyon-Clermont, Montpellier-Pau et Stade Français-Perpignan. Bordeaux recevra le Racing 92 à 21h15. Les tennis avec les US Open qui se poursuit cette nuit. Carlos Alcaraz s'est qualifié pour les 8e de finale en s'imposant en 3-7 face au chinois Wu Yibing. Stefanos Tsitsipas rejoint lui aussi pour la première fois de sa carrière les 8e de finale après sa victoire en 4-7 face à Jiří Leka. Côté tricolore, c'est fini pour Arthur Rinderknecht et Valentin Vacherot, respectivement battus par Daniel Medvedev et Frances Tiafoe. En Formule 1, le Grand Prix d'Italie se déroule ce week-end. Charles Leclerc a emporté hier les essais libres 1, George Russell les essais libres 2.
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5: Bonjour, bonjour à tous. Ce drame familial qui a bouleversé la commune de J en Haute-Saône. 4 corps ont été découverts mercredi au domicile familial. 2 enfants âgés de 6 et 10 ans, leur grand-mère de 74 ans et vraisemblablement leur père âgé de 42 ans. Selon le procureur de Vesoul, cet homme en instance de séparation aurait tué les 3 autres victimes avant de retourner son arme contre lui. Les enfants et leur père auraient été tués à l'aide d'un fusil de chasse. Une autopsie des 4 corps a été pratiquée hier pour établir la cause exacte du décès. Notamment celle de la grand-mère. Le suspect n'avait pas d'antécédent pour de faits de violence, selon le parquet. Et sur le plan économique, le gouvernement a annoncé hier le déblocage de plus de 1 milliard d'euros pour venir en aide aux agriculteurs durement touchés par une sécheresse historique. L'été 2026 a été en effet le plus chaud jamais enregistré en France depuis 1900. Une nouvelle vague de chaleur tardive a d'ailleurs encore placé 5 départements du Sud-Est, l'Aude, l'Hérault, le Gard, l'Ardèche et la Drôme en vigilance orange caniculière avec des pics de température proches des 39 degrés. Ce plan de soutien doit compenser les pertes des récoltes et assèchement des sols. Certains représentants agricoles ont toutefois jugé cette aide insuffisante face à l'ampleur des dégâts. Sur le plan social, à Nantes, les enseignants du collège La Durantière ont déposé un préavis de greffe après l'agression sexuelle d'une de leurs collègues par un élève de 12 ans. Des faits relevés publiquement seulement à la rentrée. L'adolescent a été définitivement exclu de l'établissement. Le personnel réclame le classement de l'établissement en réseau d'éducation prioritaire renforcé et a fixé un ultimatum au ministère de l'Éducation nationale avec une échéance au 8 septembre. Et puis on apprend également que le corps retrouvé pendu dans une forêt en Suisse a été formellement identifié comme celui de Aude Fagot, infirmière du Doubs, âgée de 44 ans, disparue depuis fin mai. Selon les premiers éléments de l'enquête, la piste criminelle serait exclue à ce stade. Et puis à noter, à Nantes, un passager du vol Ryanair a été interpellé, placé en détention provisoire, soupçonné d'avoir agressé sexuellement sa voisine de siège alors que celle-ci avait fait un malaise durant le vol. Et enfin, pour terminer, un côté culture, l'Académie Goncourt a dévoilé cette semaine sa première sélection pour l'édition 2026 du prix, avec 16 romans en lice, parmi lesquels des textes de Yannick Enel, Philippe Jaenada ou encore Anada Devi. La liste sera resserrée à partir du 6 octobre avant la remise du prix le 3 novembre. C'est la fin de cette édition. Belle fin de journée sur votre radio.
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0: mardi pour retrouver une baisse des températures sur l'ensemble de l'Hexagone. En meeting à Lille, Jean-Luc Mélenchon a réaffirmé sa proposition d'annuler la dette française détenue par la Banque Centrale Européenne, malgré les nombreuses critiques politiques suscitées par cette idée. Il a déclaré avoir travaillé avec des économistes sur le sujet. Éric Ciotti, quant à lui, a présenté plusieurs propositions après avoir annoncé son alliance avec le Rassemblement National de Marine Le Pen.
1: 4h30.
0: Notamment remplacer les régions par des provinces, réformer le système des retraites et réduire, voire supprimer les droits de succession. Et après l'arrestation de deux suspects dans le piratage du fisc, la directrice générale des finances publiques a salué une excellente nouvelle et réitéré ses excuses. Pour rappel, les données de 678 000 personnes ont été dérobées, dont celles de 350 000 particuliers.

0: toujours élevé et la persistance des actes antisémites. Et 10 jours après la crue meurtrière au Népal, les secours ont extrait vivant un 3e rescapé d'un tunnel. 2 ouvriers népalais avaient déjà été sauvés hier et les recherches se poursuivent afin de retrouver d'éventuels survivants de ce drame qui a fait au moins 1287 décès. Vladimir Poutine, de son côté, a ordonné une suspension de 3 jours des frappes sur Kiev à partir de ce soir minuit en lien avec la visite d'émissaires américains. Cette trêve intervient après des bombardements russes sur les aéroports de la capitale ukrainienne. Côté sport en cyclisme, victoire de Marco Brenner sur la 14e étape de la Vuelta. Enric Mas conserve lui son maillot de leader. Et puis enfin du football avec la 3e journée de championnat de Ligue 1. Le Havre affronte Brest ce soir tandis que Nice défiera Le Mans. Les deux matchs se joueront à 20h45.
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2: Bonjour à tous, on commence avec du football. Lyon s'est imposé 3-1 hier soir en ouverture de la 3e journée de Ligue 1 face à Auxerre. En revanche, défaite du Paris Saint-Germain 2-1 au Parc des Princes contre Monaco, soit une 3e victoire en 3 matchs pour le club de la Principauté qui s'assure de conserver la tête du classement. Cet après-midi, Lens reçoit Lorient, coup d'envoi de la rencontre à 17h15. 2 matchs sont prévus ce soir à 20h45 à Le Havre-Brest et Nice-Le Mans. En 5e journée de Ligue 2 hier soir, Grenoble s'est incliné 2-1 contre Annecy. Même score pour le Red Star sur le terrain de Laval. Pau et Sochaux se sont quittés sur un nul à partout. Un partout également dans les rencontres Boulogne-Dijon et Dunkerque-Clermont. Cet après-midi, Metz reçoit Rodez à 14h. À suivre à la même heure, Reims-Guingamp. Ce soir, Saint-Étienne affronte Montpellier à partir de 20h. Du rugby, hier en 2e journée de Pro D2, Montauban a battu Grenoble 20-17. Victoire de Nice 43-6 contre Béziers. Oyonnax s'est imposé 47-25 face à Biarritz. Victoire de Narbonne 28-26 contre Nevers. Aurillac a battu Dax 65-35. Valence-Romans s'est imposé 39-22 face à Soyeux-Angoulême. Défaite d'Agen 14-37 contre Brive. Ce soir, reprise du top 14. 5 matchs sont prévus à 19h05. Bayonne-Toulon, Castres-Vannes, Lyon-Clermont, Montpellier-Pau et Stade Français-Perpignan. Bordeaux recevra le Racing 92 à 21h15. Les tennis avec les US Open qui se poursuit cette nuit. Carlos Alcaraz s'est qualifié pour les 8e de finale en s'imposant en 3-7 face au chinois Wu Yibing. Stefanos Tsitsipas rejoint lui aussi pour la première fois de sa carrière les 8e de finale après sa victoire en 4-7 face à Jiří Lehka. Côté tricolore, c'est fini pour Arthur Rinderknecht et Valentin Vachereau, respectivement battus par Daniel Medvedev et Frances Tiafoe. En Formule 1, le Grand Prix d'Italie se déroule ce week-end. Charles Leclerc a emporté hier les essais libres 1, George Russell les essais libres 2.
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5: Bonjour, bonjour à tous. Ce drame familial qui a bouleversé la commune de J en Haute-Saône. 4 corps ont été découverts mercredi au domicile familial. 2 enfants âgés de 6 et 10 ans, leur grand-mère de 74 ans et vraisemblablement leur père âgé de 42 ans. Selon le procureur de Vesoul, cet homme en instance de séparation aurait tué les 3 autres victimes avant de retourner son arme contre lui. Les enfants et leur père auraient été tués à l'aide d'un fusil de chasse. Une autopsie des 4 corps a été pratiquée hier pour établir la cause exacte du décès. Notamment celle de la grand-mère. Le suspect n'avait pas d'antécédents pour de faits de violence, selon le parquet. Et sur le plan économique, le gouvernement a annoncé hier le déblocage de plus de 1 milliard d'euros pour venir en aide aux agriculteurs durement touchés par une sécheresse historique. L'été 2026 a été en effet le plus chaud jamais enregistré en France depuis 1900. Une nouvelle vague de chaleur tardive a d'ailleurs encore placé 5 départements du Sud-Est, l'Aude, l'Hérault, le Gard, l'Ardèche et la Drôme en vigilance orange caniculière avec des pics de température proches des 39 degrés. Ce plan de soutien doit compenser les pertes des récoltes et assèchement des sols. Certains représentants agricoles ont toutefois jugé cette aide insuffisante face à l'ampleur des dégâts. Sur le plan social, à Nantes, les enseignants du collège La Durantière ont déposé un préavis de greffe après l'agression sexuelle d'une de leurs collègues par un élève de 12 ans. Des faits relevés publiquement seulement à la rentrée. L'adolescent a été définitivement exclu de l'établissement. Le personnel réclame le classement de l'établissement en réseau d'éducation. missions prioritaires renforcées et a fixé un ultimatum au ministère de l'Éducation nationale avec une échéance au 8 septembre. Et puis on apprend également que le corps retrouvé pendu dans une forêt en Suisse a été formellement identifié comme celui de Aude Fago, infirmière du Doubs, âgée de 44 ans, disparue depuis fin mai. Selon les premiers éléments de l'enquête, la piste criminelle serait exclue à ce stade. Et puis à noter, à Nantes, un passager du vol Ryanair a été interpellé, placé en détention provisoire, soupçonné d'avoir agressé sexuellement sa voisine de siège alors que celle-ci avait fait un malaise durant le vol. Et enfin, pour terminer, un côté culture, l'Académie Goncourt a dévoilé cette semaine sa première sélection pour l'édition 2026 du prix, avec 16 romans en lice, parmi lesquels des textes de Yannick Enel, Philippe Jaenada ou encore Anada Devich. La liste sera resserrée à partir du 6 octobre avant la remise du prix le 3 novembre. C'est la fin de cette édition. Belle fin de journée sur votre radio.
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0: Bonsoir à tous. Les fortes chaleurs vont persister encore demain avec jusqu'à 38 degrés attendus localement. Il faudra attendre lundi pour retrouver une baisse des températures sur l'ensemble de l'Hexagone. En meeting à Lille, Jean-Luc Mélenchon a réaffirmé sa proposition d'annuler la dette française détenue par la Banque Centrale Européenne malgré les nombreuses critiques politiques suscitées par cette idée. Il a déclaré avoir travaillé avec des économistes sur le sujet. Éric Ciotti, quant à lui, a présenté plusieurs propositions après avoir annoncé son alliance avec le Rassemblement National de Marine Le Pen. Il souhaite notamment remplacer les régions par des provinces, réformer le système des retraites et réduire, voire supprimer les droits de succession. Et après l'arrestation de deux suspects dans le piratage du fisc, la directrice générale des finances publiques a salué une excellente nouvelle et réitéré ses excuses. Pour rappel, les données de 678 000 personnes ont été dérobées, dont celles de 350 000 particuliers.

0: terroriste toujours élevé et la persistance des actes antisémites. Et 10 jours après la crue meurtrière au Népal, les secours ont extrait vivant un 3e rescapé d'un tunnel. 2 ouvriers népalais avaient déjà été sauvés hier et les recherches se poursuivent afin de retrouver d'éventuels survivants de ce drame qui a fait au moins 1287 décès. Vladimir Poutine, de son côté, a ordonné une suspension de 3 jours des frappes sur Kiev à partir de ce soir minuit en lien avec la visite d'émissaires américains. Cette trêve intervient après des bombardements russes sur les aéroports de la capitale ukrainienne. Côté sport en cyclisme, victoire de Marco Brenner sur la 14e étape de la Vuelta. Enric Mas conserve lui son maillot de leader. Et puis enfin du football avec la 3e journée de championnat de Ligue 1. Le Havre affronte Brest ce soir tandis que Nice défiera Le Mans. Les deux matchs se joueront à 20h45.
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2: Bonjour à tous, on commence avec du football. Lyon s'est imposé 3-1 hier soir en ouverture de la 3e journée de Ligue 1 face à Auxerre. En revanche, défaite du Paris Saint-Germain 2-1 au Parc des Princes contre Monaco, soit une 3e victoire en 3 matchs pour le club de la Principauté qui s'assure de conserver la tête du classement. Cet après-midi, Lens reçoit Lorient, coup d'envoi de la rencontre à 17h15. 2 matchs sont prévus ce soir à 20h45 à Le Havre-Brest et Nice-Le Mans. En 5e journée de Ligue 2 hier soir, Grenoble s'est incliné 2-1 contre Annecy. Même score pour le Red Star sur le terrain de Laval. Pau et Sochaux se sont quittés sur un nul à partout. Un partout également dans les rencontres Boulogne-Dijon et Dunkerque-Clermont. Cet après-midi, Metz reçoit Rodez à 14h. À suivre à la même heure, Reims-Guingamp. Ce soir, Saint-Étienne affronte Montpellier à partir de 20h. Du rugby, hier en 2e journée de Pro D2, Montauban a battu Grenoble 20-17. Victoire de Nice 43-6 contre Béziers. Oyonnax s'est imposé 47-25 face à Biarritz. Victoire de Narbonne 28-26 contre Nevers. Aurillac a battu Dax 65-35. Valence-Romans s'est imposé 39-22 face à Soyeaux-Angoulême. Défaite d'Agen 14-37 contre Brive. Ce soir, reprise du top 14. 5 matchs sont prévus à 19h05. Bayonne-Toulon, Castres-Vannes, Lyon-Clermont, Montpellier-Pau et Stade Français-Perpignan. Bordeaux recevra le Racing 92 à 21h15. Les tennis avec les US Open qui se poursuit cette nuit. Carlos Alcaraz s'est qualifié pour les 8e de finale en s'imposant en 3-7 face au chinois Wu Yibing. Stefanos Tsitsipas rejoint lui aussi pour la première fois de sa carrière les 8e de finale après sa victoire en 4-7 face à Jiří Lehka. Côté tricolore, c'est fini pour Arthur Hinderknecht et Valentin Vachereau, respectivement battus par Daniel Medvedev et Frances Tiafoe. En Formule 1, le Grand Prix d'Italie se déroule ce week-end. Charles Leclerc a emporté hier les essais libres 1, George Russell les essais libres 2.
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5: Bonjour, bonjour à tous. Ce drame familial qui a bouleversé la commune de J en Haute-Saône. 4 corps ont été découverts mercredi au domicile familial. 2 enfants âgés de 6 et 10 ans, leur grand-mère de 74 ans et vraisemblablement leur père âgé de 42 ans. Selon le procureur de Vesoul, cet homme en instance de séparation aurait tué les 3 autres victimes avant de retourner son arme contre lui. Les enfants et leur père auraient été tués à l'aide d'un fusil de chasse. Une autopsie des 4 corps a été pratiquée hier pour établir la cause exacte du décès. Notamment celle de la grand-mère. Le suspect n'avait pas d'antécédents pour de faits de violence, selon le parquet. Et sur le plan économique, le gouvernement a annoncé hier le déblocage de plus de 1 milliard d'euros pour venir en aide aux agriculteurs durement touchés par une sécheresse historique. L'été 2026 a été en effet le plus chaud jamais enregistré en France depuis 1900. Une nouvelle vague de chaleur tardive a d'ailleurs encore placé 5 départements du sud-est, l'Aude, l'Hérault, le Gard, l'Ardèche et la Drôme en vigilance orange caniculière avec des pics de température proches des 39 degrés. Ce plan de soutien doit compenser les pertes des récoltes et assèchement des sols. Certains représentants agricoles ont toutefois jugé cette aide insuffisante face à l'ampleur des dégâts. Sur le plan social, à Nantes, les enseignants du collège La Durantière ont déposé un préavis de greffe après l'agression sexuelle d'une de leurs collègues par un élève de 12 ans. Des faits relevés publiquement seulement à la rentrée. L'adolescent a été définitivement exclu de l'établissement. Le personnel réclame le classement de l'établissement en réseau d'éducation prioritaire renforcé et a fixé un ultimatum au ministère de l'Éducation nationale avec une échéance au 8 septembre. Et puis on apprend également que le corps retrouvé retrouvé pendu dans une forêt en Suisse a été formellement identifié comme celui de Aude Fago, infirmière du Doubs, âgée de 44 ans, disparue depuis fin mai. Selon les premiers éléments de l'enquête, la piste criminelle serait exclue à ce stade. Et puis à noter à Nantes, un passager du vol Ryanair a été interpellé, placé en détention provisoire, soupçonné d'avoir agressé sexuellement sa voisine de siège alors que celle-ci avait fait un malaise durant le vol. Et enfin, pour terminer, un côté culture, l'Académie Goncourt a dévoilé cette semaine sa première sélection pour l'édition 2026 du prix, avec 16 romans en lice, parmi lesquels des textes de Yannick Enel, Philippe Jaenada ou encore Anada Devi. La liste sera resserrée à partir du 6 octobre avant la remise du prix le 3 novembre. C'est la fin de cette édition. Belle fin de journée sur votre radio.
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0: Bonsoir à tous. Les fortes chaleurs vont persister encore demain avec jusqu'à 38 degrés attendus localement. Il faudra attendre lundi pour retrouver une baisse des températures sur l'ensemble de l'Hexagone. En meeting à Lille, Jean-Luc Mélenchon a réaffirmé sa proposition d'annuler la dette française détenue par la Banque Centrale Européenne, malgré les nombreuses critiques politiques suscitées par cette idée. Il a déclaré avoir travaillé avec des économistes sur le sujet. Éric Ciotti, quant à lui, a présenté plusieurs propositions après avoir annoncé son alliance avec le Rassemblement National de Marine Le Pen. Il souhaite notamment remplacer les régions par des provinces, réformer le système des retraites et réduire, voire supprimer les droits de succession. Et après l'arrestation de deux suspects dans le piratage du fisc, la directrice générale des finances publiques a salué une excellente nouvelle et réitéré ses excuses. Pour rappel, les données de 678 000 personnes ont été dérobées, dont celles de 350 000 particuliers. On poursuit avec le ministre de l'Intérieur, Laurent Nunez, qui a demandé au préfet

0: Henrik Maas conserve lui son maillot de leader. Et puis enfin du football avec la troisième journée de championnat de Ligue 1. Le Havre affronte Brest ce soir tandis que Nice défiera Le Mans. Les deux matchs se joueront à 20h45.
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2: Bonjour à tous, on commence avec du football. Lyon s'est imposé 3 buts 1 hier soir en ouverture de la troisième journée de Ligue 1 face à Auxerre. En revanche, défaite du Paris Saint-Germain 2 buts 1 au Parc des Princes contre Monaco, soit une troisième victoire en 3 matchs pour le club de la Principauté qui s'assure de conserver la tête du classement. Cet après-midi, Lens reçoit Lorient, coup d'envoi de la rencontre à 17h15. Deux matchs sont prévus ce soir à 20h45 à Le Havre-Brest et Nice-Le Mans. En cinquième journée de Ligue 2 hier soir, Grenoble s'est incliné 2 buts 1 contre Annecy. Même score pour le Red Star sur le terrain de Laval. Pau et Sochaux se sont quittés sur un nul à partout. Un partout également dans les rencontres Boulogne-Dijon et Dunkerque-Clermont. Cet après-midi, Metz reçoit Rodez à 14h. À suivre à la même heure, Reims-Guingamp. Ce soir, Saint-Étienne affronte Montpellier à partir de 20h. Du rugby, hier en deuxième journée de Pro D2, Montauban a battu Grenoble 20 à 17. Victoire de Nice, 43-6 contre Béziers. Oyonnax s'est imposé 47-25 face à Biarritz. Victoire de Narbonne, 28-26 contre Nevers. Aurillac a battu Dax, 65-35. Valence-Romans s'est imposé 39-22 face à Soyeux-Angoulême. Défaite d'Agen, 14-37 contre Brive. Ce soir, reprise du top 14. 5 matchs sont prévus à 19h05. Bayonne-Toulon, Castres-Vannes, Lyon-Clermont, Montpellier-Pau et Stade Français-Perpignan. Bordeaux recevra le Racing 92 à 21h15. Les tennis avec les US Open qui se poursuit cette nuit. Carlos Alcaraz s'est qualifié pour les huitièmes de finale en s'imposant en 3-7 face au chinois Wu Yibing. Stefanos Tsitsipas rejoint lui aussi pour la première fois de sa carrière les huitièmes de finale après sa victoire en 4-7 face à Jiří Leka. Côté tricolore, c'est fini pour Arthur Hinderknecht et Valentin Vacherot, respectivement battus par Daniil Medvedev et Frances Tiafoe. En Formule 1, le Grand Prix d'Italie se déroule ce week-end. Charles Leclerc a emporté hier les essais libres 1, George Russell les essais libres 2.
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5: Bonjour, bonjour à tous. Ce drame familial qui a bouleversé la commune de J en Haute-Saône. 4 corps ont été découverts mercredi au domicile familial. 2 enfants âgés de 6 et 10 ans, leur grand-mère de 74 ans et vraisemblablement leur père âgé de 42 ans. Selon le procureur de Vesoul, cet homme en instance de séparation aurait tué les 3 autres victimes avant de retourner son arme contre lui. Les enfants et leur père auraient été tués à l'aide d'un fusil de chasse. Une autopsie des 4 corps a été pratiquée hier pour établir la cause exacte du décès. Notamment celle de la grand-mère. Le suspect n'avait pas d'antécédent pour de faits de violence, selon le parquet. Et sur le plan économique, le gouvernement a annoncé hier le déblocage de plus de 1 milliard d'euros pour venir en aide aux agriculteurs durement touchés par une sécheresse historique. L'été 2026 a été en effet le plus chaud jamais enregistré en France depuis 1900. Une nouvelle vague de chaleur tardive a d'ailleurs encore placé 5 départements du Sud-Est, l'Aude, l'Hérault, le Gard, l'Ardèche et la Drôme en vigilance orange caniculière avec des pics de température proches des 39 degrés. Ce plan de soutien doit compenser les pertes des récoltes et assèchement des sols. Certains représentants agricoles ont toutefois jugé cette aide insuffisante face à l'ampleur des dégâts. Sur le plan social, à Nantes, les enseignants du collège La Durantière ont déposé un préavis de greffe après l'agression sexuelle d'une de leurs collègues par un élève de 12 ans. Des faits relevés publiquement seulement à la rentrée. L'adolescent a été définitivement exclu de l'établissement. Le personnel réclame le classement de l'établissement en réseau d'éducation prioritaire renforcé et a fixé un ultimatum au ministère de l'Éducation nationale avec une échéance au 8 septembre. Et puis on apprend également que le corps retrouvé pendu dans une forêt en Suisse a été formellement identifié comme celui de Aude Fagot, infirmière du Doubs, âgée de 44 ans, disparue depuis fin mai. Selon les premiers éléments de l'enquête, la piste criminelle serait exclue à ce stade. Et puis à noter, à Nantes, un passager du vol Ryanair a été interpellé, placé en détention provisoire, soupçonné d'avoir agressé sexuellement sa voisine de siège alors que celle-ci avait fait un malaise durant le vol. Et enfin, pour terminer, un côté culture, l'Académie Goncourt a dévoilé cette semaine sa première sélection pour l'édition 2026 du prix, avec 16 romans en lice, parmi lesquels des textes de Yannick Enel, Philippe Jaenada ou encore Anada Devich. La liste sort

0: resserré à partir du 6 octobre avant la remise du prix le 3 novembre. C'est la fin de cette édition. Belle fin de journée sur votre radio.
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Il faudra attendre lundi pour retrouver une baisse des températures sur l'ensemble de l'Hexagone. En meeting à Lille, Jean-Luc Mélenchon a réaffirmé sa proposition d'annuler la dette française détenue par la Banque Centrale Européenne, malgré les nombreuses critiques politiques suscitées par cette idée. Il a déclaré avoir travaillé avec des économistes sur le sujet. Éric Ciotti, quant à lui, a présenté plusieurs propositions après avoir annoncé son alliance avec le Rassemblement National de Marine Le Pen. Il souhaite notamment remplacer les régions par des provinces, réformer le système des retraites et réduire, voire supprimer les droits de succession. Et après l'arrestation de deux suspects dans le piratage du fisc, la directrice générale des finances publiques a salué une excellente nouvelle et réitéré ses excuses. Pour rappel, les données de 678 000 personnes ont été dérobées, dont celles de 350 000 particuliers.

0: risque toujours élevé et la persistance des actes antisémites. Et 10 jours après la crue meurtrière au Népal, les secours ont extrait vivant un 3e rescapé d'un tunnel. 2 ouvriers népalais avaient déjà été sauvés hier et les recherches se poursuivent afin de retrouver d'éventuels survivants de ce drame qui a fait au moins 1287 décès. Vladimir Poutine, de son côté, a ordonné une suspension de 3 jours des frappes sur Kiev à partir de ce soir minuit en lien avec la visite d'émissaires américains. Cette trêve intervient après des bombardements russes sur les aéroports de la capitale ukrainienne. Côté sport en cyclisme, victoire de Marco Brenner sur la 14e étape de la Vuelta. Enric Mas conserve lui son maillot de leader. Et puis enfin du football avec la 3e journée de championnat de Ligue 1. Le Havre affronte Brest ce soir tandis que Nice défiera Le Mans. Les deux matchs se joueront à 20h45.
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2: Bonjour à tous, on commence avec du football. Lyon s'est imposé 3-1 hier soir en ouverture de la 3e journée de Ligue 1 face à Auxerre. En revanche, défaite du Paris Saint-Germain 2-1 au Parc des Princes contre Monaco, soit une 3e victoire en 3 matchs pour le club de la Principauté qui s'assure de conserver la tête du classement. Cet après-midi, Lens reçoit Lorient, coup d'envoi de la rencontre à 17h15. 2 matchs sont prévus ce soir à 20h45 à Le Havre-Brest et Nice-Le Mans. En 5e journée de Ligue 2 hier soir, Grenoble s'est incliné 2-1 contre Annecy. Même score pour le Red Star sur le terrain de Laval. Pau et Sochaux se sont quittés sur un nul à partout. Un partout également dans les rencontres Boulogne-Dijon et Dunkerque-Clermont. Cet après-midi, Metz reçoit Rodez à 14h. À suivre à la même heure, Reims-Guingamp. Ce soir, Saint-Etienne affronte Montpellier à partir de 20h. Du rugby, hier en 2e journée de Pro D2, Montauban a battu Grenoble 20-17. Victoire de Nice 43-6 contre Béziers. Oyonnax s'est imposé 47-25 face à Biarritz, victoire de Narbonne 28-26 contre Nevers, Aurillac a battu Dax 65-35, Valence-Romans s'est imposé 39-22 face à Soyeux-Angoulême, défaite d'Agen 14-37 contre Brive. Ce soir, reprise du top 14, 5 matchs sont prévus à 19h05, Bayonne-Toulon, Castres-Vannes, Lyon-Clermont, Montpellier-Pau et Stade Français-Perpignan. Bordeaux recevra le Racing 92 à 21h15. Les tennis avec les US Open qui se poursuit cette nuit. Carlos Alcaraz s'est qualifié pour les 8e de finale en s'imposant en 3-7 face au chinois Wu Yibing. Stefanos Tsitsipas rejoint lui aussi pour la première fois de sa carrière les 8e de finale après sa victoire en 4-7 face à Jiří Leka. Côté tricolore, c'est fini pour Arthur Rinderknecht et Valentin Vacherot, respectivement battus par Daniel Medvedev et Frances Tiafoe. En Formule 1, le Grand Prix d'Italie se déroule ce week-end. Charles Leclerc a emporté hier les essais libres 1, George Russell les essais libres 2.
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5: Bonjour, bonjour à tous. Ce drame familial qui a bouleversé la commune de Gy en Haute-Saône. 4 corps ont été découverts mercredi au domicile familial. 2 enfants âgés de 6 et 10 ans, leur grand-mère de 74 ans et vraisemblablement leur père âgé de 42 ans. Selon le procureur de Vesoul, cet homme en instance de séparation aurait tué les 3 autres victimes avant de retourner son arme contre lui. Les enfants et leur père auraient été tués à l'aide d'un fusil de chasse. Une autopsie des 4 corps a été pratiquée hier pour établir la cause exacte du décès. Notamment celle de la grand-mère. Le suspect n'avait pas d'antécédent pour de faits de violence, selon le parquet. Et sur le plan économique, le gouvernement a annoncé hier le déblocage de plus de 1 milliard d'euros pour venir en aide aux agriculteurs durement touchés par une sécheresse historique. L'été 2026 a été en effet le plus chaud jamais enregistré en France depuis 1900. Une nouvelle vague de chaleur tardive a d'ailleurs encore placé 5 départements du sud-est, l'Aude, l'Hérault, le Gard, l'Ardèche et la Drôme en vigilance orange caniculière avec des pics de température proches des 39 degrés. Ce plan de soutien doit compenser les pertes des récoltes et assèchement des sols. Certains représentants agricoles ont toutefois jugé cette aide insuffisante face à l'ampleur des dégâts. Sur le plan social, à Nantes, les enseignants du collège La Durantière ont déposé un préavis de greffe après l'agression sexuelle d'une de leurs collègues par un élève de 12 ans. Des faits relevés publiquement seulement à la rentrée. L'adolescent a été définitivement exclu de l'établissement. Le personnel réclame le classement de l'établissement en réseau d'éducation. éducation prioritaire renforcée et a fixé un ultimatum au ministère de l'Éducation nationale avec une échéance au 8 septembre. Et puis on apprend également que le corps retrouvé pendu dans une forêt en Suisse a été formellement identifié comme celui de Aude Fagot, infirmière du Doubs, âgée de 44 ans, disparue depuis fin mai. Selon les premiers éléments de l'enquête, la piste criminelle serait exclue à ce stade. Et puis à noter à Nantes, un passager du vol Ryanair a été interpellé, placé en détention provisoire, soupçonné d'avoir agressé sexuellement sa voisine de siège alors que celle-ci avait fait un malaise durant le vol. Et enfin, pour terminer, un côté culture, l'Académie Goncourt a dévoilé cette semaine sa première sélection pour l'édition 2026 du prix, avec 16 romans en lice, parmi lesquels des textes de Yannick Enel, Philippe Jaenada ou encore Anada Devi. La liste sera resserrée à partir du 6 octobre avant la remise du prix le 3 novembre. C'est la fin de cette édition. Belle fin de journée sur votre radio.
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retrouver une baisse des températures sur l'ensemble de l'Hexagone. En meeting à Lille, Jean-Luc Mélenchon a réaffirmé sa proposition d'annuler la dette française détenue par la Banque Centrale Européenne, malgré les nombreuses critiques politiques suscitées par cette idée. Il a déclaré avoir travaillé avec des économistes sur le sujet. Éric Ciotti, quant à lui, a présenté plusieurs propositions après avoir annoncé son alliance avec le Rassemblement National de Marine Le Pen. Il souhaite notamment remplacer les régions par des provinces, réformer le système des retraites et réduire, voire supprimer les droits de succession. Et après l'arrestation de deux suspects dans le piratage du fisc, la directrice générale des finances publiques a salué une excellente nouvelle et

0: risque toujours élevé et la persistance des actes antisémites. Et 10 jours après la crue meurtrière au Népal, les secours ont extrait vivant un 3e rescapé d'un tunnel. 2 ouvriers népalais avaient déjà été sauvés hier et les recherches se poursuivent afin de retrouver d'éventuels survivants de ce drame qui a fait au moins 1287 décès. Vladimir Poutine, de son côté, a ordonné une suspension de 3 jours des frappes sur Kiev à partir de ce soir minuit en lien avec la visite d'émissaires américains. Cette trêve intervient après des bombardements russes sur les aéroports de la capitale ukrainienne. Côté sport en cyclisme, victoire de Marco Brenner sur la 14e étape de la Vuelta. Enric Mas conserve lui son maillot de leader. Et puis enfin du football avec la 3e journée de championnat de Ligue 1. Le Havre affronte Brest ce soir tandis que Nice défiera Le Mans. Les deux matchs se joueront à 20h45.
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2: Bonjour à tous, on commence avec du football. Lyon s'est imposé 3-1 hier soir en ouverture de la 3e journée de Ligue 1 face à Auxerre. En revanche, défaite du Paris Saint-Germain 2-1 au Parc des Princes contre Monaco, soit une 3e victoire en 3 matchs. 5 heures. De la principauté qui s'assure de conserver la tête du classement. Cet après-midi, Lens reçoit Lorient, coup d'envoi de la rencontre à 17h15. 2 matchs sont prévus ce soir à 20h45 à Le Havre-Brest et Nice-Le Mans. En 5e journée de Ligue 2 hier soir, Grenoble s'est incliné 2-1 contre Annecy. Même score pour le Red Star sur le terrain de Laval. Pau et Sochaux se sont quittés sur un nul à partout. Un partout également dans les rencontres Boulogne-Dijon et Dunkerque-Clermont. Cet après-midi, Metz reçoit Rodez à 14h, à suivre à la même heure Reims-Guingamp. Ce soir, Saint-Etienne affronte Montpellier à partir de 20h. Du rugby, hier en 2e journée de Pro D2, Montauban a battu Grenoble 20-17. Victoire de Nice 43-6 contre Béziers. Oyonnax s'est imposé 47-25 face à Biarritz. Victoire de Narbonne 28-26 contre Nevers. Aurillac a battu Dax 65-35. Valence Romans s'est imposé 39-22 face à Soyons-Angoulême. Défaite d'Agen 14-37 contre Brive. Ce soir, reprise du top 14. 5 matchs sont prévus à 19h05. Bayonne-Toulon, Castres-Vannes, Lyon-Clermont, Montpellier-Pau et Stade Français-Perpignan. Bordeaux recevra le Racing 92 à 21h15. Les tennis avec les US Open qui se poursuit cette nuit. Carlos Alcaraz s'est qualifié pour les 8e de finale en s'imposant en 3-7 face au Chinois Wu Yibing. Stefanos Tsitsipas rejoint lui aussi pour la première fois de sa carrière les 8e de finale après sa victoire en 4-7 face à Jiří Lehecka. Côté tricolore, c'est fini pour Arthur Hinderknecht et Valentin Vachereau, respectivement battus par Daniil Medvedev et Frances Tiafoe. En Formule 1, le Grand Prix d'Italie se déroule ce week-end. Charles Leclerc a emporté hier les essais libres 1, George Russell les essais libres 2.
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5: Bonjour à tous. Ce drame familial qui a bouleversé la commune de J en Haute-Saône. 4 corps ont été découverts mercredi au domicile familial. 2 enfants âgés de 6 et 10 ans, leur grand-mère de 74 ans et vraisemblablement leur père âgé de 42 ans. Selon le procureur de Vesoul, cet homme en instance de séparation aurait tué les 3 autres victimes avant de retourner son arme contre lui. Les enfants et leur père auraient été tués à l'aide d'un fusil de chasse. Une autopsie des 4 corps a été pratiquée hier pour établir la cause exacte du décès, notamment celle de la grand-mère. Le suspect n'avait pas d'antécédent pour de faits de violence, selon le parquet. Et sur le plan économique, le gouvernement a annoncé hier le déblocage de plus de 1 milliard d'euros pour venir en aide aux agriculteurs durement touchés par une sécheresse historique. L'été 2026 a été en effet le plus chaud jamais enregistré en France depuis 1900. Une nouvelle vague de chaleur tardive a d'ailleurs encore placé 5 départements du Sud-Est, l'Aude, l'Hérault, le Gard, l'Ardèche et la Drôme en vigilance orange caniculière avec des pics de température proches des 39 degrés. Ce plan de soutien doit compenser les pertes des récoltes et assèchement des sols. Certains représentants agricoles ont toutefois jugé cette aide insuffisante face à l'ampleur des dégâts. Sur le plan social, à Nantes, les enseignants du collège La Durantière ont déposé un préavis de greffe après l'agression sexuelle d'une de leurs collègues par un élève de 12 ans. Des faits relevés publiquement seulement à la rentrée. L'adolescent a été définitivement exclu de l'établissement. Le personnel réclame le classement de l'établissement en réseau d'éducation prioritaire renforcé et a fixé un ultimatum au ministère de l'Éducation nationale avec une échéance au 8 septembre. Et puis on apprend également que le corps retrouvé pendu perdu dans une forêt en Suisse a été formellement identifié comme celui de Aude Fago, infirmière du Doubs, âgée de 44 ans, disparue depuis fin mai. Selon les premiers éléments de l'enquête, la piste criminelle serait exclue à ce stade. Et puis à noter à Nantes, un passager du vol Ryanair a été interpellé, placé en détention provisoire, soupçonné d'avoir agressé sexuellement sa voisine de siège alors que celle-ci avait fait un malaise durant le vol. Et enfin, pour terminer, un côté culture, l'Académie Goncourt a dévoilé cette semaine sa première sélection pour l'édition 2026 du prix, avec 16 romans en lice, parmi lesquels des textes de Yannick Enel, Philippe Jaenada ou encore Anada Devich. La liste sera resserrée à partir du 6 octobre avant la remise du prix le 3 novembre. C'est la fin de cette édition. Belle fin de journée sur votre radio.
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0: Bonsoir à tous. Les fortes chaleurs vont persister encore demain avec jusqu'à 38 degrés attendus localement. Il faudra attendre lundi pour retrouver une baisse des températures sur l'ensemble de l'Hexagone. En meeting à Lille, Jean-Luc Mélenchon a réaffirmé sa proposition d'annuler la dette française détenue par la Banque Centrale Européenne malgré les nombreuses critiques politiques suscitées par cette idée. Il a déclaré avoir travaillé avec des économistes sur le sujet. Éric Ciotti, quant à lui, a présenté plusieurs propositions après avoir annoncé son alliance avec le Rassemblement National de Marine Le Pen. Il souhaite notamment remplacer les régions par des provinces, réformer le système des retraites et réduire, voire supprimer les droits de succession. Et après l'arrestation de deux suspects dans le piratage du fisc, la directrice générale des finances publiques a salué une excellente nouvelle et réitéré ses excuses. Pour rappel, les données de 678 000 personnes ont été dérobées, dont celles de 350 000 particuliers.

0: risque toujours élevé et la persistance des actes antisémites. Et 10 jours après la crue meurtrière au Népal, les secours ont extrait vivant un 3e rescapé d'un tunnel. 2 ouvriers népalais avaient déjà été sauvés hier et les recherches se poursuivent afin de retrouver d'éventuels survivants de ce drame qui a fait au moins 1287 décès. Vladimir Poutine, de son côté, a ordonné une suspension de 3 jours des frappes sur Kiev à partir de ce soir minuit en lien avec la visite d'émissaires américains. Cette trêve intervient après des bombardements russes sur les aéroports de la capitale ukrainienne. Côté sport en cyclisme, victoire de Marco Brenner sur la 14e étape de la Vuelta. Enric Mas conserve lui son maillot de leader. Et puis enfin du football avec la 3e journée de championnat de Ligue 1. Le Havre affronte Brest ce soir tandis que Nice défiera Le Mans. Les deux matchs se joueront à 20h45.
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2: Bonjour à tous, on commence avec du football. Lyon s'est imposé 3-1 hier soir en ouverture de la 3e journée de Ligue 1 face à Auxerre. En revanche, défaite du

0: Lens reçoit Lorient, coup d'envoi de la rencontre à 17h15. Deux matchs sont prévus ce soir à 20h45, à Le Havre-Brest et Nice-Le Mans. En cinquième journée de Ligue 2 hier soir, Grenoble s'est incliné 2-1 contre Annecy. Même score pour le Red Star sur le terrain de Laval. Pau et Sochaux se sont quittés sur un nul à partout. Un partout également dans les rencontres Boulogne-Dijon et Dunkerque-Clermont. Cet après-midi, Metz reçoit Rodez à 14h, à suivre à la même heure Reims-Guingamp. Ce soir, Saint-Etienne affronte Montpellier à partir de 20h. Du rugby, hier en deuxième journée de Pro D2, Montauban a battu Grenoble 20-17, victoire de Nice 43-6 contre Béziers. Oyonnax s'est imposé 47-25 face à Biarritz, victoire de Narbonne 28-26 contre Nevers. Aurillac a battu Dax 65-35. Valence-Romans s'est imposé 39-22 face à Soyons-Angoulême, défaite d'Agen 14-37 contre Brive. Ce soir, reprise du top 14, 5 matchs sont prévus à 19h05. Bayonne-Toulon, Castres-Vannes, Lyon-Clermont, Montpellier-Pau et Stade Français-Perpignan. Bordeaux recevra le Racing 92 à 21h15. Les tennis avec les US Open qui se poursuit cette nuit. Carlos Alcaraz s'est qualifié pour les huitièmes de finale en s'imposant en 3-7 face au Chinois Wu Yibing. Stefanos Tsitsipas rejoint lui aussi pour la première fois de sa carrière les huitièmes de finale après sa victoire en 4-7 face à Jiří Leka. Côté tricolore, c'est fini pour Arthur Rinderknecht et Valentin Vacherot, respectivement battu par Daniel Medvedev et Frances Tiafoe. En Formule 1, le Grand Prix d'Italie se déroule ce week-end. Charles Leclerc a remporté hier les essais libres 1, George Russell les essais libres 2.
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3: Bonjour, bonjour à tous. Ce drame familial qui a bouleversé la commune de Gy en Haute-Saône. 4 corps ont été découverts mercredi au domicile familial. 2 enfants âgés de 6 et 10 ans, leur grand-mère de 74 ans et vraisemblablement leur père âgé de 42 ans. Selon le procureur de Vesoul, cet homme en instance de séparation aurait tué les 3 autres victimes avant de retourner son arme contre lui. Les enfants et leur père auraient été tués à l'aide d'un fusil de chasse. Une autopsie des 4 corps a été pratiquée hier pour établir la cause exacte du décès. Notamment celle de la grand-mère. Le suspect n'avait pas d'antécédent pour de faits de violence, selon le parquet. Et sur le plan économique, le gouvernement a annoncé hier le déblocage de plus de 1 milliard d'euros pour venir en aide aux agriculteurs durement touchés par une sécheresse historique. L'été 2026 a été en effet le plus chaud jamais enregistré en France depuis 1900. Une nouvelle vague de chaleur tardive a d'ailleurs encore placé 5 départements du sud-est, l'Aude, l'Hérault, le Gard, l'Ardèche et la Drôme en vigilance orange caniculière avec des pics de température proches des 39 degrés. Ce plan de soutien doit compenser les pertes des récoltes et assèchement des sols. Certains représentants agricoles ont toutefois jugé cette aide insuffisante face à l'ampleur des dégâts. Sur le plan social, à Nantes, les enseignants du collège La Durantière ont déposé un préavis de greffe après l'agression sexuelle d'une de leurs collègues par un élève de 12 ans. Des faits relevés publiquement seulement à la rentrée. L'adolescent a été définitivement exclu de l'établissement. Le personnel réclame le classement de l'établissement en réseau d'éducation prioritaire renforcé et a fixé un ultimatum au ministère de l'Éducation nationale avec une échéance au 8 septembre. Et puis on apprend également que le corps retrouvé pendu dans une forêt en Suisse a été formellement identifié comme celui de Aude Fagot, infirmière du Doubs, âgée de 44 ans, disparue depuis fin mai. Selon les premiers éléments de l'enquête, la piste criminelle serait exclue à ce stade. Et puis à noter, à Nantes, un passager du vol Ryanair a été interpellé, placé en détention provisoire, soupçonné d'avoir agressé sexuellement sa voisine de siège alors que celle-ci avait fait un malaise durant le vol. Et enfin, pour terminer, un côté culture, l'Académie Goncourt a dévoilé cette semaine sa première sélection pour l'édition 2026 du prix, avec 16 romans en lice, parmi lesquels des textes de Yannick Enel, Philippe Jaenada ou encore Anada Devi. La liste sera resserrée à partir du 6 octobre avant la remise du prix le 3 novembre. C'est la fin de cette édition. Belle fin de journée sur votre radio.
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Il faudra attendre lundi pour retrouver une baisse des températures sur l'ensemble de l'Hexagone. En meeting à Lille, Jean-Luc Mélenchon a réaffirmé sa proposition d'annuler la dette française détenue par la Banque Centrale Européenne, malgré les nombreuses critiques politiques suscitées par cette idée. Il a déclaré avoir travaillé avec des économistes sur le sujet. Éric Ciotti, quant à lui, a présenté plusieurs propositions après avoir annoncé son alliance avec le Rassemblement National de Marine Le Pen. Il souhaite notamment remplacer les régions par des provinces, réformer le système des retraites et réduire, voire supprimer les droits de succession. Et après l'arrestation de deux suspects dans le piratage du fisc, la directrice générale des finances publiques a salué une excellente nouvelle et réitéré ses excuses. Pour rappel, les données de 678 000 personnes ont été dérobées, dont celles de 350 000 particuliers.

0: risque toujours élevé et la persistance des actes antisémites. Et 10 jours après la crue meurtrière au Népal, les secours ont extrait vivant un 3e rescapé d'un tunnel. 2 ouvriers népalais avaient déjà été sauvés hier et les recherches se poursuivent afin de retrouver d'éventuels survivants de ce drame qui a fait au moins 1287 décès. Vladimir Poutine, de son côté, a ordonné une suspension de 3 jours des frappes sur Kiev à partir de ce soir minuit en lien avec la visite d'émissaires américains. Cette trêve intervient après des bombardements russes sur les aéroports de la capitale ukrainienne. Côté sport en cyclisme, victoire de Marco Brenner sur la 14e étape de la Vuelta. Enric Mas conserve lui son maillot de leader. Et puis enfin du football avec la 3e journée de championnat de Ligue 1. Le Havre affronte Brest ce soir tandis que Nice défiera Le Mans. Les deux matchs se joueront à 20h45.
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2: Bonjour à tous, on commence avec du football. Lyon s'est imposé 3-1 hier soir en ouverture de la 3e journée de Ligue 1 face à Auxerre. En revanche, défaite du Paris Saint-Germain 2-1 au Parc des Princes contre Monaco, soit une 3e victoire en 3 matchs pour le club de la Principauté qui s'assure de conserver la tête du classement. Cet après-midi, Lens reçoit Lorient, coup d'envoi de la rencontre à 17h15. 2 matchs sont prévus ce soir à 20h45 à Le Havre-Brest et Nice-Le Mans. En 5e journée de Ligue 2 hier soir, Grenoble s'est incliné 2-1 contre Annecy. Même score pour le Red Star sur le terrain de Laval. Pau et Sochaux se sont quittés sur un nul à partout. Un partout également dans les rencontres Boulogne-Dijon et Dunkerque-Clermont. Cet après-midi, Metz reçoit Rodez à 14h. À suivre à la même heure, Reims-Guingamp. Ce soir, Saint-Etienne affronte Montpellier à partir de 20h. Du rugby, hier en 2e journée de Pro D2, Montauban a battu Grenoble 20-17. Victoire de Nice, 43-6 contre Béziers. Oyonnax s'est imposé 47-25 face à Biarritz, victoire de Narbonne 28-26 contre Nevers, Aurillac a battu Dax 65-35, Valence-Romans s'est imposé 39-22 face à Soyeux-Angoulême, défaite d'Agen 14-37 contre Brive. Ce soir, reprise du top 14, 5 matchs sont prévus à 19h05, Bayonne-Toulon, Castres-Vannes, Lyon-Clermont, Montpellier-Pau et Stade français Perpignan. Bordeaux recevra le Racing 92 à 21h15. Les tennis avec les US Open qui se poursuit cette nuit. Carlos Alcaraz s'est qualifié pour les 8e de finale en s'imposant en 3-7 face au chinois Wu Yibing. Stefanos Tsitsipas rejoint lui aussi pour la première fois de sa carrière les 8e de finale après sa victoire en 4-7 face à Jiří Leka. Côté tricolore, c'est fini pour Arthur Rinderknecht et Valentin Vacherot, respectivement battus par Daniel Medvedev et Frances Tiafoe. En Formule 1, le Grand Prix d'Italie se déroule ce week-end. Charles Leclerc a emporté hier les essais libres 1, George Russell les essais libres 2.
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5: Bonjour, bonjour à tous. Ce drame familial qui a bouleversé la commune de Gy en Haute-Saône. 4 corps ont été découverts mercredi au domicile familial. 2 enfants âgés de 6 et 10 ans, leur grand-mère de 74 ans et vraisemblablement leur père âgé de 42 ans. Selon le procureur de Vesoul, cet homme en instance de séparation aurait tué les 3 autres victimes avant de retourner son arme contre lui. Les enfants et leur père auraient été tués à l'aide d'un fusil de chasse. Une autopsie des 4 corps a été pratiquée hier pour établir la cause exacte du décès. Notamment celle de la grand-mère. Le suspect n'avait pas d'antécédent pour de faits de violence, selon le parquet. Et sur le plan économique, le gouvernement a annoncé hier le déblocage de plus de 1 milliard d'euros pour venir en aide aux agriculteurs durement touchés par une sécheresse historique. L'été 2026 a été en effet le plus chaud jamais enregistré en France depuis 1900. Une nouvelle vague de chaleur tardive a d'ailleurs encore placé 5 départements du sud-est, l'Aude, l'Hérault, le Gard, l'Ardèche et la Drôme en vigilance orange caniculière avec des pics de température proches des 39 degrés. Ce plan de soutien doit compenser les pertes des récoltes et assèchement des sols. Certains représentants agricoles ont toutefois jugé cette aide insuffisante face à l'ampleur des dégâts. Sur le plan social, à Nantes, les enseignants du collège La Durantière ont déposé un préavis de greffe après l'agression sexuelle d'une de leurs collègues par un élève de 12 ans. Des faits relevés publiquement seulement à la rentrée. L'adolescent a été définitivement exclu de l'établissement. Le personnel réclame le classement de l'établissement en réseau d'éducation. éducation prioritaire renforcée et a fixé un ultimatum au ministère de l'Éducation nationale avec une échéance au 8 septembre. Et puis on apprend également que le corps retrouvé pendu dans une forêt en Suisse a été formellement identifié comme celui de Aude Fagot, infirmière du Doubs, âgée de 44 ans, disparue depuis fin mai. Selon les premiers éléments de l'enquête, la piste criminelle serait exclue à ce stade. Et puis à noter à Nantes, un passager du vol Ryanair a été interpellé, placé en détention provisoire, soupçonné d'avoir agressé sexuellement sa voisine de siège alors que celle-ci avait fait un malaise durant le vol. Et enfin, pour terminer, un côté culture, l'Académie Goncourt a dévoilé cette semaine sa première sélection pour l'édition 2026 du prix, avec 16 romans en lice, parmi lesquels des textes de Yannick Enel, Philippe Jaenada ou encore Anada Devi. La liste sera resserrée à partir du 6 octobre avant la remise du prix le 3 novembre. C'est la fin de cette édition. Belle fin de journée sur votre radio.
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0: Bonsoir à tous. Les fortes chaleurs vont persister encore demain avec jusqu'à 38 degrés attendus localement. Il faudra attendre lundi pour retrouver une baisse des températures sur l'ensemble de l'Hexagone. En meeting à Lille, Jean-Luc Mélenchon a réaffirmé sa proposition d'annuler la dette française détenue par la Banque Centrale Européenne malgré les nombreuses critiques politiques suscitées par cette idée. Il a déclaré avoir travaillé avec des économistes sur le sujet. Éric Ciotti, quant à lui, a présenté plusieurs propositions après avoir annoncé son alliance avec le Rassemblement National de Marine Le Pen. Il souhaite notamment remplacer les régions par des provinces, réformer le système des retraites et réduire, voire supprimer les droits de succession. Et après l'arrestation de deux suspects dans le piratage du fisc, la directrice générale des finances publiques a salué une excellente nouvelle et réitéré

0: terroriste toujours élevé et la persistance des actes antisémites. Et 10 jours après la crue meurtrière au Népal, les secours ont extrait vivant un 3e rescapé d'un tunnel. 2 ouvriers népalais avaient déjà été sauvés hier et les recherches se poursuivent afin de retrouver d'éventuels survivants de ce drame qui a fait au moins 1287 décès. Vladimir Poutine, de son côté, a ordonné une suspension de 3 jours des frappes sur Kiev à partir de ce soir minuit en lien avec la visite d'émissaires américains. Cette trêve intervient après des bombardements russes sur les aéroports de la capitale ukrainienne. Côté sport en cyclisme, victoire de Marco Brenner sur la 14e étape de la Vuelta. Enric Mas conserve lui son maillot de leader. Et puis enfin du football avec la 3e journée de championnat de Ligue 1. Le Havre affronte Brest ce soir tandis que Nice défiera Le Mans. Les deux matchs se joueront à 20h45.
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2: Bonjour à tous, on commence avec du football. Lyon s'est imposé 3-1 hier soir en ouverture de la 3e journée de Ligue 1 face à Auxerre. En revanche, défaite du Paris Saint-Germain 2-1 au Parc des Princes contre Monaco, soit une 3e victoire en 3 matchs pour le club de la Principauté qui s'assure de conserver la tête du classement. Cet après-midi, Lens reçoit Lorient, coup d'envoi de la rencontre à 17h15. 2 matchs sont prévus ce soir à 20h45 à Le Havre-Brest et Nice-Le Mans. En 5e journée de Ligue 2 hier soir, Grenoble s'est incliné 2-1 contre Annecy. Même score pour le Red Star sur le terrain de Laval. Pau et Sochaux se sont quittés sur un nul à partout. Un partout également dans les rencontres Boulogne-Dijon et Dunkerque-Clermont. Cet après-midi, Metz reçoit Rodez à 14h. À suivre à la même heure, Reims-Guingamp. Ce soir, Saint-Etienne affronte Montpellier à partir de 20h. Du rugby, hier en 2e journée de Pro D2, Montauban a battu Grenoble 20-17. Victoire de Nice 43-6 contre Béziers. Oyonnax s'est imposé 47-25 face à Biarritz, victoire de Narbonne 28-26 contre Nevers, Aurillac a battu Dax 65-35, Valence-Romans s'est imposé 39-22 face à Soyeux-Angoulême, défaite d'Agen 14-37 contre Brive. Ce soir, reprise du top 14, 5 matchs sont prévus à 19h05, Bayonne-Toulon, Castres-Vannes, Lyon-Clermont, Montpellier-Pau et Stade Français Perpignan. Bordeaux recevra le Racing 92 à 21h15. Les tennis avec les US Open qui se poursuit cette nuit. Carlos Alcaraz s'est qualifié pour les 8e de finale en s'imposant en 3-7 face au chinois Wu Yibing. Stefanos Tsitsipas rejoint lui aussi pour la première fois de sa carrière les 8e de finale après sa victoire en 4-7 face à Jiří Leka. Côté tricolore, c'est fini pour Arthur Rinderknecht et Valentin Vacherot, respectivement battus par Daniel Medvedev et Frances Tiafoe. En Formule 1, le Grand Prix d'Italie se déroule ce week-end. Charles Leclerc a emporté hier les essais libres 1, George Russell les essais libres 2.
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5: Bonjour, bonjour à tous. Ce drame familial qui a bouleversé la commune de Gy en Haute-Saône. 4 corps ont été découverts mercredi au domicile familial. 2 enfants âgés de 6 et 10 ans, leur grand-mère de 74 ans et vraisemblablement leur père âgé de 42 ans. Selon le procureur de Vesoul, cet homme en instance de séparation aurait tué les 3 autres victimes avant de retourner son arme contre lui. Les enfants et leur père auraient été tués à l'aide d'un fusil de chasse. Une autopsie des 4 corps a été pratiquée hier pour établir la cause exacte du décès. Notamment celle de la grand-mère. Le suspect n'avait pas d'antécédent pour de faits de violence, selon le parquet. Et sur le plan économique, le gouvernement a annoncé hier le déblocage de plus de 1 milliard d'euros pour venir en aide aux agriculteurs durement touchés par une sécheresse historique. L'été 2026 a été en effet le plus chaud jamais enregistré en France depuis 1900. Une nouvelle vague de chaleur tardive a d'ailleurs encore placé 5 départements du Sud-Est, l'Aude, l'Hérault, le Gard, l'Ardèche et la Drôme en vigilance orange caniculière avec des pics de température proches des 39 degrés. Ce plan de soutien doit compenser les pertes des récoltes et assèchement des sols. Certains représentants agricoles ont toutefois jugé cette aide insuffisante face à l'ampleur des dégâts. Sur le plan social, à Nantes, les enseignants du collège La Durantière ont déposé un préavis de greffe après l'agression sexuelle d'une de leurs collègues par un élève de 12 ans. Des faits relevés publiquement seulement à la rentrée. L'adolescent a été définitivement exclu de l'établissement. Le personnel réclame le classement de l'établissement en réseau d'éducation. éducation prioritaire renforcée et a fixé un ultimatum au ministère de l'Éducation nationale avec une échéance au 8 septembre. Et puis on apprend également que le corps retrouvé pendu dans une forêt en Suisse a été formellement identifié comme celui de Aude Fago, infirmière du Doubs, âgée de 44 ans, disparue depuis fin mai. Selon les premiers éléments de l'enquête, la piste criminelle serait exclue à ce stade. Et puis à noter à Nantes, un passager du vol Ryanair a été interpellé, placé en détention provisoire, soupçonné d'avoir agressé sexuellement sa voisine de siège alors que celle-ci avait fait un malaise durant le vol. Et enfin, pour terminer, un côté culture, l'Académie Goncourt a dévoilé cette semaine sa première sélection pour l'édition 2026 du prix, avec 16 romans en lice, parmi lesquels des textes de Yannick Enel, Philippe Jaenada ou encore Anada Devi. La liste sera resserrée à partir du 6 octobre avant la remise du prix le 3 novembre. C'est la fin de cette édition. Belle fin de journée sur votre radio.
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0: Bonsoir à tous. Les fortes chaleurs vont persister encore demain avec jusqu'à 38 degrés attendus localement. Il faudra attendre lundi pour retrouver une baisse des températures sur l'ensemble de l'Hexagone. En meeting à Lille, Jean-Luc Mélenchon a réaffirmé sa proposition d'annuler la dette française détenue par la Banque Centrale Européenne malgré les nombreuses critiques politiques suscitées par cette idée. Il a déclaré avoir travaillé avec des économistes sur le sujet. Éric Ciotti, quant à lui, a présenté plusieurs propositions après avoir annoncé son alliance avec le Rassemblement National de Marine Le Pen. Il souhaite notamment remplacer les régions par des provinces, réformer le système des retraites et réduire, voire supprimer les droits de succession. Et après l'arrestation de deux suspects dans le piratage du fisc, la directrice générale des finances publiques a salué une excellente nouvelle et réitéré ses excuses. Pour rappel, les données de 678 000 personnes ont été dérobées, dont celles de 350 000 particuliers.

0: risque toujours élevé et la persistance des actes antisémites. Et 10 jours après la crue meurtrière au Népal, les secours ont extrait vivant un 3e rescapé d'un tunnel. 2 ouvriers népalais avaient déjà été sauvés hier et les recherches se poursuivent afin de retrouver d'éventuels survivants de ce drame qui a fait au moins 1287 décès. Vladimir Poutine, de son côté, a ordonné une suspension de 3 jours des frappes sur Kiev à partir de ce soir minuit en lien avec la visite d'émissaires américains. Cette trêve intervient après des bombardements russes sur les aéroports de la capitale ukrainienne. Côté sport en cyclisme, victoire de Marco Brenner sur la 14e étape de la Vuelta. Enric Mas conserve lui son maillot de leader. Et puis enfin du football avec la 3e journée de championnat de Ligue 1. Le Havre affronte Brest ce soir tandis que Nice défiera Le Mans. Les deux matchs se joueront à 20h45.
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2: Bonjour à tous, on commence avec du football. Lyon s'est imposé 3-1 hier soir en ouverture de la 3e journée de Ligue 1 face à Auxerre. En revanche, défaite du Paris

0: reçoit Lorient. Coup d'envoi de la rencontre à 17h15. Deux matchs sont prévus ce soir à 20h45, à Le Havre-Brest et Nice-Le Mans. En cinquième journée de Ligue 2 hier soir, Grenoble s'est incliné 2-1 contre Annecy. Même score pour le Red Star sur le terrain de Laval. Pau et Sochaux se sont quittés sur un nul à partout. Un partout également dans les rencontres Boulogne-Dijon et Dunkerque-Clermont. Cet après-midi, Metz reçoit Rodez à 14h, à suivre à la même heure Reims-Guingamp. Ce soir, Saint-Étienne affronte Montpellier à partir de 20h. Du rugby, hier en deuxième journée de Pro D2, Montauban a battu Grenoble 20-17. Victoire de Nice 43-6 contre Béziers. Oyonnax s'est imposé 47-25 face à Biarritz. Victoire de Narbonne 28-26 contre Nevers. Aurillac a battu Dax 65-35. Valence-Romans s'est imposé 39-22 face à Soyons-Angoulême. Défaite d'Agen 14-37 contre Brive. Ce soir, reprise du top 14. 5 matchs sont prévus à 19h05. Bayonne-Toulon, Castres-Vannes, Lyon-Clermont, Montpellier-Pau et Stade Français-Perpignan. Bordeaux recevra le Racing 92 à 21h15. Les tennis avec les US Open qui se poursuit cette nuit. Carlos Alcaraz s'est qualifié pour les 8e de finale en s'imposant en 3-7 face au Chinois Wu Yibing. Stefanos Tsitsipas rejoint lui aussi pour la première fois de sa carrière les 8e de finale après sa victoire en 4-7 face à Jiří Lehka. Côté tricolore, c'est fini pour Arthur Hinderknecht et Valentin Vacherot, respectivement battus par Daniil Medvedev et Frances Tiafoe. En Formule 1, le Grand Prix d'Italie se déroule ce week-end. Charles Leclerc a emporté hier les essais libres 1, George Russell les essais libres 2.
1: 5h30.
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4: Bonjour, bonjour à tous. Ce drame familial qui a bouleversé la commune de J, en Hudson, 4 corps ont été découverts mercredi au domicile familial. 2 enfants âgés de 6 et 10 ans, leur grand-mère de 74 ans et vraisemblablement leur père âgé de 42 ans. Selon le procureur de Vesoul, cet homme en instance de séparation aurait tué les 3 autres victimes avant de retourner son arme contre lui. Les enfants et leur père auraient été tués à l'aide d'un fusil de chasse. Une autopsie des 4 corps a été pratiquée hier pour établir la cause exacte du décès. Notamment celle de la grand-mère. Le suspect n'avait pas d'antécédent pour de faits de violence, selon le parquet. Et sur le plan économique, le gouvernement a annoncé hier le déblocage de plus de 1 milliard d'euros pour venir en aide aux agriculteurs durement touchés par une sécheresse historique. L'été 2026 a été en effet le plus chaud jamais enregistré en France depuis 1900. Une nouvelle vague de chaleur tardive a d'ailleurs encore placé 5 départements du Sud-Est, l'Aude, l'Hérault, le Gard, l'Ardèche et la Drôme en vigilance orange caniculière avec des pics de température proches des 39 degrés. Ce plan de soutien doit compenser les pertes des récoltes et assèchement des sols. Certains représentants agricoles ont toutefois jugé cette aide insuffisante face à l'ampleur des dégâts. Sur le plan social, à Nantes, les enseignants du collège La Durantière ont déposé un préavis de greffe après l'agression sexuelle d'une de leurs collègues par un élève de 12 ans. Des faits relevés publiquement seulement à la rentrée. L'adolescent a été définitivement exclu de l'établissement. Le personnel réclame le classement de l'établissement en réseau d'éducation prioritaire renforcé et a fixé un ultimatum au ministère de l'Éducation nationale avec une échéance au 8 septembre. Et puis on apprend également que le corps retrouvé pendu dans une forêt en Suisse a été formellement identifié comme celui de Aude Fagot, infirmière du Doubs, âgée de 44 ans, disparue depuis fin mai. Selon les premiers éléments de l'enquête, la piste criminelle serait exclue à ce stade. Et puis à noter, à Nantes, un passager du vol Ryanair a été interpellé, placé en détention provisoire, soupçonné d'avoir agressé sexuellement sa voisine de siège alors que celle-ci avait fait un malaise durant le vol. Et enfin, pour terminer, un côté culture, l'Académie Goncourt a dévoilé cette semaine sa première sélection pour l'édition 2026 du prix, avec 16 romans en lice, parmi lesquels des textes de Yannick Enel, Philippe Jaenada ou encore Anada Devich. La liste sera resserrée à partir du 6 octobre avant la remise du prix le 3 novembre. C'est la fin de cette édition. Belle fin de journée sur votre radio.
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5: Bonsoir à tous. Les fortes chaleurs vont persister encore demain avec jusqu'à 38 degrés attendus localement. Il faudra attendre lundi pour retrouver une baisse des températures sur l'ensemble de l'Hexagone. En meeting à Lille, Jean-Luc Mélenchon a réaffirmé sa proposition d'annuler la dette française détenue par la Banque Centrale Européenne, malgré les nombreuses critiques politiques suscitées par cette idée. Il a déclaré avoir travaillé avec des économistes sur le sujet. Éric Ciotti, quant à lui, a présenté plusieurs propositions après avoir annoncé son alliance avec le Rassemblement National de Marine Le Pen. Il souhaite notamment remplacer les régions par des provinces, réformer le système des retraites et réduire, voire supprimer les droits de succession. Et après l'arrestation de deux suspects dans le piratage du fisc, la directrice générale des finances publiques a salué une excellente nouvelle et réitéré ses excuses. Pour rappel, les données de 678 000 personnes ont été dérobées, dont celles de 350 000 particuliers.

0: terroriste toujours élevé et la persistance des actes antisémites. Et 10 jours après la crue meurtrière au Népal, les secours ont extrait vivant un troisième rescapé d'un tunnel. Deux ouvriers népalais avaient déjà été sauvés hier et les recherches se poursuivent afin de retrouver d'éventuels survivants de ce drame qui a fait au moins 1287 décès. Vladimir Poutine, de son côté, a ordonné une suspension de 3 jours des frappes sur Kiev à partir de ce soir minuit en lien avec la visite d'émissaires américains. Cette trêve intervient après des bombardements russes sur les aéroports de la capitale ukrainienne. Côté sport en cyclisme, victoire de Marco Brenner sur la 14e étape de la Vuelta. Enric Mas conserve lui son maillot de leader. Et puis enfin du football avec la 3e journée de championnat de Ligue 1. Le Havre affronte Brest ce soir tandis que Nice défiera Le Mans. Les deux matchs se joueront à 20h45.
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2: Bonjour à tous, on commence avec du football. Lyon s'est imposé 3 buts 1 hier soir en ouverture de la 3e journée de Ligue 1 face à Auxerre. En revanche, défaite du Paris Saint-Germain 2 buts 1 au Parc des Princes contre Monaco, soit une 3e victoire en 3 matchs pour le club de la Principauté qui s'assure de conserver la tête du classement. Cet après-midi, Lens reçoit Lorient, coup d'envoi de la rencontre à 17h15. Deux matchs sont prévus ce soir à 20h45 à Le Havre-Brest et Nice-Le Mans. En 5e journée de Ligue 2 hier soir, Grenoble s'est incliné de buts 1 contre Annecy, même score pour le Red Star sur le terrain de Laval. Pau et Sochaux se sont quittés sur un nul à partout, un partout également dans les rencontres Boulogne-Dijon et Dunkerque-Clermont. Cet après-midi, Metz reçoit Rodez à 14h, à suivre à la même heure Reims-Guingamp. Ce soir, Saint-Etienne affronte Montpellier à partir de 20h. Du rugby, hier en 2e journée de Pro D2, Montauban a battu Grenoble 20-17, victoire de Nice 43-6 contre Béziers. Oyonnax s'est imposé 47-25 face à Biarritz, victoire de Narbonne 28-26 contre Nevers. Aurillac a battu Dax 65-35. Valence-Romans s'est imposé 39-22 face à Soyeux-Angoulême, défaite d'Agen 14-37 contre Brive. Ce soir, reprise du top 14, 5 matchs sont prévus à 19h05. Bayonne-Toulon, Castres-Vannes, Lyon-Clermont, Montpellier-Pau et Stade Français-Perpignan. Bordeaux recevra le Racing 92 à 21h15. Les tennis avec les US Open qui se poursuit cette nuit. Carlos Alcaraz s'est qualifié pour les 8e de finale en s'imposant en 3-7 face au Chinois Wu Yibing. Stefanos Tsitsipas rejoint lui aussi pour la première fois de sa carrière les 8e de finale après sa victoire en 4-7 face à Jiří Lehka. Côté tricolore, c'est fini pour Arthur Hinderknecht et Valentin Vacherot, respectivement battus par Daniil Medvedev et Frances Tiafoe. En Formule 1, le Grand Prix d'Italie se déroule ce week-end. Charles Leclerc a emporté hier les essais libres 1, George Russell les essais libres 2.
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5: Bonjour, bonjour à tous. Ce drame familial qui a bouleversé la commune de J en Haute-Saône. 4 corps ont été découverts mercredi au domicile familial. 2 enfants âgés de 6 et 10 ans, leur grand-mère de 74 ans et vraisemblablement leur père âgé de 42 ans. Selon le procureur de Vesoul, cet homme en instance de séparation aurait tué les 3 autres victimes avant de retourner son arme contre lui. Les enfants et leur père auraient été tués à l'aide d'un fusil de chasse. Une autopsie des 4 corps a été pratiquée hier pour établir la cause exacte du décès, notamment celle de la grand-mère. Le suspect n'avait pas d'antécédent pour de faits de violence, selon le parquet. Et sur le plan économique, le gouvernement a annoncé hier le déblocage de plus de 1 milliard d'euros pour venir en aide aux agriculteurs durement touchés par une sécheresse historique. L'été 2026 a été en effet le plus chaud jamais enregistré en France depuis 1900. Une nouvelle vague de chaleur tardive a d'ailleurs encore placé 5 départements du Sud-Est, l'Aude, l'Hérault, le Gard, l'Ardèche et la Drôme en vigilance orange caniculière avec des pics de température proches des 39 degrés. Ce plan de soutien doit compenser les pertes des récoltes et assèchement des sols. Certains représentants agricoles ont toutefois jugé cette aide insuffisante face à l'ampleur des dégâts. Sur le plan social, à Nantes, les enseignants du collège La Durantière ont déposé un préavis de greffe après l'agression sexuelle d'une de leurs collègues par un élève de 12 ans. Des faits relevés publiquement seulement à la rentrée. L'adolescent a été définitivement exclu de l'établissement. Le personnel réclame le classement de l'établissement en réseau d'éducation. missions prioritaires renforcées et a fixé un ultimatum au ministère de l'Éducation nationale avec une échéance au 8 septembre. Et puis on apprend également que le corps retrouvé pendu dans une forêt en Suisse a été formellement identifié comme celui de Aude Fagot, infirmière du Doubs, âgée de 44 ans, disparue depuis fin mai. Selon les premiers éléments de l'enquête, la piste criminelle serait exclue à ce stade. Et puis à noter, à Nantes, un passager du vol Ryanair a été interpellé, placé en détention provisoire, soupçonné d'avoir agressé sexuellement sa voisine de siège alors que celle-ci avait fait un malaise durant le vol. Et enfin, pour terminer, un côté culture, l'Académie Goncourt a dévoilé cette semaine sa première sélection pour l'édition 2026 du prix, avec 16 romans en lice, parmi lesquels des textes de Yannick Enel, Philippe Jaenada ou encore Anada Devich. La liste sera resserrée à partir du 6 octobre avant la remise du prix le 3 novembre. C'est la fin de cette édition. Belle fin de journée sur votre radio.
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0: Bonsoir à tous. Les fortes chaleurs vont persister encore demain avec jusqu'à 38 degrés attendus localement. Il faudra attendre lundi pour retrouver une baisse des températures sur l'ensemble de l'Hexagone. En meeting à Lille, Jean-Luc Mélenchon a réaffirmé sa proposition d'annuler la dette française détenue par la Banque Centrale Européenne malgré les nombreuses critiques politiques suscitées par cette idée. Il a déclaré avoir travaillé avec des économistes sur le sujet. Éric Ciotti, quant à lui, a présenté plusieurs propositions après avoir annoncé son alliance avec le Rassemblement National de Marine Le Pen. Il souhaite notamment remplacer les régions par des provinces, réformer le système des retraites et réduire, voire supprimer les droits de succession. Et après l'arrestation de deux suspects dans le piratage du fisc, la directrice générale des finances publiques a salué une excellente nouvelle et réitéré ses excuses. Pour rappel, les données de 678 000 personnes ont été dérobées, dont celles de 350 000 particuliers.

0: au risque toujours élevé et la persistance des actes antisémites. Et 10 jours après la crue meurtrière au Népal, les secours ont extrait vivant un 3e rescapé d'un tunnel. 2 ouvriers népalais avaient déjà été sauvés hier et les recherches se poursuivent afin de retrouver d'éventuels survivants de ce drame qui a fait au moins 1287 décès. Vladimir Poutine, de son côté, a ordonné une suspension de 3 jours des frappes sur Kiev à partir de ce soir minuit en lien avec la visite d'émissaires américains. Cette trêve intervient après des bombardements russes sur les aéroports de la capitale ukrainienne. Côté sport en cyclisme, victoire de Marco Brenner sur la 14e étape de la Vuelta. Enric Mas conserve lui son maillot de leader. Et puis enfin du football avec la 3e journée de championnat de Ligue 1. Le Havre affronte Brest ce soir tandis que Nice défiera Le Mans. Les deux matchs se joueront à 20h45.
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2: Bonjour à tous, on commence avec du football. Lyon s'est imposé 3-1 hier soir en ouverture de la 3e journée de Ligue 1 face à Auxerre. En revanche, défaite du Paris Saint-Germain 2-1 au Parc des Princes contre Monaco, soit une 3e victoire en 3 matchs pour le club de la Principauté qui s'assure de conserver la tête du classement. Cet après-midi, Lens reçoit Lorient, coup d'envoi de la rencontre à 17h15. 2 matchs sont prévus ce soir à 20h45 à Le Havre-Brest et Nice-Le Mans. En 5e journée de Ligue 2 hier soir, Grenoble s'est incliné 2-1 contre Annecy. Même score pour le Red Star sur le terrain de Laval. Pau et Sochaux se sont quittés sur un nul à partout. Un partout également dans les rencontres Boulogne-Dijon et Dunkerque-Clermont. Cet après-midi, Metz reçoit Rodez à 14h. À suivre à la même heure, Reims-Guingamp. Ce soir, Saint-Etienne affronte Montpellier à partir de 20h. Du rugby, hier en 2e journée de Pro D2, Montauban a battu Grenoble 20-17. Victoire de Nice 43-6 contre Béziers. Oyonnax s'est imposé 47-25 face à Biarritz, victoire de Narbonne 28-26 contre Nevers, Aurillac a battu Dax 65-35, Valence-Romans s'est imposé 39-22 face à Soyeux-Angoulême, défaite d'Agen 14-37 contre Brive. Ce soir, reprise du top 14, 5 matchs sont prévus à 19h05, Bayonne-Toulon, Castres-Vannes, Lyon-Clermont, Montpellier-Pau et Stade français Perpignan. Bordeaux recevra le Racing 92 à 21h15. Les tennis avec les US Open qui se poursuit cette nuit. Carlos Alcaraz s'est qualifié pour les 8e de finale en s'imposant en 3-7 face au chinois Wu Yibing. Stefanos Tsitsipas rejoint lui aussi pour la première fois de sa carrière les 8e de finale après sa victoire en 4-7 face à Jiří Leka. Côté tricolore, c'est fini pour Arthur Rinderknecht et Valentin Vacherot, respectivement battus par Daniel Medvedev et Frances Tiafoe. En Formule 1, le Grand Prix d'Italie se déroule ce week-end. Charles Leclerc a emporté hier les essais libres 1, George Russell les essais libres 2.
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5: Bonjour, bonjour à tous. Ce drame familial qui a bouleversé la commune de Gy en Haute-Saône. 4 corps ont été découverts mercredi au domicile familial. 2 enfants âgés de 6 et 10 ans, leur grand-mère de 74 ans et vraisemblablement leur père âgé de 42 ans. Selon le procureur de Vesoul, cet homme en instance de séparation aurait tué les 3 autres victimes avant de retourner son arme contre lui. Les enfants et leur père auraient été tués à l'aide d'un fusil de chasse. Une autopsie des 4 corps a été pratiquée hier pour établir la cause exacte du décès. Notamment celle de la grand-mère. Le suspect n'avait pas d'antécédent pour de faits de violence, selon le parquet. Et sur le plan économique, le gouvernement a annoncé hier le déblocage de plus de 1 milliard d'euros pour venir en aide aux agriculteurs durement touchés par une sécheresse historique. L'été 2026 a été en effet le plus chaud jamais enregistré en France depuis 1900. Une nouvelle vague de chaleur tardive a d'ailleurs encore placé 5 départements du Sud-Est, l'Aude, l'Hérault, le Gard, l'Ardèche et la Drôme en vigilance orange caniculière, balance orange caniculière, avec des pics de température proches des 39 degrés. Ce pont de soutien doit compenser

0: Et puis on apprend également que le corps retrouvé pendu dans une forêt en Suisse a été formellement identifié comme celui de Aude Fagot, infirmière du Doubs, âgée de 44 ans, disparue depuis fin mai. Selon les premiers éléments de l'enquête, la piste criminelle serait exclue à ce stade. Et puis à noter, à Nantes, un passager du vol Ryanair a été interpellé, placé en détention provisoire, soupçonné d'avoir agressé sexuellement sa voisine de siège alors que celle-ci avait fait un malaise durant le vol. Et enfin, pour terminer, un côté culture, l'Académie Goncourt a dévoilé cette semaine sa première sélection pour l'édition 2026 du prix, avec 16 romans en lice, parmi lesquels des textes de Yannick Enel, Philippe Jaenada ou encore Anada Devi. La liste sera resserrée à partir du 6 octobre avant la remise du prix le 3 novembre. C'est la fin de cette édition. Belle fin de journée sur votre radio.
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Il faudra attendre lundi pour retrouver une baisse des températures sur l'ensemble de l'Hexagone. En meeting à Lille, Jean-Luc Mélenchon a réaffirmé sa proposition d'annuler la dette française détenue par la Banque Centrale Européenne, malgré les nombreuses critiques politiques suscitées par cette idée. Il a déclaré avoir travaillé avec des économistes sur le sujet. Éric Ciotti, quant à lui, a présenté plusieurs propositions après avoir annoncé son alliance avec le Rassemblement National de Marine Le Pen. Il souhaite notamment remplacer les régions par des provinces, réformer le système des retraites et réduire, voire supprimer les droits de succession. Et après l'arrestation de deux suspects dans le piratage du fisc, la directrice générale des finances publiques a salué une excellente nouvelle et réitéré ses excuses. Pour rappel, les données de 678 000 personnes ont été dérobées, dont celles de 350 000 particuliers.

0: au risque toujours élevé et la persistance des actes antisémites. Et 10 jours après la crue meurtrière au Népal, les secours ont extrait vivant un 3e rescapé d'un tunnel. 2 ouvriers népalais avaient déjà été sauvés hier et les recherches se poursuivent afin de retrouver d'éventuels survivants de ce drame qui a fait au moins 1287 décès. Vladimir Poutine, de son côté, a ordonné une suspension de 3 jours des frappes sur Kiev à partir de ce soir minuit en lien avec la visite d'émissaires américains. Cette trêve intervient après des bombardements russes sur les aéroports de la capitale ukrainienne. Côté sport en cyclisme, victoire de Marco Brenner sur la 14e étape de la Vuelta. Enric Mas conserve lui son maillot de leader. Et puis enfin du football avec la 3e journée de championnat de Ligue 1. Le Havre affronte Brest ce soir tandis que Nice défiera Le Mans. Les deux matchs se joueront à 20h45.
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2: Bonjour à tous, on commence avec du football. Lyon s'est imposé 3-1 hier soir en ouverture de la 3e journée de Ligue 1 face à Auxerre. En revanche, défaite du Paris Saint-Germain 2-1 au Parc des Princes contre Monaco, soit une 3e victoire en 3 matchs pour le club de la Principauté qui s'assure de conserver la tête du classement. Cet après-midi, Lens reçoit Lorient, coup d'envoi de la rencontre à 17h15. 2 matchs sont prévus ce soir à 20h45 à Le Havre-Brest et Nice-Le Mans. En 5e journée de Ligue 2 hier soir, Grenoble s'est incliné 2-1 contre Annecy. Même score pour le Red Star sur le terrain de Laval. Pau et Sochaux se sont quittés sur un nul à partout. Un partout également dans les rencontres Boulogne-Dijon et Dunkerque-Clermont. Cet après-midi, Metz reçoit Rodez à 14h. À suivre à la même heure, Reims-Guingamp. Ce soir, Saint-Étienne affronte Montpellier à partir de 20h. Du rugby, hier en 2e journée de Pro D2, Montauban a battu Grenoble 20-17. Victoire de Nice, 43-6 contre Béziers. Oyonnax s'est imposé 47-25 face à Biarritz, victoire de Narbonne 28-26 contre Nevers, Aurillac a battu Dax 65-35, Valence-Romans s'est imposé 39-22 face à Soyeux-Angoulême, défaite d'Agen 14-37 contre Brive. Ce soir, reprise du top 14, 5 matchs sont prévus à 19h05, Bayonne-Toulon, Castres-Vannes, Lyon-Clermont, Montpellier-Pau et Stade Français-Perpignan. Bordeaux recevra le Racing 92 à 21h15. Les tennis avec les US Open qui se poursuit cette nuit. Carlos Alcaraz s'est qualifié pour les 8e de finale en s'imposant en 3-7 face au chinois Wu Yibing. Stefanos Tsitsipas rejoint lui aussi pour la première fois de sa carrière les 8e de finale après sa victoire en 4-7 face à Jiří Lehka. Côté tricolore, c'est fini pour Arthur Rinderknecht et Valentin Vachereau, respectivement battus par Daniel Medvedev et Franz

0: En Formule 1, le Grand Prix d'Italie se déroule ce week-end. Charles Leclerc a remporté hier les essais libres 1, George Russell les essais libres 2.
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3: Bonjour, bonjour à tous. Ce drame familial qui a bouleversé la commune de Gy en Haute-Saône. Quatre corps ont été découverts mercredi au domicile familial. Deux enfants âgés de 6 et 10 ans, leur grand-mère de 74 ans et vraisemblablement leur père âgé de 42 ans. Selon le procureur de Vesoul, cet homme en instance de séparation aurait tué les trois autres victimes avant de retourner son arme contre lui. Les enfants et leur père auraient été tués à l'aide d'un fusil de chasse. Une autopsie des quatre corps a été pratiquée hier pour établir la cause exacte du décès. Notamment celle de la grand-mère. Le suspect n'avait pas d'antécédent pour de faits de violence, selon le parquet. Et sur le plan économique, le gouvernement a annoncé hier le déblocage de plus de 1 milliard d'euros pour venir en aide aux agriculteurs durement touchés par une sécheresse historique. L'été 2026 a été en effet le plus chaud jamais enregistré en France depuis 1900. Une nouvelle vague de chaleur tardive a d'ailleurs encore placé 5 départements du Sud-Est, l'Aude, l'Hérault, le Gard, l'Ardèche et la Drôme en vigilance orange caniculière avec des pics de température proches des 39 degrés. Ce plan de soutien doit compenser les pertes des récoltes et assèchement des sols. Certains représentants agricoles ont toutefois jugé cette aide insuffisante face à l'ampleur des dégâts. Sur le plan social, à Nantes, les enseignants du collège La Durantière ont déposé un préavis de greffe après l'agression sexuelle d'une de leurs collègues par un élève de 12 ans. Des faits relevés publiquement seulement à la rentrée. L'adolescent a été définitivement exclu de l'établissement. Le personnel réclame le classement de l'établissement en réseau d'éducation prioritaire renforcé et a fixé un ultimatum au ministère de l'Éducation nationale avec une échéance au 8 septembre. Et puis on apprend également que le corps retrouvé pendu dans une forêt en Suisse a été formellement identifié comme celui de Aude Fago, infirmière du Doubs, âgée de 44 ans, disparue depuis fin mai. Selon les premiers éléments de l'enquête, la piste criminelle serait exclue à ce stade. Et puis à noter, à Nantes, un passager du vol Ryanair a été interpellé, placé en détention provisoire, soupçonné d'avoir agressé sexuellement sa voisine de siège alors que celle-ci avait fait un malaise durant le vol. Et enfin, pour terminer, un côté culture, l'Académie Goncourt a dévoilé cette semaine sa première sélection pour l'édition 2026 du prix, avec 16 romans en lice, parmi lesquels des textes de Yannick Enel, Philippe Jaenada ou encore Anada Devi. La liste sera resserrée à partir du 6 octobre avant la remise du prix le 3 novembre. C'est la fin de cette édition. Belle fin de journée sur votre radio.
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et pour retrouver une baisse des températures sur l'ensemble de l'Hexagone. En meeting à Lille, Jean-Luc Mélenchon a réaffirmé sa proposition d'annuler la dette française détenue par la Banque Centrale Européenne, malgré les nombreuses critiques politiques suscitées par cette idée. Il a déclaré avoir travaillé avec des économistes sur le sujet. Éric Ciotti, quant à lui, a présenté plusieurs propositions après avoir annoncé son alliance avec le Rassemblement National de Marine Le Pen. Il souhaite notamment remplacer les régions par des provinces, réformer le système des retraites et réduire, voire supprimer les droits de succession. Et après l'arrestation de deux suspects dans le piratage du fisc, la directrice générale des finances publiques a salué une excellente nouvelle et réitéré ses excuses. Pour rappel, les données de 678 000 personnes ont été dérobées, dont celles de 350 000 particuliers.

0: terroriste toujours élevé et la persistance des actes antisémites. Et 10 jours après la crue meurtrière au Népal, les secours ont extrait vivant un troisième rescapé d'un tunnel. Deux ouvriers népalais avaient déjà été sauvés hier et les recherches se poursuivent afin de retrouver d'éventuels survivants de ce drame qui a fait au moins 1287 décès. Vladimir Poutine, de son côté, a ordonné une suspension de 3 jours des frappes sur Kiev à partir de ce soir minuit en lien avec la visite d'émissaires américains. Cette trêve intervient après des bombardements russes sur les aéroports de la capitale ukrainienne. Côté sport en cyclisme, victoire de Marco Brenner sur la 14e étape de la Vuelta. Enric Mas conserve lui son maillot de leader. Et puis enfin du football avec la 3e journée de championnat de Ligue 1. Le Havre affronte Brest ce soir tandis que Nice défiera Le Mans. Les deux matchs se joueront à 20h45.
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2: Bonjour à tous, on commence avec du football. Lyon s'est imposé 3 buts 1 hier soir en ouverture de la 3e journée de Ligue 1 face à Auxerre. En revanche, défaite du Paris Saint-Germain 2 buts 1 au Parc des Princes contre Monaco, soit une 3e victoire en 3 matchs pour le club de la Principauté qui s'assure de conserver la tête du classement. Cet après-midi, Lens reçoit Lorient, coup d'envoi de la rencontre à 17h15. Deux matchs sont prévus ce soir à 20h45 à Le Havre-Brest et Nice-Le Mans. En 5e journée de Ligue 2 hier soir, Grenoble s'est incliné de 2-1 contre Annecy. Même score pour le Red Star sur le terrain de Laval. Pau et Sochaux se sont quittés sur un nul à partout. Un partout également dans les rencontres Boulogne-Dijon et Dunkerque-Clermont. Cet après-midi, Metz reçoit Rodez à 14h. À suivre à la même heure, Reims-Guingamp. Ce soir, Saint-Étienne affronte Montpellier à partir de 20h. Du rugby, hier en 2e journée de Pro D2, Montauban a battu Grenoble 20-17. Victoire de Nice 43-6 contre Béziers. Oyonnax s'est imposé 47-25 face à Biarritz. Victoire de Narbonne 28-26 contre Nevers. Aurillac a battu Dax 65-35. Valence-Romans s'est imposé 39-22 face à Soyons-Angoulême. Défaite d'Agen 14-37 contre Brive. Ce soir, reprise du top 14. 5 matchs sont prévus à 19h05. Bayonne-Toulon, Castres-Vannes, Lyon-Clermont, Montpellier-Pau et Stade Français-Perpignan. Bordeaux recevra le Racing 92 à 21h15. Les tennis avec les US Open qui se poursuit cette nuit. Carlos Alcaraz s'est qualifié pour les 8e de finale en s'imposant en 3-7 face au Chinois Wu Yibing. Stefanos Tsitsipas rejoint lui aussi pour la première fois de sa carrière les 8e de finale après sa victoire en 4-7 face à Jiří Lehka. Côté tricolore, c'est fini pour Arthur Hinderknecht et Valentin Vacherot, respectivement battus par Daniil Medvedev et Frances Tiafoe. En Formule 1, le Grand Prix d'Italie se déroule ce week-end. Charles Leclerc a emporté hier les essais libres 1, George Russell les essais libres 2.
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5: Bonjour, bonjour à tous. Ce drame familial qui a bouleversé la commune de J en Haute-Saône. 4 corps ont été découverts mercredi au domicile familial. 2 enfants âgés de 6 et 10 ans, leur grand-mère de 74 ans et vraisemblablement leur père âgé de 42 ans. Selon le procureur de Vesoul, cet homme en instance de séparation aurait tué les 3 autres victimes avant de retourner son arme contre lui. Les enfants et leur père auraient été tués à l'aide d'un fusil de chasse. Une autopsie des 4 corps a été pratiquée hier pour établir la cause exacte du décès. Notamment celle de la grand-mère. Le suspect n'avait pas d'antécédent pour de faits de violence, selon le parquet. Et sur le plan économique, le gouvernement a annoncé hier le déblocage de plus de 1 milliard d'euros pour venir en aide aux agriculteurs durement touchés par une sécheresse historique. L'été 2026 a été en effet le plus chaud jamais enregistré en France depuis 1900. Une nouvelle vague de chaleur tardive a d'ailleurs encore placé 5 départements du Sud-Est, l'Aude, l'Hérault, le Gard, l'Ardèche et la Drôme en vigilance orange caniculière avec des pics de température proches des 39 degrés. Ce plan de soutien doit compenser les pertes des récoltes et assèchement des sols. Certains représentants agricoles ont toutefois jugé cette aide insuffisante face à l'ampleur des dégâts. Sur le plan social, à Nantes, les enseignants du collège La Durantière ont déposé un préavis de greffe après l'agression sexuelle d'une de leurs collègues par un élève de 12 ans. Des faits relevés publiquement seulement à la rentrée. L'adolescent a été définitivement exclu de l'établissement. Le personnel récise classement de l'établissement en réseau d'éducation d'éducation prioritaire renforcée et a fixé un ultimatum au ministère de l'Éducation nationale avec une échéance au 8 septembre. Et puis on apprend également que le corps retrouvé pendu dans une forêt en Suisse a été formellement identifié comme celui de Aude Fagot, infirmière du Doubs, âgée de 44 ans, disparue depuis fin mai. Selon les premiers éléments de l'enquête, la piste criminelle serait exclue à ce stade. Et puis à noter à Nantes, un passager du vol Ryanair a été interpellé, placé en détention provisoire, soupçonné d'avoir agressé sexuellement sa voisine de siège alors que celle-ci avait fait un malaise durant le vol. Et enfin, pour terminer, un côté culture, l'Académie Goncourt a dévoilé cette semaine sa première sélection pour l'édition 2026 du prix, avec 16 romans en lice, parmi lesquels des textes de Yannick Enel, Philippe Jaenada ou encore Anada Devich. La liste sera resserrée à partir du 6 octobre avant la remise du prix le 3 novembre. C'est la fin de cette édition. Belle fin de journée sur votre radio.
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0: santé. Il a déclaré avoir travaillé avec des économistes sur le sujet. Éric Ciotti, quant à lui, a présenté plusieurs propositions après avoir annoncé son alliance avec le Rassemblement National de Marine Le Pen. Il souhaite notamment remplacer les régions par des provinces, réformer le système des retraites et réduire, voire supprimer les droits de succession. Et après l'arrestation de deux suspects dans le piratage du fisc, la directrice générale des finances publiques a salué une excellente nouvelle et réitéré ses excuses. Pour rappel, les données de 678 000 personnes ont été dérobées, dont celles de 350 000 particuliers. On poursuit avec le ministre de l'Intérieur, Laurent Nunez, qui a demandé au préfet de renforcer la sécurité autour des lieux de culte juif à l'approche des fêtes. Il invoque une menace terroriste toujours élevée et la persistance des actes antisémites. Et 10 jours après la crue meurtrière au Népal, les secours ont extrait vivant un troisième rescapé d'un tunnel. Deux ouvriers népalais avaient déjà été sauvés hier et les recherches se poursuivent afin de retrouver d'éventuels survivants de ce drame qui a fait au moins 1287 décès. Vladimir Poutine, de son côté, a ordonné une suspension de 3 jours des frappes sur Kiev à partir de ce soir minuit en lien avec la visite d'émissaires américains. Cette trêve intervient après des bombardements russes sur les aéroports de la capitale ukrainienne. Côté sport en cyclisme, victoire de Marco Brenner sur la 14e étape de la Vuelta. Enric Mas conserve lui son maillot de leader. Et puis enfin du football avec la 3e journée de championnat de Ligue 1. Le Havre affronte Brest ce soir tandis que Nice défiera Le Mans. Les deux matchs se joueront à 20h45.
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2: Un excellent dimanche 6 septembre 2026 avec nous. Bonne fête aux Bertrands, si vous en connaissez, ne les oubliez pas. Et bon anniversaire à vous qui allez souffler vos bougies aujourd'hui. Vous êtes le même jour que Macy Gray, la chanteuse, fête ses 59 ans. Gala, qui avait connu le succès évidemment avec Freed From Desire, fête ses 51 ans. Et dans l'éphéméride de cette journée, la série d'animation française Oggy et les Cafards commençait à être diffusée en 6 septembre 1999. Il y a donc déjà 27 ans. Et c'était dans l'émission Les Minicums sur France 3. Ça ne nous rajeunit pas. Belle journée, bon dimanche.
3: Encore plusieurs départements du sud sont placés en vigilance orange canicule pour ce dimanche. Côté ciel, partout en France, on va retrouver ici quelques passages nuageux en alternance.

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1: Bonjour à tous, on commence avec du football. Lyon s'est imposé 3 buts à 1 hier soir en ouverture de la troisième journée de Ligue 1 face à Auxerre. En revanche, défaite du Parc

0: matchs sont prévus ce soir à 20h45 à Le Havre-Brest et Nice-Le Mans. En cinquième journée de Ligue 2 hier soir, Grenoble s'est incliné de 2-1 contre Annecy. Même score pour le Red Star sur le terrain de Laval. Pau et Sochaux se sont quittés sur un nul à partout. Un partout également dans les rencontres Boulogne-Dijon et Dunkerque-Clermont. Cet après-midi, Metz reçoit Rodez à 14h, à suivre à la même heure Reims-Guingamp. Ce soir, Saint-Étienne affronte Montpellier à partir de 20h. Du rugby, hier en deuxième journée de Pro D2, Montauban a battu Grenoble 20-17. Victoire de Nice 43-6 contre Béziers. Oyonnax s'est imposé 47-25 face à Biarritz. Victoire de Narbonne 28-26 contre Nevers. Aurillac a battu Dax 65-35. Valence-Romans s'est imposé 39-22 face à Soyeux-Angoulême. Défaite d'Agen 14-37 contre Brive. Ce soir, reprise du top 14. 5 matchs sont prévus à 19h05. Bayonne-Toulon, Castres-Vannes, Lyon-Clermont, Montpellier-Pau et Stade Français-Perpignan. Bordeaux recevra le Racing 92 à 21h15. Le tennis avec l'US Open qui se poursuit cette nuit. Carlos Alcaraz s'est qualifié pour les 8e de finale en s'imposant en 3-7 face au Chinois Wu Yibing. Stefanos Tsitsipas rejoint lui aussi pour la première fois de sa carrière les 8e de finale après sa victoire en 4-7 face à Jiří Lehka. Côté tricolore, c'est fini pour Arthur Hinderknecht et Valentin Vacherot, respectivement battus par Daniil Medvedev et Frances Tiafoe. En Formule 1, le Grand Prix d'Italie se déroule ce week-end. Charles Leclerc a emporté hier les essais libres 1, George Russell les essais libres 2.
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3: Bonjour, bonjour à tous. Ce drame familial qui a bouleversé la commune de J, en Haute-Saône, 4 corps ont été découverts mercredi au domicile familial. 2 enfants âgés de 6 et 10 ans, leur grand-mère de 74 ans et vraisemblablement leur père âgé de 42 ans. Selon le procureur de Vesoul, cet homme en instance de séparation aurait tué les 3 autres victimes avant de retourner son arme contre lui. Les enfants et leur père auraient été tués à l'aide d'un fusil de chasse. Une autopsie des 4 corps a été pratiquée hier pour établir la cause exacte du décès, notamment celle de la grand-mère. Le suspect n'avait pas d'antécédent pour de faits de violence, selon le parquet. Et sur le plan économique, le gouvernement a annoncé hier le déblocage de plus de 1 milliard d'euros pour venir en aide aux agriculteurs durement touchés par une sécheresse historique. L'été 2026 a été en effet le plus chaud jamais enregistré en France depuis 1900. Une nouvelle vague de chaleur tardive a d'ailleurs encore placé 5 départements du Sud-Est, l'Aude, l'Hérault, le Gard, l'Ardèche et la Drôme en vigilance orange caniculière, avec des pics de température proches des 39 degrés. Ce plan de soutien doit compenser les pertes des récoltes et assèchement des sols. Certains représentants agricoles ont toutefois jugé cette aide insuffisante face à l'ampleur des dégâts. Sur le plan social, à Nantes, les enseignants du collège La Durantière ont déposé un préavis de greffe après l'agression sexuelle d'une de leurs collègues par un élève de 12 ans. Des faits relevés publiquement seulement à la rentrée. L'adolescent a été définitivement exclu de l'établissement. Le personnel réclame le classement de l'établissement en réseau d'éducation prioritaire renforcé et a fixé un ultimatum au ministère de l'Éducation nationale avec une échéance au 8 septembre. Et puis on apprend également que le corps retrouvé pendu dans une forêt en Suisse a été formellement identifié comme celui de Aude Fagot, infirmière du Doubs, âgée de 44 ans, disparue depuis fin mai. Selon les premiers éléments de l'enquête, la piste criminelle serait exclue à ce stade. Et puis à noter, à Nantes, un passager du vol Ryanair a été interpellé, placé en détention provisoire, soupçonné d'avoir agressé sexuellement sa voisine de siège alors que celle-ci avait fait un malaise durant le vol. Et enfin, pour terminer, un côté culture, l'Académie Goncourt a dévoilé cette semaine sa première sélection pour l'édition 2026 du prix, avec 16 romans en lice, parmi lesquels des textes de Yannick Enel, Philippe Jaenada ou encore Anada Devi. La liste sera resserrée à partir du 6 octobre avant la remise du prix le 3 novembre. C'est la fin de cette édition. Belle fin de journée sur votre radio.
4: Mais non, mais oui, nous allons revenir tout de suite sur un grand classique du répertoire de Mylène Farmer. Oui mais non, c'est le premier single de l'album intitulé Bleu Noir, sorti le 11 octobre 2010. Mylène Farmer a écrit le texte

Le clip de ce single a fait grand bruit car Mylène Farmer avait offert un clip présentant des similitudes avec celui de Bad Romance de Lady Gaga. Oui, mais non, titre qui aura marqué l'année 2010, extrait de l'album Bleu Noir. Voici Mylène Farmer.

0: Voici votre horoscope de ce dimanche 6 septembre. Bélier, le repos est plus que recommandé pour vous car la semaine qui arrive s'annonce très intense. Taureau, le conseil des astres tient en un mot, relativiser. Aujourd'hui, plus que jamais, essayez de voir les choses de façon plus positive. Gémeaux, secret et renfermé, vous serez difficile à cerner pour votre entourage. Cancer, très belle ambiance à la maison, il y aura de la joie de vivre dans l'air. Lion, vous tiendrez compte des remarques qui vous seront faites et ce sera très apprécié. Vierge, ce dimanche, il risque d'y avoir un imprévu et vous devrez faire avec. Balance, amour ou amitié, vous allez trouver votre équilibre dans une relation riche et pleine de sincérité. Scorpion, un nouveau projet pourrait réussir car vous allez vous y consacrer pleinement. Sagittaire, vous pourriez avoir l'impression de tout donner et de ne rien recevoir en retour. Capricorne, quelles que soient vos attentes, vous allez obtenir de nombreuses satisfactions aujourd'hui. Verseau, côté budget, une surprise pourrait bien permettre de faire quelques folies. Et Poisson, vous savez jouer avec brio de votre charme, toujours imprévisible et plein d'inattendus, vous allez conquérir vos proches.
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Il faudra attendre lundi pour retrouver une baisse des températures sur l'ensemble de l'Hexagone. En meeting à Lille, Jean-Luc Mélenchon a réaffirmé sa proposition d'annuler la dette française détenue par la Banque Centrale Européenne, malgré les nombreuses critiques politiques suscitées par cette idée. Il a déclaré avoir travaillé avec des économistes sur le sujet. Éric Ciotti, quant à lui, a présenté plusieurs propositions après avoir annoncé son alliance avec le Rassemblement National de Marine Le Pen. Il souhaite notamment remplacer les régions par des provinces, réformer le système des retraites et réduire, voire supprimer les droits de succession. Et après l'arrestation de deux suspects dans le piratage du fisc, la directrice générale des finances publiques a salué une excellente nouvelle et réitéré ses excuses. Pour rappel, les données de 678 000 personnes ont été dérobées, dont celles de 350 000 particuliers.

0: terroristes toujours élevés et la persistance des actes antisémites. Et 10 jours après la crue meurtrière au Népal, les secours ont extrait vivant un 3e rescapé d'un tunnel. 2 ouvriers népalais avaient déjà été sauvés hier et les recherches se poursuivent afin de retrouver d'éventuels survivants de ce drame qui a fait au moins 1287 décès. Vladimir Poutine, de son côté, a ordonné une suspension de 3 jours des frappes sur Kiev à partir de ce soir minuit en lien avec la visite d'émissaires américains. Cette trêve intervient après des bombardements russes sur les aéroports de la capitale ukrainienne. Côté sport en cyclisme, victoire de Marco Brenner sur la 14e étape de la Vuelta. Enric Mas conserve lui son maillot de leader. Et puis enfin du football avec la 3e journée de championnat de Ligue 1. Le Havre affronte Brest ce soir tandis que Nice défiera Le Mans. Les deux matchs se joueront à 20h45.
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2: Un excellent dimanche 6 septembre 2026 avec nous. Bonne fête aux Bertrands, si vous en connaissez, ne les oubliez pas. Et bon anniversaire à vous qui allez souffler vos bougies aujourd'hui. Vous êtes le même jour que Macy Gray, la chanteuse, fête ses 59 ans. Gala, qui avait connu le succès évidemment avec Freed From Desire, fête ses 51 ans. Et dans l'éphéméride de cette journée, la série d'animation française Oggy et les Cafards commençait à être diffusée en 6 septembre 1999. Il y a donc déjà 27 ans. Et c'était dans l'émission Les Minicums sur France 3. Ça ne nous rajeunit pas. Belle journée, bon dimanche.
3: Encore plusieurs départements du sud sont placés en vigilance orange canicule pour ce dimanche. Côté ciel, partout en France, on va retrouver ici quelques passages nuageux en alternance.

0: reçoit Lorient, coup d'envoi de la rencontre à 17h15. Deux matchs sont prévus ce soir à 20h45, Le Havre-Brest et Nice-Le Mans. En cinquième journée de Ligue 2 hier soir, Grenoble s'est incliné de 2-1 contre Annecy, même score pour le Red Star sur le terrain de Laval. Pau et Sochaux se sont quittés sur un nul à partout, un partout également dans les rencontres Boulogne-Dijon et Dunkerque-Clermont. Cet après-midi, Metz reçoit Rodez à 14h, à suivre à la même heure Reims-Guingamp. Ce soir, Saint-Étienne affronte Montpellier à partir de 20h. Du rugby, hier en deuxième journée de Pro D2, Montauban a battu Grenoble 20-17, victoire de Nice 43-6 contre Béziers. Oyonnax s'est imposé 47-25 face à Biarritz, victoire de Narbonne 28-26 contre Nevers. Aurillac a battu Dax 65-35. Valence-Romans s'est imposé 39-22 face à Soyeux-Angoulême, défaite d'Agen 14-37 contre Brive. Ce soir, reprise du top 14, 5 matchs sont prévus à 19h05. Bayonne-Toulon, Castres-Vannes, Lyon-Clermont, Montpellier-Pau et Stade Français-Perpignan. Bordeaux recevra le Racing 92 à 21h15. Le tennis avec l'US Open qui se poursuit cette nuit. Carlos Alcaraz s'est qualifié pour les 8e de finale en s'imposant en 3-7 face au Chinois Wu Yibing. Stefanos Tsitsipas rejoint lui aussi pour la première fois de sa carrière les 8e de finale après sa victoire en 4-7 face à Jiří Lehka. Côté tricolore, c'est fini pour Arthur Hinderknecht et Valentin Vacherot, respectivement battus par Daniil Medvedev et Frances Tiafoe. En Formule 1, le Grand Prix d'Italie se déroule ce week-end. Charles Leclerc a emporté hier les essais libres 1, George Russell les essais libres 2.
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3: Bonjour, bonjour à tous. Ce drame familial qui a bouleversé la commune de J, en Haute-Saône, 4 corps ont été découverts mercredi au domicile familial. 2 enfants âgés de 6 et 10 ans, leur grand-mère de 74 ans et vraisemblablement leur père âgé de 42 ans. Selon le procureur de Vesoul, cet homme en instance de séparation aurait tué les 3 autres victimes avant de retourner son arme contre lui. Les enfants et leur père auraient été tués à l'aide d'un fusil de chasse. Une autopsie des 4 corps a été pratiquée hier pour établir la cause exacte du décès. Notamment celle de la grand-mère. Le suspect n'avait pas d'antécédent pour de faits de violence, selon le parquet. Et sur le plan économique, le gouvernement a annoncé hier le déblocage de plus de 1 milliard d'euros pour venir en aide aux agriculteurs durement touchés par une sécheresse historique. L'été 2026 a été en effet le plus chaud jamais enregistré en France depuis 1900. Une nouvelle vague de chaleur tardive a d'ailleurs encore placé 5 départements du Sud-Est, l'Aude, l'Hérault, le Gard, l'Ardèche et la Drôme en vigilance orange caniculière avec des pics de température proches des 39 degrés. Ce plan de soutien doit compenser les pertes des récoltes et assèchement des sols. Certains représentants agricoles ont toutefois jugé cette aide insuffisante face à l'ampleur des dégâts. Sur le plan social, à Nantes, les enseignants du collège La Durantière ont déposé un préavis de greffe après l'agression sexuelle d'une de leurs collègues par un élève de 12 ans. Des faits relevés publiquement seulement à la rentrée. L'adolescent a été définitivement exclu de l'établissement. Le personnel réclame le classement de l'établissement en réseau d'éducation prioritaire renforcé et a fixé un ultimatum au ministère de l'Éducation nationale avec une échéance au 8 septembre. Et puis on apprend également que le corps retrouvé pendu dans une forêt en Suisse a été formellement identifié comme celui de Aude Fagot, infirmière du Doubs, âgée de 44 ans, disparue depuis fin mai. Selon les premiers éléments de l'enquête, la piste criminelle serait exclue à ce stade. Et puis à noter, à Nantes, un passager du vol Ryanair a été interpellé, placé en détention provisoire, soupçonné d'avoir agressé sexuellement sa voisine de siège alors que celle-ci avait fait un malaise durant le vol. Et enfin, pour terminer, un côté culture, l'Académie Goncourt a dévoilé cette semaine sa première sélection pour l'édition 2026 du prix, avec 16 romans en lice, parmi lesquels des textes de Yannick Enel, Philippe Jaenada ou encore Anada Devi. La liste sera resserrée à partir du 6 octobre avant la remise du prix le 3 novembre. C'est la fin de cette édition. Belle fin de journée sur votre radio.
4: Mais non, mais oui, nous allons revenir tout de suite sur un grand classique du répertoire de Mylène Farmer. Oui mais non, c'est le premier single de l'album intitulé Bleu Noir, sorti

Le clip de ce single a fait grand bruit car Mylène Farmer avait offert un clip présentant des similitudes avec celui de Bad Romance de Lady Gaga. Oui, mais non, titre qui aura marqué l'année 2010, extrait de l'album Bleu Noir. Voici Mylène Farmer.

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1: Voici votre horoscope de ce dimanche 6 septembre. Bélier, le repos est plus que recommandé pour vous car la semaine qui arrive s'annonce très intense. Taureau, le conseil des astres tient en un mot, relativiser. Aujourd'hui, plus que jamais, essayez de voir les choses de façon plus positive. Gémeaux, secret et renfermé, vous serez difficile à cerner pour votre entourage. Cancer, très belle ambiance à la maison, il y aura de la joie de vivre dans l'air. Lion, vous tiendrez compte des remarques qui vous seront faites et ce sera très apprécié. Vierge, ce dimanche, il risque d'y avoir un imprévu et vous devrez faire avec. Balance, amour ou amitié, vous allez trouver votre équilibre dans une relation riche et pleine de sincérité. Scorpion, un nouveau projet pourrait réussir car vous allez vous y consacrer pleinement. Sagittaire, vous pourriez avoir l'impression de tout donner et de ne rien recevoir en retour. Capricorne, quelles que soient vos attentes, vous allez obtenir de nombreuses satisfactions aujourd'hui. Verseau, côté budget, une surprise pourrait bien permettre de faire quelques folies. Et Poissons, vous savez jouer avec brio de votre charme, toujours imprévisible et plein d'inattendus, vous allez conquérir vos proches.
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2: 6h30.
3: Bonsoir à tous. Les fortes chaleurs vont persister encore demain avec jusqu'à 38 degrés attendus localement. Il faudra attendre lundi pour retrouver une baisse des températures sur l'ensemble de l'Hexagone. En meeting à Lille, Jean-Luc Mélenchon a réaffirmé sa proposition d'annuler la dette française détenue par la Banque Centrale Européenne malgré les nombreuses critiques politiques suscitées par cette idée. Il a déclaré avoir travaillé avec des économistes sur le sujet. Éric Ciotti, quant à lui, a présenté plusieurs propositions après avoir annoncé son alliance avec le Rassemblement National de Marine Le Pen. Il souhaite notamment remplacer les régions par des provinces, réformer le système des retraites et réduire, voire supprimer les droits de succession. Et après l'arrestation de deux suspects dans le piratage du fisc, la directrice générale des finances publiques a salué une excellente nouvelle et réitéré ses excuses. Pour rappel, les données de 678 000 personnes ont été dérobées, dont celles de 350 000 particuliers.

0: terroriste toujours élevé et la persistance des actes antisémites. Et 10 jours après la crue meurtrière au Népal, les secours ont extrait vivant un 3e rescapé d'un tunnel. 2 ouvriers népalais avaient déjà été sauvés hier et les recherches se poursuivent afin de retrouver d'éventuels survivants de ce drame qui a fait au moins 1287 décès. Vladimir Poutine, de son côté, a ordonné une suspension de 3 jours des frappes sur Kiev à partir de ce soir minuit en lien avec la visite d'émissaires américains. Cette trêve intervient après des bombardements russes sur les aéroports de la capitale ukrainienne. Côté sport en cyclisme, victoire de Marco Brenner sur la 14e étape de la Vuelta. Enric Mas conserve lui son maillot de leader. Et puis enfin du football avec la 3e journée de championnat de Ligue 1. Le Havre affronte Brest ce soir tandis que Nice défiera Le Mans. Les deux matchs se joueront à 20h45.
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2: Un excellent dimanche 6 septembre 2026 avec nous. Bonne fête aux Bertrands, si vous en connaissez, ne les oubliez pas. Et bon anniversaire à vous qui allez souffler vos bougies aujourd'hui. Vous êtes le même jour que Macy Gray, la chanteuse, fête ses 59 ans. Gala, qui avait connu le succès évidemment avec Freed From Desire, fête ses 51 ans. Et dans l'éphéméride de cette journée, la série d'animation française Oggy et les Cafards commençait à être diffusée en 6 septembre 1999. Il y a donc déjà 27 ans. Et c'était dans l'émission Les Minicums sur France 3. Ça ne nous rajeunit pas. Belle journée, bon dimanche.
3: Encore plusieurs départements du sud sont placés en vigilance orange canicule pour ce dimanche. Côté ciel, partout en France, on va retrouver ici quelques passages nuageux en alternance.

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1: Bonjour à tous, on commence avec du football. Lyon s'est imposé 3-1 hier soir en ouverture de la troisième journée de Ligue 1 face à Auxerre. En revanche, défaite du Paris Saint-Germain 2-1 au Parc des Princes contre Monaco, soit une troisième victoire en trois matchs pour le club de la Principauté qui s'assure de conserver la tête du classement. Cet après-midi, Lens reçoit Lorient, coup d'envoi de la rencontre à 17h15. Deux matchs sont prévus ce soir à 20h45 à Le Havre-Brest et Nice-Le Mans. En cinquième journée de Ligue 2 hier soir, Grenoble s'est incliné 2-1 contre Annecy. Même score pour le Red Star sur le terrain de Laval. Pau et Sochaux se sont quittés sur un nul à partout. Un partout également dans les rencontres Boulogne-Dijon et Dunkerque-Clermont. Cet après-midi, Metz reçoit Rodez à 14h, à suivre à la même heure Reims-Guingamp. Ce soir, Saint-Étienne affronte Montpellier à partir de 20h. Du rugby, hier en deuxième journée de Pro D2, Montauban a battu Grenoble 20-17. Victoire de Nice 43-6 contre Béziers. Oyonnax s'est imposé 47-25 face à Biarritz. Victoire de Narbonne 28-26 contre Nevers. Aurillac a battu Dax 65-35. Valence Romans s'est imposé 39-22 face à Soyeaux-Angoulême. Défaite d'Agen 14-37 contre Brive. Ce soir, reprise du top 14. 5 matchs sont prévus à 19h05. Bayonne-Toulon, Castres-Vannes, Lyon-Clermont, Montpellier-Pau et Stade Français-Perpignan. Bordeaux recevra le Racing 92 à 21h15. Le tennis avec les US Open qui se poursuit cette nuit. Carlos Alcaraz s'est qualifié pour les 8e de finale en s'imposant en 3-7 face au Chinois Wu Yibing. Stefanos Tsitsipas rejoint lui aussi pour la première fois de sa carrière les 8e de finale après sa victoire en 4-7 face à Jiří Leika. Côté tricolore, c'est fini pour Arthur Hinderknecht et Valentin Vacherot, respectivement battus par Daniel Medvedev et Frances Tiafoe. En Formule 1, le Grand Prix d'Italie se déroule ce week-end. Charles Leclerc a emporté hier les essais libres 1, George Russell les essais libres 2.
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4: Bonjour, bonjour à tous. Ce drame familial qui a bouleversé la commune de J, en Haute-Saône, 4 corps ont été découverts mercredi au domicile familial. 2 enfants âgés de 6 et 10 ans, leur grand-mère de 74 ans et vraisemblablement leur père âgé de 42 ans. Selon le procureur de Vesoul, cet homme en instance de séparation aurait tué les 3 autres victimes avant de retourner son arme contre lui. Les enfants et leur père auraient été tués à l'aide d'un fusil de chasse. Une autopsie des 4 corps a été pratiquée hier pour établir la cause exacte du décès. Notamment celle de la grand-mère. Le suspect n'avait pas d'antécédent pour de faits de violence, selon le parquet. Et sur le plan économique, le gouvernement a annoncé hier le déblocage de plus de 1 milliard d'euros pour venir en aide aux agriculteurs durement touchés par une sécheresse historique. L'été 2026 a été en effet le plus chaud jamais enregistré en France depuis 1900. Une nouvelle vague de chaleur tardive a d'ailleurs encore placé 5 départements du Sud-Est, l'Aude, l'Hérault, le Gard, l'Ardèche et la Drôme en vigilance orange caniculière avec des pics de température proches des 39 degrés. Ce plan de soutien doit compenser les pertes des récoltes et assèchement des sols. Certains représentants agricoles ont toutefois jugé cette aide insuffisante face à l'ampleur des dégâts. Sur le plan social, à Nantes, les enseignants du collège La Durantière ont déposé un préavis de greffe après l'agression sexuelle d'une de leurs collègues par un élève de 12 ans. Des faits relevés publiquement seulement à la rentrée. L'adolescent a été définitivement exclu de l'établissement. Le personnel réclame le classement de l'établissement en réseau d'éducation prioritaire renforcé et a fixé un ultimatum au ministère de l'Éducation nationale avec une échéance au 8 septembre. Et puis on apprend également que le corps retrouvé pendu dans une forêt en Suisse a été formellement identifié comme celui de Aude Fagot, infirmière du Doubs, âgée de 44 ans, disparue depuis fin mai. Selon les premiers éléments de l'enquête, la piste criminelle serait exclue à ce stade. Et puis à noter, à Nantes, un passager du vol Ryanair a été interpellé, placé en détention provisoire, soupçonné d'avoir agressé sexuellement sa voisine de siège alors que celle-ci avait fait un malaise durant le vol. Et enfin, pour terminer, un côté culture, l'Académie Goncourt a dévoilé cette semaine sa première sélection pour l'édition 2026 du prix, avec 16 romans en lice, parmi lesquels des textes de Yannick Enel, Philippe Jaenada ou encore Anada Devi. La liste sera resserrée à partir du 6 octobre avant la remise du prix le 3 novembre. C'est la fin de cette édition. Belle fin de journée sur votre radio.
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6: Oui, mais non.
5: grand classique du répertoire de Mylène Farmer. Oui mais non, c'est le premier single de l'album intitulé Bleu Noir, sorti le 11 octobre 2010. Mylène Farmer a écrit le texte

Le clip de ce single a fait grand bruit car Mylène Farmer avait offert un clip présentant des similitudes avec celui de Bad Romance de Lady Gaga. Oui, mais non, titre qui aura marqué l'année 2010, extrait de l'album Bleu Noir. Voici Mylène Farmer.

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1: Voici votre horoscope de ce dimanche 6 septembre. Bélier, le repos est plus que recommandé pour vous car la semaine qui arrive s'annonce très intense. Taureau, le conseil des astres tient en un mot, relativiser. Aujourd'hui, plus que jamais, essayez de voir les choses de façon plus positive. Gémeaux, secret et renfermé, vous serez difficile à cerner pour votre entourage. Cancer, très belle ambiance à la maison, il y aura de la joie de vivre dans l'air. Lion, vous tiendrez compte des remarques qui vous seront faites et ce sera très apprécié. Vierge, ce dimanche, il risque d'y avoir un imprévu et vous devrez faire avec. Balance, amour ou amitié, vous allez trouver votre équilibre dans une relation riche et pleine de sincérité. Scorpion, un nouveau projet pourrait réussir car vous allez vous y consacrer pleinement. Sagittaire, vous pourriez avoir l'impression de tout donner et de ne rien recevoir en retour. Capricorne, quelles que soient vos attentes, vous allez obtenir de nombreuses satisfactions aujourd'hui. Verseau, côté budget, une surprise pourrait bien permettre de faire quelques folies. Et Poisson, vous savez jouer avec brio de votre charme, toujours imprévisible et plein d'inattendus, vous allez conquérir vos proches.
2: Vercingétorix, né vers 82 avant Jésus-Christ. Il appartient au peuple des Arvernes, installé en Auvergne. Son père, Celtillo, est un chef influent. Très tôt, Vercingétorix est formé à la guerre et aux traditions gauloises. En 58 avant Jésus-Christ, Jules César lance la conquête de la Gaule. Ses légions sont puissantes et bien organisées. Face à elles, les peuples gaulois sont divisés et souvent rivaux. En 52 avant Jésus-Christ, Vercingétorix rassemble les Arvernes. Il parvient à convaincre d'autres tribus de s'unir. C'est un exploit, car les Gaulois sont rarement solidaires. Il devient chef suprême de la résistance. Sa stratégie est nouvelle. Il ordonne de brûler récoltes et villages pour affamer les Romains. Il évite les grandes batailles frontales. Il frappe vite et disparaît, usant de la guérilla. À Gergovie, il inflige une défaite à César. Les Gaulois jubilent, l'espoir renaît. Mais César reste déterminé. Quelques mois plus tard, Vercingétorix se replie à Alésia, en Bourgogne. La ville est assiégée par les Romains. César construit un double mur d'enceinte. Les Gaulois résistent, mais manquent de vivres. Une grande armée de secours tente de briser le siège. Elle échoue. Vercingétorix comprend que tout est perdu. Il choisit de se rendre pour sauver ses hommes. La légende raconte qu'il se présente devant César, vêtu de ses plus belles armes. Emmené à Rome, il est enfermé plusieurs années. En 46 avant Jésus-Christ, lors du triomphe de César, il est exhibé comme prisonnier. À la fin de la cérémonie, il est exécuté. Aujourd'hui,

Il a déclaré avoir travaillé avec des économistes sur le sujet. Éric Ciotti, quant à lui, a présenté plusieurs propositions après avoir annoncé son alliance avec le Rassemblement National de Marine Le Pen. Il souhaite notamment remplacer les régions par des provinces, réformer le système des retraites et réduire, voire supprimer les droits de succession. Et après l'arrestation de deux suspects dans le piratage du fisc, la directrice générale des finances publiques a salué une excellente nouvelle et réitéré ses excuses. Pour rappel, les données de 678 000 personnes ont été dérobées, dont celles de 350 000 particuliers.

0: terroriste toujours élevé et la persistance des actes antisémites. Et 10 jours après la crue meurtrière au Népal, les secours ont extrait vivant un 3e rescapé d'un tunnel. 2 ouvriers népalais avaient déjà été sauvés hier et les recherches se poursuivent afin de retrouver d'éventuels survivants de ce drame qui a fait au moins 1287 décès. Vladimir Poutine, de son côté, a ordonné une suspension de 3 jours des frappes sur Kiev à partir de ce soir minuit en lien avec la visite d'émissaires américains. Cette trêve intervient après des bombardements russes sur les aéroports de la capitale ukrainienne. Côté sport en cyclisme, victoire de Marco Brenner sur la 14e étape de la Vuelta. Enric Mas conserve lui son maillot de leader. Et puis enfin du football avec la 3e journée de championnat de Ligue 1. Le Havre affronte Brest ce soir tandis que Nice défiera Le Mans. Les deux matchs se joueront à 20h45.
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2: Un excellent dimanche 6 septembre 2026 avec nous. Bonne fête aux Bertrand, si vous en connaissez, ne les oubliez pas. Et bon anniversaire à vous qui allez souffler vos bougies aujourd'hui. Vous êtes le même jour que Macy Gray, la chanteuse, fête ses 59 ans. Gala, qui avait connu le succès évidemment avec Freed From Desire, fête ses 51 ans. Et dans l'éphéméride de cette journée, la série d'animation française Oggy et les cafards commençait à être diffusée en 6 septembre 1999. Il y a donc déjà 27 ans. Et c'était dans l'émission Les Minicums sur France 3. Ça ne nous rajeunit pas. Belle journée, bon dimanche.
3: Encore plusieurs départements du sud sont placés en vigilance orange canicule pour ce dimanche. Côté ciel, partout en France, on va retrouver ici quelques passages nuageux en alternance.

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1: Bonjour à tous, on commence avec du football. Lyon s'est imposé 3 buts à 1 hier soir en ouverture de la troisième journée de Ligue 1 face à Auxerre. En revanche, défaite du Paris Saint-Germain 2 buts à 1 au Parc des Princes contre Monaco, soit une troisième victoire en 3 matchs pour le club de la Principauté qui s'assure de conserver la tête du classement. Cet après-midi, Lens reçoit Lorient, coup d'envoi de la rencontre à 17h15. Deux matchs sont prévus ce soir à 20h45 à Le Havre-Brest et Nice-Le Mans. En cinquième journée de Ligue 2 hier soir, Grenoble s'est incliné 2 buts à 1 contre Annecy, même score pour le Red Star sur le terrain de Laval. Pau et Sochaux se sont quittés sur un nul à partout, un partout également dans les rencontres Boulogne-Dijon et Dunkerque-Clermont. Cet après-midi, Metz reçoit Rodez à 14h, à suivre à la même heure Reims-Guingamp. Ce soir, Saint-Étienne affronte Montpellier à partir de 20h. Du rugby, hier en deuxième journée de Pro D2, Montauban a battu Grenoble 20 à 17, victoire de Nice 43-6 contre Béziers. Oyonnax s'est imposé 47-25 face à Biarritz, victoire de Narbonne 28-26 contre Nevers. Aurillac a battu Dax 65-35. Valence-Roman s'est imposé 39-22 face à Soyeux-Angoulême, défaite d'Agen 14-37 contre Brive. Ce soir, reprise du top 14, 5 matchs sont prévus à 19h05. Bayonne-Toulon, Castres-Vannes, Lyon-Clermont, Montpellier-Pau et Stade Français Perpignan. Bordeaux recevra le Racing 92 à 21h15. Les tennis avec l'US Open qui se poursuit cette nuit. Carlos Alcaraz s'est qualifié pour les 8e de finale en s'imposant en 3-7 face au Chinois Wu Yibing. Stefanos Tsitsipas rejoint lui aussi pour la première fois de sa carrière les 8e de finale après sa victoire en 4-7 face à Jiří Leika. Côté tricolore, c'est fini pour Arthur Hinderknecht et Valentin Vachereau, respectivement battus par Daniel Medvedev et Frances Tiafoe. En Formule 1, le Grand Prix d'Italie se déroule ce week-end. Charles Leclerc a remporté hier les essais libres 1.

0: George Russell, les essais libres 2.
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3: Bonjour, bonjour à tous. Ce drame familial qui a bouleversé la commune de Gy en Haute-Saône. Quatre corps ont été découverts mercredi au domicile familial. Deux enfants âgés de 6 et 10 ans, leur grand-mère de 74 ans et vraisemblablement leur père âgé de 42 ans. Selon le procureur de Vesoul, cet homme en instance de séparation aurait tué les trois autres victimes avant de retourner son arme contre lui. Les enfants et leur père auraient été tués à l'aide d'un fusil de chasse. Une autopsie des quatre corps a été pratiquée hier pour établir la cause exacte du décès, notamment celle de la grand-mère. Le suspect n'avait pas d'antécédent pour de faits de violence, selon le parquet. Et sur le plan économique, le gouvernement a annoncé hier le déblocage de plus de 1 milliard d'euros pour venir en aide aux agriculteurs durement touchés par une sécheresse historique. L'été 2026 a été en effet le plus chaud jamais enregistré en France depuis 1900. Une nouvelle vague de chaleur tardive a d'ailleurs encore placé 5 départements du Sud-Est, l'Aude, l'Hérault, le Gard, l'Ardèche et la Drôme en vigilance orange caniculière, avec des pics de température proches des 39 degrés. Ce plan de soutien doit compenser les pertes des récoltes et assèchement des sols. Certains représentants agricoles ont toutefois jugé cette aide insuffisante face à l'ampleur des dégâts. Sur le plan social, à Nantes, les enseignants du collège La Durantière ont déposé un préavis de greffe après l'agression sexuelle d'une de leurs collègues par un élève de 12 ans. Des faits relevés publiquement seulement à la rentrée. L'adolescent a été définitivement exclu de l'établissement. Le personnel réclame le classement de l'établissement en réseau d'éducation prioritaire renforcé et a fixé un ultimatum au ministère de l'Éducation nationale avec une échéance au 8 septembre. Et puis on apprend également que le corps retrouvé pendu dans une forêt en Suisse a été formellement identifié comme celui de Aude Fagot, infirmière du Doubs, âgée de 44 ans, disparue depuis fin mai. Selon les premiers éléments de l'enquête, la piste criminelle serait exclue à ce stade. Et puis à noter, à Nantes, un passager du vol Ryanair a été interpellé, placé en détention provisoire, soupçonné d'avoir agressé sexuellement sa voisine de siège alors que celle-ci avait fait un malaise durant le vol. Et enfin, pour terminer, un côté culture, l'Académie Goncourt a dévoilé cette semaine sa première sélection pour l'édition 2026 du prix, avec 16 romans en lice, parmi lesquels des textes de Yannick Enel, Philippe Jaenada ou encore Anada Devi. La liste sera resserrée à partir du 6 octobre avant la remise du prix le 3 novembre. C'est la fin de cette édition. Belle fin de journée sur votre radio.
4: Mais non, mais oui, nous allons revenir tout de suite sur un grand classique du répertoire de Mylène Farmer. Oui mais non, c'est le premier single de l'album intitulé Bleu Noir, sorti le 11 octobre 2010. Mylène Farmer a écrit le texte.

Le clip de ce single a fait grand bruit car Mylène Farmer avait offert un clip présentant des similitudes avec celui de Bad Romance de Lady Gaga. Oui, mais non, titre qui aura marqué l'année 2010, extrait de l'album Bleu Noir. Voici Mylène Farmer.

0: voici votre horoscope de ce dimanche 6 septembre. Bélier, le repos est plus que recommandé pour vous car la semaine qui arrive s'annonce très intense.
1: Taureau, le conseil des astres tient en un mot, relativiser. Aujourd'hui, plus que jamais, essayez de voir les choses de façon plus positive.
2: Gémeaux, secret et renfermé, vous serez difficile à cerner pour votre entourage.
3: Cancer, très belle ambiance à la maison, il y aura de la joie de vivre dans les
4: 7 heures.
5: Lion, vous tiendrez compte des remarques qui vous seront faites et ce sera très apprécié.
6: Vierge, ce dimanche, il risque d'y avoir un imprévu et vous devrez faire avec.
7: Balance, amour ou amitié, vous allez trouver votre équilibre dans une relation riche et pleine de sincérité.
8: Scorpion, un nouveau projet pourrait réussir car vous allez vous y consacrer pleinement.
9: Sagittaire, vous pourriez avoir l'impression de tout donner et de ne rien recevoir en retour.
10: Capricorne, quelles que soient vos attentes, vous allez obtenir de nombreuses satisfactions aujourd'hui.
11: Verseau, côté budget, une surprise pourrait bien permettre de faire quelques folies.
12: Et Poissons, vous savez jouer avec brio de votre charme, toujours imprévisible et plein d'inattendus, vous allez conquérir vos proches.
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15: Bonsoir à tous. Les fortes chaleurs vont persister encore demain avec jusqu'à 38 degrés attendus localement. Il faudra attendre lundi pour retrouver une baisse des températures sur l'ensemble de l'Hexagone. En meeting à Lille, Jean-Luc Mélenchon a réaffirmé sa proposition d'annuler la dette française détenue par la Banque Centrale Européenne malgré les nombreuses critiques politiques suscitées par cette idée. Il a déclaré avoir travaillé avec des économistes sur le sujet. Éric Ciotti, quant à lui, a présenté plusieurs propositions après avoir annoncé son alliance avec le Rassemblement National de Marine Le Pen. Il souhaite notamment remplacer les régions par des provinces, réformer le système des retraites et réduire, voire supprimer les droits de succession. Et après l'arrestation de deux suspects dans le piratage du fisc, la directrice générale des finances publiques a salué une excellente nouvelle et réitéré ses excuses. Pour rappel, les données de 678 000 personnes ont été dérobées, dont celles de 350 000 particuliers. On poursuit avec le ministre de l'Intérieur, Laurent Nunez, qui a demandé au préfet de renforcer la sécurité autour des lieux de culte juifs à l'approche des fêtes. Il invoque une menace terroriste toujours élevée et la persistance des actes antisémites. Et 10 jours après la crue meurtrière au Népal, les secours ont extrait vivant un troisième rescapé d'un tunnel. Deux ouvriers népalais avaient déjà été sauvés hier et les recherches se poursuivent afin de retrouver d'éventuels survivants de ce drame qui a fait au moins 1287 décès. Vladimir Poutine, de son côté, a ordonné une suspension de 3 jours des frappes sur Kiev à partir de ce soir minuit en lien avec la visite d'émissaires américains. Cette trêve intervient après des bombardements russes sur les aéroports de la capitale ukrainienne. Côté sport en cyclisme, victoire de Marco Brenner sur la 14e étape de la Vuelta. Enric Mas conserve lui son maillot de leader. Et puis enfin du football avec la 3e journée de championnat de Ligue 1. Le Havre affronte Brest ce soir tandis que Nice défiera Le Mans. Les deux matchs se joueront à 20h45.
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16: Un excellent dimanche 6 septembre 2026 avec nous. Bonne fête aux Bertrand, si vous en connaissez, ne les oubliez pas. Et bon anniversaire à vous qui allez souffler vos bougies aujourd'hui. Vous êtes le même jour que Macy Gray, la chanteuse, fête ses 59 ans. Gala, qui avait connu le succès évidemment avec Freed From Desire, fête ses 51 ans. Et dans l'éphéméride de cette journée, la série d'animation française Oggy et les cafards commençait à être diffusée en 6 septembre 1999. Il y a donc déjà 27 ans. Et c'était dans l'émission Les Minicums sur France 3. Ça ne nous rajeunit pas. Belle journée, bon dimanche.
17: Encore plusieurs départements du sud sont placés en vigilance orange canicule pour ce dimanche. Côté ciel, partout en France, on va retrouver ici quelques passages nuageux en alternance.

0: Bonjour à tous, on commence avec du football. Lyon s'est imposé 3-1 hier soir en ouverture de la troisième journée de Ligue 1 face à Auxerre. En revanche, défaite du Paris Saint-Germain 2-1 au Parc des Princes contre Monaco, soit une troisième victoire en trois matchs pour le club de la Principauté qui s'assure de conserver la tête du classement. Cet après-midi, Lens reçoit Lorient, coup d'envoi de la rencontre à 17h15. Deux matchs sont prévus ce soir à 20h45 à Le Havre-Brest et Nice-Le Mans. En cinquième journée de Ligue 2 hier soir, Grenoble s'est incliné 2-1 contre Annecy. Même score pour le Red Star sur le terrain de Laval. Pau et Sochaux se sont quittés sur un nul à partout. Un partout également dans les rencontres Boulogne-Dijon et Dunkerque-Clermont. Cet après-midi, Metz reçoit Rodez à 14h, à suivre à la même heure Reims-Guingamp. Ce soir, Saint-Étienne affronte Montpellier à partir de 20h. Du rugby, hier en deuxième journée de Pro D2, Montauban a battu Grenoble 20-17. Victoire de Nice 43-6 contre Béziers. Oyonnax s'est imposé 47-25 face à Biarritz. Victoire de Narbonne 28-26 contre Nevers. Aurillac a battu Dax 65-35. Valence-Romans s'est imposé 39-22 face à Soyeux-Angoulême. Défaite d'Agen 14-37 contre Brive. Ce soir, reprise du top 14. 5 matchs sont prévus à 19h05. Bayonne-Toulon, Castres-Vannes, Lyon-Clermont, Montpellier-Pau et Stade Français-Perpignan. Bordeaux recevra le Racing 92 à 21h15. Les tennis avec l'US Open qui se poursuit cette nuit. Carlos Alcaraz s'est qualifié pour les huitièmes de finale en s'imposant en 3-7 face au Chinois Wu Yibing. Stefanos Tsitsipas rejoint lui aussi pour la première fois de sa carrière les huitièmes de finale après sa victoire en 4-7 face à Jiří Leka. Côté tricolore, c'est fini pour Arthur Hinderknecht et Valentin Vachereau, respectivement battus par Daniel Medvedev et Frances Tiafoe. En Formule 1, le Grand Prix d'Italie se déroule ce week-end. Charles Leclerc a remporté hier les essais libres 1, George Russell les essais libres 2.
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3: Bonjour, bonjour à tous. À la une, le ministère de l'Intérieur a renforcé hier la sécurité autour des lieux de culte juifs sur l'ensemble du territoire. Le ministre Laurent Nunez a demandé au préfet la vigilance extrême à l'approche des trois grandes fêtes juives ce mois-ci, le 11 septembre, le 20 et le 25. Le dispositif Sentinelle va être renforcé pour surveiller les synagogues, écoles confessionnelles et lieux de rassemblement communautaire pendant tout le mois. Cette décision intervient alors que 532 actes antisémites ont déjà été recensés en France depuis le début de l'année 2026. C'est 18% de moins que l'année dernière sur la même période, mais avec un pic important au mois de mars lié aux tensions au Proche-Orient. Et puis selon des notes internes du ministère, la menace terroriste reste jugée élevée sur le territoire pendant cette période de fête. Les préfets ont reçu pour instruction de renforcer la surveillance de plusieurs individus jugés suspects. Et puis la France vit un épisode de canicule tout à fait exceptionnel pour un mois de septembre. 7 départements du sud pays sont placés en vigilance orange.

0: 9 degrés hier à Narbonne et à Perpignan, avec des pointes annoncées jusqu'à 40 dans le Gard. Dans les détails, le maximal a atteint 36 à 38 degrés en Ardèche, 35 à 38 degrés dans l'Aude, 39 dans la Drôme et dans l'Hérault. La nuit reste également très chaude, avec des minimales qui ne redescendront pas en dessous des 19 jusqu'à 23 selon le secteur, ce qui inquiète particulièrement les autorités sanitaires. Il s'agit seulement de la deuxième vigilance orange canicule déclenchée au mois de septembre depuis la création du dispositif en 2004. Et puis dans le reste du pays, le temps est resté globalement ensoleillé hier sur les trois quarts du territoire avec des températures beaucoup plus clémentes au nord entre 24 et 26 degrés et sur la Manche 25 à 26 en Île-de-France et jusqu'à 31 dans le centre et en Auvergne. Et pour terminer sur une note plus légère, malgré cette chaleur inhabituelle, de nombreux Français ont profité hier d'un week-end ensoleillé avec la suite de la rentrée scolaire. C'est la fin de cette édition, passez un excellent dimanche.
1: Oui, mais non, mais oui, nous allons revenir tout de suite sur un grand classique du répertoire de Mylène Farmer. Oui mais non, c'est le premier single de l'album intitulé Bleu Noir, sorti

Le clip de ce single a fait grand bruit car Mylène Farmer avait offert un clip présentant des similitudes avec celui de Bad Romance de Lady Gaga. Oui, mais non, titre qui aura marqué l'année 2010, extrait de l'album Bleu Noir. Voici Mylène Farmer.

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1: Voici votre horoscope de ce dimanche 6 septembre. Bélier, le repos est plus que recommandé pour vous car la semaine qui arrive s'annonce très intense. Taureau, le conseil des astres tient en un mot, relativiser. Aujourd'hui, plus que jamais, essayez de voir les choses de façon plus positive. Gémeaux, secret et renfermé, vous serez difficile à cerner pour votre entourage. Cancer, très belle ambiance à la maison, il y aura de la joie de vivre dans l'air. Lion, vous tiendrez compte des remarques qui vous seront faites et ce sera très apprécié. Vierge, ce dimanche, il risque d'y avoir un imprévu et vous devrez faire avec. Balance, amour ou amitié, vous allez trouver votre équilibre dans une relation riche et pleine de sincérité. Scorpion, un nouveau projet pourrait réussir car vous allez vous y consacrer pleinement. Sagittaire, vous pourriez avoir l'impression de tout donner et de ne rien recevoir en retour. Capricorne, quelles que soient vos attentes, vous allez obtenir de nombreuses satisfactions aujourd'hui. Verseau, côté budget, une surprise pourrait bien permettre de faire quelques folies. Et Poissons, vous savez jouer avec brio de votre charme, toujours imprévisible et plein d'inattendus, vous allez conquérir vos proches.
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2: Bonjour à tous. Une semaine après le naufrage du chalutier français, les corps des deux marins ont été retrouvés au large des côtes anglaises. Le navire avait lancé un appel de détresse le 29 août, invoquant des problèmes avec ses engins de pêche. Trois des cinq membres d'équipage avaient pu être sauvés. Le commandant et le maître d'équipage avaient été portés disparus. Une enquête sur les causes de la mort est en cours. Présidentielle de 2027, Marine Tondelier prône à nouveau l'union à gauche, estimant que personne ne gagnera seul. La candidate écologiste a assuré qu'elle rencontrera tous les candidats à gauche dans les semaines à venir. Elle précise que si personne ne veut rien entendre, ils emporteront la responsabilité. Pour elle, ils ne peuvent pas perdre séparément. Une élection qui aurait pu être gagnée si les efforts sont rassemblés. De son côté, Éric Ciotti a réaffirmé son soutien à Marine Le Pen pour la présidence à travers un pacte d'alliance. Le maire de Nice a fait sa rentrée politique dans les Alpes-Maritimes hier. Il a transmis à la candidate des propositions. Il souhaite notamment revoir la cartographie française en remplaçant les régions par des provinces pour supprimer le millefeuille territorial. Fait divers, au moins un enfant mort et sept blessés dans l'explosion d'un pavillon à Aubervilliers suite à une fuite de gaz. Le maire de la commune a fait cette annonce hier, alors que le drame s'est produit hier soir rue Paul Verlaine. Deux personnes parmi les blessés se trouvent par ailleurs en urgence absolue. L'élu a assuré que la ville est en deuil et a salué l'intervention des pompiers sur place. Les États-Unis ont coulé un quatrième bateau de narcotrafiquants présumé au large de l'Équateur. Quatre navires battant pavillon équatorien ont été détruits ces derniers jours par la marine américaine. Les équipages ont tous nié une quelconque implication dans le trafic de drogue. Miss République Dominicaine a été couronnée Miss Monde. La Française Indira Ampio s'est quant à elle classée dans le top 12 hier. Elle a fini en 7e position du concours de beauté. La compétition se déroulait au Vietnam. Miss France 2023 était pourtant parmi les favorites. L'Hexagone n'a pas remporté ce titre depuis 1953.
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3: Un excellent dimanche 6 septembre 2026 avec nous. Bonne fête aux Bertrand, si vous en connaissez, ne les oubliez pas. Et bon anniversaire à vous qui allez souffler vos bougies aujourd'hui. Vous êtes le même jour que Macy Gray, la chanteuse, fête ses 59 ans. Gala, qui avait connu le succès évidemment avec Freed From Desire, fête ses 51 ans. Et dans l'éphéméride de cette journée, la série d'animation française Oggy et les cafards commençait à être diffusée en 6 septembre 1999. Il y a donc déjà 27 ans et c'était dans l'émission Les Minicums sur France 3. Ça ne nous rajeunit pas. Belle journée, bon dimanche.
2: Encore plusieurs départements du sud sont placés en vigilance orange canicule pour ce dimanche. Côté ciel, partout en France, on va retrouver ici quelques passages nuageux en alternance.

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1: Bonjour à tous, on commence avec du football. Lyon s'est imposé 3 buts à 1 hier soir en ouverture de la troisième journée de Ligue 1 face à Auxerre. En revanche, défaite du Paris Saint-Germain 2 buts à 1 au Parc des Princes contre Monaco, soit une troisième victoire en 3 matchs pour le club de la Principauté qui s'assure de conserver la tête du classement. Cet après-midi, Lens reçoit Lorient, coup d'envoi de la rencontre à 17h15. Deux matchs sont prévus ce soir à 20h45 à Le Havre-Brest et Nice-Le Mans. En cinquième journée de Ligue 2 hier soir, Grenoble s'est incliné 2 buts à 1 contre Annecy, même score pour le Red Star sur le terrain de Laval. Pau et Sochaux se sont quittés sur un nul à partout, un partout également dans les rencontres Boulogne-Dijon et Dunkerque-Clermont. Cet après-midi, Metz reçoit Rodez à 14h, à suivre à la même heure Reims-Guingamp. Ce soir, Saint-Étienne affronte Montpellier à partir de 20h. Du rugby, hier en deuxième journée de Pro D2, Montauban a battu Grenoble 20 à 17, victoire de Nice 43-6 contre Béziers. Oyonnax s'est imposé 47-25 face à Biarritz, victoire de Narbonne 28-26 contre Nevers. Aurillac a battu Dax 65-35. Valence-Romans s'est imposé 39-22 face à Soyeux-Angoulême, défaite d'Agen 14-37 contre Brive. Ce soir, reprise du top 14, 5 matchs sont prévus à 19h05. Bayonne-Toulon, Castres-Vannes, Lyon-Clermont, Montpellier-Pau et Stade Français Perpignan. Bordeaux recevra le Racing 92 à 21h15. Les tennis avec l'US Open qui se poursuit cette nuit. Carlos Alcaraz s'est qualifié pour les 8e de finale en s'imposant en 3-7 face au Chinois Wu Yibing. Stefanos Tsitsipas rejoint lui aussi pour la première fois de sa carrière les 8e de finale après sa victoire en 4-7 face à Jiří Leika. Côté tricolore, c'est fini pour Arthur Hinderknecht et Valentin Vachereau, respectivement battus par Daniel Medvedev et Frances Tiafoe. En Formule 1, le Grand Prix d'Italie se déroule ce week-end. Charles Leclerc a emporté hier les essais libres 1, George Russell les essais libres 2.
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4: Bonjour, bonjour à tous. À la une, le ministère de l'Intérieur a renforcé hier la sécurité autour des lieux de culte juifs sur l'ensemble du territoire. Le ministre Laurent Nunez a demandé au préfet la vigilance extrême à l'approche des 3 grandes fêtes juives ce mois-ci, le 11 septembre, le 20 et le 25. Le dispositif Sentinelle va être renforcé pour surveiller les synagogues, écoles confessionnelles et lieux de rassemblement communautaire pendant tout le mois. Cette décision intervient alors que 532 actes antisémites ont déjà été recensés en France depuis le début de l'année 2026. C'est 18% de moins que l'année dernière sur la même période, mais avec un pic important au mois de mars lié aux tensions au Proche-Orient. Et puis selon des notes internes du ministère, la menace terroriste reste jugée élevée sur le territoire pendant cette période de fête. Les préfets ont reçu pour instruction de renforcer la surveillance de plusieurs individus jugés suspects. Et puis la France vit un épisode de canicule tout à fait exceptionnel pour un mois de septembre. 7 départements du sud pays sont placés en vigilance orange depuis hier. L'Ardèche, l'Aude, la Drôme, le Gard, l'Hérault, les Pyrénées-Orientales et le Vaucluse depuis. Les températures ont grimpé jusqu'à 39 degrés hier à Narbonne et à Perpignan, avec des pointes annoncées jusqu'à 40 dans le Gard. Dans les détails, le maximal a atteint 36 à 38 degrés en Ardèche, 35 à 38 degrés dans l'Aude, 39 dans la Drôme et dans l'Hérault. La nuit reste également très chaude, avec des minimales qui ne redescendront pas en dessous des 19 jusqu'à 23 selon le secteur, ce qui inquiète particulièrement les autorités sanitaires. Il s'agit seulement de la deuxième vigilance orange canicule déclenchée au mois de septembre depuis la création du dispositif en 2004. Et puis dans le reste du pays, le temps est resté globalement ensoleillé hier sur les trois quarts du territoire avec des températures beaucoup plus clémentes au nord entre 24 et 26 degrés sur la Manche, 25 à 26 en Île-de-France et jusqu'à 31 dans le centre et en Auvergne. Et pour terminer sur une note plus légère, malgré cette chaleur inhabituelle, de nombreux Français ont profité hier d'un week-end ensoleillé avec la suite de la rentrée scolaire. C'est la France a été déçue de passer un excellent dimanche.
5: Oui, mais non, mais oui. Nous allons revenir tout de suite sur un grand classique du répertoire de Mylène Farmer. Oui mais non, c'est le premier single de l'album intitulé Bleu Noir, sorti le 11 octobre 2010. Mylène Farmer a écrit le texte

Le clip de ce single a fait grand bruit car Mylène Farmer avait offert un clip présentant des similitudes avec celui de Bad Romance de Lady Gaga. Oui, mais non, titre qui aura marqué l'année 2010, extrait de l'album Bleu Noir. Voici Mylène Farmer.

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1: Voici votre horoscope de ce dimanche 6 septembre. Bélier, le repos est plus que recommandé pour vous car la semaine qui arrive s'annonce très intense. Taureau, le conseil des astres tient en un mot, relativiser. Aujourd'hui, plus que jamais, essayez de voir les choses de façon plus positive. Gémeaux, secret et renfermé, vous serez difficile à cerner pour votre entourage. Cancer, très belle ambiance à la maison, il y aura de la joie de vivre dans l'air. Lion, vous tiendrez compte des remarques qui vous seront faites et ce sera très apprécié. Vierge, ce dimanche, il risque d'y avoir un imprévu et vous devrez faire avec. Balance, amour ou amitié, vous allez trouver votre équilibre dans une relation riche et pleine de sincérité. Scorpion, un nouveau projet pourrait réussir car vous allez vous y consacrer pleinement. Sagittaire, vous pourriez avoir l'impression de tout donner et de ne rien recevoir en retour. Capricorne, quelles que soient vos attentes, vous allez obtenir de nombreuses satisfactions aujourd'hui. Verseau, côté budget, une surprise pourrait bien permettre de faire quelques folies. Et Poissons, vous savez jouer avec brio de votre charme, toujours imprévisible et plein d'inattendus, vous allez conquérir vos proches.
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2: Bonjour à tous. Une semaine après le naufrage du chalutier français, les corps des deux marins ont été retrouvés au large des côtes anglaises. Le navire avait lancé un appel de détresse le 29 août, invoquant des problèmes avec ses engins de pêche. Trois des cinq membres d'équipage avaient pu être sauvés. Le commandant et le maître d'équipage avaient été portés disparus. Une enquête sur les causes de la mort est en cours. Présidentielle de 2027, Marine Tondelier prône à nouveau l'union à gauche, estimant que personne ne gagnera seul. La candidate écologiste a assuré qu'elle rencontrera tous les candidats à gauche dans les semaines à venir. Elle précise que si personne ne veut rien entendre, ils emporteront la responsabilité. Pour elle, ils ne peuvent pas perdre séparément. Une élection qui aurait pu être gagnée si les efforts sont rassemblés. De son côté, Éric Ciotti a réaffirmé son soutien à Marine Le Pen pour la présidence à travers un pacte d'alliance. Le maire de Nice,
3: 7h30,
2: politique dans les Alpes-Maritimes hier. Il a transmis à la candidate des propositions. Il souhaite notamment revoir la cartographie française en remplaçant les régions par des provinces pour supprimer le millefeuille territorial. Fait divers, au moins un enfant mort et 7 blessés dans l'explosion d'un pavillon à Aubervilliers suite à une fuite de gaz. Le maire de la commune a fait cette annonce hier, alors que le drame s'est produit hier soir rue Paul Verlaine. Deux personnes parmi les blessés se trouvent par ailleurs en urgence absolue. L'élu a assuré que la ville est en deuil et a salué l'intervention des pompiers sur place. Les États-Unis ont coulé un quatrième bateau de narcotrafiquants présumé au large de l'Équateur. Quatre navires battant pavillon équatorien ont été détruits ces derniers jours par la marine américaine. Les équipages ont tous nié une quelconque implication dans le trafic de drogue. Miss République Dominicaine a été couronnée Miss Monde. La Française Indira Ampio s'est quant à elle classée dans le top 12 hier. Elle a fini en 7e position du concours de beauté. La compétition se déroulait au Vietnam. Miss France 2023 a été pourtant

0: un excellent dimanche 6 septembre 2026 avec nous. Bonne fête aux Bertrand, si vous en connaissez, ne les oubliez pas. Et bon anniversaire à vous qui allez souffler vos bougies aujourd'hui. Vous êtes le même jour que Macy Gray, la chanteuse, fête ses 59 ans. Gala, qui avait connu le succès évidemment avec Freed From Desire, fête ses 51 ans. Et dans l'éphéméride de cette journée, la série d'animation française Oggy et les cafards commençait à être diffusée en 6 septembre 1999, il y a donc déjà 27 ans. Et c'était dans l'émission Les Minicums sur France 3, ça ne nous rajeunit pas. Belle journée, bon dimanche.
1: Encore plusieurs départements du sud sont placés en vigilance orange canicule pour ce dimanche. Côté ciel, partout en France, on va retrouver ici quelques passages nuageux en alternance.

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1: Bonjour à tous, on commence avec du football. Lyon s'est imposé 3 buts à 1 hier soir en ouverture de la troisième journée de Ligue 1 face à Auxerre. En revanche, défaite du Paris Saint-Germain 2 buts à 1 au Parc des Princes contre Monaco, soit une troisième victoire en 3 matchs pour le club de la Principauté qui s'assure de conserver la tête du classement. Cet après-midi, Lens reçoit Lorient, coup d'envoi de la rencontre à 17h15. Deux matchs sont prévus ce soir à 20h45 à Le Havre-Brest et Nice-Le Mans. En cinquième journée de Ligue 2 hier soir, Grenoble s'est incliné 2 buts à 1 contre Annecy, même score pour le Red Star sur le terrain de Laval. Pau et Sochaux se sont quittés sur un nul à partout, un partout également dans les rencontres Boulogne-Dijon et Dunkerque-Clermont. Cet après-midi, Metz reçoit Rodez à 14h, à suivre à la même heure Reims-Guingamp. Ce soir, Saint-Etienne affronte Montpellier à partir de 20h. Du rugby, hier en deuxième journée de Pro D2, Montauban a battu Grenoble 20 à 17, victoire de Nice 43-6 contre Béziers. Oyonnax s'est imposé 47-25 face à Biarritz, victoire de Narbonne 28-26 contre Nevers. Aurillac a battu Dax 65-35. Valence-Romans s'est imposé 39-22 face à Soyeux-Angoulême, défaite d'Agen 14-37 contre Brive. Ce soir, reprise du top 14, 5 matchs sont prévus à 19h05. Bayonne-Toulon, Castres-Vannes, Lyon-Clermont, Montpellier-Pau et Stade Français Perpignan. Bordeaux recevra le Racing 92 à 21h15. Les tennis avec l'US Open qui se poursuit cette nuit. Carlos Alcaraz s'est qualifié pour les 8e de finale en s'imposant en 3-7 face au Chinois Wu Yibing. Stefanos Tsitsipas rejoint lui aussi pour la première fois de sa carrière les 8e de finale après sa victoire en 4-7 face à Jiří Lehka. Côté tricolore, c'est fini pour Arthur Hinderknecht et Valentin Vachereau, respectivement battus par Daniel Medvedev et Frances Tiafoe. En Formule 1, le Grand Prix d'Italie se déroule ce week-end. Charles Leclerc a emporté hier les essais libres 1, George Russell les essais libres 2.
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3: Bonjour, bonjour à tous. À la une, le ministère de l'Intérieur a renforcé hier la sécurité autour des lieux de culte juifs sur l'ensemble du territoire. Le ministre Laurent Nunez a demandé au préfet la vigilance extrême à l'approche des 3 grandes fêtes juives ce mois-ci, le 11 septembre, le 20 et le 25. Le dispositif Sentinelle va être renforcé pour surveiller les synagogues, écoles confessionnelles et lieux de rassemblement communautaire pendant tout le mois. Cette décision intervient alors que 532 actes antisémites ont déjà été recensés en France depuis le début de l'année 2026. C'est 18% de moins que l'année dernière sur la même période, mais avec un pic important au mois de mars lié aux tensions au Proche-Orient. Et puis selon des notes internes du ministère, la menace terroriste reste jugée élevée sur le territoire pendant cette période de fête. Les préfets ont reçu pour instruction de renforcer la surveillance de plusieurs individus jugés suspects. Et puis la France vit un épisode de canicule tout à fait exceptionnel pour un mois de septembre. 7 départements du sud pays sont placés en vigilance orange.

0: degrés hier à Narbonne et à Perpignan, avec des pointes annoncées jusqu'à 40 dans le Gard. Dans les détails, le maximal a atteint 36 à 38 degrés en Ardèche, 35 à 38 degrés dans l'Aude, 39 dans la Drôme et dans l'Hérault. La nuit reste également très chaude, avec des minimales qui ne redescendront pas en dessous des 19 jusqu'à 23 selon le secteur, ce qui inquiète particulièrement les autorités sanitaires. Il s'agit seulement de la deuxième vigilance orange canicule déclenchée au mois de septembre depuis la création du dispositif en 2004. Et puis dans le reste du pays, le temps est resté globalement ensoleillé hier sur les trois quarts du territoire avec des températures beaucoup plus clémentes au nord entre 24 et 26 degrés et sur la Manche 25 à 26 en Île-de-France et jusqu'à 31 dans le centre et en Auvergne. Et pour terminer sur une note plus légère, malgré cette chaleur inhabituelle, de nombreux Français ont profité hier d'un week-end ensoleillé avec la suite de la rentrée scolaire. C'est la fin de cette édition, passez un excellent dimanche.
1: Oui, mais non, mais oui, nous allons revenir tout de suite sur un grand classique du répertoire de Mylène Farmer. Oui mais non, c'est le premier single de l'album intitulé Bleu Noir, sorti

a composé la musique. Le clip de ce single a fait grand bruit car Mylène Farmer avait offert un clip présentant des similitudes avec celui de Bad Romance de Lady Gaga. Oui, mais non, titre qui aura marqué l'année 2010, extrait de l'album Bleu Noir. Voici Mylène Farmer.

0: votre horoscope de ce dimanche 6 septembre. Bélier, le repos est plus que recommandé pour vous car la semaine qui arrive s'annonce très intense. Taureau, le conseil des astres tient en un mot, relativiser. Aujourd'hui, plus que jamais, essayez de voir les choses de façon plus positive. Gémeaux, secret et renfermé, vous serez difficile à cerner pour votre entourage. Cancer, très belle ambiance à la maison, il y aura de la joie de vivre dans l'air. Lion, vous tiendrez compte des remarques qui vous seront faites et ce sera très apprécié. Vierge, ce dimanche, il risque d'y avoir un imprévu et vous devrez faire avec. Balance, amour ou amitié, vous allez trouver votre équilibre dans une relation riche et pleine de sincérité. Scorpion, un nouveau projet pourrait réussir car vous allez vous y consacrer pleinement. Sagittaire, vous pourriez avoir l'impression de tout donner et de ne rien recevoir en retour. Capricorne, quelles que soient vos attentes, vous allez obtenir de nombreuses satisfactions aujourd'hui. Verseau, côté budget, une surprise pourrait bien permettre de faire quelques folies. Et Poisson, vous savez jouer avec brio de votre charme, toujours imprévisible et plein d'inattendus, vous allez conquérir vos proches.
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3: Bonjour à tous. Une semaine après le naufrage du chalutier français, les corps des deux marins ont été retrouvés au large des côtes anglaises.

0: commandant et le maître d'équipage avaient été portés disparus. Une enquête sur les causes de la mort est en cours. Présidentielle de 2027, Marine Tondelier prône à nouveau l'union à gauche, estimant que personne ne gagnera seul. La candidate écologiste a assuré qu'elle rencontrera tous les candidats à gauche dans les semaines à venir. Elle précise que si personne ne veut rien entendre, ils emporteront la responsabilité. Pour elle, ils ne peuvent pas perdre séparément une élection qui aurait pu être gagnée si les efforts sont rassemblés. De son côté, Éric Ciotti a réaffirmé son soutien à Marine Le Pen pour la présidence à travers un pacte d'alliance. Le maire de Nice a fait sa rentrée politique dans les Alpes-Maritimes hier. Il a transmis à la candidate des propositions. Il souhaite notamment revoir la cartographie française en remplaçant les régions par des provinces pour supprimer le millefeuille territorial. Fait divers, au moins un enfant mort et 7 blessés dans l'explosion d'un pavillon à Aubervilliers suite à une fuite de gaz. Le maire de la commune a fait cette annonce hier, alors que le drame s'est produit hier soir rue Paul Verlaine. 2 personnes parmi les blessés se trouvent par ailleurs en urgence absolue. L'élu a assuré que la ville est en deuil et a salué l'intervention des pompiers sur place. Les États-Unis ont coulé un 4e bateau de narcotrafiquants présumé au large de l'Équateur. 4 navires battant pavillon équatorien ont été détruits ces derniers jours par la marine américaine. Les équipages ont tous nié une quelconque implication dans le trafic de drogue. Miss République Dominicaine a été couronnée Miss Monde. La Française Indira Ampio s'est quant à elle classée dans le top 12 hier. Elle a fini en 7e position du concours de beauté. La compétition se déroulait au Vietnam. Miss France 2023 était pourtant parmi les favorites. L'Hexagone n'a pas remporté ce titre depuis 1953.
1: Joël Mogensen, la voix d'or qui a marqué la chanson française. Joël Mogensen naît le 3 février 1953 à Long Island, aux États-Unis, d'un père danois et d'une mère américaine. Très jeune, elle baigne dans un univers multiculturel et artistique. Musique, voyage, langue, tout l'oriente naturellement vers la scène. À la fin des années 60, sa famille s'installe en France. C'est là que Joël découvre la scène parisienne et rejoint plusieurs groupes avant de croiser la route de Serge Coulen et Richard De Witte. Ensemble, ils fondent en 1971 le groupe Il était une fois. Et très vite, sa voix douce, claire et immédiatement reconnaissable devient la signature du groupe. Le succès explose en 1975 avec J'ai encore rêvé d'elle, tube devenu culte, vendu à plus d'1 million d'exemplaires. Joël, visage angélique et timbre lumineux, devient l'une des voix les plus aimées de France. D'autres titres marquent le public. Viens faire un tour sous la pluie, que fais-tu ce soir après dîner ? Mais derrière l'image radieuse, Joël mène une vie plus tourmentée, tiraillée entre la scène, les projets personnels et une grande sensibilité. En mai 1982, elle meurt brutalement à seulement 29 ans, laissant derrière elle une immense vague d'émotions. Sa disparition entraîne aussi

0: en 1999, il y a donc déjà 27 ans. Et c'était dans l'émission Les Minicums sur France 3. Ça ne nous rajeunit pas. Belle journée, bon dimanche.
1: Encore plusieurs départements du sud sont placés en vigilance orange canicule pour ce dimanche. Côté ciel, partout en France, on va retrouver ici quelques passages nuageux en alternance.

0: Bonjour à tous, on commence avec du football. Lyon s'est imposé 3-1 hier soir en ouverture de la troisième journée de Ligue 1 face à Auxerre. En revanche, défaite du Paris Saint-Germain 2-1 au Parc des Princes contre Monaco, soit une troisième victoire en trois matchs pour le club de la Principauté qui s'assure de conserver la tête du classement. Cet après-midi, Lens reçoit Lorient, coup d'envoi de la rencontre à 17h15. Deux matchs sont prévus ce soir à 20h45 à Le Havre-Brest et Nice-Le Mans. En cinquième journée de Ligue 2 hier soir, Grenoble s'est incliné 2-1 contre Annecy. Même score pour le Red Star sur le terrain de Laval. Pau et Sochaux se sont quittés sur un nul à partout. Un partout également dans les rencontres Boulogne-Dijon et Dunkerque-Clermont. Cet après-midi, Metz reçoit Rodez à 14h. À suivre à la même heure, Reims-Guingamp. Ce soir, Saint-Etienne affronte Montpellier à partir de 20h. Du rugby, hier en deuxième journée de Pro D2, Montauban a battu Grenoble 20-17. Victoire de Nice, 43-6 contre Béziers. Oyonnax s'est imposé 47-25 face à Biarritz. Victoire de Narbonne, 28-26 contre Nevers. Aurillac a battu Dax, 65-35. Valence-Romans s'est imposé 39-22 face à Soyons-Angoulême. Défaite d'Agen, 14-37 contre Brive. Ce soir, reprise du top 14. Cinq matchs sont prévus à 19h05. Bayonne-Toulon, Castres-Vannes, Lyon-Clermont, Montpellier-Pau et Stade Français-Perpignan. Bordeaux recevra le Racing 92 à 21h15. Les tennis avec les Open qui se poursuit cette nuit. Carlos Alcaraz s'est qualifié pour les huitièmes de finale en s'imposant en 3-7 face au Chinois Wu Yibing. Stefanos Tsitsipas rejoint lui aussi pour la première fois de sa carrière les huitièmes de finale après sa victoire en 4-7 face à Jiří Leka. Côté tricolore, c'est fini pour Arthur Rinderknecht et Valentin Vacherot, respectivement battus par Daniel Medvedev et Frances Tiafoe. En Formule 1, le Grand Prix d'Italie se déroule ce week-end. Charles Leclerc a emporté hier les essais libres 1, George Russell les essais libres 2.
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3: Bonjour, bonjour à tous. À la une, le ministère de l'Intérieur a renforcé hier la sécurité autour des lieux de culte juifs sur l'ensemble du territoire. Le ministre Laurent Nunez a demandé au préfet la vigilance extrême à l'approche des trois grandes fêtes juives ce mois-ci, le 11 septembre, le 20 et le 25. Le dispositif Sentinelle va être renforcé pour surveiller les synagogues, écoles confessionnelles et lieux de rassemblement communautaire pendant tout le mois. Cette décision intervient alors que 532 actes antisémites ont déjà été recensés en France depuis le début de l'année 2026. C'est 18% de moins que l'année dernière sur la même période, mais avec un pic important au mois de mars lié aux tensions au Proche-Orient. Et puis selon des notes internes du ministère, la menace terroriste reste jugée élevée sur le territoire pendant cette période de fête. Les préfets ont reçu pour instruction de renforcer la surveillance de plusieurs individus jugés suspects. Et puis la France vit un épisode de canicule tout à fait exceptionnel pour un mois de septembre. 7 départements du sud pays sont placés en vigilance orange.

9 degrés hier à Narbonne et à Perpignan, avec des pointes annoncées jusqu'à 40 dans le Gard. Dans les détails, le maximal a atteint 36 à 38 degrés en Ardèche, 35 à 38 degrés dans l'Aude, 39 dans la Drôme et dans l'Hérault. La nuit reste également très chaude, avec des minimales qui ne redescendront pas en dessous des 19 jusqu'à 23 selon le secteur, ce qui inquiète particulièrement les autorités sanitaires. Il s'agit seulement de la deuxième vigilance orange canicule déclenchée au mois de septembre depuis la création du dispositif en 2004. Et puis dans le reste du pays, le temps est resté globalement ensoleillé hier sur les trois quarts du territoire avec des températures beaucoup plus clémentes au nord entre 24 et 26 degrés sur la Manche, 25.

0: à 26 en Île-de-France et jusqu'à 31 dans le centre et en Auvergne. Et pour terminer sur une note plus légère, malgré cette chaleur inhabituelle, de nombreux Français ont profité hier d'un week-end ensoleillé avec la suite de la rentrée scolaire. C'est la France a été déçue, passé un excellent dimanche.
1: Oui, mais non, mais oui, nous allons revenir tout de suite sur un grand classique du répertoire de Mylène Farmer. Oui, mais non, c'est le premier single de l'album intitulé Bleu Noir, sorti

Le clip de ce single a fait grand bruit car Mylène Farmer avait offert un clip présentant des similitudes avec celui de Bad Romance de Lady Gaga. Oui, mais non, titre qui aura marqué l'année 2010, extrait de l'album Bleu Noir. Voici Mylène Farmer.

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1: Voici votre horoscope de ce dimanche 6 septembre. Bélier, le repos est plus que recommandé pour vous car la semaine qui arrive s'annonce très intense. Taureau, le conseil des astres tient en un mot, relativiser. Aujourd'hui, plus que jamais, essayez de voir les choses de façon plus positive. Gémeaux, secret et renfermé, vous serez difficile à cerner pour votre entourage. Cancer, très belle ambiance à la maison, il y aura de la joie de vivre dans l'air. Lion, vous tiendrez compte des remarques qui vous seront faites et ce sera très apprécié. Vierge, ce dimanche, il risque d'y avoir un imprévu et vous devrez faire avec. Balance, amour ou amitié, vous allez trouver votre équilibre dans une relation riche et pleine de sincérité. Scorpion, un nouveau projet pourrait réussir car vous allez vous y consacrer pleinement. Sagittaire, vous pourriez avoir l'impression de tout donner et de ne rien recevoir en retour. Capricorne, quelles que soient vos attentes, vous allez obtenir de nombreuses satisfactions aujourd'hui. Verseau, côté budget, une surprise pourrait bien permettre de faire quelques folies. Et Poisson, vous savez jouer avec brio de votre charme, toujours imprévisible et plein d'inattendus, vous allez conquérir vos proches.
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2: Bonjour à tous. Une semaine après le naufrage du chalutier français, les corps des deux marins ont été retrouvés au large des côtes anglaises.

0: commandant et le maître d'équipage avaient été portés disparus. Une enquête sur les causes de la mort est en cours. Présidentielle de 2027, Marine Tondelier prône à nouveau l'union à gauche, estimant que personne ne gagnera seul. La candidate écologiste a assuré qu'elle rencontrera tous les candidats à gauche dans les semaines à venir. Elle précise que si personne ne veut rien entendre, ils en porteront la responsabilité. Pour elle, ils ne peuvent pas perdre séparément une élection qui aurait pu être gagnée si les efforts sont rassemblés. De son côté, Éric Ciotti a réaffirmé son soutien à Marine Le Pen pour la présidence à travers un pacte d'alliance. Le maire de Nice a fait sa rentrée politique dans les Alpes-Maritimes hier. Il a transmis à la candidate des propositions. Il souhaite notamment revoir la cartographie française en remplaçant les régions par des provinces pour supprimer le millefeuille territorial. Fait divers, au moins un enfant mort et 7 blessés dans l'explosion d'un pavillon à Aubervilliers suite à une fuite de gaz. Le maire de la commune a fait cette annonce hier, alors que le drame s'est produit hier soir rue Paul Verlaine. 2 personnes parmi les blessés se trouvent par ailleurs en urgence absolue. L'élu a assuré que la ville est en deuil et a salué l'intervention des pompiers sur place. Les États-Unis ont coulé un 4e bateau de narcotrafiquants présumé au large de l'Équateur. 4 navires battant pavillon équatorien ont été détruits ces derniers jours par la marine américaine. Les équipages ont tous nié une quelconque implication dans le trafic de drogue. Miss République Dominicaine a été couronnée Miss Monde. La Française Indira Ampio s'est quant à elle classée dans le top 12 hier. Elle a fini en 7e position du concours de beauté. La compétition se déroulait au Vietnam. Miss France 2023 était pourtant parmi les favorites. L'Hexagone n'a pas remporté ce titre depuis 1953.
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2: Un excellent dimanche 6 septembre 2026 avec nous. Bonne fête aux Bertrands, si vous en connaissez, ne les oubliez pas. Et bon anniversaire à vous qui allez souffler vos bougies aujourd'hui. Vous êtes le même jour que Macy Gray, la chanteuse, fête ses 59 ans. Gala, qui avait connu le succès évidemment avec Freed From Desire, fête ses 51 ans. Et dans l'éphéméride de cette journée, la série d'animation française Oggy et les Cafards commençait à être diffusée en 6 septembre 1999. Il y a donc déjà 27 ans. Et c'était dans l'émission Les Minicums sur France 3. Ça ne nous rajeunit pas. Belle journée, bon dimanche.
0: Encore plusieurs départements du sud sont placés en vigilance orange canicule pour ce dimanche. Côté ciel, partout en France, on va retrouver ici quelques passages nuageux en alternance.

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1: Bonjour à tous, on commence avec du football. Lyon s'est imposé 3-1 hier soir en ouverture de la troisième journée de Ligue 1 face à Auxerre. En revanche, défaite du Paris.

0: samedi, Lens reçoit Lorient. Coup d'envoi de la rencontre à 17h15. Deux matchs sont prévus ce soir à 20h45. Le Havre-Brest et Nice-Le Mans. En cinquième journée de Ligue 2 hier soir, Grenoble s'est incliné 2-1 contre Annecy. Même score pour le Red Star sur le terrain de Laval. Pau et Sochaux se sont quittés sur un nul à partout. Un partout également dans les rencontres Boulogne-Dijon et Dunkerque-Clermont. Cet après-midi, Metz reçoit Rodez à 14h. À suivre à la même heure, Reims-Guingamp. Ce soir, Saint-Étienne affronte Montpellier à partir de 20h. Du rugby, hier en deuxième journée de Pro D2, Montauban a battu Grenoble 20-17. Victoire de Nice, 43-6 contre Béziers. Oyonnax s'est imposé 47-25 face à Biarritz. Victoire de Narbonne, 28-26 contre Nevers. Aurillac a battu Dax, 65-35. Valence-Romans s'est imposé 39-22 face à Soyeux-Angoulême. Défaite d'Agen, 14-37 contre Brive. Ce soir, reprise du top 14. 5 matchs sont prévus à 19h05. Bayonne-Toulon, Castres-Vannes, Lyon-Clermont, Montpellier-Pau et Stade Français-Perpignan. Bordeaux recevra le Racing 92 à 21h15. Le tennis avec l'US Open qui se poursuit cette nuit. Carlos Alcaraz s'est qualifié pour les 8e de finale en s'imposant en 3-7 face au Chinois Wu Yibing. Stefanos Tsitsipas rejoint lui aussi pour la première fois de sa carrière les 8e de finale après sa victoire en 4-7 face à Jiří Leika. Côté tricolore, c'est fini pour Arthur Hinderknecht et Valentin Vacherot, respectivement battus par Daniel Medvedev et Frances Tiafoe. En Formule 1, le Grand Prix d'Italie se déroule ce week-end. Charles Leclerc a emporté hier les essais libres 1, George Russell les essais libres 2.
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3: Bonjour, bonjour à tous. À la une, le ministère de l'Intérieur a renforcé hier la sécurité autour des lieux de culte juifs sur l'ensemble du territoire. Le ministre Laurent Nunez a demandé au préfet la vigilance extrême à l'approche des trois grandes fêtes juives ce mois-ci, le 11 septembre, le 20 et le 25. Le dispositif Sentinelle va être renforcé pour surveiller les synagogues, écoles confessionnelles et lieux de rassemblement communautaire pendant tout le mois. Cette décision intervient alors que 532 actes antisémites ont déjà été recensés en France depuis le début de l'année 2026. C'est 18% de moins que l'année dernière sur la même période, mais avec un pic important au mois de mars lié aux tensions au Proche-Orient. Et puis selon des notes internes du ministère, la menace terroriste reste jugée élevée sur le territoire pendant cette période de fête. Les préfets ont reçu pour instruction de renforcer la surveillance de plusieurs individus jugés suspects. Et puis la France vit un épisode de canicule tout à fait exceptionnel pour un mois de septembre. 7 départements du sud-pays sont placés en vigilance orange.

0: degrés hier à Narbonne et à Perpignan, avec des pointes annoncées jusqu'à 40 dans le Gard. Dans les détails, le maximal a atteint 36 à 38 degrés en Ardèche, 35 à 38 degrés dans l'Aude, 39 dans la Drôme et dans l'Hérault. La nuit reste également très chaude, avec des minimales qui ne redescendront pas en dessous des 19 jusqu'à 23 selon le secteur, ce qui inquiète particulièrement les autorités sanitaires. Il s'agit seulement de la deuxième vigilance orange canicule déclenchée au mois de septembre depuis la création du dispositif en 2004. Et puis dans le reste du pays, le temps est resté globalement ensoleillé hier sur les trois quarts du territoire avec des températures beaucoup plus clémentes au nord entre 24 et 26 degrés sur la Manche, 25 à 26 en Île-de-France et jusqu'à 31 dans le centre et en Auvergne. Et pour terminer sur une note plus légère, malgré cette chaleur inhabituelle, de nombreux Français ont profité hier d'un week-end ensoleillé avec la suite de la rentrée scolaire. C'est la France a été déçue de passer un excellent dimanche.
1: Oui, mais non, mais oui, nous allons revenir tout de suite sur un grand classique du répertoire de Mylène Farmer. Oui mais non, c'est le premier single de l'album intitulé Bleu Noir, sorti le 11 octobre 2010. Mylène Farmer a écrit le texte et le producteur marocain Redouane, qui a notamment collaboré aux principaux tubes de la chanteuse Lady Gaga comme Poker Face ou Bad Romance, a composé la musique. Le clip de ce single a fait grand bruit car Mylène Farmer avait offert un clip présentant des similitudes avec celui de Bad Romance de Lady Gaga. Oui, mais non, titre qui aura marqué l'année 2010, extrait de l'album Bleu Noir. Voici Mylène Farmer.

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1: Voici votre horoscope de ce dimanche 6 septembre. Bélier, le repos est plus que recommandé pour vous car la semaine qui arrive s'annonce très intense. Taureau, le conseil des astres tient en un mot, relativiser. Aujourd'hui, plus que jamais, essayez de voir les choses de façon plus positive. Gémeaux, secret et renfermé, vous serez difficile à cerner pour votre entourage. Cancer, très belle ambiance à la maison, il y aura de la joie de vivre dans l'air. Lion, vous tiendrez compte des remarques qui vous seront faites et ce sera très apprécié. Vierge, ce dimanche, il risque d'y avoir un imprévu et vous devrez faire avec. Balance, amour ou amitié, vous allez trouver votre équilibre dans une relation riche et pleine de sincérité. Scorpion, un nouveau projet pourrait réussir car vous allez vous y consacrer pleinement. Sagittaire, vous pourriez avoir l'impression de tout donner et de ne rien recevoir en retour. Capricorne, quelles que soient vos attentes, vous allez obtenir de nombreuses satisfactions aujourd'hui. Verseau, côté budget, une surprise pourrait bien permettre de faire quelques folies. Et Poisson, vous savez jouer avec brio de votre charme, toujours imprévisible et plein d'inattendus, vous allez conquérir vos proches.
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3: Bonjour à tous. Météo, 6 départements sont placés en vigilance orange à la canicule. Il s'agit de la Drôme, de l'Ardèche, du Gard, du Vaucluse, de l'Hérault et de l'Aude. Les Pyrénées orientales sont quant à elles rétrogradées en vigilance jaune, comme l'a précisé Météo France dans son bulletin ce matin. Un nouveau pic de chaleur est attendu aujourd'hui dans le sud-ouest, avec des températures supérieures à 38 degrés localement. Présidentielle de 2027, Jordan Bardella a réfuté toute tension avec Marine Le Pen. En déplacement en Italie, le chef de file du Rassemblement National a assuré qu'il soutient la candidate à l'élection à 2000%. Il a précisé qu'il avait avec elle une affinité politique et personnelle et que lorsque des désaccords surviennent, ils en discutent. Piratage du fisc, la DGFiP a parlé d'une excellente nouvelle après l'arrestation de deux suspects. Elle s'est par ailleurs excusée pour ce vol de données. Sa directrice générale a rappelé que seules 100 personnes sur les 93 000 agents s'occupent exclusivement de la cybersécurité. Les finances publiques ont collaboré activement avec la police pour résoudre l'enquête rapidement. Guerre en Ukraine, les émissaires américains ont présenté à Vladimir Poutine plusieurs idées pour mettre fin au conflit. Ils ont d'ailleurs estimé que ces discussions étaient extrêmement franches. Les émissaires ont rencontré le président russe hier, avant un déplacement prévu à Kiev aujourd'hui pour s'entretenir avec le président ukrainien. En Indonésie, l'aéroport international de Jakarta a suspendu ses opérations en raison d'une éruption volcanique. Elles ont été interrompues pendant 8 heures aujourd'hui. Plusieurs vols ont été annulés ou retardés, ce qui a affecté plus de 22 000 passagers. 16 vols internationaux ont été annulés, 7 autres retardés et 5 enfants ont été reprogrammés. Divertissement, malgré 11 nominations aux Emmy Awards, la série Spider Noir ne sera pas reconduite. Elle mélange super-héros et films noirs avec Nicolas Cage, mais ne connaîtra pas de deuxième saison. Les bons résultats de cette fiction n'ont pas réussi à convaincre Amazon Studios et Sony Pictures de poursuivre l'aventure.
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4: Un excellent dimanche 6 septembre 2026 avec nous. Bonne fête aux Bertrands, si vous en connaissez, ne les oubliez pas. Et bon anniversaire à vous qui allez souffler vos bougies aujourd'hui. Vous êtes le même jour que Macy Gray, la chanteuse, fête ses 59 ans. Gala, qui avait connu le succès évidemment avec Freed From Desire, fête ses 51 ans. Et dans l'éphéméride de cette journée, la série d'animation française Oggy et les Cafards commençait à être diffusée en 6 septembre 1999. Il y a donc déjà 27 ans et c'était dans l'émission Les Minicums sur France 3. Ça ne nous rajeunit pas. Belle journée, bon dimanche.
3: Encore plusieurs départements du sud sont placés en vigilance orange canicule pour ce dimanche. Côté ciel, partout en France, on va retrouver ici quelques passages nuageux en alternance.

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1: Bonjour à tous. Coupe du monde de basket. Les Françaises se sont qualifiées pour les quarts de finale après leur victoire face à la Corée du Sud. Les Bleus l'ont emporté hier avec un score final de 95 à 69. Si le début du match a été poussif, les joueuses ont su redresser la barre pour l'emporter. Prochaine rencontre face au Nigeria demain. Les tricolores seront de retour sur le parquet à 14h30. Ligue 1, 3 jouera contre Strasbourg à 15h aujourd'hui dans le cadre de la troisième journée de compétition. Angers affrontera Rennes à 17h15. Et la journée se terminera par la rencontre entre Marseille et le Paris FC à 20h45. Monaco est premier au classement provisoire devant Lyon et Lille, tandis que Le Havre, Toulouse et Auxerre sont derniers de ce classement. De son côté, le Paris Saint-Germain est passé à côté de son début de saison, mais ne se fait pas de mouron pour autant. Le club affiche une victoire en 3 matchs depuis la reprise de la compétition. Il s'est notamment incliné à domicile face à Monaco avec un score final de 2-1. Luis Enrique a de son côté souligné les aspects positifs et la bonne condition physique de son équipe, malgré une préparation qui a été tardive. Judo, Teddy Riner est forfait pour les championnats du monde. À cause d'une blessure à l'épaule, le sportif tricolore doit renoncer à cette compétition. Il a précisé que l'évolution de cette blessure qu'il s'est faite cet été ne lui permettra donc pas de participer au championnat de Bakou. Sa priorité reste de récupérer pour revenir dans de meilleures conditions. Formule 1, Pierre Gasly part aujourd'hui en pole position au Grand Prix d'Italie. Le pilote d'Alpine a réalisé une belle performance hier lors des qualifications. Sa pole position est d'ailleurs une première tricolore depuis 1997. Les deux Ferrari occupent quant à elles les 4e et 5e positions. MMA, le français Saladin Parnasse a fait une entrée fracassante à l'UFC. Il a battu hier son adversaire Dan Hooker par KO à l'Accor Arena de Paris. Le combattant de 28 ans a foudroyé son adversaire au premier round. Après sa victoire, il a déjà demandé un nouveau combat.
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3: Bonjour, bonjour à tous. À la une, le ministère de l'Intérieur a renforcé hier la sécurité autour des lieux de culte juifs sur l'ensemble du territoire. Le ministre Laurent Minez a demandé au préfet la vigilance extrême à l'approche des 3 grandes fêtes juives ce mois-ci, le 11 septembre, le 20 et le 25. Le dispositif Sentinelle va être renforcé pour surveiller les synagogues, écoles confessionnelles et lieux de rassemblement communautaire pendant tout le mois. Cette décision intervient alors que 532 actes antisémites ont déjà été recensés en France depuis le début de l'année 2026. C'est 18% de moins que l'année dernière sur la même période, mais avec un pic important au mois de mars lié aux tensions au Proche-Orient. Et puis selon des notes internes du ministère, la menace terroriste reste jugée élevée sur le territoire pendant cette période de fête. Les préfets ont reçu pour instruction de renforcer la surveillance de plusieurs individus jugés suspects. Et puis la France vit un épisode de canicule tout à fait exceptionnel pour un mois de septembre. 7 départements du sud pays sont placés en vigilance.

0: degrés hier à Narbonne et à Perpignan, avec des pointes annoncées jusqu'à 40 dans le Gard. Dans les détails, le maximal a atteint 36 à 38 degrés en Ardèche, 35 à 38 degrés dans l'Aude, 39 dans la Drôme et dans l'Hérault. La nuit reste également très chaude, avec des minimales qui ne redescendront pas en dessous des 19 jusqu'à 23 selon le secteur, ce qui inquiète particulièrement les autorités sanitaires. Il s'agit seulement de la deuxième vigilance orange canicule déclenchée au mois de septembre depuis la création du dispositif en 2004. Et puis dans le reste du pays, le temps est resté globalement ensoleillé hier sur les trois quarts du territoire avec des températures beaucoup plus clémentes au nord entre 24 et 26 degrés sur la Manche, 25 à 26 en Île-de-France et jusqu'à 31 dans le centre et en Auvergne. Et pour terminer sur une note plus légère, malgré cette chaleur inhabituelle, de nombreux Français ont profité hier d'un week-end ensoleillé avec la suite de la rentrée scolaire. C'est la France a été déçue, passé un excellent dimanche.
1: Oui, mais non, mais oui, nous allons revenir tout de suite sur un grand classique du répertoire de Mylène Farmer. Oui mais non, c'est le premier single de l'album intitulé Bleu Noir, sorti

Le clip de ce single a fait grand bruit car Mylène Farmer avait offert un clip présentant des similitudes avec celui de Bad Romance de Lady Gaga. Oui, mais non, titre qui aura marqué l'année 2010, extrait de l'album Bleu Noir. Voici Mylène Farmer.

0: voici votre horoscope de ce dimanche 6 septembre. Bélier, le repos est plus que recommandé pour vous car la semaine qui arrive s'annonce très intense. Taureau, le conseil des astres tient en un mot, relativiser. Aujourd'hui, plus que jamais, essayez de voir les choses de façon plus positive. Gémeaux, secret et renfermé, vous serez difficile à cerner pour votre entourage. Cancer, très belle ambiance à la maison, il y aura de la joie de vivre dans l'air. Lion, vous tiendrez compte des remarques qui vous seront faites et ce sera très apprécié. Vierge, ce dimanche, il risque d'y avoir un imprévu et vous devrez faire avec. Balance, amour ou amitié, vous allez trouver votre équilibre dans une relation riche et pleine de sincérité. Scorpion, un nouveau projet pourrait réussir car vous allez vous y consacrer pleinement. Sagittaire, vous pourriez avoir l'impression de tout donner et de ne rien recevoir en retour. Capricorne, quelles que soient vos attentes, vous allez obtenir de nombreuses satisfactions aujourd'hui. Verseau, côté budget, une surprise pourrait bien permettre de faire quelques folies. Et Poissons, vous savez jouer avec brio de votre charme, toujours imprévisible et plein d'inattendus, vous allez conquérir vos proches.
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2: Bonjour à tous. Météo, 6 départements sont placés en vigilance orange à la canicule. Il s'agit de la Drôme, de l'Ardèche, du Gard, du Vaucluse, de l'Hérault et de l'Aude. Les Pyrénées-Orientales sont quant à elles rétrogradées en vigilance jaune, comme l'a précisé Météo France dans son bulletin ce matin. Un nouveau pic de chaleur est attendu aujourd'hui dans le sud-ouest, avec des températures supérieures à 38 degrés localement. Présidentielle de 2027, Jordan Bardella a réfuté toute tension avec Marine Le Pen. En déplacement en Italie, le chef de file du Rassemblement National a assuré qu'il soutient la candidate à l'élection à 2000%. Il a précisé qu'il avait avec elle une affinité politique et personnelle et que lorsque des désaccords surviennent, ils en discutent. Piratage du fisc, la DGFiP a parlé d'une excellente nouvelle après l'arrestation de deux suspects. Elle s'est par ailleurs excusée pour ce vol de données. Sa directrice générale a rappelé que seules 100 personnes sur les 93 000 agents s'occupent exclusivement de la cybersécurité. Les finances publiques ont collaboré activement avec la police pour résoudre l'enquête rapidement. Guerre en Ukraine, les émissaires américains ont présenté à Vladimir Poutine plusieurs idées pour mettre fin au conflit. Ils ont d'ailleurs estimé que ces discussions étaient extrêmement franches. Les émissaires ont rencontré le président russe hier, avant un déplacement prévu à Kiev aujourd'hui pour s'entretenir avec le président ukrainien. En Indonésie, l'aéroport international de Jakarta a suspendu ses opérations en raison d'une éruption volcanique. Elles ont été interrompues pendant 8 heures aujourd'hui. Plusieurs vols ont été annulés ou retardés, ce qui a affecté plus de 22 000 passagers. 16 vols internationaux ont été annulés, 7 autres retardés et 5 enfants ont été reprogrammés. Divertissement, malgré 11 nominations aux Emmy Awards, la série Spider Noir ne sera pas reconduite. Elle mélange super-héros et films noirs avec Nicolas Cage, mais ne connaîtra pas de deuxième saison. Les bons résultats de cette fiction n'ont pas réussi à convaincre Amazon Studios et Sony Pictures de poursuivre l'aventure.
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3: Un excellent dimanche 6 septembre 2026 avec nous. Bonne fête aux Bertrands, si vous en connaissez, ne les oubliez pas. Et bon anniversaire à vous qui allez souffler vos bougies aujourd'hui. Vous êtes le même jour que Macy Gray, la chanteuse, fête ses 59 ans. Gala, qui avait connu le succès évidemment avec Freed From Desire, fête ses 51 ans. Et dans l'éphéméride de cette journée, la série d'animation française Oggy et les Cafards commençait à être diffusée en 6 septembre 1999. Il y a donc déjà 27 ans. Et c'était dans l'émission Les Minicums sur France 3. Ça ne nous rajeunit pas. Belle journée, bon dimanche.
2: Encore plusieurs départements du sud sont placés en vigilance orange canicule pour ce dimanche. Côté ciel, partout en France, on va retrouver ici quelques passages nuageux en alternance avec

0: hier avec un score final de 95-69. Si le début du match a été poussif, les joueuses ont su redresser la barre pour l'emporter. Prochaine rencontre face au Nigeria demain. Les tricolores seront de retour sur le parquet à 14h30. Ligue 1, 3 jouera contre Strasbourg à 15h aujourd'hui dans le cadre de la 3e journée de compétition. Angers affrontera Rennes à 17h15 et la journée se terminera par la rencontre entre Marseille et le Paris FC à 20h45. Monaco est premier au classement provisoire devant Lyon et Lille, tandis que Le Havre, Toulouse et Auxerre sont derniers de ce classement. De son côté, le Paris Saint-Germain est passé à côté de son début de saison, mais ne se fait pas de mouron pour autant. Le club affiche une victoire en 3 matchs depuis la reprise de la compétition. Il s'est notamment incliné à domicile face à Monaco avec un score final de 2-1. Luis Enrique a de son côté souligné les aspects positifs et la bonne condition physique de son équipe, malgré une préparation qui a été tardive. Judo, Teddy Riner est forfait pour les championnats du monde. À cause d'une blessure à l'épaule, le sportif tricolore doit renoncer à cette compétition. Il a précisé que l'évolution de cette blessure qu'il s'est faite cet été ne lui permettra donc pas de participer au championnat de Bakou. Sa priorité reste de récupérer pour revenir dans de meilleures conditions. Formule 1, Pierre Gasly part aujourd'hui en pole position au Grand Prix d'Italie. Le pilote d'Alpine a réalisé une belle performance hier lors des qualifications. Sa pole position est d'ailleurs une première tricolore depuis 1997. Les deux Ferrari occupent quant à elles les 4e et 5e positions. MMA, le français Saladin Parnasse a fait une entrée fracassante à l'UFC. Il a battu hier son adversaire Dan Hooker par KO à l'Accor Arena de Paris. Le combattant de 28 ans a foudroyé son adversaire au premier round. Après sa victoire, il a déjà demandé un nouveau combat.
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3: Bonjour, bonjour à tous. À la une, le ministère de l'Intérieur a renforcé hier la sécurité autour des lieux de culte juifs sur l'ensemble du territoire. Le ministre Laurent Nunez a demandé au préfet la vigilance extrême à l'approche des 3 grandes fêtes juives ce mois-ci, le 11 septembre, le 20 et le 25. Le dispositif Sentinelle va être renforcé pour surveiller les synagogues, écoles confessionnelles et lieux de rassemblement communautaire pendant tout le mois. Cette décision intervient alors que 532 actes antisémites ont déjà été recensés en France depuis le début de l'année 2026. C'est 18% de moins que l'année dernière sur la même période, mais avec un pic important au mois de mars lié aux tensions au Proche-Orient. Et puis selon des notes internes du ministère, la menace terroriste reste jugée élevée sur le territoire pendant cette période de fête. Les préfets ont reçu pour instruction de renforcer la surveillance de plusieurs individus jugés suspects. Et puis la France vit un épisode de canicule tout à fait exceptionnel pour un mois de septembre. 7 départements du sud pays sont placés en vigilance orange.

0: Bourgogne à Perpignan, avec des pointes annoncées jusqu'à 40 dans le Gard. Dans les détails, le maximal atteint 36 à 38 degrés en Ardèche, 35 à 38 degrés dans l'Aude, 39 dans la Drôme et dans l'Hérault. La nuit reste également très chaude, avec des minimales qui ne redescendront pas en dessous des 19 jusqu'à 23 selon le secteur, ce qui inquiète particulièrement les autorités sanitaires. Il s'agit seulement de la deuxième vigilance orange canicule déclenchée au mois de septembre depuis la création du dispositif en 2004. Et puis dans le reste du pays, le temps est resté globalement ensoleillé hier sur les trois quarts du territoire avec des températures beaucoup plus clémentes au nord entre 24 et 26 degrés sur la Manche, 25 à 26 en Île-de-France et jusqu'à 31 dans le centre et en Auvergne. Et pour terminer sur une note plus légère, malgré cette chaleur inhabituelle, de nombreux Français ont profité hier d'un week-end ensoleillé avec la suite de la rentrée scolaire. C'est la France a été déçue, passez un excellent dimanche.
1: Oui, mais non, mais oui, nous allons revenir tout de suite sur un grand classique du répertoire de Mylène Farmer. Oui mais non, c'est le premier single de l'album intitulé Bleu Noir, sorti

Le clip de ce single a fait grand bruit car Mylène Farmer avait offert un clip présentant des similitudes avec celui de Bad Romance de Lady Gaga. Oui, mais non, titre qui aura marqué l'année 2010, extrait de l'album Bleu Noir. Voici Mylène Farmer.

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1: Voici votre horoscope de ce dimanche 6 septembre. Bélier, le repos est plus que recommandé pour vous car la semaine qui arrive s'annonce très intense. Taureau, le conseil des astres tient en un mot, relativiser. Aujourd'hui, plus que jamais, essayez de voir les choses de façon plus positive. Gémeaux, secret et renfermé, vous serez difficile à cerner pour votre entourage. Cancer, très belle ambiance à la maison, il y aura de la joie de vivre dans l'air. Lion, vous tiendrez compte des remarques qui vous seront faites et ce sera très apprécié. Vierge, ce dimanche, il risque d'y avoir un imprévu et vous devrez faire avec. Balance, amour ou amitié, vous allez trouver votre équilibre dans une relation riche et pleine de sincérité. Scorpion, un nouveau projet pourrait réussir car vous allez vous y consacrer pleinement. Sagittaire, vous pourriez avoir l'impression de tout donner et de ne rien recevoir en retour. Capricorne, quelles que soient vos attentes, vous allez obtenir de nombreuses satisfactions aujourd'hui. Verseau, côté budget, une surprise pourrait bien permettre de faire quelques folies. Et poisson, vous savez jouer avec brio de votre charme, toujours imprévisible et plein d'inattendus, vous allez conquérir vos proches.
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3: Bonjour à tous. Météo, 6 départements sont placés en vigilance orange à la canicule. Il s'agit de la Drôme, de l'Ardèche, du Gard, du Vaucluse, de l'Hérault et de l'Aude. Les Pyrénées-Orientales sont quant à elles rétrogradées en vigilance jaune, comme l'a précisé Météo France dans son bulletin ce matin. Un nouveau pic de chaleur est attendu aujourd'hui dans le sud-ouest, avec des températures supérieures à 38 degrés localement. Présidentielle de 2027, Jordan Bardella a réfuté toute tension avec Marine Le Pen. En déplacement en Italie, le chef de file du Rassemblement National a assuré qu'il soutient la candidate à l'élection à 2000%. Il a précisé qu'il avait avec elle une affinité politique et personnelle et que lorsque des désaccords surviennent, ils en discutent. Piratage du fisc, la DGFiP a parlé d'une excellente nouvelle après l'arrestation de deux suspects. Elle s'est par ailleurs excusée pour ce vol de données. Sa directrice générale a rappelé que seules 100 personnes sur les 93 000 agents s'occupent exclusivement de la cybersécurité. Les finances publiques ont collaboré activement avec la police pour résoudre l'enquête rapidement. Guerre en Ukraine, les émissaires américains ont présenté à Vladimir Poutine plusieurs idées pour mettre fin au conflit. Ils ont d'ailleurs estimé que ces discussions étaient extrêmement franches. Les émissaires ont rencontré le président russe hier, avant un déplacement prévu à Kiev aujourd'hui pour s'entretenir avec le président ukrainien. En Indonésie, l'aéroport international de Jakarta a suspendu ses opérations en raison d'une éruption volcanique. Elles ont été interrompues pendant 8 heures aujourd'hui. Plusieurs vols ont été annulés ou retardés, ce qui a affecté plus de 22 000 passagers. 16 vols internationaux ont été annulés, 7 autres retardés et 5 enfants ont été reprogrammés. Divertissement, malgré 11 nominations aux Emmy Awards, la série Spider Noir ne sera pas reconduite. Elle mélange super-héros et films noirs avec Nicolas Cage, mais ne connaîtra pas de deuxième saison. Les bons résultats de cette fiction n'ont pas réussi à convaincre Amazon Studios et Sony Pictures de poursuivre l'aventure.
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4: Un excellent dimanche 6 septembre 2026 avec nous. Bonne fête aux Bertrands, si vous en connaissez, ne les oubliez pas. Et bon anniversaire à vous qui allez souffler vos bougies aujourd'hui. Vous êtes le même jour que Macy Gray, la chanteuse, fête ses 59 ans. Gala, qui avait connu le succès évidemment avec Freed From Desire, fête ses 51 ans. Et dans l'éphéméride de cette journée, la série d'animation française Oggy et les Cafards commençait à être diffusée en 6 septembre 1999. Il y a donc déjà 27 ans. Et c'était dans l'émission Les Minicums sur France 3. Ça ne nous rajeunit pas. Belle journée, bon dimanche.
3: Encore plusieurs départements du sud sont placés en vigilance orange canicule pour ce dimanche. Côté ciel, partout en France, on va retrouver ici quelques passages nuageux en alternance.

0: Le métier du jour. Le pâtissier, c'est l'artisan du sucre et de la précision. Chaque jour, avant l'aube, il pétrit, fouette, cuit et décore pour transformer farine, beurre et chocolat en douceur qui régale nos yeux autant que nos papilles. C'est un métier exigeant, maîtrise des techniques, créativité permanente, rigueur absolue. Derrière chaque millefeuille croustillant ou macaron délicat, il y a des heures d'entraînement et une passion inépuisable. Être pâtissier, c'est marier tradition et innovation, transmettre du plaisir en portions sucrées et faire de chaque dessert un petit instant de bonheur partagé.
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2: Bonjour à tous. Coupe du monde de basket. Les Françaises se sont qualifiées pour les quarts de finale après leur victoire face à la Corée du Sud. Les Bleus l'ont emporté hier avec un score final de 95 à 69. Si le début du match a été poussif, les joueuses ont su redresser la barre pour l'emporter. Prochaine rencontre face au Nigeria demain. Les tricolores seront de retour sur le parquet à 14h30. Ligue 1 3 jouera contre Strasbourg à 15h aujourd'hui dans le cadre de la troisième journée de compétition. Angers affrontera Rennes à 17h15. Et la journée se terminera par la rencontre entre Marseille et le Paris FC à 20h45. Monaco est premier au classement provisoire devant Lyon et Lille, tandis que Le Havre, Toulouse et Auxerre sont derniers de ce classement. De son côté, le Paris Saint-Germain est passé à côté de son début de saison, mais ne se fait pas de mouron pour autant. Le club affiche une victoire en 3 matchs depuis la reprise de la compétition. Il s'est notamment incliné à domicile face à Monaco avec un score final de 2-1. Luis Enrique a de son côté souligné les aspects positifs et la bonne condition physique de son équipe, malgré une préparation qui a été tardive. Judo, Teddy Riner est forfait pour les championnats du monde. À cause d'une blessure à l'épaule, le sportif tricolore doit renoncer à cette compétition. Il a précisé que l'évolution de cette blessure qu'il s'est faite cet été ne lui permettra donc pas de participer au championnat de Bakou. Sa priorité reste de récupérer pour revenir dans de meilleures conditions. Formule 1, Pierre Gasly part aujourd'hui en pole position au Grand Prix d'Italie. Le pilote d'Alpine a réalisé une belle performance hier lors des qualifications. Sa pole position est d'ailleurs une première tricolore depuis 1997. Les deux Ferrari occupent quant à elles les 4e et 5e positions. MMA, le français Saladin Parnasse a fait une entrée fracassante à l'UFC. Il a battu hier son adversaire Dan Hooker par KO à l'Accor Arena de Paris. Le combattant de 28 ans a foudroyé son adversaire au premier round. Après sa victoire, il a déjà demandé un nouveau

que 532 actes antisémites ont déjà été recensés en France depuis le début de l'année 2026. C'est 18% de moins que l'année dernière sur la même période, mais avec un pic important au mois de mars lié aux tensions au Proche-Orient. Et puis selon des notes internes du ministère, la menace terroriste reste jugée élevée sur le territoire pendant cette période de fête. Les préfets ont reçu pour instruction de renforcer la surveillance de plusieurs individus jugés suspects. Et puis la France vit un épisode de canicule tout à fait exceptionnel pour un mois de septembre. 7 départements du sud pays sont placés en vigilance orange.

0: 9 degrés hier à Narbonne et à Perpignan, avec des pointes annoncées jusqu'à 40 dans le Gard. Dans les détails, le maximal a atteint 36 à 38 degrés en Ardèche, 35 à 38 degrés dans l'Aude, 39 dans la Drôme et dans l'Hérault. La nuit reste également très chaude, avec des minimales qui ne redescendront pas en dessous des 19 jusqu'à 23 selon le secteur, ce qui inquiète particulièrement les autorités sanitaires. Il s'agit seulement de la deuxième vigilance orange canicule déclenchée au mois de septembre depuis la création du dispositif en 2004. Et puis dans le reste du pays, le temps est resté globalement ensoleillé hier sur les trois quarts du territoire avec des températures beaucoup plus clémentes au nord entre 24 et 26 degrés sur la Manche, 25 à 26 en Île-de-France et jusqu'à 31 dans le centre et en Auvergne. Et pour terminer sur une note plus légère, malgré cette chaleur inhabituelle, de nombreux Français ont profité hier d'un week-end ensoleillé avec la suite de la rentrée scolaire. C'est la fin de cette édition, passez un excellent dimanche.
1: Oui, mais non, mais oui, nous allons revenir tout de suite sur un grand classique du répertoire de Mylène Farmer. Oui mais non, c'est le premier single de

Le clip de ce single a fait grand bruit car Mylène Farmer avait offert un clip présentant des similitudes avec celui de Bad Romance de Lady Gaga. Oui, mais non, titre qui aura marqué l'année 2010, extrait de l'album Bleu Noir. Voici Mylène Farmer.

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1: Voici votre horoscope de ce dimanche 6 septembre. Bélier, le repos est plus que recommandé pour vous car la semaine qui arrive s'annonce très intense. Taureau, le conseil des astres tient en un mot, relativiser. Aujourd'hui, plus que jamais, essayez de voir les choses de façon plus positive. Gémeaux, secret et renfermé, vous serez difficile à cerner pour votre entourage. Cancer, très belle ambiance à la maison, il y aura de la joie de vivre dans l'air. Lion, vous tiendrez compte des remarques qui vous seront faites et ce sera très apprécié. Vierge, ce dimanche, il risque d'y avoir un imprévu et vous devrez faire avec. Balance, amour ou amitié, vous allez trouver votre équilibre dans une relation riche et pleine de sincérité. Scorpion, un nouveau projet pourrait réussir car vous allez vous y consacrer pleinement. Sagittaire, vous pourriez avoir l'impression de tout donner et de ne rien recevoir en retour. Capricorne, quelles que soient vos attentes, vous allez obtenir de nombreuses satisfactions aujourd'hui. Verseau, côté budget, une surprise pourrait bien permettre de faire quelques folies. Et Poissons, vous savez jouer avec brio de votre charme, toujours imprévisible et plein d'inattendus, vous allez conquérir vos proches.
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2: Bonjour à tous. Météo, 6 départements sont placés en vigilance orange à la canicule. Il s'agit de la Drôme, de l'Ardèche, du Gard, du Vaucluse, de l'Hérault et de l'Aude. Les Pyrénées-Orientales sont quant à elles rétrogradées en vigilance jaune, comme l'a précisé Météo France dans son bulletin ce matin. Un nouveau pic de chaleur est attendu aujourd'hui dans le sud-ouest, avec des températures supérieures à 38 degrés localement. Présidentielle de 2027, Jordan Bardella a réfuté toute tension avec Marine Le Pen. En déplacement en Italie, le chef de file du Rassemblement National a assuré qu'il soutient la candidate à l'élection à 2000%. Il a précisé qu'il avait avec elle une affinité politique et personnelle et que lorsque des désaccords surviennent, ils en discutent. Piratage du fisc, la DGFiP a parlé d'une excellente nouvelle après l'arrestation de deux suspects. Elle s'est par ailleurs excusée pour ce vol de données. Sa directrice générale a rappelé que seules 100 personnes sur les 93 000 agents s'occupent exclusivement de la cybersécurité. Les finances publiques ont collaboré activement avec la police pour résoudre l'enquête rapidement. Guerre en Ukraine, les émissaires américains ont présenté à Vladimir Poutine plusieurs idées pour mettre fin au conflit. Ils ont d'ailleurs estimé que ces discussions étaient extrêmement franches. Les émissaires ont rencontré le président russe hier, avant un déplacement prévu à Kiev aujourd'hui pour s'entretenir avec le président ukrainien. En Indonésie, l'aéroport international de Jakarta a suspendu ses opérations en raison d'une éruption volcanique. Elles ont été interrompues pendant 8 heures aujourd'hui. Plusieurs vols ont été annulés ou retardés, ce qui a affecté plus de 22 000 passagers. 16 vols internationaux ont été annulés, 7 autres retardés et 5 enfants ont été reprogrammés. Divertissement, malgré 11 nominations aux Emmy Awards, la série Spider Noir ne sera pas reconduite. Elle mélange super-héros et films noirs avec Nicolas Cage, mais ne connaîtra pas de deuxième saison. Les bons résultats de cette fiction n'ont pas réussi à convaincre Amazon Studios et Sony Pictures de poursuivre l'aventure.
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3: Un excellent dimanche 6 septembre 2026 avec nous. Bonne fête aux Bertrands, si vous en connaissez, ne les oubliez pas. Et bon anniversaire à vous qui allez souffler vos bougies aujourd'hui. Vous êtes le même jour que Macy Gray, la chanteuse, fête ses 59 ans. Gala, qui avait connu le succès évidemment avec Freed From Desire, fête ses 51 ans. Et dans l'éphéméride de cette journée, la série d'animation française Oggy et les Cafards commençait à être diffusée en 6 septembre 1999. Il y a donc déjà 27 ans et c'était dans l'émission Les Minicums sur France 3. Ça ne nous rajeunit pas. Belle journée, bon dimanche.
2: Encore plusieurs départements du sud sont placés en vigilance orange canicule pour ce dimanche. Côté ciel, partout en France, on va retrouver ici quelques passages nuageux en alternance.

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1: Bonjour à tous. Coupe du monde de basket. Les Françaises se sont qualifiées pour les quarts de finale après leur victoire face à la Corée du Sud. Les Bleus l'ont emporté hier avec un score final de 95 à 69. Si le début du match a été poussif, les joueuses ont su redresser la barre pour l'emporter. Prochaine rencontre face au Nigeria demain. Les tricolores seront de retour sur le parquet à 14h30. Ligue 1, 3 jouera contre Strasbourg à 15h aujourd'hui dans le cadre de la troisième journée de compétition. Angers affrontera Rennes à 17h15. Et la journée se terminera par la rencontre entre Marseille et le Paris FC à 20h45. Monaco est premier au classement provisoire devant Lyon et Lille, tandis que Le Havre, Toulouse et Auxerre sont derniers au classement. De son côté, le Paris Saint-Germain est passé à côté de son début de saison, mais ne se fait pas de mouron pour autant. Le club affiche une victoire en 3 matchs depuis la reprise de la compétition. Il s'est notamment incliné à domicile face à Monaco avec un score final de 2-1. Luis Enrique a de son côté souligné les aspects positifs et la bonne condition physique de son équipe, malgré une préparation qui a été tardive. Judo, Teddy Riner est forfait pour les championnats du monde. À cause d'une blessure à l'épaule, le sportif tricolore doit renoncer à cette compétition. Il a précisé que l'évolution de cette blessure qu'il s'est faite cet été ne lui permettra donc pas de participer au championnat de Bakou. Sa priorité reste de récupérer pour revenir dans de meilleures conditions. Formule 1, Pierre Gasly part aujourd'hui en pole position au Grand Prix d'Italie. Le pilote d'Alpine a réalisé une belle performance hier lors des qualifications. Sa pole position est d'ailleurs une première tricolore depuis 1997. Les deux Ferrari occupent quant à elles les 4e et 5e positions. MMA, le français Saladin Parnasse a fait une entrée fracassante à l'UFC. Il a battu hier son adversaire Dan Hooker par KO à l'Accor Arena de Paris. Le combattant de 28 ans a foudroyé son adversaire au premier round. Après sa victoire, il a déjà demandé un nouveau combat.
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3: Bonjour, bonjour à tous. À la une, le ministère de l'Intérieur a renforcé hier la sécurité autour des lieux de culte juifs sur l'ensemble du territoire. Le ministre Laurent Minez a demandé au préfet la vigilance extrême à l'approche des 3 grandes fêtes juives ce mois-ci, le 11 septembre, le 20 et le 25. Le dispositif Sentinelle va être renforcé pour surveiller les synagogues, écoles confessionnelles et lieux de rassemblement communautaire pendant tout le mois. Cette décision intervient alors que 532 actes antisémites ont déjà été recensés en France depuis le début de l'année 2026. C'est 18% de moins que l'année dernière sur la même période, mais avec un pic important au mois de mars lié aux tensions au Proche-Orient. Et puis selon des notes internes du ministère, la menace terroriste reste jugée élevée sur le territoire pendant cette période de fête. Les préfets ont reçu pour instruction de renforcer la surveillance de plusieurs individus jugés suspects. Et puis la France vit un épisode de canicule tout à fait exceptionnel pour un mois de septembre. 7 départements du sud pays sont placés en vigilance orange.

0: 39 degrés hier à Narbonne et à Perpignan, avec des pointes annoncées jusqu'à 40 dans le Gard, dont les détails, le maximal a atteint 36 à 38 degrés en Ardèche, 35 à 38 degrés dans l'Aude, 39 dans la Drôme et dans l'Hérault. La nuit reste également très chaude, avec des minimales qui ne redescendront pas en dessous des 19 jusqu'à 23 selon le secteur, ce qui inquiète particulièrement les autorités sanitaires. Il s'agit seulement de la deuxième vigilance orange canicule déclenchée au mois de septembre depuis la création du dispositif en 2004. Et puis dans le reste du pays, le temps est resté globalement ensoleillé hier sur les trois quarts du territoire, avec des températures beaucoup plus clémentes au nord, entre 24 et 26 degrés et sur la Manche, 25 à 26 en Île-de-France et jusqu'à 31 dans le centre et en Auvergne. Et pour terminer sur une note plus légère, malgré cette chaleur inhabituelle, de nombreux Français ont profité hier d'un week-end ensoleillé avec la suite de la rentrée scolaire. C'est la fin de cette édition, passez un excellent dimanche.
1: Oui, mais non, mais oui, nous allons revenir tout de suite sur un

Le clip de ce single a fait grand bruit car Mylène Farmer avait offert un clip présentant des similitudes avec celui de Bad Romance de Lady Gaga. Oui, mais non, titre qui aura marqué l'année 2010, extrait de l'album Bleu Noir. Voici Mylène Farmer.

0: Voici votre horoscope de ce dimanche 6 septembre. Bélier, le repos est plus que recommandé pour vous car la semaine qui arrive s'annonce très intense.
1: Taureau, le conseil des astres tient en un mot, relativiser.
2: Aujourd'hui, plus que jamais, essayez de voir les choses de façon plus positive.
3: Gémeaux, secret et renfermé, vous serez difficile à cerner pour votre entourage.
4: Cancer, très belle ambiance à la maison, il y aura de la joie de vivre dans l'air.
5: Lion, vous tiendrez compte des remarques qui vous seront faites et ce sera très apprécié.
6: Vierge, ce dimanche, il risque d'y avoir un imprévu et vous devrez faire avec.
7: Balance, amour ou amitié, vous allez trouver votre équilibre dans une relation riche et pleine de sincérité.
8: Scorpion, un nouveau projet pourrait réussir car vous allez vous y consacrer pleinement.
9: Sagittaire, vous pourriez avoir l'impression de tout donner et de ne rien recevoir en retour.
10: Capricorne, quelles que soient vos attentes, vous allez obtenir de nombreuses satisfactions aujourd'hui.
11: Verseau, côté budget, une surprise pourrait bien permettre de faire quelques folies.
12: Et Poissons, vous savez jouer avec brio de votre charme, toujours imprévisible et plein d'inattendus, vous allez conquérir vos proches.
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0: La candidate écologiste a assuré qu'elle rencontrera tous les candidats à gauche dans les semaines à venir. Elle précise que si personne ne veut rien entendre, ils en porteront la responsabilité. Pour elle, ils ne peuvent pas perdre séparément une élection qui pourrait être gagnée si les efforts sont rassemblés. Fait divers, au moins un enfant mort et 7 blessés dans l'explosion d'un pavillon à Aubervilliers suite à une fuite de gaz. Alors que le drame s'est produit dans la soirée rue Paul Verlaine. 2 personnes parmi les blessés se trouvent par ailleurs en urgence absolue. L'élu a assuré que la ville est en deuil et a salué l'intervention des pompiers sur place. Justice, Rachida Dati a demandé à réintégrer la magistrature à quelques jours de son procès pour corruption. L'ancienne ministre de la Culture sera jugée du 16 au 28 septembre devant le tribunal correctionnel de Paris. Elle comparaîtra pour corruption et trafic d'influence passif dans l'affaire Renault-Nissan. Elle est soupçonnée d'avoir perçu ses 900 000 euros d'honoraires en contrepartie d'actions de lobbying. 2 hommes accusent Joachim Pueyo d'attouchement sur mineur. Après le journaliste Frédéric Pommier, 2 nouveaux témoins accusent l'ancien député maire d'Alençon de les avoir agressés sexuellement quand ils étaient mineurs. Des faits pour lesquels ils ont décidé de porter plainte. Guerre en Iran, en représailles aux frappes américaines, les gardiens de la Révolution disent avoir attaqué des pétroliers liés aux États-Unis. L'armée américaine a annoncé avoir détruit 3 pétroliers iraniens dans la région du Golfe en riposte à une attaque contre 2 de ses navires par Téhéran, qui a mené à son tour une nouvelle attaque. Le mois d'août a été marqué par une baisse des frappes avant une nouvelle hausse en fin de mois. Famille royale, Harry prépare un film sur Diana et son frère William en serait très agacé. De retour au Royaume-Uni, il travaillerait sur un documentaire consacré à leur mère à l'approche des 30 ans de son décès. William lui reprocherait de s'approprier l'héritage de Lady Di. Ils avaient participé à un documentaire il y a 10 ans ensemble.
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2: Un excellent dimanche 6 septembre 2026 avec nous. Bonne fête aux Bertrands, si vous en connaissez, ne les oubliez pas. Et bon anniversaire à vous qui allez souffler vos bougies aujourd'hui. Vous êtes le même jour que Macy Gray, la chanteuse, fête ses 59 ans. Gala, qui avait connu le succès évidemment avec Freed From Desire, fête ses 51 ans. Et dans l'éphéméride de cette journée, la série d'animation française Oggy et les cafards commençait à être diffusée en 6 septembre 1999. Il y a donc déjà 27 ans. Et c'était dans l'émission Les Minicums sur France 3. Ça ne nous rajeunit pas. Belle journée, bon dimanche.
0: Encore plusieurs départements du sud sont placés en vigilance orange canicule pour ce dimanche. Côté ciel, partout en France, on va retrouver ici quelques passages nuageux en alternance.

0: Les Bleus l'ont emporté hier avec un score final de 95 à 69. Si le début du match a été poussif, les joueuses ont su redresser la barre pour l'emporter. Prochaine rencontre face au Nigeria demain. Les tricolores seront de retour sur le parquet à 14h30. Ligue 1 3 jouera contre Strasbourg à 15h aujourd'hui dans le cadre de la troisième journée de compétition. Angers affrontera Rennes à 17h15 et la journée se terminera par la rencontre entre Marseille et le Paris FC à 20h45. Monaco est premier au classement provisoire devant Lyon et Lille, tandis que Le Havre, Toulouse et Auxerre sont derniers de ce classement. De son côté, le Paris Saint-Germain est passé à côté de son début de saison, mais ne se fait pas de mouron pour autant. Le club affiche une victoire en 3 matchs depuis la reprise de la compétition. Il s'est notamment incliné à domicile face à Monaco avec un score final de 2-1. Luis Enrique a de son côté souligné les aspects positifs et la bonne condition physique de son équipe, malgré une préparation qui a été tardive. Judo, Teddy Riner est forfait pour les championnats du monde. À cause d'une blessure à l'épaule, le sportif tricolore doit renoncer à cette compétition. Il a précisé que l'évolution de cette blessure qu'il s'est faite cet été ne lui permettra donc pas de participer au championnat de Bakou. Sa priorité reste de récupérer pour revenir dans de meilleures conditions. Formule 1, Pierre Gasly part aujourd'hui en pole position au Grand Prix d'Italie. Le pilote d'Alpine a réalisé une belle performance hier lors des qualifications. Sa pole position est d'ailleurs une première tricolore depuis 1997. Les deux Ferrari occupent quant à elles les 4e et 5e positions. MMA, le français Saladin Parnasse a fait une entrée fracassante à l'UFC. Il a battu hier son adversaire Dan Hooker par KO à l'Accor Arena de Paris. Le combattant de 28 ans a foudroyé son adversaire au premier round. Après sa victoire, il a déjà demandé un nouveau combat.
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3: Bonjour, bonjour à tous. À la une, le ministère de l'Intérieur a renforcé hier la sécurité autour des lieux de culte juif sur l'ensemble du territoire. Le ministre Laurent Nunez a demandé au préfet la vigilance extrême à l'approche des 3 grandes fêtes juives ce mois-ci, le 11 septembre, le 20 et le 25. Le dispositif Sentinelle va être renforcé pour surveiller les synagogues, écoles confessionnelles et lieux de rassemblement communautaire pendant tout le mois. Cette décision intervient alors que 532 actes antisémites ont déjà été recensés en France depuis le début de l'année 2026. C'est 18% de moins que l'année dernière sur la même période, mais avec un pic important au mois de mars lié aux tensions au Proche-Orient. Et puis selon des notes internes du ministère, la menace terroriste reste jugée élevée sur le territoire pendant cette période de fête. Les préfets ont reçu pour instruction de renforcer la surveillance de plusieurs individus jugés suspects. Et puis, la France vit un épisode de canicule tout à fait exceptionnel pour un mois de septembre. 7 départements du sud-pays sont placés en vigilance orange.

0: Bourgogne à Perpignan, avec des pointes annoncées jusqu'à 40 dans le Gard. Dans les détails, le maximal atteint 36 à 38 degrés en Ardèche, 35 à 38 degrés dans l'Aude, 39 dans la Drôme et dans l'Hérault. La nuit reste également très chaude, avec des minimales qui ne redescendront pas en dessous des 19 jusqu'à 23 selon le secteur, ce qui inquiète particulièrement les autorités sanitaires. Il s'agit seulement de la deuxième vigilance orange canicule déclenchée au mois de septembre depuis la création du dispositif en 2004. Et puis dans le reste du pays, le temps est resté globalement ensoleillé hier sur les trois quarts du territoire avec des températures beaucoup plus clémentes au nord entre 24 et 26 degrés sur la Manche, 25 à 26 en Île-de-France et jusqu'à 31 dans le centre et en Auvergne. Et pour terminer sur une note plus légère, malgré cette chaleur inhabituelle, de nombreux Français ont profité hier d'un week-end ensoleillé avec la suite de la rentrée scolaire. C'est la France a été déçue, passez un excellent dimanche.
1: Oui, mais non, mais oui, nous allons revenir tout de suite sur un grand classique du répertoire de Mylène Farmer. Oui, mais non, c'est

Le clip de ce single a fait grand bruit car Mylène Farmer avait offert un clip présentant des similitudes avec celui de Bad Romance de Lady Gaga. Oui, mais non, titre qui aura marqué l'année 2010, extrait de l'album Bleu Noir. Voici Mylène Farmer.

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1: Voici votre horoscope de ce dimanche 6 septembre. Bélier, le repos est plus que recommandé pour vous car la semaine qui arrive s'annonce très intense. Taureau, le conseil des astres tient en un mot, relativiser. Aujourd'hui, plus que jamais, essayez de voir les choses de façon plus positive. Gémeaux, secret et renfermé, vous serez difficile à cerner pour votre entourage. Cancer, très belle ambiance à la maison, il y aura de la joie de vivre dans l'air. Lion, vous tiendrez compte des remarques qui vous seront faites et ce sera très apprécié. Vierge, ce dimanche, il risque d'y avoir un imprévu et vous devrez faire avec. Balance, amour ou amitié, vous allez trouver votre équilibre dans une relation riche et pleine de sincérité. Scorpion, un nouveau projet pourrait réussir car vous allez vous y consacrer pleinement. Sagittaire, vous pourriez avoir l'impression de tout donner et de ne rien recevoir en retour. Capricorne, quelles que soient vos attentes, vous allez obtenir de nombreuses satisfactions aujourd'hui. Verseau, côté budget, une surprise pourrait bien permettre de faire quelques folies. Et Poissons, vous savez jouer avec brio de votre charme, toujours imprévisible et plein d'inattendus, vous allez conquérir vos proches.
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2: Bonjour à tous. Présidentielle de 2027, Marine Tondelier prône à nouveau l'union à gauche, estimant que personne ne gagnera seul. La candidate écologiste a assuré qu'elle rencontrera tous les candidats à gauche dans les semaines à venir. Elle précise que si personne ne veut rien entendre, ils en porteront la responsabilité. Pour elle, ils ne peuvent pas perdre séparément une élection qui pourrait être gagnée si les efforts sont rassemblés. Fait divers, au moins un enfant mourut, 7 blessés dans l'explosion d'un pavillon à Aubervilliers suite à une fuite de gaz. Alors que le drame s'est produit dans la soirée rue Paul Verlaine, 2 personnes parmi les blessés se trouvent par ailleurs en urgence absolue. L'élu a assuré que la ville est en deuil et a salué l'intervention des pompiers sur place. Justice, Rachida Dati a demandé à réintégrer la magistrature à quelques jours de son procès pour corruption. L'ancienne ministre de la Culture sera jugée du 16 au 28 septembre devant le tribunal correctionnel de Paris. Elle comparaîtra pour corruption et trafic d'influence passif dans l'affaire Renault-Nissan. Elle est soupçonnée d'avoir perçu ses 900 000 euros d'honoraires en contrepartie d'actions de lobbying. Deux hommes accusent Joachim Pueyo d'attouchement sur mineur. Après le journaliste Frédéric Pommier, 2 nouveaux témoins accusent l'ancien député maire d'Alençon de les avoir agressés sexuellement quand ils étaient mineurs, des faits pour lesquels ils ont décidé de porter plainte. Guerre en Iran, en représailles aux frappes américaines, les gardiens de la Révolution disent avoir attaqué des pétroliers liés aux États-Unis. L'armée américaine a annoncé avoir détruit 3 pétroliers iraniens dans la région du Golfe en riposte à une attaque contre 2 de ses navires par Téhéran, qui a mené à son tour une nouvelle attaque. Le mois d'août a été marqué par une baisse des frappes avant une nouvelle hausse en fin de mois. Famille royale, Harry prépare un film sur Diana et son frère William en serait très agacé. De retour au Royaume-Uni, il travaillerait sur un documentaire consacré à leur mère à l'approche des 30 ans de son décès. William lui reprocherait de s'approprier l'héritage de Lady Di. Ils avaient participé à un documentaire il y a 10 ans ensemble.
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3: Un excellent dimanche 6 septembre 2026 avec nous. Bonne fête aux Bertrands, si vous en connaissez, ne les oubliez pas. Et bon anniversaire à vous qui allez souffler vos bougies aujourd'hui. Vous êtes le même jour que Macy Gray, la chanteuse, fête ses 59 ans. Gala, qui avait connu le succès évidemment avec Freed From Desire, fête ses 51 ans. Et dans l'éphéméride de cette journée, la série d'animation française Oggy et les Cafards commençait à être diffusée en 6 septembre 1999. Il y a donc déjà 27 ans. Et c'était dans l'émission Les Minicums sur France 3. Ça ne nous rajeunit pas. Belle journée, bon dimanche.
2: Encore plusieurs départements du sud sont placés en vigilance orange canicule pour ce dimanche. Côté ciel, partout en France, on va retrouver ici quelques passages nuageux en alternance.

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1: Bonjour à tous. Coupe du monde de basket. Les Françaises se sont qualifiées pour les quarts de finale après leur victoire face à la Corée du Sud. Les Bleus l'ont emporté hier avec un score final de 95 à 69. Si le début du match a été poussif, les joueuses ont su redresser la barre pour l'emporter. Prochaine rencontre face au Nigeria demain. Les tricolores seront de retour sur le parquet à 14h30. Ligue 1, 3 jours contre Strasbourg à 15h aujourd'hui dans le cadre de la troisième journée de compétition. Angers affrontera Rennes à 17h15 et la journée se terminera par la rencontre entre Marseille et le Paris FC à 20h45. Monaco est premier au classement provisoire devant Lyon et Lille, tandis que Le Havre, Toulouse et Auxerre sont derniers de ce classement. De son côté, le Paris Saint-Germain est passé à côté de son début de saison, mais ne se fait pas de mouron pour autant. Le club affiche une victoire en 3 matchs depuis la reprise de la compétition. Il s'est notamment incliné à domicile face à Monaco avec un score final de 2-1. Luis Enrique a de son côté souligné les aspects positifs et la bonne condition physique de son équipe malgré une préparation qui a été tardive. Judo, Teddy Riner est forfait pour les championnats du monde. À cause d'une blessure à l'épaule, le sportif tricolore doit renoncer à cette compétition. Il a précisé que l'évolution de cette blessure qu'il s'est faite cet été ne lui permettra donc pas de participer au championnat de Bakou. Sa priorité reste de récupérer pour revenir dans de meilleures conditions. Formule 1, Pierre Gasly part aujourd'hui en pole position au Grand Prix d'Italie. Le pilote d'Alpine a réalisé une belle performance hier lors des qualifications. Sa pole position est d'ailleurs une première tricolore depuis 1997. Les deux Ferrari occupent quant à elles les 4e et 5e positions. MMA, le français Saladin Parnasse a fait une entrée fracassante à l'UFC. Il a battu hier son adversaire Dan Hooker par KO à l'Accor Arena de Paris. Le combattant de 28 ans a foudroyé son adversaire au premier round. Après sa victoire, il a déjà demandé un nouveau combat.
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4: Bonjour, bonjour à tous. À la une, le ministère de l'Intérieur a renforcé hier la sécurité autour des lieux de culte juifs sur l'ensemble du territoire. Le ministre Laurent Nunez a demandé au préfet la vigilance extrême à l'approche des trois grandes fêtes juives.
5: 9h30.
4: Le 11 septembre, le 20 et le 25. Le dispositif Sentinelle va être renforcé pour surveiller les synagogues, écoles confessionnelles et lieux de rassemblement communautaire pendant tout le mois. Cette décision intervient alors que 532 actes antisémites ont déjà été recensés en France depuis le début de l'année 2026. C'est 18% de moins que l'année dernière sur la même période, mais avec un pic important au mois de mars lié aux tensions au Proche-Orient. Et puis selon des notes internes du ministère, la menace terroriste reste jugée élevée sur le territoire pendant cette période de fête. Les préfets ont reçu pour instruction de renforcer la surveillance de plusieurs individus jugés suspects. Et puis la France vit un épisode de canicule tout à fait exceptionnel pour un mois de septembre. 7 départements du sud pays sont placés en vigilance orange.

0: Bourgogne à Perpignan, avec des pointes annoncées jusqu'à 40 dans le Gard. Dans les détails, le maximal atteint 36 à 38 degrés en Ardèche, 35 à 38 degrés dans l'Aude, 39 dans la Drôme et dans l'Hérault. La nuit reste également très chaude, avec des minimales qui ne redescendront pas en dessous des 19 jusqu'à 23 selon le secteur, ce qui inquiète particulièrement les autorités sanitaires. Il s'agit seulement de la deuxième vigilance orange canicule déclenchée au mois de septembre depuis la création du dispositif en 2004. Et puis dans le reste du pays, le temps est resté globalement ensoleillé hier sur les trois quarts du territoire avec des températures beaucoup plus clémentes au nord entre 24 et 26 degrés sur la Manche, 25 à 26 en Île-de-France et jusqu'à 31 dans le centre et en Auvergne. Et pour terminer sur une note plus légère, malgré cette chaleur inhabituelle, de nombreux Français ont profité hier d'un week-end ensoleillé avec la suite de la rentrée scolaire. C'est la fin de cette édition, passez un excellent dimanche.
1: Oui, mais non, mais oui, nous allons revenir tout de suite sur un grand classique du répertoire de Mylène Farmer. Oui mais non, c'est le premier single de l'album intitulé Bleu Noir, sorti le 11 octobre 2010. Mylène Farmer a écrit le texte et le producteur marocain Redouane, qui a notamment

Le clip de ce single a fait grand bruit car Mylène Farmer avait offert un clip présentant des similitudes avec celui de Bad Romance de Lady Gaga. Oui, mais non, titre qui aura marqué l'année 2010, extrait de l'album Bleu Noir. Voici Mylène Farmer.

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1: Voici votre horoscope de ce dimanche 6 septembre. Bélier, le repos est plus que recommandé pour vous car la semaine qui arrive s'annonce très intense. Taureau, le conseil des astres tient en un mot, relativiser. Aujourd'hui, plus que jamais, essayez de voir les choses de façon plus positive. Gémeaux, secret et renfermé, vous serez difficile à cerner pour votre entourage. Cancer, très belle ambiance à la maison, il y aura de la joie de vivre dans l'air. Lion, vous tiendrez compte des remarques qui vous seront faites et ce sera très apprécié. Vierge, ce dimanche, il risque d'y avoir un imprévu et vous devrez faire avec. Balance, amour ou amitié, vous allez trouver votre équilibre dans une relation riche et pleine de sincérité. Scorpion, un nouveau projet pourrait réussir car vous allez vous y consacrer pleinement. Sagittaire, vous pourriez avoir l'impression de tout donner et de ne rien recevoir en retour. Capricorne, quelles que soient vos attentes, vous allez obtenir de nombreuses satisfactions aujourd'hui. Verseau, côté budget, une surprise pourrait bien permettre de faire quelques folies. Et Poissons, vous savez jouer avec brio de votre charme, toujours imprévisible et plein d'inattendus, vous allez conquérir vos proches.
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3: Bonjour à tous. Présidentielle de 2027, Marine Tondelier prône à nouveau l'union à gauche, estimant que personne ne gagnera seul. La candidate écologiste a assuré qu'elle rencontrera tous les candidats à gauche dans les semaines à venir. Elle précise que si personne ne veut rien entendre, ils en porteront la responsabilité. Pour elle, ils ne peuvent pas perdre séparément une élection qui pourrait être gagnée si les efforts sont rassemblés. Fait divers, au moins un enfant mort, 7 blessés dans l'explosion d'un pavillon à Aubervilliers suite à une fuite de gaz. Alors que le drame s'est produit dans la soirée rue Paul Verlaine, 2 personnes parmi les blessés se trouvent par ailleurs en urgence absolue. L'élu a assuré que la ville est en deuil et a salué l'intervention des pompiers sur place. Justice, Rachida Dati a demandé à réintégrer la magistrature à quelques jours de son procès pour corruption. L'ancienne ministre de la Culture sera jugée du 16 au 28 septembre devant le tribunal correctionnel de Paris. Elle comparaîtra pour corruption et trafic d'influence passif dans l'affaire Renault-Nissan. Elle est soupçonnée d'avoir perçu ses 900 000 euros d'honoraires en contrepartie d'actions de lobbying. Deux hommes accusent Joachim Pueyo d'attouchement sur mineur. Après le journaliste Frédéric Pommier, deux nouveaux témoins accusent l'ancien député maire d'Alençon de les avoir agressés sexuellement quand ils étaient mineurs. Des faits pour lesquels ils ont décidé de porter plainte. Guerre en Iran, en représailles aux frappes américaines, les gardiens de la Révolution disent avoir attaqué des pétroliers liés aux États-Unis. L'armée américaine a annoncé avoir détruit 3 pétroliers iraniens dans la région du Golfe en riposte à une attaque contre 2 de ses navires par Téhéran, qui a mené à son tour une nouvelle attaque. Le mois d'août a été marqué par une baisse des frappes avant une nouvelle hausse en fin de mois. Famille royale, Harry prépare un film sur Diana et son frère William en serait très agacé. De retour au Royaume-Uni, il travaillerait sur un documentaire consacré à leur mère à l'approche des 30 ans de son décès. William lui reprocherait de s'approprier l'héritage de Lady Di. Ils avaient participé à un documentaire il y a 10 ans ensemble.
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4: Un excellent dimanche 6 septembre 2026 avec nous. Bonne fête aux Bertrands, si vous en connaissez, ne les oubliez pas. Et bon anniversaire à vous qui allez souffler vos bougies aujourd'hui. Vous êtes le même jour que Macy Gray, la chanteuse, fête ses 59 ans. Gala, qui avait connu le succès évidemment avec Freed From Desire, fête ses 51 ans. Et dans l'éphéméride de cette journée, la série d'animation française Oggy et les Cafards commençait à être diffusée en 6 septembre 1999. Il y a donc déjà 27 ans. Et c'était dans l'émission Les Minicums sur France 3. Ça ne nous rajeunit pas. Belle journée, bon dimanche.
3: Encore plusieurs départements du sud sont placés en vigilance orange canicule pour ce dimanche. Côté ciel, partout en France, on va retrouver ici quelques passages nuageux en alternance.

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1: Bonjour à tous. Coupe du monde de basket. Les Françaises se sont qualifiées pour les quarts de finale après leur victoire face à la Corée du Sud. Les Bleus l'ont emporté hier avec un score final de 95 à 69. Si le début du match a été poussif, les joueuses ont su redresser la barre pour l'emporter. Prochaine rencontre face au Nigeria demain. Les tricolores seront de retour sur le parquet à 14h30. Ligue 1, 3 jours contre Strasbourg à 15h aujourd'hui dans le cadre de la troisième journée de compétition. Angers affrontera Rennes à 17h15 et la journée se terminera par la rencontre entre Marseille et le Paris FC à 20h45. Monaco est premier au classement provisoire devant Lyon et Lille, tandis que Le Havre, Toulouse et Auxerre sont derniers de ce classement. De son côté, le Paris Saint-Germain est passé à côté de son début de saison, mais ne se fait pas de mouron pour autant. Le club affiche une victoire en 3 matchs depuis la reprise de la compétition. Il s'est notamment incliné à domicile face à Monaco avec un score final de 2-1. Luis Enrique a de son côté souligné les aspects positifs et la bonne condition physique de son équipe malgré une préparation qui a été tardive. Judo, Teddy Riner est forfait pour les championnats du monde. À cause d'une blessure à l'épaule, le sportif tricolore doit renoncer à cette compétition. Il a précisé que l'évolution de cette blessure qu'il s'est faite cet été ne lui permettra donc pas de participer au championnat de Bakou. Sa priorité reste de récupérer pour revenir dans de meilleures conditions. Formule 1, Pierre Gasly part aujourd'hui en pole position au Grand Prix d'Italie. Le pilote d'Alpine a réalisé une belle performance hier lors des qualifications. Sa pole position est d'ailleurs une première tricolore depuis 1997. Les deux Ferrari occupent quant à elles les 4e et 5e positions. MMA, le français Saladin Parnasse a fait une entrée fracassante à l'UFC. Il a battu hier son adversaire Dan Hooker par KO à l'Accor Arena de Paris. Le combattant de 28 ans a foudroyé son adversaire au premier round. Après sa victoire, il a déjà demandé un nouveau combat.
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3: Bonjour, bonjour à tous. À la une, le ministère de l'Intérieur a renforcé hier la sécurité autour des lieux de culte juifs sur l'ensemble du territoire. Le ministre Laurent Nunez a demandé au préfet la vigilance extrême à l'approche des 3 grandes fêtes juives ce mois-ci, le 11 septembre, le 20 et le 25. Le dispositif Sentinelle va être renforcé pour surveiller les synagogues, écoles confessionnelles et lieux de rassemblement communautaire pendant tout le mois. Cette décision intervient alors que 532 actes antisémites ont déjà été recensés en France depuis le début de l'année 2026. C'est 18% de moins que l'année dernière sur la même période, mais avec un pic important au mois de mars lié aux tensions au Proche-Orient. Et puis selon des notes internes du ministère, la menace terroriste reste jugée élevée sur le territoire pendant cette période de fête. Les préfets ont reçu pour instruction de renforcer la surveillance de plusieurs individus jugés suspects. Et puis la France vit un épisode de canicule tout à fait exceptionnel pour un mois de septembre. 7 départements du sud pays sont placés en vigilance orange depuis hier. L'Ardèche, l'Aude, la Drôme, le Gard, l'Hérault, les Pyrénées-Orientales et le Vaucluse depuis. Les températures ont grimpé jusqu'à 39 degrés hier à Narbonne et à Perpignan, avec des pointes annoncées jusqu'à 40 dans le Gard. Dans les détails, le maximal a atteint 36 à 38 degrés en Ardèche, 35 à 38 degrés dans l'Aude, 39 dans la Drôme et dans l'Hérault. La nuit reste également très chaude, avec des minimales qui ne redescendront pas en dessous des 19 jusqu'à 23 selon le secteur, ce qui inquiète particulièrement les autorités sanitaires. Il s'agit seulement de la deuxième vigilance orange canicule déclenchée au mois de septembre depuis la création du dispositif en 2004. Et puis dans le reste du pays, le temps est resté globalement ensoleillé hier sur les 3/4 du territoire, avec des températures beaucoup plus clémentes au nord, entre 24 et 26 degrés sur la Manche, 25 à 26 en Île-de-France et jusqu'à 31 dans le centre et en Auvergne. Et pour terminer sur une note plus légère, malgré cette chaleur inhabituelle, de nombreux Français ont profité hier d'un week-end ensoleillé avec la suite de la rentrée scolaire. C'est la France a été des sur passé un excellent dimanche.
4: Oui, mais non, mais oui, nous allons revenir tout de suite sur un grand classique du répertoire de Mylène Farmer. Oui mais non, c'est le premier single de l'album intitulé Bleu Noir, sorti le 11 octobre 2010. Mylène Farmer a écrit le texte

Le clip de ce single a fait grand bruit car Mylène Farmer avait offert un clip présentant des similitudes avec celui de Bad Romance de Lady Gaga. Oui, mais non, titre qui aura marqué l'année 2010, extrait de l'album Bleu Noir. Voici Mylène Farmer.

0: voici votre horoscope de ce dimanche 6 septembre. Bélier, le repos est plus que recommandé pour vous car la semaine qui arrive s'annonce très intense.
1: Taureau, le conseil des astres tient en un mot, relativiser. Aujourd'hui, plus que jamais, essayez de voir les choses de façon plus positive.
2: Gémeaux, secret et renfermé, vous serez difficile à cerner pour votre entourage.
3: Cancer, très belle ambiance à la maison, il y aura de la joie de vivre dans l'air.
4: Lion, vous tiendrez compte des remarques qui vous seront faites et ce sera très apprécié.
5: Vierge, ce dimanche, il risque d'y avoir un imprévu et vous devrez faire avec.
6: Balance, amour ou amitié, vous allez trouver votre équilibre dans une relation riche et pleine de sincérité.
7: Scorpion, un nouveau projet pourrait réussir car vous allez vous y consacrer pleinement.
8: Sagittaire, vous pourriez avoir l'impression de tout donner et de ne rien recevoir en retour.
9: Capricorne, quelles que soient vos attentes, vous allez obtenir de nombreuses satisfactions aujourd'hui.
10: Verseau, côté budget, une surprise pourrait bien permettre de faire quelques folies.
11: Et Poissons, vous savez jouer avec brio de votre charme, toujours imprévisible et plein d'inattendus, vous allez conquérir vos proches.
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14: Bonjour à tous. Présidentiel de 2027, Marine Tondelier prône à nouveau l'union à gauche, estimant que personne ne gagnera seul. La candidate écologiste a assuré qu'elle rencontrera tous les candidats à gauche dans les semaines à venir. Elle précise que si personne ne veut rien entendre, ils en porteront la responsabilité. Pour elle, ils ne peuvent pas perdre séparément une élection qui pourrait être gagnée si les efforts sont rassemblés. Fait divers, au moins un enfant mort et 7 blessés dans l'explosion d'un pavillon à Aubervilliers suite à une fuite de gaz. Alors que le drame s'est produit dans la soirée rue Paul Verlaine. 2 personnes parmi les blessés se trouvent par ailleurs en urgence absolue. L'élu a assuré que la ville est en deuil et a salué l'intervention des pompiers sur place. Justice, Rachida Dati a demandé à réintégrer la magistrature à quelques jours de son procès pour corruption. L'ancienne ministre de la Culture

0: devant le tribunal correctionnel de Paris. Elle comparaîtra pour corruption et trafic d'influence passif dans l'affaire Renault-Nissan. Elle est soupçonnée d'avoir perçu ses 900 000 euros d'honoraires en contrepartie d'actions de lobbying. Deux hommes accusent Joachim Pueyo d'attouchement sur mineur. Après le journaliste Frédéric Pommier, deux nouveaux témoins accusent l'ancien député maire d'Alençon de les avoir agressés sexuellement quand ils étaient mineurs, des faits pour lesquels ils ont décidé de porter plainte. Guerre en Iran, en représailles aux frappes américaines, les gardiens de la Révolution disent avoir attaqué des pétroliers liés aux États-Unis. L'armée américaine a annoncé avoir détruit trois pétroliers iraniens dans la région du Golfe en riposte à une attaque contre deux de ses navires par Téhéran, qui a mené à son tour une nouvelle attaque. Le mois d'août a été marqué par une baisse des frappes avant une nouvelle hausse en fin de mois. Famille royale, Harry prépare un film sur Diana et son frère William en serait très agacé. De retour au Royaume-Uni, il travaillerait sur un documentaire consacré à leur mère à l'approche des 30 ans de son décès. William lui reprocherait de s'approprier l'héritage de Lady Di. Ils avaient participé à un documentaire il y a 10 ans ensemble.
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2: Un excellent dimanche 6 septembre 2026 avec nous. Bonne fête aux Bertrands, si vous en connaissez, ne les oubliez pas. Et bon anniversaire à vous qui allez souffler vos bougies aujourd'hui. Vous êtes le même jour que Macy Gray, la chanteuse, fête ses 59 ans. Gala, qui avait connu le succès évidemment avec Freed From Desire, fête ses 51 ans. Et dans l'éphéméride de cette journée, la série d'animation française Oggy et les Cafards commençait à être diffusée en 6 septembre 1999. Il y a donc déjà 27 ans. Et c'était dans l'émission Les Minicums sur France 3. Ça ne nous rajeunit pas. Belle journée, bon dimanche.
0: Encore plusieurs départements du sud sont placés en vigilance orange canicule pour ce dimanche. Côté ciel, partout en France, on va retrouver ici quelques passages nuageux en alternance.

0: Les Bleus l'ont emporté hier avec un score final de 95 à 69. Si le début du match a été poussif, les joueuses ont su redresser la barre pour l'emporter. Prochaine rencontre face au Nigeria demain. Les tricolores seront de retour sur le parquet à 14h30. Ligue 1 3 jouera contre Strasbourg à 15h aujourd'hui dans le cadre de la troisième journée de compétition. Angers affrontera Rennes à 17h15 et la journée se terminera par la rencontre entre Marseille et le Paris FC à 20h45. Monaco est premier au classement provisoire devant Lyon et Lille, tandis que Le Havre, Toulouse et Auxerre sont derniers de ce classement. De son côté, le Paris Saint-Germain est passé à côté de son début de saison, mais ne se fait pas de mouron pour autant. Le club affiche une victoire en 3 matchs depuis la reprise de la compétition. Il s'est notamment incliné à domicile face à Monaco avec un score final de 2-1. Luis Enrique a de son côté souligné les aspects positifs et la bonne condition physique de son équipe, malgré une préparation qui a été tardive. Judo, Teddy Riner est forfait pour les championnats du monde. À cause d'une blessure à l'épaule, le sportif tricolore doit renoncer à cette compétition. Il a précisé que l'évolution de cette blessure qu'il s'est faite cet été ne lui permettra donc pas de participer au championnat de Bakou. Sa priorité reste de récupérer pour revenir dans de meilleures conditions. Formule 1, Pierre Gasly part aujourd'hui en pole position au Grand Prix d'Italie. Le pilote d'Alpine a réalisé une belle performance hier lors des qualifications. Sa pole position est d'ailleurs une première tricolore depuis 1997. Les deux Ferrari occupent quant à elles les 4e et 5e positions. MMA, le français Saladin Parnasse a fait une entrée fracassante à l'UFC. Il a battu hier son adversaire Dan Hooker par KO à l'Accor Arena de Paris. Le combattant de 28 ans a foudroyé son adversaire au premier round. Après sa victoire, il a déjà demandé un nouveau combat.
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3: Bonjour, bonjour à tous. À la une, le ministère de l'Intérieur a renforcé hier la sécurité autour des lieux de culte juifs sur l'ensemble du territoire. Le ministre Laurent Nunez a demandé au préfet la vigilance extrême à l'approche des 3 grandes fêtes juives ce mois-ci, le 11 septembre, le 20 et le 25. Le dispositif Sentinelle va être renforcé pour surveiller les synagogues, écoles confessionnelles et lieux de rassemblement communautaire pendant tout le mois. Cette décision intervient alors que 532 actes antisémites ont déjà été recensés en France depuis le début de l'année 2026. C'est 18% de moins que l'année dernière sur la même période, mais avec un pic important au mois de mars lié aux tensions au Proche-Orient. Et puis selon des notes internes du ministère, la menace terroriste reste jugée élevée sur le territoire pendant cette période de fête. Les préfets ont reçu pour instruction de renforcer la surveillance de plusieurs individus jugés suspects. Et puis la France vit un épisode de canicule tout à fait exceptionnel pour un mois de septembre. 7 départements du sud pays sont placés en vigilance orange depuis hier. L'Ardèche, l'Aude, la Drôme, le Gard, l'Hérault, les Pyrénées-Orientales et le Vaucluse depuis. Les températures ont grimpé jusqu'à 39 degrés hier à Narbonne et à Perpignan, avec des pointes annoncées jusqu'à 40 dans le Gard. Dans les détails, le maximal a atteint 36 à 38 degrés en Ardèche, 35 à 38 degrés dans l'Aude, 39 dans la Drôme et dans l'Hérault. La nuit reste également très chaude, avec des minimales qui ne redescendront pas en dessous des 19 jusqu'à 23 selon le secteur, ce qui inquiète particulièrement les autorités sanitaires. Il s'agit seulement de la deuxième vigilance orange canicule déclenchée au mois de septembre depuis la création du dispositif en 2004. Et puis dans le reste du pays, le temps est resté globalement ensoleillé hier sur les 3/4 du territoire, avec des températures beaucoup plus clémentes au nord, entre 24 et 26 degrés sur la Manche, 25 à 26 en Île-de-France, 10h à 31 dans le centre et en Auvergne. Et pour terminer sur une note plus légère, malgré cette chaleur inhabituelle, de nombreux Français ont profité hier d'un week-end ensoleillé avec la suite de la rentrée scolaire. C'est la France a été déçue de passer un excellent dimanche.
4: Oui, mais non, mais oui, nous allons revenir tout de suite sur un grand classique du répertoire de Mylène Farmer. Oui mais non, c'est le premier single de l'album intitulé Bleu Noir, sorti le 11 octobre 2010. Mylène Farmer a écrit le texte et le producteur marocain Redouane, qui a notamment collaboré aux principaux tubes de la chanteuse.

Le clip de ce single a fait grand bruit car Mylène Farmer avait offert un clip présentant des similitudes avec celui de Bad Romance de Lady Gaga. Oui, mais non, titre qui aura marqué l'année 2010, extrait de l'album Bleu Noir. Voici Mylène Farmer.

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1: Voici votre horoscope de ce dimanche 6 septembre. Bélier, le repos est plus que recommandé pour vous car la semaine qui arrive s'annonce très intense. Taureau, le conseil des astres tient en un mot, relativiser. Aujourd'hui, plus que jamais, essayez de voir les choses de façon plus positive. Gémeaux, secret et renfermé, vous serez difficile à cerner pour votre entourage. Cancer, très belle ambiance à la maison, il y aura de la joie de vivre dans l'air. Lion, vous tiendrez compte des remarques qui vous seront faites et ce sera très apprécié. Vierge, ce dimanche, il risque d'y avoir un imprévu et vous devrez faire avec. Balance, amour ou amitié, vous allez trouver votre équilibre dans une relation riche et pleine de sincérité. Scorpion, un nouveau projet pourrait réussir car vous allez vous y consacrer pleinement. Sagittaire, vous pourriez avoir l'impression de tout donner et de ne rien recevoir en retour. Capricorne, quelles que soient vos attentes, vous allez obtenir de nombreuses satisfactions aujourd'hui. Verseau, côté budget, une surprise pourrait bien permettre de faire quelques folies. Et Poissons, vous savez jouer avec brio de votre charme, toujours imprévisible et plein d'inattendus, vous allez conquérir vos proches.
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2: Bonjour à tous. Présidentielle de 2027, Marine Tondelier prône à nouveau l'union à gauche, estimant que personne ne gagnera seul. La candidate écologiste a assuré qu'elle rencontrera tous les candidats à gauche dans les semaines à venir. Elle précise que si personne ne veut rien entendre, ils en porteront la responsabilité. Pour elle, ils ne peuvent pas perdre séparément une élection qui pourrait être gagnée si les efforts sont rassemblés. Fait divers, au moins un enfant mort, 7 blessés dans l'explosion d'un pavillon à Aubervilliers suite à une fuite de gaz. Alors que le drame s'est produit dans la soirée rue Paul Verlaine. 2 personnes parmi les blessés se trouvent par ailleurs en urgence absolue. L'élu a assuré que la ville est en deuil et a salué l'intervention des pompiers sur place. Justice, Rachida Dati a demandé à réintégrer la magistrature à quelques jours de son procès pour corruption. L'ancienne ministre de la Culture sera jugée du 16 au 28 septembre devant le tribunal correctionnel de Paris. Elle comparaîtra pour corruption et trafic d'influence passif dans l'affaire Renault-Nissan. Elle est soupçonnée d'avoir perçu ses 900 000 euros d'honoraires en contrepartie d'actions de lobbying. Deux hommes accusent Joachim Pueyo d'attouchement sur mineur. Après le journaliste Frédéric Pommier, deux nouveaux témoins accusent l'ancien député maire d'Alençon de les avoir agressés sexuellement quand ils étaient mineurs. Des faits pour lesquels ils ont décidé de porter plainte. Guerre en Iran, en représailles aux frappes américaines, les gardiens de la Révolution disent avoir attaqué des pétroliers liés aux États-Unis. L'armée américaine a annoncé avoir détruit 3 pétroliers iraniens dans la région du Golfe en riposte à une attaque contre 2 de ses navires par Téhéran, qui a mené à son tour une nouvelle attaque. Le mois d'août a été marqué par une baisse des frappes avant une nouvelle hausse en fin de mois. Famille royale, Harry prépare un film sur Diana et son frère William en serait très agacé. De retour au Royaume-Uni, il travaillerait sur un documentaire consacré à leur mère à l'approche des 30 ans de son décès. William lui reprocherait de s'approprier l'héritage de Lady Di. Ils avaient participé à un documentaire il y a 10 ans ensemble.
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3: Un excellent dimanche 6 septembre 2026 avec nous. Bonne fête aux Bertrands, si vous en connaissez, ne les oubliez pas. Et bon anniversaire à vous qui allez souffler vos bougies aujourd'hui. Vous êtes le même jour que Macy Gray, la chanteuse, fête ses 59 ans. Gala, qui avait connu le succès évidemment avec Freed From Desire, fête ses 51 ans. Et dans l'éphéméride de cette journée, la série d'animation française Oggy et les Cafards commençait à être diffusée en 6 septembre 1999. Il y a donc déjà 27 ans et c'était dans l'émission Les Minicums sur France 3. Ça ne nous rajeunit pas. Belle journée, bon dimanche.
2: Encore plusieurs départements du sud sont placés en vigilance orange canicule pour ce dimanche. Côté ciel, partout en France, on va retrouver ici quelques passages nuageux en alternance.

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1: Bonjour à tous. Coupe du monde de basket. Les Françaises se sont qualifiées pour les quarts de finale après leur victoire face à la Corée du Sud. Les Bleus l'ont emporté hier avec un score final de 95 à 69. Si le début du match a été poussif, les joueuses ont su redresser la barre pour l'emporter. Prochaine rencontre face au Nigeria demain. Les tricolores seront de retour sur le parquet à 14h30. Ligue 1, 3 jouera contre Strasbourg à 15h aujourd'hui dans le cadre de la troisième journée de compétition. Angers affrontera Rennes à 17h15 et la journée se terminera par la rencontre entre Marseille et le Paris FC à 20h45. Monaco est premier au classement provisoire devant Lyon et Lille, tandis que Le Havre, Toulouse et Auxerre sont derniers de ce classement. De son côté, le Paris Saint-Germain est passé à côté de son début de saison, mais ne se fait pas de mouron pour autant. Le club affiche une victoire en 3 matchs depuis la reprise de la compétition. Il s'est notamment incliné à domicile face à Monaco avec un score final de 2-1. Luis Enrique a de son côté souligné les aspects positifs et la bonne condition physique de son équipe, malgré une préparation qui a été tardive. Judo, Teddy Riner est forfait pour les championnats du monde. À cause d'une blessure à l'épaule, le sportif tricolore doit renoncer à cette compétition. Il a précisé que l'évolution de cette blessure qu'il s'est faite cet été ne lui permettra donc pas de participer au championnat de Bakou. Sa priorité reste de récupérer pour revenir dans de meilleures conditions. Formule 1, Pierre Gasly part aujourd'hui en pole position au Grand Prix d'Italie. Le pilote d'Alpine a réalisé une belle performance hier lors des qualifications. Sa pole position est d'ailleurs une première tricolore depuis 1997. Les deux Ferrari occupent quant à elles les 4e et 5e positions. MMA, le français Saladin Parnasse a fait une entrée fracassante à l'UFC. Il a battu hier son adversaire Dan Hooker par KO à l'Accor Arena de Paris. Le combattant de 28 ans a foudroyé son adversaire au premier round. Après sa victoire, il a déjà demandé un

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1: Bonjour, bonjour à tous. À la une, le ministère de l'Intérieur a renforcé hier la sécurité autour des lieux de culte juifs sur l'ensemble du territoire. Le ministre Laurent Nunez a demandé au préfet la vigilance extrême à l'approche des trois grandes fêtes juives ce mois-ci, le 11 septembre, le 20 et le 25. Le dispositif Sentinelle va être renforcé pour surveiller les synagogues, écoles confessionnelles et lieux de rassemblement communautaire pendant tout le mois. Cette décision intervient alors que 532 actes antisémites ont déjà été recensés en France depuis le début de l'année 2026. C'est 18% de moins que l'année dernière sur la même période, mais avec un pic important au mois de mars lié aux tensions au Proche-Orient. Et puis selon des notes internes du ministère, la menace terroriste reste jugée élevée sur le territoire pendant cette période de fête. Les préfets ont reçu pour instruction de renforcer la surveillance de plusieurs individus jugés suspects. Et puis, la France vit un épisode de canicule tout à fait exceptionnel pour un mois de septembre. 7 départements du sud-pays sont placés en vigilance orange depuis hier. L'Ardèche, l'Aude, la Drôme, le Gard, l'Hérault, les Pyrénées-Orientales et le Vaucluse depuis. Les températures ont grimpé jusqu'à 39 degrés hier à Narbonne et à Perpignan, avec des pointes annoncées jusqu'à 40 dans le Gard. Dans les détails, le maximal a atteint 36 à 38 degrés en Ardèche, 35 à 38 degrés dans l'Aude, 39 dans la Drôme et dans l'Hérault. La nuit reste également très chaude, avec des minimales qui ne redescendront pas en dessous des 19 jusqu'à 23 selon le secteur, ce qui inquiète particulièrement les autorités sanitaires. Il s'agit seulement de la deuxième vigilance orange canicule déclenchée au mois de septembre depuis la création du dispositif en 2004. Et puis dans le reste du pays, le temps est resté globalement ensoleillé hier sur les trois quarts du territoire, avec des températures beaucoup plus clémentes au nord, entre 24 et 26 degrés sur la Manche, 25 à 26 en Île-de-France et jusqu'à 31 dans le centre et en Auvergne. Et pour terminer sur une note plus légère, malgré cette chaleur inhabituelle, de nombreux Français ont profité hier d'un week-end ensoleillé avec la suite de la rentrée scolaire. C'est la France a été des sûres passé un excellent dimanche.
2: Oui, mais non, mais oui, nous allons revenir tout de suite sur un grand classique du répertoire de Mylène Farmer. Oui mais non, c'est le premier single de l'album intitulé Bleu Noir, sorti le 11 octobre 2010. Mylène Farmer a écrit

Le clip de ce single a fait grand bruit car Mylène Farmer avait offert un clip présentant des similitudes avec celui de Bad Romance de Lady Gaga. Oui, mais non, titre qui aura marqué l'année 2010, extrait de l'album Bleu Noir. Voici Mylène Farmer.

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1: Voici votre horoscope de ce dimanche 6 septembre. Bélier, le repos est plus que recommandé pour vous car la semaine qui arrive s'annonce très intense. Taureau, le conseil des astres tient en un mot, relativiser. Aujourd'hui, plus que jamais, essayez de voir les choses de façon plus positive. Gémeaux, secret et renfermé, vous serez difficile à cerner pour votre entourage. Cancer, très belle ambiance à la maison, il y aura de la joie de vivre dans l'air. Lion, vous tiendrez compte des remarques qui vous seront faites et ce sera très apprécié. Vierge, ce dimanche, il risque d'y avoir un imprévu et vous devrez faire avec. Balance, amour ou amitié, vous allez trouver votre équilibre dans une relation riche et pleine de sincérité. Scorpion, un nouveau projet pourrait réussir car vous allez vous y consacrer pleinement. Sagittaire, vous pourriez avoir l'impression de tout donner et de ne rien recevoir en retour. Capricorne, quelles que soient vos attentes, vous allez obtenir de nombreuses satisfactions aujourd'hui. Verseau, côté budget, une surprise pourrait bien permettre de faire quelques folies. Et Poissons, vous savez jouer avec brio de votre charme, toujours imprévisible et plein d'inattendus, vous allez conquérir vos proches.
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2: Bonjour à tous. Présidentielle de 2027, Marine Tondelier prône à nouveau l'union à gauche, estimant que personne ne gagnera seul. La candidate écologiste a assuré qu'elle rencontrera tous les candidats à gauche dans les semaines à venir. Elle précise que si personne ne veut rien entendre, ils en porteront la responsabilité. Pour elle, ils ne peuvent pas perdre séparément une élection qui pourrait être gagnée si les efforts sont rassemblés. Fait divers, au moins un enfant mort et 7 blessés dans l'explosion d'un pavillon à Aubervilliers suite à une fuite de gaz. Alors que le drame s'est produit dans la soirée rue Paul Verlaine. 2 personnes parmi les blessés se trouvent par ailleurs en urgence absolue. L'élu a assuré que la ville est en deuil et a salué l'intervention des pompiers sur place. Justice, Rachida Dati a demandé à réintégrer la magistrature à quelques jours de son procès pour corruption. L'ancienne ministre de la Culture sera jugée du 16 au 28 septembre devant le tribunal correctionnel de Paris. Elle comparaîtra pour corruption et trafic d'influence passif dans l'affaire Renault-Nissan. Elle est soupçonnée d'avoir perçu ses 900 000 euros d'honoraires en contrepartie d'actions de lobbying. Deux hommes accusent Joachim Pueyo d'attouchement sur mineur. Après le journaliste Frédéric Pommier, deux nouveaux témoins accusent l'ancien député maire d'Alençon de les avoir agressés sexuellement quand ils étaient mineurs. Des faits pour lesquels ils ont décidé de porter plainte. Guerre en Iran, en représailles aux frappes américaines, les gardiens de la Révolution disent avoir attaqué des pétroliers liés aux États-Unis. L'armée américaine a annoncé avoir détruit 3 pétroliers iraniens dans la région du Golfe en riposte à une attaque contre 2 de ses navires par Téhéran, qui a mené à son tour une nouvelle attaque. Le mois d'août a été marqué par une baisse des frappes avant une nouvelle hausse en fin de mois. Famille royale, Harry prépare un film sur Diana et son frère William en serait très agacé. De retour au Royaume-Uni, il travaillerait sur un documentaire consacré à leur mère à l'approche des 30 ans de son décès. William lui reprocherait de s'approprier l'héritage de Lady Di. Ils avaient participé à un documentaire il y a 10 ans ensemble.
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3: Un excellent dimanche 6 septembre 2026 avec nous. Bonne fête aux Bertrands, si vous en connaissez, ne les oubliez pas. Et bon anniversaire à vous qui allez souffler vos bougies aujourd'hui. Vous êtes le même jour que Macy Gray, la chanteuse, fête ses 59 ans. Gala, qui avait connu le succès évidemment avec Freed From Desire, fête ses 51 ans. Et dans l'éphéméride de cette journée, la série d'animation française Oggy et les Cafards commençait à être diffusée en 6 septembre 1999. Il y a donc déjà 27 ans et c'était dans l'émission Les Minicums sur France 3. Ça ne nous rajeunit pas. Belle journée, bon dimanche.
2: Encore plusieurs départements du sud sont placés en vigilance orange canicule pour ce dimanche. Côté ciel, partout en France, on va retrouver ici quelques passages nuageux en alternance.

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1: Bonjour à tous. Coupe du monde de basket. Les Françaises se sont qualifiées pour les quarts de finale après leur victoire face à la Corée du Sud. Les Bleus l'ont emporté hier avec un score final de 95 à 69. Si le début du match a été poussif, les joueuses ont su redresser la barre pour l'emporter. Prochaine rencontre face au Nigeria demain. Les tricolores seront de retour sur le parquet à 14h30. Ligue 1, 3 jouera contre Strasbourg à 15h aujourd'hui dans le cadre de la troisième journée de compétition. Angers affrontera Rennes à 17h15. Et la journée se terminera par la rencontre entre Marseille et le Paris FC à 20h45. Monaco est premier au classement provisoire devant Lyon et Lille, tandis que Le Havre, Toulouse et Auxerre sont derniers de ce classement. De son côté, le Paris Saint-Germain est passé à côté de son début de saison, mais ne se fait pas de mouron pour autant. Le club affiche une victoire en 3 matchs depuis la reprise de la compétition. Il s'est notamment incliné à domicile face à Monaco avec un score final de 2-1. Luis Enrique a de son côté souligné les aspects positifs et la bonne condition physique de son équipe, malgré une préparation qui a été tardive. Judo, Teddy Riner est forfait pour les championnats du monde. À cause d'une blessure à l'épaule, le sportif tricolore doit renoncer à cette compétition. Il a précisé que l'évolution de cette blessure qu'il s'est faite cet été ne lui permettra donc pas de participer au championnat de Bakou. Sa priorité reste de récupérer pour revenir dans de meilleures conditions. Formule 1, Pierre Gasly part aujourd'hui en pole position au Grand Prix d'Italie. Le pilote d'Alpine a réalisé une belle performance hier lors des qualifications. Sa pole position est d'ailleurs une première tricolore depuis 1997. Les deux Ferrari occupent quant à elles les 4e et 5e positions. MMA, le français Saladin Parnasse a fait une entrée fracassante à l'UFC. Il a battu hier son adversaire Dan Hooker par KO à l'Accor Arena de Paris. Le combattant de 28 ans a foudroyé son adversaire au premier round. Après sa victoire, il a déjà demandé un nouveau combat.
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3: Bonjour, bonjour à tous. À la une, le ministère de l'Intérieur a renforcé hier la sécurité autour des lieux de culte juifs sur l'ensemble du territoire. Le ministre Laurent Nunez a demandé au préfet la vigilance extrême à l'approche des 3 grandes fêtes juives ce mois-ci, le 11 septembre, le 20 et le 25. Le dispositif Sentinelle va être renforcé pour surveiller les synagogues, écoles confessionnelles et lieux de rassemblement communautaire pendant tout le mois. Cette décision intervient alors que 532 actes antisémites ont déjà été recensés en France depuis le début de l'année 2026. C'est 18% de moins que l'année dernière sur la même période, mais avec un pic important au mois de mars lié aux tensions au Proche-Orient. Et puis selon des notes internes du ministère, la menace terroriste reste jugée élevée sur le territoire pendant cette période de fête. Les préfets ont reçu pour instruction de renforcer la surveillance de plusieurs individus jugés suspects. Et puis la France vit un épisode de canicule tout à fait exceptionnel pour un mois de septembre. 7 départements du sud pays sont placés en vigilance orange depuis hier. L'Ardèche, l'Aude, la Drôme, le Gard, l'Hérault, les Pyrénées-Orientales et le Vaucluse depuis. Les températures ont grimpé jusqu'à 39 degrés hier à Narbonne et à Perpignan, avec des pointes annoncées jusqu'à 40 dans le Gard. Dans les détails, le maximal a atteint 36 à 38 degrés en Ardèche, 35 à 38 degrés dans l'Aude, 39 dans la Drôme et dans l'Hérault. La nuit reste également très chaude, avec des minimales qui ne redescendront pas en dessous des 19 jusqu'à 23 selon le secteur, ce qui inquiète particulièrement les autorités sanitaires. Il s'agit seulement de la deuxième vigilance orange canicule déclenchée au mois de septembre depuis la création du dispositif en 2004. Et puis dans le reste du pays, le temps est resté globalement ensoleillé hier sur les 3/4 du territoire, avec des températures beaucoup plus clémentes au nord, entre 24 et 26 degrés sur la Manche, 25 à 26 en Île-de-France et jusqu'à 31 dans le centre et en Auvergne. Et pour terminer sur une note plus légère, malgré cette chaleur inhabituelle, de nombreux Français ont profité hier d'un week-end ensoleillé avec la suite de la rentrée scolaire. C'est la fin de cette édition, passez un excellent dimanche.
4: Oui, mais non, mais oui, nous allons revenir tout de suite sur un

Le clip de ce single a fait grand bruit car Mylène Farmer avait offert un clip présentant des similitudes avec celui de Bad Romance de Lady Gaga. Oui, mais non, titre qui aura marqué l'année 2010, extrait de l'album Bleu Noir. Voici Mylène Farmer.

0: Voici votre horoscope de ce dimanche 6 septembre. Bélier, le repos est plus que recommandé pour vous car la semaine qui arrive s'annonce très intense. Taureau, le conseil des astres tient en un mot, relativiser. Aujourd'hui, plus que jamais, essayez de voir les choses de façon plus positive. Gémeaux, secret et renfermé, vous serez difficile à cerner pour votre entourage. Cancer, très belle ambiance à la maison, il y aura de la joie de vivre dans l'air. Lion, vous tiendrez compte des remarques qui vous seront faites et ce sera très apprécié. Vierge, ce dimanche, il risque d'y avoir un imprévu et vous devrez faire avec. Balance, amour ou amitié, vous allez trouver votre équilibre dans une relation riche et pleine de sincérité. Scorpion, un nouveau projet pourrait réussir car vous allez vous y consacrer pleinement. Sagittaire, vous pourriez avoir l'impression de tout donner et de ne rien recevoir en retour. Capricorne, quelles que soient vos attentes, vous allez obtenir de nombreuses satisfactions aujourd'hui. Verseau, côté budget, une surprise pourrait bien permettre de faire quelques folies. Et Poissons, vous savez jouer avec brio de votre charme, toujours imprévisible et plein d'inattendus, vous allez conquérir vos proches.
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3: Bonjour à tous. Présidentielle de 2027, Marine Tondelier prône à nouveau l'union à gauche, estimant que personne ne gagnera seul. La candidate écologiste a assuré qu'elle rencontrera tous les candidats à gauche dans les semaines à venir. Elle précise que si personne ne veut rien entendre, ils en porteront la responsabilité. Pour elle, ils ne peuvent pas perdre séparément une élection qui pourrait être gagnée si les efforts sont rassemblés. Fait divers, au moins un enfant mort, 7 blessés dans l'explosion d'un pavillon à Aubervilliers suite à une fuite de gaz. Alors que le drame s'est produit dans la soirée rue Paul Verlaine, 2 personnes parmi les blessés se trouvent par ailleurs en urgence absolue. L'élu a assuré que la ville est en deuil et a salué l'intervention des pompiers sur place. Justice, Rachida Dati a demandé à réintégrer la magistrature à quelques jours de son procès pour corruption. L'ancienne ministre de la Culture sera jugée du 16 au 28 septembre devant le tribunal correctionnel de Paris. Elle comparaîtra pour corruption et trafic d'influence passif dans l'affaire Renault-Nissan. Elle est soupçonnée d'avoir perçu ses 900 000 euros d'honoraires en contrepartie d'actions de lobbying. Deux hommes accusent Joachim Pueyo d'attouchement sur mineur. Après le journaliste Frédéric Pommier, deux nouveaux témoins accusent l'ancien député maire d'Alençon de les avoir agressés sexuellement quand ils étaient mineurs. Des faits pour lesquels ils ont décidé de porter plainte. Guerre en Iran, en représailles aux frappes américaines, les gardiens de la Révolution disent avoir attaqué des pétroliers liés aux États-Unis. L'armée américaine a annoncé avoir détruit 3 pétroliers iraniens dans la région du Golfe en riposte à une attaque contre 2 de ses navires par Téhéran, qui a mené à son tour une nouvelle attaque. Le mois d'août a été marqué par une baisse des frappes avant une nouvelle hausse en fin de mois. Famille royale, Harry prépare un film sur Diana et son frère William en serait très agacé. De retour au Royaume-Uni, il travaillerait sur un documentaire consacré à leur mère à l'approche des 30 ans de son décès. William lui reprocherait de s'approprier l'héritage de Lady Di. Ils avaient participé à un documentaire il y a 10 ans ensemble.
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4: Un excellent dimanche 6 septembre 2026 avec nous. Bonne fête aux Bertrands, si vous en connaissez, ne les oubliez pas. Et bon anniversaire à vous qui allez souffler vos bougies aujourd'hui. Vous êtes le même jour que Macy Gray, la chanteuse, fête ses 59 ans. Gala, qui avait connu le succès évidemment avec Freed From Desire, fête ses 51 ans. Et dans l'éphéméride de cette journée, la série d'animation française Oggy et les Cafards commençait à être diffusée en 6 septembre 1999. Il y a donc déjà 27 ans et c'était dans l'émission Les Minicums sur France 3. Ça ne nous rajeunit pas. Belle journée, bon dimanche.
3: Encore plusieurs départements du sud sont placés en vigilance orange canicule pour ce dimanche. Côté ciel, partout en France, on va retrouver ici quelques passages nuageux en alternance.

0: Les Bleus l'ont emporté hier avec un score final de 95 à 69. Si le début du match a été poussif, les joueuses ont su redresser la barre pour l'emporter. Prochaine rencontre face au Nigeria demain. Les tricolores seront de retour sur le parquet à 14h30. Ligue 1, 3 jouera contre Strasbourg à 15h aujourd'hui dans le cadre de la troisième journée de compétition. Angers affrontera Rennes à 17h15 et la journée se terminera par la rencontre entre Marseille et le Paris FC à 20h45. Monaco est premier au classement provisoire devant Lyon et Lille, tandis que Le Havre, Toulouse et Auxerre sont derniers de ce classement. De son côté, le Paris Saint-Germain est passé à côté de son début de saison, mais ne se fait pas de mouron pour autant. Le club affiche une victoire en 3 matchs depuis la reprise de la compétition. Il s'est notamment incliné à domicile face à Monaco avec un score final de 2-1. Luis Enrique a de son côté souligné les aspects positifs et la bonne condition physique de son équipe, malgré une préparation qui a été tardive. Judo, Teddy Riner est forfait pour les championnats du monde. À cause d'une blessure à l'épaule, le sportif tricolore doit renoncer à cette compétition. Il a précisé que l'évolution de cette blessure qu'il s'est faite cet été ne lui permettra donc pas de participer au championnat de Bakou. Sa priorité reste de récupérer pour revenir dans de meilleures conditions. Formule 1, Pierre Gasly part aujourd'hui en pole position au Grand Prix d'Italie. Le pilote d'Alpine a réalisé une belle performance hier lors des qualifications. Sa pole position est d'ailleurs une première tricolore depuis 1997. Les deux Ferrari occupent quant à elles les 4e et 5e positions. MMA, le français Saladin Parnasse a fait une entrée fracassante à l'UFC. Il a battu hier son adversaire Dan Hooker par KO à l'Accor Arena de Paris. Le combattant de 28 ans a foudroyé son adversaire au premier round. Après sa victoire, il a déjà demandé un nouveau combat.
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3: Bonjour, bonjour à tous. À la une, le ministère de l'Intérieur a renforcé hier la sécurité autour des lieux de culte juifs sur l'ensemble du territoire. Le ministre Laurent Nunez a demandé au préfet la vigilance extrême à l'approche des 3 grandes fêtes juives ce mois-ci, le 11 septembre, le 20 et le 25. Le dispositif Sentinelle va être renforcé pour surveiller les synagogues, écoles confessionnelles et lieux de rassemblement communautaire pendant tout le mois. Cette décision intervient alors que 532 actes antisémites ont déjà été recensés en France depuis le début de l'année 2026. C'est 18% de moins que l'année dernière sur la même période, mais avec un pic important au mois de mars lié aux tensions au Proche-Orient. Et puis selon des notes internes du ministère, la menace terroriste reste jugée élevée sur le territoire pendant cette période de fête. Les préfets ont reçu pour instruction de renforcer la surveillance de plusieurs individus jugés suspects. Et puis la France vit un épisode de canicule tout à fait exceptionnel pour un mois de septembre. 7 départements du sud pays sont placés en vigilance orange.

0: 9 degrés hier à Narbonne et à Perpignan, avec des pointes annoncées jusqu'à 40 dans le Gard. Dans les détails, le maximal a atteint 36 à 38 degrés en Ardèche, 35 à 38 degrés dans l'Aude, 39 dans la Drôme et dans l'Hérault. La nuit reste également très chaude, avec des minimales qui ne redescendront pas en dessous des 19 jusqu'à 23 selon le secteur, ce qui inquiète particulièrement les autorités sanitaires. Il s'agit seulement de la deuxième vigilance orange canicule déclenchée au mois de septembre depuis la création du dispositif en 2004. Et puis dans le reste du pays, le temps est resté globalement ensoleillé hier sur les trois quarts du territoire avec des températures beaucoup plus clémentes au nord entre 24 et 26 degrés sur la Manche, 25 à 26 en Île-de-France et jusqu'à 31 dans le centre et en Auvergne. Et pour terminer sur une note plus légère, malgré cette chaleur inhabituelle, de nombreux Français ont profité hier d'un week-end ensoleillé avec la suite de la rentrée scolaire. C'est la France a été déçue, passez un excellent dimanche.
1: Oui, mais non, mais oui, nous allons revenir tout de suite sur un grand classique du répertoire de Mylène Farmer.

Le clip de ce single a fait grand bruit car Mylène Farmer avait offert un clip présentant des similitudes avec celui de Bad Romance de Lady Gaga. Oui, mais non, titre qui aura marqué l'année 2010, extrait de l'album Bleu Noir. Voici Mylène Farmer.

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1: Voici votre horoscope de ce dimanche 6 septembre. Bélier, le repos est plus que recommandé pour vous car la semaine qui arrive s'annonce très intense. Taureau, le conseil des astres tient en un mot, relativiser. Aujourd'hui, plus que jamais, essayez de voir les choses de façon plus positive. Gémeaux, secret et renfermé, vous serez difficile à cerner pour votre entourage. Cancer, très belle ambiance à la maison, il y aura de la joie de vivre dans l'air. Lion, vous tiendrez compte des remarques qui vous seront faites et ce sera très apprécié. Vierge, ce dimanche, il risque d'y avoir un imprévu et vous devrez faire avec. Balance, amour ou amitié, vous allez trouver votre équilibre dans une relation riche et pleine de sincérité. Scorpion, un nouveau projet. Scorpion, un nouveau projet pourrait réussir car vous allez vous y consacrer pleinement. Sagittaire, vous pourriez avoir l'impression

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1: Bonjour à tous. Présidentielle de 2027, Marine Tondelier prône à nouveau l'union à gauche, estimant que personne ne gagnera seul. La candidate écologiste a assuré qu'elle rencontrera tous les candidats à gauche dans les semaines à venir. Elle précise que si personne ne veut rien entendre, ils en porteront la responsabilité. Pour elle, ils ne peuvent pas perdre séparément une élection qui pourrait être gagnée si les efforts sont rassemblés. Fait divers, au moins un enfant mort et 7 blessés dans l'explosion d'un pavillon à Aubervilliers suite à une fuite de gaz. Alors que le drame s'est produit dans la soirée rue Paul Verlaine, 2 personnes parmi les blessés se trouvent par ailleurs en urgence absolue. L'élu a assuré que la ville est en deuil et a salué l'intervention des pompiers sur place. Justice, Rachida Dati a demandé à réintégrer la magistrature à quelques jours de son procès pour corruption. L'ancienne ministre de la Culture sera jugée du 16 au 28 septembre devant le tribunal correctionnel de Paris. Elle comparaîtra pour corruption et trafic d'influence passif dans l'affaire Renault-Nissan. Elle est soupçonnée d'avoir perçu ses 900 000 euros d'honoraires en contrepartie d'actions de lobbying. Deux hommes accusent Joachim Pueyo d'attouchement sur mineur. Après le journaliste Frédéric Pommier, deux nouveaux témoins accusent l'ancien député maire d'Alençon de les avoir agressés sexuellement quand ils étaient mineurs. Des faits pour lesquels ils ont décidé de porter plainte. Guerre en Iran, en représailles aux frappes américaines, les gardiens de la Révolution disent avoir attaqué des pétroliers liés aux États-Unis. L'armée américaine a annoncé avoir détruit 3 pétroliers iraniens dans la région du Golfe en riposte à une attaque contre 2 de ses navires par Téhéran, qui a mené à son tour une nouvelle attaque. Le mois d'août a été marqué par une baisse des frappes avant une nouvelle hausse en fin de mois. Famille royale, Harry prépare un film sur Diana et son frère William en serait très agacé. De retour au Royaume-Uni, il travaillerait sur un documentaire consacré à leur mère à l'approche des 30 ans de son décès. William lui reprocherait de s'approprier l'héritage de Lady Di. Ils avaient participé à un documentaire il y a 10 ans ensemble.
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2: Un excellent dimanche 6 septembre 2026 avec nous. Bonne fête aux Bertrands, si vous en connaissez, ne les oubliez pas. Et bon anniversaire à vous qui allez souffler vos bougies aujourd'hui. Vous êtes le même jour que Macy Gray, la chanteuse, fête ses 59 ans. Gala, qui avait connu le succès évidemment avec Freed From Desire, fête ses 51 ans. Et dans l'éphéméride de cette journée, la série d'animation française Oggy et les Cafards commençait à être diffusée en 6 septembre 1999. Il y a donc déjà 27 ans et c'était dans l'émission Les Minicums sur France 3. Ça ne nous rajeunit pas. Belle journée, bon dimanche.
1: Encore plusieurs départements du sud sont placés en vigilance orange canicule pour ce dimanche. Côté ciel partout en France, on va retrouver ici quelques passages nuageux en Allemagne.

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1: Bonjour à tous. Coupe du monde de basket. Les Françaises se sont qualifiées pour les quarts de finale après leur victoire face à la Corée du Sud. Les Bleus l'ont emporté hier avec un score final de 95 à 69. Si le début du match a été poussif, les joueuses ont su redresser la barre pour l'emporter. Prochaine rencontre face au Nigeria demain. Les tricolores seront de retour sur le parquet à 14h30. Ligue 1, 3 jouera contre Strasbourg à 15h aujourd'hui dans le cadre de la troisième journée de compétition. Angers affrontera Rennes à 17h15 et la journée se terminera par la rencontre entre Marseille et le Paris FC à 20h45. Monaco est premier au classement provisoire devant Lyon et Lille, tandis que Le Havre, Toulouse et Auxerre sont derniers de ce classement. De son côté, le Paris Saint-Germain est passé à côté de son début de saison, mais ne se fait pas de mouron pour autant. Le club affiche une victoire en 3 matchs depuis la reprise de la compétition. Il s'est notamment incliné à domicile face à Monaco avec un score final de 2-1. Luis Enrique a de son côté souligné les aspects positifs et la bonne condition physique de son équipe, malgré une préparation qui a été tardive. Judo, Teddy Riner est forfait pour les championnats du monde. À cause d'une blessure à l'épaule, le sportif tricolore doit renoncer à cette compétition. Il a précisé que l'évolution de cette blessure qu'il s'est faite cet été ne lui permettra donc pas de participer au championnat de Bakou. Sa priorité reste de récupérer pour revenir dans de meilleures conditions. Formule 1, Pierre Gasly part aujourd'hui en pole position au Grand Prix d'Italie. Le pilote d'Alpine a réalisé une belle performance hier lors des qualifications. Sa pole position est d'ailleurs une première tricolore depuis 1997. Les

Paris occupe quant à elle les 4e et 5e positions. MMA, le français Saladin Parnasse a fait une entrée fracassante à l'UFC. Il a battu hier son adversaire Dan Hooker par KO à l'Accor Arena de Paris. Le combattant de 28 ans a foudroyé son adversaire au premier round. Après sa victoire, il a déjà demandé un

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1: Bonjour, bonjour à tous. À la une, le ministère de l'Intérieur a renforcé hier la sécurité autour des lieux de culte juifs sur l'ensemble du territoire. Le ministre Laurent Nunez a demandé au préfet la vigilance extrême à l'approche des trois grandes fêtes juives ce mois-ci, le 11 septembre, le 20 et le 25. Le dispositif Sentinelle va être renforcé pour surveiller les synagogues, écoles confessionnelles et lieux de rassemblement communautaire pendant tout le mois. Cette décision intervient alors que 532 actes antisémites ont déjà été recensés en France depuis le début de l'année 2026. C'est 18% de moins que l'année dernière sur la même période, mais avec un pic important au mois de mars lié aux tensions au Proche-Orient. Et puis selon des notes internes du ministère, la menace terroriste reste jugée élevée sur le territoire pendant cette période de fête. Les préfets ont reçu pour instruction de renforcer la surveillance de plusieurs individus jugés suspects. Et puis la France vit un épisode de canicule tout à fait exceptionnel pour un mois de septembre. 7 départements du sud pays sont placés en vigilance orange depuis hier. L'Ardèche, l'Aude, la Drôme, le Gard, l'Hérault, les Pyrénées-Orientales et le Vaucluse depuis. Les températures ont grimpé jusqu'à 39 degrés hier à Narbonne et à Perpignan, avec des pointes annoncées jusqu'à 40 dans le Gard. Dans les détails, le maximal a atteint 36 à 38 degrés en Ardèche, 35 à 38 degrés dans l'Aude, 39 dans la Drôme et dans l'Hérault. La nuit reste également très chaude, avec des minimales qui ne redescendront pas en dessous des 19 jusqu'à 23 selon le secteur, ce qui inquiète particulièrement les autorités sanitaires. Il s'agit seulement de la deuxième vigilance orange canicule déclenchée au mois de septembre depuis la création du dispositif en 2004. Et puis dans le reste du pays, le temps est resté globalement ensoleillé hier sur les trois quarts du territoire, avec des températures beaucoup plus clémentes au nord, entre 24 et 26 degrés sur la Manche, 25 à 26 en Île-de-France et jusqu'à 31 dans le centre et en Auvergne. Et pour terminer sur une note plus légère, malgré cette chaleur inhabituelle, de nombreux Français ont profité hier d'un week-end ensoleillé avec la suite de la rentrée scolaire. C'est la France a été déçue de passer un excellent dimanche.
2: Oui, mais non, mais oui, nous allons revenir tout de suite sur un grand classique du répertoire de Mylène Farmer. Oui mais non, c'est le premier single de l'album intitulé Bleu Noir, sorti

Le clip de ce single a fait grand bruit car Mylène Farmer avait offert un clip présentant des similitudes avec celui de Bad Romance de Lady Gaga. Oui, mais non, titre qui aura marqué l'année 2010, extrait de l'album Bleu Noir. Voici Mylène Farmer.

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1: Voici votre horoscope de ce dimanche 6 septembre. Bélier, le repos est plus que recommandé pour vous car la semaine qui arrive s'annonce très intense. Taureau, le conseil des astres tient en un mot, relativiser. Aujourd'hui, plus que jamais, essayez de voir les choses de façon plus positive. Gémeaux, secret et renfermé, vous serez difficile à cerner pour votre entourage. Cancer, très belle ambiance à la maison, il y aura de la joie de vivre dans l'air. Lion, vous tiendrez compte des remarques qui vous seront faites et ce sera très apprécié. Vierge, ce dimanche, il risque d'y avoir un imprévu et vous devrez faire avec. Balance, amour ou amitié, vous allez trouver votre équilibre dans une relation riche et pleine de sincérité. Scorpion, un nouveau projet pourrait réussir car vous allez vous y consacrer pleinement. Sagittaire, vous pourriez avoir l'impression de tout donner et de ne rien recevoir en retour. Capricorne, quelles que soient vos attentes, vous allez obtenir de nombreuses satisfactions aujourd'hui. Verseau, côté budget, une surprise pourrait bien permettre de faire quelques folies. Et Poissons, vous savez jouer avec brio de votre charme, toujours imprévisible et plein d'inattendus, vous allez conquérir vos proches.
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2: Bonjour à tous. Présidentielle de 2027, Marine Tondelier prône à nouveau l'union à gauche, estimant que personne ne gagnera seul. La candidate écologiste a assuré qu'elle rencontrera tous les candidats à gauche dans les semaines à venir. Elle précise que si personne ne veut rien entendre, ils en porteront la responsabilité. Pour elle, ils ne peuvent pas perdre séparément une élection qui pourrait être gagnée si les efforts sont rassemblés. Fait divers, au moins un enfant mort et 7 blessés dans l'explosion d'un pavillon à Aubervilliers suite à une fuite de gaz. Alors que le drame s'est produit dans la soirée rue Paul Verlaine. 2 personnes parmi les blessés se trouvent par ailleurs en urgence absolue. L'élu a assuré que la ville est en deuil et a salué l'intervention des pompiers sur place. Justice, Rachida Dati a demandé à réintégrer la magistrature à quelques jours de son procès pour corruption. L'ancienne ministre de la Culture sera jugée du 16 au 28 septembre devant le tribunal correctionnel de Paris. Elle comparaîtra pour corruption et trafic d'influence passif dans l'affaire Renault-Nissan. Elle est soupçonnée d'avoir perçu ses 900 000 euros d'honoraires en contrepartie d'actions de lobbying. Deux hommes accusent Joachim Pueyo d'attouchement sur mineur. Après le journaliste Frédéric Pommier, deux nouveaux témoins accusent l'ancien député maire d'Alençon de les avoir agressés sexuellement quand ils étaient mineurs. Des faits pour lesquels ils ont décidé de porter plainte. Guerre en Iran, en représailles aux frappes américaines, les gardiens de la Révolution disent avoir attaqué des pétroliers liés aux États-Unis. L'armée américaine a annoncé avoir détruit 3 pétroliers iraniens dans la région du Golfe en riposte à une attaque contre 2 de ses navires par Téhéran, qui a mené à son tour une nouvelle attaque. Le mois d'août a été marqué par une baisse des frappes avant une nouvelle hausse en fin de mois. Famille royale, Harry prépare un film sur Diana et son frère William en serait très agacé. De retour au Royaume-Uni, il travaillerait sur un documentaire consacré à leur mère à l'approche des 30 ans de son décès. William lui reprocherait de s'approprier l'héritage de Lady Di. Ils avaient participé à un documentaire il y a 10 ans ensemble.
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3: Un excellent dimanche 6 septembre 2026 avec nous. Bonne fête aux Bertrands, si vous en connaissez, ne les oubliez pas. Et bon anniversaire à vous qui allez souffler vos bougies aujourd'hui. Vous êtes le même jour que Macy Gray, la chanteuse, fête ses 59 ans. Gala, qui avait connu le succès évidemment avec Freed From Desire, fête ses 51 ans. Et dans l'éphéméride de cette journée, la série d'animation française Oggy et les Cafards commençait à être diffusée en 6 septembre 1999. Il y a donc déjà 27 ans et c'était dans l'émission Les Minicums sur France 3. Ça ne nous rajeunit pas. Belle journée, bon dimanche.
2: Encore plusieurs départements du sud sont placés en vigilance orange canicule pour ce dimanche. Côté ciel partout en France, on va retrouver ici quelques passages nuageux en alternance.

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1: Bonjour à tous. Coupe du monde de basket. Les Françaises se sont qualifiées pour les quarts de finale après leur victoire face à la Corée du Sud. Les Bleus l'ont emporté hier avec un score final de 95 à 69. Si le début du match a été poussif, les joueuses ont su redresser la barre pour l'emporter. Prochaine rencontre face au Nigeria demain. Les tricolores seront de retour sur le parquet à 14h30. Ligue 1, 3 jours contre Strasbourg à 15h aujourd'hui dans le cadre de la troisième journée de compétition. Angers affrontera Rennes à 17h15. Et la journée se terminera par la rencontre entre Marseille et le Paris FC à 20h45. Monaco est premier au classement provisoire devant Lyon et Lille, tandis que Le Havre, Toulouse et Auxerre sont derniers de ce classement. De son côté, le Paris Saint-Germain est passé à côté de son début de saison, mais ne se fait pas de mouron pour autant. Le club affiche une victoire en 3 matchs depuis la reprise de la compétition. Il s'est notamment incliné à domicile face à Monaco avec un score final de 2-1. Luis Enrique a de son côté souligné les aspects positifs et la bonne condition physique de son équipe, malgré une préparation qui a été tardive. Judo, Teddy Riner est forfait pour les championnats du monde. À cause d'une blessure à l'épaule, le sportif tricolore doit renoncer à cette compétition. Il a précisé que l'évolution de cette blessure qu'il s'est faite cet été ne lui permettra donc pas de participer au championnat de Bakou. Sa priorité reste de récupérer pour revenir dans de meilleures conditions. Formule 1, Pierre Gasly part aujourd'hui en pole position au Grand Prix d'Italie. Le pilote d'Alpine a réalisé une belle performance hier lors des qualifications. Sa pole position est d'ailleurs une première tricolore depuis 1997. Les deux Ferrari occupent quant à elles les 4e et 5e positions. MMA, le français Saladin Parnasse a fait une entrée fracassante à l'UFC. Il a battu hier son adversaire Dan Hooker par KO à l'Accor Arena de Paris. Le combattant de 28 ans a foudroyé son adversaire au premier round. Après sa victoire, il a déjà demandé un nouveau combat.
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3: Bonjour, bonjour à tous. À la une, le ministère de l'Intérieur a renforcé hier la sécurité autour des lieux de culte juifs sur l'ensemble du territoire. Le ministre Laurent Nunez a demandé au préfet la vigilance extrême à l'approche des 3 grandes fêtes juives ce mois-ci, le 11 septembre, le 20 et le 25. Le dispositif Sentinelle va être renforcé pour surveiller les synagogues, écoles confessionnelles et lieux de rassemblement communautaire pendant tout le mois. Cette décision intervient alors que 532 actes antisémites ont déjà été recensés en France depuis le début de l'année 2026. C'est 18% de moins que l'année dernière sur la même période, mais avec un pic important au mois de mars lié aux tensions au Proche-Orient. Et puis selon des notes internes du ministère, la menace terroriste reste jugée élevée sur le territoire pendant cette période de fête. Les préfets ont reçu pour instruction de renforcer la surveillance de plusieurs individus jugés suspects. Et puis la France vit un épisode de canicule tout à fait exceptionnel pour un mois de septembre. 7 départements du sud pays sont placés en vigilance orange depuis hier. L'Ardèche, l'Aude, la Drôme, le Gard, l'Hérault, les Pyrénées-Orientales et le Vaucluse depuis. Les températures ont grimpé jusqu'à 39 degrés hier à Narbonne et à Perpignan, avec des pointes annoncées jusqu'à 40 dans le Gard. Dans les détails, le maximal a atteint 36 à 38 degrés en Ardèche, 35 à 38 degrés dans l'Aude, 39 dans la Drôme et dans l'Hérault. La nuit reste également très chaude, avec des minimales qui ne redescendront pas en dessous des 19 jusqu'à 23 selon le secteur, ce qui inquiète particulièrement les autorités sanitaires. Il s'agit seulement de la deuxième vigilance orange canicule déclenchée au mois de septembre depuis la création du dispositif en 2004. Et puis dans le reste du pays, le temps est resté globalement ensoleillé hier sur les 3/4 du territoire, avec des températures beaucoup plus clémentes au nord, entre 24 et 26 degrés sur la Manche, 25 à 26 en Île-de-France et jusqu'à 31 dans le centre et en Auvergne. Et pour terminer sur une note plus légère, malgré cette chaleur inhabituelle, de nombreux Français ont profité hier d'un week-end ensoleillé avec la suite de la rentrée scolaire. C'est la France a été déçue, passez un excellent dimanche.
4: Oui, mais non, mais oui, nous allons revenir tout de suite sur un...

Le clip de ce single a fait grand bruit car Mylène Farmer avait offert un clip présentant des similitudes avec celui de Bad Romance de Lady Gaga. Oui, mais non, titre qui aura marqué l'année 2010, extrait de l'album Bleu Noir. Voici Mylène Farmer.

0: voici votre horoscope de ce dimanche 6 septembre. Bélier, le repos est plus que recommandé pour vous car la semaine qui arrive s'annonce très intense. Taureau, le conseil des astres tient en un mot, relativiser. Aujourd'hui, plus que jamais, essayez de voir les choses de façon plus positive. Gémeaux, secret et renfermé, vous serez difficile à cerner pour votre entourage. Cancer, très belle ambiance à la maison, il y aura de la joie de vivre dans l'air. Lion, vous tiendrez compte des remarques qui vous seront faites et ce sera très apprécié. Vierge, ce dimanche, il risque d'y avoir un imprévu et vous devrez faire avec. Balance, amour ou amitié, vous allez trouver votre équilibre dans une relation riche et pleine de sincérité. Scorpion, un nouveau projet pourrait réussir car vous allez vous y consacrer pleinement. Sagittaire, vous pourriez avoir l'impression de tout donner et de ne rien recevoir en retour. Capricorne, quelles que soient vos attentes, vous allez obtenir de nombreuses satisfactions aujourd'hui. Verseau, côté budget, une surprise pourrait bien permettre de faire quelques folies. Et Poissons, vous savez jouer avec brio de votre charme, toujours imprévisible et plein d'inattendus, vous allez conquérir vos proches.
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3: Bonjour à tous. Présidentielle de 2027, Marine Tondelier prône à nouveau l'union à gauche, estimant que personne ne gagnera seul. La candidate écologiste a assuré qu'elle rencontrera tous les candidats à gauche dans les semaines à venir. Elle précise que si personne ne veut rien entendre, ils en porteront la responsabilité. Pour elle, ils ne peuvent pas perdre séparément une élection qui pourrait être gagnée si les efforts sont rassemblés. Fait divers, au moins un enfant mort, 7 blessés dans l'explosion d'un pavillon à Aubervilliers suite à une fuite de gaz. Alors que le drame s'est produit dans la soirée rue Paul Verlaine, 2 personnes parmi les blessés se trouvent par ailleurs en urgence absolue. L'élu a assuré que la ville est en deuil et a salué l'intervention des pompiers sur place. Justice, Rachida Dati a demandé à réintégrer la magistrature à quelques jours de son procès pour corruption. L'ancienne ministre de la Culture sera jugée du 16 au 28 septembre devant le tribunal correctionnel de Paris. Elle comparaîtra pour corruption et trafic d'influence passif dans l'affaire Renault-Nissan. Elle est soupçonnée d'avoir perçu ses 900 000 euros d'honoraires en contrepartie d'actions de lobbying. Deux hommes accusent Joachim Pueyo d'attouchement sur mineur. Après le journaliste Frédéric Pommier, deux nouveaux témoins accusent l'ancien député maire d'Alençon de les avoir agressés sexuellement quand ils étaient mineurs. Des faits pour lesquels ils ont décidé de porter plainte. Guerre en Iran, en représailles aux frappes américaines, les gardiens de la Révolution disent avoir attaqué des pétroliers liés aux États-Unis. L'armée américaine a annoncé avoir détruit 3 pétroliers iraniens dans la région du Golfe en riposte à une attaque contre 2 de ses navires par Téhéran, qui a mené à son tour une nouvelle attaque. Le mois d'août a été marqué par une baisse des frappes avant une nouvelle hausse en fin de mois. Famille royale, Harry prépare un film sur Diana et son frère William en serait très agacé. De retour au Royaume-Uni, il travaillerait sur un documentaire consacré à leur mère à l'approche des 30 ans de son décès. William lui reprocherait de s'approprier l'héritage de Lady Di. Ils avaient participé à un documentaire il y a 10 ans ensemble.
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4: Un excellent dimanche 6 septembre 2026 avec nous. Bonne fête aux Bertrands, si vous en connaissez, ne les oubliez pas. Et bon anniversaire à vous qui allez souffler vos bougies aujourd'hui. Vous êtes le même jour que Macy Gray, la chanteuse, fête ses 59 ans. Gala, qui avait connu le succès évidemment avec Freed From Desire, fête ses 51 ans. Et dans l'éphéméride de cette journée, la série d'animation française Oggy et les Cafards commençait à être diffusée en 6 septembre 1999. Il y a donc déjà 27 ans et c'était dans l'émission Les Minicums sur France 3. Ça ne nous rajeunit pas. Belle journée, bon dimanche.
3: Encore plusieurs départements du sud sont placés en vigilance orange canicule pour ce dimanche. Côté ciel, partout en France, on va retrouver ici quelques passages nuageux en alternance.

0: Bleus l'ont emporté hier avec un score final de 95 à 69. Si le début du match a été poussif, les joueuses ont su redresser la barre pour l'emporter. Prochaine rencontre face au Nigeria demain. Les tricolores seront de retour sur le parquet à 14h30. Ligue 1, 3 jouera contre Strasbourg à 15h aujourd'hui dans le cadre de la troisième journée de compétition. Angers affrontera Rennes à 17h15 et la journée se terminera par la rencontre entre Marseille et le Paris FC à 20h45. Monaco est premier au classement provisoire devant Lyon et Lille, tandis que Le Havre, Toulouse et Auxerre sont derniers de ce classement. De son côté, le Paris Saint-Germain est passé à côté de son début de saison, mais ne se fait pas de mouron pour autant. Le club affiche une victoire en 3 matchs depuis la reprise de la compétition. Il s'est notamment incliné à domicile face à Monaco avec un score final de 2-1. Luis Enrique a de son côté souligné les aspects positifs et la bonne condition physique de son équipe, malgré une préparation qui a été tardive. Judo, Teddy Riner est forfait pour les championnats du monde. À cause d'une blessure à l'épaule, le sportif tricolore doit renoncer à cette compétition. Il a précisé que l'évolution de cette blessure qu'il s'est faite cet été ne lui permettra donc pas de participer au championnat de Bakou. Sa priorité reste de récupérer pour revenir dans de meilleures conditions. Formule 1, Pierre Gasly part aujourd'hui en pole position au Grand Prix d'Italie. Le pilote d'Alpine a réalisé une belle performance hier lors des qualifications. Sa pole position est d'ailleurs une première tricolore depuis 1997. Les deux Ferrari occupent quant à elles les 4e et 5e positions. MMA, le français Saladin Parnasse a fait une entrée fracassante à l'UFC. Il a battu hier son adversaire Dan Hooker par KO à l'Accor Arena de Paris. Le combattant de 28 ans a foudroyé son adversaire au premier round. Après sa victoire, il a déjà demandé un nouveau combat.
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3: Bonjour, bonjour à tous. À la une, le ministère de l'Intérieur a renforcé hier la sécurité autour des lieux de culte juifs sur l'ensemble du territoire. Le ministre Laurent Nunez a demandé au préfet la vigilance extrême à l'approche des 3 grandes fêtes juives ce mois-ci, le 11 septembre, le 20 et le 25. Le dispositif Sentinelle va être renforcé pour surveiller les synagogues, écoles confessionnelles et lieux de rassemblement communautaire pendant tout le mois. Cette décision intervient alors que 532 actes antisémites ont déjà été recensés en France depuis le début de l'année 2026. C'est 18% de moins que l'année dernière sur la même période, mais avec un pic important au mois de mars lié aux tensions au Proche-Orient. Et puis selon des notes internes du ministère, la menace terroriste reste jugée élevée sur le territoire pendant cette période de fête. Les préfets ont reçu pour instruction de renforcer la surveillance de plusieurs individus jugés suspects. Et puis la France vit un épisode de canicule tout à fait exceptionnel pour un mois de septembre. 7 départements du sud pays sont placés en vigilance orange depuis hier. L'Ardèche, l'Aude, la Drôme, le Gard, l'Hérault, les Pyrénées-Orientales et le Vaucluse depuis. Les températures ont grimpé jusqu'à 39 degrés hier à Narbonne et à Perpignan, avec des pointes annoncées jusqu'à 40 dans le Gard. Dans les détails, le maximal a atteint 36 à 38 degrés en Ardèche, 35 à 38 degrés dans l'Aude, 39 dans la Drôme et dans l'Hérault. La nuit reste également très chaude, avec des minimales qui ne redescendront pas en dessous des 19 jusqu'à 23 selon le secteur, ce qui inquiète particulièrement les autorités sanitaires. Il s'agit seulement de la deuxième vigilance orange canicule déclenchée au mois de septembre depuis la création du dispositif en 2004. Et puis dans le reste du pays, le temps est resté globalement ensoleillé hier sur les 3/4 du territoire, avec des températures beaucoup plus clémentes au nord, entre 24 et 26 degrés sur la Manche, 25 à 26 en Île-de-France et jusqu'à 31 dans le centre et en Auvergne. Et pour terminer sur une note plus légère, malgré cette chaleur inhabituelle, de nombreux Français ont profité hier d'un week-end ensoleillé avec la suite de la rentrée scolaire. C'est la France a été déçue de passer un excellent dimanche.
4: Oui, mais non, mais oui. Nous allons revenir tout de suite sur un grand classique du répertoire de Mylène Farmer. Oui mais non, c'est le premier single de l'album intitulé Bleu Noir, sorti le 11 octobre 2010. Mylène Farmer a écrit le texte

Le clip de ce single a fait grand bruit car Mylène Farmer avait offert un clip présentant des similitudes avec celui de Bad Romance de Lady Gaga. Oui, mais non, titre qui aura marqué l'année 2010, extrait de l'album Bleu Noir. Voici Mylène Farmer.

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1: 11h30. Voici votre horoscope de ce dimanche 6 septembre. Bélier, le repos est plus que recommandé pour vous car la semaine qui arrive s'annonce très intense. Taureau, le conseil des astres tient en un mot, relativiser. Aujourd'hui, plus que jamais, essayez de voir les choses de façon plus positive. Gémeaux, secret et renfermé, vous serez difficile à cerner pour votre entourage. Cancer, très belle ambiance à la maison, il y aura de la joie de vivre dans l'air. Lion, vous tiendrez compte des remarques qui vous seront faites et ce sera très apprécié. Vierge, ce dimanche, il risque d'y avoir un imprévu et vous devrez faire avec. Balance, amour ou amitié, vous allez trouver votre équilibre dans une relation riche et pleine de sincérité. Scorpion, un nouveau projet pourrait réussir car vous allez vous y consacrer pleinement. Sagittaire, vous pourriez avoir l'impression de tout donner et de ne rien recevoir en retour. Capricorne, quelles que soient vos attentes, vous allez obtenir de nombreuses satisfactions aujourd'hui. Verseau, côté budget, une surprise pourrait bien permettre de faire quelques folies. Et Poissons, vous savez jouer avec brio de votre charme, toujours imprévisible et plein d'inattendus, vous allez conquérir vos proches.
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2: Bonjour à tous. Présidentielle de 2027, Marine Tondelier prône à nouveau l'union à gauche, estimant que personne ne gagnera seul. La candidate écologiste a assuré qu'elle rencontrera tous les candidats à gauche dans les semaines à venir. Elle précise que si personne ne veut rien entendre, ils en porteront la responsabilité. Pour elle, ils ne peuvent pas perdre séparément une élection qui pourrait être gagnée si les efforts sont rassemblés. Fait divers, au moins un enfant mort et 7 blessés dans l'explosion d'un pavillon à Aubervilliers suite à une fuite de gaz. Alors que le drame s'est produit dans la soirée rue Paul Verlaine, 2 personnes parmi les blessés se trouvent par ailleurs en urgence absolue. L'élu a assuré que la ville est en deuil et a salué l'intervention des pompiers sur place. Justice, Rachida Dati a demandé à réintégrer la magistrature à quelques jours de son procès pour corruption. L'ancienne ministre de la Culture sera jugée du 16 au 28 septembre devant le tribunal correctionnel de Paris. Elle comparaîtra pour corruption et trafic d'influence passif dans l'affaire Renault-Nissan. Elle est soupçonnée d'avoir perçu ses 900 000 euros d'honoraires en contrepartie d'actions de lobbying. Deux hommes accusent Joachim Pueyo d'attouchement sur mineur. Après le journaliste Frédéric Pommier, deux nouveaux témoins accusent l'ancien député maire d'Alençon de les avoir agressés sexuellement quand ils étaient mineurs, des faits pour lesquels ils ont décidé de porter plainte. Guerre en Iran, en représailles aux frappes américaines, les gardiens de la Révolution disent avoir attaqué des pétroliers liés aux États-Unis. L'armée américaine a annoncé avoir détruit 3 pétroliers iraniens dans la région du Golfe en riposte à une attaque contre 2 de ses navires par Téhéran, qui a mené à son tour une nouvelle attaque. Le mois d'août a été marqué par une baisse des frappes avant une nouvelle hausse en fin de mois. Famille royale, Harry prépare un film sur Diana et son frère William en serait très agacé. De retour au Royaume-Uni, il travaillerait sur un documentaire consacré à leur mère à l'approche des 30 ans de son décès. William lui reprocherait de s'approprier l'héritage de Lady Di. Ils avaient participé à un documentaire il y a 10 ans ensemble.
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3: Un excellent dimanche 6 septembre 2026 avec nous. Bonne fête aux Bertrand, si vous en connaissez, ne les oubliez pas. Et bon anniversaire à vous qui allez souffler vos bougies aujourd'hui. Vous êtes le même jour que Macy Gray, la chanteuse, fête ses 59 ans. Gala, qui avait connu le succès évidemment avec Freed From Desire, fête ses 51 ans. Et dans l'éphéméride de cette journée, la série d'animation française Oggy et les cafards commençait à être diffusée en 6 septembre 1999. Il y a donc déjà 27 ans. Et c'était dans l'émission Les Minicums sur France 3. Ça ne nous rajeunit pas. Belle journée, bon dimanche.
2: Encore plusieurs départements du sud sont placés en vigilance orange canicule pour ce dimanche. Côté ciel partout en France, on va retrouver ici quelques passages nuageux en alternance.

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1: Bonjour à tous. Coupe du monde de basket. Les Françaises se sont qualifiées pour les quarts de finale après leur victoire face à la Corée du Sud. Les Bleus l'ont emporté hier avec un score final de 95 à 69. Si le début du match a été poussif, les joueuses ont su redresser la barre pour l'emporter. Prochaine rencontre face au Nigeria demain. Les tricolores seront de retour sur le parquet à 14h30. Ligue 1, 3 jouera contre Strasbourg à 15h aujourd'hui dans le cadre de la troisième journée de compétition. Angers affrontera Rennes à 17h15. Et la journée se terminera par la rencontre entre Marseille et le Paris FC à 20h45. Monaco est premier au classement provisoire devant Lyon et Lille, tandis que Le Havre, Toulouse et Auxerre sont derniers de ce classement. De son côté, le Paris Saint-Germain est passé à côté de son début de saison, mais ne se fait pas de mouron pour autant. Le club affiche une victoire en 3 matchs depuis la reprise de la compétition. Il s'est notamment incliné à domicile face à Monaco avec un score final de 2-1. Luis Enrique a de son côté souligné les aspects positifs et la bonne condition physique de son équipe, malgré une préparation qui a été tardive. Judo, Teddy Riner est forfait pour les championnats du monde. À cause d'une blessure à l'épaule, le sportif tricolore doit renoncer à cette compétition. Il a précisé que l'évolution de cette blessure qu'il s'est faite cet été ne lui permettra donc pas de participer au championnat de Bakou. Sa priorité reste de récupérer pour revenir dans de meilleures conditions. Formule 1, Pierre Gasly part aujourd'hui en pole position au Grand Prix d'Italie. Le pilote d'Alpine a réalisé une belle performance hier lors des qualifications. Sa pole position est d'ailleurs une première tricolore depuis 1997. Les deux Ferrari occupent quant à elles les 4e et 5e positions. MMA, le français Saladin Parnasse a fait une entrée fracassante à l'UFC. Il a battu hier son adversaire Dan Hooker par KO à l'Accor Arena de Paris. Le combattant de 28 ans a foudroyé son adversaire au premier round. Après sa victoire, il a déjà demandé un nouveau combat.
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4: Bonjour, bonjour à tous. À la une, le ministère de l'Intérieur a renforcé hier la sécurité autour des lieux de culte juifs sur l'ensemble du territoire. Le ministre Laurent Nunez a demandé au préfet la vigilance extrême à l'approche des 3 grandes fêtes juives ce mois-ci, le 11 septembre, le 20 et le 25. Le dispositif Sentinelle va être renforcé pour surveiller les synagogues, écoles confessionnelles et lieux de rassemblement communautaire pendant tout le mois. Cette décision intervient alors que 532 actes antisémites ont déjà été recensés en France depuis le début de l'année 2026. C'est 18% de moins que l'année dernière sur la même période, mais avec un pic important au mois de mars lié aux tensions au Proche-Orient. Et puis selon des notes internes du ministère, la menace terroriste reste jugée élevée sur le territoire pendant cette période de fête. Les préfets ont reçu pour instruction de renforcer la surveillance de plusieurs individus jugés suspects. Et puis la France vit un épisode de canicule tout à fait exceptionnel pour un mois de septembre. 7 départements du sud pays sont placés en vigilance orange depuis hier. L'Ardèche, l'Aude, la Drôme, le Gard, l'Hérault, les Pyrénées-Orientales et le Vaucluse depuis. Les températures ont grimpé jusqu'à 39 degrés hier à Narbonne et à Perpignan, avec des pointes annoncées jusqu'à 40 dans le Gard. Dans les détails, le maximal a atteint 36 à 38 degrés en Ardèche, 35 à 38 degrés dans l'Aude, 39 dans la Drôme et dans l'Hérault. La nuit reste également très chaude, avec des minimales qui ne redescendront pas en dessous des 19 jusqu'à 23 selon le secteur, ce qui inquiète particulièrement les autorités sanitaires. Il s'agit seulement de la deuxième vigilance orange canicule déclenchée au mois de septembre depuis la création du dispositif en 2004. Et puis dans le reste du pays, le temps est resté globalement ensoleillé hier sur les 3/4 du territoire, avec des températures beaucoup plus clémentes au nord, entre 24 et 26 degrés sur la Manche, 25 à 26 en Île-de-France et jusqu'à 31 dans le centre et en Auvergne. Et pour terminer sur une note plus légère, malgré cette chaleur inhabituelle, de nombreux Français ont profité hier d'un week-end ensoleillé avec la suite de la rentrée scolaire. C'est la France a été déçue, passez un excellent dimanche.
5: Oui, mais non, mais oui, nous allons revenir tout de suite sur un grand classique du répertoire de Mylène Farmer. Oui, mais non.

Le clip de ce single a fait grand bruit car Mylène Farmer avait offert un clip présentant des similitudes avec celui de Bad Romance de Lady Gaga. Oui, mais non, titre qui aura marqué l'année 2010, extrait de l'album Bleu Noir. Voici Mylène Farmer.

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1: Voici votre horoscope de ce dimanche 6 septembre. Bélier, le repos est plus que recommandé pour vous car la semaine qui arrive s'annonce très intense. Taureau, le conseil des astres tient en un mot, relativiser. Aujourd'hui, plus que jamais, essayez de voir les choses de façon plus positive. Gémeaux, secret et renfermé, vous serez difficile à cerner pour votre entourage. Cancer, très belle ambiance à la maison, il y aura de la joie de vivre dans l'air. Lion, vous tiendrez compte des remarques qui vous seront faites et ce sera très apprécié. Vierge, ce dimanche, il risque d'y avoir un imprévu et vous devrez faire avec. Balance, amour ou amitié, vous allez trouver votre équilibre dans une relation riche et pleine de sincérité. Scorpion, un nouveau projet pourrait réussir car vous allez vous y consacrer pleinement. Sagittaire, vous pourriez avoir l'impression de tout donner et de ne rien recevoir en retour. Capricorne, quelles que soient vos attentes, vous allez obtenir de nombreuses satisfactions aujourd'hui. Verseau, côté budget, une surprise pourrait bien permettre de faire quelques folies. Et Poisson, vous savez jouer avec brio de votre charme, toujours imprévisible et plein d'inattendus, vous allez conquérir vos proches.
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3: Bonjour à tous. Présidentielle de 2027, Marine Tondelier prône à nouveau l'union à gauche, estimant que personne ne gagnera seul. La candidate écologiste a assuré qu'elle rencontrera tous les candidats à gauche dans les semaines à venir. Elle précise que si personne ne veut rien entendre, ils en porteront la responsabilité. Pour elle, ils ne peuvent pas perdre séparément une élection qui pourrait être gagnée si les efforts sont rassemblés. Fait divers, au moins un enfant mort, 7 blessés dans l'explosion d'un pavillon à Aubervilliers suite à une fuite de gaz. Alors que le drame s'est produit dans la soirée rue Paul Verlaine, 2 personnes parmi les blessés se trouvent par ailleurs en urgence absolue. L'élu a assuré que la ville est en deuil et a salué l'intervention des pompiers sur place. Justice, Rachida Dati a demandé à réintégrer la magistrature à quelques jours de son procès pour corruption. L'ancienne ministre de la Culture sera jugée du 16 au 28 septembre devant le tribunal correctionnel de Paris. Elle comparaîtra pour corruption et trafic d'influence passif dans l'affaire Renault-Nissan. Elle est soupçonnée d'avoir perçu ses 900 000 euros d'honoraires en contrepartie d'actions de lobbying. Deux hommes accusent Joachim Pueyo d'attouchement sur mineur. Après le journaliste Frédéric Pommier, deux nouveaux témoins accusent l'ancien député maire d'Alençon de les avoir agressés sexuellement quand ils étaient mineurs. Des faits pour lesquels ils ont décidé de porter plainte. Guerre en Iran, en représailles aux frappes américaines, les gardiens de la Révolution disent avoir attaqué des pétroliers liés aux États-Unis. L'armée américaine a annoncé avoir détruit 3 pétroliers iraniens dans la région du Golfe en riposte à une attaque contre 2 de ses navires par Téhéran, qui a mené à son tour une nouvelle attaque. Le mois d'août a été marqué par une baisse des frappes avant une nouvelle hausse en fin de mois. Famille royale, Harry prépare un film sur Diana et son frère William en serait très agacé. De retour au Royaume-Uni, il travaillerait sur un documentaire consacré à leur mère à l'approche des 30 ans de son décès. William lui reprocherait de s'approprier l'héritage de Lady Di. Ils avaient participé à un documentaire il y a 10 ans ensemble.
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4: Un excellent dimanche 6 septembre 2026 avec nous. Bonne fête aux Bertrands, si vous en connaissez, ne les oubliez pas. Et bon anniversaire à vous qui allez souffler vos bougies aujourd'hui. Vous êtes le même jour que Macy Gray, la chanteuse, fête ses 59 ans. Gala, qui avait connu le succès évidemment avec Freed From Desire, fête ses 51 ans. Et dans l'éphéméride de cette journée, la série d'animation française Oggy et les Cafards commençait à être diffusée en 6 septembre 1999. Il y a donc déjà 27 ans et c'était dans l'émission Les Minicums sur France 3. Ça ne nous rajeunit pas. Belle journée, bon dimanche.
3: Encore plusieurs départements du sud sont placés en vigilance orange canicule pour ce dimanche. Côté ciel, partout en France, on va retrouver ici quelques passages nuageux en alternance.

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1: Bonjour à tous. Coupe du monde de basket. Les Françaises se sont qualifiées pour les quarts de finale après leur victoire face à la Corée du Sud. Les Bleus l'ont emporté hier avec un score final de 95 à 69. Si le début du match a été poussif, les joueuses ont su redresser la barre pour l'emporter.

0: De son début de saison, mais ne se fait pas de mouron pour autant. Le club affiche une victoire en 3 matchs depuis la reprise de la compétition. Il s'est notamment incliné à domicile face à Monaco avec un score final de 2-1. Luis Enrique a de son côté souligné les aspects positifs et la bonne condition physique de son équipe, malgré une préparation qui a été tardive. Judo, Teddy Riner est forfait pour les championnats du monde. À cause d'une blessure à l'épaule, le sportif tricolore doit renoncer à cette compétition. Il a précisé que l'évolution de cette blessure qu'il s'est faite cet été ne lui permettra donc pas de participer au championnat de Bakou. Sa priorité reste de récupérer pour revenir dans de meilleures conditions. Formule 1, Pierre Gasly part aujourd'hui en pole position au Grand Prix d'Italie. Le pilote d'Alpine a réalisé une belle performance hier lors des qualifications. Sa pole position est d'ailleurs une première tricolore depuis 1997. Les deux Ferrari occupent quant à elles les 4e et 5e positions. MMA, le français Saladin Parnasse a fait une entrée fracassante à l'UFC. Il a battu hier son adversaire Dan Hooker par KO à l'Accor Arena de Paris. Le combattant de 28 ans a foudroyé son adversaire au premier round. Après sa victoire, il a déjà demandé un nouveau combat.
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3: Bonjour, bonjour à tous. À la une, le ministère de l'Intérieur a renforcé hier la sécurité autour des lieux de culte juifs sur l'ensemble du territoire. Le ministre Laurent Nunez a demandé au préfet la vigilance extrême à l'approche des 3 grandes fêtes juives ce mois-ci, le 11 septembre, le 20 et le 25. Le dispositif Sentinelle va être renforcé pour surveiller les synagogues, écoles confessionnelles et lieux de rassemblement communautaire pendant tout le mois. Cette décision intervient alors que 532 actes antisémites ont déjà été recensés en France depuis le début de l'année 2026. C'est 18% de moins que l'année dernière sur la même période, mais avec un pic important au mois de mars lié aux tensions au Proche-Orient. Et puis selon des notes internes du ministère, la menace terroriste reste jugée élevée sur le territoire pendant cette période de fête. Les préfets ont reçu pour instruction de renforcer la surveillance de plusieurs individus jugés suspects. Et puis la France vit un épisode de canicule tout à fait exceptionnel pour un mois de septembre. 7 départements du sud pays sont placés en vigilance orange.

0: Bourgogne à Perpignan, avec des pointes annoncées jusqu'à 40 dans le Gard, dont les détails, le maximal atteint 36 à 38 degrés en Ardèche, 35 à 38 degrés dans l'Aude, 39 dans la Drôme et dans l'Hérault. La nuit reste également très chaude, avec des minimales qui ne redescendront pas en dessous des 19 jusqu'à 23 selon le secteur, ce qui inquiète particulièrement les autorités sanitaires. Il s'agit seulement de la deuxième vigilance orange canicule déclenchée au mois de septembre depuis la création du dispositif en 2004. Et puis dans le reste du pays, le temps est resté globalement ensoleillé hier sur les trois quarts du territoire avec des températures beaucoup plus clémentes au nord entre 24 et 26 degrés sur la Manche, 25 à 26 en Île-de-France et jusqu'à 31 dans le centre et en Auvergne. Et pour terminer sur une note plus légère, malgré cette chaleur inhabituelle, de nombreux Français ont profité hier d'un week-end ensoleillé avec la suite de la rentrée scolaire. C'est la France a été déçue, passez un excellent dimanche.
1: Oui, mais non, mais oui, nous allons revenir tout de suite sur un grand classique du répertoire de Mylène Farmer. Oui mais non, c'est le premier single de l'album intitulé Bleu Noir, sorti

composé la musique. Le clip de ce single a fait grand bruit car Mylène Farmer avait offert un clip présentant des similitudes avec celui de Bad Romance de Lady Gaga. Oui, mais non, titre qui aura marqué l'année 2010, extrait de l'album Bleu Noir. Voici Mylène Farmer.

0: voici votre horoscope de ce dimanche 6 septembre. Bélier, le repos est plus que recommandé pour vous car la semaine qui arrive s'annonce très intense.
1: Taureau, le conseil des astres tient en un mot, relativiser. Aujourd'hui, plus que jamais, essayez de voir les choses de façon plus positive.
2: Gémeaux, secret et renfermé, vous serez difficile à cerner pour votre entourage.
3: Cancer, très belle ambiance à la maison, il y aura de la joie de vivre dans l'air.
4: Lion, vous tiendrez compte des remarques qui vous seront faites et ce sera très apprécié.
5: Vierge, ce dimanche, il risque d'y avoir un imprévu et vous devrez faire avec.
6: Balance, amour ou amitié, vous allez trouver votre équilibre dans une relation riche et pleine de sincérité.
7: Scorpion, un nouveau projet pourrait réussir car vous allez vous y consacrer pleinement.
8: Sagittaire, vous pourriez avoir l'impression de tout donner et de ne rien recevoir en retour.
9: Capricorne, quelles que soient vos attentes, vous allez obtenir de nombreuses satisfactions aujourd'hui.
10: Verseau, côté budget, une surprise pourrait bien permettre de faire quelques folies.
11: Et Poissons, vous savez jouer avec brio de votre charme, toujours imprévisible et plein d'inattendus, vous allez conquérir vos proches.
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14: Bonjour à tous. Présidentielle de 2027, Marine Tondelier prône à nouveau l'union à gauche, estimant que personne ne gagnera seul. La candidate écologiste a assuré qu'elle rencontrera tous les candidats à gauche dans les semaines à venir. Elle précise que si personne ne veut rien prendre, ils en porteront la responsabilité. Pour elle, ils ne peuvent pas perdre séparément une élection qui pourrait être gagnée si les efforts sont rassemblés. Fait divers, au moins un enfant mort et 7 blessés dans l'explosion d'un pavillon à Aubervilliers suite à une fuite de gaz. Alors que le drame s'est produit dans la soirée rue Paul Verlaine, 2 personnes parmi les blessés se trouvent par ailleurs en urgence absolue. L'élu a assuré que la ville est en deuil et a salué l'intervention des pompiers sur place. Justice, Rachida Dati a demandé à réintégrer la magistrature à quelques jours de son procès pour corruption. L'ancienne ministre de la Culture sera jugée du 16 au 28 septembre devant le tribunal correctionnel de Paris. Elle comparaîtra pour corruption et trafic d'influence passif dans l'affaire Renault-Nissan. Elle est soupçonnée d'avoir perçu ses 900 000 euros d'honoraires en contrepartie d'actions de lobbying. Deux hommes accusent Joachim Pueyo d'attouchement sur mineur. Après le journaliste Frédéric Pommier, deux nouveaux témoins accusent l'ancien député maire d'Alençon de les avoir agressés sexuellement quand ils étaient mineurs. Des faits pour lesquels ils ont décidé de porter plainte. Guerre en Iran, en représailles aux frappes américaines, les gardiens de la Révolution disent avoir attaqué des pétroliers liés aux États-Unis. L'armée américaine a annoncé avoir détruit 3 pétroliers iraniens dans la région du Golfe en riposte à une attaque contre 2 de ses navires par Téhéran, qui a mené à son tour une nouvelle attaque. Le mois d'août a été marqué par une baisse des frappes avant une nouvelle hausse en fin de mois. Famille royale, Harry prépare un film sur Diana et son frère William en serait très agacé. De retour au Royaume-Uni, il travaillerait sur un documentaire consacré à leur mère à l'approche des 30 ans de son décès. William lui reprocherait de s'approprier l'héritage de Lady Di. Ils avaient participé à un documentaire il y a 10 ans ensemble.
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14: Bonjour à tous. Présidentielle de 2027, Marine Tondelier prône à nouveau l'union à gauche, estimant que personne ne gagnera seul. La candidate écologiste a assuré qu'elle rencontrera tous les candidats à gauche dans les semaines à venir. Elle précise que si personne ne veut rien entendre, ils en porteront la responsabilité. Pour elle, ils ne peuvent pas perdre séparément une élection qui pourrait être gagnée si les efforts sont rassemblés. Fait divers, au moins un enfant mort et 7 blessés dans l'explosion d'un pavillon à Aubervilliers suite à une fuite de gaz. Alors que le drame s'est produit dans la soirée rue Paul Verlaine, 2 personnes parmi les blessés se trouvent par ailleurs en urgence absolue. L'élu a assuré que la ville est en deuil et a salué l'intervention des pompiers sur place. Justice, Rachida Dati a demandé à réintégrer la magistrature à quelques jours de son procès pour corruption. L'ancienne ministre de la Culture sera jugée du 16 au 28 septembre devant le tribunal correctionnel de Paris. Elle comparaîtra pour corruption et trafic d'influence passif dans l'affaire Renault-Nissan. Elle est soupçonnée d'avoir perçu ses 900 000 euros d'honoraires en contrepartie d'actions de lobbying. Deux hommes accusent Joachim Pueyo d'attouchement sur mineur. Après le journaliste Frédéric Pommier, deux nouveaux témoins accusent l'ancien député maire d'Alençon de les avoir agressés sexuellement quand ils étaient mineurs. Des faits pour lesquels ils ont décidé de porter plainte. Guerre en Iran, en représailles aux frappes américaines, les gardiens de la Révolution disent avoir attaqué des pétroliers liés aux États-Unis. L'armée américaine a annoncé avoir détruit trois pétroliers iraniens dans la région du Golfe en riposte à une attaque contre deux de ses navires par Téhéran, qui a mené à son tour une nouvelle attaque. Le mois d'août a été marqué par une baisse des frappes avant une nouvelle hausse en fin de mois. Famille royale, Harry prépare un film sur Diana et son frère William en serait très agacé. De retour au Royaume-Uni, il travaillerait sur un documentaire consacré à leur mère à l'approche des 30 ans de son décès. William lui reprocherait de s'approprier l'héritage de Lady Di. Ils avaient participé à un documentaire il y a 10 ans ensemble.

0: Ciel plus nuageux par l'ouest et le sud-ouest. Le temps reste estival sur la moitié est avec des températures très élevées pour la saison. Les températures pour ce lundi matin, 16 degrés pour Strasbourg, 17 à Brest, 18 à Cherbourg, 19 degrés pour Lille, 20 degrés pour Paris, 21 à Lyon, 21 également pour Toulouse, Bordeaux et Biarritz, 22 à Nice et Marseille, 23 à Perpignan et 24 degrés pour la Corse. Et puis pour ce lundi après-midi, 20 degrés sur la Bretagne, 21 sur la Normandie, mais encore 26 degrés sur les Hauts-de-France, 28 en région parisienne, 28 également en Nouvelle-Aquitaine, 30 degrés sur l'Occitanie, et même jusqu'à 32 sur le Grand Est et la Côte d'Azur, 32 également sur la Corse et jusqu'à 33 degrés dans la vallée du Rhône.
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2: Bonjour à tous. Coupe du monde de basket. Les Françaises se sont qualifiées pour les quarts de finale après leur victoire face à la Corée du Sud. Les Bleus l'ont emporté hier avec un score final de 95 à 69. Si le début du match a été poussif, les joueuses ont su redresser la barre pour l'emporter. Prochaine rencontre face au Nigeria demain. Les tricolores seront de retour sur le parquet à 14h30. Ligue 1, 3 jouera contre Strasbourg à 15h aujourd'hui dans le cadre de la troisième journée de compétition. Angers affrontera Rennes à 17h15. Et la journée se terminera par la rencontre entre Marseille et le Paris FC à 20h45. Monaco est premier au classement provisoire devant Lyon et Lille, tandis que Le Havre, Toulouse et Auxerre sont derniers de ce classement. De son côté, le Paris Saint-Germain est passé à côté de son début de saison, mais ne se fait pas de mouron pour autant. Le club affiche une victoire en 3 matchs depuis la reprise de la compétition. Il s'est notamment incliné à domicile face à Monaco avec un score final de 2-1. Luis Enrique a de son côté souligné les aspects positifs et la bonne condition physique de son équipe, malgré une préparation qui a été tardive. Judo, Teddy Riner est forfait pour les championnats du monde. À cause d'une blessure à l'épaule, le sportif tricolore doit renoncer à cette compétition. Il a précisé que l'évolution de cette blessure qu'il s'est faite cet été ne lui permettra donc pas de participer au championnat de Bakou. Sa priorité reste de récupérer pour revenir dans de meilleures conditions. Formule 1, Pierre Gasly part aujourd'hui en pole position au Grand Prix d'Italie. Le pilote d'Alpine a réalisé une belle performance hier lors des qualifications. Sa pole position est d'ailleurs une première tricolore depuis 1997. Les deux Ferrari occupent quant à elles les 4e et 5e positions. MMA, le français Saladin Parnasse a fait une entrée fracassante à l'UFC. Il a battu hier son adversaire Dan Hooker par KO à l'Accor Arena de Paris. Le combattant de 28 ans a foudroyé son adversaire au premier round. Après sa victoire, il a déjà demandé un nouveau combat.
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3: Bonjour, bonjour à tous. À la une, le ministère de l'Intérieur a renforcé hier la sécurité autour des lieux de culte juifs sur l'ensemble du territoire. Le ministre Laurent Minez a demandé au préfet la vigilance extrême à l'approche des 3 grandes fêtes juives ce mois-ci, le 11 septembre, le 20 et le 25. Le dispositif Sentinelle va être renforcé pour surveiller les synagogues, écoles confessionnelles et lieux de rassemblement communautaire pendant tout le mois. Cette décision intervient alors que 532 actes antisémites ont déjà été recensés en France depuis le début de l'année 2026. C'est 18% de moins que l'année dernière sur la même période, mais avec un pic important au mois de mars lié aux tensions au Proche-Orient. Et puis selon des notes internes du ministère, la menace terroriste reste jugée élevée sur le territoire pendant cette période de fête. Les préfets ont reçu pour instruction de renforcer la surveillance de plusieurs individus jugés suspects. Et puis la France vit un épisode de canicule tout à fait exceptionnel pour un mois de septembre. 7 départements du sud pays sont placés en vigilance orange depuis hier. L'Ardèche, l'Aude, la Drôme, le Gard, l'Hérault, les Pyrénées-Orientales et le Vaucluse depuis. Les températures ont grimpé jusqu'à 39 degrés hier à Narbonne et à Perpignan, avec des pointes annoncées jusqu'à 40 dans le Gard. Dans les détails, le maximal a atteint 36 à 38 degrés en Ardèche, 35 à 38 degrés dans l'Aude, 39 dans la Drôme et dans l'Hérault. La nuit reste également très chaude, avec des minimales qui ne redescendront pas en dessous des 19 jusqu'à 23 selon le secteur, ce qui inquiète particulièrement les autorités sanitaires. Il s'agit seulement de la deuxième vigilance orange canicule déclenchée au mois de septembre depuis la création du dispositif en 2004. mètres. Et puis dans le reste du pays, le temps est resté globalement ensoleillé hier sur les trois quarts du territoire avec des températures beaucoup plus clémentes au nord, entre 24 et 26 degrés sur la Manche, 25 à 26 en Île-de-France et jusqu'à 31 dans le centre et en Auvergne. Et pour terminer sur une note plus légère, malgré cette chaleur inhabituelle, de nombreux Français ont profité hier d'un week-end ensoleillé avec la suite de la rentrée scolaire. C'est la France a été déçue, passez un excellent dimanche.
4: Oui, mais non, mais oui, nous allons revenir tout de suite sur un grand classique du répertoire de Mylène Farmer. Oui mais non, c'est le premier single de l'album intitulé Bleu Noir, sorti le 11 octobre 2010. Mylène Farmer a écrit le texte

Le clip de ce single a fait grand bruit car Mylène Farmer avait offert un clip présentant des similitudes avec celui de Bad Romance de Lady Gaga. Oui, mais non, titre qui aura marqué l'année 2010, extrait de l'album Bleu Noir. Voici Mylène Farmer.

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1: Bonjour à tous. Présidentielle de 2027, Marine Le Pen est la candidate qui inquiète le moins les Français. C'est ce que montre un sondage Ipsos pour Le Parisien aujourd'hui. 6 sondés sur 10 estiment qu'elle les inquiète un peu ou beaucoup, juste devant Édouard Philippe. Les candidats qui cumulent le plus d'inquiétudes sont Éric Zemmour à égalité avec Jean-Luc Mélenchon à 81% et devant Marine Tondelier. De son côté, Ségolène Royal a réaffirmé ses ambitions pour la primaire. La candidate battue en 2007 veut donc retenter sa chance pour le prochain scrutin. L'ancienne ministre s'est dit déterminée à peser dans le choix de candidat du Parti Socialiste. Elle a par ailleurs rappelé que Raphaël Glucksmann a assisté au meeting de Nicolas Sarkozy en 2007 et qu'il devra s'en expliquer. Économie, le prix Nobel Philippe Agion estime que l'absence d'un budget crédible mènerait à la catastrophe. Il a estimé dans un entretien à la Tribune du dimanche qu'un échec dans les prochaines discussions budgétaires pourrait plonger la France dans la crise. Il rejette d'ailleurs les propositions de Marine Le Pen et Jean-Luc Mélenchon pour la présidentielle. Consommation, le patron du groupe Casino demande aux candidats de défendre les commerces de proximité. Philippe Palazzi suggère notamment de faciliter l'accès au centre-ville avec des dispositifs comme les parkings relais connectés à des navettes gratuites. Il s'est par ailleurs dit favorable à l'ouverture des magasins les dimanches après-midi. Pour lui, l'avenir de la grande distribution, c'est justement la petite distribution. Guerre en Ukraine, les émissaires américains ont présenté à Vladimir Poutine plusieurs idées pour mettre fin au conflit. Ils ont d'ailleurs estimé que ces discussions avaient été extrêmement franches. Les émissaires ont rencontré le président russe hier avant un déplacement prévu à Kiev aujourd'hui pour s'entretenir avec le président ukrainien. Miss République Dominicaine a été couronnée Miss Monde. La Française Indira Ampio s'est quant à elle classée dans le top 12 hier. Elle a fini en 7e position du concours de beauté. La compétition se déroulait au Vietnam. Miss France 2023 était pourtant parmi les favorites. L'Hexagone n'a pas remporté ce titre depuis 1953.
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2: La météo pour ce lundi 7 septembre, le temps commence à changer avec le retour d'un ciel plus nuageux par l'ouest et le sud-ouest. Le temps reste estival sur la moitié est avec des températures très élevées pour la saison. Les températures pour ce lundi matin, 16 degrés pour Strasbourg, 17 à Brest, 18 à Cherbourg, 19 degrés pour Lille, 20 degrés pour Paris, 21 à Lyon, 21 également pour Toulouse, Bordeaux et Biarritz, 22 à Nice et Marseille, 23 à Perpignan et 24 degrés pour la Corse. Et puis pour ce lundi après-midi, 20 degrés sur la Bretagne, 21 sur la Normandie, mais encore 26 degrés sur les Hauts-de-France, 28 en région parisienne, 28 également en Nouvelle-Aquitaine, 30 degrés sur l'Occitanie, et même jusqu'à 32 sur le Grand Est et la Côte d'Azur, 32 également sur la Corse et jusqu'à 33 degrés dans la vallée du Rhône.

0: Les Bleus l'ont emporté hier avec un score final de 95-69. Si le début du match a été poussif, les joueuses ont su redresser la barre pour l'emporter. Prochaine rencontre face au Nigeria demain. Les tricolores seront de retour sur le parquet à 14h30. Ligue 1, 3 jouera contre Strasbourg à 15h aujourd'hui dans le cadre de la 3e journée de compétition. Angers affrontera Rennes à 17h15 et la journée se terminera par la rencontre entre Marseille et le Paris FC à 20h45. Monaco est premier au classement provisoire devant Lyon et Lille, tandis que Le Havre, Toulouse et Auxerre sont derniers de ce classement. De son côté, le Paris Saint-Germain est passé à côté de son début de saison, mais ne se fait pas de mouron pour autant. Le club affiche une victoire en 3 matchs depuis la reprise de la compétition. Il s'est notamment incliné à domicile face à Monaco avec un score final de 2-1. Luis Enrique a de son côté souligné les aspects positifs et la bonne condition physique de son équipe malgré une préparation qui a été tardive. Judo, Teddy Riner est forfait pour les championnats du monde. À cause d'une blessure à l'épaule, le sportif tricolore doit renoncer à cette compétition. Il a précisé que l'évolution de cette blessure qu'il s'est faite cet été ne lui permettra donc pas de participer au championnat de Bakou. Sa priorité reste de récupérer pour revenir dans de meilleures conditions. Formule 1, Pierre Gasly part aujourd'hui en pole position au Grand Prix d'Italie. Le pilote d'Alpine a réalisé une belle performance hier lors des qualifications. Sa pole position est d'ailleurs une première tricolore depuis 1997. Les deux Ferrari occupent quant à elles les 4e et 5e positions. MMA, le français Saladin Parnasse a fait une entrée fracassante à l'UFC. Il a battu hier son adversaire Dan Hooker par KO à l'Accor Arena de Paris. Le combattant de 28 ans a foudroyé son adversaire au premier round. Après sa victoire, il a déjà demandé un nouveau combat.
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3: Bonjour, bonjour à tous. À la une, le ministère de l'Intérieur a renforcé hier la sécurité autour des lieux de culte juifs sur l'ensemble du territoire. Le ministre Laurent Minez a demandé au préfet la vigilance extrême à l'approche des 3 grandes fêtes juives ce mois-ci, le 11 septembre, le 20 et le 25. Le dispositif Sentinelle va être renforcé pour surveiller les synagogues, écoles confessionnelles et lieux de rassemblement communautaire pendant tout le mois. Cette décision intervient alors que 532 actes antisémites ont déjà été recensés en France depuis le début de l'année 2026. C'est 18% de moins que l'année dernière sur la même période, mais avec un pic important au mois de mars lié aux tensions au Proche-Orient. Et puis selon des notes internes du ministère, la menace terroriste reste jugée élevée sur le territoire pendant cette période de fête. Les préfets ont reçu pour instruction de renforcer la surveillance de plusieurs individus jugés suspects. Et puis la France vit un épisode de canicule tout à fait exceptionnel pour un mois de septembre. 7 départements du sud pays sont placés en vigilance orange.

0: Narbonne et à Perpignan, avec des pointes annoncées jusqu'à 40 dans le Gard. Dans les détails, le maximal a atteint 36 à 38 degrés en Ardèche, 35 à 38 degrés dans l'Aude, 39 dans la Drôme et dans l'Hérault. La nuit reste également très chaude, avec des minimales qui ne redescendront pas en dessous des 19 jusqu'à 23 selon le secteur, ce qui inquiète particulièrement les autorités sanitaires. Il s'agit seulement de la deuxième vigilance orange canicule déclenchée au mois de septembre depuis la création du dispositif en 2004. Et puis dans le reste du pays, le temps est resté globalement ensoleillé hier sur les trois quarts du territoire, avec des températures beaucoup plus clémentes au nord, entre 24 et 26 degrés sur la Manche, 25 à 26 en Île-de-France et jusqu'à 31 dans le centre et en Auvergne. Et pour terminer sur une note plus légère, malgré cette chaleur inhabituelle, de nombreux Français ont profité hier d'un week-end ensoleillé avec la suite de la rentrée scolaire. C'est la fin de cette édition, passez un excellent dimanche.
1: Oui, mais non, mais oui, nous allons revenir tout de suite sur un grand classique du répertoire de Mylène Farmer. Oui mais non, c'est le premier single de l'album intitulé Bleu Noir, sorti le 11 octobre 2010. Mylène Farmer a écrit le texte

Le clip de ce single a fait grand bruit car Mylène Farmer avait offert un clip présentant des similitudes avec celui de Bad Romance de Lady Gaga. Oui, mais non, titre qui aura marqué l'année 2010, extrait de l'album Bleu Noir. Voici Mylène Farmer.

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1: Bonjour à tous. Présidentielle de 2027, Marine Le Pen est la candidate qui inquiète le moins les Français. C'est ce que montre un sondage Ipsos pour Le Parisien aujourd'hui. 6 sondés sur 10 estiment qu'elle les inquiète un peu ou beaucoup, juste devant Édouard Philippe. Les candidats qui cumulent le plus d'inquiétudes sont Éric Zemmour à égalité avec Jean-Luc Mélenchon à 81% et devant Marine Tondelier. De son côté, Ségolène Royal a réaffirmé ses ambitions pour la primaire. La candidate battue en 2007 veut donc retenter sa chance pour le prochain scrutin. L'ancienne ministre s'est dit déterminée à peser dans le choix de candidat du Parti Socialiste. Elle a par ailleurs rappelé que Raphaël Glucksmann a assisté au meeting de Nicolas Sarkozy en 2007 et qu'il devra s'en expliquer. Économie, le prix Nobel Philippe Agion estime que l'absence d'un budget crédible mènerait à la catastrophe. Il a estimé dans un entretien à la Tribune du dimanche qu'un échec dans les prochaines discussions budgétaires pourrait plonger la France dans la crise. Il rejette d'ailleurs les propositions de Marine Le Pen et Jean-Luc Mélenchon pour la présidentielle. Consommation, le patron du groupe Casino demande aux candidats de défendre les commerces de proximité. Philippe Palazzi suggère notamment de faciliter l'accès au centre-ville avec des dispositifs comme les parkings relais connectés à des navettes gratuites. Il s'est par ailleurs dit favorable à l'ouverture des magasins les dimanches après-midi. Pour lui, l'avenir de la grande distribution, c'est justement la petite distribution. Guerre en Ukraine, les émissaires américains ont présenté à Vladimir Poutine plusieurs idées pour mettre fin au conflit. Ils ont d'ailleurs estimé que ces discussions avaient été extrêmement franches. Les émissaires ont rencontré le président russe hier avant un déplacement prévu à Kiev aujourd'hui pour s'entretenir avec le président ukrainien. Miss République Dominicaine a été couronnée Miss Monde. La Française Indira Ampio s'est quant à elle classée dans le top 12 hier. Elle a fini en 7e position du concours de beauté. La compétition se déroulait au Vietnam. Miss France 2023 était pourtant parmi les favorites. L'Hexagone n'a pas remporté ce titre depuis 1953.
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3: La météo pour ce lundi 7 septembre, le temps commence à changer avec le retour d'un ciel plus nuageux par l'ouest et le sud-ouest. Le temps reste estival sur la moitié est avec des températures très élevées pour la saison. Les températures pour ce lundi matin, 16 degrés pour Strasbourg, 17 à Brest, 18 à Cherbourg, 19 degrés pour Lille, 20 degrés pour Paris, 21 à Lyon, 21 également pour Toulouse, Bordeaux et Biarritz, 22 à Nice et Marseille, 23 à Perpignan et 24 degrés pour la Corse. Et puis pour ce lundi après-midi, 20 degrés sur la Bretagne, 21 sur la Normandie, mais encore 26 degrés sur les Hauts-de-France, 28 en région parisienne, 28 également en Nouvelle-Aquitaine, 30 degrés sur l'Occitanie, et même jusqu'à 32 sur le Grand Est et la Côte d'Azur, 32 également sur la Corse et jusqu'à 33 degrés dans la vallée du Rhône.
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5: Bonjour à tous. Coupe du monde de basket. Les Françaises se sont qualifiées pour les quarts de finale après leur victoire face à la Corée du Sud. Les Bleus l'ont emporté hier avec un score final de 95 à 69. Si le début du match a été poussif, les joueuses ont su redresser la barre pour l'emporter. Prochaine rencontre face au Nigeria demain. Les tricolores seront de retour sur le parc.
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5: Ligue 1, 3 jouera contre Strasbourg à 15h aujourd'hui dans le cadre de la troisième journée de compétition. Angers affrontera Rennes à 17h15 et la journée se terminera par la rencontre entre Marseille et le Paris FC à 20h45. Monaco est premier au classement provisoire devant Lyon et Lille, tandis que Le Havre, Toulouse et Auxerre sont derniers de ce classement. De son côté, le Paris Saint-Germain est passé à côté de son début de saison, mais ne se fait pas de mouron pour autant. Le club affiche une victoire en 3 matchs depuis la reprise de la compétition. Il s'est notamment incliné à domicile face à Monaco avec un score final de 2-1. Luis Enrique a de son côté souligné les aspects positifs et la bonne condition physique de son équipe, malgré une préparation qui a été tardive. Judo, Teddy Riner est forfait pour les championnats du monde. À cause d'une blessure à l'épaule, le sportif tricolore doit renoncer à cette compétition. Il a précisé que l'évolution de cette blessure qu'il s'est faite cet été ne lui permettra donc pas de participer au championnat de Bakou. Sa priorité reste de récupérer pour revenir dans de meilleures conditions. Formule 1, Pierre Gasly part aujourd'hui en pole position au Grand Prix d'Italie. Le pilote d'Alpine a réalisé une belle performance hier lors des qualifications. Sa pole position est d'ailleurs une première tricolore depuis 1997. Les deux Ferrari occupent quant à elles les 4e et 5e positions. MMA, le français Saladin Parnasse a fait une entrée fracassante à l'UFC. Il a battu hier son adversaire Dan Hooker par KO à l'Accor Arena de Paris. Le combattant de 28 ans a foudroyé son adversaire au premier round. Après sa victoire, il a déjà demandé un nouveau combat.
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1: Bonjour, bonjour à tous. À la une, le ministère de l'Intérieur a renforcé hier la sécurité autour des lieux de culte juifs sur l'ensemble du territoire. Le ministre Laurent Nunez a demandé au préfet la vigilance extrême à l'approche des trois grandes fêtes juives ce mois-ci, le 11 septembre, le 20 et le 25. Le dispositif Sentinelle va être renforcé pour surveiller les synagogues, écoles confessionnelles et lieux de rassemblement communautaire pendant tout le mois. Cette décision intervient alors que 532 actes antisémites ont déjà été recensés en France depuis le début de l'année 2026. C'est 18% de moins que l'année dernière sur la même période, mais avec un pic important au mois de mars lié aux tensions au Proche-Orient. Et puis selon des notes internes du ministère, la menace terroriste reste jugée élevée sur le territoire pendant cette période de fête. Les préfets ont reçu pour instruction de renforcer la surveillance de plusieurs individus jugés suspects. Et puis la France vit un épisode de canicule tout à fait exceptionnel pour un mois de septembre. 7 départements du sud-pays sont placés en vigilance orange.

0: degrés hier à Narbonne et à Perpignan, avec des pointes annoncées jusqu'à 40 dans le Gard. Dans les détails, le maximal a atteint 36 à 38 degrés en Ardèche, 35 à 38 degrés dans l'Aude, 39 dans la Drôme et dans l'Hérault. La nuit reste également très chaude, avec des minimales qui ne redescendront pas en dessous des 19 jusqu'à 23 selon le secteur, ce qui inquiète particulièrement les autorités sanitaires. Il s'agit seulement de la deuxième vigilance orange canicule déclenchée au mois de septembre depuis la création du dispositif en 2004. Et puis dans le reste du pays, le temps est resté globalement ensoleillé hier sur les trois quarts du territoire avec des températures beaucoup plus clémentes au nord entre 24 et 26 degrés et sur la Manche, 25 à 26 en Île-de-France et jusqu'à 31 dans le centre et en Auvergne. Et pour terminer sur une note plus légère, malgré cette chaleur inhabituelle, de nombreux Français ont profité hier d'un week-end ensoleillé avec la suite de la rentrée scolaire. C'est la fin de cette édition, passez un excellent dimanche.
1: Oui, mais non, mais oui, nous allons revenir tout de suite sur un grand classique du répertoire de Mylène Farmer. Oui mais non, c'est le premier single de l'album intitulé Bleu Noir, sorti le 11 octobre 2010. Mylène Farmer a écrit le texte et le producteur marocain Redouane, qui a noté

Le clip de ce single a fait grand bruit car Mylène Farmer avait offert un clip présentant des similitudes avec celui de Bad Romance de Lady Gaga. Oui, mais non, titre qui aura marqué l'année 2010, extrait de l'album Bleu Noir. Voici Mylène Farmer.

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1: Bonjour à tous. Présidentiel de 2027, Marine Le Pen est la candidate qui inquiète le moins les Français. C'est ce que montre un sondage Ipsos pour Le Parisien aujourd'hui. 6 sondés sur 10 estiment qu'elle les inquiète un peu ou beaucoup, juste devant Édouard Philippe. Les candidats qui cumulent le plus d'inquiétudes sont Éric Zemmour à égalité avec Jean-Luc Mélenchon à 81% et devant Marine Tondelier. De son côté, Ségolène Royal a réaffirmé ses ambitions pour la primaire. La candidate battue en 2007 veut donc retenter sa chance pour le prochain scrutin. L'ancienne ministre s'est dit déterminée à peser dans le choix de candidat du Parti Socialiste. Elle a par ailleurs rappelé que Raphaël Glucksmann a assisté au meeting de Nicolas Sarkozy en 2007 et qu'il devra s'en expliquer. Économie, le prix Nobel Philippe Agion estime que l'absence d'un budget crédible mènerait à la catastrophe. Il a estimé dans un entretien à la Tribune du dimanche qu'un échec dans les prochaines discussions budgétaires pourrait plonger la France dans la crise. Il rejette d'ailleurs les propositions de Marine Le Pen et Jean-Luc Mélenchon pour la présidentielle. Consommation, le patron du groupe Casino demande aux candidats de défendre les commerces de proximité. Philippe Palazzi suggère notamment de faciliter l'accès au centre-ville avec des dispositifs comme les parkings relais connectés à des navettes gratuites. Il s'est par ailleurs dit favorable à l'ouverture des magasins les dimanches après-midi. Pour lui, l'avenir de la grande distribution, c'est justement la petite distribution. Guerre en Ukraine, les émissaires américains ont présenté à Vladimir Poutine plusieurs idées pour mettre fin au conflit. Ils ont d'ailleurs estimé que ces discussions avaient été extrêmement franches. Les émissaires ont rencontré le président russe hier, avant un déplacement prévu à Kiev aujourd'hui pour s'entretenir avec le président ukrainien. Miss République Dominicaine a été couronnée Miss Monde. La Française Indira Ampio s'est quant à elle classée dans le top 12 hier. Elle a fini en 7e position du concours de beauté. La compétition se déroulait au Vietnam. Miss France 2023 était pourtant parmi les favorites. L'Hexagone n'a pas remporté ce titre depuis 1953.

0: Un ciel plus nuageux par l'ouest et le sud-ouest. Le temps reste estival sur la moitié est avec des températures très élevées pour la saison. Les températures pour ce lundi matin, 16 degrés pour Strasbourg, 17 à Brest, 18 à Cherbourg, 19 degrés pour Lille, 20 degrés pour Paris, 21 à Lyon, 21 également pour Toulouse, Bordeaux et Biarritz, 22 à Nice et Marseille, 23 à Perpignan et 24 degrés pour la Corse. Et puis pour ce lundi après-midi, 20 degrés sur la Bretagne, 21 sur la Normandie, mais encore 26 degrés sur les Hauts-de-France, 28 en région parisienne, 28 également en Nouvelle-Aquitaine, 30 degrés sur l'Occitanie, et même jusqu'à 32 sur le Grand Est et la Côte d'Azur, 32 également sur la Corse et jusqu'à 33 degrés dans la vallée du Rhône.
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2: Bonjour à tous. Coupe du monde de basket. Les Françaises se sont qualifiées pour les quarts de finale après leur victoire face à la Corée du Sud. Les Bleus l'ont emporté hier avec un score final de 95 à 69. Si le début du match a été poussif, les joueuses ont su redresser la barre pour l'emporter. Prochaine rencontre face au Nigeria demain. Les tricolores seront de retour sur le parquet à 14h30. Ligue 1 3 jouera contre Strasbourg à 15h aujourd'hui dans le cadre de la troisième journée de compétition. Angers affrontera Rennes à 17h15. Et la journée se terminera par la rencontre entre Marseille et le Paris FC à 20h45. Monaco est premier au classement provisoire devant Lyon et Lille, tandis que Le Havre, Toulouse et Auxerre sont derniers de ce classement. De son côté, le Paris Saint-Germain est passé à côté de son début de saison, mais ne se fait pas de mouron pour autant. Le club affiche une victoire en 3 matchs depuis la reprise de la compétition. Il s'est notamment incliné à domicile face à Monaco avec un score final de 2 buts à 1. Luis Enrique a de son côté souligné les aspects positifs et la bonne condition physique de son équipe, malgré une préparation qui a été tardive. Judo, Teddy Riner est forfait pour les championnats du monde. À cause d'une blessure à l'épaule, le sportif tricolore doit renoncer à cette compétition. Il a précisé que l'évolution de cette blessure qu'il s'est faite cet été ne lui permettra donc pas de participer au championnat de Bakou. Sa priorité reste de récupérer pour revenir dans de meilleures conditions. Formule 1, Pierre Gasly part aujourd'hui en pole position au Grand Prix d'Italie. Le pilote d'Alpine a réalisé une belle performance hier lors des qualifications. Sa pole position est d'ailleurs une première tricolore depuis 1997. Les deux Ferrari occupent quant à elles les 4e et 5e positions. MMA, le français Saladin Parnasse a fait une entrée fracassante à l'UFC. Il a battu hier son adversaire Dan Hooker par KO à l'Accor Arena de Paris. Le combattant de 28 ans a foudroyé son adversaire au premier round. Après sa victoire, il a déjà demandé un nouveau combat.
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4: Bonjour, bonjour à tous. À la une, le ministère de l'Intérieur a renforcé hier la sécurité autour des lieux de culte juifs sur l'ensemble du territoire. Le ministre Laurent Nunez a demandé au préfet la vigilance extrême à l'approche des 3 grandes fêtes juives ce mois-ci, le 11 septembre, le 20 et le 25. Le dispositif Sentinelle va être renforcé pour surveiller les synagogues, écoles confessionnelles et lieux de rassemblement communautaire pendant tout le mois. Cette décision intervient alors que 532 actes antisémites ont déjà été recensés en France depuis le début de l'année 2026. C'est 18% de moins que l'année dernière sur la même période, mais avec un pic important au mois de mars lié aux tensions au Proche-Orient. Et puis selon des notes internes du ministère, la menace terroriste reste jugée élevée sur le territoire pendant cette période de fête. Les préfets ont reçu pour instruction de renforcer la surveillance de plusieurs individus jugés suspects. Et puis la France vit un épisode de canicule tout à fait exceptionnel pour un mois de septembre. 7 départements du sud-pays sont placés en vigilance orange.

0: On est à Perpignan avec des pointes annoncées jusqu'à 40 dans le Gard. Dans les détails, le maximal atteint 36 à 38 degrés en Ardèche, 35 à 38 degrés dans l'Aude, 39 dans la Drôme et dans l'Hérault. La nuit reste également très chaude avec des minimales qui ne redescendront pas en dessous des 19 jusqu'à 23 selon le secteur, ce qui inquiète particulièrement les autorités sanitaires. Il s'agit seulement de la deuxième vigilance orange canicule déclenchée au mois de septembre depuis la création du dispositif en 2004. Et puis dans le reste du pays, le temps est resté globalement ensoleillé hier sur les trois quarts du territoire avec des températures beaucoup plus clémentes au nord entre 24 et 26 degrés sur la Manche, 25 à 26 en Île-de-France et jusqu'à 31 dans le centre et en Auvergne. Et pour terminer sur une note plus légère, malgré cette chaleur inhabituelle, de nombreux Français ont profité hier d'un week-end ensoleillé avec la suite de la rentrée scolaire. C'est la France a été déçue, passé un excellent dimanche.
1: Oui, mais non, mais oui, nous allons revenir tout de suite sur un grand classique du répertoire de Mylène Farmer. Oui, mais non, c'est le premier single de l'album intitulé Bleu Noir, sorti

Le clip de ce single a fait grand bruit car Mylène Farmer avait offert un clip présentant des similitudes avec celui de Bad Romance de Lady Gaga. Oui, mais non, titre qui aura marqué l'année 2010, extrait de l'album Bleu Noir. Voici Mylène Farmer.

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1: Bonjour à tous. Présidentielle de 2027, Marine Le Pen est la candidate qui inquiète le moins les Français. C'est ce que montre un sondage Ipsos pour Le Parisien aujourd'hui. 6 sondés sur 10 estiment qu'elle les inquiète un peu ou beaucoup, juste devant Édouard Philippe. Les candidats qui cumulent le plus d'inquiétudes sont Éric Zemmour à égalité avec Jean-Luc Mélenchon à 81% et devant Marine Tondelier. De son côté, Ségolène Royal a réaffirmé ses ambitions pour la primaire. La candidate battue en 2007 veut donc retenter sa chance pour le prochain scrutin. L'ancienne ministre s'est dit déterminée à peser dans le choix de candidat du Parti Socialiste. Elle a par ailleurs rappelé que Raphaël Glucksmann a assisté au meeting de Nicolas Sarkozy en 2007 et qu'il devra s'en expliquer. Économie, le prix Nobel Philippe Agion estime que l'absence d'un budget crédible mènerait à la catastrophe. Il a estimé dans un entretien à la Tribune du dimanche qu'un échec dans les prochaines discussions budgétaires pourrait plonger la France dans la crise. Il rejette d'ailleurs les propositions de Marine Le Pen et Jean-Luc Mélenchon pour la présidentielle. Consommation, le patron du groupe Casino demande aux candidats de défendre les commerces de proximité. Philippe Palazzi suggère notamment de faciliter l'accès au centre-ville avec des dispositifs comme les parkings relais connectés à des navettes gratuites. Il s'est par ailleurs dit favorable à l'ouverture des magasins les dimanches après-midi. Pour lui, l'avenir de la grande distribution, c'est justement la petite distribution. Guerre en Ukraine, les émissaires américains ont présenté à Vladimir Poutine plusieurs idées pour mettre fin au conflit. Ils ont d'ailleurs estimé que ces discussions avaient été extrêmement franches. Les émissaires ont rencontré le président russe hier avant un déplacement prévu à Kiev aujourd'hui pour s'entretenir avec le président ukrainien. Miss République Dominicaine a été couronnée Miss Monde. La Française Indira Ampio s'est quant à elle classée dans le top 12 hier. Elle a fini en 7e position du concours de beauté. La compétition se déroulait au Vietnam. Miss France 2023 était pourtant parmi les favorites. L'Hexagone n'a pas remporté ce titre depuis 1953.
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3: La météo pour ce lundi 7 septembre, le temps commence à changer avec le retour d'un ciel plus nuageux par l'ouest et le sud-ouest. Le temps reste estival sur la moitié est avec des températures très élevées pour la saison. Les températures pour ce lundi matin, 16 degrés pour Strasbourg, 17 à Brest, 18 à Cherbourg, 19 degrés pour Lille, 20 degrés pour Paris, 21 à Lyon, 21 également pour Toulouse, Bordeaux et Biarritz, 22 à Nice et Marseille, 23 à Perpignan et 24 degrés pour la Corse. Et puis pour ce lundi après-midi, 20 degrés sur la Bretagne, 21 sur la Normandie, mais encore 26 degrés sur les Hauts-de-France, 28 en région parisienne, 28 également en Nouvelle-Aquitaine, 30 degrés sur l'Occitanie, et même jusqu'à 32 sur le Grand Est et la Côte d'Azur, 32 également sur la Corse et jusqu'à 33 degrés dans la vallée du Rhône.
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5: Bonjour à tous, Coupe du Monde de basket, les Françaises se sont qualifiées pour les quarts de finale après leur victoire face à la Corée du Sud. Les Bleus l'ont emporté hier avec un score final de 95 à 69. Si le début du match a été poussif, les joueuses ont su redresser la barre pour l'emporter. Prochaine rencontre face au Nigeria demain, les tricolores seront de retour sur le parquet à 14h30. Ligue 1, 3 jouera contre Strasbourg à 15h aujourd'hui dans le cadre de la troisième journée de compétition. Angers affrontera Rennes à 17h15 et la journée se terminera par la rencontre entre Marseille et le Paris FC à 20h45. Monaco est premier au classement provisoire devant Lyon et Lille, tandis que Le Havre, Toulouse et Auxerre sont derniers de ce classement.

0: est passé à côté de son début de saison, mais ne se fait pas de mouron pour autant. Le club affiche une victoire en 3 matchs depuis la reprise de la compétition. Il s'est notamment incliné à domicile face à Monaco avec un score final de 2-1. Luis Enrique a de son côté souligné les aspects positifs et la bonne condition physique de son équipe, malgré une préparation qui a été tardive. Judo, Teddy Riner est forfait pour les championnats du monde. À cause d'une blessure à l'épaule, le sportif tricolore doit renoncer à cette compétition. Il a précisé que l'évolution de cette blessure qu'il s'est faite cet été ne lui permettra donc pas de participer au championnat de Bakou. Sa priorité reste de récupérer pour revenir dans de meilleures conditions. Formule 1, Pierre Gasly part aujourd'hui en pole position au Grand Prix d'Italie. Le pilote d'Alpine a réalisé une belle performance hier lors des qualifications. Sa pole position est d'ailleurs une première tricolore depuis 1997. Les deux Ferrari occupent quant à elles les 4e et 5e positions. MMA, le français Saladin Parnasse a fait une entrée fracassante à l'UFC. Il a battu hier son adversaire Dan Hooker par KO à l'Accor Arena de Paris. Le combattant de 28 ans a foudroyé son adversaire au premier round. Après sa victoire, il a déjà demandé un nouveau combat.
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3: Bonjour, bonjour à tous. À la une, le ministère de l'Intérieur a renforcé hier la sécurité autour des lieux de culte juifs sur l'ensemble du territoire. Le ministre Laurent Minez a demandé au préfet la vigilance extrême à l'approche des 3 grandes fêtes juives ce mois-ci, le 11 septembre, le 20 et le 25. Le dispositif Sentinelle va être renforcé pour surveiller les synagogues, écoles confessionnelles et lieux de rassemblement communautaire pendant tout le mois. Cette décision intervient alors que 532 actes antisémites ont déjà été recensés en France depuis le début de l'année 2026. C'est 18% de moins que l'année dernière sur la même période, mais avec un pic important au mois de mars lié aux tensions au Proche-Orient. Et puis selon des notes internes du ministère, la menace terroriste reste jugée élevée sur le territoire pendant cette période de fête. Les préfets ont reçu pour instruction de renforcer la surveillance de plusieurs individus jugés suspects. Et puis la France vit un épisode de canicule tout à fait exceptionnel pour un mois de septembre. 7 départements du sud pays sont placés en vigilance orange depuis hier. L'Ardèche, l'Aude, la Drôme, le Gard, l'Hérault, les Pyrénées-Orientales et le Vaucluse depuis. Les températures ont grimpé jusqu'à 39 degrés hier à Narbonne et à Perpignan, avec des pointes annoncées jusqu'à 40 dans le Gard. Dans les détails, le maximal a atteint 36 à 38 degrés en Ardèche, 35 à 38 degrés dans l'Aude, 39 dans la Drôme et dans l'Hérault. La nuit reste également très chaude, avec des minimales qui ne redescendront pas en dessous des 19 jusqu'à 23 selon le secteur, ce qui inquiète particulièrement les autorités sanitaires. Il s'agit seulement de la deuxième vigilance orange canicule déclenchée au mois de septembre depuis la création du dispositif en 2004. Et puis dans le reste du pays, le temps est resté globalement ensoleillé hier sur les 3/4 du territoire, avec des températures beaucoup plus clémentes au nord, entre 24 et 26 degrés sur la Manche, 25 à 26 en Île-de-France et jusqu'à 31 dans le centre et en Auvergne. Et pour terminer sur une note plus légère, malgré cette chaleur inhabituelle, de nombreux Français ont profité hier d'un week-end ensoleillé avec la suite de la rentrée scolaire. C'est la France a été déçue de passer un excellent dimanche.
4: Oui, mais non, mais oui, nous allons revenir tout de suite sur un grand classique du répertoire de Mylène Farmer. Oui mais non, c'est le premier single de l'album intitulé Bleu Noir, sorti

Le clip de ce single a fait grand bruit car Mylène Farmer avait offert un clip présentant des similitudes avec celui de Bad Romance de Lady Gaga. Oui, mais non, titre qui aura marqué l'année 2010, extrait de l'album Bleu Noir. Voici Mylène Farmer.

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1: Bonjour à tous. Présidentielle de 2027, Marine Le Pen est la candidate qui inquiète le moins les Français. C'est ce que montre un sondage Ipsos pour Le Parisien aujourd'hui. 6 sondés sur 10 estiment qu'elle les inquiète un peu ou beaucoup, juste devant Édouard Philippe. Les candidats qui cumulent le plus d'inquiétudes sont Éric Zemmour à égalité avec Jean-Luc Mélenchon à 81% et devant Marine Tondelier. De son côté, Ségolène Royal a réaffirmé ses ambitions pour la primaire. La candidate battue en 2007 veut donc retenter sa chance pour le prochain scrutin. L'ancienne ministre s'est dit déterminée à peser dans le choix de candidat du Parti Socialiste. Elle a par ailleurs rappelé que Raphaël Glucksmann a assisté au meeting de Nicolas Sarkozy en 2007 et qu'il devra s'en expliquer. Économie, le prix Nobel Philippe Agion estime que l'absence d'un budget crédible mènerait à la catastrophe. Il a estimé dans un entretien à la Tribune du dimanche qu'un échec dans les prochaines discussions budgétaires pourrait plonger la France dans la crise. Il rejette d'ailleurs les propositions de Marine Le Pen et Jean-Luc Mélenchon pour la présidentielle. Consommation, le patron du groupe Casino demande aux candidats de défendre les commerces de proximité. Philippe Palazzi suggère notamment de faciliter l'accès au centre-ville avec des dispositifs comme les parkings relais connectés à des navettes gratuites. Il s'est par ailleurs dit favorable à l'ouverture des magasins les dimanches après-midi. Pour lui, l'avenir de la grande distribution, c'est justement la petite distribution. Guerre en Ukraine, les émissaires américains ont présenté à Vladimir Poutine plusieurs idées pour mettre fin au conflit. Ils ont d'ailleurs estimé que ces discussions avaient été extrêmement franches. Les émissaires ont rencontré le président russe hier avant un déplacement prévu à Kiev aujourd'hui pour s'entretenir avec le président ukrainien. Miss République Dominicaine a été couronnée Miss Monde. La Française Indira Ampio s'est quant à elle classée dans le top 12 hier. Elle a fini en 7e position du concours de beauté. La compétition se déroulait au Vietnam. Miss France 2023 était pourtant parmi les favorites. L'Hexagone n'a pas remporté ce titre depuis 1953.
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3: La météo pour ce lundi 7 septembre, le temps commence à changer avec le retour d'un ciel plus nuageux par l'ouest et le sud-ouest. Le temps reste estival sur la moitié est avec des températures très élevées pour la saison. Les températures pour ce lundi matin, 16 degrés pour Strasbourg, 17 à Brest, 18 à Cherbourg, 19 degrés pour Lille, 20 degrés pour Paris, 21 à Lyon, 21 également pour Toulouse, Bordeaux et Biarritz, 22 à Nice et Marseille, 23 à Perpignan et 24 degrés pour la Corse. Et puis pour ce lundi après-midi, 20 degrés sur la Bretagne, 21 sur la Normandie, mais encore 26 degrés sur les Hauts-de-France, 28 en région parisienne, 28 également en Nouvelle-Aquitaine, 30 degrés sur l'Occitanie, et même jusqu'à 32 sur le Grand Est et la Côte d'Azur, 32 également sur la Corse et jusqu'à 33 degrés dans la vallée du Rhône.
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5: Bonjour à tous, Coupe du Monde de basket. Les Françaises se sont qualifiées pour les quarts de finale après leur victoire face à la Corée du Sud. Les Bleus l'ont emporté hier avec un score final de 95 à 69. Si le début du match a été poussif, les joueuses ont su redresser la barre pour l'emporter. Prochaine rencontre face au Nigeria demain. Les tricolores seront de retour sur le parquet à 14h30. Ligue 1, 3 jouera contre Strasbourg à 15h aujourd'hui dans le cadre de la troisième journée de compétition. Angers affrontera Rennes à 17h15. Et la journée se terminera par la rencontre entre Marseille et le Paris FC à 20h45. Monaco est premier au classement provisoire devant Lyon et Lille, tandis que Le Havre, Toulouse et Auxerre sont derniers de ce classement. De son côté, le Paris Saint-Germain est passé à côté de son début de saison, mais ne se fait pas de mouron pour autant. Le club affiche une victoire en 3 matchs depuis la reprise de la compétition. Il s'est notamment incliné à domicile face à Monaco avec un score final de 2-1. Luis Enrique a de son côté souligné les aspects positifs et la bonne condition physique de son équipe, malgré une préparation qui a été tardive. Judo, Teddy Riner est forfait pour les championnats du monde. À cause d'une blessure à l'épaule, le sportif tricolore doit renoncer à cette compétition. Il a précisé que l'évolution de cette blessure qu'il s'est faite cet été ne lui permettra donc pas de participer au championnat de Bakou. Sa priorité reste de récupérer pour revenir dans de meilleures conditions. Formule 1, Pierre Gasly part aujourd'hui en pole position au Grand Prix d'Italie. Le pilote d'Alpine a réalisé une belle performance hier lors des qualifications. Sa pole position est d'ailleurs une première tricolore depuis 1997. Les deux Ferrari occupent quant à elles les 4e et 5e positions. MMA, le français Saladin Parnasse a fait une entrée fracassante à l'UFC. Il a battu hier son adversaire Dan Hooker par KO à l'Accor Arena de Paris. Le combattant de 28 ans a foudroyé son adversaire au premier round. Après sa victoire, il a déjà demandé un nouveau combat.
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1: Bonjour, bonjour à tous. À la une, le ministère de l'Intérieur a renforcé hier la sécurité autour des lieux de culte juifs sur l'ensemble du territoire. Le ministre Laurent Nunez a demandé au préfet la vigilance extrême à l'approche des trois grandes fêtes juives ce mois-ci, le 11 septembre, le 20 et le 25. Le dispositif Sentinelle va être renforcé pour surveiller les synagogues, écoles confessionnelles et lieux de rassemblement communautaire pendant tout le mois. Cette décision intervient alors que 532 actes antisémites ont déjà été recensés en France depuis le début de l'année 2026. C'est 18% de moins que l'année dernière sur la même période, mais avec un pic important au mois de mars lié aux tensions au Proche-Orient. Et puis selon des notes internes du ministère, la menace terroriste reste jugée élevée sur le territoire pendant cette période de fête. Les préfets ont reçu pour instruction de renforcer la surveillance de plusieurs individus jugés suspects. Et puis la France vit un épisode de canicule tout à fait exceptionnel pour un mois de septembre. 7 départements du sud pays sont placés en vigilance orange.

0: Narbonne et à Perpignan, avec des pointes annoncées jusqu'à 40 dans le Gard. Dans les détails, le maximal a atteint 36 à 38 degrés en Ardèche, 35 à 38 degrés dans l'Aude, 39 dans la Drôme et dans l'Hérault. La nuit reste également très chaude, avec des minimales qui ne redescendront pas en dessous des 19 jusqu'à 23 selon le secteur, ce qui inquiète particulièrement les autorités sanitaires. Il s'agit seulement de la deuxième vigilance orange canicule déclenchée au mois de septembre depuis la création du dispositif en 2004. Et puis dans le reste du pays, le temps est resté globalement ensoleillé hier sur les trois quarts du territoire, avec des températures beaucoup plus clémentes au nord, entre 24 et 26 degrés sur la Manche, 25 à 26 en Île-de-France et jusqu'à 31 dans le centre et en Auvergne. Et pour terminer sur une note plus légère, malgré cette chaleur inhabituelle, de nombreux Français ont profité hier d'un week-end ensoleillé avec la suite de la rentrée scolaire. C'est la fin de cette édition, passez un excellent dimanche.
1: Oui, mais non, mais oui, nous allons revenir tout de suite sur un grand classique du répertoire de Mylène Farmer. Oui mais non, c'est le premier single de l'album intitulé Bleu Noir, sorti le 11 octobre 2010. Mylène Farmer a écrit le texte.

Le clip de ce single a fait grand bruit car Mylène Farmer avait offert un clip présentant des similitudes avec celui de Bad Romance de Lady Gaga. Oui, mais non, titre qui aura marqué l'année 2010, extrait de l'album Bleu Noir. Voici Mylène Farmer.

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1: Bonjour à tous. Présidentielle de 2027. Marine Le Pen est la candidate qui inquiète le moins les Français. C'est ce que montre un sondage Ipsos pour Le Parisien aujourd'hui. 6 sondés sur 10 estiment qu'elle les inquiète un peu ou beaucoup, juste devant Édouard Philippe. Les candidats qui cumulent le plus d'inquiétudes sont Éric Zemmour à égalité avec Jean-Luc Mélenchon à 81% et devant Marine Tondelier. De son côté, Ségolène Royal a réaffirmé ses ambitions pour la primaire. La candidate battue en 2007 veut donc retenter sa chance pour le prochain scrutin. L'ancienne ministre s'est dit déterminée à peser dans le choix de candidat du Parti Socialiste. Elle a par ailleurs rappelé que Raphaël Glucksmann a assisté au meeting de Nicolas Sarkozy en 2007 et qu'il devra s'en expliquer. Économie, le prix Nobel Philippe Agion estime que l'absence d'un budget crédible mènerait à la catastrophe. Il a estimé dans un entretien à la Tribune du dimanche qu'un échec dans les prochaines discussions budgétaires pourrait plonger la France dans la crise. Il rejette d'ailleurs les propositions de Marine Le Pen et Jean-Luc Mélenchon pour la présidentielle. Consommation, le patron du groupe Casino demande aux candidats de défendre les commerces de proximité. Philippe Palazzi suggère notamment de faciliter l'accès au centre-ville avec des dispositifs comme les parkings relais connectés à des navettes gratuites. Il s'est par ailleurs dit favorable à l'ouverture des magasins les dimanches après-midi. Pour lui, l'avenir de la grande distribution, c'est justement la petite distribution. Guerre en Ukraine, les émissaires américains ont présenté à Vladimir Poutine plusieurs idées pour mettre fin au conflit. Ils ont d'ailleurs estimé que ces discussions avaient été extrêmement franches. Les émissaires ont rencontré le président russe hier avant un déplacement prévu à Kiev aujourd'hui pour s'entretenir avec le président ukrainien. Miss République Dominicaine a été couronnée Miss Monde. La Française Indira Ampio s'est quant à elle classée dans le top 12 hier. Elle a fini en 7e position du concours de beauté. La compétition se déroulait au Vietnam. Miss France 2023 était pourtant parmi les favorites. L'Hexagone n'a pas remporté ce titre depuis 1953.

0: ciel plus nuageux par l'ouest et le sud-ouest. Le temps reste estival sur la moitié est avec des températures très élevées pour la saison. Les températures pour ce lundi matin, 16 degrés pour Strasbourg, 17 à Brest, 18 à Cherbourg, 19 degrés pour Lille, 20 degrés pour Paris, 21 à Lyon, 21 également pour Toulouse, Bordeaux et Biarritz, 22 à Nice et Marseille, 23 à Perpignan et 24 degrés pour la Corse. Et puis pour ce lundi après-midi, 20 degrés sur la Bretagne, 21 sur la Normandie, mais encore 26 degrés sur les Hauts-de-France, 28 en région parisienne, 28 également en Nouvelle-Aquitaine, 30 degrés sur l'Occitanie, et même jusqu'à 32 sur le Grand Est et la Côte d'Azur, 32 également sur la Corse et jusqu'à 33 degrés dans la vallée du Rhône.
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2: Bonjour à tous. Coupe du monde de basket. Les Françaises se sont qualifiées pour les quarts de finale après leur victoire face à la Corée du Sud. Les Bleus l'ont emporté hier avec un score final de 95 à 69. Si le début du match a été poussif, les joueuses ont su redresser la barre pour l'emporter. Prochaine rencontre face au Nigeria demain. Les tricolores seront de retour sur le parquet à 14h30. Ligue 1 3 jouera contre Strasbourg à 15h aujourd'hui dans le cadre de la troisième journée de compétition. Angers affrontera Rennes à 17h15. Et la journée se terminera par la rencontre entre Marseille et le Paris FC à 20h45. Monaco est premier au classement provisoire devant Lyon et Lille, tandis que Le Havre, Toulouse et Auxerre sont derniers de ce classement. De son côté, le Paris Saint-Germain est passé à côté de son début de saison, mais ne se fait pas de mouron pour autant. Le club affiche une victoire en trois matchs depuis la reprise de la compétition. Il s'est notamment incliné à domicile face à Monaco avec un score final de 2-1. Luis Enrique a de son côté souligné les aspects positifs et la bonne condition physique de son équipe, malgré une préparation qui a été tardive. Judo, Teddy Riner est forfait pour les championnats du monde. À cause d'une blessure à l'épaule, le sportif tricolore doit renoncer à cette compétition. Il a précisé que l'évolution de cette blessure qu'il s'est faite cet été ne lui permettra donc pas de participer au championnat de Bakou. Sa priorité reste de récupérer pour revenir dans de meilleures conditions. Formule 1, Pierre Gasly part aujourd'hui en pole position au Grand Prix d'Italie. Le pilote d'Alpine a réalisé une belle performance hier lors des qualifications. Sa pole position est d'ailleurs une première tricolore depuis 1997. Les deux Ferrari occupent quant à elles les 4e et 5e positions. MMA, le français Saladin Parnasse a fait une entrée fracassante à l'UFC. Il a battu hier son adversaire Dan Hooker par KO à l'Accor Arena de Paris. Le combattant de 28 ans a foudroyé son adversaire au premier round. Après sa victoire, il a déjà demandé un nouveau combat.
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4: Bonjour, bonjour à tous. À la une, le ministère de l'Intérieur a renforcé hier la sécurité autour des lieux de culte juif sur l'ensemble du territoire. Le ministre Laurent Nunez a demandé au préfet la vigilance extrême à l'approche des trois grandes fêtes juives ce mois-ci, le 11 septembre, le 20 et le 25. Le dispositif Sentinelle va être renforcé pour surveiller les synagogues, écoles confessionnelles et lieux de rassemblement communautaire pendant tout le mois. Cette décision intervient alors que 532 actes antisémites ont déjà été recensés en France depuis le début de l'année 2026. C'est 18% de moins que l'année dernière sur la même période, mais avec un pic important au mois de mars lié aux tensions au Proche-Orient. Et puis selon des notes internes du ministère, la menace terroriste reste jugée élevée sur le territoire pendant cette période de fête. Les préfets ont reçu pour instruction de renforcer la surveillance de plusieurs individus jugés suspects. Et puis la France vit un épisode de canicule tout à fait exceptionnel pour un mois de septembre. 7 départements du sud-pays sont placés en vigilance orange.

0: degrés hier à Narbonne et à Perpignan, avec des pointes annoncées jusqu'à 40 dans le Gard. Dans les détails, le maximal a atteint 36 à 38 degrés en Ardèche, 35 à 38 degrés dans l'Aude, 39 dans la Drôme et dans l'Hérault. La nuit reste également très chaude, avec des minimales qui ne redescendront pas en dessous des 19 jusqu'à 23 selon le secteur, ce qui inquiète particulièrement les autorités sanitaires. Il s'agit seulement de la deuxième vigilance orange canicule déclenchée au mois de septembre depuis la création du dispositif en 2004. Et puis dans le reste du pays, le temps est resté globalement ensoleillé hier sur les trois quarts du territoire avec des températures beaucoup plus clémentes au nord entre 24 et 26 degrés et sur la Manche 25 à 26 en Île-de-France et jusqu'à 31 dans le centre et en Auvergne. Et pour terminer sur une note plus légère, malgré cette chaleur inhabituelle, de nombreux Français ont profité hier d'un week-end ensoleillé avec la suite de la rentrée scolaire. C'est la fin de cette édition, passez un excellent dimanche.
1: Oui, mais non, mais oui, nous allons revenir tout de suite sur un grand classique du répertoire de Mylène Farmer. Oui mais non, c'est le premier single de l'album intitulé Bleu Noir, sorti le 11 octobre 2010. Mylène Farmer a écrit le texte et le producteur marocain Redouane, qui a notamment collaboré aux principaux tubes de la chanteuse Lady Gaga comme Poker Face ou Bad Romance, a composé la musique. Le clip de ce single a fait grand bruit car Mylène Farmer avait offert un clip présentant des similitudes avec celui de Bad Romance de Lady Gaga. Oui, mais non, titre qui aura marqué l'année 2010, extrait de l'album Bleu Noir. Voici Mylène Farmer.

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1: Bonjour à tous. Présidentielle de 2027, Marine Le Pen est la candidate qui inquiète le moins les Français. C'est ce que montre un sondage Ipsos pour Le Parisien aujourd'hui. 6 sondés sur 10 estiment qu'elle les inquiète un peu ou beaucoup, juste devant Édouard Philippe. Les candidats qui cumulent le plus d'inquiétudes sont Éric Zemmour à égalité avec Jean-Luc Mélenchon à 81% et devant Marine Tondelier. De son côté, Ségolène Royal a réaffirmé ses ambitions pour la primaire. La candidate battue en 2007 veut donc retenter sa chance pour le prochain scrutin. L'ancienne ministre s'est dit déterminée à peser dans le choix de candidat du Parti Socialiste. Elle a par ailleurs rappelé que Raphaël Glucksmann a assisté au meeting de Nicolas Sarkozy en 2007 et qu'il devra s'en expliquer. Économie, le prix Nobel Philippe Agion estime que l'absence d'un budget crédible mènerait à la catastrophe. Il a estimé dans un entretien à la Tribune du dimanche qu'un échec dans les prochaines discussions budgétaires pourrait plonger la France dans la crise. Il rejette d'ailleurs les propositions de Marine Le Pen et Jean-Luc Mélenchon pour la présidentielle. Consommation, le patron du groupe Casino demande aux candidats de défendre les commerces de proximité. Philippe Palazzi suggère notamment de faciliter l'accès au centre-ville avec des dispositifs comme les parkings
2: 13h30
1: gratuites. Il s'est par ailleurs dit favorable à l'ouverture des magasins les dimanches après-midi. Pour lui, l'avenir de la grande distribution, c'est justement la petite distribution. Guerre en Ukraine, les émissaires américains ont présenté à Vladimir Poutine plusieurs idées pour mettre fin au conflit. Ils ont d'ailleurs estimé que ces discussions avaient été extrêmement franches. Les émissaires ont rencontré le président russe hier avant un déplacement prévu à Kiev aujourd'hui pour s'entretenir avec le président ukrainien. Miss République Dominicaine a été couronnée Miss Monde. La Française Indira Ampio s'est quant à elle classée dans le top 12 hier. Elle a fini en 7e position du concours de beauté. La compétition se déroulait au Vietnam. Miss France 2023 était pourtant parmi les favorites. L'Hexagone n'a pas remporté ce titre depuis 1953.

0: ciel plus nuageux par l'ouest et le sud-ouest. Le temps reste estival sur la moitié est avec des températures très élevées pour la saison. Les températures pour ce lundi matin, 16 degrés pour Strasbourg, 17 à Brest, 18 à Cherbourg, 19 degrés pour Lille, 20 degrés pour Paris, 21 à Lyon, 21 également pour Toulouse, Bordeaux et Biarritz, 22 à Nice et Marseille, 23 à Perpignan et 24 degrés pour la Corse. Et puis pour ce lundi après-midi, 20 degrés sur la Bretagne, 21 sur la Normandie, mais encore 26 degrés sur les Hauts-de-France, 28 en région parisienne, 28 également en Nouvelle-Aquitaine, 30 degrés sur l'Occitanie, et même jusqu'à 32 sur le Grand Est et la Côte d'Azur, 32 également sur la Corse et jusqu'à 33 degrés dans la vallée du Rhône.
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2: Bonjour à tous. Coupe du monde de basket. Les Françaises se sont qualifiées pour les quarts de finale après leur victoire face à la Corée du Sud. Les Bleus l'ont emporté hier avec un score final de 95 à 69. Si le début du match a été poussif, les joueuses ont su redresser la barre pour l'emporter. Prochaine rencontre face au Nigeria demain. Les tricolores seront de retour sur le parquet à 14h30. Ligue 1 3 jouera contre Strasbourg à 15h aujourd'hui dans le cadre de la troisième journée de compétition. Angers affrontera Rennes à 17h15. Et la journée se terminera par la rencontre entre Marseille et le Paris FC à 20h45. Monaco est premier au classement provisoire devant Lyon et Lille, tandis que Le Havre, Toulouse et Auxerre sont derniers de ce classement. De son côté, le Paris Saint-Germain est passé à côté de son début de saison, mais ne se fait pas de mouron pour autant. Le club affiche une victoire en trois matchs depuis la reprise de la compétition. Il s'est notamment incliné à domicile face à Monaco avec un score final de 2-1. Luis Enrique a de son côté souligné les aspects positifs et la bonne condition physique de son équipe, malgré une préparation qui a été tardive. Judo, Teddy Riner est forfait pour les championnats du monde. À cause d'une blessure à l'épaule, le sportif tricolore doit renoncer à cette compétition. Il a précisé que l'évolution de cette blessure qu'il s'est faite cet été ne lui permettra donc pas de participer au championnat de Bakou. Sa priorité reste de récupérer pour revenir dans de meilleures conditions. Formule 1, Pierre Gasly part aujourd'hui en pole position au Grand Prix d'Italie. Le pilote d'Alpine a réalisé une belle performance hier lors des qualifications. Sa pole position est d'ailleurs une première tricolore depuis 1997. Les deux Ferrari occupent quant à elles les 4e et 5e positions. MMA, le français Saladin Parnasse a fait une entrée fracassante à l'UFC. Il a battu hier son adversaire Dan Hooker par KO à l'Accor Arena de Paris. Le combattant de 28 ans a foudroyé son adversaire au premier round. Après sa victoire, il a déjà demandé un nouveau combat.
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4: Bonjour, bonjour à tous. À la une, le ministère de l'Intérieur a renforcé hier la sécurité autour des lieux de culte juif sur l'ensemble du territoire. Le ministre Laurent Nunez a demandé au préfet la vigilance extrême à l'approche des trois grandes fêtes juives ce mois-ci, le 11 septembre, le 20 et le 25. Le dispositif Sentinelle va être renforcé pour surveiller les synagogues, écoles confessionnelles et lieux de rassemblement communautaire pendant tout le mois. Cette décision intervient alors que 532 actes antisémites ont déjà été recensés en France depuis le début de l'année 2026. C'est 18% de moins que l'année dernière sur la même période, mais avec un pic important au mois de mars lié aux tensions au Proche-Orient. Et puis selon des notes internes du ministère, la menace terroriste reste jugée élevée sur le territoire pendant cette période de fête. Les préfets ont reçu pour instruction de renforcer la surveillance de plusieurs individus jugés suspects. Et puis la France vit un épisode de canicule tout à fait exceptionnel pour un mois de septembre. 7 départements du sud-pays sont placés en vigilance orange.

0: 9 degrés hier à Narbonne et à Perpignan, avec des pointes annoncées jusqu'à 40 dans le Gard. Dans les détails, le maximal a atteint 36 à 38 degrés en Ardèche, 35 à 38 degrés dans l'Aude, 39 dans la Drôme et dans l'Hérault. La nuit reste également très chaude, avec des minimales qui ne redescendront pas en dessous des 19 jusqu'à 23 selon le secteur, ce qui inquiète particulièrement les autorités sanitaires. Il s'agit seulement de la deuxième vigilance orange canicule déclenchée au mois de septembre, depuis la création du dispositif en 2004. Et puis dans le reste du pays, le temps est resté globalement ensoleillé hier sur les trois quarts du territoire, avec des températures beaucoup plus clémentes au nord, entre 24 et 26 degrés sur la Manche, 25 à 26 en Île-de-France et jusqu'à 31 dans le centre et en Auvergne. Et pour terminer sur une note plus légère, malgré cette chaleur inhabituelle, de nombreux Français ont profité hier d'un week-end ensoleillé avec la suite de la rentrée scolaire. C'est la France a été déçue, passez un excellent dimanche.
1: Oui, mais non, mais oui, nous allons revenir tout de suite sur un grand classique du répertoire de Mylène Farmer. Oui, mais non, c'est le premier single de l'album intitulé Bleu Noir, sorti

Le clip de ce single a fait grand bruit car Mylène Farmer avait offert un clip présentant des similitudes avec celui de Bad Romance de Lady Gaga. Oui, mais non, titre qui aura marqué l'année 2010, extrait de l'album Bleu Noir. Voici Mylène Farmer.

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1: Bonjour à tous. Présidentielle de 2027, Marine Le Pen est la candidate qui inquiète le moins les Français. C'est ce que montre un sondage Ipsos pour Le Parisien aujourd'hui. 6 sondés sur 10 estiment qu'elle les inquiète un peu ou beaucoup, juste devant Édouard Philippe. Les candidats qui cumulent le plus d'inquiétudes sont Éric Zemmour à égalité avec Jean-Luc Mélenchon à 81% et devant Marine Tondelier. De son côté, Ségolène Royal a réaffirmé ses ambitions pour la primaire. La candidate battue en 2007 veut donc retenter sa chance pour le prochain scrutin. L'ancienne ministre s'est dit déterminée à peser dans le choix de candidat du Parti Socialiste. Elle a par ailleurs rappelé que Raphaël Glucksmann a assisté au meeting de Nicolas Sarkozy en 2007 et qu'il devra s'en expliquer. Économie, le prix Nobel Philippe Agion estime que l'absence d'un budget crédible mènerait à la catastrophe. Il a estimé dans un entretien à la Tribune du dimanche qu'un échec dans les prochaines discussions budgétaires pourrait plonger la France dans la crise. Il rejette d'ailleurs les propositions de Marine Le Pen et Jean-Luc Mélenchon pour la présidentielle. Consommation, le patron du groupe Casino demande aux candidats de défendre les commerces de proximité. Philippe Palazzi suggère notamment de faciliter l'accès au centre-ville avec des dispositifs comme les parkings relais connectés à des navettes gratuites. Il s'est par ailleurs dit favorable à l'ouverture des magasins les dimanches après-midi. Pour lui, l'avenir de la grande distribution, c'est justement la petite distribution. Guerre en Ukraine, les émissaires américains ont présenté à Vladimir Poutine plusieurs idées pour mettre fin au conflit. Ils ont d'ailleurs estimé que ces discussions avaient été extrêmement franches. Les émissaires ont rencontré le président russe hier avant un déplacement prévu à Kiev aujourd'hui pour s'entretenir avec le président ukrainien. Miss République Dominicaine a été couronnée Miss Monde. La Française Indira Ampio s'est quant à elle classée dans le top 12 hier. Elle a fini en 7e position du concours de beauté. La compétition se déroulait au Vietnam. Miss France 2023 était pourtant parmi les favorites. L'Hexagone n'a pas remporté ce titre depuis 1953.
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3: La météo pour ce lundi 7 septembre, le temps commence à changer avec le retour d'un ciel plus nuageux par l'ouest et le sud-ouest. Le temps reste estival sur la moitié est avec des températures très élevées pour la saison. Les températures pour ce lundi matin, 16 degrés pour Strasbourg, 17 à Brest, 18 à Cherbourg, 19 degrés pour Lille, 20 degrés pour Paris, 21 à Lyon, 21 également pour Toulouse, Bordeaux et Biarritz, 22 à Nice et Marseille, 23 à Perpignan et 24 degrés pour la Corse. Et puis pour ce lundi après-midi, 20 degrés sur la Bretagne, 21 sur la Normandie, mais encore 26 degrés sur les Hauts-de-France, 28 en région parisienne, 28 également en Nouvelle-Aquitaine, 30 degrés sur l'Occitanie, et même jusqu'à 32 sur le Grand Est et la Côte d'Azur, 32 également sur la Corse et jusqu'à 33 degrés dans la vallée du Rhône.
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5: Bonjour à tous. Coupe du monde de basket. Les Françaises se sont qualifiées pour les quarts de finale après leur victoire face à la Corée du Sud. Les Bleus l'ont emporté hier avec un score final de 95 à 69. Si le début du match a été poussif, les joueuses ont su redresser la barre pour l'emporter. Prochaine rencontre face au Nigeria demain. Les tricolores seront de retour sur le parquet à 14h30. Ligue 1 3 jouera contre Strasbourg à 15h aujourd'hui dans le cadre de la troisième journée de compétition. Angers affrontera Rennes à 17h15. Et la journée se terminera par la rencontre entre Marseille et le Paris FC à 20h45. Monaco est premier au classement provisoire devant Lyon et Lille, tandis que Le Havre, Toulouse et Auxerre sont derniers de ce classement. De son côté, le Paris Saint-Germain est passé à côté de son début de saison, mais ne se fait pas de mouron pour autant. Le club affiche une victoire en 3 matchs depuis la reprise de la compétition. Il s'est notamment incliné à domicile face à Monaco avec un score final de 2-1. Luis Enrique a de son côté souligné les aspects positifs et la bonne condition physique de son équipe, malgré une préparation qui a été tardive. Judo, Teddy Riner est forfait pour les championnats du monde. À cause d'une blessure à l'épaule, le sportif tricolore doit renoncer à cette compétition. Il a précisé que l'évolution de cette blessure qu'il s'est faite cet été ne lui permettra donc pas de participer au championnat de Bakou. Sa priorité reste de récupérer pour revenir dans de meilleures conditions. Formule 1, Pierre Gasly part aujourd'hui en pole position au Grand Prix d'Italie. Le pilote d'Alpine a réalisé une belle performance hier lors des qualifications. Sa pole position est d'ailleurs une première tricolore depuis 1997. Les deux Ferrari occupent quant à elles les 4e et 5e positions. MMA, le français Saladin Parnasse a fait une entrée fracassante à l'UFC. Il a battu hier son adversaire Dan Hooker par KO à l'Accor Arena de Paris. Le combattant de 28 ans a foudroyé son adversaire au premier round. Après sa victoire, il a déjà demandé un nouveau combat.
0: David Bowie est né le 8 janvier 1947 à Londres, en Angleterre. Son vrai nom est David Robert Jones. Il grandit dans un milieu modeste et s'intéresse très tôt à la musique, à l'art et au théâtre. Dans les années 1960, il cherche son style. Il change souvent d'apparence et de son. En 1969, il connaît son premier succès avec la chanson « Space Oddity ». Cette chanson évoque un astronaute perdu dans l'espace. Elle révèle déjà son goût pour la science-fiction. Au début des années 1970, David Bowie devient une star internationale. Il crée le personnage de Ziggy Stardust. Ziggy est un extraterrestre androgyne et provocateur. Avec cet alter ego, Bowie mélange rock, théâtre et mode. Il transforme le concert en spectacle. Tout au long de sa carrière, Bowie se réinvente. Il change de personnage, de style musical et d'image. Il explore le glam rock, le funk, la soul, l'électronique et le rock expérimental. Il travaille avec de nombreux artistes influents. Dans les années 1970, il s'installe à Berlin. Cette période est marquée par une musique plus sombre et innovante. Il y enregistre 3 albums majeurs, souvent appelés la trilogie berlinoise. Ses œuvres influencent profondément la musique moderne. David Bowie est aussi acteur. Il joue au cinéma et au théâtre. Il incarne souvent des personnages mystérieux ou atypiques. Son style visuel reste aussi important que sa musique. Dans les années 1990 et 2000, il continue de créer. Il expérimente avec les nouvelles technologies. Il reste une figure majeure de la culture populaire. David Bowie meurt le 10 janvier 2016, à l'âge de 69 ans. Il disparaît 2 jours après la sortie de son dernier album, Black Star. Cet album est conçu comme une œuvre d'adieu. David Bowie est aujourd'hui considéré comme l'un des artistes les plus influents du XXe siècle. Il a marqué la musique, la mode et la liberté d'expression. Son héritage artistique continue d'inspirer le monde entier.
6: Le métier du jour. Le métier de décorateur, c'est l'art de transformer un espace en expérience. Il observe, écoute les besoins, capte l'atmosphère recherchée, puis compose avec les couleurs, les matériaux, la lumière et le mobilier. Entre esthétique et fonctionnalité, il crée une harmonie qui reflète la personnalité d'un client ou l'identité d'un lieu. Le décorateur jongle avec les tendances sans jamais oublier la praticité. Un salon chaleureux, un bureau inspirant, une boutique qui attire l'œil. Son rôle, ce n'est pas seulement faire joli, c'est donner du sens, raconter une histoire à travers l'espace et permettre à chacun de mieux s'y sentir.
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1: Bonjour, bonjour à tous. À la une, le ministère de l'Intérieur a renforcé hier la sécurité autour des lieux de culte juifs sur l'ensemble du territoire. Le ministre Laurent Minez a demandé au préfet la vigilance extrême à l'approche des 3 grandes fêtes juives ce mois-ci, le 11 septembre, le 20 et le 25. Le dispositif Sentinelle va être renforcé pour surveiller les synagogues, écoles confessionnelles et lieux de rassemblement communautaire pendant tout le mois. Cette décision intervient alors que 532 actes antisémites ont déjà été recensés en France depuis le début de l'année 2026. C'est 18% de moins que l'année dernière sur la même période, mais avec un pic important au mois de mars lié aux tensions au Proche-Orient. Et puis selon des notes internes du ministère, la menace terroriste reste jugée élevée sur le territoire pendant cette période de fête. Les préfets ont reçu pour instruction de renforcer la surveillance de plusieurs individus jugés suspects. Et puis la France vit un épisode de canicule tout à fait exceptionnel pour un mois de septembre. 7 départements du Sud-Pays sont placés en vigilance orange depuis hier. L'Ardèche, l'Aude, la Drôme, le Gard, l'Hérault, les Pyrénées-Orientales et le Vaucluse.

0: depuis la création du dispositif en 2004. Et puis dans le reste du pays, le temps est resté globalement ensoleillé hier sur les trois quarts du territoire, avec des températures beaucoup plus clémentes au nord, entre 24 et 26 degrés et sur la Manche, 25 à 26 en Île-de-France et jusqu'à 31 dans le centre et en Auvergne. Et pour terminer sur une note plus légère, malgré cette chaleur inhabituelle, de nombreux Français ont profité hier d'un week-end ensoleillé avec la suite de la rentrée scolaire. C'est la France a été déçue, passez un excellent dimanche.
1: Oui, mais non, mais oui. Nous allons revenir tout de suite sur un grand...

Le clip de ce single a fait grand bruit car Mylène Farmer avait offert un clip présentant des similitudes avec celui de Bad Romance de Lady Gaga. Oui, mais non, titre qui aura marqué l'année 2010, extrait de l'album Bleu Noir. Voici Mylène Farmer.

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1: Bonjour à tous. Présidentielle de 2027, Marine Le Pen est la candidate qui inquiète le moins les Français. C'est ce que montre un sondage Ipsos pour Le Parisien aujourd'hui. 6 sondés sur 10 estiment qu'elle les inquiète un peu ou beaucoup, juste devant Édouard Philippe. Les candidats qui cumulent le plus d'inquiétudes sont Éric Zemmour à égalité avec Jean-Luc Mélenchon à 81% et devant Marine Tondelier. De son côté, Ségolène Royal a réaffirmé ses ambitions pour la primaire. La candidate battue en 2007 veut donc retenter sa chance pour le prochain scrutin. L'ancienne ministre s'est dit déterminée à peser dans le choix de candidat du Parti Socialiste. Elle a par ailleurs rappelé que Raphaël Glucksmann a assisté au meeting de Nicolas Sarkozy en 2007 et qu'il devra s'en expliquer. Économie, le prix Nobel Philippe Agion estime que l'absence d'un budget crédible mènerait à la catastrophe. Il a estimé dans un entretien à la Tribune du dimanche qu'un échec dans les prochaines discussions budgétaires pourrait plonger la France dans la crise. Il rejette d'ailleurs les propositions de Marine Le Pen et Jean-Luc Mélenchon pour la présidentielle. Consommation, le patron du groupe Casino demande aux candidats de défendre les commerces de proximité. Philippe Palazzi suggère notamment de faciliter l'accès au centre-ville avec des dispositifs comme les parkings relais connectés à des navettes gratuites. Il s'est par ailleurs dit favorable à l'ouverture des magasins les dimanches après-midi. Pour lui, l'avenir de la grande distribution, c'est justement la petite distribution. Guerre en Ukraine, les émissaires américains ont présenté à Vladimir Poutine plusieurs idées pour mettre fin au conflit. Ils ont d'ailleurs estimé que ces discussions avaient été extrêmement franches. Les émissaires ont rencontré le président russe hier avant un déplacement prévu à Kiev aujourd'hui pour s'entretenir avec le président ukrainien. Miss République Dominicaine a été couronnée Miss Monde. La Française Indira Ampio s'est quant à elle classée dans le top 12 hier. Elle a fini en 7e position du concours de beauté. La compétition se déroulait au Vietnam. Miss France 2023 était pourtant parmi les favorites. L'Hexagone n'a pas remporté ce titre depuis 1953.

0: retour d'un ciel plus nuageux par l'ouest et le sud-ouest. Le temps reste estival sur la moitié est avec des températures très élevées pour la saison. Les températures pour ce lundi matin, 16 degrés pour Strasbourg, 17 à Brest, 18 à Cherbourg, 19 degrés pour Lille, 20 degrés pour Paris, 21 à Lyon, 21 également pour Toulouse, Bordeaux et Biarritz, 22 à Nice et Marseille, 23 à Perpignan et 24 degrés pour la Corse. Et puis pour ce lundi après-midi, 20 degrés sur la Bretagne, 21 sur la Normandie, mais encore 26 degrés sur les Hauts-de-France, 28 en région parisienne, 28 également en Nouvelle-Aquitaine, 30 degrés sur l'Occitanie, et même jusqu'à 32 sur le Grand Est et la Côte d'Azur, 32 également sur la Corse et jusqu'à 33 degrés dans la vallée du Rhône.
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2: Bonjour à tous. Coupe du monde de basket. Les Françaises se sont qualifiées pour les quarts de finale après leur victoire face à la Corée du Sud. Les Bleus l'ont emporté hier avec un score final de 95 à 69. Si le début du match a été poussif, les joueuses ont su redresser la barre pour l'emporter. Prochaine rencontre face au Nigeria demain. Les tricolores seront de retour sur le parquet à 14h30. Ligue 1 3 jouera contre Strasbourg à 15h aujourd'hui dans le cadre de la troisième journée de compétition. Angers affrontera Rennes à 17h15. Et la journée se terminera par la rencontre entre Marseille et le Paris FC à 20h45. Monaco est premier au classement provisoire
3: 14h.
2: Et Lille, tandis que Le Havre, Toulouse et Auxerre sont derniers de ce classement. De son côté, le Paris Saint-Germain est passé à côté de son début de saison, mais ne se fait pas de mouron pour autant. Le club affiche une victoire en 3 matchs depuis la reprise de la compétition. Il s'est notamment incliné à domicile face à Monaco avec un score final de 2 buts à 1. Luis Enrique a de son côté souligné les aspects positifs et la bonne condition physique de son équipe, malgré une préparation qui a été tardive. Judo, Teddy Riner est forfait pour les championnats du monde. À cause d'une blessure à l'épaule, le sportif tricolore doit renoncer à cette compétition. Il a précisé que l'évolution de cette blessure qu'il s'est faite cet été ne lui permettra donc pas de participer au championnat de Bakou. Sa priorité reste de récupérer pour revenir dans de meilleures conditions. Formule 1, Pierre Gasly part aujourd'hui en pole position au Grand Prix d'Italie. Le pilote d'Alpine a réalisé une belle performance hier lors des qualifications. Sa pole position est d'ailleurs une première tricolore depuis 1997. Les deux Ferrari occupent quant à elles les 4e et 5e positions. MMA, le français Saladin Parnasse a fait une entrée fracassante à l'UFC. Il a battu hier son adversaire Dan Hooker par KO à l'Accor Arena de Paris. Le combattant de 28 ans a foudroyé son adversaire au premier round. Après sa victoire, il a déjà demandé un nouveau combat.
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5: Bonjour, bonjour à tous. À la une, le ministère de l'Intérieur a renforcé hier la sécurité autour des lieux de culte juifs sur l'ensemble du territoire. Le ministre Laurent Nunez a demandé au préfet la vigilance extrême à l'approche des 3 grandes fêtes juives ce mois-ci, le 11 septembre, le 20 et le 25. Le dispositif Sentinelle va être renforcé pour surveiller les synagogues, écoles confessionnelles et lieux de rassemblement communautaire pendant tout le mois. Cette décision intervient alors que 532 actes antisémites ont déjà été recensés en France depuis le début de l'année 2026. C'est 18% de moins que l'année dernière sur la même période, mais avec un pic important au mois de mars lié aux tensions au Proche-Orient. Et puis selon des notes internes du ministère, la menace terroriste reste jugée élevée sur le territoire pendant cette période de fête. Les préfets ont reçu pour instruction de renforcer la surveillance de plusieurs individus jugés suspects. Et puis, la France vit un épisode de canicule tout à fait exceptionnel pour un mois de septembre. 7 départements du sud-pays sont placés en vigilance orange.

0: 9 degrés hier à Narbonne et à Perpignan, avec des pointes annoncées jusqu'à 40 dans le Gard. Dans les détails, le maximal a atteint 36 à 38 degrés en Ardèche, 35 à 38 degrés dans l'Aude, 39 dans la Drôme et dans l'Hérault. La nuit reste également très chaude, avec des minimales qui ne redescendront pas en dessous des 19 jusqu'à 23 selon le secteur, ce qui inquiète particulièrement les autorités sanitaires. Il s'agit seulement de la deuxième vigilance orange canicule déclenchée au mois de septembre, depuis la création du dispositif en 2004. Et puis dans le reste du pays, le temps est resté globalement ensoleillé hier sur les trois quarts du territoire, avec des températures beaucoup plus clémentes au nord, entre 24 et 26 degrés sur la Manche, 25 à 26 en Île-de-France et jusqu'à 31 dans le centre et en Auvergne. Et pour terminer sur une note plus légère, malgré cette chaleur inhabituelle, de nombreux Français ont profité hier d'un week-end ensoleillé avec la suite de la rentrée scolaire. C'est la France a été déçue, passez un excellent dimanche.
1: Oui, mais non, mais oui, nous allons revenir tout de suite sur un grand classique du répertoire de Mylène Farmer. Oui, mais non, c'est le premier single de l'album intitulé Bleu Noir, sorti le 11 octobre 2010. Mylène Farmer a écrit le texte.

Le clip de ce single a fait grand bruit car Mylène Farmer avait offert un clip présentant des similitudes avec celui de Bad Romance de Lady Gaga. Oui, mais non, titre qui aura marqué l'année 2010, extrait de l'album Bleu Noir. Voici Mylène Farmer.

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1: Bonjour à tous. Présidentielle de 2027, Marine Le Pen est la candidate qui inquiète le moins les Français. C'est ce que montre un sondage Ipsos pour Le Parisien aujourd'hui. 6 sondés sur 10 estiment qu'elle les inquiète un peu ou beaucoup, juste devant Édouard Philippe. Les candidats qui cumulent le plus d'inquiétudes sont Éric Zemmour à égalité avec Jean-Luc Mélenchon à 81% et devant Marine Tondelier. De son côté, Ségolène Royal a réaffirmé ses ambitions pour la primaire. La candidate battue en 2007 veut donc retenter sa chance pour le prochain scrutin. L'ancienne ministre s'est dit déterminée à peser dans le choix de candidat du Parti Socialiste. Elle a par ailleurs rappelé que Raphaël Glucksmann a assisté au meeting de Nicolas Sarkozy en 2007 et qu'il devra s'en expliquer. Économie, le prix Nobel Philippe Agion estime que l'absence d'un budget crédible mènerait à la catastrophe. Il a estimé dans un entretien à la Tribune du dimanche qu'un échec dans les prochaines discussions budgétaires pourrait plonger la France dans la crise. Il rejette d'ailleurs les propositions de Marine Le Pen et Jean-Luc Mélenchon pour la présidentielle. Consommation, le patron du groupe Casino demande aux candidats de défendre les commerces de proximité. Philippe Palazzi suggère notamment de faciliter l'accès au centre-ville avec des dispositifs comme les parkings relais connectés à des navettes gratuites. Il s'est par ailleurs dit favorable à l'ouverture des magasins les dimanches après-midi. Pour lui, l'avenir de la grande distribution, c'est justement la petite distribution. Guerre en Ukraine, les émissaires américains ont présenté à Vladimir Poutine plusieurs idées pour mettre fin au conflit. Ils ont d'ailleurs estimé que ces discussions avaient été extrêmement franches. Les émissaires ont rencontré le président russe hier avant un déplacement prévu à Kiev aujourd'hui pour s'entretenir avec le président ukrainien. Miss République Dominicaine a été couronnée Miss Monde. La Française Indira Ampio s'est quant à elle classée dans le top 12 hier. Elle a fini en 7e position du concours de beauté. La compétition se déroulait au Vietnam. Miss France 2023 était pourtant parmi les favorites. L'Hexagone n'a pas remporté ce titre depuis 1953.
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3: La météo pour ce lundi 7 septembre, le temps commence à changer avec le retour d'un ciel plus nuageux par l'ouest et le sud-ouest. Le temps reste estival sur la moitié est avec des températures très élevées pour la saison. Les températures pour ce lundi matin, 16 degrés pour Strasbourg, 17 à Brest, 18 à Cherbourg, 19 degrés pour Lille, 20 degrés pour Paris, 21 à Lyon, 21 également pour Toulouse, Bordeaux et Biarritz, 22 à Nice et Marseille, 23 à Perpignan et 24 degrés pour la Corse. Et puis pour ce lundi après-midi, 20 degrés sur la Bretagne, 21 sur la Normandie, mais encore 26 degrés sur les Hauts-de-France, 28 en région parisienne, 28 également en Nouvelle-Aquitaine, 30 degrés sur l'Occitanie, et même jusqu'à 32 sur le Grand Est et la Côte d'Azur, 32 également sur la Corse et jusqu'à 33 degrés dans la vallée du Rhône.
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5: Bonjour à tous. Coupe du monde de basket. Les Françaises se sont qualifiées pour les quarts de finale après leur victoire face à la Corée du Sud. Les Bleus l'ont emporté hier avec un score final de 95 à 69. Si le début du match a été poussif, les joueuses ont su redresser la barre pour l'emporter. Prochaine rencontre face au Nigeria demain. Les tricolores seront de retour sur le parquet à 14h30. Ligue 1, 3 jouera contre Strasbourg à 15h aujourd'hui dans le cadre de la troisième journée de compétition. Angers affrontera Rennes à 17h15. Et la journée se terminera par la rencontre entre Marseille et le Paris FC à 20h45. Monaco est premier au classement provisoire devant Lyon et Lille, tandis que Le Havre, Toulouse et Auxerre sont derniers de ce classement. De son côté, le Paris Saint-Germain est passé à côté de son début de saison, mais ne se fait pas de mouron pour autant. Le club affiche une victoire en 3 matchs depuis la reprise de la compétition. Il s'est notamment incliné à domicile face à Monaco avec un score final de 2 buts à 1. Luis Enrique a de son côté souligné les aspects positifs et la bonne condition physique de son équipe, malgré une préparation qui a été tardive. Judo, Teddy Riner est forfait pour les championnats du monde. À cause d'une blessure à l'épaule, le sportif tricolore doit renoncer à cette compétition. Il a précisé que l'évolution de cette blessure qu'il s'est faite cet été ne lui permettra donc pas de participer au championnat de Bakou. Sa priorité reste de récupérer pour revenir dans de meilleures conditions. Formule 1, Pierre Gasly part aujourd'hui en pole position au Grand Prix d'Italie. Le pilote d'Alpine a réalisé une belle performance hier lors des qualifications. Sa pole position est d'ailleurs une première tricolore depuis 1997. Les deux Ferrari occupent quant à elles les 4e et 5e positions. MMA, le français Saladin Parnasse a fait une entrée fracassante à l'UFC. Il a battu hier son adversaire Dan Hooker par KO à l'Accor Arena de Paris. Le combattant de 28 ans a foudroyé son adversaire au premier round. Après sa victoire, il a déjà demandé un nouveau combat.
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1: Bonjour, bonjour à tous. À la une, le ministère de l'Intérieur a renforcé hier la sécurité autour des lieux de culte juifs sur l'ensemble du territoire. Le ministre Laurent Nunez a demandé au préfet la vigilance extrême à l'approche des trois grandes fêtes juives ce mois-ci, le 11 septembre, le 20 et le 25. Le dispositif Sentinelle va être renforcé pour surveiller les synagogues, écoles confessionnelles et lieux de rassemblement communautaire pendant tout le mois. Cette décision intervient alors que 532 actes antisémites ont déjà été recensés en France depuis le début de l'année 2026. C'est 18% de moins que l'année dernière sur la même période, mais avec un pic important au mois de mars lié aux tensions au Proche-Orient. Et puis selon des notes internes du ministère, la menace terroriste reste jugée élevée sur le territoire pendant cette période de fête. Les préfets ont reçu pour instruction de renforcer la surveillance de plusieurs individus jugés suspects. Et puis la France vit un épisode de canicule tout à fait exceptionnel pour un mois de septembre. 7 départements du sud pays sont placés en vigilance orange depuis hier. L'Ardèche, l'Aude, la Drôme, le Gard, l'Hérault, les Pyrénées-Orientales et le Vaucluse depuis. Les températures ont grimpé jusqu'à 39 degrés hier à Narbonne et à Perpignan, avec des pointes annoncées jusqu'à 40 dans le Gard. Dans les détails, le maximal a atteint 36 à 38 degrés en Ardèche, 35 à 38 degrés dans l'Aude, 39 dans la Drôme et dans l'Hérault. La nuit reste également très chaude, avec des minimales qui ne redescendront pas en dessous des 19 jusqu'à 23 selon le secteur, ce qui inquiète particulièrement les autorités sanitaires. Il s'agit seulement de la deuxième vigilance orange canicule déclenchée au mois de septembre depuis la création du dispositif en 2004. Et puis dans le reste du pays, le temps est resté globalement ensoleillé hier sur les trois quarts du territoire, avec des températures beaucoup plus clémentes au nord, entre 24 et 26 degrés sur la Manche, 25 à 26 en Île-de-France et jusqu'à 31 dans le centre et en Auvergne. Et pour terminer sur une note plus légère, malgré cette chaleur inhabituelle, de nombreux Français ont profité hier d'un week-end ensoleillé avec la suite de la rentrée scolaire. C'est la France a été déçue, passez un excellent dimanche.
0: Oui, mais non, mais oui, nous allons revenir tout de suite sur un grand classique du répertoire de Mylène Farmer. Oui mais non, c'est le premier single de l'album intitulé Bleu Noir, sorti le 11 octobre 2010. Mylène Farmer a écrit le texte

Le clip de ce single a fait grand bruit car Mylène Farmer avait offert un clip présentant des similitudes avec celui de Bad Romance de Lady Gaga. Oui, mais non, titre qui aura marqué l'année 2010, extrait de l'album Bleu Noir. Voici Mylène Farmer.

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1: Bonjour à tous. Présidentielle de 2027, Marine Le Pen est la candidate qui inquiète le moins les Français. C'est ce que montre un sondage Ipsos pour Le Parisien aujourd'hui. 6 sondés sur 10 estiment qu'elle les inquiète un peu ou beaucoup, juste devant Édouard Philippe. Les candidats qui cumulent le plus d'inquiétudes sont Éric Zemmour à égalité avec Jean-Luc Mélenchon à 81% et devant Marine Tondelier. De son côté, Ségolène Royal a réaffirmé ses ambitions pour la primaire. La candidate battue en 2007 veut donc retenter sa chance pour le prochain scrutin. L'ancienne ministre s'est dit déterminée à peser dans le choix de candidat du Parti Socialiste. Elle a par ailleurs rappelé que Raphaël Glucksmann a assisté au meeting de Nicolas Sarkozy en 2007 et qu'il devra s'en expliquer. Économie, le prix Nobel Philippe Agion estime que l'absence d'un budget crédible mènerait à la catastrophe. Il a estimé dans un entretien à la Tribune du dimanche qu'un échec dans les prochaines discussions budgétaires pourrait plonger la France dans la crise. Il rejette d'ailleurs les propositions de Marine Le Pen et Jean-Luc Mélenchon pour la présidentielle. Consommation, le patron du groupe Casino demande aux candidats de défendre les commerces de proximité. Philippe Palazzi suggère notamment de faciliter l'accès au centre-ville avec des dispositifs comme les parkings relais connectés à des navettes gratuites. Il s'est par ailleurs dit favorable à l'ouverture des magasins les dimanches après-midi. Pour lui, l'avenir de la grande distribution, c'est justement la petite distribution. Guerre en Ukraine, les émissaires américains ont présenté à Vladimir Poutine plusieurs idées pour mettre fin au conflit. Ils ont d'ailleurs estimé que ces discussions avaient été extrêmement franches. Les émissaires ont rencontré le président russe hier, avant un déplacement prévu à Kiev aujourd'hui pour s'entretenir avec le président ukrainien. Miss République Dominicaine a été couronnée Miss Monde. La Française Indira Ampio s'est quant à elle classée dans le top 12 hier. Elle a fini en 7e position du concours de beauté. La compétition se déroulait au Vietnam. Miss France 2023 était pourtant parmi les favorites. L'Hexagone n'a pas remporté ce titre depuis 1953.
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3: La météo pour ce lundi 7 septembre, le temps commence à changer avec le retour d'un ciel plus nuageux par l'ouest et le sud-ouest. Le temps reste estival sur la moitié est avec des températures très élevées pour la saison. Les températures pour ce lundi matin, 16 degrés pour Strasbourg, 17 à Brest, 18 à Cherbourg, 19 degrés pour Lille, 20 degrés pour Paris, 21 à Lyon, 21 également pour Toulouse, Bordeaux et Biarritz, 22 à Nice et Marseille, 23 à Perpignan et 24 degrés pour la Corse. Et puis pour ce lundi après-midi, 20 degrés sur la Bretagne, 21 sur la Normandie, mais encore 26 degrés sur les Hauts-de-France, 28 en région parisienne, 28 également en Nouvelle-Aquitaine, 30 degrés sur l'Occitanie, et même jusqu'à 32 sur le Grand Est et la Côte d'Azur, 32 également sur la Corse et jusqu'à 33 degrés dans la vallée du Rhône.
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5: Bonjour à tous. Coupe du monde de basket. Les Françaises se sont qualifiées pour les quarts de finale après leur victoire face à la Corée du Sud. Les Bleus l'ont emporté hier avec un score final de 95 à 69. Si le début du match a été poussif, les joueuses ont su redresser la barre pour l'emporter. Prochaine rencontre face au Nigeria demain. Les tricolores seront de retour sur le parquet à 14h30. Ligue 1, 3 jouera contre Strasbourg à 15h aujourd'hui dans le cadre de la troisième journée de compétition. Angers affrontera Rennes à 17h15. Et la journée se terminera par la rencontre entre Marseille et le Paris FC à 20h45. Monaco est premier au classement provisoire devant Lyon et Lille, tandis que Le Havre, Toulouse et Auxerre sont derniers de ce classement. De son côté, le Paris Saint-Germain est passé à côté de son début de saison, mais ne se fait pas de mouron pour autant. Le club affiche une victoire en 3 matchs depuis la reprise de la compétition. Il s'est notamment incliné à domicile face à Monaco avec un score final de 2 buts à 1. Luis Enrique a de son côté souligné les aspects positifs et la bonne condition physique de son équipe, malgré une préparation qui a été tardive. Judo, Teddy Riner est forfait pour les championnats du monde. À cause d'une blessure à l'épaule, le sportif tricolore doit renoncer à cette compétition. Il a précisé que l'évolution de cette blessure qu'il s'est faite cet été ne lui permettra donc pas de participer au championnat de Bakou. Sa priorité reste de récupérer pour revenir dans de meilleures conditions. Formule 1, Pierre Gasly part aujourd'hui en pole position au Grand Prix d'Italie. Le pilote d'Alpine a réalisé une belle performance hier lors des qualifications. Sa pole position est d'ailleurs une première tricolore depuis 1997. Les deux Ferrari occupent quant à elles les 4e et 5e positions. MMA, le français Saladin Parnasse a fait une entrée fracassante à l'UFC. Il a battu hier son adversaire Dan Hooker par KO à l'Accor Arena de Paris. Le combattant de 28 ans a foudroyé son adversaire au premier round. Après sa victoire, il a déjà demandé un nouveau combat.
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1: Bonjour, bonjour à tous. À la une, le ministère de l'Intérieur a renforcé hier la sécurité autour des lieux de culte juifs sur l'ensemble du territoire. Le ministre Laurent Nunez a demandé au préfet la vigilance extrême à l'approche des trois grandes fêtes juives ce mois-ci, le 11 septembre, le 20 et le 25. Le dispositif Sentinelle va être renforcé pour surveiller les synagogues, écoles confessionnelles et lieux de rassemblement communautaire pendant tout le mois. Cette décision intervient alors que 532 actes antisémites ont déjà été recensés en France depuis le début de l'année 2026. C'est 18% de moins que l'année dernière sur la même période, mais avec un pic important au mois de mars lié aux tensions au Proche-Orient. Et puis selon des notes internes du ministère, la menace terroriste reste jugée élevée sur le territoire pendant cette période de fête. Les préfets ont reçu pour instruction de renforcer la surveillance de plusieurs individus jugés suspects. Et puis, la France vit un épisode de canicule tout à fait exceptionnel pour un mois de septembre. 7 départements du sud-pays sont placés en vigilance orange.

0: 9 degrés hier à Narbonne et à Perpignan, avec des pointes annoncées jusqu'à 40 dans le Gard. Dans les détails, le maximal a atteint 36 à 38 degrés en Ardèche, 35 à 38 degrés dans l'Aude, 39 dans la Drôme et dans l'Hérault. La nuit reste également très chaude, avec des minimales qui ne redescendront pas en dessous des 19 jusqu'à 23 selon le secteur, ce qui inquiète particulièrement les autorités sanitaires. Il s'agit seulement de la deuxième vigilance orange canicule déclenchée au mois de septembre depuis la création du dispositif en 2004. Et puis dans le reste du pays, le temps est resté globalement ensoleillé hier sur les trois quarts du territoire avec des températures beaucoup plus clémentes au nord entre 24 et 26 degrés sur la Manche, 25 à 26 en Île-de-France et jusqu'à 31 dans le centre et en Auvergne. Et pour terminer sur une note plus légère, malgré cette chaleur inhabituelle, de nombreux Français ont profité hier d'un week-end ensoleillé avec la suite de la rentrée scolaire. C'est la France a été déçue, passé un excellent dimanche.
1: Oui, mais non, mais oui, nous allons revenir tout de suite sur un grand classique du répertoire de Mylène Farmer. Oui mais non, c'est le premier single de l'album intitulé Bleu Noir, sorti le 11 octobre 2010. Mylène Farmer a écrit le texte et le producteur marocain Redouane, qui a notamment

Le clip de ce single a fait grand bruit car Mylène Farmer avait offert un clip présentant des similitudes avec celui de Bad Romance de Lady Gaga. Oui, mais non, titre qui aura marqué l'année 2010, extrait de l'album Bleu Noir. Voici Mylène Farmer.

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1: Bonjour à tous. Présidentielle de 2027, Marine Le Pen est la candidate qui inquiète le moins les Français. C'est ce que montre un sondage Ipsos pour Le Parisien aujourd'hui. 6 sondés sur 10 estiment qu'elle les inquiète un peu ou beaucoup, juste devant Édouard Philippe. Les candidats qui cumulent le plus d'inquiétudes sont Éric Zemmour à égalité avec Jean-Luc Mélenchon à 81% et devant Marine Tondelier. De son côté, Ségolène Royal a réaffirmé ses ambitions pour la primaire. La candidate battue en 2007 veut donc retenter sa chance pour le prochain scrutin. L'ancienne ministre s'est dit déterminée à peser dans le choix de candidat du Parti Socialiste. Elle a par ailleurs rappelé que Raphaël Glucksmann a assisté au meeting de Nicolas Sarkozy en 2007 et qu'il devra s'en expliquer. Économie, le prix Nobel Philippe Agion estime que l'absence d'un budget crédible mènerait à la catastrophe. Il a estimé dans un entretien à la Tribune du dimanche qu'un échec dans les prochaines discussions budgétaires pourrait plonger la France dans la crise. Il rejette d'ailleurs les propositions de Marine Le Pen et Jean-Luc Mélenchon pour la présidentielle. Consommation, le patron du groupe Casino demande aux candidats de défendre les commerces de proximité. Philippe Palazzi suggère notamment de faciliter l'accès au centre-ville avec des dispositifs comme les parkings relais connectés à des navettes gratuites. Il s'est par ailleurs dit favorable à l'ouverture des magasins les dimanches après-midi. Pour lui, l'avenir de la grande distribution, c'est justement la petite distribution. Guerre en Ukraine, les émissaires américains ont présenté à Vladimir Poutine plusieurs idées pour mettre fin au conflit. Ils ont d'ailleurs estimé que ces discussions avaient été extrêmement franches. Les émissaires ont rencontré le président russe hier, avant un déplacement prévu à Kiev aujourd'hui pour s'entretenir avec le président ukrainien. Miss République Dominicaine a été couronnée Miss Monde. La Française Indira Ampio s'est quant à elle classée dans le top 12 hier. Elle a fini en 7e position du concours de beauté. La compétition se déroulait au Vietnam. Miss France 2023 était pourtant parmi les favorites. L'Hexagone n'a pas remporté ce titre depuis 1953.
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3: La météo pour ce lundi 7 septembre, le temps commence à changer avec le retour d'un ciel plus nuageux par l'ouest et le sud-ouest. Le temps reste estival sur la moitié est avec des températures très élevées pour la saison. Les températures pour ce lundi matin, 16 degrés pour Strasbourg, 17 à Brest, 18 à Cherbourg, 19 degrés pour Lille, 20 degrés pour Paris, 21 à Lyon, 21 également pour Toulouse, Bordeaux et Biarritz, 22 à Nice et Marseille, 23 à Perpignan et 24 degrés pour la Corse. Et puis pour ce lundi après-midi, 20 degrés sur la Bretagne, 21 sur la Normandie, mais encore 26 degrés sur les Hauts-de-France, 28 en région parisienne, 28 également en Nouvelle-Aquitaine, 30 degrés sur l'Occitanie, et même jusqu'à 32 sur le Grand Est et la Côte d'Azur, 32 également sur la Corse et jusqu'à 33 degrés dans la vallée du Rhône.
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5: Bonjour à tous. Coupe du monde de basket. Les Françaises se sont qualifiées pour les quarts de finale après leur victoire face à la Corée du Sud. Les Bleus l'ont emporté hier avec un score final de 95 à 69. Si le début du match a été poussif, les joueuses ont su redresser la barre pour l'emporter. Prochaine rencontre face au Nigeria demain. Les tricolores seront de retour sur le parquet à 14h30. Ligue 1, 3 jouera contre Strasbourg à 15h aujourd'hui dans le cadre de la troisième journée de compétition. Angers affrontera Rennes à 17h15. Et la journée se terminera par la rencontre entre Marseille et le Paris FC à 20h45. Monaco est premier au classement provisoire devant Lyon et Lille, tandis que Le Havre, Toulouse et Auxerre sont derniers de ce classement. De son côté, le Paris Saint-Germain est passé à côté de son début de saison, mais ne se fait pas de mouron pour autant. Le club affiche une victoire en 3 matchs depuis la reprise de la compétition. Il s'est notamment incliné à domicile face à Monaco avec un score final de 2 buts à 1. Luis Enrique a de son côté souligné les aspects positifs et la bonne condition physique de son équipe, malgré une préparation qui a été tardive. Judo, Teddy Riner est forfait pour les championnats du monde. À cause d'une blessure à l'épaule, le sportif tricolore doit renoncer à cette compétition. Il a précisé que l'évolution de cette blessure qu'il s'est faite cet été ne lui permettra donc pas de participer au championnat de Bakou. Sa priorité reste de récupérer pour revenir dans de meilleures conditions. Formule 1, Pierre Gasly part aujourd'hui en pole position au Grand Prix d'Italie. Le pilote d'Alpine a réalisé une belle performance hier lors des qualifications. Sa pole position est d'ailleurs une première tricolore depuis 1997. Les deux Ferrari occupent quant à elles les 4e et 5e positions. MMA, le français Saladin Parnasse a fait une entrée fracassante à l'UFC. Il a battu hier son adversaire Dan Hooker par KO à l'Accor Arena de Paris. Le combattant de 28 ans a foudroyé son adversaire au premier round. Après sa victoire, il a déjà demandé un nouveau combat.
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1: Bonjour, bonjour à tous. À la une, le ministère de l'Intérieur a renforcé hier la sécurité autour des lieux de culte juifs sur l'ensemble du territoire. Le ministre Laurent Nunez a demandé au préfet la vigilance extrême à l'approche des trois grandes fêtes juives ce mois-ci, le 11 septembre, le 20 et le 25. Le dispositif Sentinelle va être renforcé pour surveiller les synagogues, écoles confessionnelles et lieux de rassemblement communautaire pendant tout le mois. Cette décision intervient alors que 532 actes antisémites ont déjà été recensés en France depuis le début de l'année 2026. C'est 18% de moins que l'année dernière sur la même période, mais avec un pic important au mois de mars lié aux tensions au Proche-Orient. Et puis selon des notes internes du ministère, la menace terroriste reste jugée élevée sur le territoire pendant cette période de fête. Les préfets ont reçu pour instruction de renforcer la surveillance de plusieurs individus jugés suspects. Et puis la France vit un épisode de canicule tout à fait exceptionnel pour un mois de septembre. 7 départements du sud pays sont placés en vigilance orange.

0: 9 degrés hier à Narbonne et à Perpignan, avec des pointes annoncées jusqu'à 40 dans le Gard. Dans les détails, le maximal a atteint 36 à 38 degrés en Ardèche, 35 à 38 degrés dans l'Aude, 39 dans la Drôme et dans l'Hérault. La nuit reste également très chaude, avec des minimales qui ne redescendront pas en dessous des 19 jusqu'à 23 selon le secteur, ce qui inquiète particulièrement les autorités sanitaires. Il s'agit seulement de la deuxième vigilance orange canicule déclenchée au mois de septembre depuis la création du dispositif en 2004. Et puis dans le reste du pays, le temps est resté globalement ensoleillé hier sur les trois quarts du territoire avec des températures beaucoup plus clémentes au nord entre 24 et 26 degrés sur la Manche, 25 à 26 en Île-de-France et jusqu'à 31 dans le centre et en Auvergne. Et pour terminer sur une note plus légère, malgré cette chaleur inhabituelle, de nombreux Français ont profité hier d'un week-end ensoleillé avec la suite de la rentrée scolaire. C'est la France a été déçue, passez un excellent dimanche.
1: Oui, mais non, mais oui, nous allons revenir tout de suite sur un grand classique du répertoire de Mylène Farmer. Oui, mais non, c'est

Le clip de ce single a fait grand bruit car Mylène Farmer avait offert un clip présentant des similitudes avec celui de Bad Romance de Lady Gaga. Oui, mais non, titre qui aura marqué l'année 2010, extrait de l'album Bleu Noir. Voici Mylène Farmer.

0: Georges Clémenceau naît en 1841 à Mouiron-en-Parède, en Vendée. Issu d'une famille républicaine, il grandit dans un climat d'opposition à la monarchie. Il étudie la médecine à Nantes, puis à Paris. Très vite, il s'intéresse aussi à la politique et au journalisme. En 1865, il séjourne aux États-Unis et découvre la démocratie américaine. De retour en France, il devient médecin, journaliste et militant républicain. Il s'engage contre le Second Empire et défend la liberté d'expression. Élu député en 1871, après la défaite de Sedan, il s'impose comme un orateur redoutable. Il critique les compromis et défend une république ferme et laïque. Son ton tranchant et son énergie lui valent le surnom de Tigre. Clémenceau joue un rôle important dans l'affaire Dreyfus. Il publie des articles en faveur du capitaine accusé à tort. Il soutient Émile Zola et participe à la réhabilitation de Dreyfus. En 1906, il devient président du Conseil et ministre de l'Intérieur. Il renforce l'autorité de l'État, modernise la police et soutient les lois sociales. En novembre 1917, en pleine Première Guerre mondiale, il revient au pouvoir. Il prend la tête du gouvernement et promet « Je fais la guerre ». Il visite le front, soutient les soldats et maintient la cohésion nationale. Grâce à son énergie, il incarne la ténacité française jusqu'à l'armistice du 11 novembre 1918. En 1919, il représente la France à la conférence de Versailles. Il exige des garanties et des réparations pour protéger le pays contre l'Allemagne. Cette intransigeance renforce son image de père la victoire. Battu à l'élection présidentielle de 1920, il se retire de la vie politique. Il écrit ses mémoires, voyage et reste une figure respectée. Georges Clémenceau meurt en 1929, à l'âge de 88 ans. Il reste dans l'histoire comme un homme de caractère. Un républicain passionné, un défenseur acharné et le symbole de la victoire française en 1918.
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2: Bonjour à tous. Présidentielle de 2027, Marine Le Pen est la candidate qui inquiète le moins les Français. C'est ce que montre un sondage Ipsos pour Le Parisien aujourd'hui. 6 sondés sur 10 estiment qu'elle les inquiète un peu ou beaucoup, juste devant Édouard Philippe. Les candidats qui cumulent le plus d'inquiétudes sont Éric Zemmour à égalité avec Jean-Luc Mélenchon à 81% et devant Marine Tondelier. De son côté, Ségolène Royal a réaffirmé ses ambitions pour la primaire. La candidate battue en 2007 veut donc retenter sa chance pour le prochain scrutin. L'ancienne ministre s'est dit déterminée à peser dans le choix de candidat du Parti Socialiste. Elle a par ailleurs rappelé que Raphaël Glucksmann a assisté au meeting de Nicolas Sarkozy en 2007 et qu'il devra s'en expliquer. Économie, le prix Nobel Philippe Agion estime que l'absence d'un budget crédible mènerait à la catastrophe. Il a estimé dans un entretien à la Tribune du dimanche qu'un échec dans les prochaines discussions budgétaires pourrait plonger la France dans la crise. Il rejette d'ailleurs les propositions de Marine Le Pen et Jean-Luc Mélenchon pour la présidentielle. Consommation, le patron du groupe Casino demande aux candidats de défendre les commerces de proximité. Philippe Palazzi suggère notamment de faciliter l'accès au centre-ville avec des dispositifs comme les parkings relais connectés à des navettes gratuites. Il s'est par ailleurs dit favorable à l'ouverture des magasins les dimanches après-midi. Pour lui, l'avenir de la grande distribution, c'est justement la petite distribution. Guerre en Ukraine, les émissaires américains ont présenté à Vladimir Poutine plusieurs idées pour mettre fin au conflit. Ils ont d'ailleurs estimé que ces discussions avaient été extrêmement franches. Les émissaires ont rencontré le président russe hier avant un déplacement prévu à Kiev aujourd'hui pour s'entretenir avec le président ukrainien. Miss République Dominicaine a été couronnée Miss Monde. La Française Indira Ampio s'est quant à elle classée dans le top 12 hier. Elle a fini en 7e position du concours de beauté. La compétition se déroulait au Vietnam. Miss France 2023 était pourtant parmi les favorites. L'Hexagone n'a pas remporté ce titre depuis 1953.

Un ciel plus nuageux par l'ouest et le sud-ouest. Le temps reste estival sur la moitié est avec des températures très élevées pour la saison. Les températures pour ce lundi matin, 16 degrés pour Strasbourg, 17 à Brest, 18 à Cherbourg, 19 degrés pour Lille, 20 degrés pour Paris, 21 à Lyon, 21 également pour Toulouse, Bordeaux et Biarritz, 22 à Nice et Marseille, 23 à Perpignan et 24 degrés pour la Corse. Et puis pour ce lundi après-midi, 20 degrés sur la Bretagne, 21 sur la Normandie, mais encore 26 degrés sur les Hauts-de-France, 28 en région parisienne, 28 également en Nouvelle-Aquitaine, 28 également en Nouvelle-Aquitaine, 30 degrés sur l'Occitanie, et même jusqu'à 32 sur le Grand Est et la Côte d'Azur.

0: tricolores seront de retour sur le parquet à 14h30. Ligue 1, 3 jouera contre Strasbourg à 15h aujourd'hui dans le cadre de la troisième journée de compétition. Angers affrontera Rennes à 17h15 et la journée se terminera par la rencontre entre Marseille et le Paris FC à 20h45. Monaco est premier au classement provisoire devant Lyon et Lille, tandis que Le Havre, Toulouse et Auxerre sont derniers de ce classement. De son côté, le Paris Saint-Germain est passé à côté de son début de saison, mais ne se fait pas de mouron pour autant. Le club affiche une victoire en 3 matchs depuis la reprise de la compétition. Il s'est notamment incliné à domicile face à Monaco avec un score final de 2-1. Luis Enrique a de son côté souligné les aspects positifs et la bonne condition physique de son équipe, malgré une préparation qui a été tardive. Judo, Teddy Riner est forfait pour les championnats du monde. À cause d'une blessure à l'épaule, le sportif tricolore doit renoncer à cette compétition. Il a précisé que l'évolution de cette blessure qu'il s'est faite cet été ne lui permettra donc pas de participer au championnat de Bakou. Sa priorité reste de récupérer pour revenir dans de meilleures conditions. Formule 1, Pierre Gasly part aujourd'hui en pole position au Grand Prix d'Italie. Le pilote d'Alpine a réalisé une belle performance hier lors des qualifications. Sa pole position est d'ailleurs une première tricolore depuis 1997. Les deux Ferrari occupent quant à elles les 4e et 5e positions. MMA, le français Saladin Parnasse a fait une entrée fracassante à l'UFC. Il a battu hier son adversaire Dan Hooker par KO à l'Accor Arena de Paris. Le combattant de 28 ans a foudroyé son adversaire au premier round. Après sa victoire, il a déjà demandé un nouveau combat.
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3: Bonjour, bonjour à tous. À la une, le ministère de l'Intérieur a renforcé hier la sécurité autour des lieux de culte juifs sur l'ensemble du territoire. Le ministre Laurent Nunez a demandé au préfet la vigilance extrême à l'approche des 3 grandes fêtes juives ce mois-ci, le 11 septembre, le 20 et le 25. Le dispositif Sentinelle va être renforcé pour surveiller les synagogues, écoles confessionnelles et lieux de rassemblement communautaire pendant tout le mois. Cette décision intervient alors que 532 actes antisémites ont déjà été recensés en France depuis le début de l'année 2026. C'est 18% de moins que l'année dernière sur la même période, mais avec un pic important au mois de mars lié aux tensions au Proche-Orient. Et puis selon des notes internes du ministère, la menace terroriste reste jugée élevée sur le territoire pendant cette période de fête. Les préfets ont reçu pour instruction de renforcer la surveillance de plusieurs individus jugés suspects. Et puis, la France vit un épisode de canicule tout à fait exceptionnel pour un mois de septembre. 7 départements du sud-pays sont placés en vigilance orange.

0: Auvergne à Perpignan, avec des pointes annoncées jusqu'à 40 dans le Gard. Dans les détails, le maximal atteint 36 à 38 degrés en Ardèche, 35 à 38 degrés dans l'Aude, 39 dans la Drôme et dans l'Hérault. La nuit reste également très chaude, avec des minimales qui ne redescendront pas en dessous des 19 jusqu'à 23 selon le secteur, ce qui inquiète particulièrement les autorités sanitaires. Il s'agit seulement de la deuxième vigilance orange canicule déclenchée au mois de septembre depuis la création du dispositif 2004. Et puis dans le reste du pays, le temps est resté globalement ensoleillé hier sur les trois quarts du territoire, avec des températures beaucoup plus clémentes au nord, entre 24 et 26 degrés et sur la Manche, 25 à 26 en Île-de-France et jusqu'à 31 dans le centre et en Auvergne. Et pour terminer sur une note plus légère, malgré cette chaleur inhabituelle, de nombreux Français ont profité hier d'un week-end ensoleillé avec la suite de la rentrée scolaire. C'est la France a été des sûres passé un excellent dimanche.
1: Oui, mais non, mais oui. Nous allons revenir tout de suite sur un

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1: Bonjour à tous. Présidentielle de 2027, Marine Le Pen est la candidate qui inquiète le moins les Français. C'est ce que montre un sondage Ipsos pour Le Parisien aujourd'hui. 6 sondés sur 10 estiment qu'elle les inquiète un peu ou beaucoup, juste devant Édouard Philippe. Les candidats qui cumulent le plus d'inquiétudes sont Éric Zemmour à égalité avec Jean-Luc Mélenchon à 81% et devant Marine Tondelier. De son côté, Ségolène Royal a réaffirmé ses ambitions pour la primaire. La candidate battue en 2007 veut donc retenter sa chance pour le prochain scrutin. L'ancienne ministre s'est dit déterminée à peser dans le choix de candidat du Parti Socialiste. Elle a par ailleurs rappelé que Raphaël Glucksmann a assisté au meeting de Nicolas Sarkozy en 2007 et qu'il devra s'en expliquer. Économie, le prix Nobel Philippe Agion estime que l'absence d'un budget crédible mènerait à la catastrophe. Il a estimé dans un entretien à la Tribune du dimanche qu'un échec dans les prochaines discussions budgétaires pourrait plonger la France dans la crise. Il rejette d'ailleurs les propositions de Marine Le Pen et Jean-Luc Mélenchon pour la présidentielle. Consommation, le patron du groupe Casino demande aux candidats de défendre les commerces de proximité. Philippe Palazzi suggère notamment de faciliter l'accès au centre-ville avec des dispositifs comme les parkings relais connectés à des navettes gratuites. Il s'est par ailleurs dit favorable à l'ouverture des magasins les dimanches après-midi. Pour lui, l'avenir de la grande distribution, c'est justement la petite distribution. Guerre en Ukraine, les émissaires américains ont présenté à Vladimir Poutine plusieurs idées pour mettre fin au conflit. Ils ont d'ailleurs estimé que ces discussions avaient été extrêmement franches. Les émissaires ont rencontré le président russe hier avant un déplacement prévu à Kiev aujourd'hui pour s'entretenir avec le président ukrainien. Miss République Dominicaine a été couronnée Miss Monde. La Française Indira Ampio s'est quant à elle classée dans le top 12 hier. Elle a fini en 7e position du concours de beauté. La compétition se déroulait au Vietnam. Miss France 2023 était pourtant parmi les favorites. L'Hexagone n'a pas remporté ce titre depuis 1953.
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3: La météo pour ce lundi 7 septembre, le temps commence à changer avec le retour d'un ciel plus nuageux par l'ouest et le sud-ouest. Le temps reste estival sur la moitié est avec des températures très élevées pour la saison. Les températures pour ce lundi matin, 16 degrés pour Strasbourg, 17 à Brest, 18 à Cherbourg, 19 degrés pour Lille, 20 degrés pour Paris, 21 à Lyon, 21 également pour Toulouse, Bordeaux et Biarritz, 22 à Nice et Marseille, 23 à Perpignan et 24 degrés pour la Corse. Et puis pour ce lundi après-midi, 20 degrés sur la Bretagne, 21 sur la Normandie, mais encore 26 degrés sur les Hauts-de-France, 28 en région parisienne, 28 également en Nouvelle-Aquitaine, 30 degrés sur l'Occitanie, et même jusqu'à 32 sur le Grand Est et la Côte d'Azur, 32 également sur la Corse et jusqu'à 33 degrés dans la vallée du Rhône.
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5: Bonjour à tous. Coupe du monde de basket. Les Françaises se sont qualifiées pour les quarts de finale après leur victoire face à la Corée du Sud. Les Bleus l'ont emporté hier avec un score final de 95 à 69. Si le début du match a été poussif, les joueuses ont su redresser la barre pour l'emporter. Prochaine rencontre face au Nigeria demain. Les tricolores seront de retour sur le parquet à 14h30. Ligue 1 3 jouera contre Strasbourg à 15h aujourd'hui dans le cadre de la troisième journée de compétition. Angers affrontera Rennes à 17h15. Et la journée se terminera par la rencontre entre Marseille et le Paris FC à 20h45. Monaco est premier au classement provisoire devant Lyon et Lille, tandis que Le Havre, Toulouse et Auxerre sont derniers de ce classement. De son côté, le Paris Saint-Germain est passé à côté de son début de saison, mais ne se fait pas de mouron pour autant. Le club affiche une victoire en 3 matchs depuis la reprise de la compétition. Il s'est notamment incliné à domicile face à Monaco avec un score final de 2 buts à 1. Luis Enrique a de son côté souligné les aspects positifs et la bonne condition physique de son équipe, malgré une préparation qui a été tardive. Judo, Teddy Riner est forfait pour les championnats du monde. À cause d'une blessure à l'épaule, le sportif tricolore doit renoncer à cette compétition. Il a précisé que l'évolution de cette blessure qu'il s'est faite cet été ne lui permettra donc pas de participer au championnat de Bakou. Sa priorité reste de récupérer pour revenir dans de meilleures conditions. Formule 1, Pierre Gasly part aujourd'hui en pole position au Grand Prix d'Italie. Le pilote d'Alpine a réalisé une belle performance hier lors des qualifications. Sa pole position est d'ailleurs une première tricolore depuis 1997. Les deux Ferrari occupent quant à elles les 4e et 5e positions. MMA, le français Saladin Parnasse a fait une entrée fracassante à l'UFC. Il a battu hier son adversaire Dan Hooker par KO à l'Accor Arena de Paris. Le combattant de 28 ans a foudroyé son adversaire au premier round. Après sa victoire, il a déjà demandé un nouveau combat.
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1: Bonjour, bonjour à tous. À la une, le ministère de l'Intérieur a renforcé hier la sécurité autour des lieux de culte juifs sur l'ensemble du territoire. Le ministre Laurent Nunez a demandé au préfet la vigilance extrême à l'approche des trois grandes fêtes juives ce mois-ci, le 11 septembre, le 20 et le 25. Le dispositif Sentinelle va être renforcé pour surveiller les synagogues, écoles confessionnelles et lieux de rassemblement communautaire pendant tout le mois. Cette décision intervient alors que 532 actes antisémites ont déjà été recensés en France depuis le début de l'année 2026. C'est 18% de moins que l'année dernière sur la même période, mais avec un pic important au mois de mars lié aux tensions au Proche-Orient. Et puis selon des notes internes du ministère, la menace terroriste reste jugée élevée sur le territoire pendant cette période de fête. Les préfets ont reçu pour instruction de renforcer la surveillance de plusieurs individus jugés suspects. Et puis la France vit un épisode de canicule tout à fait exceptionnel pour un mois de septembre. 7 départements du sud-pays sont placés en vigilance orange.

0: Narbonne et à Perpignan, avec des pointes annoncées jusqu'à 40 dans le Gard. Dans les détails, le maximal atteint 36 à 38 degrés en Ardèche, 35 à 38 degrés dans l'Aude, 39 dans la Drôme et dans l'Hérault. La nuit reste également très chaude, avec des minimales qui ne redescendront pas en dessous des 19 jusqu'à 23 selon le secteur, ce qui inquiète particulièrement les autorités sanitaires. Il s'agit seulement de la deuxième vigilance orange canicule déclenchée au mois de septembre, depuis la création du dispositif en 2004. Et puis dans le reste du pays, le temps est resté globalement ensoleillé hier sur les trois quarts du territoire, avec des températures beaucoup plus clémentes au nord, entre 24 et 26 degrés et sur la Manche, 25 à 26 en Île-de-France et jusqu'à 31 dans le centre et en Auvergne. Et pour terminer sur une note plus légère, malgré cette chaleur inhabituelle, de nombreux Français ont profité hier d'un week-end ensoleillé avec la suite de la rentrée scolaire. C'est la France a été déçue, passé un excellent dimanche.
1: Oui, mais non, mais oui. Nous allons revenir tout de suite sur un grand...

Oui mais non, c'est le premier single de l'album intitulé Bleu Noir, sorti le 11 octobre 2010. Mylène Farmer a écrit le texte et le producteur marocain Redouane, qui a notamment collaboré aux principaux tubes de la chanteuse

Le clip de ce single a fait grand bruit car Mylène Farmer avait offert un clip présentant des similitudes avec celui de Bad Romance de Lady Gaga. Oui, mais non, titre qui aura marqué l'année 2010, extrait de l'album Bleu Noir. Voici Mylène Farmer.

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1: Bonjour à tous. Présidentielle de 2027, Marine Le Pen est la candidate qui inquiète le moins les Français. C'est ce que montre un sondage Ipsos pour Le Parisien aujourd'hui. 6 sondés sur 10 estiment qu'elle les inquiète un peu ou beaucoup, juste devant Édouard Philippe. Les candidats qui cumulent le plus d'inquiétudes sont Éric Zemmour à égalité avec Jean-Luc Mélenchon à 81% et devant Marine Tondelier. De son côté, Ségolène Royal a réaffirmé ses ambitions pour la primaire. La candidate battue en 2007 veut donc retenter sa chance pour le prochain scrutin. L'ancienne ministre s'est dit déterminée à peser dans le choix de candidat du Parti Socialiste. Elle a par ailleurs rappelé que Raphaël Glucksmann a assisté au meeting de Nicolas Sarkozy en 2007 et qu'il devra s'en expliquer. Économie, le prix Nobel Philippe Agion estime que l'absence d'un budget crédible mènerait à la catastrophe. Il a estimé dans un entretien à la Tribune du dimanche qu'un échec dans les prochaines discussions budgétaires pourrait plonger la France dans la crise. Il rejette d'ailleurs les propositions de Marine Le Pen et Jean-Luc Mélenchon pour la présidentielle. Consommation, le patron du groupe Casino demande aux candidats de défendre les commerces de proximité. Philippe Palazzi suggère notamment de faciliter l'accès au centre-ville avec des dispositifs comme les parkings relais connectés à des navettes gratuites. Il s'est par ailleurs dit favorable à l'ouverture des magasins les dimanches après-midi. Pour lui, l'avenir de la grande distribution, c'est justement la petite distribution. Guerre en Ukraine, les émissaires américains ont présenté à Vladimir Poutine plusieurs idées pour mettre fin au conflit. Ils ont d'ailleurs estimé que ces discussions avaient été extrêmement franches. Les émissaires ont rencontré le président russe hier avant un déplacement prévu à Kiev aujourd'hui pour s'entretenir avec le président ukrainien. Miss République Dominicaine a été couronnée Miss Monde. La Française Indira Ampio s'est quant à elle classée dans le top 12 hier. Elle a fini en 7e position du concours de beauté. La compétition se déroulait au Vietnam. Miss France 2023 était pourtant parmi les favorites. L'Hexagone n'a pas remporté ce titre depuis 1953.
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3: La météo pour ce lundi 7 septembre, le temps commence à changer avec le retour d'un ciel plus nuageux par l'ouest et le sud-ouest. Le temps reste estival sur la moitié est avec des températures très élevées pour la saison. Les températures pour ce lundi matin, 16 degrés pour Strasbourg, 17 à Brest, 18 à Cherbourg, 19 degrés pour Lille, 20 degrés pour Paris, 21 à Lyon, 21 également pour Toulouse, Bordeaux et Biarritz, 22 à Nice et Marseille, 23 à Perpignan et 24 degrés pour la Corse. Et puis pour ce lundi après-midi, 20 degrés sur la Bretagne, 21 sur la Normandie, mais encore 26 degrés sur les Hauts-de-France, 28 en région parisienne, 28 également en Nouvelle-Aquitaine, 30 degrés sur l'Occitanie, et même jusqu'à 32 sur le Grand Est et la Côte d'Azur, 32 également sur la Corse et jusqu'à 33 degrés dans la vallée du Rhône.
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5: Bonjour à tous. Coupe du monde de basket. Les Françaises se sont qualifiées pour les quarts de finale après leur victoire face à la Corée du Sud. Les Bleus l'ont emporté hier avec un score final de 95 à 69. Si le début du match a été poussif, les joueuses ont su redresser la barre pour l'emporter. Prochaine rencontre face au Nigeria demain. Les tricolores seront de retour sur le parquet à 14h30. Ligue 1 3 jouera contre Strasbourg à 15h aujourd'hui dans le cadre de la troisième journée de compétition. Angers affrontera Rennes à 17h15. Et la journée se terminera par la rencontre entre Marseille et le Paris FC à 20h45. Monaco est premier au classement provisoire devant Lyon et Lille, tandis que Le Havre, Toulouse et Auxerre sont derniers de ce classement. De son côté, le Paris Saint-Germain est passé à côté de son début de saison, mais ne se fait pas de mouron pour autant. Le club affiche une victoire en 3 matchs depuis la reprise de la compétition. Il s'est notamment incliné à domicile face à Monaco avec un score final de 2 buts à 1. Luis Enrique a de son côté souligné les aspects positifs et la bonne condition physique de son équipe, malgré une préparation qui a été tardive. Judo, Teddy Riner est forfait pour les championnats du monde. À cause d'une blessure à l'épaule, le sportif tricolore doit renoncer à cette compétition. Il a précisé que l'évolution de cette blessure qu'il s'est faite cet été ne lui permettra donc pas de participer au championnat de Bakou. Sa priorité reste de récupérer pour revenir dans de meilleures conditions. Formule 1, Pierre Gasly part aujourd'hui en pole position au Grand Prix d'Italie. Le pilote d'Alpine a réalisé une belle performance hier lors des qualifications. Sa pole position est d'ailleurs une première tricolore depuis 1997. Les deux Ferrari occupent quant à elles les 4e et 5e positions. MMA, le français Saladin Parnasse a fait une entrée fracassante à l'UFC. Il a battu hier son adversaire Dan Hooker par KO à l'Accor Arena de Paris. Le combattant de 28 ans a foudroyé son adversaire au premier round. Après sa victoire, il a déjà demandé un nouveau combat.
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1: Bonjour, bonjour à tous. À la une, le ministère de l'Intérieur a renforcé hier la sécurité autour des lieux de culte juifs sur l'ensemble du territoire. Le ministre Laurent Nunez a demandé au préfet la vigilance extrême à l'approche des trois grandes fêtes juives ce mois-ci, le 11 septembre, le 20 et le 25. Le dispositif Sentinelle va être renforcé pour surveiller les synagogues, écoles confessionnelles et lieux de rassemblement communautaire pendant tout le mois. Cette décision intervient alors que 532 actes antisémites ont déjà été recensés en France depuis le début de l'année 2026. C'est 18% de moins que l'année dernière sur la même période, mais avec un pic important au mois de mars lié aux tensions au Proche-Orient. Et puis selon des notes internes du ministère, la menace terroriste reste jugée élevée sur le territoire pendant cette période de fête. Les préfets ont reçu pour instruction de renforcer la surveillance de plusieurs individus jugés suspects. Et puis la France vit un épisode de canicule tout à fait exceptionnel pour un mois de septembre. 7 départements du sud-pays sont placés en vigilance orange depuis hier. L'Ardèche, l'Aude, la Drôme, le Gard, l'Hérault, les Pyrénées-Orientales et le Vaucluse depuis. Les températures ont grimpé jusqu'à 39 degrés hier à Narbonne et à Perpignan, avec des pointes annoncées jusqu'à 40 dans le Gard. Dans les détails, le maximal a atteint 36 à 38 degrés en Ardèche, 35 à 38 degrés dans l'Aude, 39 dans la Drôme et dans l'Hérault. La nuit reste également très chaude, avec des minimales qui ne redescendront pas en dessous des 19 jusqu'à 23 selon le secteur, ce qui inquiète particulièrement les autorités sanitaires. Il s'agit seulement de la deuxième vigilance orange canicule déclenchée au mois de septembre depuis la création du dispositif en 2004. Et puis dans le reste du pays, le temps est resté globalement ensoleillé hier sur les trois quarts du territoire, avec des températures beaucoup plus clémentes au nord, entre 24 et 26 degrés sur la Manche, 25 à 26 en Île-de-France et jusqu'à 31 dans le centre et en Auvergne. Et pour terminer sur une note plus légère, malgré cette chaleur inhabituelle, de nombreux Français ont profité hier d'un week-end ensoleillé avec la suite de la rentrée scolaire. C'est la France était sûre de passer un excellent dimanche.
0: Oui, mais non, mais oui, nous allons revenir tout de suite sur un grand classique du répertoire de Mylène Farmer. Oui mais non, c'est le premier single de l'album intitulé Bleu Noir, sorti le 11 octobre 2010. Mylène Farmer a écrit le texte et le producteur marocain Redouane, qui a notamment collaboré aux principaux tubes.

Le clip de ce single a fait grand bruit car Mylène Farmer avait offert un clip présentant des similitudes avec celui de Bad Romance de Lady Gaga. Oui, mais non, titre qui aura marqué l'année 2010, extrait de l'album Bleu Noir. Voici Mylène Farmer.

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1: Bonjour à tous. Présidentielle de 2027, Marine Le Pen est la candidate qui inquiète le moins les Français. C'est ce que montre un sondage Ipsos pour Le Parisien aujourd'hui. 6 sondés sur 10 estiment qu'elle les inquiète un peu ou beaucoup, juste devant Édouard Philippe. Les candidats qui cumulent le plus d'inquiétudes sont Éric Zemmour à égalité avec Jean-Luc Mélenchon à 81% et devant Marine Tondelier. De son côté, Ségolène Royal a réaffirmé ses ambitions pour la primaire. La candidate battue en 2007 veut donc retenter sa chance pour le prochain scrutin. L'ancienne ministre s'est dit déterminée à peser dans le choix de candidat du Parti Socialiste. Elle a par ailleurs rappelé que Raphaël Glucksmann a assisté au meeting de Nicolas Sarkozy en 2007 et qu'il devra s'en expliquer. Économie, le prix Nobel Philippe Agion estime que l'absence d'un budget crédible mènerait à la catastrophe. Il a estimé dans un entretien à la Tribune du dimanche qu'un échec dans les prochaines discussions budgétaires pourrait plonger la France dans la crise. Il rejette d'ailleurs les propositions de Marine Le Pen et Jean-Luc Mélenchon pour la présidentielle. Consommation, le patron du groupe Casino demande aux candidats de défendre les commerces de proximité. Philippe Palazzi suggère notamment de faciliter l'accès au centre-ville avec des dispositifs comme les parkings relais connectés à des navettes gratuites. Il s'est par ailleurs dit favorable à l'ouverture des magasins les dimanches après-midi. Pour lui, l'avenir de la grande distribution, c'est justement la petite distribution. Guerre en Ukraine, les émissaires américains ont présenté à Vladimir Poutine plusieurs idées pour mettre fin au conflit. Ils ont d'ailleurs estimé que ces discussions avaient été extrêmement franches. Les émissaires ont rencontré le président russe hier avant un déplacement prévu à Kiev aujourd'hui pour s'entretenir avec le président ukrainien. Miss République Dominicaine a été couronnée Miss Monde. La Française Indira Ampio s'est quant à elle classée dans le top 12 hier. Elle a fini en 7e position du concours de beauté. La compétition se déroulait au Vietnam. Miss France 2023 était pourtant parmi les favorites. L'Hexagone n'a pas remporté ce titre depuis 1953.

0: commence à changer avec le retour d'un ciel plus nuageux par l'ouest et le sud-ouest. Le temps reste estival sur la moitié est avec des températures très élevées pour la saison. Les températures pour ce lundi matin, 16 degrés pour Strasbourg, 17 à Brest, 18 à Cherbourg, 19 degrés pour Lille, 20 degrés pour Paris, 21 à Lyon, 21 également pour Toulouse, Bordeaux et Biarritz, 22 à Nice et Marseille, 23 à Perpignan et 24 degrés pour la Corse. Et puis pour ce lundi après-midi, 20 degrés sur la Bretagne, 21 sur la Normandie, mais encore 26 degrés sur les Hauts-de-France, 28 en région parisienne, 28 également en Nouvelle-Aquitaine, 30 degrés sur l'Occitanie, et même jusqu'à 32 sur le Grand Est et la Côte d'Azur, 32 également sur la Corse et jusqu'à 33 degrés dans la vallée du Rhône.
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2: Bonjour à tous. Coupe du monde de basket. Les Françaises se sont qualifiées pour les quarts de finale après leur victoire face à la Corée du Sud. Les Bleus l'ont emporté hier avec un score final de 95 à 69. Si le début du match a été poussif, les joueuses ont su redresser la barre pour l'emporter. Prochaine rencontre face au Nigeria demain. Les tricolores seront de retour sur le parquet à 14h30. Ligue 1 3 jouera contre Strasbourg à 15h aujourd'hui dans le cadre de la troisième journée de compétition. Angers affrontera Rennes à 17h15. Et la journée se terminera par la rencontre entre Marseille et le Paris FC à 20h45. Monaco est premier au classement provisoire devant Lyon et Lille, tandis que Le Havre, Toulouse et Auxerre sont derniers de ce classement. De son côté, le Paris Saint-Germain est passé à côté de son début de saison, mais ne se fait pas de mouron pour autant. Le club affiche une victoire en 3 matchs depuis la reprise de la compétition. Il s'est notamment incliné à domicile face à Monaco avec un score final de 2 buts à 1. Luis Enrique a de son côté souligné les aspects positifs et la bonne condition physique de son équipe, malgré une préparation qui a été tardive. Judo, Teddy Riner est forfait pour les championnats du monde. À cause d'une blessure à l'épaule, le sportif tricolore doit renoncer à cette compétition. Il a précisé que l'évolution de cette blessure qu'il s'est faite cet été ne lui permettra donc pas de participer au championnat de Bakou. Sa priorité reste de récupérer pour revenir dans de meilleures conditions. Formule 1, Pierre Gasly part aujourd'hui en pole position au Grand Prix d'Italie. Le pilote d'Alpine a réalisé une belle performance hier lors des qualifications. Sa pole position
3: 15h30.
2: Tricolore depuis 1997. Les deux Ferrari occupent quant à elles les 4e et 5e positions. MMA, le français Saladin Parnasse a fait une entrée fracassante à l'UFC. Il a battu hier son adversaire Dan Hooker par KO à l'Accor Arena de Paris. Le combattant de 28 ans a foudroyé son adversaire au premier round. Après sa victoire, il a déjà demandé un nouveau combat.
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5: Bonjour, bonjour à tous. À la une, le ministère de l'Intérieur a renforcé hier la sécurité autour des lieux de culte juifs sur l'ensemble du territoire. Le ministre Laurent Nunez a demandé au préfet la vigilance extrême à l'approche des 3 grandes fêtes juives ce mois-ci, le 11 septembre, le 20 et le 25. Le dispositif Sentinelle va être renforcé pour surveiller les synagogues, écoles confessionnelles et lieux de rassemblement communautaire pendant tout le mois. Cette décision intervient alors que 532 actes antisémites ont déjà été recensés en France depuis le début de l'année 2026. C'est 18% de moins que l'année dernière sur la même période, mais avec un pic important au mois de mars lié aux tensions au Proche-Orient. Et puis selon des notes internes du ministère, la menace terroriste reste jugée élevée sur le territoire pendant cette période de fête. Les préfets ont reçu pour instruction de renforcer la surveillance de plusieurs individus jugés suspects. Et puis la France vit un épisode de canicule tout à fait exceptionnel pour un mois de septembre. 7 départements du sud-pays sont placés en vigilance orange.

0: 39 degrés hier à Narbonne et à Perpignan, avec des pointes annoncées jusqu'à 40 dans le Gard. Dans les détails, le maximal a atteint 36 à 38 degrés en Ardèche, 35 à 38 degrés dans l'Aude, 39 dans la Drôme et dans l'Hérault. La nuit reste également très chaude, avec des minimales qui ne redescendront pas en dessous des 19 jusqu'à 23 selon le secteur, ce qui inquiète particulièrement les autorités sanitaires. Il s'agit seulement de la deuxième vigilance orange canicule déclenchée au mois de septembre depuis la création du dispositif en 2004. Et puis dans le reste du pays, le temps est resté globalement ensoleillé hier sur les trois quarts du territoire avec des températures beaucoup plus clémentes au nord entre 24 et 26 degrés et sur la Manche 25 à 26 en Île-de-France et jusqu'à 31 dans le centre et en Auvergne. Et pour terminer sur une note plus légère, malgré cette chaleur inhabituelle, de nombreux Français ont profité hier d'un week-end ensoleillé avec la suite de la rentrée scolaire. C'est la France a été déçue, passé un excellent dimanche.
1: Oui, mais non, mais oui, nous allons revenir tout de suite sur un grand classique du répertoire de Mylène Farmer. Oui mais non, c'est le premier single de l'album intitulé Bleu Noir, sorti le 11 octobre 2010. Mylène Farmer a écrit le texte

Le clip de ce single a fait grand bruit car Mylène Farmer avait offert un clip présentant des similitudes avec celui de Bad Romance de Lady Gaga. Oui, mais non, titre qui aura marqué l'année 2010, extrait de l'album Bleu Noir. Voici Mylène Farmer.

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1: Bonjour à tous. Présidentielle de 2027, Marine Le Pen est la candidate qui inquiète le moins les Français. C'est ce que montre un sondage Ipsos pour Le Parisien aujourd'hui. 6 sondés sur 10 estiment qu'elle les inquiète un peu ou beaucoup, juste devant Édouard Philippe. Les candidats qui cumulent le plus d'inquiétudes sont Éric Zemmour à égalité avec Jean-Luc Mélenchon à 81% et devant Marine Tondelier. De son côté, Ségolène Royal a réaffirmé ses ambitions pour la primaire. La candidate battue en 2007 veut donc retenter sa chance pour le prochain scrutin. L'ancienne ministre s'est dit déterminée à peser dans le choix de candidat du Parti Socialiste. Elle a par ailleurs rappelé que Raphaël Glucksmann a assisté au meeting de Nicolas Sarkozy en 2007 et qu'il devra s'en expliquer. Économie, le prix Nobel Philippe Agion estime que l'absence d'un budget crédible mènerait à la catastrophe. Il a estimé dans un entretien à la Tribune du dimanche qu'un échec dans les prochaines discussions budgétaires pourrait plonger la France dans la crise. Il rejette d'ailleurs les propositions de Marine Le Pen et Jean-Luc Mélenchon pour la présidentielle. Consommation, le patron du groupe Casino demande aux candidats de défendre les commerces de proximité. Philippe Palazzi suggère notamment de faciliter l'accès au centre-ville avec des dispositifs comme les parkings relais connectés à des navettes gratuites. Il s'est par ailleurs dit favorable à l'ouverture des magasins les dimanches après-midi. Pour lui, l'avenir de la grande distribution, c'est justement la petite distribution. Guerre en Ukraine, les émissaires américains ont présenté à Vladimir Poutine plusieurs idées pour mettre fin au conflit. Ils ont d'ailleurs estimé que ces discussions avaient été extrêmement franches. Les émissaires ont rencontré le président russe hier avant un déplacement prévu à Kiev aujourd'hui pour s'entretenir avec le président ukrainien. Miss République Dominicaine a été couronnée Miss Monde. La Française Indira Ampio s'est quant à elle classée dans le top 12 hier. Elle a fini en 7e position du concours de beauté. La compétition se déroulait au Vietnam. Miss France 2023 était pourtant parmi les favorites. L'Hexagone n'a pas remporté ce titre depuis 1953.
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3: La météo pour ce lundi 7 septembre, le temps commence à changer avec le retour d'un ciel plus nuageux par l'ouest et le sud-ouest. Le temps reste estival sur la moitié est avec des températures très élevées pour la saison. Les températures pour ce lundi matin, 16 degrés pour Strasbourg, 17 à Brest, 18 à Cherbourg, 19 degrés pour Lille, 20 degrés pour Paris, 21 à Lyon, 21 également pour Toulouse, Bordeaux et Biarritz, 22 à Nice et Marseille, 23 à Perpignan et 24 degrés pour la Corse. Et puis pour ce lundi après-midi, 20 degrés sur la Bretagne, 21 sur la Normandie, mais encore 26 degrés sur les Hauts-de-France, 28 en région parisienne, 28 également en Nouvelle-Aquitaine, 30 degrés sur l'Occitanie, et même jusqu'à 32 sur le Grand Est et la Côte d'Azur, 32 également sur la Corse et jusqu'à 33 degrés dans la vallée du Rhône.
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5: Bonjour à tous. Coupe du monde de basket. Les Françaises se sont qualifiées pour les quarts de finale après leur victoire face à la Corée du Sud. Les Bleus l'ont emporté hier avec un score final de 95 à 69. Si le début du match a été poussif, les joueuses ont su redresser la barre pour l'emporter. Prochaine rencontre face au Nigeria demain. Les tricolores seront de retour sur le parquet à 14h30. Ligue 1 3 jouera contre Strasbourg à 15h aujourd'hui dans le cadre de la troisième journée de compétition. Angers affrontera Rennes à 17h15. Et la journée se terminera par la rencontre entre Marseille et le Paris FC à 20h45. Monaco est premier au classement provisoire devant Lyon et Lille, tandis que Le Havre, Toulouse et Auxerre sont derniers de ce classement. De son côté, le Paris Saint-Germain est passé à côté de son début de saison, mais ne se fait pas de mouron pour autant. Le club affiche une victoire en 3 matchs depuis la reprise de la compétition. Il s'est notamment incliné à domicile face à Monaco avec un score final de 2 buts à 1. Luis Enrique a de son côté souligné les aspects positifs et la bonne condition physique de son équipe, malgré une préparation qui a été tardive. Judo, Teddy Riner est forfait pour les championnats du monde. À cause d'une blessure à l'épaule, le sportif tricolore doit renoncer à cette compétition. Il a précisé que l'évolution de cette blessure qu'il s'est faite cet été ne lui permettra donc pas de participer au championnat de Bakou. Sa priorité reste de récupérer pour revenir dans de meilleures conditions. Formule 1, Pierre Gasly part aujourd'hui en pole position au Grand Prix d'Italie. Le pilote d'Alpine a réalisé une belle performance hier lors des qualifications. Sa pole position est d'ailleurs une première tricolore depuis 1997. Les deux Ferrari occupent quant à elles les 4e et 5e positions. MMA, le français Saladin Parnasse a fait une entrée fracassante à l'UFC. Il a battu hier son adversaire Dan Hooker par KO à l'Accor Arena de Paris. Le combattant de 28 ans a foudroyé son adversaire au premier round. Après sa victoire, il a déjà demandé un nouveau combat.
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1: Bonjour, bonjour à tous. À la une, le ministère de l'Intérieur a renforcé hier la sécurité autour des lieux de culte juifs sur l'ensemble du territoire. Le ministre Laurent Minez a demandé au préfet la vigilance extrême à l'approche des trois grandes fêtes juives ce mois-ci, le 11 septembre, le 20 et le 25. Le dispositif Sentinelle va être renforcé pour surveiller les synagogues, écoles confessionnelles et lieux de rassemblement communautaire pendant tout le mois. Cette décision intervient alors que 532 actes antisémites ont déjà été recensés en France depuis le début de l'année 2026. C'est 18% de moins que l'année dernière sur la même période, mais avec un pic important au mois de mars lié aux tensions au Proche-Orient. Et puis selon des notes internes du ministère, la menace terroriste reste jugée élevée sur le territoire pendant cette période de fête. Les préfets ont reçu pour instruction de renforcer la surveillance de plusieurs individus jugés suspects. Et puis la France vit un épisode de canicule tout à fait exceptionnel pour un mois de septembre. 7 départements du sud.

0: 39 degrés hier à Narbonne et à Perpignan, avec des pointes annoncées jusqu'à 40 dans le Gard. Dans les détails, le maximal a atteint 36 à 38 degrés en Ardèche, 35 à 38 degrés dans l'Aude, 39 dans la Drôme et dans l'Hérault. La nuit reste également très chaude, avec des minimales qui ne redescendront pas en dessous des 19 jusqu'à 23 selon le secteur, ce qui inquiète particulièrement les autorités sanitaires. Il s'agit seulement de la deuxième vigilance orange canicule déclenchée au mois de septembre depuis la création du dispositif en 2004. Et puis dans le reste du pays, le temps est resté globalement ensoleillé hier sur les trois quarts du territoire, avec des températures beaucoup plus clémentes au nord, entre 24 et 26 degrés sur la Manche, 25 à 26 en Île-de-France et jusqu'à 31 dans le centre et en Auvergne. Et pour terminer sur une note plus légère, malgré cette chaleur inhabituelle, de nombreux Français ont profité hier d'un week-end ensoleillé avec la suite de la rentrée scolaire. C'est la fin de cette édition, passez un excellent dimanche.
1: Oui, mais non, mais oui, nous allons revenir tout de suite sur un grand classique du répertoire de Mylène Farmer. Oui mais non, c'est le premier single de l'album intitulé Bleu Noir, sorti le 11 octobre 2010. Mylène Farmer a écrit le texte

Le clip de ce single a fait grand bruit car Mylène Farmer avait offert un clip présentant des similitudes avec celui de Bad Romance de Lady Gaga. Oui, mais non, titre qui aura marqué l'année 2010, extrait de l'album Bleu Noir. Voici Mylène Farmer.

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1: Bonjour à tous. Présidentielle de 2027, Marine Le Pen est la candidate qui inquiète le moins les Français. C'est ce que montre un sondage Ipsos pour Le Parisien aujourd'hui. 6 sondés sur 10 estiment qu'elle les inquiète un peu ou beaucoup, juste devant Édouard Philippe. Les candidats qui cumulent le plus d'inquiétudes sont Éric Zemmour à égalité avec Jean-Luc Mélenchon à 81% et devant Marine Tondelier. De son côté, Ségolène Royal a réaffirmé ses ambitions pour la primaire. La candidate battue en 2007 veut donc retenter sa chance pour le prochain scrutin. L'ancienne ministre s'est dit déterminée à peser dans le choix de candidat du Parti Socialiste. Elle a par ailleurs rappelé que Raphaël Glucksmann a assisté au meeting de Nicolas Sarkozy en 2007 et qu'il devra s'en expliquer. Économie, le prix Nobel Philippe Agion estime que l'absence d'un budget crédible mènerait à la catastrophe. Il a estimé dans un entretien à la Tribune du dimanche qu'un échec dans les prochaines discussions budgétaires pourrait plonger la France dans la crise. Il rejette d'ailleurs les propositions de Marine Le Pen et Jean-Luc Mélenchon pour la présidentielle. Consommation, le patron du groupe Casino demande aux candidats de défendre les commerces de proximité. Philippe Palazzi suggère notamment de faciliter l'accès au centre-ville avec des dispositifs comme les parkings, relais connectés à des navettes gratuites. Il s'est par ailleurs dit favorable à l'ouverture des magasins les dimanches.

dans le top 12 hier. Elle a fini en 7e position du concours de beauté. La compétition se déroulait au Vietnam. Miss France 2023 était pourtant parmi les favorites. L'Hexagone n'a pas remporté ce titre depuis 1953.

0: Ciel plus nuageux par l'ouest et le sud-ouest. Le temps reste estival sur la moitié est avec des températures très élevées pour la saison. Les températures pour ce lundi matin, 16 degrés pour Strasbourg, 17 à Brest, 18 à Cherbourg, 19 degrés pour Lille, 20 degrés pour Paris, 21 à Lyon, 21 également pour Toulouse, Bordeaux et Biarritz, 22 à Nice et Marseille, 23 à Perpignan et 24 degrés pour la Corse. Et puis pour ce lundi après-midi, 20 degrés sur la Bretagne, 21 sur la Normandie, mais encore 26 degrés sur les Hauts-de-France, 28 en région parisienne, 28 également en Nouvelle-Aquitaine, 30 degrés sur l'Occitanie, et même jusqu'à 32 sur le Grand Est et la Côte d'Azur, 32 également sur la Corse et jusqu'à 33 degrés dans la vallée du Rhône.
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2: Bonjour à tous. Coupe du monde de basket. Les Françaises se sont qualifiées pour les quarts de finale après leur victoire face à la Corée du Sud. Les Bleus l'ont emporté hier avec un score final de 95 à 69. Si le début du match a été poussif, les joueuses ont su redresser la barre pour l'emporter. Prochaine rencontre face au Nigeria demain. Les tricolores seront de retour sur le parquet à 14h30. Ligue 1, 3 jouera contre Strasbourg à 15h aujourd'hui dans le cadre de la troisième journée de compétition. Angers affrontera Rennes à 17h15. Et la journée se terminera par la rencontre entre Marseille et le Paris FC à 20h45. Monaco est premier au classement provisoire devant Lyon et Lille, tandis que Le Havre, Toulouse et Auxerre sont derniers de ce classement. De son côté, le Paris Saint-Germain est passé à côté de son début de saison, mais ne se fait pas de mouron pour autant. Le club affiche une victoire en 3 matchs depuis la reprise de la compétition. Il s'est notamment incliné à domicile face à Monaco avec un score final de 2 buts à 1. Luis Enrique a de son côté souligné les aspects positifs et la bonne condition physique de son équipe, malgré une préparation qui a été tardive. Judo, Teddy Riner est forfait pour les championnats du monde. À cause d'une blessure à l'épaule, le sportif tricolore doit renoncer à cette compétition. Il a précisé que l'évolution de cette blessure qu'il s'est faite cet été ne lui permettra donc pas de participer au championnat de Bakou. Sa priorité reste de récupérer pour revenir dans de meilleures conditions. Formule 1, Pierre Gasly part aujourd'hui en pole position au Grand Prix d'Italie. Le pilote d'Alpine a réalisé une belle performance hier lors des qualifications. Sa pole position est d'ailleurs une première tricolore depuis 1997. Les deux Ferrari occupent quant à elles les 4e et 5e positions. MMA, le français Saladin Parnasse a fait une entrée fracassante à l'UFC. Il a battu hier son adversaire Dan Hooker par KO à l'Accor Arena de Paris. Le combattant de 28 ans a foudroyé son adversaire au premier round. Après sa victoire, il a déjà demandé un nouveau combat.
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4: Bonjour, bonjour à tous. À la une, le ministère de l'Intérieur a renforcé hier la sécurité autour des lieux de culte juifs sur l'ensemble du territoire. Le ministre Laurent Nunez a demandé au préfet la vigilance extrême à l'approche des 3 grandes fêtes juives ce mois-ci, le 11 septembre, le 20 et le 25. Le dispositif Sentinelle va être renforcé pour surveiller les synagogues, écoles confessionnelles et lieux de rassemblement communautaire pendant tout le mois. Cette décision intervient alors que 532 actes antisémites ont déjà été recensés en France depuis le début de l'année 2026. C'est 18% de moins que l'année dernière sur la même période, mais avec un pic important au mois de mars lié aux tensions au Proche-Orient. Et puis selon des notes internes du ministère, la menace terroriste reste jugée élevée sur le territoire pendant cette période de fête. Les préfets ont reçu pour instruction de renforcer la surveillance de plusieurs individus jugés suspects. Et puis la France vit un épisode de canicule tout à fait exceptionnel pour un mois de septembre. 7 départements du sud pays sont placés en vigilance orange depuis hier. L'Ardèche, l'Aude, la Drôme, le Gard, l'Hérault, les Pyrénées-Orientales et le Vaucluse depuis. Les températures ont grimpé jusqu'à 39 degrés hier à Narbonne et à Perpignan, avec des pointes annoncées jusqu'à 40 dans le Gard. Dans les détails, le maximal a atteint 36 à 38 degrés en Ardèche, 35 à 38 degrés dans l'Aude, 39 dans la Drôme et dans l'Hérault. La nuit reste également très chaude, avec des minimales qui ne redescendront pas en dessous des 19 jusqu'à 23 selon le secteur.

0: ce qui inquiète particulièrement les autorités sanitaires. Il s'agit seulement de la deuxième vigilance orange canicule déclenchée au mois de septembre depuis la création du dispositif en 2004. Et puis dans le reste du pays, le temps est resté globalement ensoleillé hier sur les trois quarts du territoire avec des températures beaucoup plus clémentes au nord entre 24 et 26 degrés et sur la Manche 25 à 26 en Île-de-France et jusqu'à 31 dans le centre et en Auvergne. Et pour terminer sur une note plus légère, malgré cette chaleur inhabituelle, de nombreux Français ont profité hier d'un week-end ensoleillé avec la suite de la rentrée scolaire. C'est la fin de cette édition, passez un excellent dimanche.
1: Oui, mais non, mais oui, nous allons revenir tout de suite sur un grand classique du répertoire de Mylène Farmer. Oui mais non, c'est le premier single de l'album intitulé Bleu Noir, sorti le 11 octobre 2010. Mylène Farmer a écrit le texte et le producteur marocain Redouane, qui a notamment collaboré aux principaux tubes de la chanteuse,

Le clip de ce single a fait grand bruit car Mylène Farmer avait offert un clip présentant des similitudes avec celui de Bad Romance de Lady Gaga. Oui, mais non, titre qui aura marqué l'année 2010, extrait de l'album Bleu Noir. Voici Mylène Farmer.

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1: Bonjour à tous. Présidentielle de 2027, Marine Le Pen est la candidate qui inquiète le moins les Français. C'est ce que montre un sondage Ipsos pour Le Parisien aujourd'hui. 6 sondés sur 10 estiment qu'elle les inquiète un peu ou beaucoup, juste devant Édouard Philippe. Les candidats qui cumulent le plus d'inquiétudes sont Éric Zemmour à égalité avec Jean-Luc Mélenchon à 81% et devant Marine Tondelier. De son côté, Ségolène Royal a réaffirmé ses ambitions pour la primaire. La candidate battue en 2007 veut donc retenter sa chance pour le prochain scrutin. L'ancienne ministre s'est dit déterminée à peser dans le choix de candidat du Parti Socialiste. Elle a par ailleurs rappelé que Raphaël Glucksmann a assisté au meeting de Nicolas Sarkozy en 2007 et qu'il devra s'en expliquer. Économie, le prix Nobel Philippe Agion estime que l'absence d'un budget crédible mènerait à la catastrophe. Il a estimé dans un entretien à la Tribune du dimanche qu'un échec dans les prochaines discussions budgétaires pourrait plonger la France dans la crise. Il rejette d'ailleurs les propositions de Marine Le Pen et Jean-Luc Mélenchon pour la présidentielle. Consommation, le patron du groupe Casino demande aux candidats de défendre les commerces de proximité. Philippe Palazzi suggère notamment de faciliter l'accès au centre-ville avec des dispositifs comme les parkings relais connectés à des navettes gratuites. Il s'est par ailleurs dit favorable à l'ouverture des magasins les dimanches après-midi. Pour lui, l'avenir de la grande distribution, c'est justement la petite distribution. Guerre en Ukraine, les émissaires américains ont présenté à Vladimir Poutine plusieurs idées pour mettre fin au conflit. Ils ont d'ailleurs estimé que ces discussions avaient été extrêmement franches. Les émissaires ont rencontré le président russe hier avant un déplacement prévu à Kiev aujourd'hui pour s'entretenir avec le président ukrainien. Miss République Dominicaine a été couronnée Miss Monde. La Française Indira Ampio s'est quant à elle classée dans le top 12 hier. Elle a fini en 7e position du concours de beauté. La compétition se déroulait au Vietnam. Miss France 2023 était pourtant parmi les favorites. L'Hexagone n'a pas remporté ce titre depuis 1953.

0: ciel plus nuageux par l'ouest et le sud-ouest. Le temps reste estival sur la moitié est avec des températures très élevées pour la saison. Les températures pour ce lundi matin, 16 degrés pour Strasbourg, 17 à Brest, 18 à Cherbourg, 19 degrés pour Lille, 20 degrés pour Paris, 21 à Lyon, 21 également pour Toulouse, Bordeaux et Biarritz, 22 à Nice et Marseille, 23 à Perpignan et 24 degrés pour la Corse. Et puis pour ce lundi après-midi, 20 degrés sur la Bretagne, 21 sur la Normandie, mais encore 26 degrés sur les Hauts-de-France, 28 en région parisienne, 28 également en Nouvelle-Aquitaine, 30 degrés sur l'Occitanie, et même jusqu'à 32 sur le Grand Est et la Côte d'Azur, 32 également sur la Corse et jusqu'à 33 degrés dans la vallée du Rhône.
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2: Bonjour à tous, Coupe du Monde de basket, les Françaises se sont qualifiées pour les quarts de finale après leur victoire face à la Corée du Sud. Les Bleus l'ont emporté hier avec un score final de 95 à 69. Si le début du match a été poussif, les joueuses ont su redresser la barre pour l'emporter. Prochaine rencontre face au Nigeria demain, les tricolores seront de retour sur le parquet à 14h30. Ligue 1, 3 jouera contre Strasbourg à 15h aujourd'hui dans le cadre de la troisième journée de compétition. Angers affrontera Rennes à 17h15 et la journée se terminera par la rencontre entre Marseille et le Paris FC à 20h45. Monaco est premier au classement provisoire devant Lyon et Lille, tandis que Le Havre, Toulouse et Auxerre sont derniers de ce classement. De son côté, le Paris Saint-Germain est passé à côté de son début de saison, mais ne se fait pas de mouron pour autant. Le club affiche une victoire en 3 matchs depuis la reprise de la compétition. Il s'est notamment incliné à domicile face à Monaco avec un score final de 2-1. Luis Enrique a de son côté souligné les aspects positifs et la bonne condition physique de son équipe, malgré une préparation qui a été tardive. Judo, Teddy Riner est forfait pour les championnats du monde. À cause d'une blessure à l'épaule, le sportif tricolore doit renoncer à cette compétition. Il a précisé que l'évolution de cette blessure qu'il s'est faite cet été ne lui permettra donc pas de participer au championnat de Bakou. Sa priorité reste de récupérer pour revenir dans de meilleures conditions. Formule 1, Pierre Gasly part aujourd'hui en pole position au Grand Prix d'Italie. Le pilote d'Alpine a réalisé une belle performance hier lors des qualifications. Sa pole position est d'ailleurs une première tricolore depuis 1997. Les deux Ferrari occupent quant à elles les 4e et 5e positions. MMA, le français Saladin Parnasse a fait une entrée fracassante à l'UFC. Il a battu hier son adversaire Dan Hooker par KO à l'Accor Arena de Paris. Le combattant de 28 ans a foudroyé son adversaire au premier round. Après sa victoire, il a déjà demandé un nouveau combat.
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3: Bonjour, bonjour à tous. À la une, le ministère de l'Intérieur a renforcé hier la sécurité autour des lieux de culte juifs sur l'ensemble du territoire. Le ministre Laurent Minez a demandé au préfet la vigilance extrême à l'approche des 3 grandes fêtes juives ce mois-ci, le 11 septembre, le 20 et le 25. Le dispositif Sentinelle va être renforcé pour surveiller les synagogues, écoles confessionnelles et lieux de rassemblement communautaire pendant tout le mois. Cette décision intervient alors que 532 actes antisémites ont déjà été recensés en France depuis le début de l'année 2026. C'est 18% de moins que l'année dernière sur la même période, mais avec un pic important au mois de mars lié aux tensions au Proche-Orient. Et puis selon des notes internes du ministère, la menace terroriste reste jugée élevée sur le territoire pendant cette période de fête. Les préfets ont reçu pour instruction de renforcer la surveillance de plusieurs individus jugés suspects. Et puis la France vit un épisode de canicule tout à fait exceptionnel pour un mois de septembre. 7 départements du sud pays sont placés en vigilance orange.

0: hier à Narbonne et à Perpignan, avec des pointes annoncées jusqu'à 40 dans le Gard. Dans les détails, le maximal a atteint 36 à 38 degrés en Ardèche, 35 à 38 degrés dans l'Aude, 39 dans la Drôme et dans l'Hérault. La nuit reste également très chaude, avec des minimales qui ne redescendront pas en dessous des 19 jusqu'à 23 selon le secteur, ce qui inquiète particulièrement les autorités sanitaires. Il s'agit seulement de la deuxième vigilance orange canicule déclenchée au mois de septembre depuis la création du dispositif en 2004. Et puis dans le reste du pays, le temps est resté globalement ensoleillé hier sur les trois quarts du territoire avec des températures beaucoup plus clémentes au nord entre 24 et 26 degrés sur la Manche, 25 à 26 en Île-de-France et jusqu'à 31 dans le centre et en Auvergne. Et pour terminer sur une note plus légère, malgré cette chaleur inhabituelle, de nombreux Français ont profité hier d'un week-end ensoleillé avec la suite de la rentrée scolaire. C'est la France a été déçue, passez un excellent dimanche.
1: Oui, mais non, mais oui, nous allons revenir tout de suite sur un grand classique du répertoire de Mylène Farmer. Mais non, c'est le premier single de l'album intitulé Bleu Noir, sorti le 11 octobre 2010. Mylène Farmer a écrit le texte et le producteur marocain Redouane, qui a notamment collaboré aux principaux tubes de la chanteuse.

Le clip de ce single a fait grand bruit car Mylène Farmer avait offert un clip présentant des similitudes avec celui de Bad Romance de Lady Gaga. Oui, mais non, titre qui aura marqué l'année 2010, extrait de l'album Bleu Noir. Voici Mylène Farmer.

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1: Bonjour à tous. Présidentielle de 2027, Marine Le Pen est la candidate qui inquiète le moins les Français. C'est ce que montre un sondage Ipsos pour Le Parisien aujourd'hui. 6 sondés sur 10 estiment qu'elle les inquiète un peu ou beaucoup, juste devant Édouard Philippe. Les candidats qui cumulent le plus d'inquiétudes sont Éric Zemmour à égalité avec Jean-Luc Mélenchon à 81% et devant Marine Tondelier. De son côté, Ségolène Royal a réaffirmé ses ambitions pour la primaire. La candidate battue en 2007 veut donc retenter sa chance pour le prochain scrutin. L'ancienne ministre s'est dit déterminée à peser dans le choix de candidat du Parti Socialiste. Elle a par ailleurs rappelé que Raphaël Glucksmann a assisté au meeting de Nicolas Sarkozy en 2007 et qu'il devra s'en expliquer. Économie, le prix Nobel Philippe Agion estime que l'absence d'un budget crédible mènerait à la catastrophe. Il a estimé dans un entretien à la Tribune du dimanche qu'un échec dans les prochaines discussions budgétaires pourrait plonger la France dans la crise. Il rejette d'ailleurs les propositions de Marine Le Pen et Jean-Luc Mélenchon pour la présidentielle. Consommation, le patron du groupe Casino demande aux candidats de défendre les commerces de proximité. Philippe Palazzi suggère notamment de faciliter l'accès au centre-ville avec des dispositifs comme les parkings relais connectés à des navettes gratuites. Il s'est par ailleurs dit favorable à l'ouverture des magasins les dimanches après-midi. Pour lui, l'avenir de la grande distribution, c'est justement la petite distribution. Guerre en Ukraine, les émissaires américains ont présenté à Vladimir Poutine plusieurs idées pour mettre fin au conflit. Ils ont d'ailleurs estimé que ces discussions avaient été extrêmement franches. Les émissaires ont rencontré le président russe hier avant un déplacement prévu à Kiev aujourd'hui pour s'entretenir avec le président ukrainien. Miss République Dominicaine a été couronnée Miss Monde. La Française Indira Ampio s'est quant à elle classée dans le top 12 hier. Elle a fini en 7e position du concours de beauté. La compétition se déroulait au Vietnam. Miss France 2023 était pourtant parmi les favorites. L'Hexagone n'a pas remporté ce titre depuis 1953.

0: ciel plus nuageux par l'ouest et le sud-ouest. Le temps reste estival sur la moitié est avec des températures très élevées pour la saison. Les températures pour ce lundi matin, 16 degrés pour Strasbourg, 17 à Brest, 18 à Cherbourg, 19 degrés pour Lille, 20 degrés pour Paris, 21 à Lyon, 21 également pour Toulouse, Bordeaux et Biarritz, 22 à Nice et Marseille, 23 à Perpignan et 24 degrés pour la Corse. Et puis pour ce lundi après-midi, 20 degrés sur la Bretagne, 21 sur la Normandie, mais encore 26 degrés sur les Hauts-de-France, 28 en région parisienne, 28 également en Nouvelle-Aquitaine, 30 degrés sur l'Occitanie, et même jusqu'à 32 sur le Grand Est et la Côte d'Azur, 32 également sur la Corse et jusqu'à 33 degrés dans la vallée du Rhône.
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2: Bonjour à tous, Coupe du Monde de basket, les Françaises se sont qualifiées pour les quarts de finale après leur victoire face à la Corée du Sud. Les Bleus l'ont emporté hier avec un score final de 95 à 69. Si le début du match a été poussif, les joueuses ont su redresser la barre pour l'emporter. Prochaine rencontre face au Nigeria demain, les tricolores seront de retour sur le parquet à 14h30. Ligue 1, 3 jouera contre Strasbourg à 15h aujourd'hui dans le cadre de la troisième journée de compétition. Angers affrontera Rennes à 17h15 et la journée se terminera par la rencontre entre Marseille et le Paris FC à 20h45. Monaco est premier au classement provisoire devant Lyon et Lille, tandis que Le Havre, Toulouse et Auxerre sont derniers de ce classement. De son côté, le Paris Saint-Germain est passé à côté de son début de saison, mais ne se fait pas de mouron pour autant. Le club affiche une victoire en 3 matchs depuis la reprise de la compétition. Il s'est notamment incliné à domicile face à Monaco avec un score final de 2-1. Luis Enrique a de son côté souligné les aspects positifs et la bonne condition physique de son équipe malgré une préparation qui a été tardive. Judo, Teddy Riner est forfait pour les championnats du monde. À cause d'une blessure à l'épaule, le sportif tricolore doit renoncer à cette compétition. Il a précisé que l'évolution de cette blessure qu'il s'est faite cet été ne lui permettra donc pas de participer au championnat de Bakou. Sa priorité reste de récupérer pour revenir dans de meilleures conditions. Formule 1, Pierre Gasly part aujourd'hui en pole position au Grand Prix d'Italie. Le pilote d'Alpine a réalisé une belle performance hier lors des qualifications. Sa pole position est d'ailleurs une première tricolore depuis 1997. Les deux Ferrari occupent quant à elles les 4e et 5e positions. MMA, le français Saladin Parnasse a fait une entrée fracassante à l'UFC. Il a battu hier son adversaire Dan Hooker par KO à l'Accor Arena de Paris. Le combattant de 28 ans a foudroyé son adversaire au premier round. Après sa victoire, il a déjà demandé un nouveau combat.
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4: Bonjour, bonjour à tous. À la une, le ministère de l'Intérieur a renforcé hier la sécurité autour des lieux de culte juifs sur l'ensemble du territoire. Le ministre Laurent Minez a demandé au préfet la vigilance extrême à l'approche des trois grandes fêtes juives ce mois-ci, le 11 septembre, le 20 et le 25. Le dispositif Sentinelle va être renforcé pour surveiller les synagogues, écoles confessionnelles et lieux de rassemblement communautaire pendant tout le mois. Cette décision intervient alors que 532 actes antisémites ont déjà été recensés en France depuis le début de l'année 2026. C'est 18% de moins que l'année dernière sur la même période, mais avec un pic important au mois de mars lié aux tensions au Proche-Orient. Et puis selon des notes internes du ministère, la menace terroriste reste jugée élevée sur le territoire pendant cette période de fête. Les préfets ont reçu pour instruction de renforcer la surveillance de plusieurs individus jugés suspects. Et puis la France vit un épisode de canicule tout à fait exceptionnel pour un mois de septembre. 7 départements du sud pays sont placés en vigilance orange depuis hier. L'Ardèche, l'Aude, la Drôme, le Gard, l'Hérault, les Pyrénées-Orientales et le Vaucluse depuis. Les températures ont grimpé jusqu'à 39 degrés hier à Narbonne et à Perpignan, avec des pointes annoncées jusqu'à 40 dans le Gard. Dans les détails, le maximal a atteint 36 à 38 degrés en Ardèche, 35 à 38 degrés dans l'Aude, 39 dans la Drôme et dans l'Hérault. La nuit reste également très chaude avec des minimales qui ne redescendront pas en dessous des 19 jusqu'à 23 selon le secteur, ce qui inquiète particulièrement les autorités sanitaires. Il s'agit seulement de la deuxième vigilance orange canicule déclenchée au mois de septembre depuis la création du dispositif en 2004. Et puis dans le reste du pays, le temps est resté globalement ensoleillé hier sur les trois quarts du territoire avec des températures beaucoup plus clémentes au nord entre 24 et 26 degrés sur la Manche, 25 à 26 en Île-de-France et jusqu'à 31 dans le centre et en Auvergne. Et pour terminer sur une note plus légère, malgré cette chaleur inhabituelle, de nombreux Français ont profité hier d'un week-end ensoleillé avec la suite de la rentrée scolaire. C'est la France a été déçue, passez un excellent dimanche.
3: Oui, mais non, mais oui, nous allons revenir tout de suite sur un grand classique du répertoire de Mylène Farmer. Oui mais non, c'est le premier single de l'album intitulé Bleu Noir, sorti le 11 octobre 2010. Mylène Farmer a écrit le texte

Le clip de ce single a fait grand bruit car Mylène Farmer avait offert un clip présentant des similitudes avec celui de Bad Romance de Lady Gaga. Oui, mais non, titre qui aura marqué l'année 2010, extrait de l'album Bleu Noir. Voici Mylène Farmer.

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1: Bonjour à tous. Présidentiel de 2027, Marine Le Pen est la candidate qui inquiète le moins les Français. C'est ce que montre un sondage Ipsos pour Le Parisien aujourd'hui. 6 sondés sur 10 estiment qu'elle les inquiète un peu ou beaucoup, juste devant Édouard Philippe. Les candidats qui cumulent le plus d'inquiétudes sont Éric Zemmour à égalité avec Jean-Luc Mélenchon à 81% et devant Marine Tondelier. De son côté, Ségolène Royal a réaffirmé ses ambitions pour la primaire. La candidate battue en 2007 veut donc retenter sa chance pour le prochain scrutin. L'ancienne ministre s'est dit déterminée à peser dans le choix de candidat du Parti Socialiste. Elle a par ailleurs rappelé que Raphaël Glucksmann a assisté au meeting de Nicolas Sarkozy en 2007 et qu'il devra s'en expliquer. Économie, le prix Nobel Philippe Agion estime que l'absence d'un budget crédible mènerait à la catastrophe. Il a estimé dans un entretien à la Tribune du dimanche qu'un échec dans les prochaines discussions budgétaires pourrait plonger la France dans la crise. Il rejette d'ailleurs les propositions de Marine Le Pen et Jean-Luc Mélenchon pour la présidentielle. Consommation, le patron du groupe Casino demande aux candidats de défendre les commerces de proximité. Philippe Palazzi suggère notamment de faciliter l'accès au centre-ville avec des dispositifs comme les parkings relais connectés à des navettes gratuites. Il s'est par ailleurs dit favorable à l'ouverture des magasins les dimanches après-midi. Pour lui, l'avenir de la grande distribution, c'est justement la petite distribution. Guerre en Ukraine, les émissaires américains ont présenté à Vladimir Poutine plusieurs idées pour mettre fin au conflit. Ils ont d'ailleurs estimé que ces discussions avaient été extrêmement franches. Les émissaires ont rencontré le président russe hier, avant un déplacement prévu à Kiev aujourd'hui pour s'entretenir avec le président ukrainien. Miss République Dominicaine a été couronnée Miss Monde. La Française Indira Ampio s'est quant à elle classée dans le top 12 hier. Elle a fini en 7e position du concours de beauté. La compétition se déroulait au Vietnam. Miss France 2023 était pourtant parmi les favorites. L'Hexagone n'a pas remporté ce titre depuis 1953.
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3: La météo pour ce lundi 7 septembre, le temps commence à changer avec le retour d'un ciel plus nuageux par l'ouest et le sud-ouest. Le temps reste estival sur la moitié est avec des températures très élevées pour la saison. Les températures pour ce lundi matin, 16 degrés pour Strasbourg, 17 à Brest, 18 à Cherbourg, 19 degrés pour Lille, 20 degrés pour Paris, 21 à Lyon, 21 également pour Toulouse.
4: 16h30.
3: 22 à Nice et Marseille, 23 à Perpignan et 24 degrés pour la Corse. Et puis pour ce lundi après-midi, 20 degrés sur la Bretagne, 21 sur la Normandie, mais encore 26 degrés sur les Hauts-de-France, 28 en région parisienne, 28 également en Nouvelle-Aquitaine, 30 degrés sur l'Occitanie, et même jusqu'à 32 sur le Grand Est et la Côte d'Azur, 32 également sur la Corse et jusqu'à 33 degrés dans la vallée du Rhône.
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6: Bonjour à tous. Coupe du monde de basket. Les Françaises se sont qualifiées pour les quarts de finale après leur victoire face à la Corée du Sud. Les Bleus l'ont emporté hier avec un score final de 95 à 69. Si le début du match a été poussif, les joueuses ont su redresser la barre pour l'emporter. Prochaine rencontre face au Nigeria demain. Les tricolores seront de retour sur le parquet à 14h30. Ligue 1 3 jouera contre Strasbourg à 15h aujourd'hui dans le cadre de la troisième journée de compétition. Angers affrontera Rennes à 17h15. Et la journée se terminera par la rencontre entre Marseille et le Paris FC à 20h45. Monaco est premier au classement provisoire devant Lyon et Lille, tandis que Le Havre, Toulouse et Auxerre sont derniers de ce classement. De son côté, le Paris Saint-Germain est passé à côté de son début de saison, mais ne se fait pas de mouron pour autant. Le club affiche une victoire en 3 matchs depuis la reprise de la compétition. Il s'est notamment incliné à domicile face à Monaco avec un score final de 2 buts à 1. Luis Enrique a de son côté souligné les aspects positifs et la bonne condition physique de son équipe, malgré une préparation qui a été tardive. Judo, Teddy Riner est forfait pour les championnats du monde. À cause d'une blessure à l'épaule, le sportif tricolore doit renoncer à cette compétition. Il a précisé que l'évolution de cette blessure qu'il s'est faite cet été ne lui permettra donc pas de participer au championnat de Bakou. Sa priorité reste de récupérer pour revenir dans de meilleures conditions. Formule 1, Pierre Gasly part aujourd'hui en pole position au Grand Prix d'Italie. Le pilote d'Alpine a réalisé une belle performance hier lors des qualifications. Sa pole position est d'ailleurs une première tricolore depuis 1997. Les deux Ferrari occupent quant à elles les 4e et 5e positions. MMA, le français Saladin Parnasse a fait une entrée fracassante à l'UFC. Il a battu hier son adversaire Dan Hooker par KO à l'Accor Arena de Paris. Le combattant de 28 ans a foudroyé son adversaire au premier round. Après sa victoire, il a déjà demandé un nouveau combat.
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1: Bonjour, bonjour à tous. À la une, le ministère de l'Intérieur a renforcé hier la sécurité autour des lieux de culte juifs sur l'ensemble du territoire. Le ministre Laurent Nunez a demandé au préfet la vigilance extrême à l'approche des trois grandes fêtes juives ce mois-ci, le 11 septembre, le 20 et le 25. Le dispositif Sentinelle va être renforcé pour surveiller les synagogues, écoles confessionnelles et lieux de rassemblement communautaire pendant tout le mois. Cette décision intervient alors que 532 actes antisémites ont déjà été recensés en France depuis le début de l'année 2026. C'est 18% de moins que l'année dernière sur la même période, mais avec un pic important au mois de mars lié aux tensions au Proche-Orient. Et puis selon des notes internes du ministère, la menace terroriste reste jugée élevée sur le territoire pendant cette période de fête. Les préfets ont reçu pour instruction de renforcer la surveillance de plusieurs individus jugés suspects. Et puis, la France vit un épisode de canicule tout à fait exceptionnel pour un mois de septembre. 7 départements du sud-pays sont placés en vigilance orange.

0: Bourgogne à Perpignan, avec des pointes annoncées jusqu'à 40 dans le Gard. Dans les détails, le maximal atteint 36 à 38 degrés en Ardèche, 35 à 38 degrés dans l'Aude, 39 dans la Drôme et dans l'Hérault. La nuit reste également très chaude, avec des minimales qui ne redescendront pas en dessous des 19 jusqu'à 23 selon le secteur, ce qui inquiète particulièrement les autorités sanitaires. Il s'agit seulement de la deuxième vigilance orange canicule déclenchée au mois de septembre depuis la création du dispositif en 2004. Et puis dans le reste du pays, le temps est resté globalement ensoleillé hier sur les trois quarts du territoire avec des températures beaucoup plus clémentes au nord entre 24 et 26 degrés sur la Manche, 25 à 26 en Île-de-France et jusqu'à 31 dans le centre et en Auvergne. Et pour terminer sur une note plus légère, malgré cette chaleur inhabituelle, de nombreux Français ont profité hier d'un week-end ensoleillé avec la suite de la rentrée scolaire. C'est la France a été des sur passé un excellent dimanche.
1: Oui, mais non, mais oui, nous allons revenir tout de suite sur un grand classique du répertoire de Mylène Farmer. Oui mais non, c'est le premier single de l'album intitulé Bleu Noir, sorti

Le clip de ce single a fait grand bruit car Mylène Farmer avait offert un clip présentant des similitudes avec celui de Bad Romance de Lady Gaga. Oui, mais non, titre qui aura marqué l'année 2010, extrait de l'album Bleu Noir. Voici Mylène Farmer.

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1: Bonjour à tous. Présidentielle de 2027, Marine Le Pen est la candidate qui inquiète le moins les Français. C'est ce que montre un sondage Ipsos pour Le Parisien aujourd'hui. 6 sondés sur 10 estiment qu'elle les inquiète un peu ou beaucoup, juste devant Édouard Philippe. Les candidats qui cumulent le plus d'inquiétudes sont Éric Zemmour à égalité avec Jean-Luc Mélenchon à 81% et devant Marine Tondelier. De son côté, Ségolène Royal a réaffirmé ses ambitions pour la primaire. La candidate battue en 2007 veut donc retenter sa chance pour le prochain scrutin. L'ancienne ministre s'est dit déterminée à peser dans le choix de candidat du Parti Socialiste. Elle a par ailleurs rappelé que Raphaël Glucksmann a assisté au meeting de Nicolas Sarkozy en 2007 et qu'il devra s'en expliquer. Économie, le prix Nobel Philippe Agion estime que l'absence d'un budget crédible mènerait à la catastrophe. Il a estimé dans un entretien à la Tribune du dimanche qu'un échec dans les prochaines discussions budgétaires pourrait plonger la France dans la crise. Il rejette d'ailleurs les propositions de Marine Le Pen et Jean-Luc Mélenchon pour la présidentielle. Consommation, le patron du groupe Casino demande aux candidats de défendre les commerces de proximité. Philippe Palazzi suggère notamment de faciliter l'accès au centre-ville avec des dispositifs comme les parkings relais connectés à des navettes gratuites. Il s'est par ailleurs dit favorable à l'ouverture des magasins les dimanches après-midi. Pour lui, l'avenir de la grande distribution, c'est justement la petite distribution. Guerre en Ukraine, les émissaires américains ont présenté à Vladimir Poutine plusieurs idées pour mettre fin au conflit. Ils ont d'ailleurs estimé que ces discussions avaient été extrêmement franches. Les émissaires ont rencontré le président russe hier avant un déplacement prévu à Kiev aujourd'hui pour s'entretenir avec le président ukrainien. Miss République Dominicaine a été couronnée Miss Monde. La Française Indira Ampio s'est quant à elle classée dans le top 12 hier. Elle a fini en 7e position du concours de beauté. La compétition se déroulait au Vietnam. Miss France 2023 était pourtant parmi les favorites. L'Hexagone n'a pas remporté ce titre depuis 1953.
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3: La météo pour ce lundi 7 septembre, le temps commence à changer avec le retour d'un ciel plus nuageux par l'ouest et le sud-ouest. Le temps reste estival sur la moitié est avec des températures très élevées pour la saison. Les températures pour ce lundi matin, 16 degrés pour Strasbourg, 17 à Brest, 18 à Cherbourg, 19 degrés pour Lille, 20 degrés pour Paris, 21 à Lyon, 21 également pour Toulouse, Bordeaux et Biarritz, 22 à Nice et Marseille, 23 à Perpignan et 24 degrés pour la Corse. Et puis pour ce lundi après-midi, 20 degrés sur la Bretagne, 21 sur la Normandie, mais encore 26 degrés sur les Hauts-de-France, 28 en région parisienne, 28 également en Nouvelle-Aquitaine, 30 degrés sur l'Occitanie, et même jusqu'à 32 sur le Grand Est et la Côte d'Azur, 32 également sur la Corse et jusqu'à 33 degrés dans la vallée du Rhône.
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5: Bonjour à tous. Coupe du monde de basket. Les Françaises se sont qualifiées pour les quarts de finale après leur victoire face à la Corée du Sud. Les Bleus l'ont emporté hier avec un score final de 95 à 69. Si le début du match a été poussif, les joueuses ont su redresser la barre pour l'emporter. Prochaine rencontre face au Nigeria demain. Les tricolores seront de retour sur le parquet à 14h30. Ligue 1, 3 jouera contre Strasbourg à 15h aujourd'hui dans le cadre de la troisième journée de compétition. Angers affrontera Rennes à 17h15. Et la journée se terminera par la rencontre entre Marseille et le Paris FC à 20h45. Monaco est premier au classement provisoire devant Lyon et Lille, tandis que Le Havre, Toulouse et Auxerre sont derniers de ce classement. De son côté, le Paris Saint-Germain est passé à côté de son début de saison, mais ne se fait pas de mouron pour autant. Le club affiche une victoire en 3 matchs depuis la reprise de la compétition. Il s'est notamment incliné à domicile face à Monaco avec un score final de 2-1. Luis Enrique a de son côté souligné les aspects positifs et la bonne condition physique de son équipe, malgré une préparation qui a été tardive. Judo, Teddy Riner est forfait pour les championnats du monde. À cause d'une blessure à l'épaule, le sportif tricolore doit renoncer à cette compétition. Il a précisé que l'évolution de cette blessure qu'il s'est faite cet été ne lui permettra donc pas de participer au championnat de Bakou. Sa priorité reste de récupérer pour revenir dans de meilleures conditions. Formule 1, Pierre Gasly part aujourd'hui en pole position au Grand Prix d'Italie. Le pilote d'Alpine a réalisé une belle performance hier lors des qualifications. Sa pole position est d'ailleurs une première tricolore depuis 1997. Les deux Ferrari occupent quant à elles les 4e et 5e positions. MMA, le français Saladin Parnasse a fait une entrée fracassante à l'UFC. Il a battu hier son adversaire Dan Hooker par KO à l'Accor Arena de Paris. Le combattant de 28 ans a foudroyé son adversaire au premier round. Après sa victoire, il a déjà demandé un nouveau combat.
0: La voix d'un ange, le combat d'une vie. Né le 13 mai 1983 à La Tronche, en Isère, Grégory Lemarchal grandit avec une passion dévorante pour la musique. Très jeune, il affronte la mucoviscidose, une maladie génétique qui marquera son quotidien mais ne freine jamais son ambition artistique. Sa voix, limpide, puissante et incroyablement maîtrisée, devient son plus bel instrument pour dépasser les limites imposées par la maladie. Le grand public le découvre en 2004, lorsqu'il remporte brillamment la saison 4 de la Star Academy. Sur le plateau, il impressionne par son aisance vocale rare et son interprétation bouleversante. L'année suivante, il sort « Je deviens moi », un premier album couronné de succès, porté par les titres « Écris l'histoire » ou encore « Je suis en vie », qui séduisent immédiatement le public. Au-delà de l'artiste, Grégory est un symbole, celui du courage, de la détermination et d'une sensibilité qui touche au cœur. Ses prestations live, toujours intenses, laissaient transparaître une authenticité rare dans le paysage musical français. Grégory Lemarchal s'éteint le 30 avril 2007, à 23 ans. Son départ provoque une immense émotion dans tout le pays. Pour honorer sa mémoire et poursuivre son combat, sa famille crée l'association Grégory Lemarchal, engagée dans la lutte contre la mucoviscidose. Grâce à son talent et à son message d'espoir, Grégory demeure une figure majeure de la chanson française, une voix qui continue de résonner dans le cœur de ceux qui l'ont aimé.
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1: Bonjour, bonjour à tous. À la une, le ministère de l'Intérieur a renforcé hier la sécurité autour des lieux de culte juifs sur l'ensemble du territoire. Le ministre Laurent Minez a demandé au préfet la vigilance extrême à l'approche des trois grandes fêtes juives ce mois-ci, le 11 septembre, le 20 et le 25. Le dispositif Sentinelle va être renforcé pour surveiller les synagogues, écoles confessionnelles et lieux de rassemblement communautaire pendant tout le mois. Cette décision intervient alors que 532 actes antisémites ont déjà été recensés en France depuis le début de l'année 2026. C'est 18% de moins que l'année dernière sur la même période, mais avec un pic important au mois de mars lié aux tensions au Proche-Orient. Et puis selon des notes internes du ministère, la menace terroriste reste jugée élevée sur le territoire pendant cette période de fête. Les préfets ont reçu pour instruction de renforcer la surveillance de plusieurs individus jugés suspects. Et puis la France vit un épisode de canicule tout à fait exceptionnel pour un mois de septembre. 7 départements du sud pays sont placés en vigilance orange.

0: Auvergne à Perpignan, avec des pointes annoncées jusqu'à 40 dans le Gard. Dans les détails, le maximal a atteint 36 à 38 degrés en Ardèche, 35 à 38 degrés dans l'Aude, 39 dans la Drôme et dans l'Hérault. La nuit reste également très chaude, avec des minimales qui ne redescendront pas en dessous des 19 jusqu'à 23 selon le secteur, ce qui inquiète particulièrement les autorités sanitaires. Il s'agit seulement de la deuxième vigilance orange canicule déclenchée au mois de septembre depuis la création du dispositif en 2004. Et puis dans le reste du pays, le temps est resté globalement ensoleillé hier sur les trois quarts du territoire avec des températures beaucoup plus clémentes au nord entre 24 et 26 degrés et sur la Manche 25 à 26 en Île-de-France et jusqu'à 31 dans le centre et en Auvergne. Et pour terminer sur une note plus légère, malgré cette chaleur inhabituelle, de nombreux Français ont profité hier d'un week-end ensoleillé avec la suite de la rentrée scolaire. C'est la fin de cette édition, passez un excellent dimanche.
1: Oui, mais non, mais oui, nous allons revenir tout de suite sur un...

Le clip de ce single a fait grand bruit car Mylène Farmer avait offert un clip présentant des similitudes avec celui de Bad Romance de Lady Gaga. Oui, mais non, titre qui aura marqué l'année 2010, extrait de l'album Bleu Noir. Voici Mylène Farmer.

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1: Bonjour à tous. Présidentielle de 2027, Marine Le Pen est la candidate qui inquiète le moins les Français. C'est ce que montre un sondage Ipsos pour Le Parisien aujourd'hui. 6 sondés sur 10 estiment qu'elle les inquiète un peu ou beaucoup, juste devant Édouard Philippe. Les candidats qui cumulent le plus d'inquiétudes sont Éric Zemmour à égalité avec Jean-Luc Mélenchon à 81% et devant Marine Tondelier. De son côté, Ségolène Royal a réaffirmé ses ambitions pour la primaire. La candidate battue en 2007 veut donc retenter sa chance pour le prochain scrutin. L'ancienne ministre s'est dit déterminée à peser dans le choix de candidat du Parti Socialiste. Elle a par ailleurs rappelé que Raphaël Glucksmann a assisté au meeting de Nicolas Sarkozy en 2007 et qu'il devra s'en expliquer. Économie, le prix Nobel Philippe Agion estime que l'absence d'un budget crédible mènerait à la catastrophe. Il a estimé dans un entretien à la Tribune du dimanche qu'un échec dans les prochaines discussions budgétaires pourrait plonger la France dans la crise. Il rejette d'ailleurs les propositions de Marine Le Pen et Jean-Luc Mélenchon pour la présidentielle. Consommation, le patron du groupe Casino demande aux candidats de défendre les commerces de proximité. Philippe Palazzi suggère notamment de faciliter l'accès au centre-ville avec des dispositifs comme les parkings relais connectés à des navettes gratuites. Il s'est par ailleurs dit favorable à l'ouverture des magasins les dimanches après-midi. Pour lui, l'avenir de la grande distribution, c'est justement la petite distribution. Guerre en Ukraine, les émissaires américains ont présenté à Vladimir Poutine plusieurs idées pour mettre fin au conflit. Ils ont d'ailleurs estimé que ces discussions avaient été extrêmement franches. Les émissaires ont rencontré le président russe hier avant un déplacement prévu à Kiev aujourd'hui pour s'entretenir avec le président ukrainien. Miss République Dominicaine a été couronnée Miss Monde. La Française Indira Ampio s'est quant à elle classée dans le top 12 hier. Elle a fini en 7e position du concours de beauté. La compétition se déroulait au Vietnam. Miss France 2023 était pourtant parmi les favorites. L'Hexagone n'a pas remporté ce titre depuis 1953.

0: retour d'un ciel plus nuageux par l'ouest et le sud-ouest. Le temps reste estival sur la moitié est avec des températures très élevées pour la saison. Les températures pour ce lundi matin, 16 degrés pour Strasbourg, 17 à Brest, 18 à Cherbourg, 19 degrés pour Lille, 20 degrés pour Paris, 21 à Lyon, 21 également pour Toulouse, Bordeaux et Biarritz, 22 à Nice et Marseille, 23 à Perpignan et 24 degrés pour la Corse. Et puis pour ce lundi après-midi, 20 degrés sur la Bretagne, 21 sur la Normandie, mais encore 26 degrés sur les Hauts-de-France, 28 en région parisienne, 28 également en Nouvelle-Aquitaine, 30 degrés sur l'Occitanie, et même jusqu'à 32 sur le Grand Est et la Côte d'Azur, 32 également sur la Corse et jusqu'à 33 degrés dans la vallée du Rhône.
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2: Bonjour à tous, Coupe du Monde de basket, les Françaises se sont qualifiées pour les quarts de finale après leur victoire face à la Corée du Sud. Les Bleus l'ont emporté hier avec un score final de 95 à 69. Si le début du match a été poussif, les joueuses ont su redresser la barre pour l'emporter. Prochaine rencontre face au Nigeria demain, les tricolores seront de retour sur le parquet à 14h30. Ligue 1, 3 jouera contre Strasbourg à 15h aujourd'hui dans le cadre de la troisième journée de compétition. Angers affrontera Rennes à 17h15 et la journée se terminera par la rencontre entre Marseille et le Paris FC à 20h45. Monaco est premier au classement provisoire devant Lyon et Lille, tandis que Le Havre, Toulouse et Auxerre sont derniers de ce classement. De son côté, le Paris Saint-Germain est passé à côté de son début de saison, mais ne se fait pas de mouvement.

0: Pour autant, le club affiche une victoire en 3 matchs depuis la reprise de la compétition. Il s'est notamment incliné à domicile face à Monaco avec un score final de 2-1. Luis Enrique a de son côté souligné les aspects positifs et la bonne condition physique de son équipe malgré une préparation qui a été tardive. Judo, Teddy Riner est forfait pour les championnats du monde. À cause d'une blessure à l'épaule, le sportif tricolore doit renoncer à cette compétition. Il a précisé que l'évolution de cette blessure qu'il s'est faite cet été ne lui permettra donc pas de participer aux championnats de Bakou. Sa priorité reste de récupérer pour revenir dans de meilleures conditions. Formule 1, Pierre Gasly part aujourd'hui en pole position au Grand Prix d'Italie. Le pilote d'Alpine a réalisé une belle performance hier lors des qualifications. Sa pole position est d'ailleurs une première tricolore depuis 1997. Les deux Ferrari occupent quant à elles les 4e et 5e positions. MMA, le français Saladin Parnasse a fait une entrée fracassante à l'UFC. Il a battu hier son adversaire Dan Hooker par KO à l'Accor Arena de Paris. Le combattant de 28 ans a foudroyé son adversaire au premier round. Après sa victoire, il a déjà demandé un nouveau combat.
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3: Bonjour, bonjour à tous. À la une, le ministère de l'Intérieur a renforcé hier la sécurité autour des lieux de culte juifs sur l'ensemble du territoire. Le ministre Laurent Nunez a demandé au préfet la vigilance extrême à l'approche des 3 grandes fêtes juives ce mois-ci, le 11 septembre, le 20 et le 25. Le dispositif Sentinelle va être renforcé pour surveiller les synagogues, écoles confessionnelles et lieux de rassemblement communautaire pendant tout le mois. Cette décision intervient alors que 532 actes antisémites ont déjà été recensés en France depuis le début de l'année 2026. C'est 18% de moins que l'année dernière sur la même période, mais avec un pic important au mois de mars lié aux tensions au Proche-Orient. Et puis selon des notes internes du ministère, la menace terroriste reste jugée élevée sur le territoire pendant cette période de fête. Les préfets ont reçu pour instruction de renforcer la surveillance de plusieurs individus jugés suspects.
4: 17h.
3: La France vit un épisode de canicule tout à fait exceptionnel pour un mois de septembre. 7 départements du sud pays sont placés en vigilance orange.

0: 9 degrés hier à Narbonne et à Perpignan, avec des pointes annoncées jusqu'à 40 dans le Gard. Dans les détails, le maximal a atteint 36 à 38 degrés en Ardèche, 35 à 38 degrés dans l'Aude, 39 dans la Drôme et dans l'Hérault. La nuit reste également très chaude, avec des minimales qui ne redescendront pas en dessous des 19 jusqu'à 23 selon le secteur, ce qui inquiète particulièrement les autorités sanitaires. Il s'agit seulement de la deuxième vigilance orange canicule déclenchée au mois de septembre depuis la création du dispositif en 2004. Et puis dans le reste du pays, le temps est resté globalement ensoleillé hier sur les trois quarts du territoire avec des températures beaucoup plus clémentes au nord entre 24 et 26 degrés sur la Manche, 25 à 26 en Île-de-France et jusqu'à 31 dans le centre et en Auvergne. Et pour terminer sur une note plus légère, malgré cette chaleur inhabituelle, de nombreux Français ont profité hier d'un week-end ensoleillé avec la suite de la rentrée scolaire. C'est la France a été des sur passé un excellent dimanche.
1: Oui, mais non, mais oui, nous allons revenir tout de suite sur un grand classique du répertoire de Mylène Farmer. Oui mais non, c'est le premier single de l'album intitulé Bleu Noir, sorti le 11 octobre 2010. Mylène Farmer a écrit le texte.

Le clip de ce single a fait grand bruit car Mylène Farmer avait offert un clip présentant des similitudes avec celui de Bad Romance de Lady Gaga. Oui, mais non, titre qui aura marqué l'année 2010, extrait de l'album Bleu Noir. Voici Mylène Farmer.

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1: Bonsoir à tous. Présidentielle de 2027, François Bayrou a estimé aujourd'hui qu'une victoire de Marine Le Pen serait un drame ultime pour la France. L'ancien Premier ministre s'est même dit favorable à une primaire élargie pour battre le Rassemblement National ainsi que Jean-Luc Mélenchon l'an prochain. Elle devrait réunir celles et ceux qui refusent que les extrêmes l'emportent. De son côté, Bruno Retailleau a assuré qu'il ira jusqu'à la victoire en proposant une vraie rupture. Selon le sondage Ipsos publié ce matin, il est crédité de 6 à 10% des intentions de vote. Il assure cependant que la victoire est à portée de main. Pour lui, les sondages se trompent régulièrement. Il a par ailleurs estimé aujourd'hui que le Rassemblement National n'est pas prêt pour le pouvoir. Pour lui,

prévoit, en cas d'arrivée au pouvoir du Rassemblement national, le renvoi vers la France de migrants interpellés dans les eaux britanniques. Les deux partis d'extrême droite s'engagent à mener une politique migratoire restrictive en cas d'arrivée au pouvoir. Affaire Patrick Bruel, Flavie Flamand a réagi aux propos de Mimi Mathy qui défend le chanteur. La comédienne a indiqué qu'il était plutôt harcelé qu'harceleur. L'animatrice s'est quant à elle dit estomaquée par ces femmes qui pourraient être nos mères et qui n'auront pas un mot pour les victimes alors qu'elles devraient saluer leurs paroles. Guerre en Ukraine, les émissaires américains sont à Kiev aujourd'hui pour la première fois après leur discussion avec Vladimir Poutine hier. Ils doivent s'entretenir avec le président Zelensky.

pu réaliser de films. Son dernier long métrage derrière la caméra date de 2023 et il ne compte pas recommencer de sitôt. En cause, ses enfants qui ont aujourd'hui 9 ans. Lorsqu'il joue dans un film, il peut se libérer plus de temps pour les voir.

0: commence à changer avec le retour d'un ciel plus nuageux par l'ouest et le sud-ouest. Le temps reste estival sur la moitié est avec des températures très élevées pour la saison. Les températures pour ce lundi matin, 16 degrés pour Strasbourg, 17 à Brest, 18 à Cherbourg, 19 degrés pour Lille, 20 degrés pour Paris, 21 à Lyon, 21 également pour Toulouse, Bordeaux et Biarritz, 22 à Nice et Marseille, 23 à Perpignan et 24 degrés pour la Corse. Et puis pour ce lundi après-midi, 20 degrés sur la Bretagne, 21 sur la Normandie, mais encore 26 degrés sur les Hauts-de-France, 28 en région parisienne, 28 également en Nouvelle-Aquitaine, 30 degrés sur l'Occitanie, et même jusqu'à 32 sur le Grand Est et la Côte d'Azur, 32 également sur la Corse et jusqu'à 33 degrés dans la vallée du Rhône.
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2: Bonjour à tous. Coupe du monde de basket. Les Françaises se sont qualifiées pour les quarts de finale après leur victoire face à la Corée du Sud. Les Bleus l'ont emporté hier avec un score final de 95 à 69. Si le début du match a été poussif, les joueuses ont su redresser la barre pour l'emporter. Prochaine rencontre face au Nigeria demain. Les tricolores seront de retour sur le parquet à 14h30. Ligue 1, 3 jouera contre Strasbourg à 15h aujourd'hui dans le cadre de la troisième journée de compétition. Angers affrontera Rennes à 17h15. Et la journée se terminera par la rencontre entre Marseille et le Paris FC à 20h45. Monaco est premier au classement provisoire devant Lyon et Lille, tandis que Le Havre, Toulouse et Auxerre sont derniers de ce classement. De son côté, le Paris Saint-Germain est passé à côté de son début de saison, mais ne se fait pas de mouron pour autant. Le club affiche une victoire en 3 matchs depuis la reprise de la compétition. Il s'est notamment incliné à domicile face à Monaco avec un score final de 2-1. Luis Enrique a de son côté souligné les aspects positifs et la bonne condition physique de son équipe, malgré une préparation qui a été tardive. Judo, Teddy Riner est forfait pour les championnats du monde. À cause d'une blessure à l'épaule, le sportif tricolore doit renoncer à cette compétition. Il a précisé que l'évolution de cette blessure qu'il s'est faite cet été ne lui permettra donc pas de participer au championnat de Bakou. Sa priorité reste de récupérer pour revenir dans de meilleures conditions. Formule 1, Pierre Gasly part aujourd'hui en pole position au Grand Prix d'Italie. Le pilote d'Alpine a réalisé une belle performance hier lors des qualifications. Sa pole position est d'ailleurs une première tricolore depuis 1997. Les deux Ferrari occupent quant à elles les 4e et 5e positions. MMA, le français Saladin Parnasse a fait une entrée fracassante à l'UFC. Il a battu hier son adversaire Dan Hooker par KO à l'Accor Arena de Paris. Le combattant de 28 ans a foudroyé son adversaire au premier round. Après sa victoire, il a déjà demandé un nouveau combat.
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3: Bonjour, bonjour à tous. À la une, le ministère de l'Intérieur a renforcé hier la sécurité autour des lieux de culte juifs sur l'ensemble du territoire. Le ministre Laurent Nunez a demandé au préfet la vigilance extrême à l'approche des 3 grandes fêtes juives ce mois-ci, le 11 septembre, le 20 et le 25. Le dispositif Sentinelle va être renforcé pour surveiller les synagogues, écoles confessionnelles et lieux de rassemblement communautaire pendant tout le mois. Cette décision intervient alors que 532 actes antisémites ont déjà été recensés en France depuis le début de l'année 2026. C'est 18% de moins que l'année dernière sur la même période, mais avec un pic important au mois de mars lié aux tensions au Proche-Orient. Et puis selon des notes internes du ministère, la menace terroriste reste jugée élevée sur le territoire pendant cette période de fête. Les préfets ont reçu pour instruction de renforcer la surveillance de plusieurs individus jugés suspects. Et puis la France vit un épisode de canicule tout à fait exceptionnel pour un mois de septembre. 7 départements du sud pays sont placés en vigilance orange depuis hier. L'Ardèche, l'Aude, la Drôme, le Gard, l'Hérault, les Pyrénées-Orientales et le Vaucluse depuis. Les températures ont grimpé jusqu'à 39 degrés hier à Narbonne et à Perpignan, avec des pointes annoncées jusqu'à 40 dans le Gard. Dans les détails, le maximal a atteint 36 à 38 degrés en Ardèche, 35 à 38 degrés dans l'Aude, 39 dans la Drôme et dans l'Hérault. La nuit reste également très chaude, avec des minimales qui ne redescendront pas en dessous des 19 jusqu'à 23 selon le secteur, ce qui inquiète particulièrement les autorités sanitaires. Il s'agit seulement de la deuxième vigilance orange canicule déclenchée au mois de septembre depuis la création du dispositif en 2004. Et puis dans le reste du pays, le temps est resté globalement ensoleillé hier sur les 3/4 du territoire, avec des températures beaucoup plus clémentes au nord entre 24 et 26 degrés sur sur la Manche, 25 à 26 en Île-de-France et jusqu'à 31 dans le centre et en Auvergne. Et pour terminer sur une note plus légère, malgré cette chaleur inhabituelle, de nombreux Français ont profité hier d'un week-end ensoleillé avec la suite de la rentrée scolaire. C'est la France a été déçue, passé un excellent dimanche.
4: Oui, mais non, mais oui, nous allons revenir tout de suite sur un grand classique du répertoire de Mylène Farmer. Oui, mais non, c'est le premier single de l'album intitulé Bleu Noir, sorti

Le clip de ce single a fait grand bruit car Mylène Farmer avait offert un clip présentant des similitudes avec celui de Bad Romance de Lady Gaga. Oui, mais non, titre qui aura marqué l'année 2010, extrait de l'album Bleu Noir. Voici Mylène Farmer.

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1: Bonsoir à tous. Présidentiel de 2027, François Bayrou a estimé aujourd'hui qu'une victoire de Marine Le Pen serait un drame ultime pour la France. L'ancien Premier ministre s'est même dit favorable à une primaire élargie pour battre le Rassemblement National ainsi que Jean-Luc Mélenchon l'an prochain. Elle devrait réunir celles et ceux qui refusent que les extrêmes l'emportent. De son côté, Bruno Retailleau a assuré qu'il ira jusqu'à la victoire en proposant une vraie rupture. Selon le sondage Ipsos publié ce matin, il est crédité de 6 à 10% des intentions de vote. Il assure cependant que la victoire est à portée de main. Pour lui, les sondages se trompent régulièrement. Il a par ailleurs estimé aujourd'hui que le Rassemblement National n'est pas prêt pour le pouvoir. Pour lui, Jordan Bardella n'est pas apte à être Premier ministre.

renvoi vers la France de migrants interpellés dans les eaux britanniques. Les deux partis d'extrême droite s'engagent à mener une politique migratoire restrictive en cas d'arrivée au pouvoir. Affaire Patrick Bruel, Flavie Flamand a réagi aux propos de Mimi Mathy qui défend le chanteur. La comédienne a indiqué qu'il était plutôt harcelé qu'harceleur. L'animatrice s'est quant à elle dit estomaquée par ces femmes qui pourraient être nos mères et qui n'auront pas un mot pour les victimes alors qu'elles devraient saluer leurs paroles. Guerre en Ukraine, les émissaires américains sont à Kiev aujourd'hui pour la première fois après leur discussion avec Vladimir Poutine hier. Ils doivent s'entretenir avec le président Zelensky.

plus de 3 jours. Cinéma, George Clooney ne veut plus réaliser de films. Son dernier long métrage derrière la caméra date de 2023 et il ne compte pas recommencer de sitôt. En cause, ses enfants qui ont aujourd'hui 9 ans. Lorsqu'il joue dans un film, il peut se libérer plus de temps pour les voir.

0: plus nuageux par l'ouest et le sud-ouest. Le temps reste estival sur la moitié est avec des températures très élevées pour la saison. Les températures pour ce lundi matin, 16 degrés pour Strasbourg, 17 à Brest, 18 à Cherbourg, 19 degrés pour Lille, 20 degrés pour Paris, 21 à Lyon, 21 également pour Toulouse, Bordeaux et Biarritz, 22 à Nice et Marseille, 23 à Perpignan et 24 degrés pour la Corse. Et puis pour ce lundi après-midi, 20 degrés sur la Bretagne, 21 sur la Normandie, mais encore 26 degrés sur les Hauts-de-France, 28 en région parisienne, 28 également en Nouvelle-Aquitaine, 30 degrés sur l'Occitanie, et même jusqu'à 32 sur le Grand Est et la Côte d'Azur, 32 également sur la Corse et jusqu'à 33 degrés dans la vallée du Rhône.
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2: Bonjour à tous. Coupe du monde de basket. Les Françaises se sont qualifiées pour les quarts de finale après leur victoire face à la Corée du Sud. Les Bleus l'ont emporté hier avec un score final de 95 à 69. Si le début du match a été poussif, les joueuses ont su redresser la barre pour l'emporter. Prochaine rencontre face au Nigeria demain. Les tricolores seront de retour sur le parquet à 14h30. Ligue 1, 3 jouera contre Strasbourg à 15h aujourd'hui dans le cadre de la troisième journée de compétition. Angers affrontera Rennes à 17h15. Et la journée se terminera par la rencontre entre Marseille et le Paris FC à 20h45. Monaco est premier au classement provisoire devant Lyon et Lille, tandis que Le Havre, Toulouse et Auxerre sont derniers de ce classement. De son côté, le Paris Saint-Germain est passé à côté de son début de saison, mais ne se fait pas de mouron pour autant. Le club affiche une victoire en 3 matchs depuis la reprise de la compétition. Il s'est notamment incliné à domicile face à Monaco avec un score final de 2-1. Luis Enrique a de son côté souligné les aspects positifs et la bonne condition physique de son équipe, malgré une préparation qui a été tardive. Judo, Teddy Riner est forfait pour les championnats du monde. À cause d'une blessure à l'épaule, le sportif tricolore doit renoncer à cette compétition. Il a précisé que l'évolution de cette blessure qu'il s'est faite cet été ne lui permettra donc pas de participer au championnat de Bakou. Sa priorité reste de récupérer pour revenir dans de meilleures conditions. Formule 1, Pierre Gasly part aujourd'hui en pole position au Grand Prix d'Italie. Le pilote d'Alpine a réalisé une belle performance hier lors des qualifications. Sa pole position est d'ailleurs une première tricolore depuis 1997. Les deux Ferrari occupent quant à elles les 4e et 5e positions. MMA, le français Saladin Parnasse a fait une entrée fracassante à l'UFC. Il a battu hier son adversaire Dan Hooker par KO à l'Accor Arena de Paris. Le combattant de 28 ans a foudroyé son adversaire au premier round. Après sa victoire, il a déjà demandé un nouveau combat.
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3: Bonjour, bonjour à tous. À la une, le ministère de l'Intérieur a renforcé hier la sécurité autour des lieux de culte juifs sur l'ensemble du territoire. Le ministre Laurent Nunez a demandé au préfet la vigilance extrême à l'approche des 3 grandes fêtes juives ce mois-ci, le 11 septembre, le 20 et le 25. Le dispositif Sentinelle va être renforcé pour surveiller les synagogues, écoles confessionnelles et lieux de rassemblement communautaire pendant tout le mois. Cette décision intervient alors que 532 actes antisémites ont déjà été recensés en France depuis le début de l'année 2026. C'est 18% de moins que l'année dernière sur la même période, mais avec un pic important au mois de mars lié aux tensions au Proche-Orient. Et puis selon des notes internes du ministère, la menace terroriste reste jugée élevée sur le territoire pendant cette période de fête. Les préfets ont reçu pour instruction de renforcer la surveillance de plusieurs individus jugés suspects. Et puis la France vit un épisode de canicule tout à fait exceptionnel pour un mois de septembre. 7 départements du sud-pays sont placés en vigilance orange.

0: degrés hier à Narbonne et à Perpignan, avec des pointes annoncées jusqu'à 40 dans le Gard. Dans les détails, le maximal a atteint 36 à 38 degrés en Ardèche, 35 à 38 degrés dans l'Aude, 39 dans la Drôme et dans l'Hérault. La nuit reste également très chaude, avec des minimales qui ne redescendront pas en dessous des 19 jusqu'à 23 selon le secteur, ce qui inquiète particulièrement les autorités sanitaires. Il s'agit seulement de la deuxième vigilance orange canicule déclenchée au mois de septembre depuis la création du dispositif en 2004. Et puis dans le reste du pays, le temps est resté globalement ensoleillé hier sur les trois quarts du territoire avec des températures beaucoup plus clémentes au nord entre 24 et 26 degrés et sur la Manche 25 à 26 en Île-de-France et jusqu'à 31 dans le centre et en Auvergne. Et pour terminer sur une note plus légère, malgré cette chaleur inhabituelle, de nombreux Français ont profité hier d'un week-end ensoleillé avec la suite de la rentrée scolaire. C'est la fin de cette édition, passez un excellent dimanche.
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Guillaume Grand a su apporter une fraîcheur bienvenue sur la scène musicale de l'époque. Toi et moi est extrait de son premier album, également intitulé Toi et moi, qui a connu un succès notable, un single qui s'est écoulé à plus de 150 000 exemplaires, atteignant la 6e place du top single en France. Une anecdote intéressante, le chanteur a composé Toi et moi en seulement quelques heures, inspiré par une histoire d'amour personnelle, une spontanéité qui se ressent dans cette sincérité des paroles et une simplicité de la mélodie qui ont touché un large public. Depuis, Guillaume Grand a poursuivi sa carrière avec plusieurs albums, mais Toi et moi reste son plus grand succès. Retour en 2010 avec le Top Hit Memory de cette journée.

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1: Bonsoir à tous. Présidentiel de 2027, François Bayrou a estimé aujourd'hui qu'une victoire de Marine Le Pen serait un drame ultime pour la France. L'ancien Premier ministre s'est même dit favorable à une primaire élargie pour battre le Rassemblement National ainsi que Jean-Luc Mélenchon l'an prochain. Elle devrait réunir celles et ceux qui refusent que les extrêmes l'emportent. De son côté, Bruno Retailleau a assuré qu'il ira jusqu'à la victoire en proposant une vraie rupture. Selon le sondage Ipsos publié ce matin, il est crédité de 6 à 10% des intentions de vote. Il assure cependant que la victoire est à portée de main. Pour lui, les sondages se trompent régulièrement. Il a par ailleurs estimé aujourd'hui que le Rassemblement National n'est pas prêt pour le pouvoir. Pour lui, Jordan Bardella n'est pas apte à être Premier ministre. Immigration, la polémique enfle ce week-end après la signature vendredi par Jordan Bardella de l'accord avec le parti Reform UK. Il prévoit en cas d'arrivée au pouvoir du Rassemblement National le renvoi vers la France de migrants interpellés dans les eaux britanniques. Les deux partis d'extrême droite s'engagent à mener une politique migratoire restrictive en cas d'arrivée au pouvoir. Affaire Patrick Bruel, Flavie Flamand.

femmes qui pourraient être nos mères et qui n'auront pas un mot pour les victimes alors qu'elles devraient saluer leurs paroles. Guerre en Ukraine, les émissaires américains sont à Kiev aujourd'hui pour la première fois après leur discussion avec Vladimir Poutine hier. Ils doivent s'entretenir avec le président Zelensky.

pu réaliser de films. Son dernier long métrage derrière la caméra date de 2023 et il ne compte pas recommencer de sitôt. En cause, ses enfants qui ont aujourd'hui 9 ans. Lorsqu'il joue dans un film, il peut se libérer plus de temps pour les voir.

0: Ciel plus nuageux par l'ouest et le sud-ouest. Le temps reste estival sur la moitié est avec des températures très élevées pour la saison. Les températures pour ce lundi matin, 16 degrés pour Strasbourg, 17 à Brest, 18 à Cherbourg, 19 degrés pour Lille, 20 degrés pour Paris, 21 à Lyon, 21 également pour Toulouse, Bordeaux et Biarritz, 22 à Nice et Marseille, 23 à Perpignan et 24 degrés pour la Corse. Et puis pour ce lundi après-midi, 20 degrés sur la Bretagne, 21 sur la Normandie, mais encore 26 degrés sur les Hauts-de-France, 28 en région parisienne, 28 également en Nouvelle-Aquitaine, 30 degrés sur l'Occitanie, et même jusqu'à 32 sur le Grand Est et la Côte d'Azur, 32 également sur la Corse et jusqu'à 33 degrés dans la vallée du Rhône.
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2: Bonjour à tous, Coupe du Monde de basket, les Françaises se sont qualifiées pour les quarts de finale après leur victoire face à la Corée du Sud. Les Bleus l'ont emporté hier avec un score final de 95 à 69. Si le début du match a été poussif, les joueuses ont su redresser la barre pour l'emporter. Prochaine rencontre face au Nigeria demain, les tricolores seront de retour sur le parquet à 14h30. Ligue 1, 3 jouera contre Strasbourg à 15h aujourd'hui dans le cadre de la troisième journée de compétition. Angers affrontera Rennes à 17h15 et la journée se terminera par la rencontre entre Marseille et le Paris FC à 20h45. Monaco est premier au classement provisoire devant Lyon et Lille, tandis que Le Havre, Toulouse et Auxerre sont derniers de ce classement. De son côté, le Paris Saint-Germain est passé à côté de son début de saison, mais ne se fait pas de mouron pour autant. Le club affiche une victoire en 3 matchs depuis la reprise de la compétition. Il s'est notamment incliné à domicile face à Monaco avec un score final de 2 buts à 1. Luis Enrique a de son côté souligné les aspects positifs et la bonne condition physique de son équipe malgré une préparation qui a été tardive. Judo, Teddy Riner est forfait pour les championnats du monde. À cause d'une blessure à l'épaule, le sportif tricolore doit renoncer à cette compétition. Il a précisé que l'évolution de cette blessure qu'il s'est faite cet été ne lui permettra donc pas de participer au championnat de Bakou. Sa priorité reste de récupérer pour revenir dans de meilleures conditions. Formule 1, Pierre Gasly part aujourd'hui en pole position au Grand Prix d'Italie. Le pilote d'Alpine a réalisé une belle performance hier lors des qualifications. Sa pole position est d'ailleurs une première tricolore depuis 1997. Les deux Ferrari occupent quant à elles les 4e et 5e positions. MMA, le français Saladin Parnasse a fait une entrée fracassante à l'UFC. Il a battu hier son adversaire Dan Hooker par KO à l'Accor Arena de Paris. Le combattant de 28 ans a foudroyé son adversaire au premier round. Après sa victoire, il a déjà demandé un nouveau combat.
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4: Bonjour, bonjour à tous. À la une, le ministère de l'Intérieur a renforcé hier la sécurité autour des lieux de culte juifs sur l'ensemble du territoire. Le ministre Laurent Nunez a demandé au préfet la vigilance extrême à l'approche des 3 grandes fêtes juives ce mois-ci, le 11 septembre, le 20 et le 25. Le dispositif Sentinelle va être renforcé pour surveiller les synagogues, écoles confessionnelles et lieux de rassemblement communautaire pendant tout le mois. Cette décision intervient alors que 532 actes antisémites ont déjà été recensés en France depuis le début de l'année 2026. C'est 18% de moins que l'année dernière sur la même période, mais avec un pic important au mois de mars lié aux tensions au Proche-Orient. Et puis selon des notes internes du ministère, la menace terroriste reste jugée élevée sur le territoire pendant cette période de fête. Les préfets ont reçu pour instruction de renforcer la surveillance de plusieurs individus jugés suspects. Et puis la France vit un épisode de canicule tout à fait exceptionnel pour un mois de septembre. 7 départements du sud pays sont placés en vigilance orange.

0: degrés hier à Narbonne et à Perpignan, avec des pointes annoncées jusqu'à 40 dans le Gard. Dans les détails, le maximal a atteint 36 à 38 degrés en Ardèche, 35 à 38 degrés dans l'Aude, 39 dans la Drôme et dans l'Hérault. La nuit reste également très chaude, avec des minimales qui ne redescendront pas en dessous des 19 jusqu'à 23 selon le secteur, ce qui inquiète particulièrement les autorités sanitaires. Il s'agit seulement de la deuxième vigilance orange canicule déclenchée au mois de septembre depuis la création du dispositif en 2004. Et puis dans le reste du pays, le temps est resté globalement ensoleillé hier sur les trois quarts du territoire avec des températures beaucoup plus clémentes au nord entre 24 et 26 degrés et sur la Manche 25 à 26 en Île-de-France et jusqu'à 31 dans le centre et en Auvergne. Et pour terminer sur une note plus légère, malgré cette chaleur inhabituelle, de nombreux Français ont profité hier d'un week-end ensoleillé avec la suite de la rentrée scolaire. C'est la fin de cette édition, passez un excellent dimanche.
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sa voix rock et son style folk, Guillaume Grand a su apporter une fraîcheur bienvenue sur la scène musicale de l'époque. Toi et moi est extrait de son premier album, également intitulé Toi et moi, qui a connu un succès notable, un single qui s'est écoulé à plus de 150 000 exemplaires, atteignant la 6e place du top single en France. Une anecdote intéressante, le chanteur a composé Toi et moi en seulement quelques heures, inspiré par une histoire d'amour personnelle, une spontanéité qui se ressent dans cette sincérité des paroles et une simplicité de la mélodie qui ont touché un large public. Depuis, Guillaume Grand a poursuivi sa carrière avec plusieurs albums, mais Toi et moi reste son plus grand succès. Retour en 2010 avec le Top Hit Memory de cette journée.

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1: Bonsoir à tous. Présidentielle de 2027. François Bayrou a estimé aujourd'hui qu'une victoire de Marine Le Pen serait un drame ultime pour la France. L'ancien Premier ministre s'est même dit favorable à une primaire élargie pour battre le Rassemblement national ainsi que Jean-Luc Mélenchon l'an prochain. Elle devrait réunir celles et ceux qui refusent que les extrêmes l'emportent. De son côté, Bruno Retailleau a assuré qu'il ira jusqu'à la victoire en proposant une vraie rupture. Selon le sondage Ipsos publié ce matin, il est crédité de 6 à 10% des intentions de vote. Il assure cependant que la victoire est à portée de main. Pour lui, les sondages se trompent régulièrement. Il a par ailleurs estimé aujourd'hui que le Rassemblement national n'est pas prêt pour le pouvoir. Pour lui, Jordan Bardella n'est pas apte à être Premier ministre. Immigration, la polémique enfle ce week-end après la signature vendredi par Jordan Bardella de l'accord avec le parti Reform UK. Il prévoit, en cas d'arrivée au pouvoir du Rassemblement National, le renvoi vers la France de migrants interpellés dans les eaux britanniques. Les deux partis d'extrême droite s'engagent à mener une politique migratoire restrictive en cas d'arrivée au pouvoir. Affaire Patrick Bruel, Flavie Flamand.

0: qui pourraient être nos mères et qui n'auront pas un mot pour les victimes alors qu'elles devraient saluer leurs paroles. Guerre en Ukraine, les émissaires américains sont à Kiev aujourd'hui pour la première fois après leur discussion avec Vladimir Poutine hier. Ils doivent s'entretenir avec le président Zelensky. Selon Donald Trump, ces émissaires ont avec eux une proposition pour mettre fin à la guerre. À cette occasion, le Kremlin a affirmé que le président russe a ordonné un cessez-le-feu de 3 jours. Cinéma, George Clooney ne veut plus réaliser de films. Son dernier long métrage derrière la caméra date de 2023 et il ne compte pas recommencer de sitôt. En cause, ses enfants qui ont aujourd'hui 9 ans. Lorsqu'il joue dans un film, il peut se libérer plus de temps pour les voir.
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2: La météo pour ce lundi 7 septembre, le temps commence à changer avec le retour d'un ciel plus nuageux par l'ouest et le sud-ouest. Le temps reste estival sur la moitié est avec des températures très élevées pour la saison. Les températures pour ce lundi matin, 16 degrés pour Strasbourg, 17 à Brest, 18 à Cherbourg, 19 degrés pour Lille, 20 degrés pour Paris, 21 à Lyon, 21 également pour Toulouse, Bordeaux et Biarritz, 22 à Nice et Marseille, 23 à Perpignan et 24 degrés pour la Corse. Et puis pour ce lundi après-midi, 20 degrés sur la Bretagne, 21 sur la Normandie, mais encore 26 degrés sur les Hauts-de-France, 28 en région parisienne, 28 également en Nouvelle-Aquitaine, 30 degrés sur l'Occitanie, et même jusqu'à 32 sur le Grand Est et la Côte d'Azur, 32 également sur la Corse et jusqu'à 33 degrés dans la vallée du Rhône.
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4: Bonjour à tous. Coupe du monde de basket. Les Françaises se sont qualifiées pour les quarts de finale après leur victoire face à la Corée du Sud. Les Bleus l'ont emporté hier avec un score final de 95 à 69. Si le début du match a été poussif, les joueuses ont su redresser la barre pour l'emporter. Prochaine rencontre face au Nigeria demain. Les tricolores seront de retour sur le parquet à 14h30. Ligue 1, 3 jouera contre Strasbourg à 15h aujourd'hui dans le cadre de la 3e journée de compétition. Angers affrontera Rennes à 17h15. Et la journée se terminera par la rencontre entre Marseille et le Paris FC à 20h45. Monaco est premier au classement provisoire devant Lyon et Lille, tandis que Le Havre, Toulouse et Auxerre sont derniers de ce classement. De son côté, le Paris Saint-Germain est passé à côté de son début de saison, mais ne se fait pas de mouron pour autant. Le club affiche une victoire en 3 matchs depuis la reprise de la compétition. Il s'est notamment incliné à domicile face à Monaco avec un score final de 2-1. Luis Enrique a de son côté souligné les aspects positifs et la bonne condition physique de son équipe, malgré une préparation qui a été tardive. Judo, Teddy Riner est forfait pour les championnats du monde. À cause d'une blessure à l'épaule, le sportif tricolore doit renoncer à cette compétition. Il a précisé que l'évolution de cette blessure qu'il s'est faite cet été ne lui permettra donc pas de participer au championnat de Bakou. Sa priorité reste de récupérer pour revenir dans de meilleures conditions. Formule 1, Pierre Gasly part aujourd'hui en pole position au Grand Prix d'Italie. Le pilote d'Alpine a réalisé une belle performance hier lors des qualifications. Sa pole position est d'ailleurs une première tricolore depuis 1997. Les deux Ferrari occupent quant à elles les 4e et 5e positions. MMA, le français Saladin Parnasse a fait une entrée fracassante à l'UFC. Il a battu hier son adversaire Dan Hooker par KO à l'Accor Arena de Paris. Le combattant de 28 ans a foudroyé son adversaire au premier round. Après sa victoire, il a déjà demandé un nouveau combat.
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6: Bonjour, bonjour à tous. À la une, le ministère de l'Intérieur a renforcé hier la sécurité autour des lieux de culte juifs sur l'ensemble du territoire. Le ministre Laurent Nunez a demandé au préfet la vigilance extrême à l'approche des 3 grandes fêtes juives ce mois-ci, le 11 septembre, le 20 et le 25. Le dispositif Sentinelle va être renforcé pour surveiller les synagogues, écoles confessionnelles et lieux de rassemblement communautaire pendant tout le mois. Cette décision intervient alors que 532 actes antisémites ont déjà été recensés en France depuis le début de l'année 2026. C'est 18% de moins que l'année dernière sur la même période, mais avec un pic important au mois de mars lié aux tensions au Proche-Orient. Et puis selon des notes internes du ministère, la menace terroriste reste jugée élevée sur le territoire pendant cette période de fête. Les préfets ont reçu pour instruction de renforcer la surveillance de plusieurs individus jugés suspects. Et puis la France vit un épisode de canicule tout à fait exceptionnel pour un mois de septembre. 7 départements du sud-pays sont placés en vigilance

0: degrés hier à Narbonne et à Perpignan, avec des pointes annoncées jusqu'à 40 dans le Gard. Dans les détails, le maximal a atteint 36 à 38 degrés en Ardèche, 35 à 38 degrés dans l'Aude, 39 dans la Drôme et dans l'Hérault. La nuit reste également très chaude, avec des minimales qui ne redescendront pas en dessous des 19 jusqu'à 23 selon le secteur, ce qui inquiète particulièrement les autorités sanitaires. Il s'agit seulement de la deuxième vigilance orange canicule déclenchée au mois de septembre depuis la création du dispositif en 2004. Et puis dans le reste du pays, le temps est resté globalement ensoleillé hier sur les trois quarts du territoire avec des températures beaucoup plus clémentes au nord entre 24 et 26 degrés et sur la Manche 25 à 26 en Île-de-France et jusqu'à 31 dans le centre et en Auvergne. Et pour terminer sur une note plus légère, malgré cette chaleur inhabituelle, de nombreux Français ont profité hier d'un week-end ensoleillé avec la suite de la rentrée scolaire. C'est la France a été déçue, passez un excellent dimanche.
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Savoir rock et son style folk, Guillaume Grand a su apporter une fraîcheur bienvenue sur la scène musicale de l'époque. Toi et moi est extrait de son premier album, également intitulé Toi et moi, qui a connu un succès notable, un single qui s'est écoulé à plus de 150 000 exemplaires, atteignant la 6e place du top single en France. Une anecdote intéressante, le chanteur a composé Toi et moi en seulement quelques heures, inspiré par une histoire d'amour personnelle, une spontanéité qui se ressent dans cette sincérité des paroles et une simplicité de la mélodie qui ont touché un large public. Depuis, Guillaume Grand a poursuivi sa carrière avec plusieurs albums, mais Toi et moi reste son plus grand succès. Retour en 2010 avec le Top Hit Memory de cette journée.

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1: Bonsoir à tous. Présidentielle de 2027, François Bayrou a estimé aujourd'hui qu'une victoire de Marine Le Pen serait un drame ultime pour la France. L'ancien Premier ministre s'est même dit favorable à une primaire élargie pour battre le Rassemblement National ainsi que Jean-Luc Mélenchon l'an prochain. Elle devrait réunir celles et ceux qui refusent que les extrêmes l'emportent. De son côté, Bruno Retailleau a assuré qu'il ira jusqu'à la victoire en proposant une vraie rupture. Selon le sondage Ipsos publié ce matin, il est crédité de 6 à 10% des intentions de vote. Il assure cependant que la victoire est à portée de main. Pour lui, les sondages se trompent régulièrement. Il a par ailleurs estimé aujourd'hui que le Rassemblement National n'est pas prêt pour le pouvoir. Pour

renvoi vers la France de migrants interpellés dans les eaux britanniques. Les deux partis d'extrême droite s'engagent à mener une politique migratoire restrictive en cas d'arrivée au pouvoir. Affaire Patrick Bruel, Flavie Flamand a réagi aux propos de Mimi Mathy qui défend le chanteur. La comédienne a indiqué qu'il était plutôt harcelé qu'harceleur. L'animatrice s'est quant à elle dit estomaquée par ces femmes qui pouvaient être nos mères et qui n'auront pas un mot pour les victimes alors qu'elles devraient saluer leurs paroles. Guerre en Ukraine, les émissaires américains sont à Kiev aujourd'hui pour la première fois après leur discussion avec Vladimir Poutine hier. Ils doivent s'entretenir avec le président Zelensky.

0: de 3 jours. Cinéma, George Clooney ne veut plus réaliser de films. Son dernier long métrage derrière la caméra date de 2023 et il ne compte pas recommencer de sitôt. En cause, ses enfants qui ont aujourd'hui 9 ans. Lorsqu'il joue dans un film, il peut se libérer plus de temps pour les voir.
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2: La météo pour ce lundi 7 septembre, le temps commence à changer avec le retour d'un ciel plus nuageux par l'ouest et le sud-ouest. Le temps reste estival sur la moitié est avec des températures très élevées pour la saison. Les températures pour ce lundi matin, 16 degrés pour Strasbourg, 17 à Brest, 18 à Cherbourg, 19 degrés pour Lille, 20 degrés pour Paris, 21 à Lyon, 21 également pour Toulouse, Bordeaux et Biarritz, 22 à Nice et Marseille, 23 à Perpignan et 24 degrés pour la Corse. Et puis pour ce lundi après-midi, 20 degrés sur la Bretagne, 21 sur la Normandie, mais encore 26 degrés sur les Hauts-de-France, 28 en région parisienne, 28 également en Nouvelle-Aquitaine, 30 degrés sur l'Occitanie, et même jusqu'à 32 sur le Grand Est et la Côte d'Azur, 32 également sur la Corse et jusqu'à 33 degrés dans la vallée du Rhône.
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4: Bonjour à tous. Coupe du monde de basket. Les Françaises se sont qualifiées pour les quarts de finale après leur victoire face à la Corée du Sud. Les Bleus l'ont emporté hier avec un score final de 95 à 69. Si le début du match a été poussif, les joueuses ont su redresser la barre pour l'emporter. Prochaine rencontre face au Nigeria demain. Les tricolores seront de retour sur le parquet.

0: les deux compétitions. Angers affrontera Rennes à 17h15 et la journée se terminera par la rencontre entre Marseille et le Paris FC à 20h45. Monaco est premier au classement provisoire devant Lyon et Lille, tandis que Le Havre, Toulouse et Auxerre sont derniers de ce classement. De son côté, le Paris Saint-Germain est passé à côté de son début de saison, mais ne se fait pas de mouron pour autant. Le club affiche une victoire en 3 matchs depuis la reprise de la compétition. Il s'est notamment incliné à domicile face à Monaco avec un score final de 2-1. Luis Enrique a de son côté souligné les aspects positifs et la bonne condition physique de son équipe, malgré une préparation qui a été tardive. Judo, Teddy Riner est forfait pour les championnats du monde. À cause d'une blessure à l'épaule, le sportif tricolore doit renoncer à cette compétition. Il a précisé que l'évolution de cette blessure qu'il s'est faite cet été ne lui permettra donc pas de participer au championnat de Bakou. Sa priorité reste de récupérer pour revenir dans de meilleures conditions. Formule 1, Pierre Gasly part aujourd'hui en pole position au Grand Prix d'Italie. Le pilote d'Alpine a réalisé une belle performance hier lors des qualifications. Sa pole position est d'ailleurs une première tricolore depuis 1997. Les deux Ferrari occupent quant à elles les 4e et 5e positions. MMA, le français Saladin Parnasse a fait une entrée fracassante à l'UFC. Il a battu hier son adversaire Dan Hooker par KO à l'Accor Arena de Paris. Le combattant de 28 ans a foudroyé son adversaire au premier round. Après sa victoire, il a déjà demandé un nouveau combat.
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3: 18h.
4: Bonjour, bonjour à tous. À la une, le ministère de l'Intérieur a renforcé hier la sécurité autour des lieux de culte juifs sur l'ensemble du territoire. Le ministre Laurent Nunez a demandé au préfet la vigilance extrême à l'approche des 3 grandes fêtes juives ce mois-ci, le 11 septembre, le 20 et le 25. Le dispositif Sentinelle va être renforcé pour surveiller les synagogues, écoles confessionnelles et lieux de rassemblement communautaire pendant tout le mois. Cette décision intervient alors que 532 actes antisémites ont déjà été recensés en France depuis le début de l'année 2026. C'est 18% de moins que l'année dernière sur la même période, mais avec un pic important au mois de mars lié aux tensions au Proche-Orient. Et puis selon des notes internes du ministère, la menace terroriste reste jugée élevée sur le territoire pendant cette période de fête. Les préfets ont reçu pour instruction de renforcer la surveillance de plusieurs individus jugés suspects. Et puis la France vit un épisode de canicule tout à fait exceptionnel pour un mois de septembre. 7 départements du sud pays sont placés en vigilance orange depuis hier. L'Ardèche, l'Aude, la Drôme, le Gard, l'Hérault, les Pyrénées-Orientales et le Vaucluse depuis. Les températures ont grimpé jusqu'à 39 degrés hier à Narbonne et à Perpignan, avec des pointes annoncées jusqu'à 40 dans le Gard. Dans les détails, le maximal a atteint 36 à 38 degrés en Ardèche, 35 à 38 degrés dans l'Aude, 39 dans la Drôme et dans l'Hérault. La nuit reste également très chaude, avec des minimales qui ne redescendront pas en dessous des 19 jusqu'à 23 selon le secteur, ce qui inquiète particulièrement les autorités sanitaires. Il s'agit seulement de la deuxième vigilance orange canicule déclenchée au mois de septembre depuis la création du dispositif en 2004. Et puis dans le reste du pays, le temps est resté globalement ensoleillé hier sur les 3/4 du territoire, avec des températures beaucoup plus clémentes au nord, entre 24 et 26 degrés sur la Manche, 25 à 26 en Île-de-France et jusqu'à 31 dans le centre et en Auvergne. Et pour terminer sur une note plus légère, malgré cette chaleur inhabituelle, de nombreux Français ont profité hier d'un week-end ensoleillé avec la suite de la rentrée scolaire. C'est la fin de cette édition, passez un excellent dimanche.
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voix rock et son style folk, Guillaume Grand a su apporter une fraîcheur bienvenue sur la scène musicale de l'époque. Toi et moi est extrait de son premier album, également intitulé Toi et moi, qui a connu un succès notable, un single qui s'est écoulé à plus de 150 000 exemplaires, atteignant la 6e place du top single en France. Une anecdote intéressante, le chanteur a composé Toi et moi en seulement quelques heures, inspiré par une histoire d'amour personnelle, une spontanéité qui se ressent dans cette sincérité des paroles et une simplicité de la mélodie qui ont touché un large public. Depuis, Guillaume Grand a poursuivi sa carrière avec plusieurs albums, mais Toi et moi reste son plus grand succès. Retour en 2010 avec le top hit Memory de cette journée.

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1: Bonsoir à tous. Présidentielle de 2027. Selon un sondage, 4 Français sur 10 sont pour une primaire à droite. C'est ce que montre l'enquête YouGov pour le Huffington Post. 40% des sondés estiment par ailleurs que l'organisation d'une primaire à gauche est une bonne chose. Dans près d'un mois, le Parti Socialiste et son allié Place République vont organiser une primaire ouverte à tous. Raphaël Glucksmann, Olivier Faure ou encore Ségolène Royal sont candidats. De son côté, Marine Le Pen est la candidate qui inquiète le moins les Français. C'est ce que montre un sondage Ipsos pour le Parisien aujourd'hui. 6 sondés sur 10 estiment qu'elle les inquiète un peu ou beaucoup, juste devant Édouard Philippe. Les candidats qui cumulent le plus d'inquiétudes sont Éric Zemmour à égalité avec Jean-Luc Mélenchon à 81% et devant Marine Tondelier. Économie, la porte-parole du gouvernement défend un plan de soutien colossal pour les agriculteurs. Maud Brigeon a assuré que certains ministères devront faire des efforts pour le financer. Les aides s'élèvent à 1 milliard d'euros et elles ont été jugées largement insuffisantes par les syndicats. Elle a rappelé que l'État ne peut pas être le seul à jouer un rôle dans le financement après l'été caniculaire. Football, la FIFA a confirmé la candidature de Gianni Infantino à sa réélection malgré la crise. Il est à la tête de la fédération depuis 2016 et sera donc encore candidat en mars prochain. Sa gouvernance est jugée opaque et ses adversaires lui reprochent d'avoir voulu ouvrir la Coupe du Monde aux investisseurs privés. Et en Iran, en représailles aux frats américaines, les gardiens de la Révolution disent avoir attaqué des pétroliers liés aux États-Unis. L'armée américaine a annoncé avoir détruit 3 pétroliers iraniens dans la région du Golfe en riposte à une attaque contre 2 de ses navires par Téhéran qui a mené à son tour une nouvelle attaque. Le mois d'août a été marqué par une baisse des frats avant une nouvelle hausse en fin de mois. Divertissement, Netflix a promis de montrer le vrai visage de Matthew Perry à travers une série documentaire. Un programme de 3 épisodes promet des témoignages ainsi que des images inédites autour de l'acteur décédé en 2023 d'une overdose alors qu'il était âgé de 54 ans.

0: un ciel plus nuageux par l'ouest et le sud-ouest. Le temps reste estival sur la moitié est avec des températures très élevées pour la saison. Les températures pour ce lundi matin, 16 degrés pour Strasbourg, 17 à Brest, 18 à Cherbourg, 19 degrés pour Lille, 20 degrés pour Paris, 21 à Lyon, 21 également pour Toulouse, Bordeaux et Biarritz, 22 à Nice et Marseille, 23 à Perpignan et 24 degrés pour la Corse. Et puis pour ce lundi après-midi, 20 degrés sur la Bretagne, 21 sur la Normandie, mais encore 26 degrés sur les Hauts-de-France, 28 en région parisienne, 28 également en Nouvelle-Aquitaine, 30 degrés sur l'Occitanie, et même jusqu'à 32 sur le Grand Est et la Côte d'Azur, 32 également sur la Corse et jusqu'à 33 degrés dans la vallée du Rhône.
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2: Bonjour à tous. Coupe du monde de basket. Les Françaises se sont qualifiées pour les quarts de finale après leur victoire face à la Corée du Sud. Les Bleus l'ont emporté hier avec un score final de 95 à 69. Si le début du match a été poussif, les joueuses ont su redresser la barre pour l'emporter. Prochaine rencontre face au Nigeria demain. Les tricolores seront de retour sur le parquet à 14h30. Ligue 1 3 jouera contre Strasbourg à 15h aujourd'hui dans le cadre de la troisième journée de compétition. Angers affrontera Rennes à 17h15. Et la journée se terminera par la rencontre entre Marseille et le Paris FC à 20h45. Monaco est premier au classement provisoire devant Lyon et Lille, tandis que Le Havre, Toulouse et Auxerre sont derniers de ce classement. De son côté, le Paris Saint-Germain est passé à côté de son début de saison, mais ne se fait pas de mouron pour autant. Le club affiche une victoire en trois matchs depuis la reprise de la compétition. Il s'est notamment incliné à domicile face à Monaco avec un score final de 2-1. Luis Enrique a de son côté souligné les aspects positifs et la bonne condition physique de son équipe, malgré une préparation qui a été tardive. Judo, Teddy Riner est forfait pour les championnats du monde. À cause d'une blessure à l'épaule, le sportif tricolore doit renoncer à cette compétition. Il a précisé que l'évolution de cette blessure qu'il s'est faite cet été ne lui permettra donc pas de participer au championnat de Bakou. Sa priorité reste de récupérer pour revenir dans de meilleures conditions. Formule 1, Pierre Gasly part aujourd'hui en pole position au Grand Prix d'Italie. Le pilote d'Alpine a réalisé une belle performance hier lors des qualifications. Sa pole position est d'ailleurs une première tricolore depuis 1997. Les deux Ferrari occupent quant à elles les 4e et 5e positions. MMA, le français Saladin Parnasse a fait une entrée fracassante à l'UFC. Il a battu hier son adversaire Dan Hooker par KO à l'Accor Arena de Paris. Le combattant de 28 ans a foudroyé son adversaire au premier round. Après sa victoire, il a déjà demandé un nouveau combat.
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4: Bonjour, bonjour à tous. À la une, le ministère de l'Intérieur a renforcé hier la sécurité autour des lieux de culte juifs sur l'ensemble du territoire. Le ministre Laurent Nunez a demandé au préfet la vigilance extrême à l'approche des trois grandes fêtes juives ce mois-ci, le 11 septembre, le 20 et le 25. Le dispositif Sentinelle va être renforcé pour surveiller les synagogues, écoles confessionnelles et lieux de rassemblement communautaire pendant tout le mois. Cette décision intervient alors que 532 actes antisémites ont déjà été recensés en France depuis le début de l'année 2026. C'est 18% de moins que l'année dernière sur la même période, mais avec un pic important au mois de mars lié aux tensions au Proche-Orient. Et puis selon des notes internes du ministère, la menace terroriste reste jugée élevée sur le territoire pendant cette période de fête. Les préfets ont reçu pour instruction de renforcer la surveillance de plusieurs individus jugés suspects. Et puis la France vit un épisode de canicule tout à fait exceptionnel pour un mois de septembre. 7 départements du sud pays sont placés en vigilance orange depuis hier. L'Ardèche, l'Aude, la Drôme, le Gard, l'Hérault, les Pyrénées-Orientales et le Vaucluse depuis. Les températures ont grimpé jusqu'à 39 degrés hier à Narbonne et à Perpignan, avec des pointes annoncées jusqu'à 40 dans le Gard. Dans les détails, le maximal a atteint 36 à 38 degrés en Ardèche, 35 à 38 degrés dans l'Aude, 39 dans la Drôme et dans l'Hérault. La nuit reste également très chaude, avec des minimales qui ne redescendront pas en dessous des 19 jusqu'à 23 selon le secteur, ce qui inquiète particulièrement les autorités sanitaires. Il s'agit seulement de la deuxième vigilance orange canicule déclenchée au mois de septembre depuis la création du dispositif en 2004. Et puis dans le reste du pays, le temps est resté globalement ensoleillé hier sur les trois quarts du territoire, avec des températures beaucoup plus clémentes au nord, entre 24 et 26 degrés sur la Manche, 25 à 26 en Ile-de-France et jusqu'à 31 dans le centre et en Auvergne. Et pour terminer sur une note plus légère, malgré cette chaleur inhabituelle, de nombreux Français ont profité hier d'un week-end ensoleillé avec la suite de la rentrée scolaire. C'est la fin de cette édition, passez un excellent dimanche.
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sa voix rock et son style folk, Guillaume Grand a su apporter une fraîcheur bienvenue sur la scène musicale de l'époque. Toi et moi est extrait de son premier album, également intitulé Toi et moi, qui a connu un succès notable, un single qui s'est écoulé à plus de 150 000 exemplaires, atteignant la 6e place du top single en France. Une anecdote intéressante, le chanteur a composé Toi et moi en seulement quelques heures, inspiré par une histoire d'amour personnelle, une spontanéité qui se ressent dans cette sincérité des paroles et une simplicité de la mélodie qui ont touché un large public. Depuis, Guillaume Grand a poursuivi sa carrière avec plusieurs albums, mais Toi et moi reste son plus grand succès. Retour en 2010 avec le Top Hit Memory de cette journée.

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1: Bonsoir à tous. Présidentielle de 2027. Selon un sondage, 4 Français sur 10 sont pour une primaire à droite. C'est ce que montre l'enquête YouGov pour le Huffington Post. 40% des sondés estiment par ailleurs que l'organisation d'une primaire à gauche est une bonne chose. Dans près d'un mois, le Parti Socialiste et son allié Place République vont organiser une primaire ouverte à tous. Raphaël Glucksmann, Olivier Faure ou encore Ségolène Royal sont candidats. De son côté, Marine Le Pen est la candidate qui inquiète le moins les Français. C'est ce que montre un sondage Ipsos pour le Parisien aujourd'hui. 6 sondés sur 10 estiment qu'elle les inquiète un peu ou beaucoup, juste devant Édouard Philippe. Les candidats qui cumulent le plus d'inquiétudes sont Éric Zemmour à égalité avec Jean-Luc Mélenchon à 81% et devant Marine Tondelier. Économie, la porte-parole du gouvernement défend un plan de soutien colossal pour les agriculteurs. Maud Brigeon a assuré que certains ministères devront faire des efforts pour le financer. Les aides s'élèvent à 1 milliard d'euros et elles ont été jugées largement insuffisantes par les syndicats. Elle a rappelé que l'État ne peut pas être le seul à jouer un rôle dans le financement après l'été caniculaire. Football, la FIFA a confirmé la candidature de Gianni Infantino à sa réélection malgré la crise. Il est à la tête de la fédération depuis 2016 et sera donc encore candidat en mars prochain. Sa gouvernance est jugée opaque et ses adversaires lui reprochent d'avoir voulu ouvrir la Coupe du Monde aux investisseurs privés. Et en Iran, en représailles aux frats américaines, les gardiens de la Révolution disent avoir attaqué des pétroliers liés aux États-Unis. L'armée américaine a annoncé avoir détruit 3 pétroliers iraniens dans la région du Golfe en riposte à une attaque contre 2 de ses navires par Téhéran qui a mené à son tour une nouvelle attaque. Le mois d'août a été marqué par une baisse des frats avant une nouvelle hausse en fin de mois. Divertissement, Netflix a promis de montrer le vrai visage de Matthew Perry à travers une série documentaire. Un programme de 3 épisodes promet des témoignages ainsi que des images inédites autour de l'acteur décédé en 2023 d'une overdose alors qu'il était âgé de 54 ans.

0: un ciel plus nuageux par l'ouest et le sud-ouest. Le temps reste estival sur la moitié est avec des températures très élevées pour la saison. Les températures pour ce lundi matin, 16 degrés pour Strasbourg, 17 à Brest, 18 à Cherbourg, 19 degrés pour Lille, 20 degrés pour Paris, 21 à Lyon, 21 également pour Toulouse, Bordeaux et Biarritz, 22 à Nice et Marseille, 23 à Perpignan et 24 degrés pour la Corse. Et puis pour ce lundi après-midi, 20 degrés sur la Bretagne, 21 sur la Normandie, mais encore 26 degrés sur les Hauts-de-France, 28 en région parisienne, 28 également en Nouvelle-Aquitaine, 30 degrés sur l'Occitanie, et même jusqu'à 32 sur le Grand Est et la Côte d'Azur, 32 également sur la Corse et jusqu'à 33 degrés dans la vallée du Rhône.
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2: Bonjour à tous. Coupe du monde de basket. Les Françaises se sont qualifiées pour les quarts de finale après leur victoire face à la Corée du Sud. Les Bleus l'ont emporté hier avec un score final de 95 à 69. Si le début du match a été poussif, les joueuses ont su redresser la barre pour l'emporter. Prochaine rencontre face au Nigeria demain. Les tricolores seront de retour sur le parquet à 14h30. Ligue 1, 3 jouera contre Strasbourg à 15h aujourd'hui dans le cadre de la troisième journée de compétition. Angers affrontera Rennes à 17h15. Et la journée se terminera par la rencontre entre Marseille et le Paris FC à 20h45. Monaco est premier au classement provisoire devant Lyon et Lille, tandis que Le Havre, Toulouse et Auxerre sont derniers de ce classement. De son côté, le Paris Saint-Germain est passé à côté de son début de saison, mais ne se fait pas de mouron pour autant. Le club affiche une victoire en 3 matchs depuis la reprise de la compétition. Il s'est notamment incliné à domicile face à Monaco avec un score final de 2-1. Luis Enrique a de son côté souligné les aspects positifs et la bonne condition physique de son équipe, malgré une préparation qui a été tardive. Judo, Teddy Riner est forfait pour les championnats du monde. À cause d'une blessure à l'épaule, le sportif tricolore doit renoncer à cette compétition. Il a précisé que l'évolution de cette blessure qu'il s'est faite cet été ne lui permettra donc pas de participer au championnat de Bakou. Sa priorité reste de récupérer pour revenir dans de meilleures conditions. Formule 1, Pierre Gasly part aujourd'hui en pole position au Grand Prix d'Italie. Le pilote d'Alpine a réalisé une belle performance hier lors des qualifications. Sa pole position est d'ailleurs une première tricolore depuis 1997. Les deux Ferrari occupent quant à elles les 4e et 5e positions. MMA, le français Saladin Parnasse a fait une entrée fracassante à l'UFC. Il a battu hier son adversaire Dan Hooker par KO à l'Accor Arena de Paris. Le combattant de 28 ans a foudroyé son adversaire au premier round. Après sa victoire, il a déjà demandé un nouveau combat.
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4: Bonjour, bonjour à tous. À la une, le ministère de l'Intérieur a renforcé hier la sécurité autour des lieux de culte juifs sur l'ensemble du territoire. Le ministre Laurent Nunez a demandé au préfet la vigilance extrême à l'approche des 3 grandes fêtes juives ce mois-ci, le 11 septembre, le 20 et le 25. Le dispositif Sentinelle va être renforcé pour surveiller les synagogues, écoles confessionnelles et lieux de rassemblement communautaire pendant tout le mois. Cette décision intervient alors que 532 actes antisémites ont déjà été recensés en France depuis le début de l'année 2026. C'est 18% de moins que l'année dernière sur la même période, mais avec un pic important au mois de mars lié aux tensions au Proche-Orient. Et puis selon des notes internes du ministère, la menace terroriste reste jugée élevée sur le territoire pendant cette période de fête. Les préfets ont reçu pour instruction de renforcer la surveillance de plusieurs individus jugés suspects. Et puis la France vit un épisode de canicule tout à fait exceptionnel pour un mois de septembre. 7 départements du sud pays sont placés en vigilance.

0: Bourgogne à Perpignan, avec des pointes annoncées jusqu'à 40 dans le Gard. Dans les détails, le maximal atteint 36 à 38 degrés en Ardèche, 35 à 38 degrés dans l'Aude, 39 dans la Drôme et dans l'Hérault. La nuit reste également très chaude, avec des minimales qui ne redescendront pas en dessous des 19 jusqu'à 23 selon le secteur, ce qui inquiète particulièrement les autorités sanitaires. Il s'agit seulement de la deuxième vigilance orange canicule déclenchée au mois de septembre depuis la création du dispositif en 2004. Et puis dans le reste du pays, le temps est resté globalement ensoleillé hier sur les trois quarts du territoire avec des températures beaucoup plus clémentes au nord entre 24 et 26 degrés et sur la Manche 25 à 26 en Île-de-France et jusqu'à 31 dans le centre et en Auvergne. Et pour terminer sur une note plus légère, malgré cette chaleur inhabituelle, de nombreux Français ont profité hier d'un week-end ensoleillé avec la suite de la rentrée scolaire. C'est la France a été déçue, passez un excellent dimanche.
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voix rock et son style folk, Guillaume Grand a su apporter une fraîcheur bienvenue sur la scène musicale de l'époque. Toi et moi est extrait de son premier album, également intitulé Toi et moi, qui a connu un succès notable, un single qui s'est écoulé à plus de 150 000 exemplaires, atteignant la 6e place du top single en France. Une anecdote intéressante, le chanteur a composé Toi et moi en seulement quelques heures, inspiré par une histoire d'amour personnelle, une spontanéité qui se ressent dans cette sincérité des paroles et une simplicité de la mélodie qui ont touché un large public. Depuis, Guillaume Grand a poursuivi sa carrière avec plusieurs albums, mais Toi et moi reste son plus grand succès. Retour en 2010 avec le top hit Memory de cette journée.

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1: Bonsoir à tous. Présidentielle de 2027. Selon un sondage, 4 Français sur 10 sont pour une primaire à droite. C'est ce que montre l'enquête YouGov pour le Huffington Post. 40% des sondés estiment par ailleurs que l'organisation d'une primaire à gauche est une bonne chose. Dans près d'un mois, le Parti Socialiste et son allié Place République vont organiser une primaire ouverte à tous. Raphaël Glucksmann, Olivier Faure ou encore Ségolène Royal sont candidats. De son côté, Marine Le Pen est la candidate qui inquiète le moins les Français. C'est ce que montre un sondage Ipsos pour le Parisien aujourd'hui. 6 sondés sur 10 estiment qu'elle les inquiète un peu ou beaucoup, juste devant Édouard Philippe. Les candidats qui cumulent le plus d'inquiétudes sont Éric Zemmour à égalité avec Jean-Luc Mélenchon à 81% et devant Marine Tondelier. Économie, la porte-parole du gouvernement défend un plan de soutien colossal pour les agriculteurs. Maud Brigeon a assuré que certains ministères devront faire des efforts pour le financer. Les aides s'élèvent à 1 milliard d'euros et elles ont été jugées largement insuffisantes par les syndicats. Elle a rappelé que l'État ne peut pas être le seul à jouer un rôle dans le financement après l'été caniculaire. Football, la FIFA a confirmé la candidature de Gianni Infantino à sa réélection malgré la crise. Il est à la tête de la fédération depuis 2016 et sera donc encore candidat en mars prochain. Sa gouvernance est jugée opaque et ses adversaires lui reprochent d'avoir voulu ouvrir la Coupe du Monde aux investisseurs privés. Guerre en Iran, en représailles aux frats américaines, les gardiens de la révolution disent avoir attaqué des pétroliers liés aux États-Unis. L'armée américaine a annoncé avoir détruit 3 pétroliers iraniens dans la région du Golfe en riposte à une attaque contre 2 de ses navires par Téhéran, qui a mené à son tour une nouvelle attaque. Le mois d'août a été marqué par une baisse des frats avant une nouvelle hausse en fin de mois. Divertissement, Netflix a promis de montrer le vrai visage de Matthew Perry à travers une série documentaire. Un programme de 3 épisodes promet des témoignages ainsi que des images inédites autour de l'acteur décédé en 2023 d'une overdose alors qu'il était âgé de 54 ans.

0: Ciel plus nuageux par l'ouest et le sud-ouest. Le temps reste estival sur la moitié est avec des températures très élevées pour la saison. Les températures pour ce lundi matin, 16 degrés pour Strasbourg, 17 à Brest, 18 à Cherbourg, 19 degrés pour Lille, 20 degrés pour Paris, 21 à Lyon, 21 également pour Toulouse, Bordeaux et Biarritz, 22 à Nice et Marseille, 23 à Perpignan et 24 degrés pour la Corse. Et puis pour ce lundi après-midi, 20 degrés sur la Bretagne, 21 sur la Normandie, mais encore 26 degrés sur les Hauts-de-France, 28 en région parisienne, 28 également en Nouvelle-Aquitaine, 30 degrés sur l'Occitanie, et même jusqu'à 32 sur le Grand Est et la Côte d'Azur, 32 également sur la Corse et jusqu'à 33 degrés dans la vallée du Rhône.
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2: Bonjour à tous. Coupe du monde de basket. Les Françaises se sont qualifiées pour les quarts de finale après leur victoire face à la Corée du Sud. Les Bleus l'ont emporté hier avec un score final de 95 à 69. Si le début du match a été poussif, les joueuses ont su redresser la barre pour l'emporter. Prochaine rencontre face au Nigeria demain. Les tricolores seront de retour sur le parquet à 14h30. Ligue 1, 3 jouera contre Strasbourg à 15h aujourd'hui dans le cadre de la troisième journée de compétition. Angers affrontera Rennes à 17h15. Et la journée se terminera par la rencontre entre Marseille et le Paris FC à 20h45. Monaco est premier au classement provisoire devant Lyon et Lille, tandis que Le Havre, Toulouse et Auxerre sont derniers de ce classement. De son côté, le Paris Saint-Germain est passé à côté de son début de saison, mais ne se fait pas de mouron pour autant. Le club affiche une victoire en 3 matchs depuis la reprise de la compétition. Il s'est notamment incliné à domicile face à Monaco avec un score final de 2-1. Luis Enrique a de son côté souligné les aspects positifs et la bonne condition physique de son équipe, malgré une préparation qui a été tardive. Judo, Teddy Riner est forfait pour les championnats du monde. À cause d'une blessure à l'épaule, le sportif tricolore doit renoncer à cette compétition. Il a précisé que l'évolution de cette blessure qu'il s'est faite cet été ne lui permettra donc pas de participer au championnat de Bakou. Sa priorité reste de récupérer pour revenir dans de meilleures conditions. Formule 1, Pierre Gasly part aujourd'hui en pole position au Grand Prix d'Italie. Le pilote d'Alpine a réalisé une belle performance hier lors des qualifications. Sa pole position est d'ailleurs une première tricolore depuis 1997. Les deux Ferrari occupent quant à elles les 4e et 5e positions. MMA, le français Saladin Parnasse a fait une entrée fracassante à l'UFC. Il a battu hier son adversaire Dan Hooker par KO à l'Accor Arena de Paris. Le combattant de 28 ans a foudroyé son adversaire au premier round. Après sa victoire, il a déjà demandé un nouveau combat.
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4: Bonjour, bonjour à tous. À la une, le ministère de l'Intérieur a renforcé hier la sécurité autour des lieux de culte juifs sur l'ensemble du territoire. Le ministre Laurent Nunez a demandé au préfet la vigilance extrême à l'approche des 3 grandes fêtes juives ce mois-ci, le 11 septembre, le 20 et le 25. Le dispositif Sentinelle va être renforcé pour surveiller les synagogues, écoles confessionnelles et lieux de rassemblement communautaire pendant tout le mois. Cette décision intervient alors que 532 actes antisémites ont déjà été recensés en France depuis le début de l'année 2026. C'est 18% de moins que l'année dernière sur la même période, mais avec un pic important au mois de mars lié aux tensions au Proche-Orient. Et puis selon des notes internes du ministère, la menace terroriste reste jugée élevée sur le territoire pendant cette période de fête. Les préfets ont reçu pour instruction de renforcer la surveillance de plusieurs individus jugés suspects. Et puis la France vit un épisode de canicule tout à fait exceptionnel pour un mois de septembre. 7 départements du sud pays sont placés en vigilance orange depuis hier. L'Ardèche, l'Aude, la Drôme, le Gard, l'Hérault, les Pyrénées-Orientales et le Vaucluse depuis. Les températures ont grimpé jusqu'à 39 degrés hier à Narbonne et à Perpignan, avec des pointes annoncées jusqu'à 40 dans le Gard. Dans les détails, le maximal a atteint 36 à 38 degrés en Ardèche, 35 à 38 degrés dans l'Aude, 39 dans la Drôme et dans l'Hérault. La nuit reste également très chaude, avec des minimales qui ne redescendront pas en dessous des 19 jusqu'à 23 selon le secteur, ce qui inquiète particulièrement les autorités sanitaires. Il s'agit seulement de la deuxième vigilance orange canicule déclenchée au mois de septembre depuis la création du dispositif en 2004. Et puis dans le reste du pays, le temps est resté globalement ensoleillé hier sur les 3 quarts du territoire, avec des températures beaucoup plus clémentes au nord, entre 24 et 26 degrés. degrés sur la Manche, 25 à 26 en Île-de-France et jusqu'à 31 dans le centre et en Auvergne. Et pour terminer sur une note plus légère, malgré cette chaleur inhabituelle, de nombreux Français ont profité hier d'un week-end ensoleillé avec la suite de la rentrée scolaire. C'est la France a été surpassée, un excellent dimanche.
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sa voix rock et son style folk, Guillaume Grand a su apporter une fraîcheur bienvenue sur la scène musicale de l'époque. Toi et moi est extrait de son premier album, également intitulé Toi et moi, qui a connu un succès notable, un single qui s'est écoulé à plus de 150 000 exemplaires, atteignant la 6e place du top single en France. Une anecdote intéressante, le chanteur a composé Toi et moi en seulement quelques heures, inspiré par une histoire d'amour personnelle, une spontanéité qui se ressent dans cette sincérité des paroles et une simplicité de la mélodie qui ont touché un large public. Depuis, Guillaume Grand a poursuivi sa carrière avec plusieurs albums, mais Toi et moi reste son plus grand succès. Retour en 2010 avec le Top Hit Memory de cette journée.

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1: Bonsoir à tous. Présidentielle de 2027. Selon un sondage, 4 Français sur 10 sont pour une primaire à droite. C'est ce que montre l'enquête YouGov pour le Huffington Post. 40% des sondés estiment par ailleurs que l'organisation d'une primaire à gauche est une bonne chose. Dans près d'un mois, le Parti Socialiste et son allié Place République vont organiser une primaire ouverte à tous. Raphaël Glucksmann, Olivier Faure ou encore Ségolène Royal sont candidats. De son côté, Marine Le Pen est la candidate qui inquiète le moins les Français. C'est ce que montre un sondage Ipsos pour le Parisien aujourd'hui. 6 sondés sur 10 estiment qu'elle les inquiète un peu ou beaucoup, juste devant Édouard Philippe. Les candidats qui cumulent le plus d'inquiétudes sont Éric Zemmour à égalité avec Jean-Luc Mélenchon à 81% et devant Marine Tondelier. Économie, la porte-parole du gouvernement défend un plan de soutien colossal pour les agriculteurs. Maud Brigeon a assuré que certains ministères devront faire des efforts pour le financer. Les aides s'élèvent à 1 milliard d'euros et elles ont été jugées largement insuffisantes par les syndicats. Elle a rappelé que l'État ne peut pas être le seul à jouer un rôle dans le financement après l'été caniculaire. Football, la FIFA a confirmé la candidature de Gianni Infantino à sa réélection malgré la crise. Il est à la tête de la fédération depuis 2016 et sera donc encore candidat en mars prochain. Sa gouvernance est jugée opaque et ses adversaires lui reprochent d'avoir voulu ouvrir la Coupe du Monde aux investisseurs privés. Et en Iran, en représailles aux frats américaines, les gardiens de la Révolution disent avoir attaqué des pétroliers liés aux États-Unis. L'armée américaine a annoncé avoir détruit 3 pétroliers iraniens dans la région du Golfe en riposte à une attaque contre 2 de ses navires par Téhéran, qui a mené à son tour une nouvelle attaque. Le mois d'août a été marqué par une baisse des frats avant une nouvelle hausse en fin de mois. Divertissement, Netflix a promis de montrer le vrai visage de Matthew Perry à travers une série documentaire. Un programme de 3 épisodes promet des témoignages ainsi que des images inédites autour de l'acteur décédé en 2023 d'une overdose alors qu'il était âgé de 54 ans.
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3: La météo pour ce lundi 7 septembre, le temps commence à changer avec le retour d'un ciel plus nuageux par l'ouest et le sud-ouest. Le temps reste estival sur la moitié est avec des températures très élevées pour la saison. Les températures pour ce lundi matin, 16 degrés pour Strasbourg, 17 à Brest, 18 à Cherbourg, 19 degrés pour Lille, 20 degrés pour Paris, 21 à Lyon, 21 également pour Toulouse, Bordeaux et Biarritz, 22 à Nice et Marseille, 23 à Perpignan et 24 degrés pour la Corse. Et puis pour ce lundi après-midi, 20 degrés sur la Bretagne, 21 sur la Normandie, mais encore 26 degrés sur les Hauts-de-France, 28 en région parisienne, 28 également en Nouvelle-Aquitaine, 30 degrés sur l'Occitanie, et même jusqu'à 32 sur le Grand Est et la Côte d'Azur, 32 également sur la Corse et jusqu'à 33 degrés dans la vallée du Rhône.
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5: Bonjour à tous. Coupe du monde de basket. Les Françaises se sont qualifiées pour les quarts de finale après leur victoire face à la Corée du Sud. Les Bleus l'ont emporté hier avec un score final de 95 à 69. Si le début du match a été poussif, les joueuses ont su redresser la barre pour l'emporter. Prochaine rencontre face au Nigeria demain. Les tricolores seront de retour sur le parquet à 14h30. Ligue 1 3 jouera contre Strasbourg à 15h aujourd'hui dans le cadre de la 3e journée de compétition. Angers affrontera Rennes à 17h15. Et la journée se terminera par la rencontre entre Marseille et le Paris FC à 20h45. Monaco est premier au classement provisoire devant Lyon et Lille, tandis que Le Havre, Toulouse et Auxerre sont derniers de ce classement. De son côté, le Paris Saint-Germain est passé à côté de son début de saison, mais ne se fait pas de mouron pour autant. Le club affiche une victoire en 3 matchs depuis la reprise de la compétition. Il s'est notamment incliné à domicile face à Monaco avec un score final de 2-1. Luis Enrique a de son côté souligné les aspects positifs et la bonne condition physique de son équipe, malgré une préparation qui a été tardive. Judo, Teddy Riner est forfait pour les championnats du monde. À cause d'une blessure à l'épaule, le sportif tricolore doit renoncer à cette compétition. Il a précisé que l'évolution de cette blessure qu'il s'est faite cet été ne lui permettra donc pas de participer au championnat de Bakou. Sa priorité reste de récupérer pour revenir dans de meilleures conditions. Formule 1, Pierre Gasly part aujourd'hui en pole position au Grand Prix d'Italie. Le pilote d'Alpine a réalisé une belle performance hier lors des qualifications. Sa pole position est d'ailleurs une première tricolore depuis 1997. Les deux Ferrari occupent quant à elles les 4e et 5e positions. MMA, le français Saladin Parnasse a fait une entrée fracassante à l'UFC. Il a battu hier son adversaire Dan Hooker par KO à l'Accor Arena de Paris. Le combattant de 28 ans a foudroyé son adversaire au premier round. Après sa victoire, il a déjà demandé un nouveau combat.
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0: Bonjour, bonjour à tous. À la une, le ministère de l'Intérieur a renforcé hier la sécurité autour des lieux de culte juifs sur l'ensemble du territoire. Le ministre Laurent Minez a demandé au préfet la vigilance extrême à l'approche des trois grandes fêtes juives ce mois-ci, le 11 septembre, le 20 et le 25. Le dispositif Sentinelle va être renforcé pour surveiller les synagogues, écoles confessionnelles et lieux de rassemblement communautaire pendant tout le mois. Cette décision intervient alors que 532 actes antisémites ont déjà été recensés en France depuis le début de l'année 2026. C'est 18% de moins que l'année dernière sur la même période, mais avec un pic important au mois de mars lié aux tensions au Proche-Orient. Et puis selon des notes internes du ministère, la menace terroriste reste jugée élevée sur le territoire pendant cette période de fête. Les préfets ont reçu pour instruction de renforcer la surveillance de plusieurs individus jugés suspects. Et puis la France vit un épisode de canicule tout à fait exceptionnel pour un mois de septembre. 7 départements du sud-pays sont placés en vigilance orange.

0: Narbonne et à Perpignan, avec des pointes annoncées jusqu'à 40 dans le Gard. Dans les détails, le maximal atteint 36 à 38 degrés en Ardèche, 35 à 38 degrés dans l'Aude, 39 dans la Drôme et dans l'Hérault. La nuit reste également très chaude, avec des minimales qui ne redescendront pas en dessous des 19 jusqu'à 23 selon le secteur, ce qui inquiète particulièrement les autorités sanitaires. Il s'agit seulement de la deuxième vigilance orange canicule déclenchée au mois de septembre depuis la création du dispositif en 2004. Et puis dans le reste du pays, le temps est resté globalement ensoleillé hier sur les trois quarts du territoire, avec des températures beaucoup plus clémentes au nord, entre 24 et 26 degrés et sur la Manche, 25 à 26 en Île-de-France et jusqu'à 31 dans le centre et en Auvergne. Et pour terminer sur une note plus légère, malgré cette chaleur inhabituelle, de nombreux Français ont profité hier d'un week-end ensoleillé avec la suite de la rentrée scolaire. C'est la fin de cette édition, passez un excellent dimanche.
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style folk, Guillaume Grand a su apporter une fraîcheur bienvenue sur la scène musicale de l'époque. Toi et moi est extrait de son premier album, également intitulé Toi et moi, qui a connu un succès notable, un single qui s'est écoulé à plus de 150 000 exemplaires, atteignant la 6e place du top single en France. Une anecdote intéressante, le chanteur a composé Toi et moi en seulement quelques heures, inspiré par une histoire d'amour personnelle, une spontanéité qui se ressent dans cette sincérité des paroles et une simplicité de la mélodie qui ont touché un large public. Depuis, Guillaume Grand a poursuivi sa carrière avec plusieurs albums, mais Toi et moi reste son plus grand succès. Retour en 2010 avec le top hit Memory de cette journée.

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1: Bonsoir à tous. Présidentielle de 2027. Selon un sondage, 4 Français sur 10 sont pour une primaire à droite. C'est ce que montre l'enquête YouGov pour le Huffington Post. 40% des sondés estiment par ailleurs que l'organisation d'une primaire à gauche est une bonne chose. Dans près d'un mois, le Parti Socialiste et son allié Place République vont organiser une primaire ouverte à tous. Raphaël Glucksmann, Olivier Faure ou encore Ségolène Royal sont candidats. De son côté, Marine Le Pen est la candidate qui inquiète le moins les Français. C'est ce que montre un sondage Ipsos pour le Parisien aujourd'hui. 6 sondés sur 10 estiment qu'elle les inquiète un peu ou beaucoup, juste devant Édouard Philippe. Les candidats qui cumulent le plus d'inquiétudes sont Éric Zemmour à égalité avec Jean-Luc Mélenchon à 81% et devant Marine Tondelier. Économie, la porte-parole du gouvernement défend un plan de soutien colossal pour les agriculteurs. Maud Brigeon a assuré que certains ministères devront faire des efforts pour le financer. Les aides s'élèvent à 1 milliard d'euros et elles ont été jugées largement insuffisantes par les syndicats. Elle a rappelé que l'État ne peut pas être le seul à jouer un rôle dans le financement après l'été caniculaire. Football, la FIFA a confirmé la candidature de Gianni Infantino à sa réélection malgré la crise. Il est à la tête de la fédération depuis 2016 et sera donc encore candidat en mars prochain. Sa gouvernance est jugée opaque et ses adversaires lui reprochent d'avoir voulu ouvrir la Coupe du Monde aux investisseurs privés. Et en Iran, en représailles aux frats américaines, les gardiens de la Révolution disent avoir attaqué des pétroliers liés aux États-Unis. L'armée américaine a annoncé avoir détruit 3 pétroliers iraniens dans la région du Golfe en riposte à une attaque contre 2 de ses navires par Téhéran qui a mené à son tour une nouvelle attaque. Le mois d'août a été marqué par une baisse des frats avant une nouvelle hausse en fin de mois. Divertissement, Netflix a promis de montrer le vrai visage de Matthew Perry à travers une série documentaire. Un programme de 3 épisodes promet des témoignages ainsi que des images inédites autour de l'acteur décédé en 2023 d'une overdose alors qu'il était âgé de 54 ans.
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3: La météo pour ce lundi 7 septembre, le temps commence à changer avec le retour d'un ciel plus nuageux par l'ouest et le sud-ouest. Le temps reste estival sur la moitié est avec des températures très élevées pour la saison. Les températures pour ce lundi matin, 16 degrés pour Strasbourg, 17 à Brest, 18 à Cherbourg, 19 degrés pour Lille, 20 degrés pour Paris, 21 à Lyon, 21 également pour Toulouse, Bordeaux et Biarritz, 22 à Nice et Marseille, 23 à Perpignan et 24 degrés pour la Corse. Et puis pour ce lundi après-midi, 20 degrés sur la Bretagne, 21 sur la Normandie, mais encore 26 degrés sur les Hauts-de-France, 28 en région parisienne, 28 également en Nouvelle-Aquitaine, 30 degrés sur l'Occitanie, et même jusqu'à 32 sur le Grand Est et la Côte d'Azur, 32 également sur la Corse et jusqu'à 33 degrés dans la vallée du Rhône.
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5: Bonjour à tous. Coupe du monde de basket. Les Françaises se sont qualifiées pour les quarts de finale après leur victoire face à la Corée du Sud. Les Bleus l'ont emporté hier avec un score final de 95 à 69. Si le début du match a été poussif, les joueuses ont su redresser la barre pour l'emporter. Prochaine rencontre face au Nigeria demain. Les tricolores seront de retour sur le parquet à 14h30. Ligue 1 3 jouera contre Strasbourg à 15h aujourd'hui dans le cadre de la 3e journée de compétition. Angers affrontera Rennes à 17h15. Et la journée se terminera par la rencontre entre Marseille et le Paris FC à 20h45. Monaco est premier au classement provisoire devant Lyon et Lille, tandis que Le Havre, Toulouse et Auxerre sont derniers de ce classement.

0: est passé à côté de son début de saison, mais ne se fait pas de mouron pour autant. Le club affiche une victoire en 3 matchs depuis la reprise de la compétition. Il s'est notamment incliné à domicile face à Monaco avec un score final de 2-1. Luis Enrique a de son côté souligné les aspects positifs et la bonne condition physique de son équipe, malgré une préparation qui a été tardive. Judo, Teddy Riner est forfait pour les championnats du monde. À cause d'une blessure à l'épaule, le sportif tricolore doit renoncer à cette compétition. Il a précisé que l'évolution de cette blessure qu'il s'est faite cet été ne lui permettra donc pas de participer au championnat de Bakou. Sa priorité reste de récupérer pour revenir dans de meilleures conditions. Formule 1, Pierre Gasly part aujourd'hui en pole position au Grand Prix d'Italie. Le pilote d'Alpine a réalisé une belle performance hier lors des qualifications. Sa pole position est d'ailleurs une première tricolore depuis 1997. Les deux Ferrari occupent quant à elles les 4e et 5e positions. MMA, le français Saladin Parnasse a fait une entrée fracassante à l'UFC. Il a battu hier son adversaire Dan Hooker par KO à l'Accor Arena de Paris. Le
1: 19h.
0: Tant à foudroyer son adversaire au premier round. Après sa victoire, il a déjà demandé un nouveau combat.
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4: Bonjour, bonjour à tous. À la une, le ministère de l'Intérieur a renforcé hier la sécurité autour des lieux de culte juifs sur l'ensemble du territoire. Le ministre Laurent Nunez a demandé au préfet la vigilance extrême à l'approche des 3 grandes fêtes juives ce mois-ci, le 11 septembre, le 20 et le 25. Le dispositif Sentinelle va être renforcé pour surveiller les synagogues, écoles confessionnelles et lieux de rassemblement communautaire pendant tout le mois. Cette décision intervient alors que 532 actes antisémites ont déjà été recensés en France depuis le début de l'année 2026. C'est 18% de moins que l'année dernière sur la même période, mais avec un pic important au mois de mars lié aux tensions au Proche-Orient. Et puis selon des notes internes du ministère, la menace terroriste reste jugée élevée sur le territoire pendant cette période de fête. Les préfets ont reçu pour instruction de renforcer la surveillance de plusieurs individus jugés suspects. Et puis, la France vit un épisode de canicule tout à fait exceptionnel pour un mois de septembre. 7 départements du sud-pays sont placés en vigilance orange.

0: degrés hier à Narbonne et à Perpignan, avec des pointes annoncées jusqu'à 40 dans le Gard. Dans les détails, le maximal a atteint 36 à 38 degrés en Ardèche, 35 à 38 degrés dans l'Aude, 39 dans la Drôme et dans l'Hérault. La nuit reste également très chaude, avec des minimales qui ne redescendront pas en dessous des 19 jusqu'à 23 selon le secteur, ce qui inquiète particulièrement les autorités sanitaires. Il s'agit seulement de la deuxième vigilance orange canicule déclenchée au mois de septembre depuis la création du dispositif en 2004. Et puis dans le reste du pays, le temps est resté globalement ensoleillé hier sur les trois quarts du territoire avec des températures beaucoup plus clémentes au nord entre 24 et 26 degrés et sur la Manche 25 à 26 en Île-de-France et jusqu'à 31 dans le centre et en Auvergne. Et pour terminer sur une note plus légère, malgré cette chaleur inhabituelle, de nombreux Français ont profité hier d'un week-end ensoleillé avec la suite de la rentrée scolaire. C'est la fin de cette édition, passez un excellent dimanche.
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avec sa voix rock et son style folk, Guillaume Grand a su apporter une fraîcheur bienvenue sur la scène musicale de l'époque. Toi et moi est extrait de son premier album, également intitulé Toi et moi, qui a connu un succès notable, un single qui s'est écoulé à plus de 150 000 exemplaires, atteignant la 6e place du top single en France. Une anecdote intéressante, le chanteur a composé Toi et moi en seulement quelques heures, inspiré par une histoire d'amour personnelle, une spontanéité qui se ressent dans cette sincérité des paroles et une simplicité de la mélodie qui ont touché un large public. Depuis, Guillaume Grand a poursuivi sa carrière avec plusieurs albums, mais Toi et moi reste son plus grand succès. Retour en 2010 avec le Top Hit Memory de cette journée.

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1: Bonsoir à tous. Guerre en Ukraine. Les émissaires américains ont indiqué que les pourparlers avec Kiev ont été significatifs et se poursuivront aussi longtemps qu'il le faudra. Ils se sont entretenus ces derniers jours avec Vladimir Poutine avant de rejoindre l'Ukraine aujourd'hui. Les émissaires seraient porteurs, selon Donald Trump, d'une proposition destinée à mettre fin à la guerre entre les deux pays. Les négociations bloquent essentiellement sur la question territoriale. Météo, après une fin de semaine marquée par la chaleur, le mercure va redescendre en France la semaine prochaine. Une perturbation arrivera par le nord-ouest du pays dès mardi. Les températures descendront de 28 degrés à Paris ce dimanche à 22 mardi et 20 mercredi pour se rapprocher des normales saisonnières. Six départements du sud restent en vigilance orange à la canicule encore demain. Présidentielle de 2027, François Bayrou a estimé aujourd'hui qu'une victoire de Marine Le Pen serait un drame ultime pour la France. L'ancien Premier ministre s'est même dit favorable à une primaire élargie pour battre le Rassemblement National ainsi que Jean-Luc Mélenchon l'an prochain. Elle devrait réunir celles et ceux qui refusent que les extrêmes l'emportent. Politique, le budget de l'écologie augmentera l'an prochain. C'est ce qu'a assuré Maud Bréjon, la porte-parole du gouvernement. Elle a affirmé que c'est une priorité absolue. Elle a également assuré que les crédits pour supporter les canicules ne seront pas réduits dans le budget qui sera présenté pour 2027. Diplomatie, Ursula von der Leyen est en visite au Groenland pour promouvoir un partenariat fort avec l'Union européenne. La présidente de la Commission européenne a entamé cette visite alors qu'une crise a traversé la géante île arctique en début d'année. Donald Trump avait évoqué la possibilité d'utiliser la force pour prendre ce territoire de 57 000 habitants, faisant pourtant partie du royaume du Danemark. Cinéma, George Clooney ne veut plus réaliser de films. Son dernier long métrage derrière la caméra date de 2023 et il ne compte pas recommencer de sitôt. La cause, ses enfants. Lorsqu'il joue dans un film, il est plus libre de les voir. Il devrait donc se concentrer sur sa carrière d'acteur dans les années à venir.
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3: La météo pour ce lundi 7 septembre, le temps commence à changer avec le retour d'un ciel plus nuageux par l'ouest et le sud-ouest. Le temps reste estival sur la moitié est avec des températures très élevées pour la saison. Les températures pour ce lundi matin, 16 degrés pour Strasbourg, 17 à Brest, 18 à Cherbourg, 19 degrés pour Lille, 20 degrés pour Paris, 21 à Lyon, 21 également pour Toulouse, Bordeaux et Biarritz, 22 à Nice et Marseille, 23 à Perpignan et 24 degrés pour la Corse. Et puis pour ce lundi après-midi, 20 degrés sur la Bretagne, 21 sur la Normandie, mais encore 26 degrés sur les Hauts-de-France, 28 en région parisienne, 28 également en Nouvelle-Aquitaine, 30 degrés sur l'Occitanie, et même jusqu'à 32 sur le Grand Est et la Côte d'Azur, 32 également sur la Corse et jusqu'à 33 degrés dans la vallée du Rhône.
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5: Bonjour à tous. Coupe du monde de basket. Les Françaises se sont qualifiées pour les quarts de finale après leur victoire face à la Corée du Sud. Les Bleus l'ont emporté hier avec un score final de 95 à 69. Si le début du match a été poussif, les joueuses ont su redresser la barre pour l'emporter. Prochaine rencontre face au Nigeria demain. Les tricolores seront de retour sur le parquet à 14h30. Ligue 1, 3 jouera contre Strasbourg à 15h aujourd'hui dans le cadre de la troisième journée de compétition. Angers affrontera Rennes à 17h15. Et la journée se terminera par la rencontre entre Marseille et le Paris FC à 20h45. Monaco est premier au classement provisoire devant Lyon et Lille, tandis que Le Havre, Toulouse et Auxerre sont derniers de ce classement. De son côté, le Paris Saint-Germain est passé à côté de son début de saison, mais ne se fait pas de mouron pour autant. Le club affiche une victoire en 3 matchs depuis la reprise de la compétition. Il s'est notamment incliné à domicile face à Monaco avec un score final de 2 buts à 1. Luis Enrique a de son côté souligné les aspects positifs et la bonne condition physique de son équipe, malgré une préparation qui a été tardive. Judo, Teddy Riner est forfait pour les championnats du monde. À cause d'une blessure à l'épaule, le sportif tricolore doit renoncer à cette compétition. Il a précisé que l'évolution de cette blessure qu'il s'est faite cet été ne lui permettra donc pas de participer au championnat de Bakou. Sa priorité reste de récupérer pour revenir dans de meilleures conditions. Formule 1, Pierre Gasly part aujourd'hui en pole position au Grand Prix d'Italie. Le pilote d'Alpine a réalisé une belle performance hier lors des qualifications. Sa pole position est d'ailleurs une première tricolore depuis 1997. Les deux Ferrari occupent quant à elles les 4e et 5e positions. MMA, le français Saladin Parnasse a fait une entrée fracassante à l'UFC. Il a battu hier son adversaire Dan Hooker par KO à l'Accor Arena de Paris. Le combattant de 28 ans a foudroyé son adversaire au premier round. Après sa victoire, il a déjà demandé un nouveau combat.
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0: Bonjour, bonjour à tous. À la une, le ministère de l'Intérieur a renforcé hier la sécurité autour des lieux de culte juifs sur l'ensemble du territoire. Le ministre Laurent Nunez a demandé au préfet la vigilance extrême à l'approche des trois grandes fêtes juives ce mois-ci, le 11 septembre, le 20 et le 25. Le dispositif Sentinelle va être renforcé pour surveiller les synagogues, écoles confessionnelles et lieux de rassemblement communautaire pendant tout le mois. Cette décision intervient alors que 532 actes antisémites ont déjà été recensés en France depuis le début de l'année 2026. C'est 18% de moins que l'année dernière sur la même période, mais avec un pic important au mois de mars lié aux tensions au Proche-Orient. Et puis selon des notes internes du ministère, la menace terroriste reste jugée élevée sur le territoire pendant cette période de fête. Les préfets ont reçu pour instruction de renforcer la surveillance de plusieurs individus jugés suspects. Et puis la France vit un épisode de canicule tout à fait exceptionnel pour un mois de septembre. 7 départements du sud pays sont placés en vigilance orange depuis hier. L'Ardèche, l'Aude, la Drôme, le Gard, l'Hérault, les Pyrénées-Orientales et le Vaucluse depuis. Les températures ont grimpé jusqu'à 39 degrés hier à Narbonne et à Perpignan, avec des pointes annoncées jusqu'à 40 dans le Gard. Dans les détails, le maximal a atteint 36 à 38 degrés en Ardèche, 35 à 38 degrés dans l'Aude, 39 dans la Drôme et dans l'Hérault. La nuit reste également très chaude, avec des minimales qui ne redescendront pas en dessous des 19 jusqu'à 23 selon le secteur, ce qui inquiète particulièrement les autorités sanitaires. Il s'agit seulement de la deuxième vigilance orange canicule déclenchée au mois de septembre depuis la création du dispositif en 2004. Et puis dans le reste du pays, le temps est resté globalement ensoleillé hier sur les trois quarts du territoire, avec des températures beaucoup plus clémentes au nord, entre 24 et 26 degrés sur la Manche, 25 à 26 en Île-de-France et jusqu'à 31 dans le centre et en Auvergne. Et pour terminer sur une note plus légère, malgré cette chaleur inhabituelle, de nombreux Français ont profité hier d'un week-end ensoleillé avec la suite de la rentrée scolaire. C'est la France a été sûre de passer un excellent dimanche.
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Savoie Rock et son style folk, Guillaume Grand a su apporter une fraîcheur bienvenue sur la scène musicale de l'époque. Toi et moi est extrait de son premier album, également intitulé Toi et moi, qui a connu un succès notable, un single qui s'est écoulé à plus de 150 000 exemplaires, atteignant la 6e place du top single en France. Une anecdote intéressante, le chanteur a composé Toi et moi en seulement quelques heures, inspiré par une histoire d'amour personnelle, une spontanéité qui se ressent dans cette sincérité des paroles et une simplicité de la mélodie qui ont touché un large public. Depuis, Guillaume Grand a poursuivi sa carrière avec plusieurs albums, mais Toi et moi reste son plus grand succès. Retour en 2010 avec le Top Hit Memory de cette journée.

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1: Bonsoir à tous. Guerre en Ukraine. Les émissaires américains ont indiqué que les pourparlers avec Kiev ont été significatifs et se poursuivront aussi longtemps qu'il le faudra. Ils se sont entretenus ces derniers jours avec Vladimir Poutine avant de rejoindre l'Ukraine aujourd'hui. Les émissaires seraient porteurs, selon Donald Trump, d'une proposition destinée à mettre fin à la guerre entre les deux pays. Les négociations bloquent essentiellement sur la question territoriale. Météo, après une fin de semaine marquée par la chaleur, le mercure va redescendre en France la semaine prochaine. Une perturbation arrivera par le nord-ouest du pays dès mardi. Les températures descendront de 28 degrés à Paris ce dimanche à 22 mardi et 20 mercredi pour se rapprocher des normales saisonnières. 6 départements du sud restent en vigilance orange à la canicule encore demain. Présidentielle de 2027, François Bayrou a estimé aujourd'hui qu'une victoire de Marine Le Pen serait un drame ultime pour la France. L'ancien Premier ministre s'est même dit favorable à une primaire élargie pour battre le Rassemblement National ainsi que Jean-Luc Mélenchon l'an prochain. Elle devrait réunir celles et ceux qui refusent que les extrêmes l'emportent. Politique, le budget de l'écologie augmentera l'an prochain. C'est ce qu'a assuré Maud Bréjon, la porte-parole du gouvernement. Elle a affirmé que c'est une priorité absolue. Elle a également assuré que les crédits pour supporter les canicules ne seront pas réduits dans le budget qui sera présenté pour 2027.

0: traverser la géante île arctique en début d'année. Donald Trump avait évoqué la possibilité d'utiliser la force pour prendre ce territoire de 57 000 habitants, faisant pourtant partie du royaume du Danemark. Cinéma, George Clooney ne veut plus réaliser de films. Son dernier long métrage derrière la caméra date de 2023 et il ne compte pas recommencer de sitôt. La cause, ses enfants. Lorsqu'il joue dans un film, il est plus libre de les voir. Il devrait donc se concentrer sur sa carrière d'acteur dans les années à venir.
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2: La météo pour ce lundi 7 septembre, le temps commence à changer avec le retour d'un ciel plus nuageux par l'ouest et le sud-ouest. Le temps reste estival sur la moitié est avec des températures très élevées pour la saison. Les températures pour ce lundi matin, 16 degrés pour Strasbourg, 17 à Brest, 18 à Cherbourg, 19 degrés pour Lille, 20 degrés pour Paris, 21 à Lyon, 21 également pour Toulouse, Bordeaux et Biarritz, 22 à Nice et Marseille, 23 à Perpignan et 24 degrés pour la Corse. Et puis pour ce lundi après-midi, 20 degrés sur la Bretagne, 21 sur la Normandie, mais encore 26 degrés sur les Hauts-de-France, 28 en région parisienne, 28 également en Nouvelle-Aquitaine, 30 degrés sur l'Occitanie, et même jusqu'à 32 sur le Grand Est et la Côte d'Azur, 32 également sur la Corse et jusqu'à 33 degrés dans la vallée du Rhône.
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4: Bonjour à tous. Coupe du monde de basket. Les Françaises se sont qualifiées pour les quarts de finale après leur victoire face à la Corée du Sud. Les Bleus l'ont emporté hier avec un score final de 95 à 69. Si le début du match a été poussif, les joueuses ont su redresser la barre pour l'emporter. Prochaine rencontre face au Nigeria demain. Les tricolores seront de retour sur le parquet à 14h30. Ligue 1 3 jouera contre Strasbourg à 15h aujourd'hui dans le cadre de la troisième journée de compétition. Angers affrontera Rennes à 17h15. Et la journée se terminera par la rencontre entre Marseille et le Paris FC à 20h45. Monaco est premier au classement provisoire devant Lyon et Lille, tandis que Le Havre, Toulouse et Auxerre sont derniers de ce classement. De son côté, le Paris Saint-Germain est passé à côté de son début de saison, mais ne se fait pas de mouron pour autant. Le club affiche une victoire en 3 matchs depuis la reprise de la compétition. Il s'est notamment incliné à domicile face à Monaco avec un score final de 2 buts à 1. Luis Enrique a de son côté souligné les aspects positifs et la bonne condition physique de son équipe, malgré une préparation qui a été tardive. Judo, Teddy Riner est forfait pour les championnats du monde. À cause d'une blessure à l'épaule, le sportif tricolore doit renoncer à cette compétition. Il a précisé que l'évolution de cette blessure qu'il s'est faite cet été ne lui permettra donc pas de participer au championnat de Bakou. Sa priorité reste de récupérer pour revenir dans de meilleures conditions. Formule 1, Pierre Gasly part aujourd'hui en pole position au Grand Prix d'Italie. Le pilote d'Alpine a réalisé une belle performance hier lors des qualifications. Sa pole position est d'ailleurs une première tricolore depuis 1997. Les deux Ferrari occupent quant à elles les 4e et 5e positions. MMA, le français Saladin Parnasse a fait une entrée fracassante à l'UFC. Il a battu hier son adversaire Dan Hooker par KO à l'Accor Arena de Paris. Le combattant de 28 ans a foudroyé son adversaire au premier round. Après sa victoire, il a déjà demandé un nouveau combat.
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6: Bonjour, bonjour à tous. À la une, le ministère de l'Intérieur a renforcé hier la sécurité autour des lieux de culte juifs sur l'ensemble du territoire. Le ministre Laurent Nunez a demandé au préfet la vigilance extrême à l'approche des 3 grandes fêtes juives ce mois-ci, le 11 septembre, le 20 et le 25. Le dispositif Sentinelle va être renforcé pour surveiller les synagogues, écoles confessionnelles et lieux de rassemblement communautaire pendant tout le mois. Cette décision intervient alors que 532 actes antisémites ont déjà été recensés en France depuis le début de l'année 2026. C'est 18% de moins que l'année dernière sur la même période, mais avec un pic important au mois de mars lié aux tensions au Proche-Orient. Et puis selon des notes internes du ministère, la menace terroriste reste jugée élevée sur le territoire pendant cette période de fête. Les préfets ont reçu pour instruction de renforcer la surveillance de plusieurs individus jugés suspects. Et puis, la France vit un épisode de canicule tout à fait exceptionnel pour un mois de septembre. 7 départements du sud-pays sont placés en vigilance orange.

0: 9 degrés hier à Narbonne et à Perpignan, avec des pointes annoncées jusqu'à 40 dans le Gard. Dans les détails, le maximal a atteint 36 à 38 degrés en Ardèche, 35 à 38 degrés dans l'Aude, 39 dans la Drôme et dans l'Hérault. La nuit reste également très chaude, avec des minimales qui ne redescendront pas en dessous des 19 jusqu'à 23 selon le secteur, ce qui inquiète particulièrement les autorités sanitaires. Il s'agit seulement de la deuxième vigilance orange canicule déclenchée au mois de septembre depuis la création du dispositif en 2004. Et puis dans le reste du pays, le temps est resté globalement ensoleillé hier sur les trois quarts du territoire avec des températures beaucoup plus clémentes au nord entre 24 et 26 degrés sur la Manche, 25 à 26 en Île-de-France et jusqu'à 31 dans le centre et en Auvergne. Et pour terminer sur une note plus légère, malgré cette chaleur inhabituelle, de nombreux Français ont profité hier d'un week-end ensoleillé avec la suite de la rentrée scolaire. C'est la France a été sûre de passer un excellent dimanche.
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Guillaume Grand a su apporter une fraîcheur bienvenue sur la scène musicale de l'époque. Toi et moi est extrait de son premier album, également intitulé Toi et moi, qui a connu un succès notable, un single qui s'est écoulé à plus de 150 000 exemplaires, atteignant la 6e place du top single en France. Une anecdote intéressante, le chanteur a composé Toi et moi en seulement quelques heures, inspiré par une histoire d'amour personnelle, une spontanéité qui se ressent dans cette sincérité des paroles et une simplicité de la mélodie qui ont touché un large public. Depuis, Guillaume Grand a poursuivi sa carrière avec plusieurs albums, mais Toi et moi reste son plus grand succès. Retour en 2010 avec le top hit Memory de cette journée.

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1: Bonsoir à tous. Guerre en Ukraine. Les émissaires américains ont indiqué que les pourparlers avec Kiev ont été significatifs et se poursuivront aussi longtemps qu'il le faudra. Ils se sont entretenus ces derniers jours avec Vladimir Poutine avant de rejoindre l'Ukraine aujourd'hui. Les émissaires seraient porteurs, selon Donald Trump, d'une proposition destinée à mettre fin à la guerre entre les deux pays. Les négociations bloquent essentiellement sur la question territoriale. Météo, après une fin de semaine marquée par la chaleur, le mercure va redescendre en France la semaine prochaine. Une perturbation arrivera par le nord-ouest du pays dès mardi. Les températures descendront de 28 degrés à Paris ce dimanche à 22 mardi et 20 mercredi pour se rapprocher des normales saisonnières. Six départements du sud restent en vigilance orange à la canicule encore demain. Présidentielle de 2027, François Bayrou a estimé aujourd'hui qu'une victoire de Marine Le Pen serait un drame ultime pour la France. L'ancien Premier ministre s'est même dit favorable à une primaire élargie pour battre le Rassemblement National ainsi que Jean-Luc Mélenchon l'an prochain. Elle devrait réunir celles et ceux qui refusent que les extrêmes l'emportent. Politique, le budget de l'écologie augmentera l'an prochain. C'est ce qu'a assuré Maud Bréjon, la porte-parole du gouvernement. Elle a affirmé que c'est une priorité absolue. Elle a également assuré que les crédits pour supporter les canicules ne seront pas réduits dans le budget qui sera présenté pour 2027. Diplomatie, Ursula von der Leyen est en visite au Groenland pour promouvoir un partenariat fort avec l'Union européenne. La présidente de la Commission européenne a entamé cette visite alors qu'une crise a traversé la géante île arctique en début d'année. Donald Trump avait évoqué la possibilité d'utiliser la force pour prendre ce territoire de 57 000 habitants, faisant pourtant partie du royaume du Danemark. Cinéma, George Clooney ne veut plus réaliser de films. Son dernier long métrage derrière la caméra date de 2023 et il ne compte pas recommencer de sitôt. La cause, ses enfants. Lorsqu'il joue dans un film, il est plus libre de les voir. Il devrait donc se concentrer sur sa carrière d'acteur dans les années à venir.
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3: La météo pour ce lundi 7 septembre, le temps commence à changer avec le retour d'un ciel plus nuageux par l'ouest et le sud-ouest. Le temps reste estival sur la moitié est avec des températures très élevées pour la saison. Les températures pour ce lundi matin, 16 degrés pour Strasbourg, 17 à Brest, 18 à Cherbourg, 19 degrés pour Lille, 20 degrés pour Paris, 21 à Lyon, 21 également pour Toulouse, Bordeaux et Biarritz, 22 à Nice et Marseille, 23 à Perpignan et 24 degrés pour la Corse. Et puis pour ce lundi après-midi, 20 degrés sur la Bretagne, 21 sur la Normandie, mais encore 26 degrés sur les Hauts-de-France, 28 en région parisienne, 28 également en Nouvelle-Aquitaine, 30 degrés sur l'Occitanie, et même jusqu'à 32 sur le Grand Est et la Côte d'Azur, 32 également sur la Corse et jusqu'à 33 degrés dans la vallée du Rhône.
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5: Bonjour à tous. Coupe du monde de basket. Les Françaises se sont qualifiées pour les quarts de finale après leur victoire face à la Corée du Sud. Les Bleus l'ont emporté hier avec un score final de 95 à 69. Si le début du match a été poussif, les joueuses ont su redresser la barre pour l'emporter. Prochaine rencontre face au Nigeria demain. Les tricolores seront de retour sur le parquet à 14h30. Ligue 1 3 jouera contre Strasbourg à 15h aujourd'hui dans le cadre de la troisième journée de compétition. Angers affrontera Rennes à 17h15. Et la journée se terminera par la rencontre entre Marseille et le Paris FC à 20h45. Monaco est premier au classement provisoire devant Lyon et Lille, tandis que Le Havre, Toulouse et Auxerre sont derniers de ce classement. De son côté, le Paris Saint-Germain est passé à côté de son début de saison, mais ne se fait pas de mouron pour autant. Le club affiche une victoire en trois matchs depuis la reprise de la compétition. Il s'est notamment incliné à domicile face à Monaco avec un score final de 2-1. Luis Enrique a de son côté souligné les aspects positifs et la bonne condition physique de son équipe, malgré une préparation qui a été tardive. Judo, Teddy Riner est forfait pour les championnats du monde. À cause d'une blessure à l'épaule, le sportif tricolore doit renoncer à cette compétition. Il a précisé que l'évolution de cette blessure qu'il s'est faite cet été ne lui permettra donc pas de participer au championnat de Bakou. Sa priorité reste de récupérer pour revenir dans de meilleures conditions. Formule 1, Pierre Gasly part aujourd'hui en pole position au Grand Prix d'Italie. Le pilote d'Alpine a réalisé une belle performance hier lors des qualifications. Sa pole position est d'ailleurs une première tricolore depuis 1997. Les deux Ferrari occupent quant à elles les 4e et 5e positions. MMA, le français Saladin Parnasse a fait une entrée fracassante à l'UFC. Il a battu hier son adversaire Dan Hooker par KO à l'Accor Arena de Paris. Le combattant de 28 ans a foudroyé son adversaire au premier round. Après sa victoire, il a déjà demandé un nouveau combat.
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0: Bonjour, bonjour à tous. À la une, le ministère de l'Intérieur a renforcé hier la sécurité autour des lieux de culte juifs sur l'ensemble du territoire. Le ministre Laurent Nunez a demandé au préfet la vigilance extrême à l'approche des trois grandes fêtes juives ce mois-ci, le 11 septembre, le 20 et le 25. Le dispositif Sentinelle va être renforcé pour surveiller les synagogues, écoles confessionnelles et lieux de rassemblement communautaire pendant tout le mois. Cette décision intervient alors que 532 actes antisémites ont déjà été recensés en France depuis le début de l'année 2026. C'est 18% de moins que l'année dernière sur la même période, mais avec un pic important au mois de mars lié aux tensions au Proche-Orient. Et puis selon des notes internes du ministère, la menace terroriste reste jugée élevée sur le territoire pendant cette période de fête. Les préfets ont reçu pour instruction de renforcer la surveillance de plusieurs individus jugés suspects. Et puis, la France vit un épisode de canicule tout à fait exceptionnel pour un mois de septembre. 7 départements du sud-pays sont placés en vigilance orange.

0: degrés hier à Narbonne et à Perpignan, avec des pointes annoncées jusqu'à 40 dans le Gard. Dans les détails, le maximal a atteint 36 à 38 degrés en Ardèche, 35 à 38 degrés dans l'Aude, 39 dans la Drôme et dans l'Hérault. La nuit reste également très chaude, avec des minimales qui ne redescendront pas en dessous des 19 jusqu'à 23 selon le secteur, ce qui inquiète particulièrement les autorités sanitaires. Il s'agit seulement de la deuxième vigilance orange canicule déclenchée au mois de septembre depuis la création du dispositif en 2004. Et puis dans le reste du pays, le temps est resté globalement ensoleillé hier sur les trois quarts du territoire, avec des températures beaucoup plus clémentes au nord, entre 24 et 26 degrés et sur la Manche, 25 à 26 en Île-de-France et jusqu'à 31 dans le centre et en Auvergne. Et pour terminer sur une note plus légère, malgré cette chaleur inhabituelle, de nombreux Français ont profité hier d'un week-end ensoleillé avec la suite de la rentrée scolaire. C'est la fin de cette édition, passez un excellent dimanche.
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Usher, bienvenue sur la scène musicale de l'époque. Toi et moi est extrait de son premier album, également intitulé Toi et moi, qui a connu un succès notable, un single qui s'est écoulé à plus de 150 000 exemplaires, atteignant la 6e place du top single en France. Une anecdote intéressante, le chanteur a composé Toi et moi en seulement quelques heures, inspiré par une histoire d'amour personnelle, une spontanéité qui se ressent dans cette sincérité des paroles et une simplicité de la mélodie qui ont touché un large public. Depuis, Guillaume Grand a poursuivi sa carrière avec plusieurs albums, mais Toi et moi reste son plus grand succès. Retour en 2010 avec le Top Hit Memory de cette journée.

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1: Bonsoir à tous. Guerre en Ukraine. Les émissaires américains ont indiqué que les pourparlers avec Kiev ont été significatifs et se poursuivront aussi longtemps qu'il le faudra. Ils se sont entretenus ces derniers jours avec Vladimir Poutine avant de rejoindre l'Ukraine aujourd'hui. Les émissaires seraient porteurs, selon Donald Trump, d'une proposition destinée à mettre fin à la guerre entre les deux pays. Les négociations bloquent essentiellement sur la question territoriale. Météo, après une fin de semaine marquée par la chaleur, le mercure va redescendre en France la semaine prochaine. Une perturbation arrivera par le nord-ouest du pays dès mardi. Les températures descendront de 28 degrés à Paris ce dimanche à 22 mardi et 20 mercredi pour se rapprocher des normales saisonnières. 6 départements du sud restent en vigilance orange à la canicule encore demain. Présidentielle de 2027, François Bayrou a estimé aujourd'hui qu'une victoire de Marine Le Pen serait un drame ultime pour la France. L'ancien Premier ministre s'est même dit favorable à une primaire élargie pour battre le Rassemblement National ainsi que Jean-Luc Mélenchon l'an prochain. Elle devrait réunir celles et ceux qui refusent que les extrêmes l'emportent. Politique, le budget de l'écologie augmentera l'an prochain. C'est ce qu'a assuré Maud Bréjon, la porte-parole du gouvernement. Elle a affirmé que c'est une priorité absolue. Elle a également assuré que les crédits pour supporter les canicules ne seront pas réduits dans le budget qui sera présenté pour 2027. Diplomatie, Ursula von der Leyen est en visite au Groenland pour promouvoir un partenariat fort avec l'Union européenne. La présidente de la Commission européenne a entamé cette visite alors qu'une crise a traversé la géante île arctique en début d'année. Donald Trump avait évoqué la possibilité d'utiliser la force pour prendre ce territoire de 57 000 habitants, faisant pourtant partie du royaume du Danemark. Cinéma, George Clooney ne veut plus réaliser de films. Son dernier long métrage derrière la caméra date de 2023 et il ne compte pas recommencer de sitôt. La cause, ses enfants. Lorsqu'il joue dans un film, il est plus libre de les voir. Il devrait donc se concentrer sur sa carrière d'acteur dans les années à venir.
2: Michel Berger, né le 28 novembre 1947 à Neuilly-sur-Seine, est l'une des figures les plus marquantes de la chanson française. Pianiste précoce, compositeur inspiré et mélodiste hors pair, il impose très tôt son style, un mélange unique de pop, de sensibilité et d'harmonie lumineuse. Dans les années 60, il débute comme chanteur yéyé, mais c'est derrière le piano, en compositeur et réalisateur, qu'il trouve sa vraie voix. Les années 70 marquent son ascension. Il signe des succès pour Véronique Sanson, Françoise Hardy, puis rencontre celle qui deviendra sa muse et son épouse, France Gall. Ensemble, ils forment l'un des couples artistiques les plus puissants de l'époque. Berger lui compose des titres cultes. La déclaration d'amour, musique, résiste. Il jouait du piano debout. Visionnaire, Michel Berger crée en 1978 la comédie musicale Starmania avec Luc Plamondon. Un opéra rock devenu un monument de la culture francophone, porté par Daniel Balavoine, Fabienne Thibault ou encore Diane Dufresne. Lui-même enchaîne les albums marquants. Chanson pour une fan, Beau séjour, Voyou, Différence. Sa voix douce, son piano omniprésent et ses thèmes universels, l'amour, la liberté, la fragilité humaine, en font une signature immédiatement reconnaissable. Le 2 août 1992, Michel Berger meurt brutalement d'une crise cardiaque à Ramatuelle à 44 ans. Mais son héritage, immense, continue de résonner. Ses chansons, ses compositions et Starmania font de lui l'un des créateurs les plus aimés et les plus influents de la pop française.
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4: La météo pour ce lundi 7 septembre, le temps commence à changer avec le retour d'un ciel plus nuageux par l'ouest et le sud-ouest. Le temps reste estival sur la moitié est avec des températures très élevées pour la saison. Les températures pour ce lundi matin, 16 degrés pour Strasbourg, 17 à Brest, 18 à Cherbourg, 19 degrés pour Lille, 20 degrés pour Paris, 21 à Lyon, 21 également pour Toulouse, Bordeaux et Biarritz, 22 à Nice et Marseille, 23 à Perpignan et 24 degrés pour la Corse. Et puis pour ce lundi après-midi, 20 degrés sur la Bretagne, 21 sur la Normandie, mais encore 26 degrés sur les Hauts-de-France, 28 en région parisienne, 28 également en Nouvelle-Aquitaine, 30 degrés sur l'Occitanie, et même jusqu'à 32 sur le Grand Est et la Côte d'Azur, 32 également sur la Corse et jusqu'à 33 degrés dans la vallée du Rhône.
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0: Bonjour à tous. Coupe du monde de basket, les Françaises se sont qualifiées pour les quarts de finale après leur victoire face à la Corée du Sud. Les Bleus l'ont emporté hier avec un score final de 95 à 69. Si le début du match a été poussif, les joueuses ont su redresser la barre pour l'emporter. Prochaine rencontre face au Nigeria demain. Les tricolores seront de retour sur le parquet à 14h30. Ligue 1, 3 jouera contre Strasbourg à 15h aujourd'hui dans le cadre de la 3e journée de compétition. Angers affrontera Rennes à 17h15 et la journée se terminera par la rencontre entre Marseille et le Paris FC à 20h45. Monaco est premier au classement provisoire devant Lyon et Lille, tandis que Le Havre, Toulouse et Auxerre sont derniers de ce classement. De son côté, le Paris Saint-Germain est passé à côté de son début de saison, mais ne se fait pas de mouron pour autant. Le club affiche une victoire en 3 matchs depuis la reprise de la compétition. Il s'est notamment incliné à domicile face à Monaco avec un score final de 2-1. Luis Enrique a de son côté souligné les aspects positifs et la bonne condition physique de son équipe malgré une préparation qui a été tardive. Judo, Teddy Riner est forfait pour les championnats du monde. À cause d'une blessure à l'épaule, le sportif tricolore doit renoncer à cette compétition. Il a précisé que l'évolution de cette blessure qu'il s'est faite cet été ne lui permettra donc pas de participer au championnat de Bakou. Sa priorité reste de récupérer pour revenir dans de meilleures conditions. Formule 1, Pierre Gasly part aujourd'hui en pole position au Grand Prix d'Italie. Le pilote d'Alpine a réalisé une belle performance hier lors des qualifications. Sa pole position est d'ailleurs une première tricolore depuis 1997. Les deux Ferrari occupent quant à elles les 4e et 5e positions. MMA, le français Saladin Parnasse a fait une entrée fracassante à l'UFC. Il a battu hier son adversaire Dan Hooker par KO à l'Accor Arena de Paris. Le combattant de 28 ans a foudroyé son adversaire au premier round. Après sa victoire, il a déjà demandé un nouveau combat.
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5: Bonjour, bonjour à tous. À la une, le ministère de l'Intérieur a renforcé hier la sécurité autour des lieux de culte juifs sur l'ensemble du territoire. Le ministre Laurent Nunez a demandé au préfet la vigilance extrême à l'approche des 3 grandes fêtes juives ce mois-ci, le 11 septembre, le 20 et le 25. Le dispositif Sentinelle va être renforcé pour surveiller les synagogues, écoles confessionnelles et lieux de rassemblement communautaire pendant tout le mois. Cette décision intervient alors que 532 actes antisémites ont déjà été recensés en France depuis le début de l'année 2026. C'est 18% de moins que l'année dernière sur la même période, mais avec un pic important au mois de mars lié aux tensions au Proche-Orient. Et puis selon des notes internes du ministère, la menace terroriste reste jugée élevée sur le territoire pendant cette période de fête. Les préfets ont reçu pour instruction de renforcer la surveillance de plusieurs individus jugés suspects. Et puis la France vit un épisode de canicule tout à fait exceptionnel pour un mois de septembre. 7 départements du sud pays sont placés en vigilance orange depuis hier. L'Ardèche, l'Aude, la Drôme, le Gard, l'Hérault, les Pyrénées-Orientales et le Vaucluse depuis. Les températures ont grimpé jusqu'à 39 degrés hier à Narbonne et à Perpignan, avec des pointes annoncées jusqu'à 40 dans le Gard. Dans les détails, le maximal a atteint 36 à 38 degrés en Ardèche, 35 à 38 degrés dans l'Aude, 39 dans la Drôme et dans l'Hérault. La nuit reste également très chaude, avec des minimales qui ne redescendront pas en dessous des 19 jusqu'à 23 selon le secteur, ce qui inquiète particulièrement les autorités sanitaires. Il s'agit seulement de la 2e vigilance orange canicule déclenchée au mois de septembre depuis la création du dispositif en 2004. Et puis dans le reste du pays, le temps est resté globalement ensoleillé hier sur les 3/4 du territoire, avec des températures beaucoup plus clémentes au nord, entre 24 et 26 degrés sur la Manche, 25 à 26 en Île-de-France et jusqu'à 31 dans le centre et en Auvergne. Et pour terminer sur une note plus légère, malgré cette chaleur inhabituelle, de nombreux Français ont profité hier d'un week-end ensoleillé avec la suite de la rentrée scolaire. C'est la fin de cette édition, passez un excellent dimanche.
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voix rock et son style folk, Guillaume Grand a su apporter une fraîcheur bienvenue sur la scène musicale de l'époque. Toi et moi est extrait de son premier album, également intitulé Toi et moi, qui a connu un succès notable, un single qui s'est écoulé à plus de 150 000 exemplaires, atteignant la 6e place du top single en France. Une anecdote intéressante, le chanteur a composé Toi et moi en seulement quelques heures, inspiré par une histoire d'amour personnelle, une spontanéité qui se ressent dans cette sincérité des paroles et une simplicité de la mélodie qui ont touché un large public. Depuis, Guillaume Grand a poursuivi sa carrière avec plusieurs albums, mais Toi et moi reste son plus grand succès. Retour en 2010 avec le top hit Memory de cette journée.

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1: Bonsoir à tous. Guerre en Ukraine. Les émissaires américains ont indiqué que les pourparlers avec Kiev ont été significatifs et se poursuivront aussi longtemps qu'il le faudra. Ils se sont entretenus ces derniers jours avec Vladimir Poutine avant de rejoindre l'Ukraine aujourd'hui. Les émissaires seraient porteurs, selon Donald Trump, d'une proposition destinée à mettre fin à la guerre entre les deux pays. Les négociations bloquent essentiellement sur la question territoriale. Météo, après une fin de semaine marquée par la chaleur, le mercure va redescendre en France la semaine prochaine. Une perturbation arrivera par le nord-ouest du pays dès mardi. Les températures descendront de 28 degrés à Paris ce dimanche à 22 mardi et 20 mercredi pour se rapprocher des normales saisonnières. 6 départements du sud restent en vigilance orange à la canicule encore demain. Présidentielle de 2027, François Bayrou a estimé aujourd'hui qu'une victoire de Marine Le Pen serait un drame ultime pour la France. L'ancien Premier ministre s'est même dit favorable à une primaire élargie pour battre le Rassemblement National ainsi que Jean-Luc Mélenchon l'an prochain. Elle devrait réunir celles et ceux qui refusent que les extrêmes l'emportent. Politique, le budget de l'écologie augmentera l'an prochain. C'est ce qu'a assuré Maud Bréjon, la porte-parole du gouvernement. Elle a affirmé que c'est une priorité absolue. Elle a également assuré que les crédits pour supporter les canicules ne seront pas réduits dans le budget qui sera présenté pour 2027. Diplomatie

traversé la géante île arctique en début d'année. Donald Trump avait évoqué la possibilité d'utiliser la force pour prendre ce territoire de 57 000 habitants, faisant pourtant partie du royaume du Danemark. Cinéma, George Clooney ne veut plus réaliser de films. Son dernier long métrage derrière la caméra date de 2023 et il ne compte pas recommencer de sitôt. La cause, ses enfants. Lorsqu'il joue dans un film, il est plus libre de les voir. Il devrait donc se concentrer sur sa carrière d'acteur dans les années à venir.

Un ciel plus nuageux par l'ouest et le sud-ouest. Le temps reste estival sur la moitié est avec des températures très élevées pour la saison. Les températures pour ce lundi matin, 16 degrés pour Strasbourg, 17 à Brest, 18 à Cherbourg, 19 degrés pour Lille, 20 degrés pour Paris.

0: 12, Bordeaux et Biarritz, 22 à Nice et Marseille, 23 à Perpignan et 24 degrés pour la Corse. Et puis pour ce lundi après-midi, 20 degrés sur la Bretagne, 21 sur la Normandie, mais encore 26 degrés sur les Hauts-de-France, 28 en région parisienne, 28 également en Nouvelle-Aquitaine, 30 degrés sur l'Occitanie, et même jusqu'à 32 sur le Grand Est et la Côte d'Azur, 32 également sur la Corse et jusqu'à 33 degrés dans la vallée du Rhône.
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2: Bonsoir à tous. Guerre en Ukraine. Les émissaires américains ont indiqué que les pourparlers avec Kiev ont été significatifs et se poursuivront aussi longtemps qu'il le faudra. Ils se sont entretenus ces derniers jours avec Vladimir Poutine avant de rejoindre l'Ukraine aujourd'hui. Les émissaires seraient porteurs, selon Donald Trump, d'une proposition destinée à mettre fin à la guerre entre les deux pays. Les négociations bloquent essentiellement sur la question territoriale. Météo. Après une fin de semaine marquée par la chaleur, le mercure va redescendre en France la semaine prochaine. Une perturbation arrivera par le nord-ouest du pays dès mardi. Les températures descendront de 28 degrés à Paris ce dimanche à 22 mardi et 20 mercredi pour se rapprocher des normales saisonnières. 6 départements du sud restent en vigilance orange à la canicule encore demain. Présidentielle de 2027, François Bayrou a estimé aujourd'hui qu'une victoire de Marine Le Pen serait un drame ultime pour la France. L'ancien Premier ministre s'est même dit favorable à une primaire élargie pour battre le Rassemblement National ainsi que Jean-Luc Mélenchon l'an prochain. Elle devrait réunir celles et ceux qui refusent que les extrêmes l'emportent. Politique, le budget de l'écologie augmentera l'an prochain. C'est ce qu'a assuré Maud Bréjon, la porte-parole du gouvernement. Elle a affirmé que c'est une priorité absolue. Elle a également assuré que les crédits pour supporter les canicules ne seront pas réduits dans le budget qui sera présenté pour 2027.

0: crise a traversé la géante île arctique en début d'année. Donald Trump avait évoqué la possibilité d'utiliser la force pour prendre ce territoire de 57 000 habitants, faisant pourtant partie du royaume du Danemark. Cinéma, George Clooney ne veut plus réaliser de films. Son dernier long métrage derrière la caméra date de 2023 et il ne compte pas recommencer de sitôt. La cause, ses enfants. Lorsqu'il joue dans un film, il est plus libre de les voir. Il devrait donc se concentrer sur sa carrière d'acteur dans les années à venir.
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2: Un excellent dimanche 6 septembre 2026 avec nous. Bonne fête aux Bertrands, si vous en connaissez, ne les oubliez pas. Et bon anniversaire à vous qui allez souffler vos bougies aujourd'hui. Vous êtes le même jour que Macy Gray, la chanteuse, fête ses 59 ans. Gala, qui avait connu le succès évidemment avec Freed From Desire, fête ses 51 ans. Et dans l'éphéméride de cette journée, la série d'animation française Oggy et les Cafards commençait à être diffusée en 6 septembre 1999. Il y a donc déjà 27 ans. Et c'était dans l'émission Les Minicums sur France 3. Ça ne nous rajeunit pas. Belle journée, bon dimanche.
3: Le ciel sera couvert sur une large partie de l'ouest ce lundi 7 septembre le matin, alors que le soleil brillera à l'est. Dans le courant de la journée, le beau temps gagnera du terrain et seule la pointe bretonne sera encore sous les nuages. Côté température, le mercure affichera 22 degrés à Lille, 24 à Bordeaux et 27 à Perpignan le matin. Il fera jusqu'à 27 à Paris, 30 à Limoges et 35 à Lyon au plus chaud de la journée. Très belle journée à tous.
4: Bonjour à tous. Coupe du monde de basket. Les Françaises se sont qualifiées pour les quarts de finale après leur victoire face à la Corée du Sud. Les Bleus l'ont emporté hier avec un score final de 95 à 69. Si le début du match a été poussif, les joueuses ont su redresser la barre pour l'emporter. Prochaine rencontre face au Nigeria demain. Les tricolores seront de retour sur le parquet à 14h30. Ligue 1, 3 jouera contre Strasbourg à 15h aujourd'hui dans le cadre de la troisième journée de compétition. Angers affrontera Rennes à 17h15 et la journée se terminera par la rencontre entre Marseille et le Paris FC à 20h45. Monaco est premier au classement provisoire devant Lyon et Lille, tandis que Le Havre, Toulouse et Auxerre sont derniers de ce classement. De son côté, le Paris Saint-Germain est passé à côté de son début de saison, mais ne se fait pas de mouron pour autant. Le club affiche une victoire en 3 matchs depuis la reprise de la compétition. Il s'est notamment incliné à domicile face à Monaco avec un score final de 2-1. Luis Enrique a de son côté souligné les aspects positifs et la bonne condition physique de son équipe, malgré une préparation qui a été tardive. Judo, Teddy Riner est forfait pour les championnats du monde. À cause d'une blessure à l'épaule, le sportif tricolore doit renoncer à cette compétition. Il a précisé que l'évolution de cette blessure qu'il s'est faite cet été ne lui permettra donc pas de participer au championnat de Bakou. Sa priorité reste de récupérer pour revenir dans de meilleures conditions. Formule 1, Pierre Gasly part aujourd'hui en pole position au Grand Prix d'Italie. Le pilote d'Alpine a réalisé une belle performance hier lors des qualifications. Sa pole position est d'ailleurs une première tricolore depuis 1997. Les deux Ferrari occupent quant à elles les 4e et 5e positions. MMA, le français Saladin Parnasse a fait une entrée fracassante à l'UFC. Il a battu hier son adversaire Dan Hooker par KO à l'Accor Arena de Paris. Le combattant de 28 ans a foudroyé son adversaire au premier round. Après sa victoire, il a déjà demandé un nouveau combat.
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6: Bonjour, bonjour à tous. À la une, le ministère de l'Intérieur a renforcé hier la sécurité autour des lieux de culte juifs sur l'ensemble du territoire. Le ministre Laurent Nunez a demandé au préfet la vigilance extrême à l'approche des trois grandes fêtes juives ce mois-ci, le 11 septembre, le 20 et le 25. Le dispositif Sentinelle va être renforcé pour surveiller les synagogues, écoles confessionnelles et lieux de rassemblement communautaire pendant tout le mois. Cette décision intervient alors que 532 actes antisémites ont déjà été recensés en France depuis le début de l'année 2026. C'est 18% de moins que l'année dernière sur la même période, mais avec un pic important au mois de mars lié aux tensions au Proche-Orient. Et puis selon des notes internes du ministère, la menace terroriste reste jugée élevée sur le territoire pendant cette période de fête. Les préfets ont reçu pour instruction de renforcer la surveillance de plusieurs individus jugés suspects. Et puis la France vit un épisode de canicule tout à fait exceptionnel pour un mois de septembre. 7 départements du sud pays sont placés en vigilance orange.

0: 9 degrés hier à Narbonne et à Perpignan, avec des pointes annoncées jusqu'à 40 dans le Gard. Dans les détails, le maximal a atteint 36 à 38 degrés en Ardèche, 35 à 38 degrés dans l'Aude, 39 dans la Drôme et dans l'Hérault. La nuit reste également très chaude, avec des minimales qui ne redescendront pas en dessous des 19 jusqu'à 23 selon le secteur, ce qui inquiète particulièrement les autorités sanitaires. Il s'agit seulement de la deuxième vigilance orange canicule déclenchée au mois de septembre, depuis la création du dispositif en 2004. Et puis dans le reste du pays, le temps est resté globalement ensoleillé hier sur les trois quarts du territoire, avec des températures beaucoup plus clémentes au nord, entre 24 et 26 degrés sur la Manche, 25 à 26 en Île-de-France et jusqu'à 31 dans le centre et en Auvergne. Et pour terminer sur une note plus légère, malgré cette chaleur inhabituelle, de nombreux Français ont profité hier d'un week-end ensoleillé avec la suite de la rentrée scolaire. C'est la fin de cette édition, passez un excellent dimanche.
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2: Voici votre soirée télé pour ce dimanche 6 septembre avec Spider-Man No Way Home ce soir sur TF1. Boîte Noire sur France 2, une soirée cinéma également. Vous pourrez voir la série Brokenwood sur France 3. Du rugby, première journée de Top 14, La Rochelle-Toulouse en conclusion donc de cette journée. CIA, les guerres secrètes de l'après 11 septembre, documentaire sur France 5. Et puis enfin sur Capital, grand frais, les recettes secrètes du supermarché qui fait craquer les Français. Et 21h10. Bonne soirée télé, excellent dimanche.
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3: Bonsoir à tous. Guerre en Ukraine, les émissaires américains ont indiqué que les pourparlers avec Kiev ont été significatifs et se poursuivront aussi longtemps qu'il le faudra. Ils se sont entretenus ces derniers jours avec Vladimir Poutine avant de rejoindre l'Ukraine aujourd'hui. Les émissaires seraient porteurs, selon Donald Trump, d'une proposition destinée à mettre fin à la guerre entre les deux pays. Les négociations bloquent essentiellement sur la question territoriale. Météo, après une fin de semaine marquée par la chaleur, le mercure va redescendre en France la semaine prochaine. Une perturbation arrivera par le nord-ouest du pays dès mardi. Les températures descendront de 28 degrés à Paris ce dimanche à 22 mardi et 20 mercredi pour se rapprocher des normales saisonnières. 6 départements du sud restent en vigilance orange à la canicule encore demain. Présidentielle de 2027, François Bayrou a estimé aujourd'hui qu'une victoire de Marine Le Pen serait un drame ultime pour la France. L'ancien Premier ministre s'est même dit favorable à une primaire élargie pour battre le Rassemblement National ainsi que Jean-Luc Mélenchon l'an prochain. Elle devrait réunir celles et ceux qui refusent que les extrêmes l'emportent. Politique, le budget de l'écologie augmentera l'an prochain. C'est ce qu'a assuré Maud Bréjon, la porte-parole du gouvernement. Elle a affirmé que c'est une priorité absolue. Elle a également assuré que les crédits pour supporter les canicules ne seront pas réduits dans le budget qui sera présenté pour 2027.

0: crise a traversé la géante île arctique en début d'année. Donald Trump avait évoqué la possibilité d'utiliser la force pour prendre ce territoire de 57 000 habitants, faisant pourtant partie du royaume du Danemark. Cinéma, George Clooney ne veut plus réaliser de films. Son dernier long métrage derrière la caméra date de 2023 et il ne compte pas recommencer de sitôt. La cause, ses enfants. Lorsqu'il joue dans un film, il est plus libre de les voir. Il devrait donc se concentrer sur sa carrière d'acteur dans les années à venir.
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2: Un excellent dimanche 6 septembre 2026 avec nous. Bonne fête aux Bertrands, si vous en connaissez, ne les oubliez pas. Et bon anniversaire à vous qui allez souffler vos bougies aujourd'hui. Vous êtes le même jour que Macy Gray, la chanteuse, fête ses 59 ans. Gala, qui avait connu le succès évidemment avec Freed From Desire, fête ses 51 ans. Et dans l'éphéméride de cette journée, la série d'animation française Oggy et les Cafards commençait à être diffusée en 6 septembre 1999. Il y a donc déjà 27 ans. Et c'était dans l'émission Les Minicums sur France 3. Ça ne nous rajeunit pas. Belle journée, bon dimanche.
3: Le ciel sera couvert sur une large partie de l'ouest ce lundi 7 septembre le matin, alors que le soleil brillera à l'est. Dans le courant de la journée, le beau temps gagnera du terrain et seule la pointe bretonne sera encore sous les nuages. Côté température, le mercure affichera 22 degrés à Lille, 24 à Bordeaux et 27 à Perpignan le matin. Il fera jusqu'à 27 à Paris, 30 à Limoges et 35 à Lyon au plus chaud de la journée. Très belle journée à tous.
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5: Bonjour à tous. Coupe du monde de basket. Les Françaises se sont qualifiées pour les quarts de finale après leur victoire face à la Corée du Sud. Les Bleus l'ont emporté hier avec un score final de 95 à 69. Si le début du match a été poussif, les joueuses ont su redresser la barre pour l'emporter. Prochaine rencontre face au Nigeria demain. Les tricolores seront de retour sur le parquet à 14h30. Ligue 1, 3 jouera contre Strasbourg à 15h aujourd'hui dans le cadre de la troisième journée de compétition. Angers affrontera Rennes à 17h15 et la journée se terminera par la rencontre entre Marseille et le Paris FC à 20h45. Monaco est premier au classement provisoire devant Lyon et Lille, tandis que Le Havre, Toulouse et Auxerre sont derniers de ce classement. De son côté, le Paris Saint-Germain est passé à côté de son début de saison, mais ne se fait pas de mouron pour autant. Le club affiche une victoire en 3 matchs depuis la reprise de la compétition. Il s'est notamment incliné à domicile face à Monaco avec un score final de 2-1. Luis Enrique a de son côté souligné les aspects positifs et la bonne condition physique de son équipe malgré une préparation qui a été tardive. Judo, Teddy Riner est forfait pour les championnats du monde. À cause d'une blessure à l'épaule, le sportif tricolore doit renoncer à cette compétition. Il a précisé que l'évolution de cette blessure qu'il s'est faite cet été ne lui permettra donc pas de participer au championnat de Bakou. Sa priorité reste de récupérer pour revenir dans de meilleures conditions. Formule 1, Pierre Gasly part aujourd'hui en pole position au Grand Prix d'Italie. Le pilote d'Alpine a réalisé une belle performance hier lors des qualifications. Sa pole position est d'ailleurs une première tricolore depuis 1997. Les deux Ferrari occupent quant à elles les 4e et 5e positions. MMA, le français Saladin Parnasse a fait une entrée fracassante à l'UFC. Il a battu hier son adversaire Dan Hooker par KO à l'Accor Arena de Paris. Le combattant de 28 ans a foudroyé son adversaire au premier round. Après sa victoire, il a déjà demandé un nouveau combat.
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7: Bonjour, bonjour à tous. À la une, le ministère de l'Intérieur a renforcé hier la sécurité autour des lieux de culte juifs sur l'ensemble du territoire. Le ministre Laurent Nunez a demandé au préfet la vigilance extrême à l'approche des trois grandes fêtes juives ce mois-ci, le 11 septembre, le 20 et le 25. Le dispositif Sentinelle va être renforcé pour surveiller les synagogues, écoles confessionnelles et lieux de rassemblement communautaire pendant tout le mois. Cette décision intervient alors que 532 actes antisémites ont déjà été recensés en France depuis le début de l'année 2026. C'est 18% de moins que l'année dernière sur la même période, mais avec un pic important au mois de mars lié aux tensions au Proche-Orient. Et puis selon des notes internes du ministère, la menace terroriste reste jugée élevée sur le territoire pendant cette période de fête. Les préfets ont reçu pour instruction de renforcer la surveillance de plusieurs individus jugés suspects. Et puis la France vit un épisode de canicule tout à fait exceptionnel.

0: Narbonne et à Perpignan, avec des pointes annoncées jusqu'à 40 dans le Gard. Dans les détails, le maximal a atteint 36 à 38 degrés en Ardèche, 35 à 38 degrés dans l'Aude, 39 dans la Drôme et dans l'Hérault. La nuit reste également très chaude, avec des minimales qui ne redescendront pas en dessous des 19 jusqu'à 23 selon le secteur, ce qui inquiète particulièrement les autorités sanitaires. Il s'agit seulement de la deuxième vigilance orange canicule déclenchée au mois de septembre depuis la création du dispositif en 2004. Et puis dans le reste du pays, le temps est resté globalement ensoleillé hier sur les trois quarts du territoire, avec des températures beaucoup plus clémentes au nord, entre 24 et 26 degrés sur la Manche, 25 à 26 en Île-de-France et jusqu'à 31 dans le centre et en Auvergne. Et pour terminer sur une note plus légère, malgré cette chaleur inhabituelle, de nombreux Français ont profité hier d'un week-end ensoleillé avec la suite de la rentrée scolaire. C'est la fin de cette édition, passez un excellent dimanche.
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2: Voici votre soirée télé pour ce dimanche 6 septembre avec Spider-Man No Way Home ce soir sur TF1. Boîte Noire sur France 2, une soirée cinéma également. Vous pourrez voir la série Brokenwood sur France 3. Du rugby, première journée de top 14, La Rochelle-Toulouse en conclusion donc de cette journée. CIA, les guerres secrètes de l'après 11 septembre, documentaire sur France 5. Et puis enfin sur Capital, grand frais, les recettes secrètes du supermarché qui fait craquer les Français, les 21h10. Bonne soirée télé, excellent dimanche.
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3: Bonsoir à tous. Guerre en Ukraine. Les émissaires américains ont indiqué que les pourparlers avec Kiev ont été significatifs et se poursuivront aussi longtemps qu'il le faudra. Ils se sont entretenus ces derniers jours avec Vladimir Poutine avant de rejoindre l'Ukraine aujourd'hui. Les émissaires seraient porteurs, selon Donald Trump, d'une proposition destinée à mettre fin à la guerre entre les deux pays. Les négociations bloquent essentiellement sur la question territoriale. Météo, après une fin de semaine marquée par la chaleur, le mercure va redescendre en France la semaine prochaine. Une perturbation arrivera par le nord-ouest du pays dès mardi. Les températures descendront de 28 degrés à Paris ce dimanche à 22 mardi et 20 mercredi pour se rapprocher des normales saisonnières. 6 départements du sud restent en vigilance orange à la canicule encore demain. Présidentielle de 2027, François Bayrou a estimé aujourd'hui qu'une victoire de Marine Le Pen serait un drame ultime pour la France. L'ancien Premier ministre s'est même dit favorable à une primaire élargie pour battre le Rassemblement National ainsi que Jean-Luc Mélenchon l'an prochain. Elle devrait réunir celles et ceux qui refusent que les extrêmes l'emportent. Politique, le budget de l'écologie augmentera l'an prochain. C'est ce qu'a assuré Maud Bréjon, la porte-parole du gouvernement. Elle a affirmé que c'est une priorité absolue. Elle a également assuré que les crédits pour supporter les canicules ne seront pas réduits dans le budget qui sera présenté pour 2027. Diplomatie.

0: 000 habitants, faisant pourtant partie du royaume du Danemark. Cinéma, George Clooney ne veut plus réaliser de films. Son dernier long métrage derrière la caméra date de 2023 et il ne compte pas recommencer de si tôt. La cause, ses enfants. Lorsqu'il joue dans un film, il est plus libre de les voir. Il devrait donc se concentrer sur sa carrière d'acteur dans les années à venir.
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2: Un excellent dimanche 6 septembre 2026 avec nous. Bonne fête aux Bertrands, si vous en connaissez, ne les oubliez pas. Et bon anniversaire à vous qui allez souffler vos bougies aujourd'hui. Vous êtes le même jour que Macy Gray, la chanteuse, fête ses 59 ans. Gala, qui avait connu le succès évidemment avec Freed From Desire, fête ses 51 ans. Et dans l'éphéméride de cette journée, la série d'animation française Oggy et les Cafards commençait à être diffusée en 6 septembre 1999. Il y a donc déjà 27 ans. Et c'était dans l'émission Les Minicums sur France 3. Ça ne nous rajeunit pas. Belle journée, bon dimanche.
3: Le ciel sera couvert sur une large partie de l'ouest ce lundi 7 septembre le matin, alors que le soleil brillera à l'est. Dans le courant de la journée, le beau temps gagnera du terrain et seule la pointe bretonne sera encore sous les nuages. Côté température, le mercure affichera 22 degrés à Lille, 24 à Bordeaux et 27 à Perpignan le matin. Il fera jusqu'à 27 à Paris, 30 à Limoges et 35 à Lyon au plus chaud.

0: de basket, les Françaises se sont qualifiées pour les quarts de finale après leur victoire face à la Corée du Sud. Les Bleus l'ont emporté hier avec un score final de 95-69. Si le début du match a été poussif, les joueuses ont su redresser la barre pour l'emporter. Prochaine rencontre face au Nigeria demain. Les tricolores seront de retour sur le parquet à 14h30. Ligue 1, 3 jouera contre Strasbourg à 15h aujourd'hui dans le cadre de la 3e journée de compétition. Angers affrontera Rennes à 17h15 et la journée se terminera par la rencontre entre Marseille et le Paris FC à 20h45. Monaco est premier au classement provisoire devant Lyon et Lille, tandis que Le Havre, Toulouse et Auxerre sont derniers de ce classement. De son côté, le Paris Saint-Germain est passé à côté de son début de saison, mais ne se fait pas de mouron pour autant. Le club affiche une victoire en 3 matchs depuis la reprise de la compétition. Il s'est notamment incliné à domicile face à Monaco avec un score final de 2-1. Luis Enrique a de son côté souligné les aspects positifs et la bonne condition physique de son équipe, malgré une préparation qui a été tardive. Judo, Teddy Riner est forfait pour les championnats du monde. À cause d'une blessure à l'épaule, le sportif tricolore doit renoncer à cette compétition. Il a précisé que l'évolution de cette blessure qu'il s'est faite cet été ne lui permettra donc pas de participer au championnat de Bakou. Sa priorité reste de récupérer pour revenir dans de meilleures conditions. Formule 1, Pierre Gasly part aujourd'hui en pole position au Grand Prix d'Italie. Le pilote d'Alpine a réalisé une belle performance hier lors des qualifications. Sa pole position est d'ailleurs une première tricolore depuis 1997. Les deux Ferrari occupent quant à elles les 4e et 5e positions. MMA, le français Saladin Parnasse a fait une entrée fracassante à l'UFC. Il a battu hier son adversaire Dan Hooker par KO à l'Accor Arena de Paris. Le combattant de 28 ans a foudroyé son adversaire au premier round. Après sa victoire, il a déjà demandé un nouveau combat.
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3: Bonjour, bonjour à tous. À la une, le ministère de l'Intérieur a renforcé hier la sécurité autour des lieux de culte juifs sur l'ensemble du territoire. Le ministre Laurent Nunez a demandé au préfet la vigilance extrême à l'approche des 3 grandes fêtes juives ce mois-ci, le 11 septembre, le 20 et le 25. Le dispositif Sentinelle va être renforcé pour surveiller les synagogues, écoles confessionnelles et lieux de rassemblement communautaire pendant tout le mois. Cette décision intervient alors que 532 actes antisémites ont déjà été recensés en France depuis le début de l'année 2026. C'est 18% de moins que l'année dernière sur la même période, mais avec un pic important au mois de mars lié aux tensions au Proche-Orient. Et puis selon des notes internes du ministère, la menace terroriste reste jugée élevée sur le territoire pendant cette période de fête. Les préfets ont reçu pour instruction de renforcer la surveillance de plusieurs individus jugés suspects. Et puis la France vit un épisode de canicule tout à fait exceptionnel pour un mois de septembre. 7 départements du sud pays sont placés en vigilance orange.

0: degrés hier à Narbonne et à Perpignan, avec des pointes annoncées jusqu'à 40 dans le Gard. Dans les détails, le maximal a atteint 36 à 38 degrés en Ardèche, 35 à 38 degrés dans l'Aude, 39 dans la Drôme et dans l'Hérault. La nuit reste également très chaude, avec des minimales qui ne redescendront pas en dessous des 19 jusqu'à 23 selon le secteur, ce qui inquiète particulièrement les autorités sanitaires. Il s'agit seulement de la deuxième vigilance orange canicule déclenchée au mois de septembre depuis la création du dispositif en 2004. Et puis dans le reste du pays, le temps est resté globalement ensoleillé hier sur les trois quarts du territoire avec des températures beaucoup plus clémentes au nord entre 24 et 26 degrés et sur la Manche 25 à 26 en Île-de-France et jusqu'à 31 dans le centre et en Auvergne. Et pour terminer sur une note plus légère, malgré cette chaleur inhabituelle, de nombreux Français ont profité hier d'un week-end ensoleillé avec la suite de la rentrée scolaire. C'est la fin de cette édition, passez un excellent dimanche.
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2: Voici votre soirée télé pour ce dimanche 6 septembre avec Spider-Man No Way Home ce soir sur TF1. Boîte Noire sur France 2, une soirée cinéma également. Vous pourrez voir la série Brokenwood sur France 3. Du rugby, première journée de Top 14, La Rochelle-Toulouse en conclusion donc de cette journée. CIA, les gares secrètes de l'après 11 septembre, documentaire sur France 5. Et puis enfin sur Capital, Grand Frais, les recettes secrètes du supermarché qui fait craquer les Français. Et 21h10. Bonne soirée télé, excellent dimanche.
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3: Bonsoir à tous. Guerre en Ukraine. Les émissaires américains ont indiqué que les pourparlers avec Kiev ont été significatifs et se poursuivront aussi longtemps qu'il le faudra. Ils se sont entretenus ces derniers jours avec Vladimir Poutine avant de rejoindre l'Ukraine aujourd'hui. Les émissaires seraient porteurs, selon Donald Trump, d'une proposition destinée à mettre fin à la guerre entre les deux pays. Les négociations bloquent essentiellement sur la question territoriale. Météo, après une fin de semaine marquée par la chaleur, le mercure va redescendre en France la semaine prochaine. Une perturbation arrivera par le nord-ouest du pays dès mardi. Les températures descendront de 28 degrés à Paris ce dimanche à 22 mardi et 20 mercredi pour se rapprocher des normales saisonnières. Six départements du sud restent en vigilance orange à la canicule encore demain. Présidentielle de 2027, François Bayrou a estimé aujourd'hui qu'une victoire de Marine Le Pen serait un drame ultime pour la France. L'ancien Premier ministre s'est même dit favorable à une primaire élargie pour battre le Rassemblement National ainsi que Jean-Luc Mélenchon l'an prochain. Elle devrait réunir celles et ceux qui refusent que les extrêmes l'emportent. Politique, le budget de l'écologie augmentera l'an prochain. C'est ce qu'a assuré Maud Bréjon, la porte-parole du gouvernement. Elle a affirmé que c'est une priorité absolue. Elle a également assuré que les crédits pour supporter les canicules ne seront pas réduits dans le budget qui sera présenté pour 2027. Diplomatie, Ursula von der Leyen est en visite au Groenland pour promouvoir un partenariat fort avec l'Union européenne. La présidente de la Commission européenne a entamé cette visite alors qu'une crise a traversé la géante île arctique en début d'année. Donald Trump avait évoqué la possibilité d'utiliser la force pour prendre ce territoire de 57 000 habitants, faisant pourtant partie du royaume du Danemark. Cinéma, George Clooney ne veut plus réaliser de films. Son dernier long métrage derrière la caméra date de 2023 et il ne compte pas recommencer de sitôt. La cause, ses enfants. Lorsqu'il joue dans un film, il est plus libre de les voir. Il devrait donc se concentrer sur sa carrière d'acteur dans les années à venir.
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2: Un excellent dimanche 6 septembre 2026 avec nous. Bonne fête aux Bertrands, si vous en connaissez, ne les oubliez pas. Et bon anniversaire à vous qui allez souffler vos bougies aujourd'hui. Vous êtes le même jour que Macy Gray, la chanteuse, fête ses 59 ans. Gala, qui avait connu le succès évidemment avec Freed From Desire, fête ses 51 ans. Et dans l'éphéméride de cette journée, la série d'animation française Oggy et les cafards commençait à être diffusée en 6 septembre 1999. Il y a donc déjà 27 ans. Et c'était dans l'émission Les Minicums sur France 3. Ça ne nous rajeunit pas. Belle journée, bon dimanche.
4: Le ciel sera couvert sur une large partie de l'ouest ce lundi 7 septembre le matin, alors que le soleil brillera à l'est. Dans le courant de la journée, le beau temps gagnera du terrain et seule la pointe bretonne sera encore sous les nuages. Côté température, le mercure affichera 22 degrés à Lille, 24 à Bordeaux et 27 à Perpignan le matin. Il fera jusqu'à 27 à Paris, 30 à Limoges et 35 à Lyon au plus chaud de la journée. Très belle journée à tous.
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5: Bonjour à tous. Coupe du monde de basket. Les Françaises se sont qualifiées pour les quarts de finale après leur victoire face à la Corée du Sud. Les Bleus l'ont emporté hier avec un score final de 95 à 69. Si le début du match a été poussif, les joueuses ont su redresser la barre pour l'emporter. Prochaine rencontre face au Nigeria demain. Les tricolores seront de retour sur le parquet à 14h30. Ligue 1 3 jouera contre Strasbourg à 15h aujourd'hui dans le cadre de la troisième journée de compétition. Angers affrontera Rennes à 17h15 et la journée se terminera par la rencontre entre Marseille et le Paris FC à 20h45. Monaco est premier au classement provisoire devant Lyon et Lille, tandis que Le Havre, Toulouse et Auxerre sont derniers de ce classement. De son côté, le Paris Saint-Germain est passé à côté de son début de saison, mais ne se fait pas de mouron pour autant. Le club affiche une victoire en 3 matchs depuis la reprise de la compétition. Il s'est notamment incliné à domicile face à Monaco avec un score final de 2-1. Luis Enrique a de son côté souligné les aspects positifs et la bonne condition physique de son équipe, malgré une préparation qui a été tardive. Judo, Teddy Riner est forfait pour les championnats du monde. À cause d'une blessure à l'épaule, le sportif tricolore doit renoncer à cette compétition. Il a précisé que l'évolution de cette blessure qu'il s'est faite cet été ne lui permettra donc pas de participer au championnat de Bakou. Sa priorité reste de récupérer pour revenir dans de meilleures conditions. Formule 1, Pierre Gasly part aujourd'hui en pole position au Grand Prix d'Italie. Le pilote d'Alpine a réalisé une belle performance hier lors des qualifications. Sa pole position est d'ailleurs une première tricolore depuis 1997. Les deux Ferrari occupent quant à elles les 4e et 5e positions. MMA, le français Saladin Parnasse a fait une entrée fracassante à l'UFC. Il a battu hier son adversaire Dan Hooker par KO à l'Accor Arena de Paris. Le combattant de 28 ans a foudroyé son adversaire au premier round. Après sa victoire, il a déjà demandé un nouveau combat.
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0: Bonjour, bonjour à tous. À la une, le ministère de l'Intérieur a renforcé hier la sécurité autour des lieux de culte juifs sur l'ensemble du territoire. Le ministre Laurent Nunez a demandé au préfet la vigilance extrême à l'approche des 3 grandes fêtes juives ce mois-ci, le 11 septembre, le 20 et le 25.
7: 20h30.
0: Elle va être renforcée pour surveiller les synagogues, écoles confessionnelles et lieux de rassemblement communautaire pendant tout le mois. Cette décision intervient alors que 532 actes antisémites ont déjà été recensés en France depuis le début de l'année 2026. C'est 18% de moins que l'année dernière sur la même période, mais avec un pic important au mois de mars lié aux tensions au Proche-Orient. Et puis selon des notes internes du ministère, la menace terroriste reste jugée élevée sur le territoire pendant cette période de fête. Les préfets ont reçu pour instruction de renforcer la surveillance de plusieurs individus jugés suspects. Et puis, la France vit un épisode de canicule tout à fait exceptionnel pour un mois de septembre. 7 départements du sud-pays sont placés en vigilance.

0: Sorbonne et à Perpignan, avec des pointes annoncées jusqu'à 40 dans le Gard. Dans les détails, le maximal a atteint 36 à 38 degrés en Ardèche, 35 à 38 degrés dans l'Aude, 39 dans la Drôme et dans l'Hérault. La nuit reste également très chaude, avec des minimales qui ne redescendront pas en dessous des 19 jusqu'à 23 selon le secteur, ce qui inquiète particulièrement les autorités sanitaires. Il s'agit seulement de la deuxième vigilance orange canicule déclenchée au mois de septembre depuis la création du dispositif en 2004. Et puis dans le reste du pays, le temps est resté globalement ensoleillé hier sur les trois quarts du territoire avec des températures beaucoup plus clémentes au nord entre 24 et 26 degrés et sur la Manche 25 à 26 en Île-de-France et jusqu'à 31 dans le centre et en Auvergne. Et pour terminer sur une note plus légère, malgré cette chaleur inhabituelle, de nombreux Français ont profité hier d'un week-end ensoleillé avec la suite de la rentrée scolaire. C'est la fin de cette édition, passez un excellent dimanche.
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2: Voici votre soirée télé pour ce dimanche 6 septembre avec Spider-Man No Way Home ce soir sur TF1. Boîte Noire sur France 2, une soirée cinéma également. Vous pourrez voir la série Brokenwood sur France 3. Du rugby, première journée de Top 14, La Rochelle-Toulouse en conclusion donc de cette journée. CIA, les gares secrètes de l'après 11 septembre, documentaire sur France 5. Et puis enfin sur Capital, Grand Frais, les recettes secrètes du supermarché qui fait craquer les Français, les 21h10. Bonne soirée télé, excellent dimanche.
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3: Bonsoir à tous. Guerre en Ukraine, les émissaires américains ont indiqué que les pourparlers avec Kiev ont été significatifs et se poursuivront aussi longtemps qu'il le faudra. Ils se sont entretenus ces derniers jours avec Vladimir Poutine avant de rejoindre l'Ukraine aujourd'hui. Les émissaires seraient porteurs, selon Donald Trump, d'une proposition destinée à mettre fin à la guerre entre les deux pays. Les négociations bloquent essentiellement sur la question territoriale. Météo, après une fin de semaine marquée par la chaleur, le mercure va redescendre en France la semaine prochaine. Une perturbation arrivera par le nord-ouest du pays dès mardi. Les températures descendront de 28 degrés à Paris ce dimanche à 22 mardi et 20 mercredi pour se rapprocher des normales saisonnières. 6 départements du sud restent en vigilance orange à la canicule encore demain. Présidentielle de 2027, François Bayrou a estimé aujourd'hui qu'une victoire de Marine Le Pen serait un drame ultime pour la France. L'ancien Premier ministre s'est même dit favorable à une primaire élargie pour battre le Rassemblement National ainsi que Jean-Luc Mélenchon l'an prochain. Elle devrait réunir celles et ceux qui refusent que les extrêmes l'emportent. Politique, le budget de l'écologie augmentera l'an prochain. C'est ce qu'a assuré Maud Bréjon, la porte-parole du gouvernement. Elle a affirmé que c'est une priorité absolue. Elle a également assuré que les crédits pour supporter les canicules ne seront pas réduits dans le budget qui sera présenté pour 2027.

0: traversé la géante île arctique en début d'année. Donald Trump avait évoqué la possibilité d'utiliser la force pour prendre ce territoire de 57 000 habitants, faisant pourtant partie du royaume du Danemark. Cinéma, George Clooney ne veut plus réaliser de films. Son dernier long métrage derrière la caméra date de 2023 et il ne compte pas recommencer de sitôt. La cause, ses enfants. Lorsqu'il joue dans un film, il est plus libre de les voir. Il devrait donc se concentrer sur sa carrière d'acteur dans les années à venir.
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2: Un excellent dimanche 6 septembre 2026 avec nous. Bonne fête aux Bertrands, si vous en connaissez, ne les oubliez pas. Et bon anniversaire à vous qui allez souffler vos bougies aujourd'hui. Vous êtes le même jour que Macy Gray, la chanteuse, fête ses 59 ans. Gala, qui avait connu le succès évidemment avec Freed From Desire, fête ses 51 ans. Et dans l'éphéméride de cette journée, la série d'animation française Oggy et les Cafards commençait à être diffusée en 6 septembre 1999. Il y a donc déjà 27 ans. Et c'était dans l'émission Les Minicums sur France 3. Ça ne nous rajeunit pas. Belle journée, bon dimanche.
3: Le ciel sera couvert sur une large partie de l'ouest ce lundi 7 septembre le matin, alors que le soleil brillera à l'est. Dans le courant de la journée, le beau temps gagnera du terrain et seule la pointe bretonne sera encore sous les nuages. Côté température, le mercure affichera 22 degrés à Lille, 24 à Bordeaux et 27 à Perpignan le matin. Il fera jusqu'à 27 à Paris, 30 à Limoges et 35 à Lyon au plus chaud de la journée.

0: Les Bleus l'ont emporté hier avec un score final de 95 à 69. Si le début du match a été poussif, les joueuses ont su redresser la barre pour l'emporter. Prochaine rencontre face au Nigeria demain. Les tricolores seront de retour sur le parquet à 14h30. Ligue 1 3 jouera contre Strasbourg à 15h aujourd'hui dans le cadre de la troisième journée de compétition. Angers affrontera Rennes à 17h15 et la journée se terminera par la rencontre entre Marseille et le Paris FC à 20h45. Monaco est premier au classement provisoire devant Lyon et Lille, tandis que Le Havre, Toulouse et Auxerre sont derniers de ce classement. De son côté, le Paris Saint-Germain est passé à côté de son début de saison, mais ne se fait pas de mouron pour autant. Le club affiche une victoire en 3 matchs depuis la reprise de la compétition. Il s'est notamment incliné à domicile face à Monaco avec un score final de 2-1. Luis Enrique a de son côté souligné les aspects positifs et la bonne condition physique de son équipe, malgré une préparation qui a été tardive. Judo, Teddy Riner est forfait pour les championnats du monde. À cause d'une blessure à l'épaule, le sportif tricolore doit renoncer à cette compétition. Il a précisé que l'évolution de cette blessure qu'il s'est faite cet été ne lui permettra donc pas de participer au championnat de Bakou. Sa priorité reste de récupérer pour revenir dans de meilleures conditions. Formule 1, Pierre Gasly part aujourd'hui en pole position au Grand Prix d'Italie. Le pilote d'Alpine a réalisé une belle performance hier lors des qualifications. Sa pole position est d'ailleurs une première tricolore depuis 1997. Les deux Ferrari occupent quant à elles les 4e et 5e positions. MMA, le français Saladin Parnasse a fait une entrée fracassante à l'UFC. Il a battu hier son adversaire Dan Hooker par KO à l'Accor Arena de Paris. Le combattant de 28 ans a foudroyé son adversaire au premier round. Après sa victoire, il a déjà demandé un nouveau combat.
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3: Bonjour, bonjour à tous. À la une, le ministère de l'Intérieur a renforcé hier la sécurité autour des lieux de culte juif sur l'ensemble du territoire. Le ministre Laurent Nunez a demandé au préfet la vigilance extrême à l'approche des 3 grandes fêtes juives ce mois-ci, le 11 septembre, le 20 et le 25. Le dispositif Sentinelle va être renforcé pour surveiller les synagogues, écoles confessionnelles et lieux de rassemblement communautaire pendant tout le mois. Cette décision intervient alors que 532 actes antisémites ont déjà été recensés en France depuis le début de l'année 2026. C'est 18% de moins que l'année dernière sur la même période, mais avec un pic important au mois de mars lié aux tensions au Proche-Orient. Et puis selon des notes internes du ministère, la menace terroriste reste jugée élevée sur le territoire pendant cette période de fête. Les préfets ont reçu pour instruction de renforcer la surveillance de plusieurs individus jugés suspects. Et puis, la France vit un épisode de canicule tout à fait exceptionnel pour un mois de septembre. 7 départements du sud-pays sont placés en vigilance

0: Bourgogne à Perpignan, avec des pointes annoncées jusqu'à 40 dans le Gard. Dans les détails, le maximal atteint 36 à 38 degrés en Ardèche, 35 à 38 degrés dans l'Aude, 39 dans la Drôme et dans l'Hérault. La nuit reste également très chaude, avec des minimales qui ne redescendront pas en dessous des 19 jusqu'à 23 selon le secteur, ce qui inquiète particulièrement les autorités sanitaires. Il s'agit seulement de la deuxième vigilance orange canicule déclenchée au mois de septembre depuis la création du dispositif en 2004. Et puis dans le reste du pays, le temps est resté globalement ensoleillé hier sur les trois quarts du territoire avec des températures beaucoup plus clémentes au nord entre 24 et 26 degrés sur la Manche, 25 à 26 en Île-de-France et jusqu'à 31 dans le centre et en Auvergne. Et pour terminer sur une note plus légère, malgré cette chaleur inhabituelle, de nombreux Français ont profité hier d'un week-end ensoleillé avec la suite de la rentrée scolaire. C'est la France a été déçue, passez un excellent dimanche.
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2: Voici votre soirée télé pour ce dimanche 6 septembre avec Spider-Man No Way Home ce soir sur TF1. Boîte Noire sur France 2, une soirée cinéma également. Vous pourrez voir la série Broken Wood sur France 3. Du rugby, première journée de top 14, La Rochelle-Toulouse en conclusion donc de cette journée. CIA, les guerres secrètes de l'après 11 septembre, documentaire sur France 5. Et puis enfin sur Capital, Grand Frais, les recettes secrètes du supermarché qui fait craquer les Français, les 21h10. Bonne soirée télé, excellent dimanche.
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3: Bonsoir à tous. Guerre en Ukraine. Les émissaires américains ont indiqué que les pourparlers avec Kiev ont été significatifs et se poursuivront aussi longtemps qu'il le faudra. Ils se sont entretenus ces derniers jours avec Vladimir Poutine avant de rejoindre l'Ukraine aujourd'hui. Les émissaires seraient porteurs, selon Donald Trump, d'une proposition destinée à mettre fin à la guerre entre les deux pays. Les négociations bloquent essentiellement sur la question territoriale. Météo, après une fin de semaine marquée par la chaleur, le mercure va redescendre en France la semaine prochaine. Une perturbation arrivera par le nord-ouest du pays dès mardi. Les températures descendront de 28 degrés à Paris ce dimanche à 22 mardi et 20 mercredi pour se rapprocher des normales saisonnières. Six départements du sud restent en vigilance orange à la canicule encore demain. Présidentielle de 2027, François Bayrou a estimé aujourd'hui qu'une victoire de Marine Le Pen serait un drame ultime pour la France. L'ancien Premier ministre s'est même dit favorable à une primaire élargie pour battre le Rassemblement National ainsi que Jean-Luc Mélenchon l'an prochain. Elle devrait réunir celles et ceux qui refusent que les extrêmes l'emportent. Politique, le budget de l'écologie augmentera l'an prochain. C'est ce qu'a assuré Maud Bréjon, la porte-parole du gouvernement. Elle a affirmé que c'est une priorité absolue. Elle a également assuré que les crédits pour supporter les canicules ne seront pas réduits dans le budget qui sera présenté pour 2027. Diplomatie.

0: traversé la géante île arctique en début d'année. Donald Trump avait évoqué la possibilité d'utiliser la force pour prendre ce territoire de 57 000 habitants, faisant pourtant partie du royaume du Danemark. Cinéma, George Clooney ne veut plus réaliser de films. Son dernier long métrage derrière la caméra date de 2023 et il ne compte pas recommencer de sitôt. La cause, ses enfants. Lorsqu'il joue dans un film, il est plus libre de les voir. Il devrait donc se concentrer sur sa carrière d'acteur dans les années à venir.
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2: Un excellent dimanche 6 septembre 2026 avec nous. Bonne fête aux Bertrands, si vous en connaissez, ne les oubliez pas. Et bon anniversaire à vous qui allez souffler vos bougies aujourd'hui. Vous êtes le même jour que Macy Gray, la chanteuse, fête ses 59 ans. Gala, qui avait connu le succès évidemment avec Freed From Desire, fête ses 51 ans. Et dans l'éphéméride de cette journée, la série d'animation française Oggy et les Cafards commençait à être diffusée en 6 septembre 1999. Il y a donc déjà 27 ans. Et c'était dans l'émission Les Minicums sur France 3. Ça ne nous rajeunit pas. Belle journée, bon dimanche.
3: Le ciel sera couvert sur une large partie de l'ouest ce lundi 7 septembre le matin, alors que le soleil brillera à l'est. Dans le courant de la journée, le beau temps gagnera du terrain et seule la pointe bretonne sera encore sous les nuages. Côté température, le mercure affichera 22 degrés à Lille, 24 à Bordeaux et 27 à Perpignan le matin. Il fera jusqu'à 27 à Paris, 30 à Limoges et 35 à Lyon au plus chaud de la journée. Très belle journée à tous.
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5: Bonjour à tous. Coupe du monde de basket. Les Françaises se sont qualifiées pour les quarts de finale après leur victoire face à la Corée du Sud. Les Bleus l'ont emporté hier avec un score final de 95 à 69. Si le début du match a été poussif, les joueuses ont su redresser la barre pour l'emporter. Prochaine rencontre face au Nigeria demain. Les tricolores seront de retour sur le parquet à 14h30. Ligue 1, 3 jouera contre Strasbourg à 15h aujourd'hui dans le cadre de la troisième journée de compétition. Angers affrontera Rennes à 17h15. Et la journée se terminera par la rencontre entre Marseille et le Paris FC à 20h45. Monaco est premier au classement provisoire devant Lyon et Lille, tandis que Le Havre, Toulouse et Auxerre sont derniers de ce classement. De son côté, le Paris Saint-Germain est passé à côté de son début de saison, mais ne se fait pas de mouron pour autant. Le club affiche une victoire en 3 matchs depuis la reprise de la compétition. Il s'est notamment incliné à domicile face à Monaco avec un score final de 2-1. Luis Enrique a de son côté souligné les aspects positifs et la bonne condition physique de son équipe, malgré une préparation qui a été tardive. Judo, Teddy Riner est forfait pour les championnats du monde. À cause d'une blessure à l'épaule, le sportif tricolore doit renoncer à cette compétition. Il a précisé que l'évolution de cette blessure qu'il s'est faite cet été ne lui permettra donc pas de participer au championnat de Bakou. Sa priorité reste de récupérer pour revenir dans de meilleures conditions. Formule 1, Pierre Gasly part aujourd'hui en pole position au Grand Prix d'Italie. Le pilote d'Alpine a réalisé une belle performance hier lors des qualifications. Sa pole position est d'ailleurs une première tricolore depuis 1997. Les deux Ferrari occupent quant à elles les 4e et 5e positions. MMA, le français Saladin Parnasse a fait une entrée fracassante à l'UFC. Il a battu hier son adversaire Dan Hooker par KO à l'Accor Arena de Paris. Le combattant de 28 ans a foudroyé son adversaire au premier round. Après sa victoire, il a déjà demandé un nouveau combat.
6: Jules Verne est né le 8 février 1828 à Nantes, en France. Il grandit dans une famille bourgeoise et développe très tôt un goût pour la lecture, la géographie et les sciences. Enfant, il est fasciné par les récits d'aventures et les explorations lointaines. Il étudie le droit à Paris, mais sa passion pour l'écriture l'emporte. Il commence par écrire des pièces de théâtre et des nouvelles. En 1863, il publie 5 semaines en ballon, qui connaît un grand succès. Ce roman marque le début de sa série Voyage extraordinaire, dans laquelle il mêle aventure, science et imagination. Parmi ses œuvres les plus célèbres, on compte Voyage au centre de la Terre, 20 000 lieues sous les mers et le tour du monde en 80 jours. Ses livres sont caractérisés par des descriptions détaillées, des inventions futuristes et un souci de précision scientifique. Verne épouse Honorine de Vianne en 1857 et a 3 enfants. Il s'installe à Amiens, où il écrit la majorité de ses romans. Au fil de sa carrière, il devient un écrivain mondialement connu et reconnu pour son imagination visionnaire. Jules Verne meurt le 24 mars 1905 à Amiens, laissant derrière lui plus de 60 romans. Son œuvre influence la littérature, le cinéma et même la science moderne. Aujourd'hui encore, il est considéré comme l'un des pères de la science-fiction et un maître de l'aventure littéraire.
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3: Bonjour, bonjour à tous. À la une, le ministère de l'Intérieur a renforcé hier la sécurité autour des lieux de culte juifs sur l'ensemble du territoire. Le ministre Laurent Nunez a demandé au préfet la vigilance extrême à l'approche des trois grandes fêtes juives ce mois-ci, le 11 septembre, le 20 et le 25. Le dispositif Sentinelle va être renforcé pour surveiller les synagogues, écoles confessionnelles et lieux de rassemblement communautaire pendant tout le mois. Cette décision intervient alors que 532 actes antisémites ont déjà été recensés en France depuis le début de l'année 2026. C'est 18% de moins que l'année dernière sur la même période, mais avec un pic important au mois de mars lié aux tensions au Proche-Orient. Et puis selon des notes internes du ministère, la menace terroriste reste jugée élevée sur le territoire pendant cette période de fête. Les préfets ont reçu pour instruction de renforcer la surveillance de plusieurs individus jugés suspects. Et puis, la France vit un épisode de canicule tout à fait exceptionnel pour un mois de septembre. 7 départements du sud-pays sont placés en vigilance orange.

0: Bourgogne à Perpignan, avec des pointes annoncées jusqu'à 40 dans le Gard. Dans les détails, le maximal atteint 36 à 38 degrés en Ardèche, 35 à 38 degrés dans l'Aude, 39 dans la Drôme et dans l'Hérault. La nuit reste également très chaude, avec des minimales qui ne redescendront pas en dessous des 19 jusqu'à 23 selon le secteur, ce qui inquiète particulièrement les autorités sanitaires. Il s'agit seulement de la deuxième vigilance orange canicule déclenchée au mois de septembre depuis la création du dispositif en 2004. Et puis dans le reste du pays, le temps est resté globalement ensoleillé hier sur les trois quarts du territoire avec des températures beaucoup plus clémentes au nord entre 24 et 26 degrés et sur la Manche 25 à 26 en Île-de-France et jusqu'à 31 dans le centre et en Auvergne. Et pour terminer sur une note plus légère, malgré cette chaleur inhabituelle, de nombreux Français ont profité hier d'un week-end ensoleillé avec la suite de la rentrée scolaire. C'est la fin de cette édition, passez un excellent dimanche.
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2: Voici votre soirée télé pour ce dimanche 6 septembre avec Spider-Man No Way Home ce soir sur TF1. Boîte Noire sur France 2, une soirée cinéma également. Vous pourrez voir la série Brokenwood sur France 3. Du rugby, première journée de Top 14, La Rochelle-Toulouse en conclusion donc de cette journée. CIA, les gares secrètes de l'après 11 septembre, documentaire sur France 5. Et puis enfin sur Capital, Grand Frais, les recettes secrètes du supermarché qui fait craquer les Français, les 21h10. Bonne soirée télé, excellent dimanche.
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3: Bonsoir à tous. Guerre en Ukraine, les émissaires américains ont indiqué que les pourparlers avec Kiev ont été significatifs et se poursuivront aussi longtemps qu'il le faudra. Ils se sont entretenus ces derniers jours avec Vladimir Poutine avant de rejoindre l'Ukraine aujourd'hui. Les émissaires seraient porteurs, selon Donald Trump, d'une proposition destinée à mettre fin à la guerre entre les deux pays. Les négociations bloquent essentiellement sur la question territoriale. Météo, après une fin de semaine marquée par la chaleur, le mercure va redescendre en France la semaine prochaine. Une perturbation arrivera par le nord-ouest du pays dès mardi. Les températures descendront de 28 degrés à Paris ce dimanche à 22 mardi et 20 mercredi pour se rapprocher des normales saisonnières. 6 départements du sud restent en vigilance orange à la canicule encore demain. Présidentielle de 2027, François Bayrou a estimé aujourd'hui qu'une victoire de Marine Le Pen serait un drame ultime pour la France. L'ancien Premier ministre s'est même dit favorable à une primaire élargie pour battre le Rassemblement National ainsi que Jean-Luc Mélenchon l'an prochain. Elle devrait réunir celles et ceux qui refusent que les extrêmes l'emportent. Politique, le budget de l'écologie augmentera l'an prochain. C'est ce qu'a assuré Maud Bréjon, la porte-parole du gouvernement. Elle a affirmé que c'est une priorité absolue. Elle a également assuré que les crédits pour supporter les canicules ne seront pas réduits dans le budget qui sera présenté pour 2027. Diplomatie, Ursula von der Leyen est en visite au Groenland pour promouvoir un partenariat fort avec l'Union européenne. La présidente de la Commission européenne a entamé cette visite alors qu'une crise a traversé la géante île arctique en début d'année. Donald Trump avait évoqué la possibilité d'utiliser la force pour prendre ce territoire de 57 000 habitants, faisant pourtant partie du royaume du Danemark. Cinéma, George Clooney ne veut plus réaliser de films. Son dernier long métrage derrière la caméra date de 2023 et il ne compte pas recommencer de sitôt. La cause, ses enfants. Lorsqu'il joue dans un film, il est plus libre de les voir. Il devrait donc se concentrer sur sa carrière d'acteur dans les années à venir.
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2: Un excellent dimanche 6 septembre 2026 avec nous. Bonne fête aux Bertrands, si vous en connaissez, ne les oubliez pas. Et bon anniversaire à vous qui allez souffler vos bougies aujourd'hui. Vous êtes le même jour que Macy Gray, la chanteuse, fête ses 59 ans. Gala, qui avait connu le succès évidemment avec Freed From Desire, fête ses 51 ans. Et dans l'éphéméride de cette journée, la série d'animation française Oggy et les cafards commençait à être diffusée en 6 septembre 1999. Il y a donc déjà 27 ans. Et c'était dans l'émission Les Minicums sur France 3. Ça ne nous rajeunit pas. Belle journée, bon dimanche.
4: Le ciel sera couvert sur une large partie de l'ouest ce lundi 7 septembre le matin, alors que le soleil brillera à l'est. Dans le courant de la journée, le beau temps gagnera du terrain et seule la pointe bretonne sera encore sous les nuages. Côté température, le mercure affichera 22 degrés à Lille, 24 à Bordeaux et 27 à Perpignan le matin. Il fera jusqu'à 27 à Paris, 30 à Limoges et 35 à Lyon au plus chaud de la

Les Bleus l'ont emporté hier avec un score final de 95 à 69. Si le début du match a été poussif, les joueuses ont su redresser la barre pour l'emporter. Prochaine rencontre face au Nigeria demain. Les tricolores seront de retour sur le parquet à 14h30. Ligue 1, 3 jouera contre Strasbourg à 15h aujourd'hui dans le cadre de la 3e journée de compétition. Angers affrontera Rennes à 17h15 et la journée se terminera par la rencontre entre Marseille et le Paris FC à 20h45. Monaco est premier au classement provisoire devant Lyon et Lille, tandis que Le Havre, Toulouse et Auxerre sont derniers de ce classement. De son côté, le Paris Saint-Germain est passé à côté de son début de saison, mais ne se fait pas de mouron pour autant. Le club affiche une victoire en 3 matchs depuis la reprise de la compétition. Il s'est notamment incliné à domicile face à Monaco avec un score final de 2-1. Luis Enrique a de son côté souligné les aspects positifs et la bonne condition physique de son équipe, malgré une préparation qui a été tardive. Judo, Teddy Riner est forfait pour les championnats du monde à cause d'une blessure à l'épaule Le sportif tricolore doit renoncer à cette compétition. Il a précisé que l'évolution de cette blessure

0: fracassante à l'UFC. Il a battu hier son adversaire Dan Hooker par KO à l'Accor Arena de Paris. Le combattant de 28 ans a foudroyé son adversaire au premier round. Après sa victoire, il a déjà demandé un nouveau combat.
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3: Bonjour, bonjour à tous. À la une, le ministère de l'Intérieur a renforcé hier la sécurité autour des lieux de culte juifs sur l'ensemble du territoire. Le ministre Laurent Nunez a demandé au préfet la vigilance extrême à l'approche des trois grandes fêtes juives ce mois-ci, le 11 septembre, le 20 et le 25. Le dispositif Sentinelle va être renforcé pour surveiller les synagogues, écoles confessionnelles et lieux de rassemblement communautaire pendant tout le mois. Cette décision intervient alors que 532 actes antisémites ont déjà été recensés en France depuis le début de l'année 2026. C'est 18% de moins que l'année dernière sur la même période, mais avec un pic important au mois de mars lié aux tensions au Proche-Orient. Et puis selon des notes internes du ministère, la menace terroriste reste jugée élevée sur le territoire pendant cette période de fête. Les préfets ont reçu pour instruction de renforcer la surveillance de plusieurs individus jugés suspects. Et puis la France vit un épisode de canicule tout à fait exceptionnel pour un mois de septembre. 7 départements du sud-pays sont placés en vigilance orange.

0: 39 degrés hier à Narbonne et à Perpignan, avec des pointes annoncées jusqu'à 40 dans le Gard. Dans les détails, le maximal a atteint 36 à 38 degrés en Ardèche, 35 à 38 degrés dans l'Aude, 39 dans la Drôme et dans l'Hérault. La nuit reste également très chaude, avec des minimales qui ne redescendront pas en dessous des 19 jusqu'à 23 selon le secteur, ce qui inquiète particulièrement les autorités sanitaires. Il s'agit seulement de la deuxième vigilance orange canicule déclenchée au mois de septembre depuis la création du dispositif en 2004. Et puis dans le reste du pays, le temps est resté globalement ensoleillé hier sur les trois quarts du territoire avec des températures beaucoup plus clémentes au nord entre 24 et 26 degrés et sur la Manche 25 à 26 en Île-de-France et jusqu'à 31 dans le centre et en Auvergne. Et pour terminer sur une note plus légère, malgré cette chaleur inhabituelle, de nombreux Français ont profité hier d'un week-end ensoleillé avec la suite de la rentrée scolaire. C'est la France qui a passé un excellent dimanche.
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2: Voici votre soirée télé pour ce dimanche 6 septembre avec Spider-Man No Way Home ce soir sur TF1. Boîte Noire sur France 2, une soirée cinéma également. Vous pourrez voir la série Brokenwood sur France 3. Du rugby, première journée de Top 14, La Rochelle-Toulouse en conclusion donc de cette journée. CIA, les guerres secrètes de l'après 11 septembre, documentaire sur France 5. Et puis enfin sur Capital, Grand Frais, les recettes secrètes du supermarché qui fait craquer les Français, les 21h10. Bonne soirée télé, excellent dimanche.
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3: Bonsoir à tous. Guerre en Ukraine. Les émissaires américains ont indiqué que les pourparlers avec Kiev ont été significatifs et se poursuivront aussi longtemps qu'il le faudra. Ils se sont entretenus ces derniers jours avec Vladimir Poutine avant de rejoindre l'Ukraine aujourd'hui. Les émissaires seraient porteurs, selon Donald Trump, d'une proposition destinée à mettre fin à la guerre entre les deux pays. Les négociations bloquent essentiellement sur la question territoriale. Météo, après une fin de semaine marquée par la chaleur, le mercure va redescendre en France la semaine prochaine. Une perturbation arrivera par le nord-ouest du pays dès mardi. Les températures descendront de 28 degrés à Paris ce dimanche à 22 mardi et 20 mercredi pour se rapprocher des normales saisonnières. 6 départements du sud restent en vigilance orange à la canicule encore demain. Présidentielle de 2027, François Bayrou a estimé aujourd'hui qu'une victoire de Marine Le Pen serait un drame ultime pour la France. L'ancien Premier ministre s'est même dit favorable à une primaire élargie pour battre le Rassemblement National ainsi que Jean-Luc Mélenchon l'an prochain. Elle devrait réunir celles et ceux qui refusent que les extrêmes l'emportent. Politique, le budget de l'écologie augmentera l'an prochain. C'est ce qu'a assuré Maud Bréjon, la porte-parole du gouvernement. Elle a affirmé que c'est une priorité absolue. Elle a également assuré que les crédits pour supporter les canicules ne seront pas réduits dans le budget qui sera présenté pour 2027. Diplomatie, Ursula von der Leyen est en visite au Groenland pour promouvoir un partenariat fort avec l'Union européenne. La présidente de la Commission européenne a entamé cette visite alors qu'une crise a traversé la géante île arctique en début d'année. Donald Trump avait évoqué la possibilité d'utiliser la force pour prendre ce territoire de 57 000 habitants
0: 21 heures.
3: Du Royaume du Danemark. Cinéma, George Clooney ne veut plus

0: de films. Son dernier long métrage derrière la caméra date de 2023 et il ne compte pas recommencer de si tôt. La cause, ses enfants. Lorsqu'il joue dans un film, il est plus libre de les voir. Il devrait donc se concentrer sur sa carrière d'acteur dans les années à venir.
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2: Un excellent dimanche 6 septembre 2026 avec nous. Bonne fête aux Bertrands, si vous en connaissez, ne les oubliez pas. Et bon anniversaire à vous qui allez souffler vos bougies aujourd'hui. Vous êtes le même jour que Macy Gray, la chanteuse, fête ses 59 ans. Gala, qui avait connu le succès évidemment avec Freed From Desire, fête ses 51 ans. Et dans l'éphéméride de cette journée, la série d'animation française Oggy et les cafards commençait à être diffusée en 6 septembre 1999. Il y a donc déjà 27 ans et c'était dans l'émission Les Minicums sur France 3. Ça ne nous rajeunit pas. Belle journée, bon dimanche.
3: Le ciel sera couvert sur une large partie de l'ouest ce lundi 7 septembre le matin, alors que le soleil brillera à l'est. Dans le courant de la journée, le beau temps gagnera du terrain et seule la pointe bretonne sera encore sous les nuages. Côté température, le mercure affichera 22 degrés à Lille, 24 à Bordeaux et 27 à Perpignan le matin. Il fera jusqu'à 27 à Paris, 30 à Limoges et 35 à Lyon au plus chaud de la journée. Très belle journée à tous.
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5: Bonjour à tous. Coupe du monde de basket. Les Françaises se sont qualifiées pour les quarts de finale après leur victoire face à la Corée du Sud. Les Bleus l'ont emporté hier avec un score final de 95 à 69. Si le début du match a été poussif, les joueuses ont su redresser la barre pour l'emporter. Prochaine rencontre face au Nigeria demain. Les tricolores seront de retour sur le parquet à 14h30. Ligue 1, 3 jouera contre Strasbourg à 15h aujourd'hui dans le cadre de la troisième journée de compétition. Angers affrontera Rennes à 17h15. Et la journée se terminera par la rencontre entre Marseille et le Paris FC à 20h45. Monaco est premier au classement provisoire devant Lyon et Lille, tandis que Le Havre, Toulouse et Auxerre sont derniers de ce classement. De son côté, le Paris Saint-Germain est passé à côté de son début de saison, mais ne se fait pas de mouron pour autant. Le club affiche une victoire en 3 matchs depuis la reprise de la compétition. Il s'est notamment incliné à domicile face à Monaco avec un score final de 2-1. Luis Enrique a de son côté souligné les aspects positifs et la bonne condition physique de son équipe, malgré une préparation qui a été tardive. Judo, Teddy Riner est forfait pour les championnats du monde. À cause d'une blessure à l'épaule, le sportif tricolore doit renoncer à cette compétition. Il a précisé que l'évolution de cette blessure qu'il s'est faite cet été ne lui permettra donc pas de participer au championnat de Bakou. Sa priorité reste de récupérer pour revenir dans de meilleures conditions. Formule 1, Pierre Gasly part aujourd'hui en pole position au Grand Prix d'Italie. Le pilote d'Alpine a réalisé une belle performance hier lors des qualifications. Sa pole position est d'ailleurs une première tricolore depuis 1997. Les deux Ferrari occupent quant à elles les 4e et 5e positions. MMA, le français Saladin Parnasse a fait une entrée fracassante à l'UFC. Il a battu hier son adversaire Dan Hooker par KO à l'Accor Arena de Paris. Le combattant de 28 ans a foudroyé son adversaire au premier round. Après sa victoire, il a déjà demandé un nouveau combat.
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7: Bonjour, bonjour à tous. À la une, le ministère de l'Intérieur a renforcé hier la sécurité autour des lieux de culte juifs sur l'ensemble du territoire. Le ministre Laurent Nunez a demandé au préfet la vigilance extrême à l'approche des 3 grandes fêtes juives ce mois-ci, le 11 septembre, le 20 et le 25. Le dispositif Sentinelle va être renforcé pour surveiller les synagogues, écoles confessionnelles et lieux de rassemblement communautaire pendant tout le mois. Cette décision intervient alors que 532 actes antisémites ont déjà été recensés en France depuis le début de l'année 2026. C'est 18% de moins que l'année dernière sur la même période, mais avec un pic important au mois de mars lié aux tensions au Proche-Orient. Et puis selon des notes internes du ministère, la menace terroriste reste jugée élevée sur le territoire pendant cette période de fête. Les préfets ont reçu pour instruction de renforcer la surveillance de plusieurs individus jugés suspects. Et puis, la France vit un épisode de canicule tout à fait exceptionnel pour un mois de septembre. 7 départements du sud pays sont placés en vigilance.

0: Sorbonne et à Perpignan, avec des pointes annoncées jusqu'à 40 dans le Gard. Dans les détails, le maximal a atteint 36 à 38 degrés en Ardèche, 35 à 38 degrés dans l'Aude, 39 dans la Drôme et dans l'Hérault. La nuit reste également très chaude, avec des minimales qui ne redescendront pas en dessous des 19 jusqu'à 23 selon le secteur, ce qui inquiète particulièrement les autorités sanitaires. Il s'agit seulement de la deuxième vigilance orange canicule déclenchée au mois de septembre depuis la création du dispositif en 2004. Et puis dans le reste du pays, le temps est resté globalement ensoleillé hier sur les trois quarts du territoire avec des températures beaucoup plus clémentes au nord entre 24 et 26 degrés et sur la Manche 25 à 26 en Île-de-France et jusqu'à 31 dans le centre et en Auvergne. Et pour terminer sur une note plus légère, malgré cette chaleur inhabituelle, de nombreux Français ont profité hier d'un week-end ensoleillé avec la suite de la rentrée scolaire. C'est la France a été des sûres passées un excellent dimanche.
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2: Voici votre soirée télé pour ce dimanche 6 septembre avec Spider-Man No Way Home ce soir sur TF1. Boîte noire sur France 2, une soirée cinéma également. Vous pourrez voir la série Broken Wood sur France 3. Du rugby, première journée de top 14, La Rochelle-Toulouse en conclusion donc de cette journée. CIA, les guerres secrètes de l'après 11 septembre, documentaire sur France 5. Et puis enfin sur Capital, grand frais, les recettes secrètes du supermarché qui fait craquer les Français, les 21h10. Bonne soirée télé, excellent dimanche.
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3: Bonsoir à tous. Guerre en Ukraine. Les émissaires américains ont indiqué que les pourparlers avec Kiev ont été significatifs et se poursuivront aussi longtemps qu'il le faudra. Ils se sont entretenus ces derniers jours avec Vladimir Poutine avant de rejoindre l'Ukraine aujourd'hui. Les émissaires seraient porteurs, selon Donald Trump, d'une proposition destinée à mettre fin à la guerre entre les deux pays. Les négociations bloquent essentiellement sur la question territoriale. Météo, après une fin de semaine marquée par la chaleur, le mercure va redescendre en France la semaine prochaine. Une perturbation arrivera par le nord-ouest du pays dès mardi. Les températures descendront de 28 degrés à Paris ce dimanche à 22 mardi et 20 mercredi pour se rapprocher des normales saisonnières. Six départements du sud restent en vigilance orange à la canicule encore demain. Présidentielle de 2027, François Bayrou a estimé aujourd'hui qu'une victoire de Marine Le Pen serait un drame ultime pour la France. L'ancien Premier ministre s'est même dit favorable à une primaire élargie pour battre le Rassemblement National ainsi que Jean-Luc Mélenchon l'an prochain. Elle devrait réunir celles et ceux qui refusent que les extrêmes l'emportent. Politique, le budget de l'écologie augmentera l'an prochain. C'est ce qu'a assuré Maude Bréjon, la porte-parole du gouvernement. Elle a affirmé que c'est une priorité absolue. Elle a également assuré que les crédits pour supporter les canicules ne seront pas réduits dans le budget qui sera présenté pour 2027.

0: traverser la géante île arctique en début d'année. Donald Trump avait évoqué la possibilité d'utiliser la force pour prendre ce territoire de 57 000 habitants, faisant pourtant partie du royaume du Danemark. Cinéma, George Clooney ne veut plus réaliser de films. Son dernier long métrage derrière la caméra date de 2023 et il ne compte pas recommencer de sitôt. La cause, ses enfants. Lorsqu'il joue dans un film, il est plus libre de les voir. Il devrait donc se concentrer sur sa carrière d'acteur dans les années à venir.
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2: Un excellent dimanche 6 septembre 2026 avec nous. Bonne fête aux Bertrands, si vous en connaissez, ne les oubliez pas. Et bon anniversaire à vous qui allez souffler vos bougies aujourd'hui. Vous êtes le même jour que Macy Gray, la chanteuse, fête ses 59 ans. Gala, qui avait connu le succès évidemment avec Freed From Desire, fête ses 51 ans. Et dans l'éphéméride de cette journée, la série d'animation française Oggy et les cafards commençait à être diffusée en 6 septembre 1999. Il y a donc déjà 27 ans. Et c'était dans l'émission Les Minicums sur France 3. Ça ne nous rajeunit pas. Belle journée, bon dimanche.
3: Le ciel sera couvert sur une large partie de l'ouest ce lundi 7 septembre le matin, alors que le soleil brillera à l'est. Dans le courant de la journée, le beau temps gagnera du terrain et seule la pointe bretonne sera encore sous les nuages. Côté température, le mercure affichera 22 degrés à Lille, 24 à Bordeaux et 27 à Perpignan le matin. Il fera jusqu'à 27 à Paris, 30 à Limoges et 35 à Lyon au plus

0: Les Bleus l'ont emporté hier avec un score final de 95 à 69. Si le début du match a été poussif, les joueuses ont su redresser la barre pour l'emporter. Prochaine rencontre face au Nigeria demain. Les tricolores seront de retour sur le parquet à 14h30. Ligue 1, 3 jouera contre Strasbourg à 15h aujourd'hui dans le cadre de la 3e journée de compétition. Angers affrontera Rennes à 17h15 et la journée se terminera par la rencontre entre Marseille et le Paris FC à 20h45. Monaco est premier au classement provisoire devant Lyon et Lille, tandis que Le Havre, Toulouse et Auxerre sont derniers de ce classement. De son côté, le Paris Saint-Germain est passé à côté de son début de saison, mais ne se fait pas de mouron pour autant. Le club affiche une victoire en 3 matchs depuis la reprise de la compétition. Il s'est notamment incliné à domicile face à Monaco avec un score final de 2-1. Luis Enrique a de son côté souligné les aspects positifs et la bonne condition physique de son équipe malgré une préparation qui a été tardive. Judo, Teddy Riner est forfait pour les championnats du monde. À cause d'une blessure à l'épaule, le sportif tricolore doit renoncer à cette compétition. Il a précisé que l'évolution de cette blessure qu'il s'est faite cet été ne lui permettra donc pas de participer au championnat de Bakou. Sa priorité reste de récupérer pour revenir dans de meilleures conditions. Formule 1, Pierre Gasly part aujourd'hui en pole position au Grand Prix d'Italie. Le pilote d'Alpine a réalisé une belle performance hier lors des qualifications. Sa pole position est d'ailleurs une première tricolore depuis 1997. Les deux Ferrari occupent quant à elles les 4e et 5e positions. MMA, le français Saladin Parnasse a fait une entrée fracassante à l'UFC. Il a battu hier son adversaire Dan Hooker par KO à l'Accor Arena de Paris. Le combattant de 28 ans a foudroyé son adversaire au premier round. Après sa victoire, il a déjà demandé un nouveau combat.
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3: Bonjour, bonjour à tous. À la une, le ministère de l'Intérieur a renforcé hier la sécurité autour des lieux de culte juifs sur l'ensemble du territoire. Le ministre Laurent Nunez a demandé au préfet la vigilance extrême à l'approche des 3 grandes fêtes juives ce mois-ci, le 11 septembre, le 20 et le 25. Le dispositif Sentinelle va être renforcé pour surveiller les synagogues, écoles confessionnelles et lieux de rassemblement communautaire pendant tout le mois. Cette décision intervient alors que 532 actes antisémites ont déjà été recensés en France depuis le début de l'année 2026. C'est 18% de moins que l'année dernière sur la même période, mais avec un pic important au mois de mars lié aux tensions au Proche-Orient. Et puis selon des notes internes du ministère, la menace terroriste reste jugée élevée sur le territoire pendant cette période de fête. Les préfets ont reçu pour instruction de renforcer la surveillance de plusieurs individus jugés suspects. Et puis la France vit un épisode de canicule tout à fait exceptionnel pour un mois de septembre. 7 départements du sud pays sont placés en vigilance orange depuis hier. L'Ardèche, l'Aude, la Drôme, le Gard, l'Hérault, les Pyrénées-Orientales et le Vaucluse depuis. Les températures ont grimpé jusqu'à 39 degrés hier à Narbonne et à Perpignan, avec des pointes annoncées jusqu'à 40 dans le Gard. Dans les détails, le maximal a atteint 36 à 38 degrés en Ardèche, 35 à 38 degrés dans l'Aude, 39 dans la Drôme et dans l'Hérault. La nuit reste également très chaude, avec des minimales qui ne redescendront pas en dessous des 19 jusqu'à 23 selon le secteur, ce qui inquiète particulièrement les autorités sanitaires. Il s'agit seulement de la 2e vigilance orange canicule déclenchée au mois de septembre depuis la création du dispositif en 2004. Et puis dans le reste du pays, le temps est resté globalement ensoleillé hier sur les 3/4 du territoire, avec des températures beaucoup plus clémentes au nord, entre 24 et 26 degrés sur la Manche, 25 à 26 en Île-de-France et jusqu'à 31 dans le centre et en Auvergne. Et pour terminer sur une note plus légère, malgré cette chaleur inhabituelle, de nombreux Français ont profité hier d'un week-end ensoleillé avec la suite de la rentrée scolaire. C'est la France et Tédition passé un excellent dimanche.
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4: Voici votre soirée télé pour ce dimanche 6 septembre avec Spider-Man No Way Home ce soir sur TF1. Boîte Noire sur France 2, une soirée cinéma également. Vous pourrez voir la série Broken Wood sur France 3. Du rugby, première journée de top 14, La Rochelle-Toulouse en conclusion donc de cette journée. CIA, les guerres secrètes de l'après 11 septembre, documentaire sur France 5. Et puis enfin sur Capital, Grand Frais, les recettes secrètes du supermarché qui fait craquer les Français. Et 21h10. Bonne soirée télé, excellent dimanche.
5: 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Bonsoir à tous. Guerre en Ukraine. Les émissaires américains ont indiqué que les pourparlers avec Kiev ont été significatifs et se poursuivront aussi longtemps qu'il le faudra. Ils se sont entretenus ces derniers jours avec Vladimir Poutine avant de rejoindre l'Ukraine aujourd'hui. Les émissaires seraient porteurs, selon Donald Trump, d'une proposition destinée à mettre fin à la guerre entre les deux pays. Les négociations bloquent essentiellement sur la question territoriale. Météo, après une fin de semaine marquée par la chaleur, le mercure va redescendre en France la semaine prochaine. Une perturbation arrivera par le nord-ouest du pays dès mardi. Les températures descendront de 28 degrés à Paris ce dimanche à 22 mardi et 20 mercredi pour se rapprocher des normales saisonnières. 6 départements du sud restent en vigilance orange à la canicule encore demain. Présidentielle de 2027, François Bayrou a estimé aujourd'hui qu'une victoire de Marine Le Pen serait un drame ultime pour la France. L'ancien Premier ministre s'est même dit favorable à une primaire élargie pour battre le Rassemblement National ainsi que Jean-Luc Mélenchon l'an prochain. Elle devrait réunir celles et ceux qui refusent que les extrêmes l'emportent. Politique, le budget de l'écologie augmentera l'an prochain. C'est ce qu'a assuré Maud Bréjon, la porte-parole du gouvernement. Elle a affirmé que c'est une priorité absolue. Elle a également assuré que les crédits pour supporter les canicules ne seront pas réduits dans le budget qui sera présenté pour 2027. Diplomatie, Ursula von der Leyen est en visite au Groenland pour promouvoir un partenariat fort avec l'Union européenne. La présidente de la Commission européenne a entamé cette visite alors qu'une crise a traversé la géante île arctique en début d'année. Donald Trump avait évoqué la possibilité d'utiliser la force pour prendre ce territoire de 57 000 habitants, faisant pourtant partie du royaume du Danemark. Cinéma, George Clooney ne veut plus réaliser de films. Son dernier long métrage derrière la caméra date de 2023 et il ne compte pas recommencer de sitôt. La cause, ses enfants. Lorsqu'il joue dans un film, il est plus libre de les voir. Il devrait donc se concentrer sur sa carrière d'acteur dans les années à venir.
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4: Un excellent dimanche 6 septembre 2026 avec nous. Bonne fête aux Bertrand, si vous en connaissez, ne les oubliez pas. Et bon anniversaire à vous qui allez souffler vos bougies aujourd'hui. Vous êtes le même jour que Macy Gray, la chanteuse, fête ses 59 ans. Gala, qui avait connu le succès évidemment avec Freed From Desire, fête ses 51 ans. Et dans l'éphéméride de cette journée, la série d'animation française Oggy et les cafards commençait à être diffusée en 6 septembre 1999. Il y a donc déjà 27 ans. Et c'était dans l'émission Les Minicums sur France 3. Ça ne nous rajeunit pas. Belle journée, bon dimanche.
6: Le ciel sera couvert sur une large partie de l'ouest ce lundi 7 septembre le matin, alors que le soleil brillera à l'est. Dans le courant de la journée, le beau temps gagnera du terrain et seule la pointe bretonne sera encore sous les nuages. Côté température, le mercure affichera 22 degrés à Lille, 24 à Bordeaux et 27 à Perpignan le matin. Il fera jusqu'à 27 à Paris, 30 à Limoges et 35 à Lyon au plus chaud de la journée. Très belle journée à tous.
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7: Bonjour à tous. Coupe du monde de basket. Les Françaises se sont qualifiées pour les quarts de finale après leur victoire face à la Corée du Sud. Les Bleus l'ont emporté hier avec un score final de 95 à 69. Si le début du match a été poussif, les joueuses ont su redresser la barre pour l'emporter. Prochaine rencontre face au Nigeria demain. Les tricolores seront de retour sur le parquet à 14h30. Ligue 1, 3 jouera contre Strasbourg à 15h aujourd'hui dans le cadre de la troisième journée de compétition. Angers affrontera Rennes à 17h15. Et la journée se terminera par la rencontre entre Marseille et le Paris FC à 20h45. Monaco est premier au classement provisoire devant Lyon et Lille, tandis que Le Havre, Toulouse et Auxerre sont derniers de ce classement. De son côté, le Paris Saint-Germain est passé à côté de son début de saison, mais ne se fait pas de mouron pour autant. Le club affiche une victoire en 3 matchs depuis la reprise de la compétition. Il s'est notamment incliné à domicile face à Monaco avec un score final de 2-1. Luis Enrique a de son côté souligné les aspects positifs et la bonne condition physique de son équipe, malgré une préparation qui a été tardive. Judo, Teddy Riner est forfait pour les championnats du monde. À cause d'une blessure à l'épaule, le sportif tricolore doit renoncer à cette compétition. Il a précisé que l'évolution de cette blessure qu'il s'est faite cet été ne lui permettra donc pas de participer au championnat de Bakou. Sa priorité reste de récupérer pour revenir dans de meilleures conditions. Formule 1, Pierre Gasly part aujourd'hui en pole position au Grand Prix d'Italie. Le pilote d'Alpine a réalisé une belle performance hier lors des qualifications. Sa pole position est d'ailleurs une première tricolore depuis 1997. Les deux Ferrari occupent quant à elles les 4e et 5e positions. MMA, le français Saladin Parnasse a fait une entrée fracassante à l'UFC. Il a battu hier son adversaire Dan Hooker par KO à l'Accor Arena de Paris. Le combattant de 28 ans a foudroyé son adversaire au premier round. Après sa victoire, il a déjà demandé un nouveau combat.
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3: Bonjour, bonjour à tous. À la une, le ministère de l'Intérieur a renforcé hier la sécurité autour des lieux de culte juifs sur l'ensemble du territoire. Le ministre Laurent Nunez a demandé au préfet la vigilance extrême à l'approche des trois grandes fêtes juives ce mois-ci, le 11 septembre, le 20 et le 25. Le dispositif Sentinelle va être renforcé pour surveiller les synagogues, écoles confessionnelles et lieux de rassemblement communautaire pendant tout le mois. Cette décision intervient alors que 532 actes antisémites ont déjà été recensés en France depuis le début de l'année 2026. C'est 18% de moins que l'année dernière sur la même période, mais avec un pic important au mois de mars lié aux tensions au Proche-Orient. Et puis selon des notes internes du ministère, la menace terroriste reste jugée élevée sur le territoire pendant cette période de fête. Les préfets ont reçu pour instruction de renforcer la surveillance de plusieurs individus jugés suspects. Et puis la France vit un épisode de canicule tout à fait exceptionnel pour un mois de septembre. 7 départements du sud pays sont placés en vigilance orange depuis hier. L'Ardèche, l'Aude, la Drôme, le Gard, l'Hérault, les Pyrénées-Orientales et le Vaucluse depuis. Les températures ont grimpé jusqu'à 39 degrés hier à Narbonne et à Perpignan, avec des pointes annoncées jusqu'à 40 dans le Gard. Dans les détails, le maximal a atteint 36 à 38 degrés en Ardèche, 35 à 38 degrés dans l'Aude, 39 dans la Drôme et dans l'Hérault. La nuit reste également très chaude, avec des minimales qui ne redescendront pas en dessous des 19 jusqu'à 23 selon le secteur, ce qui inquiète particulièrement les autorités sanitaires. Il s'agit seulement de la deuxième vigilance orange canicule déclenchée au mois de septembre depuis la création du dispositif en 2004. Et puis dans le reste du pays, le temps est resté globalement ensoleillé hier sur les trois quarts du territoire, avec des températures beaucoup plus clémentes au nord, entre 24 et 26 degrés sur la Manche, 25 à 26 en Île-de-France et jusqu'à 31 dans le centre et en Auvergne. Et pour terminer sur une note plus légère, malgré cette chaleur inhabituelle, de nombreux Français ont profité hier d'un week-end ensoleillé avec la suite de la rentrée scolaire. C'est la France et Tédition, passez un excellent dimanche.
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4: Voici votre soirée télé pour ce dimanche 6 septembre avec Spider-Man No Way Home ce soir sur TF1. Boîte Noire sur France 2, une soirée cinéma également. Vous pourrez voir la série Broken Wood sur France 3. Du rugby, première journée de top 14, La Rochelle-Toulouse en conclusion donc de cette journée. CIA, les guerres secrètes de l'après 11 septembre, documentaire sur France 5. Et puis enfin sur Capital, Grand Frais, les recettes secrètes du supermarché qui fait craquer les Français. Et 21h10. Bonne soirée télé, excellent dimanche.
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5: Bonsoir à tous. Guerre en Ukraine. Les émissaires américains ont indiqué que les pourparlers avec Kiev ont été significatifs et se poursuivront aussi longtemps qu'il le faudra. Ils se sont entretenus ces derniers jours avec Vladimir Poutine avant de rejoindre l'Ukraine aujourd'hui. Les émissaires seraient porteurs, selon Donald Trump, d'une proposition destinée à mettre fin à la guerre entre les deux pays. Les négociations bloquent essentiellement sur la question territoriale. Météo, après une fin de semaine marquée par la chaleur, le mercure va redescendre en France la semaine prochaine. Une perturbation arrivera par le nord-ouest du pays dès mardi. Les températures descendront de 28 degrés à Paris ce dimanche à 22 mardi et 20 mercredi pour se rapprocher des normales saisonnières. 6 départements du sud restent en vigilance orange à la canicule encore demain. Présidentielle de 2027, François Bayrou a estimé aujourd'hui qu'une victoire de Marine Le Pen serait un drame ultime pour la France. L'ancien Premier ministre s'est même dit favorable à une primaire élargie pour battre le Rassemblement National ainsi que Jean-Luc Mélenchon l'an prochain. Elle devrait réunir celles et ceux qui refusent que les extrêmes l'emportent. Politique, le budget de l'écologie augmentera l'an prochain. C'est ce qu'a assuré Maud Bréjon, la porte-parole du gouvernement. Elle a affirmé que c'est une priorité absolue. Elle a également assuré que les crédits pour supporter les canicules ne seront pas réduits dans le budget qui sera présenté pour 2027. Diplomatie, Ursula von der Leyen est en visite au Groenland pour promouvoir un partenariat fort avec l'Union européenne. La présidente de la Commission européenne a entamé cette visite alors qu'une crise a traversé la géante île arctique en début d'année. Donald Trump avait évoqué la possibilité d'utiliser la force pour prendre ce territoire de 57 000 habitants, faisant pourtant partie du royaume du Danemark. Cinéma, George Clooney ne veut plus réaliser de films. Son dernier long métrage derrière la caméra date de 2023 et il ne compte pas recommencer de sitôt. La cause, ses enfants. Lorsqu'il joue dans un film, il est plus libre de les voir. Il devrait donc se concentrer sur sa carrière d'acteur dans les années à venir.
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4: Un excellent dimanche 6 septembre 2026 avec nous. Bonne fête aux Bertrands, si vous en connaissez, ne les oubliez pas. Et bon anniversaire à vous qui allez souffler vos bougies aujourd'hui. Vous êtes le même jour que Macy Gray, la chanteuse, fête ses 59 ans. Gala, qui avait connu le succès évidemment avec Freed From Desire, fête ses 51 ans. Et dans l'éphéméride de cette journée, la série d'animation française Oggy et les cafards commençait à être diffusée en 6 septembre 1999. Il y a donc déjà 27 ans. Et c'était dans l'émission Les Minicums sur France 3. Ça ne nous rajeunit pas. Belle journée, bon dimanche.
6: Le ciel sera couvert sur une large partie de l'ouest ce lundi 7 septembre le matin, alors que le soleil brillera à l'est. Dans le courant de la journée, le beau temps gagnera du terrain et seule la pointe bretonne sera encore sous les nuages. Côté température, le mercure affichera 22 degrés à Lille, 24 à Bordeaux et 27 à Perpignan le matin. Il fera jusqu'à 27 à Paris, 30 à Limoges et 35 à Lyon.

0: Les Bleus l'ont emporté hier avec un score final de 95 à 69. Si le début du match a été poussif, les joueuses ont su redresser la barre pour l'emporter. Prochaine rencontre face au Nigeria demain. Les tricolores seront de retour sur le parquet à 14h30. Ligue 1, 3 jouera contre Strasbourg à 15h aujourd'hui dans le cadre de la 3e journée de compétition. Angers affrontera Rennes à 17h15 et la journée se terminera par la rencontre entre Marseille et le Paris FC à 20h45. Monaco est premier au classement provisoire devant Lyon et Lille, tandis que Le Havre, Toulouse et Auxerre sont derniers de ce classement. De son côté, le Paris Saint-Germain est passé à côté de son début de saison, mais ne se fait pas de mouron pour autant. Le club affiche une victoire en 3 matchs depuis la reprise de la compétition. Il s'est notamment incliné à domicile face à Monaco avec un score final de 2-1. Luis Enrique a de son côté souligné les aspects positifs et la bonne condition physique de son équipe malgré une préparation qui a été tardive. Judo, Teddy Riner est forfait pour les championnats du monde. À cause d'une blessure à l'épaule, le sportif tricolore doit renoncer à cette compétition. Il a précisé que l'évolution de cette blessure qu'il s'est faite cet été ne lui permettra donc pas de participer au championnat de Bakou. Sa priorité reste de récupérer pour revenir dans de meilleures conditions. Formule 1, Pierre Gasly part aujourd'hui en pole position au Grand Prix d'Italie. Le pilote d'Alpine a réalisé une belle performance hier lors des qualifications. Sa pole position est d'ailleurs une première tricolore depuis 1997. Les deux Ferrari occupent quant à elles les 4e et 5e positions. MMA, le français Saladin Parnasse a fait une entrée fracassante à l'UFC. Il a battu hier son adversaire Dan Hooker par KO à l'Accor Arena de Paris. Le combattant de 28 ans a foudroyé son adversaire au premier round. Après sa victoire, il a déjà demandé un nouveau combat.
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3: Bonjour, bonjour à tous. À la une, le ministère de l'Intérieur a renforcé hier la sécurité autour des lieux de culte juifs sur l'ensemble du territoire. Le ministre Laurent Nunez a demandé au préfet la vigilance extrême à l'approche des 3 grandes fêtes juives ce mois-ci, le 11 septembre, le 20 et le 25. Le dispositif Sentinelle va être renforcé pour surveiller les synagogues, écoles confessionnelles et lieux de rassemblement communautaire pendant tout le mois. Cette décision intervient alors que 532 actes antisémites ont déjà été recensés en France depuis le début de l'année 2026. C'est 18% de moins que l'année dernière sur la même période, mais avec un pic important au mois de mars lié aux tensions au Proche-Orient. Et puis selon des notes internes du ministère, la menace terroriste reste jugée élevée sur le territoire pendant cette période de fête. Les préfets ont reçu pour instruction de renforcer la surveillance de plusieurs individus jugés suspects. Et puis la France vit un épisode de canicule tout à fait exceptionnel pour un mois de septembre. 7 départements du sud pays sont placés en vigilance orange depuis hier. L'Ardèche, l'Aude, la Drôme, le Gard, l'Hérault, les Pyrénées-Orientales et le Vaucluse depuis. Les températures ont grimpé jusqu'à 39 degrés hier à Narbonne et à Perpignan, avec des pointes annoncées jusqu'à 40 dans le Gard. Dans les détails, le maximal a atteint 36 à 38 degrés en Ardèche, 35 à 38 degrés dans l'Aude, 39 dans la Drôme et dans l'Hérault. La nuit reste également très chaude, avec des minimales qui ne redescendront pas en dessous des 19 jusqu'à 23 selon le secteur, ce qui inquiète particulièrement les autorités sanitaires. Il s'agit seulement de la 2e vigilance orange canicule déclenchée au mois de septembre depuis la création du dispositif en 2004. Et puis dans le reste du pays, le temps est resté globalement ensoleillé hier sur les 3/4 du territoire, avec des températures beaucoup plus clémentes au nord, entre 24 et 26 degrés sur la Manche, 25 à 26.
4: 21h31
3: dans le centre et en Auvergne. Et pour terminer sur une note plus légère, malgré cette chaleur inhabituelle, de nombreux Français ont profité hier d'un week-end ensoleillé avec la suite de la rentrée scolaire. C'est la France et Tédition passé un excellent dimanche.
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5: Voici votre soirée télé pour ce dimanche 6 septembre avec Spider-Man No Way Home ce soir sur TF1. Boîte Noire sur France 2, une soirée cinéma également. Vous pourrez voir la série Broken Wood sur France 3. Du rugby, première journée de top 14, La Rochelle-Toulouse en conclusion donc de cette journée. CIA, les guerres secrètes de l'après 11 septembre, documentaire sur France 5. Et puis enfin sur Capital, Grand Frais, les recettes secrètes du supermarché qui fait craquer les Français. Et 21h10. Bonne soirée télé, excellent dimanche.
6: 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Bonsoir à tous. Guerre en Ukraine. Les émissaires américains ont indiqué que les pourparlers avec Kiev ont été significatifs et se poursuivront aussi longtemps qu'il le faudra. Ils se sont entretenus ces derniers jours avec Vladimir Poutine avant de rejoindre l'Ukraine aujourd'hui. Les émissaires seraient porteurs, selon Donald Trump, d'une proposition destinée à mettre fin à la guerre entre les deux pays. Les négociations bloquent essentiellement sur la question territoriale. Météo, après une fin de semaine marquée par la chaleur, le mercure va redescendre en France la semaine prochaine. Une perturbation arrivera par le nord-ouest du pays dès mardi. Les températures descendront de 28 degrés à Paris ce dimanche à 22 mardi et 20 mercredi pour se rapprocher des normales saisonnières. 6 départements du sud restent en vigilance orange à la canicule encore demain. Présidentielle de 2027, François Bayrou a estimé aujourd'hui qu'une victoire de Marine Le Pen serait un drame ultime pour la France. L'ancien Premier ministre s'est même dit favorable à une primaire élargie pour battre le Rassemblement National ainsi que Jean-Luc Mélenchon l'an prochain. Elle devrait réunir celles et ceux qui refusent que les extrêmes l'emportent. Politique, le budget de l'écologie augmentera l'an prochain. C'est ce qu'a assuré Maud Bréjon, la porte-parole du gouvernement. Elle a affirmé que c'est une priorité absolue. Elle a également assuré que les crédits pour supporter les canicules ne seront pas réduits dans le budget qui sera présenté pour 2027. Diplomatie, Ursula von der Leyen est en visite au Groenland pour promouvoir un partenariat fort avec l'Union européenne. La présidente de la Commission européenne a entamé cette visite alors qu'une crise a traversé la géante île arctique en début d'année. Donald Trump avait évoqué la possibilité d'utiliser la force pour prendre ce territoire de 57 000 habitants, faisant pourtant partie du royaume du Danemark. Cinéma, George Clooney ne veut plus réaliser de films. Son dernier long métrage derrière la caméra date de 2023 et il ne compte pas recommencer de sitôt. La cause, ses enfants. Lorsqu'il joue dans un film, il est plus libre de les voir. Il devrait donc se concentrer sur sa carrière d'acteur dans les années à venir.
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5: Un excellent dimanche 6 septembre 2026 avec nous. Bonne fête aux Bertrand, si vous en connaissez, ne les oubliez pas. Et bon anniversaire à vous qui allez souffler vos bougies aujourd'hui. Vous êtes le même jour que Macy Gray, la chanteuse, fête ses 59 ans. Gala, qui avait connu le succès évidemment avec Freed From Desire, fête ses 51 ans. Et dans l'éphéméride de cette journée, la série d'animation française Oggy et les cafards commençait à être diffusée en 6 septembre 1999. Il y a donc déjà 27 ans. Et c'était dans l'émission Les Minicums sur France 3. Ça ne nous rajeunit pas. Belle journée, bon dimanche.
7: Le ciel sera couvert sur une large partie de l'ouest ce lundi 7 septembre le matin, alors que le soleil brillera à l'est. Dans le courant de la journée, le beau temps gagnera du terrain et seule la pointe bretonne sera encore sous les nuages. Côté température, le mercure affichera 22 degrés à Lille, 24 à Bordeaux et 27 à Perpignan le matin. Il fera jusqu'à 27 à Paris, 30 à Limoges et 35 à Lyon au plus chaud de la journée. Très belle journée à tous.
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8: Bonjour à tous. Coupe du monde de basket. Les Françaises se sont qualifiées pour les quarts de finale après leur victoire face à la Corée du Sud. Les Bleus l'ont emporté hier avec un score final de 95 à 69. Si le début du match a été poussif, les joueuses ont su redresser la barre pour l'emporter. Prochaine rencontre face au Nigeria demain. Les tricolores seront de retour sur le parquet à 14h30. Ligue 1, 3 jouera contre Strasbourg à 15h aujourd'hui dans le cadre de la troisième journée de compétition. Angers affrontera Rennes à 17h15. Et la journée se terminera par la rencontre entre Marseille et le Paris FC à 20h45. Monaco est premier au classement provisoire devant Lyon et Lille, tandis que Le Havre, Toulouse et Auxerre sont derniers de ce classement. De son côté, le Paris Saint-Germain est passé à côté de son début de saison, mais ne se fait pas de mouron pour autant. Le club affiche une victoire en 3 matchs depuis la reprise de la compétition. Il s'est notamment incliné à domicile face à Monaco avec un score final de 2-1. Luis Enrique a de son côté souligné les aspects positifs et la bonne condition physique de son équipe, malgré une préparation qui a été tardive. Judo, Teddy Riner est forfait pour les championnats du monde. À cause d'une blessure à l'épaule, le sportif tricolore doit renoncer à cette compétition. Il a précisé que l'évolution de cette blessure qu'il s'est faite cet été ne lui permettra donc pas de participer au championnat de Bakou. Sa priorité reste de récupérer pour revenir dans de meilleures conditions. Formule 1, Pierre Gasly part aujourd'hui en pole position au Grand Prix d'Italie. Le pilote d'Alpine a réalisé une belle performance hier lors des qualifications. Sa pole position est d'ailleurs une première tricolore depuis 1997. Les deux Ferrari occupent quant à elles les 4e et 5e positions. MMA, le français Saladin Parnasse a fait une entrée fracassante à l'UFC. Il a battu hier son adversaire Dan Hooker par KO à l'Accor Arena de Paris. Le combattant de 28 ans a foudroyé son adversaire au premier round. Après sa victoire, il a déjà demandé un nouveau combat.
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3: Bonjour, bonjour à tous. À la une, le ministère de l'Intérieur a renforcé hier la sécurité autour des lieux de culte juifs sur l'ensemble du territoire. Le ministre Laurent Nunez a demandé au préfet la vigilance extrême à l'approche des trois grandes fêtes juives ce mois-ci, le 11 septembre, le 20 et le 25. Le dispositif Sentinelle va être renforcé pour surveiller les synagogues, écoles confessionnelles et lieux de rassemblement communautaire pendant tout le mois. Cette décision intervient alors que 532 actes antisémites ont déjà été recensés en France depuis le début de l'année 2026. C'est 18% de moins que l'année dernière sur la même période, mais avec un pic important au mois de mars lié aux tensions au Proche-Orient. Et puis selon des notes internes du ministère, la menace terroriste reste jugée élevée sur le territoire pendant cette période de fête. Les préfets ont reçu pour instruction de renforcer la surveillance de plusieurs individus jugés suspects. Et puis la France vit un épisode de canicule tout à fait exceptionnel pour un mois de septembre. 7 départements du sud pays sont placés en vigilance orange depuis hier. L'Ardèche, l'Aude, la Drôme, le Gard, l'Hérault, les Pyrénées-Orientales et le Vaucluse depuis. Les températures ont grimpé jusqu'à 39 degrés hier à Narbonne et à Perpignan, avec des pointes annoncées jusqu'à 40 dans le Gard. Dans les détails, le maximal a atteint 36 à 38 degrés en Ardèche, 35 à 38 degrés dans l'Aude, 39 dans la Drôme et dans l'Hérault. La nuit reste également très chaude, avec des minimales qui ne redescendront pas en dessous des 19 jusqu'à 23 selon le secteur, ce qui inquiète particulièrement les autorités sanitaires. Il s'agit seulement de la deuxième vigilance orange canicule déclenchée au mois de septembre depuis la création du dispositif en 2004. Et puis dans le reste du pays, le temps est resté globalement ensoleillé hier sur les trois quarts du territoire, avec des températures beaucoup plus clémentes au nord, entre 24 et 26 degrés sur la Manche, 25 à 26 en Île-de-France et jusqu'à 31 dans le centre et en Auvergne. Et pour terminer sur une note plus légère, malgré cette chaleur inhabituelle, de nombreux Français ont profité hier d'un week-end ensoleillé avec la suite de la rentrée scolaire. C'est la fin de cette édition. Passez un excellent dimanche.
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5: Voici votre soirée télé pour ce dimanche 6 septembre avec Spider-Man No Way Home ce soir sur TF1. Boîte Noire sur France 2, une soirée cinéma également. Vous pourrez voir la série Broken Wood sur France 3. Du rugby, première journée de top 14, La Rochelle-Toulouse en conclusion donc de cette journée. CIA, les guerres secrètes de l'après 11 septembre, documentaire sur France 5. Et puis enfin sur Capital, Grand Frais, les recettes secrètes du supermarché qui fait craquer les Français. Et 21h10. Bonne soirée télé, excellent dimanche.
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6: Bonsoir à tous. Guerre en Ukraine. Les émissaires américains ont indiqué que les pourparlers avec Kiev ont été significatifs et se poursuivront aussi longtemps qu'il le faudra. Ils se sont entretenus ces derniers jours avec Vladimir Poutine avant de rejoindre l'Ukraine aujourd'hui. Les émissaires seraient porteurs, selon Donald Trump, d'une proposition destinée à mettre fin à la guerre entre les deux pays. Les négociations bloquent essentiellement sur la question territoriale. Météo, après une fin de semaine marquée par la chaleur, le mercure va redescendre en France la semaine prochaine. Une perturbation arrivera par le nord-ouest du pays dès mardi. Les températures descendront de 28 degrés à Paris ce dimanche à 22 mardi et 20 mercredi pour se rapprocher des normales saisonnières. 6 départements du sud restent en vigilance orange à la canicule encore demain. Présidentielle de 2027, François Bayrou a estimé aujourd'hui qu'une victoire de Marine Le Pen serait un drame ultime pour la France. L'ancien Premier ministre s'est même dit favorable à une primaire élargie pour battre le Rassemblement National ainsi que Jean-Luc Mélenchon l'an prochain. Elle devrait réunir celles et ceux qui refusent que les extrêmes l'emportent. Politique, le budget de l'écologie augmentera l'an prochain. C'est ce qu'a assuré Maud Bréjon, la porte-parole du gouvernement. Elle a affirmé que c'est une priorité absolue. Elle a également assuré que les crédits pour supporter les canicules ne seront pas réduits dans le budget qui sera présenté pour 2027. Diplomatie, Ursula von der Leyen est en visite au Groenland pour promouvoir un partenariat fort avec l'Union européenne. La présidente de la Commission européenne a entamé cette visite alors qu'une crise a traversé la géante île arctique en début d'année. Donald Donald Trump avait évoqué la possibilité d'utiliser la force pour prendre ce territoire de 57 000 habitants, faisant pourtant partie du royaume du Danemark. Cinéma, George Clooney ne veut plus réaliser de films. Son dernier long métrage derrière la caméra date de 2023 et il ne compte pas recommencer de sitôt. La cause, ses enfants. Lorsqu'il joue dans un film, il est plus libre de les voir. Il devrait donc se concentrer sur sa carrière d'acteur dans les années à venir.
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5: Un excellent dimanche 6 septembre 2026 avec nous. Bonne fête aux Bertrand, si vous en connaissez, ne les oubliez pas. Et bon anniversaire à vous qui allez souffler vos bougies aujourd'hui. Vous êtes le même jour que Macy Gray, la chanteuse, fête ses 59 ans. Gala, qui avait connu le succès évidemment avec Freed From Desire, fête ses 51 ans. Et dans l'éphéméride de cette journée, la série d'animation française Oggy et les cafards commençait à être diffusée en 6 septembre 1999. Il y a donc déjà 27 ans. Et c'était dans l'émission Les Minicums sur France 3. Ça ne nous rajeunit pas. Belle journée, bon dimanche.
7: Le ciel sera couvert sur une large partie de l'ouest ce lundi 7 septembre le matin, alors que le soleil brillera à l'est. Dans le courant de la journée, le beau temps gagnera du terrain et seule la pointe bretonne sera encore sous les nuages. Côté température, le mercure affichera 22 degrés à Lille, 24 à Bordeaux et 27 à Perpignan le matin. Il fera jusqu'à 27 à Paris, 30 à Limoges.

0: Les Bleus l'ont emporté hier avec un score final de 95 à 69. Si le début du match a été poussif, les joueuses ont su redresser la barre pour l'emporter. Prochaine rencontre face au Nigeria demain. Les tricolores seront de retour sur le parquet à 14h30. Ligue 1, 3 jouera contre Strasbourg à 15h aujourd'hui dans le cadre de la troisième journée de compétition. Angers affrontera Rennes à 17h15 et la journée se terminera par la rencontre entre Marseille et le Paris FC à 20h45. Monaco est premier au classement provisoire devant Lyon et Lille, tandis que Le Havre, Toulouse et Auxerre sont derniers de ce classement. De son côté, le Paris Saint-Germain est passé à côté de son début de saison, mais ne se fait pas de mouron pour autant. Le club affiche une victoire en 3 matchs depuis la reprise de la compétition. Il s'est notamment incliné à domicile face à Monaco avec un score final de 2-1. Luis Enrique a de son côté souligné les aspects positifs et la bonne condition physique de son équipe, malgré une préparation qui a été tardive. Judo, Teddy Riner est forfait pour les championnats du monde. À cause d'une blessure à l'épaule, le sportif tricolore doit renoncer à cette compétition. Il a précisé que l'évolution de cette blessure qu'il s'est faite cet été ne lui permettra donc pas de participer au championnat de Bakou. Sa priorité reste de récupérer pour revenir dans de meilleures conditions. Formule 1, Pierre Gasly part aujourd'hui en pole position au Grand Prix d'Italie. Le pilote d'Alpine a réalisé une belle performance hier lors des qualifications. Sa pole position est d'ailleurs une première tricolore depuis 1997. Les deux Ferrari occupent quant à elles les 4e et 5e positions. MMA, le français Saladin Parnasse a fait une entrée fracassante à l'UFC. Il a battu hier son adversaire Dan Hooker par KO à l'Accor Arena de Paris. Le combattant de 28 ans a foudroyé son adversaire au premier round. Après sa victoire, il a déjà demandé un nouveau combat.
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3: Le métier du jour. L'ingénieur du son est le magicien derrière nos expériences auditives. Dans un studio ou sur scène, il capte, mixe et transforme les sons pour que chaque note, voix ou effet soit parfait. Il maîtrise microphone, console et logiciel, équilibre les niveaux, supprime les bruits indésirables et donne vie aux enregistrements. Sa mission, faire ressortir l'émotion et la clarté dans chaque production, du podcast au concert. Entre technique et créativité, c'est lui qui fait que ce qu'on entend touche vraiment nos oreilles et notre cœur.
4: Shakira Isabelle Mebarak Ripoll est une chanteuse, autrice, compositrice et danseuse colombienne. Elle est née le 2 février 1977 à Barranquilla, en Colombie. Son prénom Shakira vient de l'arabe. Il signifie « reconnaissante ». Son père est d'origine libanaise, sa mère est colombienne. Très jeune, Shakira montre un talent pour la musique. Elle écrit sa première chanson à l'âge de 8 ans. Elle apprend aussi la danse orientale. Cette danse deviendra une partie importante de son style. À 13 ans, elle signe son premier contrat avec une maison de disques. Ses deux premiers albums ne rencontrent pas le succès. Elle persévère. En 1995, elle sort l'album Pies Descalzos. Cet album la rend célèbre en Amérique latine. Sa musique mélange pop, rock et influence latino-américaine. En 1998, elle confirme son succès avec l'album Donde Están Los Ladrones. La critique salue sa voix puissante et son écriture personnelle. En 2001, Shakira commence une carrière internationale. Elle sort son premier album en anglais, Laundry Service. La chanson Whenever, Wherever devient un succès mondial. Shakira est connue pour sa voix unique. Elle est aussi reconnue pour son style de danse des hanches. Son image artistique mélange culture latino, arabe et occidentale. Au fil des années, elle sort plusieurs albums à succès. Elle chante en espagnol et en anglais, parfois aussi en français et en arabe. En 2010, sa chanson Waka Waka devient l'hymne de la Coupe du Monde de football. Elle se produit lors de grands événements internationaux. Shakira s'engage aussi dans l'action humanitaire. Elle fonde la fondation Pies Descalzos. Cette fondation aide à l'éducation des enfants en Colombie. Aujourd'hui, Shakira est l'une des artistes latino-américaines les plus influentes au monde. Elle a vendu des millions d'albums. Elle a marqué l'histoire de la musique populaire internationale.
5: Bonjour, bonjour à tous. À la une, le ministère de l'Intérieur a renforcé hier la sécurité autour des lieux de culte juifs sur l'ensemble du territoire. Le ministre Laurent Nunez a demandé au préfet la vigilance extrême à l'approche des trois grandes fêtes juives ce mois-ci, le 11 septembre, le 20 et le 25. Le dispositif Sentinelle va être renforcé pour surveiller les synagogues, écoles confessionnelles et lieux de rassemblement communautaire pendant tout le mois. Cette décision intervient alors que 532 actes antisémites ont déjà été recensés en France depuis le début de l'année 2026. C'est 18% de moins que l'année dernière sur la même période, mais avec un pic important au mois de mars lié aux tensions au Proche-Orient. Et puis selon des notes internes du ministère, la menace terroriste reste jugée élevée sur le territoire pendant cette période de fête. Les préfets ont reçu pour instruction de renforcer la surveillance de plusieurs individus jugés suspects. Et puis la France vit un épisode de canicule tout à fait exceptionnel pour un mois de septembre. 7 départements du sud pays sont placés en vigilance.

0: 9 degrés hier à Narbonne et à Perpignan, avec des pointes annoncées jusqu'à 40 dans le Gard. Dans les détails, le maximal a atteint 36 à 38 degrés en Ardèche, 35 à 38 degrés dans l'Aude, 39 dans la Drôme et dans l'Hérault. La nuit reste également très chaude, avec des minimales qui ne redescendront pas en dessous des 19 jusqu'à 23 selon le secteur, ce qui inquiète particulièrement les autorités sanitaires. Il s'agit seulement de la deuxième vigilance orange canicule déclenchée au mois de septembre, depuis la création du dispositif en 2004. Et puis dans le reste du pays, le temps est resté globalement ensoleillé hier sur les trois quarts du territoire, avec des températures beaucoup plus clémentes au nord, entre 24 et 26 degrés et sur la Manche, 25 à 26 en Île-de-France et jusqu'à 31 dans le centre et en Auvergne. Et pour terminer sur une note plus légère, malgré cette chaleur inhabituelle, de nombreux Français ont profité hier d'un week-end ensoleillé avec la suite de la rentrée scolaire. C'est la France a été déçue, passez un excellent dimanche.
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2: Voici votre soirée télé pour ce dimanche 6 septembre avec Spider-Man No Way Home ce soir sur TF1. Boîte Noire sur France 2, une soirée cinéma également. Vous pourrez voir la série Broken Wood sur France 3. Du rugby, première journée de top 14, La Rochelle-Toulouse en conclusion donc de cette journée. CIA, les guerres secrètes de l'après 11 septembre, documentaire sur France 5. Et puis enfin sur Capital, Grand Frais, les recettes secrètes du supermarché qui fait craquer les Français, les 21h10. Bonne soirée télé, excellent dimanche.
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3: Bonsoir à tous. Guerre en Ukraine. Les émissaires américains ont indiqué que les pourparlers avec Kiev ont été significatifs et se poursuivront aussi longtemps qu'il le faudra. Ils se sont entretenus ces derniers jours avec Vladimir Poutine avant de rejoindre l'Ukraine aujourd'hui. Les émissaires seraient porteurs, selon Donald Trump, d'une proposition destinée à mettre fin à la guerre entre les deux pays. Les négociations bloquent essentiellement sur la question territoriale. Météo, après une fin de semaine marquée par la chaleur, le mercure va redescendre en France la semaine prochaine. Une perturbation arrivera par le nord-ouest du pays dès mardi. Les températures descendront de 28 degrés à Paris ce dimanche à 22 mardi et 20 mercredi pour se rapprocher des normales saisonnières. 6 départements du sud restent en vigilance orange à la canicule encore demain. Présidentielle de 2027, François Bayrou a estimé aujourd'hui qu'une victoire de Marine Le Pen serait un drame ultime pour la France. L'ancien Premier ministre s'est même dit favorable à une primaire élargie pour battre le Rassemblement National ainsi que Jean-Luc Mélenchon l'an prochain. Elle devrait réunir celles et ceux qui refusent que les extrêmes l'emportent. Politique, le budget de l'écologie augmentera l'an prochain. C'est ce qu'a assuré Maud Bréjon, la porte-parole du gouvernement. Elle a affirmé que c'est une priorité absolue. Elle a également assuré que les crédits pour supporter les canicules ne seront pas réduits dans le budget qui sera présenté pour 2027. Diplomatie, Ursula von der Leyen est en visite au Groenland pour promouvoir un partenariat fort avec l'Union européenne. La présidente de la Commission européenne a entamé cette visite alors qu'une crise a traversé la géante île arctique en début d'année. Donald Trump avait évoqué la possibilité d'utiliser la force pour prendre ce territoire de 57 000 habitants, faisant pourtant partie du royaume du Danemark. Cinéma, George Clooney ne veut plus réaliser de films. Son dernier long métrage derrière la caméra date de 2023 et il ne compte pas recommencer de sitôt. La cause, ses enfants. Lorsqu'il joue dans un film, il est plus libre de les voir. Il devrait donc se concentrer sur sa carrière d'acteur dans les années à venir.
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2: Un excellent dimanche 6 septembre 2026 avec nous. Bonne fête aux Bertrands, si vous en connaissez, ne les oubliez pas. Et bon anniversaire à vous qui allez souffler vos bougies aujourd'hui. Vous êtes le même jour que Macy Gray, la chanteuse, fête ses 59 ans. Gala, qui avait connu le succès évidemment avec Freed From Desire, fête ses 51 ans. Et dans l'éphéméride de cette journée, la série d'animation française Oggy et les Cafards commençait à être diffusée en 6 septembre 1999. Il y a donc déjà 27 ans. Et c'était dans l'émission Les Minicums sur France 3. Ça ne nous rajeunit pas. Belle journée, bon dimanche.
4: Le ciel sera couvert sur une large partie de l'ouest ce lundi 7 septembre le matin, alors que le soleil brillera à l'est. Dans le courant de la journée, le beau temps gagnera du terrain et seule la pointe bretonne sera encore sous les nuages. Côté température, le mercure affichera 22 degrés à Lille, 24 à Bordeaux et 27 à Perpignan le matin. Il fera jusqu'à 27 à Paris, 30 à Limoges et 35 à Lyon au plus chaud de la journée. Très belle journée à tous.
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5: Bonjour à tous. Coupe du monde de basket. Les Françaises se sont qualifiées pour les quarts de finale après leur victoire face à la Corée du Sud. Les Bleus l'ont emporté hier avec un score final de 95 à 69. Si le début du match a été poussif, les joueuses ont su redresser la barre pour l'emporter. Prochaine rencontre face au Nigeria demain. Les tricolores seront de retour sur le parquet à 14h30. Ligue 1, 3 jouera contre Strasbourg à 15h aujourd'hui dans le cadre de la troisième journée de compétition. Angers affrontera Rennes à 17h15 et la journée se terminera par la rencontre entre Marseille et le Paris FC à 20h45. Monaco est premier au classement provisoire devant Lyon et Lille, tandis que Le Havre, Toulouse et Auxerre sont derniers de ce classement. De son côté, le Paris Saint-Germain est passé à côté de son début de saison, mais ne se fait pas de mouron pour autant. Le club affiche une victoire en 3 matchs depuis la reprise de la compétition. Il s'est notamment incliné à domicile face à Monaco avec un score final de 2-1. Luis Enrique a de son côté souligné les aspects positifs et la bonne condition physique de son équipe, malgré une préparation qui a été tardive. Judo, Teddy Riner est forfait pour les championnats du monde. À cause d'une blessure à l'épaule, le sportif tricolore doit renoncer à cette compétition. Il a précisé que l'évolution de cette blessure qu'il s'est faite cet été ne lui permettra donc pas de participer au championnat de Bakou. Sa priorité reste de récupérer pour revenir dans de meilleures conditions. Formule 1, Pierre Gasly part aujourd'hui en pole position au Grand Prix d'Italie. Le pilote d'Alpine a réalisé une belle performance hier lors des qualifications. Sa pole position est d'ailleurs une première tricolore depuis 1997. Les deux Ferrari occupent quant à elles les 4e et 5e positions. MMA, le français Saladin Parnasse a fait une entrée fracassante à l'UFC. Il a battu hier son adversaire Dan Hooker par KO à l'Accor Arena de Paris. Le combattant de 28 ans a foudroyé son adversaire au premier round. Après sa victoire, il a déjà demandé un nouveau combat.
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0: Bonjour, bonjour à tous. À la une, le ministère de l'Intérieur a renforcé hier la sécurité autour des lieux de culte juifs sur l'ensemble du territoire. Le ministre Laurent Nunez a demandé au préfet la vigilance extrême à l'approche des trois grandes fêtes juives.

0: Et puis selon des notes internes du ministère, la menace terroriste reste jugée élevée sur le territoire pendant cette période de fête. Les préfets ont reçu pour instruction de renforcer la surveillance de plusieurs individus jugés suspects. Et puis la France vit un épisode de canicule tout à fait exceptionnel pour un mois de septembre. 7 départements du sud pays sont placés en vigilance orange depuis hier. L'Ardèche, l'Aude, la Drôme, le Gard, l'Hérault, les Pyrénées-Orientales et le Vaucluse depuis. Les températures ont grimpé jusqu'à 39 degrés hier à Narbonne et à Perpignan, avec des pointes annoncées jusqu'à 40 dans le Gard. Dans les détails, le maximal a atteint 36 à 38 degrés en Ardèche, 35 à 38 degrés dans l'Aude, 39 dans la Drôme et dans l'Hérault. La nuit reste également très chaude, avec des minimales qui ne redescendront pas en dessous des 19 jusqu'à 23 selon le secteur, ce qui inquiète particulièrement les autorités sanitaires. Il s'agit seulement de la deuxième vigilance orange canicule déclenchée au mois de septembre depuis la création du dispositif en 2004. Et puis dans le reste du pays, le temps est resté globalement ensoleillé hier sur les trois quarts du territoire, avec des températures beaucoup plus clémentes au nord, entre 24 et 26 degrés sur la Manche, 25 à 26 en Île-de-France et jusqu'à 31 dans le centre et en Auvergne. Et pour terminer sur une note plus légère, malgré cette chaleur inhabituelle, de nombreux Français ont profité hier d'un week-end ensoleillé avec la suite de la rentrée scolaire. C'est la fin de cette édition, passez un excellent dimanche.
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2: Voici votre soirée télé pour ce dimanche 6 septembre avec Spider-Man No Way Home ce soir sur TF1. Boîte Noire sur France 2, une soirée cinéma également. Vous pourrez voir la série Broken Wood sur France 3. Du rugby, première journée de Top 14, La Rochelle-Toulouse en conclusion donc de cette journée. CIA, les guerres secrètes de l'après 11 septembre, documentaire sur France 5. Et puis enfin sur Capital, Grand Frais, les recettes secrètes du supermarché qui fait craquer les Français, les 21h10. Bonne soirée télé, excellent dimanche.
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3: Bonsoir à tous. Guerre en Ukraine, les émissaires américains ont indiqué que les pourparlers avec Kiev ont été significatifs et se poursuivront aussi longtemps qu'il le faudra. Ils se sont entretenus ces derniers jours avec Vladimir Poutine avant de rejoindre l'Ukraine aujourd'hui. Les émissaires seraient porteurs, selon Donald Trump, d'une proposition destinée à mettre fin à la guerre entre les deux pays. Les négociations bloquent essentiellement sur la question territoriale. Météo, après une fin de semaine marquée par la chaleur, le mercure va redescendre en France la semaine prochaine. Une perturbation arrivera par le nord-ouest du pays dès mardi. Les températures descendront de 28 degrés à Paris ce dimanche à 22 mardi et 20 mercredi pour se rapprocher des normales saisonnières. 6 départements du sud restent en vigilance orange à la canicule encore demain. Présidentielle de 2027, François Bayrou a estimé aujourd'hui qu'une victoire de Marine Le Pen serait un drame ultime pour la France. L'ancien Premier ministre s'est même dit favorable à une primaire élargie pour battre le Rassemblement National ainsi que Jean-Luc Mélenchon l'an prochain. Elle devrait réunir celles et ceux qui refusent que les extrêmes l'emportent. Politique, le budget de l'écologie augmentera l'an prochain. C'est ce qu'a assuré Maud Bréjon, la porte-parole du gouvernement. Elle a affirmé que c'est une priorité absolue. Elle a également assuré que les crédits pour supporter les canicules ne seront pas réduits dans le budget qui sera présenté pour 2027.

0: alors qu'une crise a traversé la géante île arctique en début d'année. Donald Trump avait évoqué la possibilité d'utiliser la force pour prendre ce territoire de 57 000 habitants, faisant pourtant partie du royaume du Danemark. Cinéma, George Clooney ne veut plus réaliser de films. Son dernier long métrage derrière la caméra date de 2023 et il ne compte pas recommencer de sitôt. La cause, ses enfants. Lorsqu'il joue dans un film, il est plus libre de les voir. Il devrait donc se concentrer sur sa carrière d'acteur dans les années à venir.
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2: Un excellent dimanche 6 septembre 2026 avec nous. Bonne fête aux Bertrands, si vous en connaissez, ne les oubliez pas. Et bon anniversaire à vous qui allez souffrir.
3: 22h.
2: Si vous êtes le même jour que Macy Gray, la chanteuse, fête ses 59 ans. Gala, qui avait connu le succès évidemment avec Freed From Desire, fête ses 51 ans. Et dans l'éphéméride de cette journée, la série d'animation française Oggy et les Cafards commençait à être diffusée en 6 septembre 1999. Il y a donc déjà 27 ans. Et c'était dans l'émission Les Minicums sur France 3. Ça ne nous rajeunit pas. Belle journée, bon dimanche.
4: Le ciel sera couvert sur une large partie de l'ouest ce lundi 7 septembre le matin, alors que le soleil brillera à l'est. Dans le courant de la journée, le beau temps gagnera du terrain et seule la pointe bretonne sera encore sous les nuages. Côté température, le mercure affichera 22 degrés à Lille, 24 à Bordeaux et 27 à Perpignan le matin.

0: Les Bleus l'ont emporté hier avec un score final de 95 à 69. Si le début du match a été poussif, les joueuses ont su redresser la barre pour l'emporter. Prochaine rencontre face au Nigeria demain. Les tricolores seront de retour sur le parquet à 14h30. Ligue 1, 3 jouera contre Strasbourg à 15h aujourd'hui dans le cadre de la troisième journée de compétition. Angers affrontera Rennes à 17h15 et la journée se terminera par la rencontre entre Marseille et le Paris FC à 20h45. Monaco est premier au classement provisoire devant Lyon et Lille, tandis que Le Havre, Toulouse et Auxerre sont derniers de ce classement. De son côté, le Paris Saint-Germain est passé à côté de son début de saison, mais ne se fait pas de mouron pour autant. Le club affiche une victoire en 3 matchs depuis la reprise de la compétition. Il s'est notamment incliné à domicile face à Monaco avec un score final de 2-1. Luis Enrique a de son côté souligné les aspects positifs et la bonne condition physique de son équipe malgré une préparation qui a été tardive. Judo, Teddy Riner est forfait pour les championnats du monde. À cause d'une blessure à l'épaule, le sportif tricolore doit renoncer à cette compétition. Il a précisé que l'évolution de cette blessure qu'il s'est faite cet été ne lui permettra donc pas de participer au championnat de Bakou. Sa priorité reste de récupérer pour revenir dans de meilleures conditions. Formule 1, Pierre Gasly part aujourd'hui en pole position au Grand Prix d'Italie. Le pilote d'Alpine a réalisé une belle performance hier lors des qualifications. Sa pole position est d'ailleurs une première tricolore depuis 1997. Les deux Ferrari occupent quant à elles les 4e et 5e positions. MMA, le français Saladin Parnasse a fait une entrée fracassante à l'UFC. Il a battu hier son adversaire Dan Hooker par KO à l'Accor Arena de Paris. Le combattant de 28 ans a foudroyé son adversaire au premier round. Après sa victoire, il a déjà demandé un nouveau combat.
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3: Bonjour, bonjour à tous. À la une, le ministère de l'Intérieur a renforcé hier la sécurité autour des lieux de culte juifs sur l'ensemble du territoire. Le ministre Laurent Minez a demandé au préfet la vigilance extrême à l'approche des 3 grandes fêtes juives ce mois-ci, le 11 septembre, le 20 et le 25. Le dispositif Sentinelle va être renforcé pour surveiller les synagogues, écoles confessionnelles et lieux de rassemblement communautaire pendant tout le mois. Cette décision intervient alors que 532 actes antisémites ont déjà été recensés en France depuis le début de l'année 2026. C'est 18% de moins que l'année dernière sur la même période, mais avec un pic important au mois de mars lié aux tensions au Proche-Orient. Et puis selon des notes internes du ministère, la menace terroriste reste jugée élevée sur le territoire pendant cette période de fête. Les préfets ont reçu pour instruction de renforcer la surveillance de plusieurs individus jugés suspects. Et puis la France vit un épisode de canicule tout à fait exceptionnel pour un mois de septembre. 7 départements du sud pays sont placés en vigilance orange.

0: Narbonne et à Perpignan, avec des pointes annoncées jusqu'à 40 dans le Gard. Dans les détails, le maximal a atteint 36 à 38 degrés en Ardèche, 35 à 38 degrés dans l'Aude, 39 dans la Drôme et dans l'Hérault. La nuit reste également très chaude, avec des minimales qui ne redescendront pas en dessous des 19 jusqu'à 23 selon le secteur, ce qui inquiète particulièrement les autorités sanitaires. Il s'agit seulement de la deuxième vigilance orange canicule déclenchée au mois de septembre depuis la création du dispositif en 2004. Et puis dans le reste du pays, le temps est resté globalement ensoleillé hier sur les trois quarts du territoire, avec des températures beaucoup plus clémentes au nord, entre 24 et 26 degrés sur la Manche, 25 à 26 en Île-de-France et jusqu'à 31 dans le centre et en Auvergne. Et pour terminer sur une note plus légère, malgré cette chaleur inhabituelle, de nombreux Français ont profité hier d'un week-end ensoleillé avec la suite de la rentrée scolaire. C'est la fin de cette édition, passez un excellent dimanche.
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2: Voici votre soirée télé pour ce dimanche 6 septembre avec Spider-Man No Way Home ce soir sur TF1. Boîte Noire sur France 2, une soirée cinéma également. Vous pourrez voir la série Broken Wood sur France 3. Du rugby, première journée de Top 14, La Rochelle-Toulouse en conclusion donc de cette journée. CIA, les guerres secrètes de l'après 11 septembre, documentaire sur France 5. Et puis enfin sur Capital, grands frais, les recettes secrètes du supermarché qui fait craquer les Français. Et 21h10. Bonne soirée télé, excellent dimanche.
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3: Bonsoir à tous. Guerre en Ukraine, les émissaires américains ont indiqué que les pourparlers avec Kiev ont été significatifs et se poursuivront aussi longtemps qu'il le faudra. Ils se sont entretenus ces derniers jours avec Vladimir Poutine avant de rejoindre l'Ukraine aujourd'hui. Les émissaires seraient porteurs, selon Donald Trump, d'une proposition destinée à mettre fin à la guerre entre les deux pays. Les négociations bloquent essentiellement sur la question territoriale. Météo, après une fin de semaine marquée par la chaleur, le mercure va redescendre en France la semaine prochaine. Une perturbation arrivera par le nord-ouest du pays dès mardi. Les températures descendront de 28 degrés à Paris ce dimanche à 22 mardi et 20 mercredi pour se rapprocher des normales saisonnières. 6 départements du sud restent en vigilance orange à la canicule encore demain. Présidentielle de 2027, François Bayrou a estimé aujourd'hui qu'une victoire de Marine Le Pen serait un drame ultime pour la France. L'ancien Premier ministre s'est même dit favorable à une primaire élargie pour battre le Rassemblement National ainsi que Jean-Luc Mélenchon l'an prochain. Elle devrait réunir celles et ceux qui refusent que les extrêmes l'emportent. Politique, le budget de l'écologie augmentera l'an prochain. C'est ce qu'a assuré Maud Bréjon, la porte-parole du gouvernement. Elle a affirmé que c'est une priorité absolue. Elle a également assuré que les crédits pour supporter les canicules ne seront pas réduits dans le budget qui sera présenté pour 2027. Diplomatie, Ursula von der Leyen est en visite au Groenland pour promouvoir un partenariat fort avec l'Union européenne. La présidente de la Commission européenne a entamé cette visite alors qu'une crise a traversé la géante île arctique en début d'année. Donald Trump avait évoqué la possibilité d'utiliser la force pour prendre ce territoire de 57 000 habitants, faisant pourtant partie du royaume du Danemark. Cinéma, George Clooney ne veut plus réaliser de films. Son dernier long métrage derrière la caméra date de 2023 et il ne compte pas recommencer de sitôt. La cause, ses enfants. Lorsqu'il joue dans un film, il est plus libre de les voir. Il devrait donc se concentrer sur sa carrière d'acteur dans les années à venir.
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2: Un excellent dimanche 6 septembre 2026 avec nous. Bonne fête aux Bertrands, si vous en connaissez, ne les oubliez pas. Et bon anniversaire à vous qui allez souffler vos bougies aujourd'hui. Vous êtes le même jour que Macy Gray, la chanteuse, fête ses 59 ans. Gala, qui avait connu le succès évidemment avec Freed From Desire, fête ses 51 ans. Et dans l'éphéméride de cette journée, la série d'animation française Oggy et les Cafards commençait à être diffusée en 6 septembre 1999. Il y a donc déjà 27 ans. Et c'était dans l'émission Les Minicums sur France 3. Ça ne nous rajeunit pas. Belle journée, bon dimanche.
4: Le ciel sera couvert sur une large partie de l'ouest ce lundi 7 septembre le matin, alors que le soleil brillera à l'est. Dans le courant de la journée, le beau temps gagnera du terrain et seule la pointe bretonne sera encore sous les nuages. Côté température, le mercure affichera 22 degrés à Lille, 24 à Bordeaux et 27 à Perpignan le matin. Il fera jusqu'à 27 à Paris, 30 à Limoges et 35 à Lyon au plus chaud de la journée. Très belle journée à tous.
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5: Bonjour à tous. Coupe du monde de basket, les Françaises se sont qualifiées pour les quarts de finale après leur victoire face à la Corée du Sud. Les Bleus l'ont emporté hier avec un score final de 95 à 69. Si le début du match a été poussif, les joueuses ont su redresser la barre pour l'emporter. Prochaine rencontre face au Nigeria demain. Les tricolores seront de retour sur le parquet à 14h30. Ligue 1 3 jouera contre Strasbourg à 15h aujourd'hui dans le cadre de la troisième journée de compétition. Angers affrontera Rennes à 17h15 et la journée se terminera par la rencontre entre Marseille et le Paris FC à 20h45. Monaco est premier au classement provisoire devant Lyon et Lille, tandis que Le Havre, Toulouse et Auxerre sont derniers de ce classement. De son côté, le Paris Saint-Germain est passé à côté de son début de saison, mais ne se fait pas de mouron pour autant. Le club affiche une victoire en trois matchs depuis la reprise de la compétition. Il s'est notamment incliné à domicile face à Monaco avec un score final de 2-1. Luis Enrique a de son côté souligné les aspects positifs et la bonne condition physique de son équipe, malgré une préparation qui a été tardive. Judo, Teddy Riner est forfait pour les championnats du monde. À cause d'une blessure à l'épaule, le sportif tricolore doit renoncer à cette compétition. Il a précisé que l'évolution de cette blessure qu'il s'est faite cet été ne lui permettra donc pas de participer au championnat de Bakou. Sa priorité reste de récupérer pour revenir dans de meilleures conditions. Formule 1, Pierre Gasly part aujourd'hui en pole position au Grand Prix d'Italie. Le pilote d'Alpine a réalisé une belle performance hier lors des qualifications. Sa pole position est d'ailleurs une première tricolore depuis 1997. Les deux Ferrari occupent quant à elles les 4e et 5e positions. MMA, le français Saladin Parnasse a fait une entrée fracassante à l'UFC. Il a battu hier son adversaire Dan Hooker par KO à l'Accor Arena de Paris. Le combattant de 28 ans a foudroyé son adversaire au premier round. Après sa victoire, il a déjà demandé un nouveau combat.
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0: Bonjour, bonjour à tous. À la une, le ministère de l'Intérieur a renforcé hier la sécurité autour des lieux de culte juifs sur l'ensemble du territoire. Le ministre Laurent Nunez a demandé au préfet la vigilance extrême à l'approche des trois grandes fêtes juives ce mois-ci, le 11 septembre, le 20 et le 25. Le dispositif Sentinelle va être renforcé pour surveiller les synagogues, écoles confessionnelles et lieux de rassemblement communautaire pendant tout le mois. Cette décision intervient alors que 532 actes antisémites ont déjà été recensés en France depuis le début de l'année 2026. C'est 18% de moins que l'année dernière sur la même période, mais avec un pic important au mois de mars lié aux tensions au Proche-Orient. Et puis selon des notes internes du ministère, la menace terroriste reste jugée élevée sur le territoire pendant cette période de fête. Les préfets ont reçu pour instruction de renforcer la surveillance de plusieurs individus jugés suspects. Et puis la France vit un épisode de canicule tout à fait exceptionnel pour un mois de septembre. 7 départements du sud-pays sont placés en vigilance orange depuis

0: Narbonne et à Perpignan, avec des pointes annoncées jusqu'à 40 dans le Gard. Dans les détails, le maximal a atteint 36 à 38 degrés en Ardèche, 35 à 38 degrés dans l'Aude, 39 dans la Drôme et dans l'Hérault. La nuit reste également très chaude, avec des minimales qui ne redescendront pas en dessous des 19 jusqu'à 23 selon le secteur, ce qui inquiète particulièrement les autorités sanitaires. Il s'agit seulement de la deuxième vigilance orange canicule déclenchée au mois de septembre depuis la création du dispositif en 2004. Et puis dans le reste du pays, le temps est resté globalement ensoleillé hier sur les trois quarts du territoire, avec des températures beaucoup plus clémentes au nord, entre 24 et 26 degrés sur la Manche, 25 à 26 en Île-de-France et jusqu'à 31 dans le centre et en Auvergne. Et pour terminer sur une note plus légère, malgré cette chaleur inhabituelle, de nombreux Français ont profité hier d'un week-end ensoleillé avec la suite de la rentrée scolaire. C'est la fin de cette édition. Passez un excellent dimanche.
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2: Voici votre soirée télé pour ce dimanche 6 septembre avec Spider-Man No Way Home ce soir sur TF1. Boîte Noire sur France 2, une soirée cinéma également. Vous pourrez voir la série Brokenwood sur France 3. Du rugby, première journée de Top 14, La Rochelle-Toulouse en conclusion donc de cette journée. CIA, les guerres secrètes de l'après 11 septembre, documentaire sur France 5. Et puis enfin sur Capital, grands frais, les recettes secrètes du supermarché qui fait craquer les Français. Les 21h10. Bonne soirée télé, excellent dimanche.
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3: Bonsoir à tous. Guerre en Ukraine. Les émissaires américains ont indiqué que les pourparlers avec Kiev ont été significatifs et se poursuivront aussi longtemps qu'il le faudra. Ils se sont entretenus ces derniers jours avec Vladimir Poutine avant de rejoindre l'Ukraine aujourd'hui. Les émissaires seraient porteurs, selon Donald Trump, d'une proposition destinée à mettre fin à la guerre entre les deux pays. Les négociations bloquent essentiellement sur la question territoriale. Météo, après une fin de semaine marquée par la chaleur, le mercure va redescendre en France la semaine prochaine. Une perturbation arrivera par le nord-ouest du pays dès mardi. Les températures descendront de 28 degrés à Paris ce dimanche à 22 mardi et 20 mercredi pour se rapprocher des normales saisonnières. 6 départements du sud restent en vigilance orange à la canicule encore demain. Présidentielle de 2027, François Bayrou a estimé aujourd'hui qu'une victoire de Marine Le Pen serait un drame ultime pour la France. L'ancien Premier ministre s'est même dit favorable à une primaire élargie pour battre le Rassemblement National ainsi que Jean-Luc Mélenchon l'an prochain. Elle devrait réunir celles et ceux qui refusent que les extrêmes l'emportent. Politique, le budget de l'écologie augmentera l'an prochain. C'est ce qu'a assuré Maud Bréjon, la porte-parole du gouvernement. Elle a affirmé que c'est une priorité absolue. Elle a également assuré que les crédits pour supporter les canicules ne seront pas réduits dans le budget qui sera présenté pour 2027. Diplomatie, Ursula von der Leyen est en visite au Groenland pour promouvoir un partenariat fort avec l'Union européenne. La présidente de la Commission européenne a entamé cette visite alors qu'une crise a traversé la géante île arctique en début d'année. Donald Trump avait évoqué la possibilité d'utiliser la force pour prendre ce territoire de 57 000 habitants, faisant pourtant partie du royaume du Danemark. Cinéma, George Clooney ne veut plus réaliser de films. Son dernier long métrage derrière la caméra date de 2023 et il ne compte pas recommencer de sitôt. La cause, ses enfants. Lorsqu'il joue dans un film, il est plus libre de les voir. Il devrait donc se concentrer sur sa carrière d'acteur dans les années à venir.
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2: Un excellent dimanche 6 septembre 2026 avec nous. Bonne fête aux Bertrands, si vous en connaissez, ne les oubliez pas. Et bon anniversaire à vous qui allez souffler vos bougies aujourd'hui. Vous êtes le même jour que Macy Gray, la chanteuse, fête ses 59 ans. Gala, qui avait connu le succès évidemment avec Freed From Desire, fête ses 51 ans. Et dans l'éphéméride de cette journée, la série d'animation française Oggy et les Cafards commençait à être diffusée en 6 septembre 1999. Il y a donc déjà 27 ans. Et c'était dans l'émission Les Minicums sur France 3. Ça ne nous rajeunit pas. Belle journée, bon dimanche.
4: Le ciel sera couvert sur une large partie de l'ouest ce lundi 7 septembre le matin, alors que le soleil brillera à l'est. Dans le courant de la journée, le beau temps gagnera du terrain et seule la pointe bretonne sera encore sous les nuages. Côté température, le mercure affichera 22 degrés à Lille, 24 à Bordeaux et 27 à Perpignan le matin. Il fera jusqu'à 27 à Paris, 30 à Limoges et 35 à Lyon au plus chaud.

0: Les Bleus l'ont emporté hier avec un score final de 95 à 69. Si le début du match a été poussif, les joueuses ont su redresser la barre pour l'emporter. Prochaine rencontre face au Nigeria demain. Les tricolores seront de retour sur le parquet à 14h30. Ligue 1 3 jouera contre Strasbourg à 15h aujourd'hui dans le cadre de la troisième journée de compétition. Angers affrontera Rennes à 17h15 et la journée se terminera par la rencontre entre Marseille et le Paris FC à 20h45. Monaco est premier au classement provisoire devant Lyon et Lille, tandis que Le Havre, Toulouse et Auxerre sont derniers de ce classement. De son côté, le Paris Saint-Germain est passé à côté de son début de saison, mais ne se fait pas de mouron pour autant. Le club affiche une victoire en trois matchs depuis la reprise de la compétition. Il s'est notamment incliné à domicile face à Monaco avec un score final de 2-1. Luis Enrique a de son côté souligné les aspects positifs et la bonne condition physique de son équipe, malgré une préparation qui a été tardive. Judo, Teddy Riner est forfait pour les championnats du monde. À cause d'une blessure à l'épaule, le sportif tricolore doit renoncer à cette compétition. Il a précisé que l'évolution de cette blessure qu'il s'est faite cet été ne lui permettra donc pas de participer au championnat de Bakou. Sa priorité reste de récupérer pour revenir dans de meilleures conditions. Formule 1, Pierre Gasly part aujourd'hui en pole position au Grand Prix d'Italie. Le pilote d'Alpine a réalisé une belle performance hier lors des qualifications. Sa pole position est d'ailleurs une première tricolore depuis 1997. Les deux Ferrari occupent quant à elles les 4e et 5e positions. MMA, le français Saladin Parnasse a fait une entrée fracassante à l'UFC. Il a battu hier son adversaire Dan Hooker par KO à l'Accor Arena de Paris. Le combattant de 28 ans a foudroyé son adversaire au premier round. Après sa victoire, il a déjà demandé un nouveau combat.
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3: Bonjour, bonjour à tous. À la une, le ministère de l'Intérieur a renforcé hier la sécurité autour des lieux de culte juifs sur l'ensemble du territoire. Le ministre Laurent Nunez a demandé au préfet la vigilance extrême à l'approche des trois grandes fêtes juives ce mois-ci, le 11 septembre, le 20 et le 25. Le dispositif Sentinelle va être renforcé pour surveiller les synagogues, écoles confessionnelles et lieux de rassemblement communautaire pendant tout le mois. Cette décision intervient alors que 532 actes antisémites ont déjà été recensés en France depuis le début de l'année 2026. C'est 18% de moins que l'année dernière sur la même période, mais avec un pic important au mois de mars lié aux tensions au Proche-Orient. Et puis selon des notes internes du ministère, la menace terroriste reste jugée élevée sur le territoire pendant cette période de fête. Les préfets ont reçu pour instruction de renforcer la surveillance de plusieurs individus jugés suspects. Et puis la France vit un épisode de canicule tout à fait exceptionnel pour un mois de septembre. 7 départements du sud-pays sont placés en vigilance orange.

0: 39 degrés hier à Narbonne et à Perpignan, avec des pointes annoncées jusqu'à 40 dans le Gard. Dans les détails, le maximal a atteint 36 à 38 degrés en Ardèche, 35 à 38 degrés dans l'Aude, 39 dans la Drôme et dans l'Hérault. La nuit reste également très chaude, avec des minimales qui ne redescendront pas en dessous des 19 jusqu'à 23 selon le secteur, ce qui inquiète particulièrement les autorités sanitaires. Il s'agit seulement de la deuxième vigilance orange canicule déclenchée au mois de septembre depuis la création du dispositif en 2004. Et puis dans le reste du pays, le temps est resté globalement ensoleillé hier sur les trois quarts du territoire avec des températures beaucoup plus clémentes au nord entre 24 et 26 degrés et sur la Manche 25 à 26 en Île-de-France et jusqu'à 31 dans le centre et en Auvergne. Et pour terminer sur une note plus légère, malgré cette chaleur inhabituelle, de nombreux Français ont profité hier d'un week-end ensoleillé avec la suite de la rentrée scolaire. C'est la France a été déçue, passez un excellent dimanche.
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2: Voici votre soirée télé pour ce dimanche 6 septembre avec Spider-Man No Way Home ce soir sur TF1. Boîte Noire sur France 2, une soirée cinéma également. Vous pourrez voir la série Brokenwood sur France 3. Du rugby, première journée de top 14, La Rochelle-Toulouse en conclusion donc de cette journée. CIA, les guerres secrètes de l'après 11 septembre, documentaire sur France 5. Et puis enfin sur Capital, Grand Frais, les recettes secrètes du supermarché qui fait craquer les Français. Les 21h10. Bonne soirée télé, excellent dimanche.
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3: Bonsoir à tous. Guerre en Ukraine. Les émissaires américains ont indiqué que les pourparlers avec Kiev ont été significatifs et se poursuivront aussi longtemps qu'il le faudra. Ils se sont entretenus ces derniers jours avec Vladimir Poutine avant de rejoindre l'Ukraine aujourd'hui. Les émissaires seraient porteurs, selon Donald Trump, d'une proposition destinée à mettre fin à la guerre entre les deux pays. Les négociations bloquent essentiellement sur la question territoriale. Météo, après une fin de semaine marquée par la chaleur, le mercure va redescendre en France la semaine prochaine. Une perturbation arrivera par le nord-ouest du pays dès mardi. Les températures descendront de 28 degrés à Paris ce dimanche à 22 mardi et 20 mercredi pour se rapprocher des normales saisonnières. 6 départements du sud restent en vigilance orange à la canicule encore demain. Présidentielle de 2027, François Bayrou a estimé aujourd'hui qu'une victoire de Marine Le Pen serait un drame ultime pour la France. L'ancien Premier ministre s'est même dit favorable à une primaire élargie pour battre le Rassemblement National ainsi que Jean-Luc Mélenchon l'an prochain. Elle devrait réunir celles et ceux qui refusent que les extrêmes l'emportent. Politique, le budget de l'écologie augmentera l'an prochain. C'est ce qu'a assuré Maud Bréjon, la porte-parole du gouvernement. Elle a affirmé que c'est une priorité absolue. Elle a également assuré que les crédits pour supporter les canicules ne seront pas réduits dans le budget qui sera présenté pour 2027. Diplomatie, Ursula von der Leyen est en visite au

0: faisant pourtant partie du royaume du Danemark. Cinéma, George Clooney ne veut plus réaliser de films. Son dernier long métrage derrière la caméra date de 2023 et il ne compte pas recommencer de sitôt. La cause, ses enfants. Lorsqu'il joue dans un film, il est plus libre de les voir. Il devrait donc se concentrer sur sa carrière d'acteur dans les années à venir.
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2: Un excellent dimanche 6 septembre 2026 avec nous. Bonne fête aux Bertrand, si vous en connaissez, ne les oubliez pas. Et bon anniversaire à vous qui allez souffler vos bougies aujourd'hui. Vous êtes le même jour que Macy Gray, la chanteuse, fête ses 59 ans. Gala, qui avait connu le succès évidemment avec Freed From Desire, fête ses 51 ans. Et dans l'éphéméride de cette journée, la série d'animation française Oggy et les Cafards commençait à être diffusée en 6 septembre 1999. Il y a donc déjà 27 ans. Et c'était dans l'émission Les Minicums sur France 3. Ça ne nous rajeunit pas. Belle journée, bon dimanche.
3: Le ciel sera couvert sur une large partie de l'ouest ce lundi 7 septembre le matin, alors que le soleil brillera à l'est. Dans le courant de la journée, le beau temps gagnera du terrain et seule la pointe bretonne sera encore sous les nuages. Côté température, le mercure affichera 22 degrés à Lille, 24 à Bordeaux et 27 à Perpignan le matin. Il fera jusqu'à 27 à Paris, 30 à Limoges et 35 à Lyon au plus chaud de la journée. Très belle journée à tous.
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5: Bonjour à tous. Coupe du monde de basket. Les Françaises se sont qualifiées pour les quarts de finale après leur victoire face à la Corée du Sud. Les Bleus l'ont emporté hier avec un score final de 95 à 69. Si le début du match a été poussif, les joueuses ont su redresser la barre pour l'emporter. Prochaine rencontre face au Nigeria demain. Les tricolores seront de retour sur le parquet à 14h30. Ligue 1 3 jouera contre Strasbourg à 15h aujourd'hui dans le cadre de la troisième journée de compétition. Angers affrontera Rennes à 17h15. Et la journée se terminera par la rencontre entre Marseille et le Paris FC à 20h45. Monaco est premier au classement provisoire devant Lyon et Lille, tandis que Le Havre, Toulouse et Auxerre sont derniers de ce classement. De son côté, le Paris Saint-Germain est passé à côté de son début de saison, mais ne se fait pas de mouron pour autant. Le club affiche une victoire en 3 matchs depuis la reprise de la compétition. Il s'est notamment incliné à domicile face à Monaco avec un score final de 2-1. Luis Enrique a de son côté souligné les aspects positifs et la bonne condition physique de son équipe, malgré une préparation qui a été tardive. Judo, Teddy Riner est forfait pour les championnats du monde. À cause d'une blessure à l'épaule, le sportif tricolore doit renoncer à cette compétition. Il a précisé que l'évolution de cette blessure qu'il s'est faite cet été ne lui permettra donc pas de participer au championnat de Bakou. Sa priorité reste de récupérer pour revenir dans de meilleures conditions. Formule 1, Pierre Gasly part aujourd'hui en pole position au Grand Prix d'Italie. Le pilote d'Alpine a réalisé une belle performance hier lors des qualifications. Sa pole position est d'ailleurs une première tricolore depuis 1997. Les deux Ferrari occupent quant à elles les 4e et 5e positions. MMA, le français Saladin Parnasse a fait une entrée fracassante à l'UFC. Il a battu hier son adversaire Dan Hooker par KO à l'Accor Arena de Paris. Le combattant de 28 ans a foudroyé son adversaire au premier round. Après sa victoire, il a déjà demandé un nouveau combat.
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7: Bonjour, bonjour à tous. À la une, le ministère de l'Intérieur a renforcé hier la sécurité autour des lieux de culte juifs sur l'ensemble du territoire. Le ministre Laurent Nunez a demandé au préfet la vigilance extrême à l'approche des 3 grandes fêtes juives ce mois-ci, le 11 septembre, le 20 et le 25. Le dispositif Sentinelle va être renforcé pour surveiller les synagogues, écoles confessionnelles et lieux de rassemblement communautaire pendant tout le mois. Cette décision intervient alors que 532 actes antisémites ont déjà été recensés en France depuis le début de l'année 2026. C'est 18% de moins que l'année dernière sur la même période, mais avec un pic important au mois de mars lié aux tensions au Proche-Orient. Et puis selon des notes internes du ministère, la menace terroriste reste jugée élevée sur le territoire pendant cette période de fête. Les préfets ont reçu pour instruction de renforcer la surveillance de plusieurs individus jugés suspects. Et puis la France vit un épisode de canicule tout à fait exceptionnel pour un mois de septembre. 7 départements du sud-pays sont placés en vigilance orange.

0: 39 degrés hier à Narbonne et à Perpignan, avec des pointes annoncées jusqu'à 40 dans le Gard. Dans les détails, le maximal a atteint 36 à 38 degrés en Ardèche, 35 à 38 degrés dans l'Aude, 39 dans la Drôme et dans l'Hérault. La nuit reste également très chaude, avec des minimales qui ne redescendront pas en dessous des 19 jusqu'à 23 selon le secteur, ce qui inquiète particulièrement les autorités sanitaires. Il s'agit seulement de la deuxième vigilance orange canicule déclenchée au mois de septembre depuis la création du dispositif en 2004. Et puis dans le reste du pays, le temps est resté globalement ensoleillé hier sur les trois quarts du territoire avec des températures beaucoup plus clémentes au nord entre 24 et 26 degrés sur la Manche, 25 à 26 en Île-de-France et jusqu'à 31 dans le centre et en Auvergne. Et pour terminer sur une note plus légère, malgré cette chaleur inhabituelle, de nombreux Français ont profité hier d'un week-end ensoleillé avec la suite de la rentrée scolaire. C'est la France a été déçue, passez un excellent dimanche.
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2: Voici votre soirée télé pour ce dimanche 6 septembre avec Spider-Man No Way Home ce soir sur TF1. Boîte Noire sur France 2, une soirée cinéma également. Vous pourrez voir la série Broken Wood sur France 3. Du rugby, première journée.
3: 22h30.
2: En conclusion donc de cette journée, CIA, les guerres secrètes de l'après 11 septembre, documentaire sur France 5. Et puis enfin sur Capital, grand frais, les recettes secrètes du supermarché qui fait craquer les Français. Les 21h10. Bonne soirée télé, excellent dimanche.
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4: Bonsoir à tous. Guerre en Ukraine. Les émissaires américains ont indiqué que les pourparlers avec Kiev ont été significatifs et se poursuivront aussi longtemps qu'il le faudra. Ils se sont entretenus ces derniers jours avec Vladimir Poutine avant de rejoindre l'Ukraine aujourd'hui. Les émissaires seraient porteurs, selon Donald Trump, d'une proposition destinée à mettre fin à la guerre entre les deux pays. Les négociations bloquent essentiellement sur la question territoriale. Météo, après une fin de semaine marquée par la chaleur, le mercure va redescendre en France la semaine prochaine. Une perturbation arrivera par le nord-ouest du pays dès mardi. Les températures descendront de 28 degrés à Paris ce dimanche à 22 mardi et 20 mercredi pour se rapprocher des normales saisonnières. 6 départements du sud restent en vigilance orange à la canicule encore demain. Présidentielle de 2027, François Bayrou a estimé aujourd'hui qu'une victoire de Marine Le Pen serait un drame ultime pour la France. L'ancien Premier ministre s'est même dit favorable à une primaire élargie pour battre le Rassemblement National ainsi que Jean-Luc Mélenchon l'an prochain. Elle devrait réunir celles et ceux qui refusent que les extrêmes l'emportent. Politique, le budget de l'écologie augmentera.

0: ne seront pas réduits dans le budget qui sera présenté pour 2027. Diplomatie, Ursula von der Leyen est en visite au Groenland pour promouvoir un partenariat fort avec l'Union européenne. La présidente de la Commission européenne a entamé cette visite alors qu'une crise a traversé la géante île arctique en début d'année. Donald Trump avait évoqué la possibilité d'utiliser la force pour prendre ce territoire de 57 000 habitants, faisant pourtant partie du royaume du Danemark. Cinéma, George Clooney ne veut plus réaliser de films. Son dernier long métrage derrière la caméra date de 2023 et il ne compte pas recommencer de sitôt. La cause, ses enfants. Lorsqu'il joue dans un film, il est plus libre de les voir. Il devrait donc se concentrer sur sa carrière d'acteur dans les années à venir.
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2: Un excellent dimanche 6 septembre 2026 avec nous. Bonne fête aux Bertrands, si vous en connaissez, ne les oubliez pas. Et bon anniversaire à vous qui allez souffler vos bougies aujourd'hui. Vous êtes le même jour que Macy Gray, la chanteuse, fête ses 59 ans. Gala, qui avait connu le succès évidemment avec Freed From Desire, fête ses 51 ans. Et dans l'éphéméride de cette journée, la série d'animation française Oggy et les Cafards commençait à être diffusée en 6 septembre 1999. Il y a donc déjà 27 ans. Et c'était dans l'émission Les Minicums sur France 3. Ça ne nous rajeunit pas. Belle journée, bon dimanche.
3: Le ciel sera couvert sur une large partie de l'ouest ce lundi 7 septembre le matin, alors que le soleil brillera à l'est. Dans le courant de la journée, le beau temps gagnera du terrain et seule la pointe bretonne sera encore sous les nuages. Côté température, le mercure affichera 22 degrés à Lille, 24 à Bordeaux et 27 à Perpignan le matin. Il fera jusqu'à 27 à Paris, 30 à Limoges et 35 à Lyon au plus chaud.

0: Les Bleus l'ont emporté hier avec un score final de 95 à 69. Si le début du match a été poussif, les joueuses ont su redresser la barre pour l'emporter. Prochaine rencontre face au Nigeria demain. Les tricolores seront de retour sur le parquet à 14h30. Ligue 1, 3 jouera contre Strasbourg à 15h aujourd'hui dans le cadre de la troisième journée de compétition. Angers affrontera Rennes à 17h15 et la journée se terminera par la rencontre entre Marseille et le Paris FC à 20h45. Monaco est premier au classement provisoire devant Lyon et Lille, tandis que Le Havre, Toulouse et Auxerre sont derniers de ce classement. De son côté, le Paris Saint-Germain est passé à côté de son début de saison, mais ne se fait pas de mouron pour autant. Le club affiche une victoire en 3 matchs depuis la reprise de la compétition. Il s'est notamment incliné à domicile face à Monaco avec un score final de 2-1. Luis Enrique a de son côté souligné les aspects positifs et la bonne condition physique de son équipe malgré une préparation qui a été tardive. Judo, Teddy Riner est forfait pour les championnats du monde. À cause d'une blessure à l'épaule, le sportif tricolore doit renoncer à cette compétition. Il a précisé que l'évolution de cette blessure qu'il s'est faite cet été ne lui permettra donc pas de participer aux championnats de Bakou. Sa priorité reste de récupérer pour revenir dans de meilleures conditions. Formule 1, Pierre Gasly part aujourd'hui en pole position au Grand Prix d'Italie. Le pilote d'Alpine a réalisé une belle performance hier lors des qualifications. Sa pole position est d'ailleurs une première tricolore depuis 1997. Les deux Ferrari occupent quant à elles les 4e et 5e positions. MMA, le français Saladin Parnasse a fait une entrée fracassante à l'UFC. Il a battu hier son adversaire Dan Hooker par KO à l'Accor Arena de Paris. Le combattant de 28 ans a foudroyé son adversaire au premier round. Après sa victoire, il a déjà demandé un nouveau combat.
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3: Bonjour, bonjour à tous. À la une, le ministère de l'Intérieur a renforcé hier la sécurité autour des lieux de culte juifs sur l'ensemble du territoire. Le ministre Laurent Minez a demandé au préfet la vigilance extrême à l'approche des 3 grandes fêtes juives ce mois-ci, le 11 septembre, le 20 et le 25. Le dispositif Sentinelle va être renforcé pour surveiller les synagogues, écoles confessionnelles et lieux de rassemblement communautaire pendant tout le mois. Cette décision intervient alors que 532 actes antisémites ont déjà été recensés en France depuis le début de l'année 2026. C'est 18% de moins que l'année dernière sur la même période, mais avec un pic important au mois de mars lié aux tensions au Proche-Orient. Et puis selon des notes internes du ministère, la menace terroriste reste jugée élevée sur le territoire pendant cette période de fête. Les préfets ont reçu pour instruction de renforcer la surveillance de plusieurs individus jugés suspects. Et puis la France vit un épisode de canicule tout à fait exceptionnel pour un mois de septembre. 7 départements du sud pays sont placés en vigilance.

0: degrés hier à Narbonne et à Perpignan, avec des pointes annoncées jusqu'à 40 dans le Gard. Dans les détails, le maximal a atteint 36 à 38 degrés en Ardèche, 35 à 38 degrés dans l'Aude, 39 dans la Drôme et dans l'Hérault. La nuit reste également très chaude, avec des minimales qui ne redescendront pas en dessous des 19 jusqu'à 23 selon le secteur, ce qui inquiète particulièrement les autorités sanitaires. Il s'agit seulement de la deuxième vigilance orange canicule déclenchée au mois de septembre depuis la création du dispositif en 2004. Et puis dans le reste du pays, le temps est resté globalement ensoleillé hier sur les trois quarts du territoire avec des températures beaucoup plus clémentes au nord entre 24 et 26 degrés sur la Manche, 25 à 26 en Île-de-France et jusqu'à 31 dans le centre et en Auvergne. Et pour terminer sur une note plus légère, malgré cette chaleur inhabituelle, de nombreux Français ont profité hier d'un week-end ensoleillé avec la suite de la rentrée scolaire. C'est la France a été déçue, un excellent dimanche.
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2: Voici votre soirée télé pour ce dimanche 6 septembre avec Spider-Man No Way Home ce soir sur TF1. Boîte Noire sur France 2, une soirée cinéma également. Vous pourrez voir la série Brokenwood sur France 3. Du rugby, première journée de top 14, La Rochelle-Toulouse en conclusion donc de cette journée. CIA, les guerres secrètes de l'après 11 septembre, documentaire sur France 5. Et puis enfin sur Capital, Grand Frais, les recettes secrètes du supermarché qui fait craquer les Français. Les 21h10. Bonne soirée télé, excellent dimanche.
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3: Bonsoir à tous. Guerre en Ukraine. Les émissaires américains ont indiqué que les pourparlers avec Kiev ont été significatifs et se poursuivront aussi longtemps qu'il le faudra. Ils se sont entretenus ces derniers jours avec Vladimir Poutine avant de rejoindre l'Ukraine aujourd'hui. Les émissaires seraient porteurs, selon Donald Trump, d'une proposition destinée à mettre fin à la guerre entre les deux pays. Les négociations bloquent essentiellement sur la question territoriale. Météo, après une fin de semaine marquée par la chaleur, le mercure va redescendre en France la semaine prochaine. Une perturbation arrivera par le nord-ouest du pays dès mardi. Les températures descendront de 28 degrés à Paris ce dimanche à 22 mardi et 20 mercredi pour se rapprocher des normales saisonnières. 6 départements du sud restent en vigilance orange à la canicule encore demain. Présidentielle de 2027, François Bayrou a estimé aujourd'hui qu'une victoire de Marine Le Pen serait un drame ultime pour la France. L'ancien Premier ministre s'est même dit favorable à une primaire élargie pour battre le Rassemblement National ainsi que Jean-Luc Mélenchon l'an prochain. Elle devrait réunir celles et ceux qui refusent que les extrêmes l'emportent. Politique, le budget de l'écologie augmente.

0: seront pas réduits dans le budget qui sera présenté pour 2027. Diplomatie, Ursula von der Leyen est en visite au Groenland pour promouvoir un partenariat fort avec l'Union européenne. La présidente de la Commission européenne a entamé cette visite alors qu'une crise a traversé la géante île arctique en début d'année. Donald Trump avait évoqué la possibilité d'utiliser la force pour prendre ce territoire de 57 000 habitants, faisant pourtant partie du royaume du Danemark. Cinéma, George Clooney ne veut plus réaliser de films. Son dernier long métrage derrière la caméra date de 2023 et il ne compte pas recommencer de sitôt. La cause, ses enfants. Lorsqu'il joue dans un film, il est plus libre de les voir. Il devrait donc se concentrer sur sa carrière d'acteur dans les années à venir.
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2: Un excellent dimanche 6 septembre 2026 avec nous. Bonne fête aux Bertrands, si vous en connaissez, ne les oubliez pas. Et bon anniversaire à vous qui allez souffler vos bougies aujourd'hui. Vous êtes le même jour que Macy Gray, la chanteuse, fête ses 59 ans. Gala, qui avait connu le succès évidemment avec Freed From Desire, fête ses 51 ans. Et dans l'éphéméride de cette journée, la série d'animation française Oggy et les Cafards commençait à être diffusée en 6 septembre 1999. Il y a donc déjà 27 ans. Et c'était dans l'émission Les Minicums sur France 3. Ça ne nous rajeunit pas. Belle journée, bon dimanche.
3: Le ciel sera couvert sur une large partie de l'ouest ce lundi 7 septembre le matin, alors que le soleil brillera à l'est. Dans le courant de la journée, le beau temps gagnera du terrain et seule la pointe bretonne sera encore sous les nuages. Côté température, le mercure affichera 22 degrés à Lille, 24 à Bordeaux et 27 à Perpignan le matin. Il fera jusqu'à 27 à Paris, 30 à Limoges et 35 à Lyon au plus chaud de la journée. Très belle journée à tous.
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5: Bonjour à tous. Coupe du monde de basket. Les Françaises se sont qualifiées pour les quarts de finale après leur victoire face à la Corée du Sud. Les Bleus l'ont emporté hier avec un score final de 95 à 69. Si le début du match a été poussif, les joueuses ont su redresser la barre pour l'emporter. Prochaine rencontre face au Nigeria demain. Les tricolores seront de retour sur le parquet à 14h30. Ligue 1 3 jouera contre Strasbourg à 15h aujourd'hui dans le cadre de la troisième journée de compétition. Angers affrontera Rennes à 17h15. Et la journée se terminera par la rencontre entre Marseille et le Paris FC à 20h45. Monaco est premier au classement provisoire devant Lyon et Lille, tandis que Le Havre, Toulouse et Auxerre sont derniers de ce classement. De son côté, le Paris Saint-Germain est passé à côté de son début de saison, mais ne se fait pas de mouron pour autant. Le club affiche une victoire en 3 matchs depuis la reprise de la compétition. Il s'est notamment incliné à domicile face à Monaco avec un score final de 2-1. Luis Enrique a de son côté souligné les aspects positifs et la bonne condition physique de son équipe, malgré une préparation qui a été tardive. Judo, Teddy Riner est forfait pour les championnats du monde. À cause d'une blessure à l'épaule, le sportif tricolore doit renoncer à cette compétition. Il a précisé que l'évolution de cette blessure qu'il s'est faite cet été ne lui permettra donc pas de participer au championnat de Bakou. Sa priorité reste de récupérer pour revenir dans de meilleures conditions. Formule 1, Pierre Gasly part aujourd'hui en pole position au Grand Prix d'Italie. Le pilote d'Alpine a réalisé une belle performance hier lors des qualifications. Sa pole position est d'ailleurs une première tricolore depuis 1997. Les deux Ferrari occupent quant à elles les 4e et 5e positions. MMA, le français Saladin Parnasse a fait une entrée fracassante à l'UFC. Il a battu hier son adversaire Dan Hooker par KO à l'Accor Arena de Paris. Le combattant de 28 ans a foudroyé son adversaire au premier round. Après sa victoire, il a déjà demandé un nouveau combat.
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7: Bonjour, bonjour à tous. À la une, le ministère de l'Intérieur a renforcé hier la sécurité autour des lieux de culte juifs sur l'ensemble du territoire. Le ministre Laurent Nunez a demandé au préfet la vigilance extrême à l'approche des 3 grandes fêtes juives ce mois-ci, le 11 septembre, le 20 et le 25. Le dispositif Sentinelle va être renforcé pour surveiller les synagogues, écoles confessionnelles et lieux de rassemblement communautaire pendant tout le mois. Cette décision intervient alors que 532 actes antisémites ont déjà été recensés en France depuis le début de l'année 2026. C'est 18% de moins que l'année dernière sur la même période, mais avec un pic important au mois de mars lié aux tensions au Proche-Orient. Et puis selon des notes internes du ministère, la menace terroriste reste jugée élevée sur le territoire pendant cette période de fête. Les préfets ont reçu pour instruction de renforcer la surveillance de plusieurs individus jugés suspects. Et puis la France vit un épisode de canicule tout à fait exceptionnel pour un mois de septembre. 7 départements du sud pays sont placés en vigilance orange.

0: 9 degrés hier à Narbonne et à Perpignan, avec des pointes annoncées jusqu'à 40 dans le Gard. Dans les détails, le maximal a atteint 36 à 38 degrés en Ardèche, 35 à 38 degrés dans l'Aude, 39 dans la Drôme et dans l'Hérault. La nuit reste également très chaude, avec des minimales qui ne redescendront pas en dessous des 19 jusqu'à 23 selon le secteur, ce qui inquiète particulièrement les autorités sanitaires. Il s'agit seulement de la deuxième vigilance orange canicule déclenchée au mois de septembre, depuis la création du dispositif en 2004. Et puis dans le reste du pays, le temps est resté globalement ensoleillé hier sur les trois quarts du territoire, avec des températures beaucoup plus clémentes au nord, entre 24 et 26 degrés sur la Manche, 25 à 26 en Île-de-France et jusqu'à 31 dans le centre et en Auvergne. Et pour terminer sur une note plus légère, malgré cette chaleur inhabituelle, de nombreux Français ont profité hier d'un week-end ensoleillé avec la suite de la rentrée scolaire. C'est la fin de cette édition, passez un excellent dimanche.
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2: Voici votre soirée télé pour ce dimanche 6 septembre avec Spider-Man No Way Home ce soir sur TF1. Boîte Noire sur France 2, une soirée cinéma également. Vous pourrez voir la série Broken Wood sur France 3. Du rugby, première journée de Top 14, La Rochelle-Toulouse en conclusion donc de cette journée. CIA, les guerres secrètes de l'après 11 septembre, documentaire sur France 5. Et puis enfin sur Capital, Grand Frais, les recettes secrètes du supermarché qui fait craquer les Français. Et 21h10. Bonne soirée télé, excellent dimanche.
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3: Bonsoir à tous. Guerre en Ukraine. Les émissaires américains ont indiqué que les pourparlers avec Kiev ont été significatifs et se poursuivront aussi longtemps qu'il le faudra. Ils se sont entretenus ces derniers jours avec Vladimir Poutine avant de rejoindre l'Ukraine aujourd'hui. Les émissaires seraient porteurs, selon Donald Trump, d'une proposition destinée à mettre fin à la guerre entre les deux pays. Les négociations bloquent essentiellement sur la question territoriale. Météo, après une fin de semaine marquée par la chaleur, le mercure va redescendre en France la semaine prochaine. Une perturbation arrivera par le nord-ouest du pays dès mardi. Les températures descendront de 28 degrés à Paris ce dimanche à 22 mardi et 20 mercredi pour se rapprocher des normales saisonnières. 6 départements du sud restent en vigilance orange à la canicule encore demain. Présidentielle de 2027, François Bayrou a estimé aujourd'hui qu'une victoire de Marine Le Pen serait un drame ultime pour la France. L'ancien Premier ministre s'est même dit favorable à une primaire élargie pour battre le Rassemblement National ainsi que Jean-Luc Mélenchon l'an prochain. Elle devrait réunir celles et ceux qui refusent que les extrêmes l'emportent. Politique, le budget de l'écologie augmentera l'an prochain. C'est ce qu'a assuré Maud Bréjon, la porte-parole du gouvernement. Elle a affirmé que c'est une priorité absolue. Elle a également assuré que les crédits pour supporter les canicules ne seront pas réduits dans le budget qui sera présenté pour 2027. Diplomatie Ursula.

0: traverser la géante île arctique en début d'année. Donald Trump avait évoqué la possibilité d'utiliser la force pour prendre ce territoire de 57 000 habitants, faisant pourtant partie du royaume du Danemark. Cinéma, George Clooney ne veut plus réaliser de films. Son dernier long métrage derrière la caméra date de 2023 et il ne compte pas recommencer de si tôt. La cause, ses enfants. Lorsqu'il joue dans un film, il est plus libre de les voir. Il devrait donc se concentrer sur sa carrière d'acteur dans les années à venir.
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2: Un excellent dimanche 6 septembre 2026 avec nous. Bonne fête aux Bertrands, si vous en connaissez, ne les oubliez pas. Et bon anniversaire à vous qui allez souffler vos bougies aujourd'hui. Vous êtes le même jour que Macy Gray, la chanteuse, fête ses 59 ans. Gala, qui avait connu le succès évidemment avec Freed From Desire, fête ses 51 ans. Et dans l'éphéméride de cette journée, la série d'animation française Oggy et les Cafards commençait à être diffusée en 6 septembre 1999. Il y a donc déjà 27 ans. Et c'était dans l'émission Les Minicums sur France 3. Ça ne nous rajeunit pas. Belle journée, bon dimanche.
3: Le ciel sera couvert sur une large partie de l'ouest ce lundi 7 septembre le matin, alors que le soleil brillera à l'est. Dans le courant de la journée, le beau temps gagnera du terrain et seule la pointe bretonne sera encore sous les nuages. Côté température, le mercure affichera 22 degrés à Lille, 24 à Bordeaux et 27 à Perpignan le matin. Il fera jusqu'à 27 à Paris, 30 à Limoges et 35 à Lyon au plus

0: Les Bleus l'ont emporté hier avec un score final de 95-69. Si le début du match a été poussif, les joueuses ont su redresser la barre pour l'emporter. Prochaine rencontre face au Nigeria demain. Les tricolores seront de retour sur le parquet à 14h30. Ligue 1, 3 jouera contre Strasbourg à 15h aujourd'hui dans le cadre de la 3e journée de compétition. Angers affrontera Rennes à 17h15 et la journée se terminera par la rencontre entre Marseille et le Paris FC à 20h45. Monaco est premier au classement provisoire devant Lyon et Lille, tandis que Le Havre, Toulouse et Auxerre sont derniers de ce classement. De son côté, le Paris Saint-Germain est passé à côté de son début de saison, mais ne se fait pas de mouron pour autant. Le club affiche une victoire en 3 matchs depuis la reprise de la compétition. Il s'est notamment incliné à domicile face à Monaco avec un score final de 2-1. Luis Enrique a de son côté souligné les aspects positifs et la bonne condition physique de son équipe, malgré une préparation qui a été tardive. Judo, Teddy Riner est forfait pour les championnats du monde. À cause d'une blessure à l'épaule, le sportif tricolore doit renoncer à cette compétition. Il a précisé que l'évolution de cette blessure qu'il s'est faite cet été ne lui permettra donc pas de participer au championnat de Bakou. Sa priorité reste de récupérer pour revenir dans de meilleures conditions. Formule 1, Pierre Gasly part aujourd'hui en pole position au Grand Prix d'Italie. Le pilote d'Alpine a réalisé une belle performance hier lors des qualifications. Sa pole position est d'ailleurs une première tricolore depuis 1997. Les deux Ferrari occupent quant à elles les 4e et 5e positions. MMA, le français Saladin Parnasse a fait une entrée fracassante à l'UFC. Il a battu hier son adversaire Dan Hooker par KO à l'Accor Arena de Paris. Le combattant de 28 ans a foudroyé son adversaire au premier round. Après sa victoire, il a déjà demandé un nouveau combat.
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3: Bonjour, bonjour à tous. À la une, le ministère de l'Intérieur a renforcé hier la sécurité autour des lieux de culte juifs sur l'ensemble du territoire. Le ministre Laurent Nunez a demandé au préfet la vigilance extrême à l'approche des 3 grandes fêtes juives ce mois-ci, le 11 septembre, le 20 et le 25. Le dispositif Sentinelle va être renforcé pour surveiller les synagogues, écoles confessionnelles et lieux de rassemblement communautaire pendant tout le mois. Cette décision intervient alors que 532 actes antisémites ont déjà été recensés en France depuis le début de l'année 2026. C'est 18% de moins que l'année dernière sur la même période, mais avec un pic important au mois de mars lié aux tensions au Proche-Orient. Et puis selon des notes internes du ministère, la menace terroriste reste jugée élevée sur le territoire pendant cette période de fête. Les préfets ont reçu pour instruction de renforcer la surveillance de plusieurs individus jugés suspects. Et puis la France vit un épisode de canicule tout à fait exceptionnel pour un mois de septembre. 7 départements du sud

0: 19 degrés hier à Narbonne et à Perpignan, avec des pointes annoncées jusqu'à 40 dans le Gard. Dans les détails, le maximal a atteint 36 à 38 degrés en Ardèche, 35 à 38 degrés dans l'Aude, 39 dans la Drôme et dans l'Hérault. La nuit reste également très chaude, avec des minimales qui ne redescendront pas en dessous des 19 jusqu'à 23 selon le secteur, ce qui inquiète particulièrement les autorités sanitaires. Il s'agit seulement de la deuxième vigilance orange canicule déclenchée au mois de septembre depuis la création du dispositif en 2004. Et puis dans le reste du pays, le temps est resté globalement ensoleillé hier sur les trois quarts du territoire avec des températures beaucoup plus clémentes au nord entre 24 et 26 degrés et sur la Manche 25 à 26 en Île-de-France et jusqu'à 31 dans le centre et en Auvergne. Et pour terminer sur une note plus légère, malgré cette chaleur inhabituelle, de nombreux Français ont profité hier d'un week-end ensoleillé avec la suite de la rentrée scolaire. C'est la fin de cette édition, passez un excellent dimanche.
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2: Voici votre soirée télé pour ce dimanche 6 septembre avec Spider-Man No Way Home ce soir sur TF1. Boîte Noire sur France 2, une soirée cinéma également. Vous pourrez voir la série Broken Wood sur France 3. Du rugby, première journée de Top 14, La Rochelle-Toulouse en conclusion donc de cette journée. CIA, les guerres secrètes de l'après 11 septembre, documentaire sur France 5. Et puis enfin sur Capital, Grand Frais, les recettes secrètes du supermarché qui fait craquer les Français, les 21h10. Bonne soirée télé, excellent dimanche.
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3: Bonsoir à tous. Guerre en Ukraine. Les émissaires américains ont indiqué que les pourparlers avec Kiev ont été significatifs et se poursuivront aussi longtemps qu'il le faudra. Ils se sont entretenus ces derniers jours avec Vladimir Poutine avant de rejoindre l'Ukraine aujourd'hui. Les émissaires seraient porteurs, selon Donald Trump, d'une proposition destinée à mettre fin à la guerre entre les deux pays. Les négociations bloquent essentiellement sur la question territoriale. Météo, après une fin de semaine marquée par la chaleur, le mercure va redescendre en France la semaine prochaine. Une perturbation arrivera par le nord-ouest du pays dès mardi. Les températures descendront de 28 degrés à Paris ce dimanche à 22 mardi et 20 mercredi pour se rapprocher des normales saisonnières. 6 départements du sud restent en vigilance orange à la canicule encore demain. Présidentielle de 2027, François Bayrou a estimé aujourd'hui qu'une victoire de Marine Le Pen serait un drame ultime pour la France. L'ancien Premier ministre s'est même dit favorable à une primaire et le ministre s'est même dit favorable à une primaire élargie pour battre le Rassemblement National ainsi que Jean-Luc Mélenchon l'an prochain. Elle devrait

0: C'est la géante île arctique. En début d'année, Donald Trump avait évoqué la possibilité d'utiliser la force pour prendre ce territoire de 57 000 habitants, faisant pourtant partie du royaume du Danemark. Cinéma, George Clooney ne veut plus réaliser de films. Son dernier long métrage derrière la caméra date de 2023 et il ne compte pas recommencer de sitôt. La cause, ses enfants. Lorsqu'il joue dans un film, il est plus libre de les voir. Il devrait donc se concentrer sur sa carrière d'acteur dans les années à venir.
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2: Un excellent dimanche 6 septembre 2026 avec nous. Bonne fête aux Bertrands, si vous en connaissez, ne les oubliez pas. Et bon anniversaire à vous qui allez souffler vos bougies aujourd'hui. Vous êtes le même jour que Macy Gray, la chanteuse, fête ses 59 ans. Gala, qui avait connu le succès évidemment avec Freed From Desire, fête ses 51 ans. Et dans l'éphéméride de cette journée, la série d'animation française Oggy et les cafards commençait à être diffusée en 6 septembre 1999. Il y a donc déjà 27 ans. Et c'était dans l'émission Les Minicums sur France 3. Ça ne nous rajeunit pas. Belle journée, bon dimanche.
3: Le ciel sera couvert sur une large partie de l'ouest ce lundi 7 septembre le matin, alors que le soleil brillera à l'est. Dans le courant de la journée, le beau temps gagnera du terrain et seule la pointe bretonne sera encore sous les nuages. Côté température, le mercure affichera 22 degrés à Lille, 24 à Bordeaux et 27 à Perpignan le matin. Il fera jusqu'à 27 à Paris, 30 à Limoges et 35 à Lyon au plus chaud de la journée. Très belle journée à tous.
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5: Bonjour à tous. Coupe du monde de basket. Les Françaises se sont qualifiées pour les quarts de finale après leur victoire face à la Corée du Sud. Les Bleus l'ont emporté hier avec un score final de 95 à 69. Si le début du match a été poussif, les joueuses ont su redresser la barre pour l'emporter. Prochaine rencontre face au Nigeria demain. Les tricolores seront de retour sur le parquet à 14h30. Ligue 1 3 jouera contre Strasbourg à 15h aujourd'hui dans le cadre de la troisième journée de compétition. Angers affrontera Rennes à 17h15. Et la journée se terminera par la rencontre entre Marseille et le Paris FC à 20h45. Monaco est premier au classement provisoire devant Lyon et Lille, tandis que Le Havre, Toulouse et Auxerre sont derniers de ce classement. De son côté, le Paris Saint-Germain est passé à côté de son début de saison, mais ne se fait pas de mouron pour autant. Le club affiche une victoire en 3 matchs depuis la reprise de la compétition. Il s'est notamment incliné à domicile face à Monaco avec un score final de 2-1. Luis Enrique a de son côté souligné les aspects positifs et la bonne condition physique de son équipe, malgré une préparation qui a été tardive. Judo, Teddy Riner est forfait pour les championnats du monde. À cause d'une blessure à l'épaule, le sportif tricolore doit renoncer à cette compétition. Il a précisé que l'évolution de cette blessure qu'il s'est faite cet été ne lui permettra donc pas de participer au championnat de Bakou. Sa priorité reste de récupérer pour revenir dans de meilleures conditions. Formule 1, Pierre Gasly part aujourd'hui en pole position au Grand Prix d'Italie. Le pilote d'Alpine a réalisé une belle performance hier lors des qualifications. Sa pole position est d'ailleurs une première tricolore depuis 1997. Les deux Ferrari occupent quant à elles les 4e et 5e positions. MMA, le français Saladin Parnasse a fait une entrée fracassante à l'UFC. Il a battu hier son adversaire Dan Hooker par KO à l'Accor Arena de Paris. Le combattant de 28 ans a foudroyé son adversaire au premier round. Après sa victoire, il a déjà demandé un nouveau combat.
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6: 23h.
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8: Bonjour, bonjour à tous. À la une, le ministère de l'Intérieur a renforcé hier la sécurité autour des lieux de culte juifs sur l'ensemble du territoire. Le ministre Laurent Nunez a demandé au préfet la vigilance extrême à l'approche des 3 grandes fêtes juives ce mois-ci, le 11 septembre, le 20 et le 25. Le dispositif Sentinelle va être renforcé pour surveiller les synagogues, écoles confessionnelles et lieux de rassemblement communautaire pendant tout le mois. Cette décision intervient alors que 532 actes antisémites ont déjà été recensés en France depuis le début de l'année 2026. C'est 18% de moins que l'année dernière sur la même période, mais avec un pic important au mois de mars lié aux tensions au Proche-Orient. Et puis selon des notes internes du ministère, la menace terroriste reste jugée élevée sur le territoire pendant cette période de fête. Les préfets ont reçu pour instruction de renforcer la surveillance de plusieurs individus jugés suspects. Et puis, la France vit un épisode de canicule tout à fait exceptionnel pour un mois de septembre. 7 départements du sud-pays sont placés en vigilance orange depuis hier. L'Ardèche, l'Aude, la Drôme, le Gard, l'Hérault, les Pyrénées-Orientales et le Vaucluse depuis.

0: à Narbonne et à Perpignan, avec des pointes annoncées jusqu'à 40 dans le Gard. Dans les détails, le maximal a atteint 36 à 38 degrés en Ardèche, 35 à 38 degrés dans l'Aude, 39 dans la Drôme et dans l'Hérault. La nuit reste également très chaude, avec des minimales qui ne redescendront pas en dessous des 19 jusqu'à 23 selon le secteur, ce qui inquiète particulièrement les autorités sanitaires. Il s'agit seulement de la deuxième vigilance orange canicule déclenchée au mois de septembre depuis la création du dispositif en 2004. Et puis dans le reste du pays, le temps est resté globalement ensoleillé hier sur les trois quarts du territoire, avec des températures beaucoup plus clémentes au nord, entre 24 et 26 degrés sur la Manche, 25 à 26 en Île-de-France et jusqu'à 31 dans le centre et en Auvergne. Et pour terminer sur une note plus légère, malgré cette chaleur inhabituelle, de nombreux Français ont profité hier d'un week-end ensoleillé avec la suite de la rentrée scolaire. C'est la France cette édition, passez un excellent dimanche.
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2: Voici votre soirée télé pour ce dimanche 6 septembre avec Spider-Man No Way Home ce soir sur TF1. Boîte Noire sur France 2, une soirée cinéma également. Vous pourrez voir la série Broken Wood sur France 3. Du rugby, première journée de top 14, La Rochelle-Toulouse en conclusion donc de cette journée. CIA, les guerres secrètes de l'après 11 septembre, documentaire sur France 5. Et puis enfin sur Capital, grand frais, les recettes secrètes du supermarché qui fait craquer les Français. Et 21h10. Bonne soirée télé, excellent dimanche.
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3: Bonsoir à tous. Guerre en Ukraine. Les émissaires américains ont indiqué que les pourparlers avec Kiev ont été significatifs et se poursuivront aussi longtemps qu'il le faudra. Ils se sont entretenus ces derniers jours avec Vladimir Poutine avant de rejoindre l'Ukraine aujourd'hui. Les émissaires seraient porteurs, selon Donald Trump, d'une proposition destinée à mettre fin à la guerre entre les deux pays. Les négociations bloquent essentiellement sur la question territoriale. Météo, après une fin de semaine marquée par la chaleur, le mercure va redescendre en France la semaine prochaine. Une perturbation arrivera par le nord-ouest du pays dès mardi. Les températures descendront de 28 degrés à Paris ce dimanche à 22 mardi et 20 mercredi pour se rapprocher des normales saisonnières. 6 départements du sud restent en vigilance orange à la canicule encore demain. Présidentielle de 2027, François Bayrou a estimé aujourd'hui qu'une victoire de Marine Le Pen serait un drame ultime pour la France. L'ancien Premier ministre s'est même dit favorable à une primaire élargie pour battre le Rassemblement National ainsi que Jean-Luc Mélenchon l'an prochain. Elle devrait réunir celles et ceux qui refusent que les extrêmes l'emportent. Politique, le budget de l'écologie augmentera l'an prochain. C'est ce qu'a assuré Maud Bréjon, la porte-parole du gouvernement. Elle a affirmé que c'est une priorité absolue. Elle a également assuré que les crédits pour supporter les canicules ne seront pas réduits dans le budget qui sera présenté pour 2027. Diplomatie, Ursula von der Leyen est en visite au Groenland pour promouvoir un partenariat fort avec l'Union européenne. La présidente de la Commission européenne a entamé cette visite alors qu'une crise a traversé la géante île arctique en début d'année. Donald Trump avait évoqué la possibilité d'utiliser la force pour prendre ce territoire de 57 000 habitants, faisant pourtant partie du royaume du Danemark. Cinéma, George Clooney ne veut plus réaliser de films. Son dernier long métrage derrière la caméra date de 2023 et il ne compte pas recommencer de sitôt. La cause, ses enfants. Lorsqu'il joue dans un film, il est plus libre de les voir. Il devrait donc se concentrer sur sa carrière d'acteur dans les années à venir.
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2: Un excellent dimanche 6 septembre 2026 avec nous. Bonne fête aux Bertrands, si vous en connaissez, ne les oubliez pas. Et bon anniversaire à vous qui allez souffler vos bougies aujourd'hui. Vous êtes le même jour que Macy Gray, la chanteuse, fête ses 59 ans. Gala, qui avait connu le succès évidemment avec Freed From Desire, fête ses 51 ans. Et dans l'éphéméride de cette journée, la série d'animation française Oggy et les Cafards commençait à être diffusée en 6 septembre 1999. Il y a donc déjà 27 ans. Et c'était dans l'émission Les Minicums sur France 3. Ça ne nous rajeunit pas. Belle journée, bon dimanche.
4: Le ciel sera couvert sur une large partie de l'ouest ce lundi 7 septembre le matin, alors que le soleil brillera à l'est. Dans le courant de la journée, le beau temps gagnera du terrain et seule la pointe bretonne sera encore sous les nuages. Côté température, le mercure affichera 22 degrés à Lille, 24 à Bordeaux et 27 à Perpignan le matin. Il fera jusqu'à 27 à Paris, 30 à Limoges et 35 à Lyon au plus

0: Les Bleus l'ont emporté hier avec un score final de 95-69. Si le début du match a été poussif, les joueuses ont su redresser la barre pour l'emporter. Prochaine rencontre face au Nigeria demain. Les tricolores seront de retour sur le parquet à 14h30. Ligue 1, 3 jouera contre Strasbourg à 15h aujourd'hui dans le cadre de la troisième journée de compétition. Angers affrontera Rennes à 17h15 et la journée se terminera par la rencontre entre Marseille et le Paris FC à 20h45. Monaco est premier au classement provisoire devant Lyon et Lille, tandis que Le Havre, Toulouse et Auxerre sont derniers de ce classement. De son côté, le Paris Saint-Germain est passé à côté de son début de saison, mais ne se fait pas de mouron pour autant. Le club affiche une victoire en 3 matchs depuis la reprise de la compétition. Il s'est notamment incliné à domicile face à Monaco avec un score final de 2-1. Luis Enrique a de son côté souligné les aspects positifs et la bonne condition physique de son équipe, malgré une préparation qui a été tardive. Judo, Teddy Riner est forfait pour les championnats du monde. À cause d'une blessure à l'épaule, le sportif tricolore doit renoncer à cette compétition. Il a précisé que l'évolution de cette blessure qu'il s'est faite cet été ne lui permettra donc pas de participer au championnat de Bakou. Sa priorité reste de récupérer pour revenir dans de meilleures conditions. Formule 1, Pierre Gasly part aujourd'hui en pole position au Grand Prix d'Italie. Le pilote d'Alpine a réalisé une belle performance hier lors des qualifications. Sa pole position est d'ailleurs une première tricolore depuis 1997. Les deux Ferrari occupent quant à elles les 4e et 5e positions. MMA, le français Saladin Parnasse a fait une entrée fracassante à l'UFC. Il a battu hier son adversaire Dan Hooker par KO à l'Accor Arena de Paris. Le combattant de 28 ans a foudroyé son adversaire au premier round. Après sa victoire, il a déjà demandé un nouveau combat.
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3: Bonjour, bonjour à tous. À la une, le ministère de l'Intérieur a renforcé hier la sécurité autour des lieux de culte juifs sur l'ensemble du territoire. Le ministre Laurent Minez a demandé au préfet la vigilance extrême à l'approche des 3 grandes fêtes juives ce mois-ci, le 11 septembre, le 20 et le 25. Le dispositif Sentinelle va être renforcé pour surveiller les synagogues, écoles confessionnelles et lieux de rassemblement communautaire pendant tout le mois. Cette décision intervient alors que 532 actes antisémites ont déjà été recensés en France depuis le début de l'année 2026. C'est 18% de moins que l'année dernière sur la même période, mais avec un pic important au mois de mars lié aux tensions au Proche-Orient. Et puis selon des notes internes du ministère, la menace terroriste reste jugée élevée sur le territoire pendant cette période de fête. Les préfets ont reçu pour instruction de renforcer la surveillance de plusieurs individus jugés suspects. Et puis la France vit un épisode de canicule tout à fait exceptionnel pour un mois de septembre. 7 départements du sud pays sont placés en vigilance orange.

0: degrés hier à Narbonne et à Perpignan, avec des pointes annoncées jusqu'à 40 dans le Gard. Dans les détails, le maximal a atteint 36 à 38 degrés en Ardèche, 35 à 38 degrés dans l'Aude, 39 dans la Drôme et dans l'Hérault. La nuit reste également très chaude, avec des minimales qui ne redescendront pas en dessous des 19 jusqu'à 23 selon le secteur, ce qui inquiète particulièrement les autorités sanitaires. Il s'agit seulement de la deuxième vigilance orange canicule déclenchée au mois de septembre depuis la création du dispositif en 2004. Et puis dans le reste du pays, le temps est resté globalement ensoleillé hier sur les trois quarts du territoire avec des températures beaucoup plus clémentes au nord entre 24 et 26 degrés et sur la Manche, 25 à 26 en Île-de-France et jusqu'à 31 dans le centre et en Auvergne. Et pour terminer sur une note plus légère, malgré cette chaleur inhabituelle, de nombreux Français ont profité hier d'un week-end ensoleillé avec la suite de la rentrée scolaire. C'est la France était sûre de passer un excellent dimanche.
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2: Voici votre soirée télé pour ce dimanche 6 septembre avec Spider-Man No Way Home ce soir sur TF1. Boîte Noire sur France 2, une soirée cinéma également. Vous pourrez voir la série Broken Wood sur France 3. Du rugby, première journée de Top 14, La Rochelle-Toulouse en conclusion donc de cette journée. CIA, les guerres secrètes de l'après 11 septembre, documentaire sur France 5. Et puis enfin sur Capital, grands frais, les recettes secrètes du supermarché qui fait craquer les Français, les 21h10. Bonne soirée télé, excellent dimanche.
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3: Bonsoir à tous. Guerre en Ukraine. Les émissaires américains ont indiqué que les pourparlers avec Kiev ont été significatifs et se poursuivront aussi longtemps qu'il le faudra. Ils se sont entretenus ces derniers jours avec Vladimir Poutine avant de rejoindre l'Ukraine aujourd'hui. Les émissaires seraient porteurs, selon Donald Trump, d'une proposition destinée à mettre fin à la guerre entre les deux pays. Les négociations bloquent essentiellement sur la question territoriale. Météo, après une fin de semaine marquée par la chaleur, le mercure va redescendre en France la semaine prochaine. Une perturbation arrivera par le nord-ouest du pays dès mardi. Les températures descendront de 28 degrés à Paris ce dimanche à 22 mardi et 20 mercredi pour se rapprocher des normales saisonnières. 6 départements du sud restent en vigilance orange à la canicule encore demain. Présidentielle de 2027, François Bayrou a estimé aujourd'hui qu'une victoire de Marine Le Pen serait un drame ultime pour la France. L'ancien Premier ministre s'est même dit favorable à une primaire élargie pour battre le Rassemblement National ainsi que Jean-Luc Mélenchon l'an prochain. Elle devrait réunir celles et ceux qui refusent que les extrêmes l'emportent. Politique, le budget de l'écologie augmentera l'an prochain. C'est ce qu'a assuré Maud Bréjon, la porte-parole du gouvernement. Elle a affirmé que c'est une priorité absolue. Elle a également assuré que les crédits pour supporter les canicules ne seront pas réduits dans le budget qui sera présenté pour 2027.

0: crise a traversé la géante île arctique en début d'année. Donald Trump avait évoqué la possibilité d'utiliser la force pour prendre ce territoire de 57 000 habitants, faisant pourtant partie du royaume du Danemark. Cinéma, George Clooney ne veut plus réaliser de films. Son dernier long métrage derrière la caméra date de 2023 et il ne compte pas recommencer de si tôt. La cause, ses enfants. Lorsqu'il joue dans un film, il est plus libre de les voir. Il devrait donc se concentrer sur sa carrière d'acteur dans les années à venir.
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2: Un excellent dimanche 6 septembre 2026 avec nous. Bonne fête aux Bertrands, si vous en connaissez, ne les oubliez pas. Et bon anniversaire à vous qui allez souffler vos bougies aujourd'hui. Vous êtes le même jour que Macy Gray, la chanteuse, fête ses 59 ans. Gala, qui avait connu le succès évidemment avec Freed From Desire, fête ses 51 ans. Et dans l'éphéméride de cette journée, la série d'animation française Oggy et les Cafards commençait à être diffusée en 6 septembre 1999. Il y a donc déjà 27 ans. Et c'était dans l'émission Les Minicums sur France 3. Ça ne nous rajeunit pas. Belle journée, bon dimanche.
3: Le ciel sera couvert sur une large partie de l'ouest ce lundi 7 septembre le matin, alors que le soleil brillera à l'est. Dans le courant de la journée, le beau temps gagnera du terrain et seule la pointe bretonne sera encore sous les nuages. Côté température, le mercure affichera 22 degrés à Lille, 24 à Bordeaux et 27 à Perpignan le matin. Il fera jusqu'à 27 à Paris, 30 à Limoges et 35 à Lyon au plus chaud de la journée. Très belle journée à tous.
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5: Bonjour à tous. Coupe du monde de basket. Les Françaises se sont qualifiées pour les quarts de finale après leur victoire face à la Corée du Sud. Les Bleus l'ont emporté hier avec un score final de 95 à 69. Si le début du match a été poussif, les joueuses ont su redresser la barre pour l'emporter. Prochaine rencontre face au Nigeria demain. Les tricolores seront de retour sur le parquet à 14h30. Ligue 1, 3 jouera contre Strasbourg à 15h aujourd'hui dans le cadre de la troisième journée de compétition. Angers affrontera Rennes à 17h15. Et la journée se terminera par la rencontre entre Marseille et le Paris FC à 20h45. Monaco est premier au classement provisoire devant Lyon et Lille, tandis que Le Havre, Toulouse et Auxerre sont derniers de ce classement. De son côté, le Paris Saint-Germain est passé à côté de son début de saison, mais ne se fait pas de mouron pour autant. Le club affiche une victoire en 3 matchs depuis la reprise de la compétition. Il s'est notamment incliné à domicile face à Monaco avec un score final de 2-1. Luis Enrique a de son côté souligné les aspects positifs et la bonne condition physique de son équipe, malgré une préparation qui a été tardive. Judo, Teddy Riner est forfait pour les championnats du monde. À cause d'une blessure à l'épaule, le sportif tricolore doit renoncer à cette compétition. Il a précisé que l'évolution de cette blessure qu'il s'est faite cet été ne lui permettra donc pas de participer au championnat de Bakou. Sa priorité reste de récupérer pour revenir dans de meilleures conditions. Formule 1, Pierre Gasly part aujourd'hui en pole position au Grand Prix d'Italie. Le pilote d'Alpine a réalisé une belle performance hier lors des qualifications. Sa pole position est d'ailleurs une première tricolore depuis 1997. Les deux Ferrari occupent quant à elles les 4e et 5e positions. MMA, le français Saladin Parnasse a fait une entrée fracassante à l'UFC. Il a battu hier son adversaire Dan Hooker par KO à l'Accor Arena de Paris. Le combattant de 28 ans a foudroyé son adversaire au premier round. Après sa victoire, il a déjà demandé un nouveau combat.
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7: Bonjour, bonjour à tous. À la une, le ministère de l'Intérieur a renforcé hier la sécurité autour des lieux de culte juifs sur l'ensemble du territoire. Le ministre Laurent Minez a demandé au préfet la vigilance extrême à l'approche des 3 grandes fêtes juives ce mois-ci, le 11 septembre, le 20 et le 25. Le dispositif Sentinelle va être renforcé pour surveiller les synagogues, écoles confessionnelles et lieux de rassemblement communautaire pendant tout le mois. Cette décision intervient alors que 532 actes antisémites ont déjà été recensés en France depuis le début de l'année 2026. C'est 18% de moins que l'année dernière sur la même période, mais avec un pic important au mois de mars lié aux tensions au Proche-Orient. Et puis selon des notes internes du ministère, la menace terroriste reste jugée élevée sur le territoire pendant cette période de fête. Les préfets ont reçu pour instruction de renforcer la surveillance de plusieurs individus jugés suspects. Et puis la France vit un épisode de canicule tout à fait exceptionnel pour un mois de septembre. 7 départements du sud pays sont placés en vigilance orange.

0: 39 degrés hier à Narbonne et à Perpignan, avec des pointes annoncées jusqu'à 40 dans le Gard. Dans les détails, le maximal a atteint 36 à 38 degrés en Ardèche, 35 à 38 degrés dans l'Aude, 39 dans la Drôme et dans l'Hérault. La nuit reste également très chaude, avec des minimales qui ne redescendront pas en dessous des 19 jusqu'à 23 selon le secteur, ce qui inquiète particulièrement les autorités sanitaires. Il s'agit seulement de la deuxième vigilance orange canicule déclenchée au mois de septembre depuis la création du dispositif en 2004. Et puis dans le reste du pays, le temps est resté globalement ensoleillé hier sur les trois quarts du territoire avec des températures beaucoup plus clémentes au nord entre 24 et 26 degrés et sur la Manche 25 à 26 en Île-de-France et jusqu'à 31 dans le centre et en Auvergne. Et pour terminer sur une note plus légère, malgré cette chaleur inhabituelle, de nombreux Français ont profité hier d'un week-end ensoleillé avec la suite de la rentrée scolaire. C'est la France a été déçue, passé un excellent dimanche.
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2: Voici votre soirée télé pour ce dimanche 6 septembre avec Spider-Man No Way Home ce soir sur TF1. Boîte Noire sur France 2, une soirée cinéma également. Vous pourrez voir la série Brokenwood sur France 3. Du rugby, première journée de top 14, La Rochelle-Toulouse en conclusion donc de cette journée. CIA, les guerres secrètes de l'après 11 septembre, documentaire sur France 5. Et puis enfin sur Capital, Grand Frais, les recettes secrètes du supermarché qui fait craquer les Français, les 21h10. Bonne soirée télé, excellent dimanche.
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3: Bonsoir à tous. Guerre en Ukraine. Les émissaires américains ont indiqué que les pourparlers avec Kiev ont été significatifs et se poursuivront aussi longtemps qu'il le faudra. Ils se sont entretenus ces derniers jours avec Vladimir Poutine avant de rejoindre l'Ukraine aujourd'hui. Les émissaires seraient porteurs, selon Donald Trump, d'une proposition destinée à mettre fin à la guerre entre les deux pays. Les négociations bloquent essentiellement sur la question territoriale. Météo, après une fin de semaine marquée par la chaleur, le mercure va redescendre en France la semaine prochaine. Une perturbation arrivera par le nord-ouest du pays dès mardi. Les températures descendront de 28 degrés à Paris ce dimanche à 22 mardi et 20 mercredi pour se rapprocher des normales saisonnières. 6 départements du sud restent en vigilance orange à la canicule encore demain. Présidentielle de 2027, François Bayrou a estimé aujourd'hui qu'une victoire de Marine Le Pen serait un drame ultime pour la France. L'ancien Premier ministre s'est même dit favorable à une primaire élargie pour battre le Rassemblement National ainsi que Jean-Luc Mélenchon l'an prochain. Elle devrait réunir celles et ceux qui refusent que les extrêmes l'emportent. Politique, le budget de l'écologie augmentera l'an prochain. C'est ce qu'a assuré Maud Bréjon, la porte-parole du gouvernement. Elle a affirmé que c'est une priorité absolue. Elle a également assuré que les crédits pour supporter les canicules ne seront pas réduits dans le budget qui sera présenté pour 2027. Diplomatie, Ursula von der Leyen est en visite au Groenland pour promouvoir un partenariat fort avec l'Union européenne. La présidente de la Commission européenne a entamé cette visite alors qu'une crise a traversé la géante île arctique en début d'année. Donald Trump avait évoqué la possibilité d'utiliser la force pour prendre ce territoire de 57 000 habitants, faisant pourtant partie du royaume du Danemark. Cinéma, George Clooney ne veut plus réaliser de films. Son dernier long métrage derrière la caméra date de 2023 et il ne compte pas recommencer de sitôt. La cause, ses enfants. Lorsqu'il joue dans un film, il est plus libre de les voir. Il devrait donc se concentrer sur sa carrière d'acteur dans les années à venir.
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2: Un excellent dimanche 6 septembre 2026 avec nous. Bonne fête aux Bertrands, si vous en connaissez, ne les oubliez pas. Et bon anniversaire à vous qui allez souffler vos bougies aujourd'hui. Vous êtes le même jour que Macy Gray, la chanteuse, fête ses 59 ans. Gala, qui avait connu le succès évidemment avec Freed From Desire, fête ses 51 ans. Et dans l'éphéméride de cette journée, la série d'animation française Oggy et les cafards commençait à être diffusée en 6 septembre 1999. Il y a donc déjà 27 ans. Et c'était dans l'émission Les Minicums sur France 3. Ça ne nous rajeunit pas. Belle journée, bon dimanche.
4: Le ciel sera couvert sur une large partie de l'ouest ce lundi 7 septembre le matin, alors que le soleil brillera à l'est. Dans le courant de la journée, le beau temps gagnera du terrain et seule la pointe bretonne sera encore sous les nuages. Côté température, le mercure affichera 22 degrés à Lille, 24 à Bordeaux et 27 à Perpignan le matin. Il fera jusqu'à 27 à Paris, 30 à Limoges et 35 à Lyon au plus chaud de la journée. Très belle journée à tous.
5: Bonjour à tous. Coupe du monde de basket, les Françaises se sont qualifiées pour les quarts de finale après leur victoire face à la Corée du Sud. Les Bleus l'ont emporté hier avec un score final de 95 à 69. Si le début du match a été poussif, les joueuses ont su redresser la barre pour l'emporter. Prochaine rencontre face au Nigeria demain. Les tricolores seront de retour sur le parquet à 14h30. Ligue 1, 3 jouera contre Strasbourg à 15h aujourd'hui dans le cadre de la troisième journée de compétition. Angers affrontera Rennes à 17h15 et la journée se terminera par la rencontre entre Marseille et le Paris FC à 20h45. Monaco est premier au classement provisoire devant Lyon et Lille, tandis que Le Havre, Toulouse et Auxerre sont derniers de ce classement. De son côté, le Paris Saint-Germain est passé à côté de son début de saison, mais ne se fait pas de mouron pour autant. Le club affiche une victoire en 3 matchs depuis la reprise de la compétition. Il s'est notamment incliné à domicile face à Monaco avec un score final de 2-1. Luis Enrique a de son côté souligné les aspects positifs et la bonne condition physique de son équipe malgré une préparation qui a été tardive. Judo, Teddy Riner est forfait pour les championnats du monde. À cause d'une blessure à l'épaule, le sportif tricolore doit renoncer à cette compétition. Il a précisé que l'évolution de cette blessure qu'il s'est faite cet été ne lui permettra donc pas de participer aux championnats de Bakou. Sa priorité reste de récupérer pour revenir dans de meilleures conditions. Formule 1, Pierre Gasly part aujourd'hui en pole position au Grand Prix d'Italie. Le pilote d'Alpine a réalisé une belle performance hier lors des qualifications. Sa pole position est d'ailleurs une première tricolore depuis 1997. Les deux Ferrari occupent quant à elles les 4e et 5e positions. MMA, le français Saladin Parnasse a fait une entrée fracassante à l'UFC. Il a battu hier son adversaire Dan Hooker par KO à l'Accor Arena de Paris. Le combattant de 28 ans a foudroyé son adversaire au premier round. Après sa victoire, il a déjà demandé un nouveau combat.
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0: Bonjour, bonjour à tous. À la une, le ministère de l'Intérieur a renforcé hier la sécurité autour des lieux de culte juifs sur l'ensemble du territoire. Le ministre Laurent Minez a demandé au préfet la vigilance extrême à l'approche des 3 grandes fêtes juives ce mois-ci, le 11 septembre, le 20 et le 25. Le dispositif Sentinelle va être renforcé pour surveiller les synagogues, écoles confessionnelles et lieux de rassemblement communautaire pendant tout le mois. Cette décision intervient alors que 532 actes antisémites ont déjà été recensés en France depuis le début de l'année 2026. C'est 18% de moins que l'année dernière sur la même période, mais avec un pic important au mois de mars lié aux tensions au Proche-Orient. Et puis selon des notes internes du ministère, la menace terroriste reste jugée élevée sur le territoire pendant cette période de fête. Les préfets ont reçu pour instruction de renforcer la surveillance de plusieurs individus jugés suspects. Et puis la France vit un épisode de canicule tout à fait exceptionnel pour un mois de septembre. 7 départements du sud pays sont placés en vigilance orange.

0: Narbonne et à Perpignan, avec des pointes annoncées jusqu'à 40 dans le Gard. Dans les détails, le maximal a atteint 36 à 38 degrés en Ardèche, 35 à 38 degrés dans l'Aude, 39 dans la Drôme et dans l'Hérault. La nuit reste également très chaude, avec des minimales qui ne redescendront pas en dessous des 19 jusqu'à 23 selon le secteur, ce qui inquiète particulièrement les autorités sanitaires. Il s'agit seulement de la deuxième vigilance orange canicule déclenchée au mois de septembre, depuis la création du dispositif en 2004. Et puis dans le reste du pays, le temps est resté globalement ensoleillé hier sur les trois quarts du territoire, avec des températures beaucoup plus clémentes au nord, entre 24 et 26 degrés et sur la Manche, 25 à 26 en Île-de-France et jusqu'à 31 dans le centre et en Auvergne. Et pour terminer sur une note plus légère, malgré cette chaleur inhabituelle, de nombreux Français ont profité hier d'un week-end ensoleillé avec la suite de la rentrée scolaire. C'est la France des sur passé un excellent dimanche.
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2: Voici votre soirée télé pour ce dimanche 6 septembre avec Spider-Man No Way Home ce soir sur TF1. Boîte Noire sur France 2, une soirée cinéma également. Vous pourrez voir la série Brokenwood sur France 3. Du rugby, première journée de Top 14, La Rochelle-Toulouse en conclusion donc de cette journée. CIA, les guerres secrètes de l'après 11 septembre, documentaire sur France 5. Et puis enfin sur Capital, Grand Frais, les recettes secrètes du supermarché qui fait craquer les Français, les 21h10. Bonne soirée télé, excellent dimanche.
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3: Bonsoir à tous. Guerre en Ukraine. Les émissaires américains ont indiqué que les pourparlers avec Kiev ont été significatifs et se poursuivront aussi longtemps qu'il le faudra. Ils se sont entretenus ces derniers jours avec Vladimir Poutine avant de rejoindre l'Ukraine aujourd'hui. Les émissaires seraient porteurs, selon Donald Trump, d'une proposition destinée à mettre fin à la guerre entre les deux pays. Les négociations bloquent essentiellement sur la question territoriale. Météo, après une fin de semaine marquée par la chaleur, le mercure va redescendre en France la semaine prochaine. Une perturbation arrivera par le nord-ouest du pays dès mardi. Les températures descendront de 28 degrés à Paris ce dimanche à 22 mardi et 20 mercredi pour se rapprocher des normales saisonnières. 6 départements du sud restent en vigilance orange à la canicule encore demain. Présidentielle de 2027, François Bayrou a estimé aujourd'hui qu'une victoire de Marine Le Pen serait un drame ultime pour la France. L'ancien Premier ministre s'est même dit favorable à une primaire élargie pour battre le Rassemblement National ainsi que Jean-Luc Mélenchon l'an prochain. Elle devrait réunir celles et ceux qui refusent que les extrêmes l'emportent. Politique, le budget de l'écologie augmentera l'an prochain. C'est ce qu'a assuré Maud Bréjon, la porte-parole du gouvernement. Elle a affirmé que c'est une priorité absolue. Elle a également assuré que les crédits pour supporter les canicules ne seront pas réduits dans le budget qui sera présenté pour 2027.

0: crise a traversé la géante île arctique en début d'année. Donald Trump avait évoqué la possibilité d'utiliser la force pour prendre ce territoire de 57 000 habitants, faisant pourtant partie du royaume du Danemark. Cinéma, George Clooney ne veut plus réaliser de films. Son dernier long métrage derrière la caméra date de 2023 et il ne compte pas recommencer de sitôt. La cause, ses enfants. Lorsqu'il joue dans un film, il est plus libre de les voir. Il devrait donc se concentrer sur sa carrière d'acteur dans les années à venir.
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2: Un excellent dimanche 6 septembre 2026 avec nous. Bonne fête aux Bertrands, si vous en connaissez, ne les oubliez pas. Et bon anniversaire à vous qui allez souffler vos bougies aujourd'hui. Vous êtes le même jour que Macy Gray, la chanteuse, fête ses 59 ans. Gala, qui avait connu le succès évidemment avec Freed From Desire, fête ses 51 ans. Et dans l'éphéméride de cette journée, la série d'animation française Oggy et les Cafards commençait à être diffusée en 6 septembre 1999. Il y a donc déjà 27 ans. Et c'était dans l'émission Les Minicums sur France 3. Ça ne nous rajeunit pas. Belle journée, bon dimanche.
3: Le ciel sera couvert sur une large partie de l'ouest ce lundi 7 septembre le matin, alors que le soleil brillera à l'est. Dans le courant de la journée, le beau temps gagnera du terrain et ce
4: 23h30
3: sous les nuages. Côté température, le mercure affichera 22 degrés à Lille, 24 à Bordeaux et 27 à Perpignan le matin. Il fera jusqu'à 27 à Paris, 30 à Limoges et 35 à Lyon au plus chaud de la journée. Très belle journée à tous.
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6: Bonjour à tous. Coupe du monde de basket. Les Françaises se sont qualifiées pour les quarts de finale après leur victoire face à la Corée du Sud. Les Bleus l'ont emporté hier avec un score final de 95 à 69. Si le début du match a été poussif, les joueuses ont su redresser la barre pour l'emporter. Prochaine rencontre face au Nigeria demain. Les tricolores seront de retour sur le parquet à 14h30. Ligue 1, 3 jouera contre Strasbourg à 15h aujourd'hui dans le cadre de la troisième journée de compétition. Angers affrontera Rennes à 17h15. Et la journée se terminera par la rencontre entre Marseille et le Paris FC à 20h45. Monaco est premier au classement provisoire devant Lyon et Lille, tandis que Le Havre, Toulouse et Auxerre sont derniers de ce classement. De son côté, le Paris Saint-Germain est passé à côté de son début de saison, mais ne se fait pas de mouron pour autant. Le club affiche une victoire en 3 matchs depuis la reprise de la compétition. Il s'est notamment incliné à domicile face à Monaco avec un score final de 2-1. Luis Enrique a de son côté souligné les aspects positifs et la bonne condition physique de son équipe, malgré une préparation qui a été tardive. Judo, Teddy Riner est forfait pour les championnats du monde. À cause d'une blessure à l'épaule, le sportif tricolore doit renoncer à cette compétition. Il a précisé que l'évolution de cette blessure qu'il s'est faite cet été ne lui permettra donc pas de participer au championnat de Bakou. Sa priorité reste de récupérer pour revenir dans de meilleures conditions. Formule 1, Pierre Gasly part aujourd'hui en pole position au Grand Prix d'Italie. Le pilote d'Alpine a réalisé une belle performance hier lors des qualifications. Sa pole position est d'ailleurs une première tricolore depuis 1997. Les deux Ferrari occupent quant à elles les 4e et 5e positions. MMA, le français Saladin Parnasse a fait une entrée fracassante à l'UFC. Il a battu hier son adversaire Dan Hooker par KO à l'Accor Arena de Paris. Le combattant de 28 ans a foudroyé son adversaire au premier round. Après sa victoire, il a déjà demandé un nouveau combat.
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8: Bonjour, bonjour à tous. À la une, le ministère de l'Intérieur a renforcé hier la sécurité autour des lieux de culte juifs sur l'ensemble du territoire. Le ministre Laurent Minez a demandé au préfet la vigilance extrême à l'approche des 3 grandes fêtes juives ce mois-ci, le 11 septembre, le 20 et le 25. Le dispositif Sentinelle va être renforcé pour surveiller les synagogues, écoles confessionnelles et lieux de rassemblement communautaire pendant tout le mois. Cette décision intervient alors que 532 actes antisémites ont déjà été recensés en France depuis le début de l'année 2026. C'est 18% de moins que l'année dernière sur la même période, mais avec un pic important au mois de mars lié aux tensions au Proche-Orient. Et puis selon des notes internes du ministère, la menace terroriste reste jugée élevée sur le territoire pendant cette période de fête. Les préfets ont reçu pour instruction de renforcer la surveillance de plusieurs individus jugés suspects. Et puis la France vit un épisode de canicule tout à fait exceptionnel pour un mois de septembre. 7 départements du sud pays sont placés en vigilance orange.

0: 9 degrés hier à Narbonne et à Perpignan, avec des pointes annoncées jusqu'à 40 dans le Gard. Dans les détails, le maximal a atteint 36 à 38 degrés en Ardèche, 35 à 38 degrés dans l'Aude, 39 dans la Drôme et dans l'Hérault. La nuit reste également très chaude, avec des minimales qui ne redescendront pas en dessous des 19 jusqu'à 23 selon le secteur, ce qui inquiète particulièrement les autorités sanitaires. Il s'agit seulement de la deuxième vigilance orange canicule déclenchée au mois de septembre, depuis la création du dispositif en 2004. Et puis dans le reste du pays, le temps est resté globalement ensoleillé hier sur les trois quarts du territoire, avec des températures beaucoup plus clémentes au nord, entre 24 et 26 degrés sur la Manche, 25 à 26 en Île-de-France et jusqu'à 31 dans le centre et en Auvergne. Et pour terminer sur une note plus légère, malgré cette chaleur inhabituelle, de nombreux Français ont profité hier d'un week-end ensoleillé avec la suite de la rentrée scolaire. C'est la fin de cette édition, passez un excellent dimanche.
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2: Voici votre soirée télé pour ce dimanche 6 septembre avec Spider-Man No Way Home ce soir sur TF1. Boîte Noire sur France 2, une soirée cinéma également. Vous pourrez voir la série Brokenwood sur France 3. Du rugby, première journée de Top 14, La Rochelle-Toulouse en conclusion donc de cette journée. CIA, les guerres secrètes de l'après 11 septembre, documentaire sur France 5. Et puis enfin sur Capital, Grand Frais, les recettes secrètes du supermarché qui fait craquer les Français, les 21h10. Bonne soirée télé, excellent dimanche.
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3: Bonsoir à tous. Guerre en Ukraine, les émissaires américains ont indiqué que les pourparlers avec Kiev ont été significatifs et se poursuivront aussi longtemps qu'il le faudra. Ils se sont entretenus ces derniers jours avec Vladimir Poutine avant de rejoindre l'Ukraine aujourd'hui. Les émissaires seraient porteurs, selon Donald Trump, d'une proposition destinée à mettre fin à la guerre entre les deux pays. Les négociations bloquent essentiellement sur la question territoriale. Météo, après une fin de semaine marquée par la chaleur, le mercure va redescendre en France la semaine prochaine. Une perturbation arrivera par le nord-ouest du pays dès mardi. Les températures descendront de 28 degrés à Paris ce dimanche à 22 mardi et 20 mercredi pour se rapprocher des normales saisonnières. 6 départements du sud restent en vigilance orange à la canicule encore demain. Présidentielle de 2027, François Bayrou a estimé aujourd'hui qu'une victoire de Marine Le Pen serait un drame ultime pour la France. L'ancien Premier ministre s'est même dit favorable à une primaire élargie pour battre le Rassemblement National ainsi que Jean-Luc Mélenchon l'an prochain. Elle devrait réunir celles et ceux qui refusent que les extrêmes l'emportent. Politique, le budget de l'écologie augmentera l'an prochain. C'est ce qu'a assuré Maud Bréjon, la porte-parole du gouvernement. Elle a affirmé que c'est une priorité absolue. Elle a également assuré que les crédits pour supporter les canicules ne seront pas réduits dans le budget qui sera présenté pour 2027. Diplomatie, Ursula

0: traverser la géante île arctique en début d'année. Donald Trump avait évoqué la possibilité d'utiliser la force pour prendre ce territoire de 57 000 habitants, faisant pourtant partie du royaume du Danemark. Cinéma, George Clooney ne veut plus réaliser de films. Son dernier long métrage derrière la caméra date de 2023 et il ne compte pas recommencer de sitôt. La cause, ses enfants. Lorsqu'il joue dans un film, il est plus libre de les voir. Il devrait donc se concentrer sur sa carrière d'acteur dans les années à venir.
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2: Un excellent dimanche 6 septembre 2026 avec nous. Bonne fête aux Bertrands, si vous en connaissez, ne les oubliez pas. Et bon anniversaire à vous qui allez souffler vos bougies aujourd'hui. Vous êtes le même jour que Macy Gray, la chanteuse, fête ses 59 ans. Gala, qui avait connu le succès évidemment avec Freed From Desire, fête ses 51 ans. Et dans l'éphéméride de cette journée, la série d'animation française Oggy et les Cafards commençait à être diffusée en 6 septembre 1999. Il y a donc déjà 27 ans. Et c'était dans l'émission Les Minicums sur France 3. Ça ne nous rajeunit pas. Belle journée, bon dimanche.
3: Le ciel sera couvert sur une large partie de l'ouest ce lundi 7 septembre le matin, alors que le soleil brillera à l'est. Dans le courant de la journée, le beau temps gagnera du terrain et seule la pointe bretonne sera encore sous les nuages. Côté température, le mercure affichera 22 degrés à Lille, 24 à Bordeaux et 27 à Perpignan le matin. Il fera jusqu'à 27 à Paris, 30 à Limoges et 35 à Lyon au plus chaud.

0: hier avec un score final de 95 à 69. Si le début du match a été poussif, les joueuses ont su redresser la barre pour l'emporter. Prochaine rencontre face au Nigeria demain. Les tricolores seront de retour sur le parquet à 14h30. Ligue 1, 3 jouera contre Strasbourg à 15h aujourd'hui dans le cadre de la 3e journée de compétition. Angers affrontera Rennes à 17h15 et la journée se terminera par la rencontre entre Marseille et le Paris FC à 20h45. Monaco est premier au classement provisoire devant Lyon et Lille, tandis que Le Havre, Toulouse et Auxerre sont derniers de ce classement. De son côté, le Paris Saint-Germain est passé à côté de son début de saison, mais ne se fait pas de mouron pour autant. Le club affiche une victoire en 3 matchs depuis la reprise de la compétition. Il s'est notamment incliné à domicile face à Monaco avec un score final de 2-1. Luis Enrique a de son côté souligné les aspects positifs et la bonne condition physique de son équipe, malgré une préparation qui a été tardive. Judo, Teddy Riner est forfait pour les championnats du monde. À cause d'une blessure à l'épaule, le sportif tricolore doit renoncer à cette compétition. Il a précisé que l'évolution de cette blessure qu'il s'est faite cet été ne lui permettra donc pas de participer au championnat de Bakou. Sa priorité reste de récupérer pour revenir dans de meilleures conditions. Formule 1, Pierre Gasly part aujourd'hui en pole position au Grand Prix d'Italie. Le pilote d'Alpine a réalisé une belle performance hier lors des qualifications. Sa pole position est d'ailleurs une première tricolore depuis 1997. Les deux Ferrari occupent quant à elles les 4e et 5e positions. MMA, le français Saladin Parnasse a fait une entrée fracassante à l'UFC. Il a battu hier son adversaire Dan Hooker par KO à l'Accor Arena de Paris. Le combattant de 28 ans a foudroyé son adversaire au premier round. Après sa victoire, il a déjà demandé un nouveau combat.
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3: Bonjour, bonjour à tous. À la une, le ministère de l'Intérieur a renforcé hier la sécurité autour des lieux de culte juifs sur l'ensemble du territoire. Le ministre Laurent Nunez a demandé au préfet la vigilance extrême à l'approche des 3 grandes fêtes juives ce mois-ci, le 11 septembre, le 20 et le 25. Le dispositif Sentinelle va être renforcé pour surveiller les synagogues, écoles confessionnelles et lieux de rassemblement communautaire pendant tout le mois. Cette décision intervient alors que 532 actes antisémites ont déjà été recensés en France depuis le début de l'année 2026. C'est 18% de moins que l'année dernière sur la même période, mais avec un pic important au mois de mars lié aux tensions au Proche-Orient. Et puis selon des notes internes du ministère, la menace terroriste reste jugée élevée sur le territoire pendant cette période de fête. Les préfets ont reçu pour instruction de renforcer la surveillance de plusieurs individus jugés suspects. Et puis la France vit un épisode de canicule tout à fait exceptionnel pour un mois de septembre. 7 départements du sud pays sont placés en vigilance orange.

0: degrés hier à Narbonne et à Perpignan, avec des pointes annoncées jusqu'à 40 dans le Gard. Dans les détails, le maximal a atteint 36 à 38 degrés en Ardèche, 35 à 38 degrés dans l'Aude, 39 dans la Drôme et dans l'Hérault. La nuit reste également très chaude, avec des minimales qui ne redescendront pas en dessous des 19 jusqu'à 23 selon le secteur, ce qui inquiète particulièrement les autorités sanitaires. Il s'agit seulement de la deuxième vigilance orange canicule déclenchée au mois de septembre depuis la création du dispositif en 2004. Et puis dans le reste du pays, le temps est resté globalement ensoleillé hier sur les trois quarts du territoire avec des températures beaucoup plus clémentes au nord entre 24 et 26 degrés et sur la Manche 25 à 26 en Île-de-France et jusqu'à 31 dans le centre et en Auvergne. Et pour terminer sur une note plus légère, malgré cette chaleur inhabituelle, de nombreux Français ont profité hier d'un week-end ensoleillé avec la suite de la rentrée scolaire. C'est la fin de cette édition, passez un excellent dimanche.
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2: Voici votre soirée télé pour ce dimanche 6 septembre avec Spider-Man No Way Home ce soir sur TF1. Boîte Noire sur France 2, une soirée cinéma également. Vous pourrez voir la série Broken Wood sur France 3. Du rugby, première journée de Top 14, La Rochelle-Toulouse en conclusion donc de cette journée. CIA, les guerres secrètes de l'après 11 septembre, documentaire sur France 5. Et puis enfin sur Capital, Grand Frais, les recettes secrètes du supermarché qui fait craquer les Français, les 21h10. Bonne soirée télé, excellent dimanche.
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3: Bonsoir à tous. Guerre en Ukraine. Les émissaires américains ont indiqué que les pourparlers avec Kiev ont été significatifs et se poursuivront aussi longtemps qu'il le faudra. Ils se sont entretenus ces derniers jours avec Vladimir Poutine avant de rejoindre l'Ukraine aujourd'hui. Les émissaires seraient porteurs, selon Donald Trump, d'une proposition destinée à mettre fin à la guerre entre les deux pays. Les négociations bloquent essentiellement sur la question territoriale. Météo, après une fin de semaine marquée par la chaleur, le mercure va redescendre en France la semaine prochaine. Une perturbation arrivera par le nord-ouest du pays dès mardi. Les températures descendront de 28 degrés à Paris ce dimanche à 22 mardi et 20 mercredi pour se rapprocher des normales saisonnières. 6 départements du sud restent en vigilance orange à la canicule encore demain. Présidentielle de 2027, François Bayrou a estimé aujourd'hui qu'une victoire de Marine Le Pen serait un drame ultime pour la France. L'ancien Premier ministre s'est même dit favorable à une primaire élargie pour battre le Rassemblement National ainsi que Jean-Luc Mélenchon l'an prochain. Elle devrait réunir celles et ceux qui refusent que les extrêmes l'emportent. Politique, le budget de l'écologie augmentera l'an prochain. C'est ce qu'a assuré Maud Bréjon, la porte-parole du gouvernement. Elle a affirmé que c'est une priorité absolue. Elle a également assuré que les crédits pour supporter les canicules ne seront pas réduits dans le budget qui sera présenté pour 2027. Diplomatie, Ursula

0: traverser la géante île arctique en début d'année. Donald Trump avait évoqué la possibilité d'utiliser la force pour prendre ce territoire de 57 000 habitants, faisant pourtant partie du royaume du Danemark. Cinéma, George Clooney ne veut plus réaliser de films. Son dernier long métrage derrière la caméra date de 2023 et il ne compte pas recommencer de sitôt. La cause, ses enfants. Lorsqu'il joue dans un film, il est plus libre de les voir. Il devrait donc se concentrer sur sa carrière d'acteur dans les années à venir.
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2: Un excellent dimanche 6 septembre 2026 avec nous. Bonne fête aux Bertrands, si vous en connaissez, ne les oubliez pas. Et bon anniversaire à vous qui allez souffler vos bougies aujourd'hui. Vous êtes le même jour que Macy Gray, la chanteuse, fête ses 59 ans. Gala, qui avait connu le succès évidemment avec Freed from Desire, fête ses 51 ans. Et dans l'éphéméride de cette journée, la série d'animation française Oggy et les Cafards commençait à être diffusée en 6 septembre 1999. Il y a donc déjà 27 ans. Et c'était dans l'émission Les Minicums sur France 3. Ça ne nous rajeunit pas. Belle journée, bon dimanche.
3: Le ciel sera couvert sur une large partie de l'ouest ce lundi 7 septembre le matin, alors que le soleil brillera à l'est. Dans le courant de la journée, le beau temps gagnera du terrain et seule la pointe bretonne sera encore sous les nuages. Côté température, le mercure affichera 22 degrés à Lille, 24 à Bordeaux et 27 à Perpignan le matin. Il fera jusqu'à 27 à Paris, 30 à Limoges et 35 à Lyon au plus chaud de la journée. Très belle journée à tous.
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5: Bonjour à tous. Coupe du monde de basket. Les Françaises se sont qualifiées pour les quarts de finale après leur victoire face à la Corée du Sud. Les Bleus l'ont emporté hier avec un score final de 95 à 69. Si le début du match a été poussif, les joueuses ont su redresser la barre pour l'emporter. Prochaine rencontre face au Nigeria demain. Les tricolores seront de retour sur le parquet à 14h30. Ligue 1, 3 jouera contre Strasbourg à 15h aujourd'hui dans le cadre de la troisième journée de compétition. Angers affrontera Rennes à 17h15 et la journée se terminera par la rencontre entre Marseille et le Paris FC à 20h45. Monaco est premier au classement provisoire devant Lyon et Lille, tandis que Le Havre, Toulouse et Auxerre sont derniers de ce classement. De son côté, le Paris Saint-Germain est passé à côté de son début de saison, mais ne se fait pas de mouron pour autant. Le club affiche une victoire en 3 matchs depuis la reprise de la compétition. Il s'est notamment incliné à domicile face à Monaco avec un score final de 2-1. Luis Enrique a de son côté souligné les aspects positifs et la bonne condition physique de son équipe malgré une préparation qui a été tardive. Judo, Teddy Riner est forfait pour les championnats du monde. À cause d'une blessure à l'épaule, le sportif tricolore doit renoncer à cette compétition. Il a précisé que l'évolution de cette blessure qu'il s'est faite cet été ne lui permettra donc pas de participer au championnat de Bakou. Sa priorité reste de récupérer pour revenir dans de meilleures conditions. Formule 1, Pierre Gasly part aujourd'hui en pole position au Grand Prix d'Italie. Le pilote d'Alpine a réalisé une belle performance hier lors des qualifications. Sa pole position est d'ailleurs une première tricolore depuis 1997. Les deux Ferrari occupent quant à elles les 4e et 5e positions. MMA, le français Saladin Parnasse a fait une entrée fracassante à l'UFC. Il a battu hier son adversaire Dan Hooker par KO à l'Accor Arena de Paris. Le combattant de 28 ans a foudroyé son adversaire au premier round. Après sa victoire, il a déjà demandé un nouveau combat.
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7: Bonjour, bonjour à tous. À la une, le ministère de l'Intérieur a renforcé hier la sécurité autour des lieux de culte juifs sur l'ensemble du territoire. Le ministre Laurent Minez a demandé au préfet la vigilance extrême à l'approche des trois grandes fêtes juives ce mois-ci, le 11 septembre, le 20 et le 25. Le dispositif Sentinelle va être renforcé pour surveiller les synagogues, écoles confessionnelles et lieux de rassemblement communautaire pendant tout le mois. Cette décision intervient alors que 532 actes antisémites ont déjà été recensés en France depuis le début de l'année 2026. C'est 18% de moins que l'année dernière sur la même période, mais avec un pic important au mois de mars lié aux tensions au Proche-Orient. Et puis selon des notes internes du ministère, la menace terroriste reste jugée élevée sur le territoire pendant cette période de fête. Les préfets ont reçu pour instruction de renforcer la surveillance de plusieurs individus jugés suspects. Et puis la France vit un épisode de canicule tout à fait exceptionnel pour un mois de septembre. 7 départements du sud pays sont placés en vigilance.

0: Narbonne et à Perpignan, avec des pointes annoncées jusqu'à 40 dans le Gard. Dans les détails, le maximal atteint 36 à 38 degrés en Ardèche, 35 à 38 degrés dans l'Aude, 39 dans la Drôme et dans l'Hérault. La nuit reste également très chaude, avec des minimales qui ne redescendront pas en dessous des 19 jusqu'à 23 selon le secteur, ce qui inquiète particulièrement les autorités sanitaires. Il s'agit seulement de la deuxième vigilance orange canicule déclenchée au mois de septembre, depuis la création sur du dispositif en 2004. Et puis dans le reste du pays, le temps est resté globalement ensoleillé hier sur les trois quarts du territoire, avec des températures beaucoup plus clémentes au nord, entre 24 et 26 degrés sur la Manche, 25 à 26 en Île-de-France et jusqu'à 31 dans le centre et en Auvergne. Et pour terminer sur une note plus légère, malgré cette chaleur inhabituelle, de nombreux Français ont profité hier d'un week-end ensoleillé avec la suite de la rentrée scolaire. C'est la France a été sur un excellent dimanche.
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2: Voici votre soirée télé pour ce dimanche 6 septembre avec Spider-Man No Way Home ce soir sur TF1. Boîte Noire sur France 2, une soirée cinéma également. Vous pourrez voir la série Brokenwood sur France 3. Du rugby, première journée de Top 14, La Rochelle-Toulouse en conclusion donc de cette journée. CIA, les guerres secrètes de l'après 11 septembre, documentaire sur France 5. Et puis enfin sur Capital, grand frais, les recettes secrètes du supermarché qui fait craquer les Français. Les 21h10. Bonne soirée télé, excellent dimanche.
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3: Bonsoir à tous. Guerre en Ukraine. Les émissaires américains ont indiqué que les pourparlers avec Kiev ont été significatifs et se poursuivront aussi longtemps qu'il le faudra. Ils se sont entretenus ces derniers jours avec Vladimir Poutine avant de rejoindre l'Ukraine aujourd'hui. Les émissaires seraient porteurs, selon Donald Trump, d'une proposition destinée à mettre fin à la guerre entre les deux pays. Les négociations bloquent essentiellement sur la question territoriale. Météo, après une fin de semaine marquée par la chaleur, le mercure va redescendre en France la semaine prochaine. Une perturbation arrivera par le nord-ouest du pays dès mardi. Les températures descendront de 28 degrés à Paris ce dimanche à 22 mardi et 20 mercredi pour se rapprocher des normales saisonnières. 6 départements du sud restent en vigilance orange à la canicule encore demain. Présidentielle de 2027, François Bayrou a estimé aujourd'hui qu'une victoire de Marine Le Pen serait un drame ultime pour la France. L'ancien Premier ministre s'est même dit favorable à une primaire élargie pour battre le Rassemblement National ainsi que Jean-Luc Mélenchon l'an prochain. Elle devrait réunir celles et ceux qui refusent que les extrêmes l'emportent. Politique, le budget de l'écologie augmentera l'an prochain. C'est ce qu'a assuré Maud Bréjon, la porte-parole du gouvernement. Elle a affirmé que c'est une priorité absolue. Elle a également assuré que les crédits pour supporter les canicules ne seront pas réduits dans le budget qui sera présenté pour 2027. Diplomatie, Ursula von der Leyen est en visite au Groenland pour promouvoir un partenariat fort avec l'Union européenne. La présidente de la Commission européenne a entamé cette visite alors qu'une crise a traversé la géante île arctique en début d'année. Donald Trump avait évoqué la possibilité d'utiliser la force pour prendre ce territoire de 57 000 habitants, faisant pourtant partie du royaume du Danemark. Cinéma, George Clooney ne veut plus réaliser de films. Son dernier long métrage derrière la caméra date de 2023 et il ne compte pas recommencer de sitôt. La cause, ses enfants. Lorsqu'il joue dans un film, il est plus libre de les voir. Il devrait donc se concentrer sur sa carrière d'acteur dans les années à venir.
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2: Un excellent dimanche 6 septembre 2026 avec nous. Bonne fête aux Bertrands, si vous en connaissez, ne les oubliez pas. Et bon anniversaire à vous qui allez souffler vos bougies aujourd'hui. Vous êtes le même jour que Macy Gray, la chanteuse, fête ses 59 ans. Gala, qui avait connu le succès évidemment avec Freed From Desire, fête ses 51 ans. Et dans l'éphéméride de cette journée, la série d'animation française Oggy et les Cafards commençait à être diffusée en 6 septembre 1999. Il y a donc déjà 27 ans. Et c'était dans l'émission Les Minicums sur France 3. Ça ne nous rajeunit pas. Belle journée, bon dimanche.
4: Le ciel sera couvert sur une large partie de l'ouest ce lundi 7 septembre le matin, alors que le soleil brillera à l'est. Dans le courant de la journée, le beau temps gagnera du terrain et seule la pointe bretonne sera encore sous les nuages. Côté température, le mercure affichera 22 degrés à Lille, 24 à Bordeaux et 27 à Perpignan le matin. Il fera jusqu'à 27 à Paris, 30 à Limoges et 35 à Lyon au plus chaud.

Les Bleus l'ont emporté hier avec un score final de 95 à 69. Si le début du match a été poussif, les joueuses ont su redresser la barre pour l'emporter. Prochaine rencontre face au Nigeria demain. Les tricolores seront de retour sur le parquet à 14h30. Ligue 1, 3 jours à contre Strasbourg à 15h aujourd'hui dans le cadre de la 3e journée de compétition. Angers affrontera Rennes à 17h15 et la journée se terminera par la rencontre entre Marseille et le Paris FC à 20h45. Monaco est premier au classement provisoire devant Lyon et Lille, tandis que Le Havre, Toulouse et Auxerre sont derniers de ce classement. De son côté, le Paris Saint-Germain est passé à côté de son début de saison, mais ne se fait pas de mouron pour autant. Le club affiche une victoire en 3 matchs depuis la reprise de la compétition. Il s'est notamment incliné à domicile face à Monaco avec un score final de 2-1. Luis Enrique a de son côté souligné les aspects positifs et la bonne condition physique de son équipe, malgré une préparation qui a été tardive. Judo, Teddy Riner est forfait pour les championnats du monde. À cause d'une blessure à l'épaule, le sportif tricolore doit renoncer à cette compétition. Il a précisé que l'évolution de cette blessure qu'il s'est faite cet été ne lui permettra donc pas de participer au championnat de Bakou. Sa priorité reste de récupérer pour revenir dans de meilleures conditions. Formule 1, Pierre Gasly part aujourd'hui en pole position au Grand Prix d'Italie. Le pilote d'Alpine a réalisé une belle performance.

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2: Bonjour, bonjour à tous. À la une, le ministère de l'Intérieur a renforcé hier la sécurité autour des lieux de culte juifs sur l'ensemble du territoire. Le ministre Laurent Nunez a demandé au préfet la vigilance extrême à l'approche des trois grandes fêtes juives ce mois-ci, le 11 septembre, le 20 et le 25. Le dispositif Sentinelle va être renforcé pour surveiller les synagogues, écoles confessionnelles et lieux de rassemblement communautaire pendant tout le mois. Cette décision intervient alors que 532 actes antisémites ont déjà été recensés en France depuis le début de l'année 2026. C'est 18% de moins que l'année dernière sur la même période, mais avec un pic important au mois de mars lié aux tensions au Proche-Orient. Et puis selon des notes internes du ministère, la menace terroriste reste jugée élevée sur le territoire pendant cette période de fête. Les préfets ont reçu pour instruction de renforcer la surveillance de plusieurs individus jugés suspects. Et puis la France vit un épisode de canicule tout à fait exceptionnel pour un mois de septembre. 7 départements du sud pays sont placés en vigilance orange depuis hier. L'Ardèche, l'Aude, la Drôme, le Gard, l'Hérault, les Pyrénées-Orientales et le Vaucluse depuis. Les températures ont grimpé jusqu'à 39 degrés hier à Narbonne et à Perpignan, avec des pointes annoncées jusqu'à 40 dans le Gard. Dans les détails, le maximal a atteint 36 à 38 degrés en Ardèche, 35 à 38 degrés dans l'Aude, 39 dans la Drôme et dans l'Hérault. La nuit reste également très chaude, avec des minimales qui ne redescendront pas en dessous des 19 jusqu'à 23 selon le secteur, ce qui inquiète particulièrement les autorités sanitaires. Il s'agit seulement de la deuxième vigilance orange canicule déclenchée au mois de septembre depuis la création du dispositif en 2004. Et puis dans le reste du pays, le temps est resté globalement ensoleillé hier sur les trois quarts du territoire, avec des températures beaucoup plus clémentes au nord, entre 24 et 26 degrés sur la Manche, 25 à 26 en Île-de-France et jusqu'à 31 dans le centre et en Auvergne. Et pour terminer sur une note plus légère, malgré cette chaleur inhabituelle, de nombreux Français ont profité hier d'un week-end ensoleillé avec la suite de la rentrée scolaire. C'est la France a été déçue, passez un excellent dimanche.
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3: Voici votre soirée télé pour ce dimanche 6 septembre avec Spider-Man No Way Home ce soir sur TF1. Boîte Noire sur France 2, une soirée cinéma également. Vous pourrez voir la série Broken Wood sur France 3. Du rugby, première journée de top 14, La Rochelle-Toulouse en conclusion donc de cette journée. CIA, les guerres secrètes de l'après 11 septembre, documentaire sur France 5. Et puis enfin sur Capital, Grand Frais, les recettes secrètes du supermarché qui fait craquer les Français. Les 21h10. Bonne soirée télé, excellent dimanche.
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4: Bonsoir à tous. Guerre en Ukraine. Les émissaires américains ont indiqué que les pourparlers avec Kiev ont été significatifs et se poursuivront aussi longtemps qu'il le faudra. Ils se sont entretenus ces derniers jours avec Vladimir Poutine avant minuit. L'Ukraine aujourd'hui. Les émissaires seraient porteurs, selon Donald Trump, d'une proposition destinée à mettre fin à la guerre entre les deux pays. Les négociations bloquent essentiellement sur la question territoriale. Météo, après une fin de semaine marquée par la chaleur, le mercure va redescendre en France la semaine prochaine. Une perturbation arrivera par le nord-ouest du pays dès mardi. Les températures descendront de 28 degrés à Paris ce dimanche à 22 mardi et 20 mercredi pour se rapprocher des normales saisonnières. Six départements du sud restent en vigilance orange à la canicule encore demain. Présidentielle de 2027, François Bayrou a estimé aujourd'hui qu'une victoire de Marine Le Pen serait un drame ultime pour la France. L'ancien Premier ministre s'est même dit favorable à une primaire élargie pour battre le Rassemblement National ainsi que Jean-Luc Mélenchon l'an prochain. Elle devrait réunir celles et ceux qui refusent que les extrêmes l'emportent. Politique, le budget de l'écologie augmentera l'an prochain. C'est ce qu'a assuré Maud Bréjon, la porte-parole du gouvernement. Elle a affirmé que c'est une priorité absolue. Elle a également assuré que les crédits pour supporter les canicules ne seront pas réduits dans le budget qui sera présenté pour 2027. Diplomatie, Ursula von der Leyen est en visite au Groenland pour promouvoir un partenariat fort avec l'Union européenne. La présidente de la Commission européenne a entamé cette visite alors qu'une crise a traversé la géante île arctique en début d'année. Donald Trump avait évoqué la possibilité d'utiliser la force pour prendre ce territoire de 57 000 habitants, faisant pourtant partie du royaume du Danemark. Cinéma, George Clooney ne veut plus réaliser de films. Son dernier long métrage derrière la caméra date de 2023 et il ne compte pas recommencer de sitôt. La cause, ses enfants. Lorsqu'il joue dans un film, il est plus libre de les voir. Il devrait donc se concentrer sur sa carrière d'acteur dans les années à venir.

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1: Bonsoir à tous. Guerre en Ukraine. Les émissaires américains ont indiqué que les pourparlers avec Kiev ont été significatifs et se poursuivront aussi longtemps qu'il le faudra. Ils se sont entretenus ces derniers jours avec Vladimir Poutine avant de rejoindre l'Ukraine aujourd'hui. Les émissaires seraient porteurs, selon Donald Trump, d'une proposition destinée à mettre fin à la guerre entre les deux pays. Les négociations bloquent essentiellement sur la question territoriale. Météo, après une fin de semaine marquée par la chaleur, le mercure va redescendre en France la semaine prochaine. Une perturbation arrivera par le nord-ouest du pays dès mardi. Les températures descendront de 28 degrés à Paris ce dimanche à 22 mardi et 20 mercredi pour se rapprocher des normales saisonnières. 6 départements du sud restent en vigilance orange à la canicule encore demain. Présidentielle de 2027, François Bayrou a estimé aujourd'hui qu'une victoire de Marine Le Pen serait un drame ultime pour la France. L'ancien Premier ministre s'est même dit favorable à une primaire élargie pour battre le Rassemblement National ainsi que Jean-Luc Mélenchon l'an prochain. Elle devrait réunir celles et ceux qui refusent que les extrêmes l'emportent. Politique, le budget de l'écologie augmentera l'an prochain. C'est ce qu'a assuré Maud Bréjon, la porte-parole du gouvernement. Elle a affirmé que c'est une priorité absolue. Elle a également assuré que les crédits pour supporter les canicules ne seront pas réduits dans le budget qui sera présenté pour 2027.

qu'une crise a traversé la géante île arctique en début d'année. Donald Trump avait évoqué la possibilité d'utiliser la force pour prendre ce territoire de 57 000 habitants, faisant pourtant partie du royaume du Danemark. Cinéma, George Clooney ne veut plus réaliser de films. Son dernier long métrage derrière la caméra date de 2023 et il ne compte pas recommencer de sitôt. La cause, ses enfants. Lorsqu'il joue dans un film, il est plus libre de les voir. Il devrait donc se concentrer sur sa carrière d'acteur dans les années à venir.

0: Les Bleus l'ont emporté hier avec un score final de 95 à 69. Si le début du match a été poussif, les joueuses ont su redresser la barre pour l'emporter. Prochaine rencontre face au Nigeria demain. Les tricolores seront de retour sur le parquet à 14h30. Ligue 1 3 jouera contre Strasbourg à 15h aujourd'hui dans le cadre de la troisième journée de compétition. Angers affrontera Rennes à 17h15 et la journée se terminera par la rencontre entre Marseille et le Paris FC à 20h45. Monaco est premier au classement provisoire devant Lyon et Lille, tandis que Le Havre, Toulouse et Auxerre sont derniers de ce classement. De son côté, le Paris Saint-Germain est passé à côté de son début de saison, mais ne se fait pas de mouron pour autant. Le club affiche une victoire en 3 matchs depuis la reprise de la compétition. Il s'est notamment incliné à domicile face à Monaco avec un score final de 2-1. Luis Enrique a de son côté souligné les aspects positifs et la bonne condition physique de son équipe, malgré une préparation qui a été tardive. Judo, Teddy Riner est forfait pour les championnats du monde. À cause d'une blessure à l'épaule, le sportif tricolore doit renoncer à cette compétition. Il a précisé que l'évolution de cette blessure qu'il s'est faite cet été ne lui permettra donc pas de participer au championnat de Bakou. Sa priorité reste de récupérer pour revenir dans de meilleures conditions. Formule 1, Pierre Gasly part aujourd'hui en pole position au Grand Prix d'Italie. Le pilote d'Alpine a réalisé une belle performance hier lors des qualifications. Sa pole position est d'ailleurs une première tricolore depuis 1997. Les deux Ferrari occupent quant à elles les 4e et 5e positions. MMA, le français Saladin Parnasse a fait une entrée fracassante à l'UFC. Il a battu hier son adversaire Dan Hooker par KO à l'Accor Arena de Paris. Le combattant de 28 ans a foudroyé son adversaire au premier round. Après sa victoire, il a déjà demandé un nouveau combat.
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3: Bonjour, bonjour à tous. À la une, le ministère de l'Intérieur a renforcé hier la sécurité autour des lieux de culte juifs sur l'ensemble du territoire. Le ministre Laurent Nunez a demandé au préfet la vigilance extrême à l'approche des 3 grandes fêtes juives ce mois-ci, le 11 septembre, le 20 et le 25. Le dispositif Sentinelle va être renforcé pour surveiller les synagogues, écoles confessionnelles et lieux de rassemblement communautaire pendant tout le mois. Cette décision intervient alors que 532 actes antisémites ont déjà été recensés en France depuis le début de l'année 2026. C'est 18% de moins que l'année dernière sur la même période, mais avec un pic important au mois de mars lié aux tensions au Proche-Orient. Et puis selon des notes internes du ministère, la menace terroriste reste jugée élevée sur le territoire pendant cette période de fête. Les préfets ont reçu pour instruction de renforcer la surveillance de plusieurs individus jugés suspects. Et puis, la France vit un épisode de canicule tout à fait exceptionnel pour un mois de septembre. 7 départements du sud-pays sont placés en vigilance orange.

0: hier à Narbonne et à Perpignan, avec des pointes annoncées jusqu'à 40 dans le Gard, dont les détails, le maximal a atteint 36 à 38 degrés en Ardèche, 35 à 38 degrés dans l'Aude, 39 dans la Drôme et dans l'Hérault. La nuit reste également très chaude, avec des minimales qui ne redescendront pas en dessous des 19 jusqu'à 23 selon le secteur, ce qui inquiète particulièrement les autorités sanitaires. Il s'agit seulement de la deuxième vigilance orange canicule déclenchée au mois de septembre, depuis la création du dispositif en 2004. Et puis dans le reste du pays, le temps est resté globalement ensoleillé hier sur les trois quarts du territoire, avec des températures beaucoup plus clémentes au nord, entre 24 et 26 degrés sur la Manche, 25 à 26 en Île-de-France et jusqu'à 31 dans le centre et en Auvergne. Et pour terminer sur une note plus légère, malgré cette chaleur inhabituelle, de nombreux Français ont profité hier d'un week-end ensoleillé avec la suite de la rentrée scolaire. C'est la France a été déçue, passez un excellent dimanche.
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3: Bonsoir à tous. Guerre en Ukraine. Les émissaires américains ont indiqué que les pourparlers avec Kiev ont été significatifs et se poursuivront aussi longtemps qu'il le faudra. Ils se sont entretenus ces derniers jours avec Vladimir Poutine avant de rejoindre l'Ukraine aujourd'hui. Les émissaires seraient porteurs, selon Donald Trump, d'une proposition destinée à mettre fin à la guerre entre les deux pays. Les négociations bloquent essentiellement sur la question territoriale. Météo. Après une fin de semaine marquée par la chaleur, le mercure va redescendre en France la semaine prochaine. Une perturbation arrivera par le nord-ouest du pays dès mardi. Les températures descendront de 28 degrés à Paris ce dimanche à 22 mardi et 20 mercredi pour se rapprocher des normales saisonnières. Six départements du sud restent en vigilance orange à la canicule encore demain. Présidentielle de 2027, François Bayrou a estimé aujourd'hui qu'une victoire de Marine Le Pen serait un drame ultime pour la France. L'ancien Premier ministre s'est même dit favorable à une primaire élargie pour battre le Rassemblement National ainsi que Jean-Luc Mélenchon l'an prochain. Elle devrait réunir celles et ceux qui refusent que les extrêmes l'emportent. Politique, le budget de l'écologie augmentera l'an prochain. C'est ce qu'a assuré Maud Bréjon, la porte-parole du gouvernement. Elle a affirmé que c'est une priorité absolue. Elle a également assuré que les crédits pour supporter les canicules ne seront pas réduits dans le budget qui sera présenté pour 2027.

traversé la géante île arctique en début d'année. Donald Trump avait évoqué la possibilité d'utiliser la force pour prendre ce territoire de 57 000 habitants, faisant pourtant partie du royaume du Danemark. Cinéma, George Clooney ne veut plus réaliser de films. Son dernier long métrage derrière la caméra date de 2023 et il ne compte pas recommencer de sitôt. La cause, ses enfants. Lorsqu'il joue dans un film, il est plus libre de les voir. Il devrait donc se concentrer sur sa carrière d'acteur dans les années à venir.

0: Les Bleus l'ont emporté hier avec un score final de 95 à 69. Si le début du match a été poussif, les joueuses ont su redresser la barre pour l'emporter. Prochaine rencontre face au Nigeria demain. Les tricolores seront de retour sur le parquet à 14h30. Ligue 1 3 jouera contre Strasbourg à 15h aujourd'hui dans le cadre de la troisième journée de compétition. Angers affrontera Rennes à 17h15 et la journée se terminera par la rencontre entre Marseille et le Paris FC à 20h45. Monaco est premier au classement provisoire devant Lyon et Lille, tandis que Le Havre, Toulouse et Auxerre sont derniers de ce classement. De son côté, le Paris Saint-Germain est passé à côté de son début de saison, mais ne se fait pas de mouron pour autant. Le club affiche une victoire en 3 matchs depuis la reprise de la compétition. Il s'est notamment incliné à domicile face à Monaco avec un score final de 2-1. Luis Enrique a de son côté souligné les aspects positifs et la bonne condition physique de son équipe, malgré une préparation qui a été tardive. Judo, Teddy Riner est forfait pour les championnats du monde. À cause d'une blessure à l'épaule, le sportif tricolore doit renoncer à cette compétition. Il a précisé que l'évolution de cette blessure qu'il s'est faite cet été ne lui permettra donc pas de participer au championnat de Bakou. Sa priorité reste de récupérer pour revenir dans de meilleures conditions. Formule 1, Pierre Gasly part aujourd'hui en pole position au Grand Prix d'Italie. Le pilote d'Alpine a réalisé une belle performance hier lors des qualifications. Sa pole position est d'ailleurs une première tricolore depuis 1997. Les deux Ferrari occupent quant à elles les 4e et 5e positions. MMA, le français Saladin Parnasse a fait une entrée fracassante à l'UFC. Il a battu hier son adversaire Dan Hooker par KO à l'Accor Arena de Paris. Le combattant de 28 ans a foudroyé son adversaire au premier round. Après sa victoire, il a déjà demandé un nouveau combat.
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3: Bonjour, bonjour à tous. À la une, le ministère de l'Intérieur a renforcé hier la sécurité autour des lieux de culte juifs sur l'ensemble du territoire. Le ministre Laurent Nunez a demandé au préfet la vigilance extrême à l'approche des 3 grandes fêtes juives ce mois-ci, le 11 septembre, le 20 et le 25. Le dispositif Sentinelle va être renforcé pour surveiller les synagogues, écoles confessionnelles et lieux de rassemblement communautaire pendant tout le mois. Cette décision intervient alors que 532 actes antisémites ont déjà été recensés en France depuis le début de l'année 2026. C'est 18% de moins que l'année dernière sur la même période, mais avec un pic important au mois de mars lié aux tensions au Proche-Orient. Et puis selon des notes internes du ministère, la menace terroriste reste jugée élevée sur le territoire pendant cette période de fête. Les préfets ont reçu pour instruction de renforcer la surveillance de plusieurs individus jugés suspects. Et puis, la France vit un épisode de canicule tout à fait exceptionnel pour un mois de septembre. 7 départements du sud-pays sont placés en vigilance orange.

0: hier à Narbonne et à Perpignan, avec des pointes annoncées jusqu'à 40 dans le Gard, dont les détails, le maximal a atteint 36 à 38 degrés en Ardèche, 35 à 38 degrés dans l'Aude, 39 dans la Drôme et dans l'Hérault. La nuit reste également très chaude, avec des minimales qui ne redescendront pas en dessous des 19 jusqu'à 23 selon le secteur, ce qui inquiète particulièrement les autorités sanitaires. Il s'agit seulement de la deuxième vigilance orange canicule déclenchée au mois de septembre depuis la création du dispositif en 2004. Et puis dans le reste du pays, le temps est resté globalement ensoleillé hier sur les trois quarts du territoire avec des températures beaucoup plus clémentes au nord entre 24 et 26 degrés sur la Manche, 25 à 26 en Île-de-France et jusqu'à 31 dans le centre et en Auvergne. Et pour terminer sur une note plus légère, malgré cette chaleur inhabituelle, de nombreux Français ont profité hier d'un week-end ensoleillé avec la suite de la rentrée scolaire. C'est la France a été déçue, passez un excellent dimanche.
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3: Bonsoir à tous. Guerre en Ukraine. Les émissaires américains ont indiqué que les pourparlers avec Kiev ont été significatifs et se poursuivront aussi longtemps qu'il le faudra. Ils se sont entretenus ces derniers jours avec Vladimir Poutine avant de rejoindre l'Ukraine aujourd'hui. Les émissaires seraient porteurs, selon Donald Trump, d'une proposition destinée à mettre fin à la guerre entre les deux pays. Les négociations bloquent essentiellement sur la question territoriale. Météo. Après une fin de semaine marquée par la chaleur, le mercure va redescendre en France la semaine prochaine. Une perturbation arrivera par le nord-ouest du pays dès mardi. Les températures descendront de 28 degrés à Paris ce dimanche à 22 mardi et 20 mercredi pour se rapprocher des normales saisonnières. Six départements du sud restent en vigilance orange à la canicule encore demain. Présidentielle de 2027, François Bayrou a estimé aujourd'hui qu'une victoire de Marine Le Pen serait un drame ultime pour la France. L'ancien Premier ministre s'est même dit favorable à une primaire élargie pour battre le Rassemblement National ainsi que Jean-Luc Mélenchon l'an prochain. Elle devrait réunir celles et ceux qui refusent que les extrêmes l'emportent. Politique, le budget de l'écologie augmentera l'an prochain. C'est ce qu'a assuré Maud Bréjon, la porte-parole du gouvernement. Elle a affirmé que c'est une priorité absolue. Elle a également assuré que les crédits pour supporter les canicules ne seront pas réduits dans le budget qui sera présenté pour 2027. Diplomatie, Ursula von der Leyen est en visite au Groenland pour promouvoir un partenariat fort avec l'Union européenne. La présidente de la Commission européenne a entamé cette visite alors qu'une crise a traversé la géante île arctique en début d'année. Donald Trump avait évoqué la possibilité d'utiliser la force pour prendre ce territoire de 57 000 habitants, faisant pourtant partie du royaume du Danemark. Cinéma, George Clooney ne veut plus réaliser de film. Son dernier long métrage derrière la caméra date de 2023 et il ne compte pas recommencer de sitôt. La cause, ses enfants. Lorsqu'il joue dans un film, il est plus libre de les voir. Il devrait donc se concentrer sur sa carrière d'acteur dans les années à venir.
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4: Bonjour à tous. Coupe du monde de basket. Les Françaises se sont qualifiées pour les quarts de finale après leur victoire face à la Corée du Sud. Les Bleus l'ont emporté hier avec un score final de 95 à 69. Si le début du match a été poussif, les joueuses ont su redresser la barre pour l'emporter. Prochaine rencontre face au Nigeria demain. Les tricolores seront de retour sur le parquet à 14h30. Ligue 1, 3 jouera contre Strasbourg à 15h aujourd'hui dans le cadre de la troisième journée de compétition. Angers affrontera Rennes à 17h15. Et la journée se terminera par la rencontre entre Marseille et le Paris FC à 20h45. Monaco est premier au classement provisoire devant Lyon et Lille, tandis que Le Havre, Toulouse et Auxerre sont derniers de ce classement. De son côté, le Paris Saint-Germain est passé à côté de son début de saison, mais ne se fait pas de mouron pour autant. Le club affiche une victoire en 3 matchs depuis la reprise de la compétition. Il s'est notamment incliné à domicile face à Monaco avec un score final de 2-1. Luis Enrique a de son côté souligné les aspects positifs et la bonne condition physique de son équipe, malgré une préparation qui a été tardive. Judo, Teddy Riner est forfait pour les championnats du monde. À cause d'une blessure à l'épaule, le sportif tricolore doit renoncer à cette compétition. Il a précisé que l'évolution de cette blessure qu'il s'est faite cet été ne lui permettra donc pas de participer au championnat de Bakou. Sa priorité reste de récupérer pour revenir dans de meilleures conditions. Formule 1, Pierre Gasly part aujourd'hui en pole position au Grand Prix d'Italie. Le pilote d'Alpine a réalisé une belle performance hier lors des qualifications. Sa pole position est d'ailleurs une première tricolore depuis 1997. Les deux Ferrari occupent quant à elles les 4e et 5e positions. MMA, le français Saladin Parnasse a fait une entrée fracassante à l'UFC. Il a battu hier son adversaire Dan Hooker par KO à l'Accor Arena de Paris. Le combattant de 28 ans a foudroyé son adversaire au premier round. Après sa victoire, il a déjà demandé un nouveau combat.
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0: Bonjour, bonjour à tous. À la une, le ministère de l'Intérieur a renforcé hier la sécurité autour des lieux de culte juifs sur l'ensemble du territoire. Le ministre Laurent Nunez a demandé au préfet la vigilance extrême à l'approche des trois grandes fêtes juives ce mois-ci, le 11 septembre, le 20 et le 25. Le dispositif Sentinelle va être renforcé pour surveiller les synagogues, écoles confessionnelles et lieux de rassemblement communautaire pendant tout le mois. Cette décision intervient alors que 532 actes antisémites ont déjà été recensés en France depuis le début de l'année 2026. C'est 18% de moins que l'année dernière sur la même période, mais avec un pic important au mois de mars lié aux tensions au Proche-Orient. Et puis selon des notes internes du ministère, la menace terroriste reste jugée élevée sur le territoire pendant cette période de fête. Les préfets ont reçu pour instruction de renforcer la surveillance de plusieurs individus jugés suspects. Et puis la France vit un épisode de canicule tout à fait exceptionnel pour un mois de septembre. 7 départements du sud pays sont placés en vigilance orange.

0: degrés hier à Narbonne et à Perpignan, avec des pointes annoncées jusqu'à 40 dans le Gard. Dans les détails, le maximal a atteint 36 à 38 degrés en Ardèche, 35 à 38 degrés dans l'Aude, 39 dans la Drôme et dans l'Hérault. La nuit reste également très chaude, avec des minimales qui ne redescendront pas en dessous des 19 jusqu'à 23 selon le secteur, ce qui inquiète particulièrement les autorités sanitaires. Il s'agit seulement de la deuxième vigilance orange canicule déclenchée au mois de septembre depuis la création du dispositif en 2004. Et puis dans le reste du pays, le temps est resté globalement ensoleillé hier sur les trois quarts du territoire avec des températures beaucoup plus clémentes au nord entre 24 et 26 degrés et sur la Manche 25 à 26 en Île-de-France et jusqu'à 31 dans le centre et en Auvergne. Et pour terminer sur une note plus légère, malgré cette chaleur inhabituelle, de nombreux Français ont profité hier d'un week-end ensoleillé avec la suite de la rentrée scolaire. C'est la fin de cette édition, passez un excellent dimanche.
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3: Bonsoir à tous. Guerre en Ukraine. Les émissaires américains ont indiqué que les pourparlers avec Kiev ont été significatifs et se poursuivront aussi longtemps qu'il le faudra. Ils se sont entretenus ces derniers jours avec Vladimir Poutine avant de rejoindre l'Ukraine aujourd'hui. Les émissaires seraient porteurs, selon Donald Trump, d'une proposition destinée à mettre fin à la guerre entre les deux pays. Les négociations bloquent essentiellement sur la question territoriale. Météo. Après une fin de semaine marquée par la chaleur, le mercure va redescendre en France la semaine prochaine. Une perturbation arrivera par le nord-ouest du pays dès mardi. Les températures descendront de 28 degrés à Paris ce dimanche à 22 mardi et 20 mercredi pour se rapprocher des normales saisonnières. Six départements du sud restent en vigilance orange à la canicule encore demain. Présidentielle de 2027, François Bayrou a estimé aujourd'hui qu'une victoire de Marine Le Pen serait un drame ultime pour la France. L'ancien Premier ministre s'est même dit favorable à une primaire élargie pour battre le Rassemblement National, ainsi que Jean-Luc Mélenchon l'an prochain. Elle devrait réunir celles et ceux qui refusent que les extrêmes l'emportent. Politique, le budget de l'écologie augmentera l'an prochain. C'est ce qu'a assuré Maud Bréjon, la porte-parole du gouvernement. Elle a affirmé que c'est une priorité absolue. Elle a également assuré que les crédits pour supporter les canicules ne seront pas réduits dans le budget qui sera présenté pour 2027. Diplomatie, Ursula von der Leyen est en visite au Groenland pour promouvoir un partenariat fort avec l'Union européenne. La présidente de la Commission européenne a entamé cette visite alors qu'une crise a traversé la géante île arctique en début d'année. Donald Trump avait évoqué la possibilité d'utiliser la force pour prendre ce territoire de 57 000 habitants, faisant pourtant partie du royaume du Danemark. Cinéma, George Clooney ne veut plus réaliser de films. Son dernier long métrage derrière la caméra date de 2023 et il ne compte pas recommencer de sitôt. La cause, ses enfants. Lorsqu'il joue dans un film, il est plus libre de les voir. Il devrait donc se concentrer sur sa carrière d'acteur dans les années à venir.

0: Les Bleus l'ont emporté hier avec un score final de 95 à 69. Si le début du match a été poussif, les joueuses ont su redresser la barre pour l'emporter. Prochaine rencontre face au Nigeria demain. Les tricolores seront de retour sur le parquet à 14h30. Ligue 1, 3 jours à contre Strasbourg à 15h aujourd'hui dans le cadre de la 3e journée de compétition. Angers affrontera Rennes à 17h15 et la journée se terminera par la rencontre entre Marseille et le Paris FC à 20h45. Monaco est premier au classement provisoire devant Lyon et Lille, tandis que Le Havre, Toulouse et Auxerre sont derniers de ce classement. De son côté, le Paris Saint-Germain est passé à côté de son début de saison, mais ne se fait pas de mouron pour autant. Le club affiche une victoire en 3 matchs depuis la reprise de la compétition. Il s'est notamment incliné à domicile face à Monaco avec un score final de 2-1. Luis Enrique a de son côté souligné les aspects positifs et la bonne condition physique de son équipe malgré une préparation qui a été tardive. Judo, Teddy Riner est forfait pour les championnats du monde. À cause d'une blessure à l'épaule, le sportif tricolore doit renoncer à cette compétition. Il a précisé que l'évolution de cette blessure qu'il s'est faite cet été ne lui permettra donc pas de participer au championnat de Bakou. Sa priorité reste de récupérer pour revenir dans de meilleures conditions. Formule 1, Pierre Gasly part aujourd'hui en pole position au Grand Prix d'Italie. Le pilote d'Alpine a réalisé une belle performance hier lors des qualifications. Sa pole position est d'ailleurs une première tricolore depuis 1997. Les deux Ferrari occupent quant à elles les 4e et 5e positions. MMA, le français Saladin Parnasse a fait une entrée fracassante à l'UFC. Il a battu hier son adversaire Dan Hooker par KO à l'Accor Arena de Paris. Le combattant de 28 ans a foudroyé son adversaire au premier round. Après sa victoire, il a déjà demandé un nouveau combat.
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3: Bonjour, bonjour à tous. À la une, le ministère de l'Intérieur a renforcé hier la sécurité autour des lieux de culte juifs sur l'ensemble du territoire. Le ministre Laurent Nunez a demandé au préfet la vigilance extrême à l'approche des 3 grandes fêtes juives ce mois-ci, le 11 septembre, le 20 et le 25. Le dispositif Sentinelle va être renforcé pour surveiller les synagogues, écoles confessionnelles et lieux de rassemblement communautaire pendant tout le mois. Cette décision intervient alors que 532 actes antisémites ont déjà été recensés en France depuis le début de l'année 2026. C'est 18% de moins que l'année dernière sur la même période, mais avec un pic important au mois de mars lié aux tensions au Proche-Orient. Et puis selon des notes internes du ministère, la menace terroriste reste jugée élevée sur le territoire pendant cette période de fête. Les préfets ont reçu pour instruction de renforcer la surveillance de plusieurs individus jugés suspects. Et puis la France vit un épisode de canicule tout à fait exceptionnel pour un mois de septembre. 7 départements du sud pays sont placés en vigilance orange.

0: degrés hier à Narbonne et à Perpignan, avec des pointes annoncées jusqu'à 40 dans le Gard. Dans les détails, le maximal a atteint 36 à 38 degrés en Ardèche, 35 à 38 degrés dans l'Aude, 39 dans la Drôme et dans l'Hérault. La nuit reste également très chaude, avec des minimales qui ne redescendront pas en dessous des 19 jusqu'à 23 selon le secteur, ce qui inquiète particulièrement les autorités sanitaires. Il s'agit seulement de la deuxième vigilance orange canicule déclenchée au mois de septembre depuis la création du dispositif en 2004. Et puis dans le reste du pays, le temps est resté globalement ensoleillé hier sur les trois quarts du territoire avec des températures beaucoup plus clémentes au nord entre 24 et 26 degrés et sur la Manche 25 à 26 en Île-de-France et jusqu'à 31 dans le centre et en Auvergne. Et pour terminer sur une note plus légère, malgré cette chaleur inhabituelle, de nombreux Français ont profité hier d'un week-end ensoleillé avec la suite de la rentrée scolaire. C'est la fin de cette édition, passez un excellent dimanche.
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3: Bonsoir à tous. Guerre en Ukraine. Les émissaires américains ont indiqué que les pourparlers avec Kiev ont été significatifs et se poursuivront aussi longtemps qu'il le faudra. Ils se sont entretenus ces derniers jours avec Vladimir Poutine avant de rejoindre l'Ukraine aujourd'hui. Les émissaires seraient porteurs, selon Donald Trump, d'une proposition destinée à mettre fin à la guerre entre les deux pays. Les négociations bloquent essentiellement sur la question territoriale. Météo. Après une fin de semaine marquée par la chaleur, le mercure va redescendre en France la semaine prochaine. Une perturbation arrivera par le nord-ouest du pays dès mardi. Les températures descendront de 28 degrés à Paris ce dimanche à 22 mardi et 20 mercredi pour se rapprocher des normales saisonnières. Six départements du sud restent en vigilance orange à la canicule encore demain. Présidentielle de 2027, François Bayrou a estimé aujourd'hui qu'une victoire de Marine Le Pen serait un drame ultime pour la France. L'ancien Premier ministre s'est même dit favorable à une primaire élargie pour battre le Rassemblement National, ainsi que Jean-Luc Mélenchon l'an prochain. Elle devrait réunir celles et ceux qui refusent que les extrêmes l'emportent. Politique, le budget de l'écologie.
4: Minuit 30.
3: Prochain, c'est ce qu'a assuré Maud Bréjon, la porte-parole du gouvernement. Elle a affirmé que c'est une priorité absolue. Elle a également assuré que les crédits pour supporter les canicules ne seront pas réduits dans le budget qui sera présenté pour 2027. Diplomatie, Ursula von der Leyen est en visite au Groenland pour promouvoir un partenariat fort avec l'Union européenne. La présidente de la Commission européenne a entamé cette visite alors qu'une crise a traversé la géante île arctique en début d'année. Donald Trump avait évoqué la possibilité d'utiliser la force pour prendre ce territoire de 57 000 habitants, faisant pourtant partie du royaume du Danemark. Cinéma, George Clooney ne veut plus réaliser de films. Son dernier long métrage derrière la caméra date de 2023 et il ne compte pas recommencer de sitôt. La cause, ses enfants. Lorsqu'il joue dans un film, il est plus libre de les voir. Il devrait donc se concentrer sur sa carrière d'acteur dans les années à venir.

0: Les Bleus l'ont emporté hier avec un score final de 95 à 69. Si le début du match a été poussif, les joueuses ont su redresser la barre pour l'emporter. Prochaine rencontre face au Nigeria demain. Les tricolores seront de retour sur le parquet à 14h30. Ligue 1, 3 jours à contre Strasbourg à 15h aujourd'hui dans le cadre de la 3e journée de compétition. Angers affrontera Rennes à 17h15 et la journée se terminera par la rencontre entre Marseille et le Paris FC à 20h45. Monaco est premier au classement provisoire devant Lyon et Lille, tandis que Le Havre, Toulouse et Auxerre sont derniers de ce classement. De son côté, le Paris Saint-Germain est passé à côté de son début de saison, mais ne se fait pas de mouron pour autant. Le club affiche une victoire en 3 matchs depuis la reprise de la compétition. Il s'est notamment incliné à domicile face à Monaco avec un score final de 2-1. Luis Enrique a de son côté souligné les aspects positifs et la bonne condition physique de son équipe malgré une préparation qui a été tardive. Judo, Teddy Riner est forfait pour les championnats du monde. À cause d'une blessure à l'épaule, le sportif tricolore doit renoncer à cette compétition. Il a précisé que l'évolution de cette blessure qu'il s'est faite cet été ne lui permettra donc pas de participer au championnat de Bakou. Sa priorité reste de récupérer pour revenir dans de meilleures conditions. Formule 1, Pierre Gasly part aujourd'hui en pole position au Grand Prix d'Italie. Le pilote d'Alpine a réalisé une belle performance hier lors des qualifications. Sa pole position est d'ailleurs une première tricolore depuis 1997. Les deux Ferrari occupent quant à elles les 4e et 5e positions. MMA, le français Saladin Parnasse a fait une entrée fracassante à l'UFC. Il a battu hier son adversaire Dan Hooker par KO à l'Accor Arena de Paris. Le combattant de 28 ans a foudroyé son adversaire au premier round. Après sa victoire, il a déjà demandé un nouveau combat.
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3: Bonjour, bonjour à tous. À la une, le ministère de l'Intérieur a renforcé hier la sécurité autour des lieux de culte juifs sur l'ensemble du territoire. Le ministre Laurent Nunez a demandé au préfet la vigilance extrême à l'approche des 3 grandes fêtes juives ce mois-ci, le 11 septembre, le 20 et le 25. Le dispositif Sentinelle va être renforcé pour surveiller les synagogues, écoles confessionnelles et lieux de rassemblement communautaire pendant tout le mois. Cette décision intervient alors que 532 actes antisémites ont déjà été recensés en France depuis le début de l'année 2026. C'est 18% de moins que l'année dernière sur la même période, mais avec un pic important au mois de mars lié aux tensions au Proche-Orient. Et puis selon des notes internes du ministère, la menace terroriste reste jugée élevée sur le territoire pendant cette période de fête. Les préfets ont reçu pour instruction de renforcer la surveillance de plusieurs individus jugés suspects. Et puis la France vit un épisode de canicule tout à fait exceptionnel pour un mois de septembre. 7 départements du sud pays sont placés en vigilance.

0: hier à Narbonne et à Perpignan, avec des pointes annoncées jusqu'à 40 dans le Gard. Dans les détails, le maximal a atteint 36 à 38 degrés en Ardèche, 35 à 38 degrés dans l'Aude, 39 dans la Drôme et dans l'Hérault. La nuit reste également très chaude, avec des minimales qui ne redescendront pas en dessous des 19 jusqu'à 23 selon le secteur, ce qui inquiète particulièrement les autorités sanitaires. Il s'agit seulement de la deuxième vigilance orange canicule déclenchée au mois de septembre depuis la création du dispositif en 2004. Et puis dans le reste du pays, le temps est resté globalement ensoleillé hier sur les trois quarts du territoire avec des températures beaucoup plus clémentes au nord entre 24 et 26 degrés et sur la Manche 25 à 26 en Île-de-France et jusqu'à 31 dans le centre et en Auvergne. Et pour terminer sur une note plus légère, malgré cette chaleur inhabituelle, de nombreux Français ont profité hier d'un week-end ensoleillé avec la suite de la rentrée scolaire. C'est la fin de cette édition, passez un excellent dimanche.
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3: Bonsoir à tous. Guerre en Ukraine. Les émissaires américains ont indiqué que les pourparlers avec Kiev ont été significatifs et se poursuivront aussi longtemps qu'il le faudra. Ils se sont entretenus ces derniers jours avec Vladimir Poutine avant de rejoindre l'Ukraine aujourd'hui. Les émissaires seraient porteurs, selon Donald Trump, d'une proposition destinée à mettre fin à la guerre entre les deux pays. Les négociations bloquent essentiellement sur la question territoriale. Météo. Après une fin de semaine marquée par la chaleur, le mercure va redescendre en France la semaine prochaine. Une perturbation arrivera par le nord-ouest du pays dès mardi. Les températures descendront de 28 degrés à Paris ce dimanche à 22 mardi et 20 mercredi pour se rapprocher des normales saisonnières. Six départements du sud restent en vigilance orange à la canicule encore demain. Présidentielle de 2027, François Bayrou a estimé aujourd'hui qu'une victoire de Marine Le Pen serait un drame ultime pour la France. L'ancien Premier ministre s'est même dit favorable à une primaire élargie pour battre le Rassemblement National ainsi que Jean-Luc Mélenchon l'an prochain. Elle devrait réunir celles et ceux qui refusent que les extrêmes l'emportent. Politique, le budget de l'écologie augmentera l'an prochain. C'est ce qu'a assuré Maud Bréjon, la porte-parole du gouvernement. Elle a affirmé que c'est une priorité absolue. Elle a également assuré que les crédits pour supporter les canicules ne seront pas réduits dans le budget qui sera présenté pour 2027. Diplomatie, Ursula von der Leyen est en visite au Groenland pour promouvoir un partenariat fort avec l'Union européenne. La présidente de la Commission européenne a entamé cette visite alors qu'une crise a traversé la géante île arctique en début d'année. Donald Trump avait évoqué la possibilité d'utiliser la force pour prendre ce territoire de 57 000 habitants, faisant pourtant partie du royaume du Danemark. Cinéma, George Clooney ne veut plus réaliser de films. Son dernier long métrage derrière la caméra date de 2023 et il ne compte pas recommencer de sitôt. La cause, ses enfants. Lorsqu'il joue dans un film, il est plus libre de les voir. Il devrait donc se concentrer sur sa carrière d'acteur dans les années à venir.

0: Les Bleus l'ont emporté hier avec un score final de 95 à 69. Si le début du match a été poussif, les joueuses ont su redresser la barre pour l'emporter. Prochaine rencontre face au Nigeria demain. Les tricolores seront de retour sur le parquet à 14h30. Ligue 1, 3 jours contre Strasbourg à 15h aujourd'hui dans le cadre de la 3e journée de compétition. Angers affrontera Rennes à 17h15 et la journée se terminera par la rencontre entre Marseille et le Paris FC à 20h45. Monaco est premier au classement provisoire devant Lyon et Lille, tandis que Le Havre, Toulouse et Auxerre sont derniers de ce classement. De son côté, le Paris Saint-Germain est passé à côté de son début de saison, mais ne se fait pas de mouron pour autant. Le club affiche une victoire en 3 matchs depuis la reprise de la compétition. Il s'est notamment incliné à domicile face à Monaco avec un score final de 2-1. Luis Enrique a de son côté souligné les aspects positifs et la bonne condition physique de son équipe malgré une préparation qui a été tardive. Judo, Teddy Riner est forfait pour les championnats du monde. À cause d'une blessure à l'épaule, le sportif tricolore doit renoncer à cette compétition. Il a précisé que l'évolution de cette blessure qu'il s'est faite cet été ne lui permettra donc pas de participer au championnat de Bakou. Sa priorité reste de récupérer pour revenir dans de meilleures conditions. Formule 1, Pierre Gasly part aujourd'hui en pole position au Grand Prix d'Italie. Le pilote d'Alpine a réalisé une belle performance hier lors des qualifications. Sa pole position est d'ailleurs une première tricolore depuis 1997. Les deux Ferrari occupent quant à elles les 4e et 5e positions. MMA, le français Saladin Parnasse a fait une entrée fracassante à l'UFC. Il a battu hier son adversaire Dan Hooker par KO à l'Accor Arena de Paris. Le combattant de 28 ans a foudroyé son adversaire au premier round. Après sa victoire, il a déjà demandé un nouveau combat.
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3: Bonjour, bonjour à tous. À la une, le ministère de l'Intérieur a renforcé hier la sécurité autour des lieux de culte juifs sur l'ensemble du territoire. Le ministre Laurent Nunez a demandé au préfet la vigilance extrême à l'approche des 3 grandes fêtes juives ce mois-ci, le 11 septembre, le 20 et le 25. Le dispositif Sentinelle va être renforcé pour surveiller les synagogues, écoles confessionnelles et lieux de rassemblement communautaire pendant tout le mois. Cette décision intervient alors que 532 actes antisémites ont déjà été recensés en France depuis le début de l'année 2026. C'est 18% de moins que l'année dernière sur la même période, mais avec un pic important au mois de mars lié aux tensions au Proche-Orient. Et puis selon des notes internes du ministère, la menace terroriste reste jugée élevée sur le territoire pendant cette période de fête. Les préfets ont reçu pour instruction de renforcer la surveillance de plusieurs individus jugés suspects. Et puis la France vit un épisode de canicule tout à fait exceptionnel pour un mois de septembre. 7 départements du sud pays sont placés en vigilance.

0: hier à Narbonne et à Perpignan, avec des pointes annoncées jusqu'à 40 dans le Gard. Dans les détails, le maximal a atteint 36 à 38 degrés en Ardèche, 35 à 38 degrés dans l'Aude, 39 dans la Drôme et dans l'Hérault. La nuit reste également très chaude, avec des minimales qui ne redescendront pas en dessous des 19 jusqu'à 23 selon le secteur, ce qui inquiète particulièrement les autorités sanitaires. Il s'agit seulement de la deuxième vigilance orange canicule déclenchée au mois de septembre depuis la création du dispositif en 2004. Et puis dans le reste du pays, le temps est resté globalement ensoleillé hier sur les trois quarts du territoire avec des températures beaucoup plus clémentes au nord entre 24 et 26 degrés et sur la Manche 25 à 26 en Île-de-France et jusqu'à 31 dans le centre et en Auvergne. Et pour terminer sur une note plus légère, malgré cette chaleur inhabituelle, de nombreux Français ont profité hier d'un week-end ensoleillé avec la suite de la rentrée scolaire. C'est la fin de cette édition, passez un excellent dimanche.
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3: Bonsoir à tous. Guerre en Ukraine. Les émissaires américains ont indiqué que les pourparlers avec Kiev ont été significatifs et se poursuivront aussi longtemps qu'il le faudra. Ils se sont entretenus ces derniers jours avec Vladimir Poutine avant de rejoindre l'Ukraine aujourd'hui. Les émissaires seraient porteurs, selon Donald Trump, d'une proposition destinée à mettre fin à la guerre entre les deux pays. Les négociations bloquent essentiellement sur la question territoriale. Météo. Après une fin de semaine marquée par la chaleur, le mercure va redescendre en France la semaine prochaine. Une perturbation arrivera par le nord-ouest du pays dès mardi. Les températures descendront de 28 degrés à Paris ce dimanche à 22 mardi et 20 mercredi pour se rapprocher des normales saisonnières. Six départements du sud restent en vigilance orange à la canicule encore demain. Présidentielle de 2027, François Bayrou a estimé aujourd'hui qu'une victoire de Marine Le Pen serait un drame ultime pour la France. L'ancien Premier ministre s'est même dit favorable à une primaire élargie pour battre le Rassemblement National ainsi que Jean-Luc Mélenchon l'an prochain. Elle devrait réunir celles et ceux qui refusent que les extrêmes l'emportent. Politique, le budget de l'écologie augmentera l'an prochain. C'est ce qu'a assuré Maud Bréjon, la porte-parole du gouvernement. Elle a affirmé que c'est une priorité absolue. Elle a également assuré que les crédits pour supporter les canicules ne seront pas réduits dans le budget qui sera présenté pour 2027. Diplomatie, Ursula von der Leyen est en visite au Groenland pour promouvoir un partenariat fort avec l'Union européenne. La présidente de la Commission européenne a entamé cette visite alors qu'une crise a traversé la géante île arctique en début d'année. Donald Trump avait évoqué la possibilité d'utiliser la force pour prendre ce territoire de 57 000 habitants, faisant pourtant partie du royaume du Danemark. Cinéma, George Clooney ne veut plus réaliser de films. Son dernier long métrage derrière la caméra date de 2023 et il ne compte pas recommencer de sitôt. La cause, ses enfants. Lorsqu'il joue dans un film, il est plus libre de les voir. Il devrait donc se concentrer sur sa carrière d'acteur dans les années à venir.

0: Le l'ont emporté hier avec un score final de 95 à 69. Si le début du match a été poussif, les joueuses ont su redresser la barre pour l'emporter. Prochaine rencontre face au Nigeria demain. Les tricolores seront de retour sur le parquet à 14h30. Ligue 1, 3 jouera contre Strasbourg à 15h aujourd'hui dans le cadre de la troisième journée de compétition. Angers affrontera Rennes à 17h15 et la journée se terminera par la rencontre entre Marseille et le Paris FC à 20h45. Monaco est premier au classement provisoire devant Lyon et Lille, tandis que Le Havre, Toulouse et Auxerre sont derniers de ce classement. De son côté, le Paris Saint-Germain est passé à côté de son début de saison, mais ne se fait pas de mouron pour autant. Le club affiche une victoire en 3 matchs depuis la reprise de la compétition. Il s'est notamment incliné à domicile face à Monaco avec un score final de 2-1. Luis Enrique a de son côté souligné les aspects positifs et la bonne condition physique de son équipe, malgré une préparation qui a été tardive. Judo, Teddy Riner est forfait pour les championnats du monde. À cause d'une blessure à l'épaule, le sportif tricolore doit renoncer à cette compétition. Il a précisé que l'évolution de cette blessure qu'il s'est faite cet été ne lui permettra donc pas de participer au championnat de Bakou. Sa priorité reste de récupérer pour revenir dans de meilleures conditions. Formule 1, Pierre Gasly part aujourd'hui en pole position au Grand Prix d'Italie. Le pilote d'Alpine a réalisé une belle performance hier lors des qualifications. Sa pole position est d'ailleurs une première tricolore depuis 1997. Les deux Ferrari occupent quant à elles les 4e et 5e positions. MMA, le français Saladin Parnasse a fait une entrée fracassante à l'UFC. Il a battu hier son adversaire Dan Hooker par KO à l'Accor Arena de Paris. Le combattant de 28 ans a foudroyé son adversaire au premier round. Après sa victoire, il a déjà demandé un nouveau combat.
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3: Bonjour, bonjour à tous. À la une, le ministère de l'Intérieur a renforcé hier la sécurité autour des lieux de culte juifs sur l'ensemble du territoire. Le ministre Laurent Nunez a demandé au préfet la vigilance extrême à l'approche des 3 grandes fêtes juives ce mois-ci, le 11 septembre, le 20 et le 25. Le dispositif Sentinelle va être renforcé pour surveiller les synagogues, écoles confessionnelles et lieux de rassemblement communautaire pendant tout le mois. Cette décision intervient alors que 532 actes antisémites ont déjà été recensés en France depuis le début de l'année 2026. C'est 18% de moins que l'année dernière sur la même période, mais avec un pic important au mois de mars lié aux tensions au Proche-Orient. Et puis selon des notes internes du ministère, la menace terroriste reste jugée élevée sur le territoire pendant cette période de fête. Les préfets ont reçu pour instruction de renforcer la surveillance de plusieurs individus jugés suspects. Et puis la France vit un épisode de canicule tout à fait exceptionnel pour un mois de septembre. 7 départements du sud pays sont placés en vigilance orange.

0: Bourgogne à Perpignan, avec des pointes annoncées jusqu'à 40 dans le Gard. Dans les détails, le maximal atteint 36 à 38 degrés en Ardèche, 35 à 38 degrés dans l'Aude, 39 dans la Drôme et dans l'Hérault. La nuit reste également très chaude, avec des minimales qui ne redescendront pas en dessous des 19 jusqu'à 23 selon le secteur, ce qui inquiète particulièrement les autorités sanitaires. Il s'agit seulement de la deuxième vigilance orange canicule déclenchée au mois de septembre depuis la création du dispositif en 2004. Et puis dans le reste du pays, le temps est resté globalement ensoleillé hier sur les trois quarts du territoire avec des températures beaucoup plus clémentes au nord entre 24 et 26 degrés sur la Manche, 25 à 26 en Île-de-France et jusqu'à 31 dans le centre et en Auvergne. Et pour terminer sur une note plus légère, malgré cette chaleur inhabituelle, de nombreux Français ont profité hier d'un week-end ensoleillé avec la suite de la rentrée scolaire. C'est la France a été déçue, passez un excellent dimanche.
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3: Bonsoir à tous. Guerre en Ukraine. Les émissaires américains ont indiqué que les pourparlers avec Kiev ont été significatifs et se poursuivront aussi longtemps qu'il le faudra. Ils se sont entretenus ces derniers jours avec Vladimir Poutine avant de rejoindre l'Ukraine aujourd'hui. Les émissaires seraient porteurs, selon Donald Trump, d'une proposition destinée à mettre fin à la guerre entre les deux pays. Les négociations bloquent essentiellement sur la question territoriale. Météo. Après une fin de semaine marquée par la chaleur, le mercure va redescendre en France la semaine prochaine. Une perturbation arrivera par le nord-ouest du pays dès mardi. Les températures descendront de 28 degrés à Paris ce dimanche à 22 mardi et 20 mercredi pour se rapprocher des normales saisonnières. Six départements du sud restent en vigilance orange à la canicule encore demain. Présidentielle de 2027, François Bayrou a estimé aujourd'hui qu'une victoire de Marine Le Pen serait un drame ultime pour la France. L'ancien Premier ministre s'est même dit favorable à une primaire élargie pour battre le Rassemblement National ainsi que Jean-Luc Mélenchon l'an prochain. Elle devrait réunir celles et ceux qui refusent que les extrêmes l'emportent. Politique, le budget de l'écologie augmentera l'an prochain. C'est ce qu'a assuré Maud Bréjon, la porte-parole du gouvernement. Elle a affirmé que c'est une priorité absolue. Elle a également assuré que les crédits pour supporter les canicules ne seront pas réduits dans le budget qui sera présenté pour 2027. Diplomatie.

traverser la géante île arctique en début d'année. Donald Trump avait évoqué la possibilité d'utiliser la force pour prendre ce territoire de 57 000 habitants, faisant pourtant partie du royaume du Danemark. Cinéma, George Clooney ne veut plus réaliser de films. Son dernier long métrage derrière la caméra date de 2023 et il ne compte pas recommencer de sitôt. La cause, ses enfants. Lorsqu'il joue dans un film, il est plus libre de les voir. Il devrait donc se concentrer sur sa carrière d'acteur dans les années à venir.

0: Les Bleus l'ont emporté hier avec un score final de 95 à 69. Si le début du match a été poussif, les joueuses ont su redresser la barre pour l'emporter. Prochaine rencontre face au Nigeria demain. Les tricolores seront de retour sur le parquet à 14h30. Ligue 1, 3 jours contre Strasbourg à 15h aujourd'hui dans le cadre de la 3e journée de compétition. Angers affrontera Rennes à 17h15 et la journée se terminera par la rencontre entre Marseille et le Paris FC à 20h45. Monaco est premier au classement provisoire devant Lyon et Lille, tandis que Le Havre, Toulouse et Auxerre sont derniers de ce classement. De son côté, le Paris Saint-Germain est passé à côté de son début de saison, mais ne se fait pas de mouron pour autant. Le club affiche une victoire en 3 matchs depuis la reprise de la compétition. Il s'est notamment incliné à domicile face à Monaco avec un score final de 2-1. Luis Enrique a de son côté souligné les aspects positifs et la bonne condition physique de son équipe, malgré une préparation qui a été tardive. Judo, Teddy Riner est forfait pour les championnats du monde. À cause d'une blessure à l'épaule, le sportif tricolore doit renoncer à cette compétition. Il a précisé que l'évolution de cette blessure qu'il s'est faite cet été ne lui permettra donc pas de participer au championnat de Bakou. Sa priorité reste de récupérer pour revenir dans de meilleures conditions. Formule 1, Pierre Gasly part aujourd'hui en pole position au Grand Prix d'Italie. Le pilote d'Alpine a réalisé une belle performance hier lors des qualifications. Sa pole position est d'ailleurs une première tricolore depuis 1997. Les deux Ferrari occupent quant à elles les 4e et 5e positions. MMA, le français Saladin Parnasse a fait une entrée fracassante à l'UFC. Il a battu hier son adversaire Dan Hooker par KO à l'Accor Arena de Paris. Le combattant de 28 ans a foudroyé son adversaire au premier round. Après sa victoire, il a déjà demandé un nouveau combat.
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3: Bonjour, bonjour à tous. À la une, le ministère de l'Intérieur a renforcé hier la sécurité autour des lieux de culte juifs sur l'ensemble du territoire. Le ministre Laurent Nunez a demandé au préfet la vigilance extrême à l'approche des 3 grandes fêtes juives ce mois-ci, le 11 septembre, le 20 et le 25. Le dispositif Sentinelle va être renforcé pour surveiller les synagogues, écoles confessionnelles et lieux de rassemblement communautaire pendant tout le mois. Cette décision intervient alors que 532 actes antisémites ont déjà été recensés en France depuis le début de l'année 2026. C'est 18% de moins que l'année dernière sur la même période, mais avec un pic important au mois de mars lié aux tensions au Proche-Orient. Et puis selon des notes internes du ministère, la menace terroriste reste jugée élevée sur le territoire pendant cette période de fête. Les préfets ont reçu pour instruction de renforcer la surveillance de plusieurs individus jugés suspects. Et puis la France vit un épisode de canicule tout à fait exceptionnel pour un mois de septembre. 7 départements du sud pays sont placés en vigilance orange.

0: degrés hier à Narbonne et à Perpignan, avec des pointes annoncées jusqu'à 40 dans le Gard. Dans les détails, le maximal a atteint 36 à 38 degrés en Ardèche, 35 à 38 degrés dans l'Aude, 39 dans la Drôme et dans l'Hérault. La nuit reste également très chaude, avec des minimales qui ne redescendront pas en dessous des 19 jusqu'à 23 selon le secteur, ce qui inquiète particulièrement les autorités sanitaires. Il s'agit seulement de la deuxième vigilance orange canicule déclenchée au mois de septembre depuis la création du dispositif en 2004. Et puis dans le reste du pays, le temps est resté globalement ensoleillé hier sur les trois quarts du territoire avec des températures beaucoup plus clémentes au nord entre 24 et 26 degrés et sur la Manche 25 à 26 en Île-de-France et jusqu'à 31 dans le centre et en Auvergne. Et pour terminer sur une note plus légère, malgré cette chaleur inhabituelle, de nombreux Français ont profité hier d'un week-end ensoleillé avec la suite de la rentrée scolaire. C'est la fin de cette édition, passez un excellent dimanche.
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3: Bonsoir à tous. Guerre en Ukraine. Les émissaires américains ont indiqué que les pourparlers avec Kiev ont été significatifs et se poursuivront aussi longtemps qu'il le faudra. Ils se sont entretenus ces derniers jours avec Vladimir Poutine avant de rejoindre l'Ukraine aujourd'hui. Les émissaires seraient porteurs, selon Donald Trump, d'une proposition destinée à mettre fin à la guerre entre les deux pays. Les négociations bloquent essentiellement sur la question territoriale. Météo. Après une fin de semaine marquée par la chaleur, le mercure va redescendre en France la semaine prochaine. Une perturbation arrivera par le nord-ouest du pays dès mardi. Les températures descendront de 28 degrés à Paris ce dimanche à 22 mardi et 20 mercredi pour se rapprocher des normales saisonnières. Six départements du sud restent en vigilance orange à la canicule encore demain. Présidentielle de 2027, François Bayrou a estimé aujourd'hui qu'une victoire de Marine Le Pen serait un drame ultime pour la France. L'ancien Premier ministre s'est même dit favorable à une primaire élargie pour battre le Rassemblement National, ainsi que Jean-Luc Mélenchon l'an prochain. Elle devrait réunir celles et ceux qui refusent que les extrêmes l'emportent. Politique.

000 habitants, faisant pourtant partie du royaume du Danemark. Cinéma, George Clooney ne veut plus réaliser de films. Son dernier long métrage derrière la caméra date de 2023 et il ne compte pas recommencer de sitôt. La cause, ses enfants. Lorsqu'il joue dans un film, il est plus libre de les voir. Il devrait donc se concentrer sur sa carrière d'acteur dans les années à venir.

0: Les Bleus l'ont emporté hier avec un score final de 95 à 69. Si le début du match a été poussif, les joueuses ont su redresser la barre pour l'emporter. Prochaine rencontre face au Nigeria demain. Les tricolores seront de retour sur le parquet à 14h30. Ligue 1, 3 jours à contre Strasbourg à 15h aujourd'hui dans le cadre de la 3e journée de compétition. Angers affrontera Rennes à 17h15 et la journée se terminera par la rencontre entre Marseille et le Paris FC à 20h45. Monaco est premier au classement provisoire devant Lyon et Lille, tandis que Le Havre, Toulouse et Auxerre sont derniers de ce classement. De son côté, le Paris Saint-Germain est passé à côté de son début de saison, mais ne se fait pas de mouron pour autant. Le club affiche une victoire en 3 matchs depuis la reprise de la compétition. Il s'est notamment incliné à domicile face à Monaco avec un score final de 2-1. Luis Enrique a de son côté souligné les aspects positifs et la bonne condition physique de son équipe malgré une préparation qui a été tardive. Judo, Teddy Riner est forfait pour les championnats du monde. À cause d'une blessure à l'épaule, le sportif tricolore doit renoncer à cette compétition. Il a précisé que l'évolution de cette blessure qu'il s'est faite cet été ne lui permettra donc pas de participer au championnat de Bakou. Sa priorité reste de récupérer pour revenir dans de meilleures conditions. Formule 1, Pierre Gasly part aujourd'hui en pole position au Grand Prix d'Italie. Le pilote d'Alpine a réalisé une belle performance hier lors des qualifications. Sa pole position est d'ailleurs une première tricolore depuis 1997. Les deux Ferrari occupent quant à elles les 4e et 5e positions. MMA, le français Saladin Parnasse a fait une entrée fracassante à l'UFC. Il a battu hier son adversaire Dan Hooker par KO à l'Accor Arena de Paris. Le combattant de 28 ans a foudroyé son adversaire au premier round. Après sa victoire, il a déjà demandé un nouveau combat.
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4: Bonjour, bonjour à tous. À la une, le ministère de l'Intérieur a renforcé hier la sécurité autour des lieux de culte juifs sur l'ensemble du territoire. Le ministre Laurent Nunez a demandé au préfet la vigilance extrême à l'approche des 3 grandes fêtes juives ce mois-ci, le 11 septembre, le 20 et le 25. Le dispositif Sentinelle va être renforcé pour surveiller les synagogues, écoles confessionnelles et lieux de rassemblement communautaire pendant tout le mois. Cette décision intervient alors que 532 actes antisémites ont déjà été recensés en France depuis le début de l'année 2026. C'est 18% de moins que l'année dernière sur la même période, mais avec un pic important au mois de mars lié aux tensions au Proche-Orient. Et puis selon des notes internes du ministère, la menace terroriste reste jugée élevée sur le territoire pendant cette période de fête. Les préfets ont reçu pour instruction de renforcer la surveillance de plusieurs individus jugés suspects. Et puis la France vit un épisode de canicule tout à fait exceptionnel pour un mois de septembre. 7 départements du sud pays sont placés en vigilance orange depuis hier. L'Ardèche, l'Aude, la Drôme, le Gard, l'Hérault, les Pyrénées-Orientales et le Vaucluse depuis. Les températures ont grimpé jusqu'à 39 degrés hier à Narbonne et à Perpignan, avec des pointes annoncées jusqu'à 40 dans le Gard. Dans les détails, le maximal a atteint 36 à 38 degrés en Ardèche, 35 à 38 degrés dans l'Aude, 39 dans la Drôme et dans l'Hérault. La nuit reste également très chaude, avec des minimales qui ne redescendront pas en dessous des 19 jusqu'à 23 selon le secteur, ce qui inquiète particulièrement les autorités sanitaires. Il s'agit seulement de la deuxième vigilance orange canicule déclenchée au mois de septembre depuis la création du dispositif en 2004. Et puis dans le reste du pays, le temps est resté globalement ensoleillé hier sur les 3/4 du territoire, avec des températures beaucoup plus clémentes au nord, entre 24 et 26 degrés sur la Manche, 25 à 26 en Île-de-France et jusqu'à 31 dans le centre et en Auvergne. Et pour terminer sur une note plus légère, malgré cette chaleur inhabituelle, de nombreux Français ont profité hier d'un week-end ensoleillé avec la suite de la rentrée scolaire. C'est la France a été sur passé un excellent dimanche.
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2: Bonsoir à tous. Guerre en Ukraine. Les émissaires américains ont indiqué que les pourparlers avec Kiev ont été significatifs et se poursuivront aussi longtemps qu'il le faudra. Ils se sont entretenus ces derniers jours avec Vladimir Poutine avant de rejoindre l'Ukraine aujourd'hui. Les émissaires seraient porteurs, selon Donald Trump, d'une proposition destinée à mettre fin à la guerre entre les deux pays. Les négociations bloquent essentiellement sur la question territoriale. Météo, après une fin de semaine marquée par la chaleur, le mercure va redescendre en France la semaine prochaine. Une perturbation arrivera par le nord-ouest du pays dès mardi. Les températures descendront de 28 degrés à Paris ce dimanche à 22 mardi et 20 mercredi pour se rapprocher des normales saisonnières. Six départements du sud restent en vigilance orange à la canicule encore demain. Présidentielle de 2027, François Bayrou a estimé aujourd'hui qu'une victoire de Marine Le Pen serait un drame ultime pour la France. L'ancien Premier ministre s'est même dit favorable à une primaire élargie pour battre le Rassemblement National ainsi que Jean-Luc Mélenchon l'an prochain. Elle devrait réunir celles et ceux qui refusent que les extrêmes l'emportent. Politique, le budget de l'écologie augmentera l'an prochain. C'est ce qu'a assuré Maud Bréjon, la porte-parole du gouvernement. Elle a affirmé que c'est une priorité absolue. Elle a également assuré que les crédits pour supporter les canicules ne seront pas réduits dans le budget qui sera présenté pour 2027. Diplomatie, Ursula von der Leyen est en visite au Groenland pour promouvoir un partenariat fort avec l'Union européenne. La présidente de la Commission européenne a entamé cette visite alors qu'une crise a traversé la géante île arctique en début d'année. Donald Trump avait évoqué la possibilité d'utiliser la force pour prendre ce territoire de 57 000 habitants, faisant pourtant partie du royaume du Danemark. Cinéma, George Clooney ne veut plus réaliser de films. Son dernier long métrage derrière la caméra date de 2023 et il ne compte pas recommencer de sitôt. La cause, ses enfants. Lorsqu'il joue dans un film, il est plus libre de les voir. Il devrait donc se concentrer sur sa carrière d'acteur dans les années à venir.

0: Les Bleus l'ont emporté hier avec un score final de 95 à 69. Si le début du match a été poussif, les joueuses ont su redresser la barre pour l'emporter. Prochaine rencontre face au Nigeria demain. Les tricolores seront de retour sur le parquet à 14h30. Ligue 1, 3 jouera contre Strasbourg à 15h aujourd'hui dans le cadre de la 3e journée de compétition. Angers affrontera Rennes à 17h15 et la journée se terminera par la rencontre entre Marseille et le Paris FC à 20h45. Monaco est premier au classement provisoire devant Lyon et Lille, tandis que Le Havre, Toulouse et Auxerre sont derniers de ce classement. De son côté, le Paris Saint-Germain est passé à côté de son début de saison, mais ne se fait pas de mouron pour autant. Le club affiche une victoire en 3 matchs depuis la reprise de la compétition. Il s'est notamment incliné à domicile face à Monaco avec un score final de 2-1. Luis Enrique a de son côté souligné les aspects positifs et la bonne condition physique de son équipe, malgré une préparation qui a été tardive. Judo, Teddy Riner est forfait pour les championnats du monde. À cause d'une blessure à l'épaule, le sportif tricolore doit renoncer à cette compétition. Il a précisé que l'évolution de cette blessure qu'il s'est faite cet été ne lui permettra donc pas de participer au championnat de Bakou. Sa priorité reste de récupérer pour revenir dans de meilleures conditions. Formule 1, Pierre Gasly part aujourd'hui en pole position au Grand Prix d'Italie. Le pilote d'Alpine a réalisé une belle performance hier lors des qualifications. Sa pole position est d'ailleurs une première tricolore depuis 1997. Les deux Ferrari occupent quant à elles les 4e et 5e positions. MMA, le français Saladin Parnasse a fait une entrée fracassante à l'UFC. Il a battu hier son adversaire Dan Hooker par KO à l'Accor Arena de Paris. Le combattant de 28 ans a foudroyé son adversaire au premier round. Après sa victoire, il a déjà demandé un nouveau combat.
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3: Bonjour, bonjour à tous. À la une, le ministère de l'Intérieur a renforcé hier la sécurité autour des lieux de culte juifs sur l'ensemble du territoire. Le ministre Laurent Minez a demandé au préfet la vigilance extrême à l'approche des 3 grandes fêtes juives ce mois-ci, le 11 septembre, le 20 et le 25. Le dispositif Sentinelle va être renforcé pour surveiller les synagogues, écoles confessionnelles et lieux de rassemblement communautaire pendant tout le mois. Cette décision intervient alors que 532 actes antisémites ont déjà été recensés en France depuis le début de l'année 2026. C'est 18% de moins que l'année dernière sur la même période, mais avec un pic important au mois de mars lié aux tensions au Proche-Orient. Et puis selon des notes internes du ministère, la menace terroriste reste jugée élevée sur le territoire pendant cette période de fête. Les préfets ont reçu pour instruction de renforcer la surveillance de plusieurs individus jugés suspects. Et puis la France vit un épisode de canicule tout à fait exceptionnel pour un mois de septembre. 7 départements du sud pays sont placés en vigilance orange.

0: degrés hier à Narbonne et à Perpignan, avec des pointes annoncées jusqu'à 40 dans le Gard. Dans les détails, le maximal a atteint 36 à 38 degrés en Ardèche, 35 à 38 degrés dans l'Aude, 39 dans la Drôme et dans l'Hérault. La nuit reste également très chaude, avec des minimales qui ne redescendront pas en dessous des 19 jusqu'à 23 selon le secteur, ce qui inquiète particulièrement les autorités sanitaires. Il s'agit seulement de la deuxième vigilance orange canicule déclenchée au mois de septembre depuis la création du dispositif en 2004. Et puis dans le reste du pays, le temps est resté globalement ensoleillé hier sur les trois quarts du territoire avec des températures beaucoup plus clémentes au nord entre 24 et 26 degrés et sur la Manche 25 à 26 en Île-de-France et jusqu'à 31 dans le centre et en Auvergne. Et pour terminer sur une note plus légère, malgré cette chaleur inhabituelle, de nombreux Français ont profité hier d'un week-end ensoleillé avec la suite de la rentrée scolaire. C'est la fin de cette édition, passez un excellent dimanche.
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3: Bonsoir à tous. Guerre en Ukraine. Les émissaires américains ont indiqué que les pourparlers avec Kiev ont été significatifs et se poursuivront aussi longtemps qu'il le faudra. Ils se sont entretenus ces derniers jours avec Vladimir Poutine avant de rejoindre l'Ukraine aujourd'hui. Les émissaires seraient porteurs, selon Donald Trump, d'une proposition destinée à mettre fin à la guerre entre les deux pays. Les négociations bloquent essentiellement sur la question territoriale. Météo. Après une fin de semaine marquée par la chaleur, le mercure va redescendre en France la semaine prochaine. Une perturbation arrivera par le nord-ouest du pays dès mardi. Les températures descendront de 28 degrés à Paris ce dimanche à 22 mardi et 20 mercredi pour se rapprocher des normales saisonnières. Six départements du sud restent en vigilance orange à la canicule encore demain. Présidentielle de 2027, François Bayrou a estimé aujourd'hui qu'une victoire de Marine Le Pen serait un drame ultime pour la France. L'ancien Premier ministre s'est même dit favorable à une primaire élargie pour battre le Rassemblement National ainsi que Jean-Luc Mélenchon l'an prochain. Elle devrait réunir celles et ceux qui refusent que les extrêmes l'emportent. Politique, le budget de l'écologie augmentera l'an prochain. C'est ce qu'a assuré Maud Bréjon, la porte-parole du gouvernement. Elle a affirmé que c'est une priorité absolue. Elle a également assuré que les crédits pour supporter les canicules ne seront pas réduits dans le budget qui sera présenté pour 2027.

0: entreprises à traverser la géante île arctique en début d'année. Donald Trump avait évoqué la possibilité d'utiliser la force pour prendre ce territoire de 57 000 habitants, faisant pourtant partie du royaume du Danemark. Cinéma, George Clooney ne veut plus réaliser de films. Son dernier long métrage derrière la caméra date de 2023 et il ne compte pas recommencer de sitôt. La cause, ses enfants. Lorsqu'il joue dans un film, il est plus libre de les voir. Il devrait donc se concentrer sur sa carrière d'acteur dans les années à venir.
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2: Bonjour à tous. Coupe du monde de basket. Les Françaises se sont qualifiées pour les quarts de finale après leur victoire face à la Corée du Sud. Les Bleus l'ont emporté hier avec un score final de 95 à 69. Si le début du match a été poussif, les joueuses ont su redresser la barre pour l'emporter. Prochaine rencontre face au Nigeria demain. Les tricolores seront de retour sur le parquet à 14h30. Ligue 1 3 jouera contre Strasbourg à 15h aujourd'hui dans le cadre de la troisième journée de compétition. Angers affrontera Rennes à 17h15. Et la journée se terminera par la rencontre entre Marseille et le Paris FC à 20h45. Monaco est premier au classement provisoire devant Lyon et Lille, tandis que Le Havre, Toulouse et Auxerre sont derniers de ce classement. De son côté, le Paris Saint-Germain est passé à côté de son début de saison, mais ne se fait pas de mouron pour autant. Le club affiche une victoire en 3 matchs depuis la reprise de la compétition. Il s'est notamment incliné à domicile face à Monaco avec un score final de 2 buts à 1. Luis Enrique a de son côté souligné les aspects positifs et la bonne condition physique de son équipe, malgré une préparation qui a été tardive. Judo, Teddy Riner est forfait pour les championnats du monde. À cause d'une blessure à l'épaule, le sportif tricolore doit renoncer à cette compétition. Il a précisé que l'évolution de cette blessure qu'il s'est faite cet été ne lui permettra donc pas de participer au championnat de Bakou. Sa priorité reste de récupérer pour revenir dans de meilleures conditions. Formule 1, Pierre Gasly part aujourd'hui en pole position au Grand Prix d'Italie. Le pilote d'Alpine a réalisé une belle performance hier lors des qualifications. Sa pole position est d'ailleurs une première tricolore depuis 1997. Les deux Ferrari occupent quant à elles les 4e et 5e positions. MMA, le français Saladin Parnasse a fait une entrée fracassante à l'UFC. Il a battu hier son adversaire Dan Hooker par KO à l'Accor Arena de Paris. Le combattant de 28 ans a foudroyé son adversaire au premier round. Après sa victoire, il a déjà demandé un nouveau combat.
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5: Bonjour, bonjour à tous. À la une, le ministère de l'Intérieur a renforcé hier la sécurité autour des lieux de culte juifs sur l'ensemble du territoire. Le ministre Laurent Nunez a demandé au préfet la vigilance extrême à l'approche des 3 grandes fêtes juives ce mois-ci, le 11 septembre, le 20 et le 25. Le dispositif Sentinelle va être renforcé pour surveiller les synagogues, écoles confessionnelles et lieux de rassemblement communautaire pendant tout le mois. Cette décision intervient alors que 532 actes antisémites ont déjà été recensés en France depuis le début de l'année 2026. C'est 18% de moins que l'année dernière sur la même période, mais avec un pic important au mois de mars lié aux tensions au Proche-Orient. Et puis selon des notes internes du ministère, la menace terroriste reste jugée élevée sur le territoire pendant cette période de fête. Les préfets ont reçu pour instruction de renforcer la surveillance de plusieurs individus jugés suspects. Et puis, la France vit un épisode de canicule tout à fait exceptionnel pour un mois de septembre. 7 départements du sud-pays sont placés en vigilance.

0: 39 degrés hier à Narbonne et à Perpignan, avec des pointes annoncées jusqu'à 40 dans le Gard. Dans les détails, le maximal a atteint 36 à 38 degrés en Ardèche, 35 à 38 degrés dans l'Aude, 39 dans la Drôme et dans l'Hérault. La nuit reste également très chaude, avec des minimales qui ne redescendront pas en dessous des 19 jusqu'à 23 selon le secteur, ce qui inquiète particulièrement les autorités sanitaires. Il s'agit seulement de la deuxième vigilance orange canicule déclenchée au mois de septembre depuis la création du dispositif en 2004. Et puis dans le reste du pays, le temps est resté globalement ensoleillé hier sur les trois quarts du territoire, avec des températures beaucoup plus clémentes au nord, entre 24 et 26 degrés et sur la Manche, 25 à 26 en Île-de-France et jusqu'à 31 dans le centre et en Auvergne. Et pour terminer sur une note plus légère, malgré cette chaleur inhabituelle, de nombreux Français ont profité hier d'un week-end ensoleillé avec la suite de la rentrée scolaire. C'est la fin de cette édition, passez un excellent dimanche.
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3: Bonsoir à tous. Guerre en Ukraine. Les émissaires américains ont indiqué que les pourparlers avec Kiev ont été significatifs et se poursuivront aussi longtemps qu'il le faudra. Ils se sont entretenus ces derniers jours avec Vladimir Poutine avant de rejoindre l'Ukraine aujourd'hui. Les émissaires seraient porteurs, selon Donald Trump, d'une proposition destinée à mettre fin à la guerre entre les deux pays. Les négociations bloquent essentiellement sur la question territoriale. Météo. Après une fin de semaine marquée par la chaleur, le mercure va redescendre en France la semaine prochaine. Une perturbation arrivera par le nord-ouest du pays dès mardi. Les températures descendront de 28 degrés à Paris ce dimanche à 22 mardi et 20 mercredi pour se rapprocher des normales saisonnières. Six départements du sud restent en vigilance orange à la canicule encore demain. Présidentielle de 2027, François Bayrou a estimé aujourd'hui qu'une victoire de Marine Le Pen serait un drame ultime pour la France. L'ancien Premier ministre s'est même dit favorable à une primaire élargie pour battre le Rassemblement National ainsi que Jean-Luc Mélenchon l'an prochain. Elle devrait réunir celles et ceux qui refusent que les extrêmes l'emportent. Politique, le budget de l'écologie augmentera l'an prochain. C'est ce qu'a assuré Maud Bréjon, la porte-parole du gouvernement. Elle a affirmé que c'est une priorité absolue. Elle a également assuré que les crédits pour supporter les canicules ne seront pas réduits dans le budget qui sera présenté pour 2027. Diplomatie, Ursula von der Leyen est en visite au Groenland pour promouvoir un partenariat fort avec l'Union européenne. La présidente de la Commission européenne a entamé cette visite alors qu'une crise a traversé la géante île arctique en début d'année. Donald Trump avait évoqué la possibilité d'utiliser la force pour prendre ce territoire de 57 000 habitants, faisant pourtant partie du royaume du Danemark. Cinéma, George Clooney ne veut plus réaliser de films. Son dernier long métrage derrière la caméra date de 2023 et il ne compte pas recommencer de sitôt. La cause, ses enfants. Lorsqu'il joue dans un film, il est plus libre de les voir. Il devrait donc se concentrer sur sa carrière d'acteur dans les années à venir.

0: Les Bleus l'ont emporté hier avec un score final de 95 à 69. Si le début du match a été poussif, les joueuses ont su redresser la barre pour l'emporter. Prochaine rencontre face au Nigeria demain. Les tricolores seront de retour sur le parquet à 14h30. Ligue 1 3 jouera contre Strasbourg à 15h aujourd'hui dans le cadre de la troisième journée de compétition. Angers affrontera Rennes à 17h15 et la journée se terminera par la rencontre entre Marseille et le Paris FC à 20h45. Monaco est premier au classement provisoire devant Lyon et Lille, tandis que Le Havre, Toulouse et Auxerre sont derniers de ce classement. De son côté, le Paris Saint-Germain est passé à côté de son début de saison, mais ne se fait pas de mouron pour autant. Le club affiche une victoire en 3 matchs depuis la reprise de la compétition. Il s'est notamment incliné à domicile face à Monaco avec un score final de 2-1. Luis Enrique a de son côté souligné les aspects positifs et la bonne condition physique de son équipe, malgré une préparation qui a été tardive. Judo, Teddy Riner est forfait pour les championnats du monde. À cause d'une blessure à l'épaule, le sportif tricolore doit renoncer à cette compétition. Il a précisé que l'évolution de cette blessure qu'il s'est faite cet été ne lui permettra donc pas de participer au championnat de Bakou. Sa priorité reste de récupérer pour revenir dans de meilleures conditions. Formule 1, Pierre Gasly part aujourd'hui en pole position au Grand Prix d'Italie. Le pilote d'Alpine a réalisé une belle performance hier lors des qualifications. Sa pole position est d'ailleurs une première tricolore depuis 1997. Les deux Ferrari occupent quant à elles les 4e et 5e positions. MMA, le français Saladin Parnasse a fait une entrée fracassante à l'UFC. Il a battu hier son adversaire Dan Hooker par KO à l'Accor Arena de Paris. Le combattant de 28 ans a foudroyé son adversaire au premier round. Après sa victoire, il a déjà demandé un nouveau combat.
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3: Bonjour, bonjour à tous. À la une, le ministère de l'Intérieur a renforcé hier la sécurité autour des lieux de culte juifs sur l'ensemble du territoire. Le ministre Laurent Nunez a demandé au préfet la vigilance extrême à l'approche des 3 grandes fêtes juives ce mois-ci, le 11 septembre, le 20 et le 25. Le dispositif Sentinelle va être renforcé pour surveiller les synagogues, écoles confessionnelles et lieux de rassemblement communautaire pendant tout le mois. Cette décision intervient alors que 532 actes antisémites ont déjà été recensés en France depuis le début de l'année 2026. C'est 18% de moins que l'année dernière sur la même période, mais avec un pic important au mois de mars lié aux tensions au Proche-Orient. Et puis selon des notes internes du ministère, la menace terroriste reste jugée élevée sur le territoire pendant cette période de fête. Les préfets ont reçu pour instruction de renforcer la surveillance de plusieurs individus jugés suspects. Et puis, la France vit un épisode de canicule tout à fait exceptionnel pour un mois de septembre. 7 départements du sud-pays sont placés en vigilance

0: hier à Narbonne et à Perpignan, avec des pointes annoncées jusqu'à 40 dans le Gard, dont les détails, le maximal a atteint 36 à 38 degrés en Ardèche, 35 à 38 degrés dans l'Aude, 39 dans la Drôme et dans l'Hérault. La nuit reste également très chaude, avec des minimales qui ne redescendront pas en dessous des 19 jusqu'à 23 selon le secteur, ce qui inquiète particulièrement les autorités sanitaires. Il s'agit seulement de la deuxième vigilance orange canicule déclenchée au mois de septembre depuis la création du dispositif en 2004. Et puis dans le reste du pays, le temps est resté globalement ensoleillé hier sur les trois quarts du territoire avec des températures beaucoup plus clémentes au nord entre 24 et 26 degrés sur la Manche, 25 à 26 en Île-de-France et jusqu'à 31 dans le centre et en Auvergne. Et pour terminer sur une note plus légère, malgré cette chaleur inhabituelle, de nombreux Français ont profité hier d'un week-end ensoleillé avec la suite de la rentrée scolaire. C'est la France a été déçue, passez un excellent dimanche.
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3: Bonsoir à tous. Guerre en Ukraine. Les émissaires américains ont indiqué que les pourparlers avec Kiev ont été significatifs et se poursuivront aussi longtemps qu'il le faudra. Ils se sont entretenus ces derniers jours avec Vladimir Poutine avant de rejoindre l'Ukraine aujourd'hui. Les émissaires seraient porteurs, selon Donald Trump, d'une proposition destinée à mettre fin à la guerre entre les deux pays. Les négociations bloquent essentiellement sur la question territoriale. Météo. Après une fin de semaine marquée par la chaleur, le mercure va redescendre en France la semaine prochaine. Une perturbation arrivera par le nord-ouest du pays dès mardi. Les températures descendront de 28 degrés à Paris ce dimanche à 22 mardi et 20 mercredi pour se rapprocher des normales saisonnières. Six départements du sud restent en vigilance orange à la canicule encore demain. Présidentielle de 2027, François Bayrou a estimé aujourd'hui qu'une victoire de Marine Le Pen serait un drame ultime pour la France. L'ancien Premier ministre s'est même dit favorable à une primaire élargie pour battre le Rassemblement National ainsi que Jean-Luc Mélenchon l'an prochain. Elle devrait réunir celles et ceux qui refusent que les extrêmes l'emportent. Politique, le budget de l'écologie augmentera l'an prochain. C'est ce qu'a assuré Maud Bréjon, la porte-parole du gouvernement. Elle a affirmé que c'est une priorité absolue. Elle a également assuré que les crédits pour supporter les canicules ne seront pas réduits dans le budget qui sera présenté pour 2027. Diplomatie, Ursula von der Leyen est en visite au Groenland pour promouvoir un partenariat fort avec l'Union européenne. La présidente de la Commission européenne a entamé cette visite alors qu'une crise a traversé la géante île arctique en début d'année. Donald Trump avait évoqué la possibilité d'utiliser la force pour prendre ce territoire de 57 000 habitants, faisant pourtant partie du royaume du Danemark. Cinéma, George Clooney ne veut plus réaliser de films. Son dernier long métrage derrière la caméra date de 2023 et il ne compte pas recommencer de sitôt. La cause, ses enfants. Lorsqu'il joue dans un film, il est plus libre de les voir. Il devrait donc se concentrer sur sa carrière d'acteur dans les années à venir.

0: Chelsea hier avec un score final de 95 à 69. Si le début du match a été poussif, les joueuses ont su redresser la barre pour l'emporter. Prochaine rencontre face au Nigeria demain. Les tricolores seront de retour sur le parquet à 14h30. Ligue 1, 3 jouera contre Strasbourg à 15h aujourd'hui dans le cadre de la 3e journée de compétition. Angers affrontera Rennes à 17h15 et la journée se terminera par la rencontre entre Marseille et le Paris FC à 20h45. Monaco est premier au classement provisoire devant Lyon et Lille, tandis que Le Havre, Toulouse et Auxerre sont derniers de ce classement. De son côté, le Paris Saint-Germain est passé à côté de son début de saison, mais ne se fait pas de mouron pour autant. Le club affiche une victoire en 3 matchs depuis la reprise de la compétition. Il s'est notamment incliné à domicile face à Monaco avec un score final de 2-1. Luis Enrique a de son côté souligné les aspects positifs et la bonne condition physique de son équipe, malgré une préparation qui a été tardive. Judo, Teddy Riner est forfait pour les championnats du monde. À cause d'une blessure à l'épaule, le sportif tricolore doit renoncer à cette compétition. Il a précisé que l'évolution de cette blessure qu'il s'est faite cet été ne lui permettra donc pas de participer au championnat de Bakou. Sa priorité reste de récupérer pour revenir dans de meilleures conditions. Formule 1, Pierre Gasly part aujourd'hui en pole position au Grand Prix d'Italie. Le pilote d'Alpine a réalisé une belle performance hier lors des qualifications. Sa pole position est d'ailleurs une première tricolore depuis 1997. Les deux Ferrari occupent quant à elles les 4e et 5e positions. MMA, le français Saladin Parnasse a fait une entrée fracassante à l'UFC. Il a battu hier son adversaire Dan Hooker par KO à l'Accor Arena de Paris. Le combattant de 28 ans a foudroyé son adversaire au premier round. Après sa victoire, il a déjà demandé un nouveau combat.
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3: Bonjour, bonjour à tous. À la une, le ministère de l'Intérieur a renforcé hier la sécurité autour des lieux de culte juifs sur l'ensemble du territoire. Le ministre Laurent Minez a demandé au préfet la vigilance extrême à l'approche des 3 grandes fêtes juives ce mois-ci, le 11 septembre, le 20 et le 25. Le dispositif Sentinelle va être renforcé pour surveiller les synagogues, écoles confessionnelles et lieux de rassemblement communautaire pendant tout le mois. Cette décision intervient alors que 532 actes antisémites ont déjà été recensés en France depuis le début de l'année 2026. C'est 18% de moins que l'année dernière sur la même période, mais avec un pic important au mois de mars lié aux tensions au Proche-Orient. Et puis selon des notes internes du ministère, la menace terroriste reste jugée élevée sur le territoire pendant cette période de fête. Les préfets ont reçu pour instruction de renforcer la surveillance de plusieurs individus jugés suspects. Et puis la France vit un épisode de canicule tout à fait exceptionnel pour un mois de septembre. 7 départements du sud pays sont placés en vigilance orange depuis hier. L'Ardèche, l'Aude, la Drôme, le Gard, l'Hérault, les Pyrénées-Orientales et le Vaucluse depuis. Les températures ont grimpé jusqu'à 39 degrés hier à Narbonne et à Perpignan, avec des pointes annoncées jusqu'à 40 dans le Gard. Dans les détails, le maximal a atteint 36 à 38 degrés en Ardèche, 35 à 38 degrés dans l'Aude, 39 dans la Drôme et dans l'Hérault. La nuit reste également très chaude, avec des minimales qui ne redescendront pas en dessous des 19 jusqu'à 23 selon le secteur, ce qui inquiète particulièrement les autorités sanitaires. Il s'agit seulement de la 2e vigilance orange canicule déclenchée au mois de septembre depuis la création du dispositif en 2004. Et puis dans le reste du pays, le temps est resté globalement ensoleillé hier sur les 3/4 du territoire, avec des températures beaucoup plus clémentes au nord, entre 24 et 26 degrés sur la Manche, 25 à 26 en Île-de-France et jusqu'à 31 dans le centre et en Auvergne. Et pour terminer sur une note plus légère, malgré cette chaleur inhabituelle, de nombreux Français ont profité hier d'un week-end ensoleillé avec la suite de la rentrée scolaire. C'est la France a été déçue, passez un excellent dimanche.
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5: Bonsoir à tous. Guerre en Ukraine. Les émissaires américains ont indiqué que les pourparlers avec Kiev ont été significatifs et se poursuivront aussi longtemps qu'il le faudra. Ils se sont entretenus ces derniers jours avec Vladimir Poutine avant de rejoindre l'Ukraine aujourd'hui. Les émissaires seraient porteurs, selon Donald Trump, d'une proposition destinée à mettre fin à la guerre entre les deux pays. Les négociations bloquent essentiellement sur la question territoriale. Météo après une fin de
3: semaine. 1h30.
5: Chaleur, le mercure va redescendre en France la semaine prochaine. Une perturbation arrivera par le nord-ouest du pays dès mardi. Les températures descendront de 28 degrés à Paris ce dimanche à 22 mardi et 20 mercredi pour se rapprocher des normales saisonnières. 6 départements du sud restent en vigilance orange à la canicule encore demain. Présidentielle de 2027, François Bayrou a estimé aujourd'hui qu'une victoire de Marine Le Pen serait un drame ultime pour la France. L'ancien Premier ministre s'est même dit favorable à une primaire élargie pour battre le Rassemblement National ainsi que Jean-Luc Mélenchon l'an prochain. Elle devrait réunir celles et ceux qui refusent que les extrêmes l'emportent. Politique, le budget de l'écologie augmentera l'an prochain. C'est ce qu'a assuré Maud Bréjon, la porte-parole du gouvernement. Elle a affirmé que c'est une priorité absolue. Elle a également assuré que les crédits pour supporter les canicules ne seront pas réduits dans le budget qui sera présenté pour 2027. Diplomatie, Ursula von der Leyen est en visite au Groenland pour promouvoir un partenariat fort avec l'Union européenne. La présidente de la Commission européenne a entamé cette visite alors qu'une crise a traversé la géante île arctique en début d'année. Donald Trump avait évoqué la possibilité d'utiliser la force pour prendre ce territoire de 57 000 habitants, faisant pourtant partie du royaume du Danemark. Cinéma, George Clooney ne veut plus réaliser de film. Son dernier long métrage derrière la caméra date de 2023 et il ne compte pas recommencer de sitôt. La cause, ses enfants. Lorsqu'il joue dans un film, il est plus libre de les voir. Il devrait donc se concentrer sur sa carrière d'acteur dans les années à venir.

0: Chelsea hier avec un score final de 95 à 69. Si le début du match a été poussif, les joueuses ont su redresser la barre pour l'emporter. Prochaine rencontre face au Nigeria demain. Les tricolores seront de retour sur le parquet à 14h30. Ligue 1, 3 jouera contre Strasbourg à 15h aujourd'hui dans le cadre de la 3e journée de compétition. Angers affrontera Rennes à 17h15 et la journée se terminera par la rencontre entre Marseille et le Paris FC à 20h45. Monaco est premier au classement provisoire devant Lyon et Lille, tandis que Le Havre, Toulouse et Auxerre sont derniers de ce classement. De son côté, le Paris Saint-Germain est passé à côté de son début de saison, mais ne se fait pas de mouron pour autant. Le club affiche une victoire en 3 matchs depuis la reprise de la compétition. Il s'est notamment incliné à domicile face à Monaco avec un score final de 2-1. Luis Enrique a de son côté souligné les aspects positifs et la bonne condition physique de son équipe, malgré une préparation qui a été tardive. Judo, Teddy Riner est forfait pour les championnats du monde. À cause d'une blessure à l'épaule, le sportif tricolore doit renoncer à cette compétition. Il a précisé que l'évolution de cette blessure qu'il s'est faite cet été ne lui permettra donc pas de participer au championnat de Bakou. Sa priorité reste de récupérer pour revenir dans de meilleures conditions. Formule 1, Pierre Gasly part aujourd'hui en pole position au Grand Prix d'Italie. Le pilote d'Alpine a réalisé une belle performance hier lors des qualifications. Sa pole position est d'ailleurs une première tricolore depuis 1997. Les deux Ferrari occupent quant à elles les 4e et 5e positions. MMA, le français Saladin Parnasse a fait une entrée fracassante à l'UFC. Il a battu hier son adversaire Dan Hooker par KO à l'Accor Arena de Paris. Le combattant de 28 ans a foudroyé son adversaire au premier round. Après sa victoire, il a déjà demandé un nouveau combat.
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3: Bonjour, bonjour à tous. À la une, le ministère de l'Intérieur a renforcé hier la sécurité autour des lieux de culte juifs sur l'ensemble du territoire. Le ministre Laurent Minez a demandé au préfet la vigilance extrême à l'approche des 3 grandes fêtes juives ce mois-ci, le 11 septembre, le 20 et le 25. Le dispositif Sentinelle va être renforcé pour surveiller les synagogues, écoles confessionnelles et lieux de rassemblement communautaire pendant tout le mois. Cette décision intervient alors que 532 actes antisémites ont déjà été recensés en France depuis le début de l'année 2026. C'est 18% de moins que l'année dernière sur la même période, mais avec un pic important au mois de mars lié aux tensions au Proche-Orient. Et puis selon des notes internes du ministère, la menace terroriste reste jugée élevée sur le territoire pendant cette période de fête. Les préfets ont reçu pour instruction de renforcer la surveillance de plusieurs individus jugés suspects. Et puis la France vit un épisode de canicule tout à fait exceptionnel pour un mois de septembre. 7 départements du sud pays sont placés en vigilance orange depuis hier. L'Ardèche, l'Aude, la Drôme, le Gard, l'Hérault, les Pyrénées-Orientales et le Vaucluse depuis. Les températures ont grimpé jusqu'à 39 degrés hier à Narbonne et à Perpignan, avec des pointes annoncées jusqu'à 40 dans le Gard. Dans les détails, le maximal a atteint 36 à 38 degrés en Ardèche, 35 à 38 degrés dans l'Aude, 39 dans la Drôme et dans l'Hérault. La nuit reste également très chaude, avec des minimales qui ne redescendront pas en dessous des 19 jusqu'à 23 selon le secteur, ce qui inquiète particulièrement les autorités sanitaires. Il s'agit seulement de la 2e vigilance orange canicule déclenchée au mois de septembre depuis la création du dispositif en 2004. Et puis dans le reste du pays, le temps est resté globalement ensoleillé hier sur les 3/4 du territoire, avec des températures beaucoup plus clémentes au nord, entre 24 et 26 degrés sur la Manche, 25 à 26 en Île-de-France et jusqu'à 31 dans le centre et en Auvergne. Et pour terminer sur une note plus légère, malgré cette chaleur inhabituelle, de nombreux Français ont profité hier d'un week-end ensoleillé avec la suite de la rentrée scolaire. C'est la France a été déçue, passez un excellent dimanche.
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5: Bonsoir à tous. Guerre en Ukraine. Les émissaires américains ont indiqué que les pourparlers avec Kiev ont été significatifs et se poursuivront aussi longtemps qu'il le faudra. Ils se sont entretenus ces derniers jours avec Vladimir Poutine avant de rejoindre l'Ukraine aujourd'hui. Les émissaires seraient porteurs, selon Donald Trump, d'une proposition destinée à mettre fin à la guerre entre les deux pays. Les négociations bloquent essentiellement sur la question territoriale. Météo. Après une fin de semaine marquée par la chaleur, le mercure va redescendre en France la semaine prochaine. prochaine. Une perturbation arrivera par le nord-ouest du pays dès mardi. Les températures descendront de 28 degrés à Paris ce dimanche à 22 mardi et 20 mercredi pour se rapprocher des normales saisonnières. Six départements du sud restent en vigilance orange à la canicule encore demain. Présidentielle de 2027, François Bayrou a estimé aujourd'hui qu'une victoire de Marine Le Pen serait un drame ultime pour la France. L'ancien Premier ministre s'est même dit favorable à une primaire élargie pour battre le Rassemblement National ainsi que Jean-Luc Mélenchon l'an prochain. Elle devrait réunir celles et ceux qui refusent que les extrêmes l'emportent. Politique, le budget de l'écologie augmentera l'an prochain. C'est ce qu'a assuré Maud Bréjon, la porte-parole du gouvernement. Elle a affirmé que c'est une priorité absolue. Elle a également assuré que les crédits pour supporter les canicules ne seront pas réduits dans le budget qui sera présenté pour 2027. Diplomatie, Ursula von der Leyen est en visite au Groenland pour promouvoir un partenariat fort avec l'Union européenne. La présidente de la Commission européenne a entamé cette visite alors qu'une crise a traversé la géante île arctique en début d'année. Donald Trump avait évoqué la possibilité d'utiliser la force pour prendre ce territoire de 57 000 habitants, faisant pourtant partie du royaume du Danemark. Cinéma, George Clooney ne veut plus réaliser de films. Son dernier long métrage derrière la caméra date de 2023 et il ne compte pas recommencer de sitôt. La cause, ses enfants. Lorsqu'il joue dans un film, il est plus libre de les voir. Il devrait donc se concentrer sur sa carrière d'acteur dans les années à venir.
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0: Bonjour à tous. Coupe du monde de basket. Les Françaises se sont qualifiées pour les quarts de finale après leur victoire face à la Corée du Sud. Les Bleus l'ont emporté hier avec un score final de 95 à 69. Si le début du match a été poussif, les joueuses ont su redresser la barre pour l'emporter. Prochaine rencontre face au Nigeria demain. Les tricolores seront de retour sur le parquet à 14h30. Ligue 1, 3 jouera contre Strasbourg à 15h aujourd'hui dans le cadre de la troisième journée de compétition. Angers affrontera Rennes à 17h15. Et la journée se terminera par la rencontre entre Marseille et le Paris FC à 20h45. Monaco est premier au classement provisoire devant Lyon et Lille, tandis que Le Havre, Toulouse et Auxerre sont derniers de ce classement. De son côté, le Paris Saint-Germain est passé à côté de son début de saison, mais ne se fait pas de mouron pour autant. Le club affiche une victoire en 3 matchs depuis la reprise de la compétition. Il s'est notamment incliné à domicile face à Monaco avec un score final de 2-1. Luis Enrique a de son côté souligné les aspects positifs et la bonne condition physique de son équipe, malgré une préparation qui a été tardive. Judo, Teddy Riner est forfait pour les championnats du monde. À cause d'une blessure à l'épaule, le sportif tricolore doit renoncer à cette compétition. Il a précisé que l'évolution de cette blessure qu'il s'est faite cet été ne lui permettra donc pas de participer au championnat de Bakou. Sa priorité reste de récupérer pour revenir dans de meilleures conditions. Formule 1, Pierre Gasly part aujourd'hui en pole position au Grand Prix d'Italie. Le pilote d'Alpine a réalisé une belle performance hier lors des qualifications. Sa pole position est d'ailleurs une première tricolore depuis 1997. Les deux Ferrari occupent quant à elles les 4e et 5e positions. MMA, le français Saladin Parnasse a fait une entrée fracassante à l'UFC. Il a battu hier son adversaire Dan Hooker par KO à l'Accor Arena de Paris. Le combattant de 28 ans a foudroyé son adversaire au premier round. Après sa victoire, il a déjà demandé un nouveau combat.
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3: Bonjour, bonjour à tous. À la une, le ministère de l'Intérieur a renforcé hier la sécurité autour des lieux de culte juifs sur l'ensemble du territoire. Le ministre Laurent Minez a demandé au préfet la vigilance extrême à l'approche des trois grandes fêtes juives ce mois-ci, le 11 septembre, le 20 et le 25. Le dispositif Sentinelle va être renforcé pour surveiller les synagogues, écoles confessionnelles et lieux de rassemblement communautaire pendant tout le mois. Cette décision intervient alors que 532 actes antisémites ont déjà été recensés en France depuis le début de l'année 2026. C'est 18% de moins que l'année dernière sur la même période, mais avec un pic important au mois de mars lié aux tensions au Proche-Orient. Et puis selon des notes internes du ministère, la menace terroriste reste jugée élevée sur le territoire pendant cette période de fête. Les préfets ont reçu pour instruction de renforcer la surveillance de plusieurs individus jugés suspects. Et puis la France vit un épisode de canicule tout à fait exceptionnel pour un mois de septembre. 7 départements du sud pays sont placés en vigilance orange.

0: hier à Narbonne et à Perpignan, avec des pointes annoncées jusqu'à 40 dans le Gard, dont les détails, le maximal a atteint 36 à 38 degrés en Ardèche, 35 à 38 degrés dans l'Aude, 39 dans la Drôme et dans l'Hérault. La nuit reste également très chaude, avec des minimales qui ne redescendront pas en dessous des 19 jusqu'à 23 selon le secteur, ce qui inquiète particulièrement les autorités sanitaires. Il s'agit seulement de la deuxième vigilance orange canicule déclenchée au mois de septembre depuis la création du dispositif en 2004. Et puis dans le reste du pays, le temps est resté globalement ensoleillé hier sur les trois quarts du territoire avec des températures beaucoup plus clémentes au nord entre 24 et 26 degrés sur la Manche, 25 à 26 en Île-de-France et jusqu'à 31 dans le centre et en Auvergne. Et pour terminer sur une note plus légère, malgré cette chaleur inhabituelle, de nombreux Français ont profité hier d'un week-end ensoleillé avec la suite de la rentrée scolaire. C'est la France a été déçue, passez un excellent dimanche.
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3: Bonsoir à tous. Guerre en Ukraine. Les émissaires américains ont indiqué que les pourparlers avec Kiev ont été significatifs et se poursuivront aussi longtemps qu'il le faudra. Ils se sont entretenus ces derniers jours avec Vladimir Poutine avant de rejoindre l'Ukraine aujourd'hui. Les émissaires seraient porteurs, selon Donald Trump, d'une proposition destinée à mettre fin à la guerre entre les deux pays. Les négociations bloquent essentiellement sur la question territoriale. Météo. Après une fin de semaine marquée par la chaleur, le mercure va redescendre en France la semaine prochaine. Une perturbation arrivera par le nord-ouest du pays dès mardi. Les températures descendront de 28 degrés à Paris ce dimanche à 22 mardi et 20 mercredi pour se rapprocher des normales saisonnières. Six départements du sud restent en vigilance orange à la canicule encore demain. Présidentielle de 2027, François Bayrou a estimé aujourd'hui qu'une victoire de Marine Le Pen serait un drame ultime pour la France. L'ancien Premier ministre s'est même dit favorable à une primaire élargie pour battre le Rassemblement National ainsi que Jean-Luc Mélenchon l'an prochain. Elle devrait réunir celles et ceux qui refusent que les extrêmes l'emportent. Politique, le budget de l'écologie augmentera l'an prochain. C'est ce qu'a assuré Maud Bréjon, la porte-parole du gouvernement. Elle a affirmé que c'est une priorité absolue. Elle a également assuré que les crédits pour supporter les canicules ne seront pas réduits dans le budget qui sera présenté pour 2027. Diplomatie, Ursula von der Leyen est en visite au Groenland pour promouvoir un partenariat fort avec l'Union européenne. La présidente de la Commission européenne a entamé cette visite alors qu'une crise a traversé la géante île arctique en début d'année. Donald Trump avait évoqué la possibilité d'utiliser la force pour prendre ce territoire de 57 000 habitants, faisant pourtant partie du royaume du Danemark. Cinéma, George Clooney ne veut plus réaliser de films. Son dernier long métrage derrière la caméra date de 2023 et il ne compte pas recommencer de sitôt. La cause, ses enfants. Lorsqu'il joue dans un film, il est plus libre de les voir. Il devrait donc se concentrer sur sa carrière d'acteur dans les années à venir.
1: 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Bonjour à tous, Coupe du Monde de basket, les Françaises se sont qualifiées pour les quarts de finale après leur victoire face à la Corée du Sud. Les Bleus l'ont emporté hier avec un score final de 95 à 69. Si le début du match a été poussif, les joueuses ont su redresser la barre pour l'emporter. Prochaine rencontre face au Nigeria demain, les tricolores seront de retour sur le parquet à 14h30. Ligue 1, 3 jouera contre Strasbourg à 15h aujourd'hui dans le cadre de la troisième journée de compétition. Angers affrontera Rennes à 17h15 et la journée se terminera par la rencontre entre Marseille et le Paris FC à 20h45. Monaco est premier au classement provisoire devant Lyon et Lille, tandis que Le Havre, Toulouse et Auxerre sont derniers de ce classement. De son côté, le Paris Saint-Germain est passé à côté de son début de saison, mais ne se fait pas de mouron pour autant. Le club affiche une victoire en 3 matchs depuis la reprise de la compétition. Il s'est notamment incliné à domicile face à Monaco avec un score final de 2-1. Luis Enrique a de son côté souligné les aspects positifs et la bonne condition physique de son équipe malgré une préparation qui a été tardive. Judo, Teddy Riner est forfait pour les championnats du monde. À cause d'une blessure à l'épaule, le sportif tricolore doit renoncer à cette compétition. Il a précisé que l'évolution de cette blessure qu'il s'est faite cet été ne lui permettra donc pas de participer au championnat de Bakou. Sa priorité reste de récupérer pour revenir dans de meilleures conditions. Formule 1, Pierre Gasly part aujourd'hui en pole position au Grand Prix d'Italie. Le pilote d'Alpine a réalisé une belle performance hier lors des qualifications. Sa pole position est d'ailleurs une première tricolore depuis 1997. Les deux Ferrari occupent quant à elles les 4e et 5e positions.
4: MMA, le français Saladin Parnasse a fait une entrée fracassante à l'UFC. Il a battu hier son adversaire Dan Hooker par KO à l'Accor Arena de Paris. Le combattant de 28 ans a foudroyé son adversaire au premier round. Après sa victoire, il a déjà demandé un nouveau combat.
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0: Bonjour, bonjour à tous. À la une, le ministère de l'Intérieur a renforcé hier la sécurité autour des lieux de culte juifs sur l'ensemble du territoire. Le ministre Laurent Minez a demandé au préfet la vigilance extrême à l'approche des trois grandes fêtes juives ce mois-ci, le 11 septembre, le 20 et le 25. Le dispositif Sentinelle va être renforcé pour surveiller les synagogues, écoles confessionnelles et lieux de rassemblement communautaire pendant tout le mois. Cette décision intervient alors que 532 actes antisémites ont déjà été recensés en France depuis le début de l'année 2026. C'est 18% de moins que l'année dernière sur la même période, mais avec un pic important au mois de mars lié aux tensions au Proche-Orient. Et puis selon des notes internes du ministère, la menace terroriste reste jugée élevée sur le territoire pendant cette période de fête. Les préfets ont reçu pour instruction de renforcer la surveillance de plusieurs individus jugés suspects. Et puis la France vit un épisode de canicule tout à fait exceptionnel pour un mois de septembre. 7 départements du sud pays sont placés en vigilance orange depuis hier. L'Ardèche, l'Aude, la Drôme, le Gard, l'Hérault, les Pyrénées-Orientales et le Vaucluse depuis. Les températures ont grimpé jusqu'à 39 degrés hier à Narbonne et à Perpignan, avec des pointes annoncées jusqu'à 40 dans le Gard. Dans les détails, le maximal a atteint 36 à 38 degrés en Ardèche, 35 à 38 degrés dans l'Aude, 39 dans la Drôme et dans l'Hérault. La nuit reste également très chaude, avec des minimales qui ne redescendront pas en dessous des 19 jusqu'à 23 selon le secteur, ce qui inquiète particulièrement les autorités sanitaires. Il s'agit seulement de la deuxième vigilance orange canicule déclenchée au mois de septembre depuis la création du dispositif en 2004. Et puis dans le reste du pays, le temps est resté globalement ensoleillé hier sur les trois quarts du territoire, avec des températures beaucoup plus clémentes au nord, entre 24 et 26 degrés sur la Manche, 25 à 26 en Île-de-France et jusqu'à 31 dans le centre et en Auvergne. Et pour terminer sur une note plus légère, malgré cette chaleur inhabituelle, de nombreux Français ont profité hier d'un week-end ensoleillé avec la suite de la rentrée scolaire. C'est la France a été déçue, passez un excellent dimanche.
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3: Bonsoir à tous. Guerre en Ukraine. Les émissaires américains ont indiqué que les pourparlers avec Kiev ont été significatifs et se poursuivront aussi longtemps qu'il le faudra. Ils se sont entretenus ces derniers jours avec Vladimir Poutine avant de rejoindre l'Ukraine aujourd'hui. Les émissaires seraient porteurs, selon Donald Trump, d'une proposition destinée à mettre fin à la guerre entre les deux pays. Les négociations bloquent essentiellement sur la question territoriale. Météo. Après une fin de semaine marquée par la chaleur, le mercure va redescendre en France la semaine prochaine. Une perturbation arrivera par le nord-ouest du pays dès mardi. Les températures descendront de 28 degrés à Paris ce dimanche à 22 mardi et 20 mercredi pour se rapprocher des normales saisonnières. 6 départements du sud restent en vigilance orange à la canicule encore demain. Présidentielle de 2027, François Bayrou a estimé aujourd'hui qu'une victoire de Marine Le Pen serait un drame ultime pour la France. L'ancien Premier ministre s'est même dit favorable à une primaire élargie pour battre le Rassemblement National ainsi que Jean-Luc Mélenchon l'an prochain. Elle devrait réunir celles et ceux qui refusent que les extrêmes l'emportent. Politique, le budget de l'écologie augmentera l'an prochain. C'est ce qu'a assuré Maud Bréjon, la porte-parole du gouvernement. Elle a affirmé que c'est une priorité absolue. Elle a également assuré que les crédits pour supporter les canicules ne seront pas réduits dans le budget qui sera présenté pour 2027. Diplomatie, Ursula von der Leyen est en visite au Groenland pour promouvoir un partenariat fort avec l'Union européenne. La présidente de la Commission européenne a entamé cette visite alors qu'une crise a traversé la géante île arctique en début d'année. Donald Trump avait évoqué la possibilité d'utiliser la force pour prendre ce territoire de 57 000 habitants, faisant pourtant partie du royaume du Danemark. Cinéma, George Clooney ne veut plus réaliser de films. Son dernier long métrage derrière la caméra date de 2023 et il ne compte pas recommencer de sitôt. La cause, ses enfants. Lorsqu'il joue dans un film, il est plus libre de les voir. Il devrait donc se concentrer sur sa carrière d'acteur dans les années à venir.

0: Les Bleus l'ont emporté hier avec un score final de 95 à 69. Si le début du match a été poussif, les joueuses ont su redresser la barre pour l'emporter. Prochaine rencontre face au Nigeria demain. Les tricolores seront de retour sur le parquet à 14h30. Ligue 1 3 jouera contre Strasbourg à 15h aujourd'hui dans le cadre de la troisième journée de compétition. Angers affrontera Rennes à 17h15 et la journée se terminera par la rencontre entre Marseille et le Paris FC à 20h45. Monaco est premier au classement provisoire devant Lyon et Lille, tandis que Le Havre, Toulouse et Auxerre sont derniers de ce classement. De son côté, le Paris Saint-Germain est passé à côté de son début de saison, mais ne se fait pas de mouron pour autant. Le club affiche une victoire en 3 matchs depuis la reprise de la compétition. Il s'est notamment incliné à domicile face à Monaco avec un score final de 2-1. Luis Enrique a de son côté souligné les aspects positifs et la bonne condition physique de son équipe, malgré une préparation qui a été tardive. Judo, Teddy Riner est forfait pour les championnats du monde. À cause d'une blessure à l'épaule, le sportif tricolore doit renoncer à cette compétition. Il a précisé que l'évolution de cette blessure qu'il s'est faite cet été ne lui permettra donc pas de participer au championnat de Bakou. Sa priorité reste de récupérer pour revenir dans de meilleures conditions. Formule 1, Pierre Gasly part aujourd'hui en pole position au Grand Prix d'Italie. Le pilote d'Alpine a réalisé une belle performance hier lors des qualifications. Sa pole position est d'ailleurs une première tricolore depuis 1997. Les deux Ferrari occupent quant à elles les 4e et 5e positions. MMA, le français Saladin Parnasse a fait une entrée fracassante à l'UFC. Il a battu hier son adversaire Dan Hooker par KO à l'Accor Arena de Paris. Le combattant de 28 ans a foudroyé son adversaire au premier round. Après sa victoire, il a déjà demandé un nouveau combat.
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3: Bonjour, bonjour à tous. À la une, le ministère de l'Intérieur a renforcé hier la sécurité autour des lieux de culte juifs sur l'ensemble du territoire. Le ministre Laurent Nunez a demandé au préfet la vigilance extrême à l'approche des 3 grandes fêtes juives ce mois-ci, le 11 septembre, le 20 et le 25. Le dispositif Sentinelle va être renforcé pour surveiller les synagogues, écoles confessionnelles et lieux de rassemblement communautaire pendant tout le mois. Cette décision intervient alors que 532 actes antisémites ont déjà été recensés en France depuis le début de l'année 2026. C'est 18% de moins que l'année dernière sur la même période, mais avec un pic important au mois de mars lié aux tensions au Proche-Orient. Et puis selon des notes internes du ministère, la menace terroriste reste jugée élevée sur le territoire pendant cette période de fête. Les préfets ont reçu pour instruction de renforcer la surveillance de plusieurs individus jugés suspects. Et puis, la France vit un épisode de canicule tout à fait exceptionnel pour un mois de septembre. 7 départements du sud-pays sont placés en vigilance orange.

0: 9 degrés hier à Narbonne et à Perpignan, avec des pointes annoncées jusqu'à 40 dans le Gard. Dans les détails, le maximal a atteint 36 à 38 degrés en Ardèche, 35 à 38 degrés dans l'Aude, 39 dans la Drôme et dans l'Hérault. La nuit reste également très chaude, avec des minimales qui ne redescendront pas en dessous des 19 jusqu'à 23 selon le secteur, ce qui inquiète particulièrement les autorités sanitaires. Il s'agit seulement de la deuxième vigilance orange canicule déclenchée au mois de septembre depuis la création du dispositif en 2004. Et puis dans le reste du pays, le temps est resté globalement ensoleillé hier sur les trois quarts du territoire avec des températures beaucoup plus clémentes au nord entre 24 et 26 degrés sur la Manche, 25 à 26 en Île-de-France et jusqu'à 31 dans le centre et en Auvergne. Et pour terminer sur une note plus légère, malgré cette chaleur inhabituelle, de nombreux Français ont profité hier d'un week-end ensoleillé avec la suite de la rentrée scolaire. C'est la France a été déçue, passez un excellent dimanche.
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3: Bonsoir à tous. Guerre en Ukraine. Les émissaires américains ont indiqué que les pourparlers avec Kiev ont été significatifs et se poursuivront aussi longtemps qu'il le faudra. Ils se sont entretenus ces derniers jours avec Vladimir Poutine avant de rejoindre l'Ukraine aujourd'hui. Les émissaires seraient porteurs, selon Donald Trump, d'une proposition destinée à mettre fin à la guerre entre les deux pays. Les négociations bloquent essentiellement sur la question territoriale. Météo. Après une fin de semaine marquée par la chaleur, le mercure va redescendre en France la semaine prochaine. Une perturbation arrivera par le nord-ouest du pays dès mardi. Les températures descendront de 28 degrés à Paris ce dimanche à 22 mardi et 20 mercredi pour se rapprocher des normales saisonnières. 6 départements du sud restent en vigilance orange à la canicule encore demain. Présidentielle de 2027, François Bayrou a estimé aujourd'hui qu'une victoire de Marine Le Pen serait un drame ultime pour la France. L'ancien Premier ministre s'est même dit favorable à une primaire élargie. Pour battre le Rassemblement National, ainsi que Jean-Luc Mélenchon l'an prochain. Elle devrait réunir

à traverser la géante île arctique en début d'année. Donald Trump avait évoqué la possibilité d'utiliser la force pour prendre ce territoire de 57 000 habitants, faisant pourtant partie du royaume du Danemark. Cinéma, George Clooney ne veut plus réaliser de films. Son dernier long métrage derrière la caméra date de 2023 et il ne compte pas recommencer de si tôt. La cause, ses enfants. Lorsqu'il joue dans un film, il est plus libre de les voir. Il devrait donc se concentrer sur sa carrière d'acteur dans les années à venir.

0: Les Bleus l'ont emporté hier avec un score final de 95 à 69. Si le début du match a été poussif, les joueuses ont su redresser la barre pour l'emporter. Prochaine rencontre face au Nigeria demain. Les tricolores seront de retour sur le parquet à 14h30. Ligue 1 3 jouera contre Strasbourg à 15h aujourd'hui dans le cadre de la troisième journée de compétition. Angers affrontera Rennes à 17h15 et la journée se terminera par la rencontre entre Marseille et le Paris FC à 20h45. Monaco est premier au classement provisoire devant Lyon et Lille, tandis que Le Havre, Toulouse et Auxerre sont derniers de ce classement. De son côté, le Paris Saint-Germain est passé à côté de son début de saison, mais ne se fait pas de mouron pour autant. Le club affiche une victoire en 3 matchs depuis la reprise de la compétition. Il s'est notamment incliné à domicile face à Monaco avec un score final de 2-1. Luis Enrique a de son côté souligné les aspects positifs et la bonne condition physique de son équipe, malgré une préparation qui a été tardive. Judo, Teddy Riner est forfait pour les championnats du monde. À cause d'une blessure à l'épaule, le sportif tricolore doit renoncer à cette compétition. Il a précisé que l'évolution de cette blessure qu'il s'est faite cet été ne lui permettra donc pas de participer au championnat de Bakou. Sa priorité reste de récupérer pour revenir dans de meilleures conditions. Formule 1, Pierre Gasly part aujourd'hui en pole position au Grand Prix d'Italie. Le pilote d'Alpine a réalisé une belle performance hier lors des qualifications. Sa pole position est d'ailleurs une première tricolore depuis 1997. Les deux Ferrari occupent quant à elles les 4e et 5e positions. MMA, le français Saladin Parnasse a fait une entrée fracassante à l'UFC. Il a battu hier son adversaire Dan Hooker par KO à l'Accor Arena de Paris. Le combattant de 28 ans a foudroyé son adversaire au premier round. Après sa victoire, il a déjà demandé un nouveau combat.
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3: Bonjour, bonjour à tous. À la une, le ministère de l'Intérieur a renforcé hier la sécurité autour des lieux de culte juifs sur l'ensemble du territoire. Le ministre Laurent Nunez a demandé au préfet la vigilance extrême à l'approche des 3 grandes fêtes juives ce mois-ci, le 11 septembre, le 20 et le 25. Le dispositif Sentinelle va être renforcé pour surveiller les synagogues, écoles confessionnelles et lieux de rassemblement communautaire pendant tout le mois. Cette décision intervient alors que 532 actes antisémites ont déjà été recensés en France depuis le début de l'année 2026. C'est 18% de moins que l'année dernière sur la même période, mais avec un pic important au mois de mars lié aux tensions au Proche-Orient. Et puis selon des notes internes du ministère, la menace terroriste reste jugée élevée sur le territoire pendant cette période de fête. Les préfets ont reçu pour instruction de renforcer la surveillance de plusieurs individus jugés suspects. Et puis la France vit un épisode de canicule tout à fait exceptionnel pour un mois de septembre. 7 départements du sud-pays sont placés en vigilance orange depuis hier. L'Ardèche, l'Aude, la Drôme, le Gard, l'Hérault, les Pyrénées-Orientales et le Vaucluse depuis. Les températures ont grimpé jusqu'à 39 degrés hier à Narbonne et à Perpignan, avec des pointes annoncées jusqu'à 40 dans le Gard. Dans les détails, le maximal a atteint 36 à 38 degrés en Ardèche, 35 à 38 degrés dans l'Aude, 39 dans la Drôme et dans l'Hérault. La nuit reste également très chaude, avec des minimales qui ne redescendront pas en dessous des 19 jusqu'à 23 selon le secteur, ce qui inquiète particulièrement les autorités sanitaires. Il s'agit seulement de la deuxième vigilance orange canicule déclenchée au mois de septembre depuis la création du dispositif en 2004. Et puis dans le reste du pays, le temps est resté globalement ensoleillé hier sur les 3/4 du territoire, avec des températures beaucoup plus clémentes au nord, entre 24 et 26 degrés sur la Manche, 25 à 26 en Île-de-France et jusqu'à 31 dans le centre et en Auvergne. Et pour terminer sur une note plus légère, malgré cette chaleur inhabituelle, de nombreux Français ont profité hier d'un week-end ensoleillé avec la suite de la rentrée.